0: De littérature potentielle. C'est un nom qui nous a été donné par un de nos membres maintenant décédé, Albert Marie Schmitt, qui de ce fait nous raccrochait au collège de pataphysique. Ouvroir de littérature potentielle. Je passe sur les premiers travaux, les deux premiers manifestes. Au début, l'Oulipo avait l'intention, Raymond Queneau et moi avions l'intention de rester dans la clandestinité pendant tout ce qui nous restait de vie à faire. Nous tenions à être tranquilles, nous ne tenions pas à ce qu'on parle de nous. Et notre cirque devait travailler dans le silence. Et puis, nous avions quand même autour de nous, nous étions une quinzaine, nous sommes maintenant près d'une vingtaine. Un beau jour, nous sommes rendus compte que nous étions un peu deux égoïstes, Queneau et moi. Nous avions des jeunes avec nous dont les talents méritaient d'être un peu connus et nous sommes sortis petit à petit de la clandestinité. Un article dans Le Monde, ce livre Oulipo, la littérature potentielle, vous voyez sans doute une machine à écrire qui pense à quelque chose. Je ne vous dirai pas à quoi elle pense, mais vous pourriez le savoir en lisant ce livre. Finalement, cette sortie de la clandestinité a fini par devenir beaucoup plus public, jusqu'au jour où la mauvaise action consistant à nous faire sortir de la tranquillité se termine aujourd'hui par la faute de Pilaudin. Et je crois que nous pouvons maintenant passer, peut-être, cher Pascal Lainé, à une discussion. Vous avez certainement...
1: Moi, je suis frappé, je pense que beaucoup de gens sont frappés comme moi. Je suis frappé par une espèce de contradiction entre le contenu de ce que vous dites et le ton. Le contenu, je me réfère à un de vos propos. Vous parliez d'une ambition scientifique ou systématique. Je ne sais plus exactement quel est le terme que vous aviez choisi.
0: Les deux.
1: Et le ton, lorsque par l'excès de certains qualificatifs, manifestement, vous semblez être du côté de la plaisanterie, d'une certaine bonne humeur. Vous avez parlé de cirque.
0: Nous avons un très fort goût pour le canular. Oui. Mais nous le partageons avec quelques autres personnalités dont vous connaissez tous les noms, comme Bourbaki, par exemple. Un congrès Bourbaki, eh bien, c'est une pluie de jeux de mots dans le genre d'Alma Vermeaux, d'obscénités, de plaisanteries de toutes sortes. Il en sort quand même certains travaux mathématiques. Eh bien, mutatis mutandis, nous pensons, et vous pourriez constater que vous avez dans l'histoire de toutes les activités de la pensée et aussi de la littérature, naturellement, cette combinaison de l'esprit du canular, par exemple, et de l'esprit scientifique. Prenez, si vous voulez, Lewis Carroll, qui a fait une œuvre qui a une valeur littéraire et qui, en même temps, qui met de l'esprit scientifique dans cette valeur littéraire. Je connais peu d'écrivains qui, comme Lewis Carroll, dans Sylvie et Bruno, indiquent comment fabriquer une bouteille de Klein, c'est-à-dire de la topologie à quatre dimensions, en cousant des mouchoirs bout à bout. Alors je crois que c'est compatible.
1: Oui, je ne conteste absolument pas cela.
0: Nous donnons peut-être un peu plus au canular que vous l'auriez souhaité.
1: Ce n'est pas ce que je veux dire. On peut aussi se poser la question de savoir si le canular vient en quelque sorte dans le cadre d'une réflexion à ambition scientifique et quelque peu sévère dans son premier propos. On se demande si le canular ne vient pas en quelque sorte comme une sorte d'échappatoire, ou bien s'il fait partie du propos lui-même.
0: Je crois que c'est assez consubstantiel, en effet, à notre esprit. Si vous saviez le nombre de scientifiques qui ont le goût de la plaisanterie, mais c'est incroyable, je pourrais remplir non pas une heure de dialogue, mais plusieurs heures de dialogue, d'anecdotes sur des plaisanteries ou des jeux de mots venant de prix. Pas de prix Nobel de mathématiques, il n'y a pas de prix Nobel de mathématiques, mais de physique et des plus hauts esprits. Je pense même, non, c'est pas tellement une échappatoire, qu'une autre manière de dire les choses et de manifester certainement la bonne humeur que nous éprouvons à créer quelque chose. C'est vrai.
1: Pascal Lainé. Je suis si peu en désaccord avec vous, je le dis tout de suite, que je considère au fond qu'il y a dans le canular quelque chose qui manifeste une certaine liberté par rapport aux données, par rapport au réel, par rapport au prosaïque, qui est tout ensemble, et là ça m'amène à une autre question, qui est tout ensemble de l'ordre, si vous voulez, de la réflexion scientifique et de la création poétique. Et ça m'amène donc à cette question, je crois que beaucoup de gens se la posent en même temps que moi, cette espèce d'alliance que vous faites, qui est manifeste dans votre propos jusqu'à présent, entre le scientifique et le littéraire.
0: Oui.
1: Alors, moi, je vous questionne là-dessus, puisque j'ai été élevé dans une famille qui est sur le modèle, je crois, de bien d'autres, où on donne aux enfants à choisir entre des études scientifiques ou des études littéraires. Et je crois que nous vivons dans une société qui respecte encore pleinement cette espèce d'antinomie dont, justement, il serait peut-être bon ce soir de révéler les limites.
2: François Le Lyonnais.
0: Je suis bien de votre avis. Écoutez, si nous prenons notre cofondateur Raymond Queneau, et si vous me prenez moi-même, et d'autres membres de l'Oulipo, vous trouverez cet esprit, qui est le même chez tous, vraiment, de fuir l'esprit de spécialisation. Ça, c'est très fondamental. La différence, les deux cultures, nous n'y croyons pas. Nous pensons qu'il doit y avoir une profonde synthèse entre ces deux cultures. Et cela apparaît, je crois, dans le style et dans la plupart des travaux même de l'Oulipo. Alors, on pourrait peut-être, à côté de la contestation de l'esprit de plaisanterie, que vous n'avez pas faite d'ailleurs, si c'est d'accord, on pourrait peut-être aussi nous demander pourquoi nous accordons une telle importance à de l'acrobatie, littéraire et verbale. Nous avons quelques très grands acrobates littéraires.
1: Je m'excuse de vous interrompre, mais là, je ne suis pas tout à fait dans mon propos, moi.
0: Alors revenons-y.
1: Je voudrais qu'on reste un petit peu sur cette question du caractère éventuellement scientifique ou de l'incompatibilité, au contraire, avec toute espèce de théorie scientifique, disons, de l'objet littéraire.
0: Oui.
1: Et une des choses qui me paraissent importantes dans l'idée d'une théorie scientifique, c'est qu'elle est productrice.
0: Oui.
1: C'est-à-dire qu'à partir d'une théorie, on peut susciter des expériences, des phénomènes créés même quelquefois dans le concret par le truchement d'une technique quelconque.
0: Oui.
1: Alors, est-ce que vous pensez, dans le cadre de l'Oulipo, justement, qu'à partir d'inventions théoriques, il y a une possibilité de susciter des œuvres?
0: Ça, c'est une grande... C'est la question fondamentale.
1: Trop tôt, alors.
0: Oui. Non, c'est... Au contraire, parlons-en maintenant. C'est une question... que nous nous sommes même posés à nous-mêmes, et au fond, la réponse, nous nous la sommes donnée, nous nous prouvons le mouvement en marchant. En effet, on peut se demander s'il est possible de créer artificiellement des structures, des contraintes, des formes, il n'est peut-être pas nécessaire de préciser le sens exact de ces mots, qui se rejoignent, s'il est possible, en tout cas, de susciter des schémas artificiels qui puissent permettre ou accueillir des œuvres de qualité. Eh bien, c'est notre...
1: Attendez, là, je vous interromps
0: encore. Oui, hypothèse de travail, en tout cas.
1: Parce que je voudrais là introduire une petite différence entre la notion de forme qui permet d'accueillir une œuvre, par exemple la forme sonnette.
0: Ah oui, j'ai bien dit les deux.
1: Et la notion, disons, de forme ou de structure, enfin, en un sens, disons, extrêmement appauvrie.
0: Oui.
1: J'entends pas cela au sens mathématique, bien
0: entendu. Oui, non.
1: Mais enfin, peut-être sur le chemin tout de même d'une définition de type mathématique, c'est-à-dire
0: quelque
1: chose qui permet de produire, de son propre fond. Parce qu'évidemment, entre la forme et puis l'œuvre, il y a l'écrivain. Et je crois que c'est au fond cela la question que je suis en train de me poser, c'est dans quelle mesure l'invention d'une forme particulièrement féconde et particulièrement propre à des développements permettrait à l'écrivain de se reposer en quelque sorte sur sa théorie, qu'elle vienne de lui ou qu'il l'hérite d'ailleurs. Et je vais vous poser au fond la question de l'inspiration.
2: François Le Lyonnais.
0: Eh bien, je crois que nous restons en deçà de la réponse. L'invention du sonnet, par exemple, eh bien, a permis de faire une quantité effrayante de sonnets sans valeur, quasi automatiques, faits par des versificateurs. Et puis, elle a permis de faire quelques beaux sonnets. Eh bien, je crois que forme, structure, contrainte, enfin, peu importe la distinction, et en effet, structure est à prendre dans un sens voisin, finalement, du sens mathématique, sinon complètement identique. Je crois que les inventions que l'Oulipo a faites, et surtout celles qu'il vise à faire, il ne se préoccupe pas de répondre à votre question. Il pense que, dans certains cas, il permettra de faire une sorte de littérature automatique et sans valeur. Mais c'est avec les mêmes formes qu'on pourra faire également des œuvres de qualité. Tout dépend de l'inspiration. Nous ne garantissons pas l'inspiration et nous ne donnons pas des formes qui donnent de l'inspiration. Celui qui a inventé, par exemple, l'alphabet, eh bien, vous auriez pu lui poser la question. Il nous a répondu, vous pouvez vous servir des lettres pour faire des mots, et des mots pour les assembler comme vous le voulez. Pour faire autrement dit, des œuvres simplement mécaniques, et enfin, en quelque sorte sans intérêt, ou des œuvres inspirées. Nous restons en dehors de cela. Nous nous en désintéressons d'une certaine manière, un petit peu, si vous voulez, comme les fabricants de pianos se désintéressent de ce que devient leur piano ensuite. On souhaite que des œuvres de génie soient jouées sur ces pianos, que de très belles partitions soient mises sur le piano et que de très bons exécutants jouent. Mais nous fabriquons le piano. Et encore, pensons-nous que c'est un moyen, parce que quand même les compositeurs ont besoin qu'il y ait des exécutants et des pianos. Mais nous sommes donc en deçà de l'inspiration. Je ne sais pas si je vous ai répondu, peut-être pas donné satisfaction, mais c'est notre réponse.
2: Pascal Lenné.
1: Non, mais je trouve tout ce que vous dites très intéressant. Évidemment, ça pose aussi d'autres questions. Oui. Par exemple, si je voulais pinailler un petit peu, je vous demanderais si on peut considérer que le piano est à l'interprétation, ce que vous entendez par forme est à l'œuvre. Je crois que ce n'est pas la peine d'entrer
0: dans
1: ce genre de...
0: Oh, j'ai pris une image, une comparaison qui n'est pas en effet...
1: Maintenant, là, je me fais en quelque sorte l'avocat du diable. Je joue un rôle qui, au fond, ne vient pas du fond de moi-même, puisque je me sens très proche, au moins par les désirs et par l'admiration de Loulipo.
0: Et même dans quelques réalisations que je vois dans la dentellière.
1: C'est gentil de
0: quelques
1: le dire.
0: Quelques passages que vous connaissez, oui.
1: Mais au fond, je crois que c'est Valéry, j'ai pas le talent des citations, je crois que c'est Valéry qui parlait des exquises contraintes.
0: Oui, c'est ça. Oui.
1: Et qui donc considère du même coup que la contrainte formelle est en quelque sorte fructueuse dans certains cas. Évidemment, si elle est en présence d'un talent capable de surmonter et d'en tirer profit. Alors, est-ce que Loulipo, c'est quand même pas autre chose que cela? Il y a de cela, certainement, c'est peut-être autre chose. Moi, je ne sais pas, j'ai le sentiment quand même que c'est autre chose. J'ai le sentiment que l'ambition de Loulipo, au fond, est très grande, et j'ai un peu l'impression que vous n'osez pas le dire. J'ai l'impression que dans les travaux de Loulipo, il y a tout de même le désir et l'ambition de créer des formes qui soient des matrices, en réalité, qui soient productives.
0: Absolument.
1: Et pas seulement des contenants.
0: Absolument, mais quand vous dites des matrices, eh bien de ces matrices peuvent sortir aussi bien des œuvres de haute inspiration, elles peuvent fonctionner ou comme matrice ou comme contenant. Prenez par exemple une forme dont on aurait pu penser quand elle a été inventée qu'elle ne donnerait jamais lieu à de grandes œuvres, l'acrostiche. Moi, je me souviens avoir mis les noms de tous mes profs de lycée sous forme d'acrostiche dans des poèmes. Bon, qui sont malheureusement perdus à jamais. Voilà le sort d'une contrainte même à la fois acrobatique et peut-être un peu puérile, l'acrostiche. Tout de même, Villon a fait des balades en l'acrostiche qui sont des balades de Villon comme les autres balades de Villon. De sorte, je crois qu'on ne peut pas savoir notre ambition. Finalement, vous posez le problème de notre ambition, elle est de donner des possibilités dont se serviront, suivant leur talent, suivant leur génie, suivant leur inspiration, des écrivains. Autrement dit, eh bien, il pourrait y avoir des petits poèmes en acrostiche, des vers de Mirliton, ou bien du Villon. Autre acrostiche, encore d'ailleurs, des psaumes, il y a des psaumes de David en acrostiche. Autrement dit, quand nous imaginons une contrainte, nous avons un certain espoir qu'elle puisse servir par la suite à de grandes choses, qu'elle puisse en effet se mouler sur des inspirations de haute qualité. Mais ça nous échappe à ce moment-là. L'inventeur, je ne sais pas, du sonnet, c'est, je reprends l'exemple, ou la contre-rime, un exemple plus récent. On ne peut pas, à mon avis, nous ne cherchons pas à répondre à votre question d'une manière précise. Nous voulons laisser le problème ouvert. Espérons que on s'y engouffrera plutôt dans le bon sens.

0: Pascal Lainé.
1: Je vais vous poser encore une question
0: ambiguë. En faisant référence à la musique. Parce que tout ce que vous me dites vaut, à mon avis, largement pour la musique et depuis toujours. C'est-à-dire qu'on peut considérer que la création musicale est étroitement subordonnée à la création de formes. À ceci près, toutefois, c'est que, je ne suis pas un spécialiste, bien entendu, d'histoire de la musique, mais il me semble qu'on peut considérer que la création de l'œuvre et en même temps la mise au point d'une forme, par exemple la forme sonate, la forme symphonie, sont à peu près contemporaines et se font dans un processus assez lent et assez empirique. Et on a l'impression que justement la mise au point d'une forme passe par le génie individuel de tel ou tel créateur. On attribue en général, si je ne me trompe, la création de la forme symphonie dans son état le plus élaboré à Haydn, par exemple. Je crois qu'il y a là quelque chose qui pourrait servir de modèle aux travaux de Lippo et qui en même temps peut-être a priori les dévalue, puisque Lippo, si je ne me trompe, est une recherche de structure ou de forme avant la création et pour la création.
2: François Le Lyonnais.
3: Exactement. Je crois que vous posez une question doublement bonne, parce que vous allez me permettre de parler d'une des valeurs de X dans le mot Uxpo. L'une des valeurs de X, ça peut être musique. À côté de Lippo, qui a 16 ans, il y a Lumupo. Lumupo qui est un peu fantôme, mais qui a commencé à battre un peu de l'aile avec Filippo, forcément, pour des questions de rime. Et on pourrait aussi parler de Lupinpo, peint pour peinture, et même de Loulipopo pour le roman policier, mais je propose de laisser Loulipopo de côté momentanément. Eh bien, effectivement, le problème des formes musicales est à comparer avec celui des formes littéraires, avec une très grande différence. C'est que, dans la forme musicale, vous avez à combiner des sons, c'est-à-dire des unités, des atomes, beaucoup plus simples, se prêtant beaucoup mieux à des combinaisons quasi automatiques, à une combinatoire, que la combinaison des couleurs ou des formes dans la peinture, et encore plus la combinaison des idées, des sentiments, de tout ce qui fait la littérature.
1: Oui, je ne suis pas entièrement d'accord avec vous sur cette notion de simplicité, puisque vous avez la musique, vous savez, vous avez la mélodie, l'harmonie, le rythme, le timbre, les timbres, lorsqu'il s'agit d'une œuvre symphonique.
3: Qu'est-ce que tout cela, à côté du verbe, du substantif, de l'adjectif, des mots, la signification des mots, trouvez-moi un timbre, aussi riche que ce soit, mais ça n'apportera pas avec soi une richesse aussi grande que la plupart des mots, enfin que les substantifs, les verbes ou les adjectifs que j'ai éliminés de certains exercices.
1: Oui, effectivement, je suis de mauvaise foi, en réalité, je reconnais, parce que dans l'ordre littéraire, il est évident qu'on joue bien davantage sur le plan du signifiant que dans l'ordre musical. Là, on pourrait certainement gloser assez longtemps sur cette question.
3: Oui, moi j'en doute, dans le cas de Lumupo. Oui. Je vais vous donner un exercice auquel on travaille en ce moment, mais qui est beaucoup plus facile à réaliser et avec une plus grande qualité que ce que nous avons fait à Lumupo, et parce qu'il est beaucoup plus difficile de faire de Lumupo que de Lumupo. C'est l'idée suivante. Vous avez du papier réglé, papier musical, avec des portées, mais transparent. Vous en prenez une feuille et vous mettez dessus un allegro de sonate, ou un presto de sonate, d'une sonate existante, par exemple. Sur une autre feuille, un autre allegro d'une autre sonate. Vous les superposez les deux feuilles et il y aura des notes qui vont tomber les unes sur les autres exactement, les autres pas. Celles qui tombent les unes sur les autres, ça doit pouvoir faire un bel adagio de sonate. Je dis bien un bel adagio de sonate. Eh bien, Bach, on aurait fait comme il aurait voulu. C'est plus facile à faire.
1: Ça l'a peut-être fait.
3: Oh, c'est beaucoup plus facile à faire que le contrepoint à 8 voix que Bach a réalisé. Et cependant, c'est quelque chose de très différent, ce que je propose. Même dans le cas de la peinture, on a plus de facilité. Alors, là, je crois que nous en rendons compte en cherchant à réaliser. Voyez, par exemple, ces 100 000 milliards de poèmes que je montrais tout à l'heure. Eh bien, ça n'est pas seulement des combinaisons qui respectent d'abord la structure du sonnet, qui respecte la rime, et ça n'est pas non plus des cadavres exquis, nous tenons beaucoup à Lumupo, à nous séparer, si vous voulez, du surréalisme. Il n'y a pas de surréaliste à Lumupo. Non seulement ça conserve la structure du sonnet et les rimes, et ça conserve aussi l'enchaînement grammatical, ce qui fait que ce n'est pas du Kadavrinsky, et vous conservez également, dans une certaine mesure, une certaine atmosphère de la pensée de Queneau. Eh bien, faites la même chose avec la musique, c'est, du moins, avec la musique, c'est beaucoup plus facile.
1: Oui, je pense, oui.
3: Tant, ben oui, mais avec cela, je trouve que ça tourne de force autrement plus difficile.
2: Pour composer ces 10 sonnets, il m'a fallu obéir aux règles suivantes. Premièrement, les rimes ne devaient pas être trop banales pour éviter platitude et monotonie, ni non plus trop rares ou uniques. 11, 11, orze, par exemple. Il était nécessaire d'avoir dans les quatrains au moins 40 mots différents et dans les tercets, 20. Il eût été d'ailleurs sans importance que de mêmes mots se trouvassent à la rime au même vers, puisqu'on ne les lit pas en même temps. Je me suis permis cette licence que pour beau substantif et anglicisme et beau adjectif. Deuxièmement, chaque sonnet devait, sinon être parfaitement translucide, du moins avoir un thème et une continuité. Sinon, les 10 puissance 14 moins 10 n'auraient pas eu le même charme. Troisièmement, la structure grammaticale, enfin, devait être la même et demeurer invariante pour chaque substitution de vers. Une solution simple aurait été que chaque vers formât une proposition principale. Je ne me suis permis cette facilité que dans le sonnet numéro 10, le dernier. J'ai veillé également à ce qu'il n'y eut pas de désaccord de féminin à masculin ou de singulier à pluriel, d'un vers à l'autre dans les différents sonnets. Les choses étant ainsi données, chaque vers étant placé sur un volet, il est facile de voir que le lecteur peut composer 10 puissance 14 sonnets différents, soit 100 000 milliards, pour être plus explicite pour les personnes sceptiques. À chaque premier vers, au nombre de 10, on peut faire correspondre 10 seconds vers différents. Il y a donc 100 combinaisons différentes des deux premiers vers. En y joignant le troisième, il y en aura 1000. Et pour les 10 sonnets complets de 14 vers, on a donc bien le résultat énoncé plus haut.

0: Je vous rappelle que le titre donné à ce dialogue entre Pascal Lainé et François Le Lyonnais, président fondateur de l'Oulipo, est Oulipo et Ouxpo. Oulipo, je le répète, ouvroir de littérature potentielle.
1: Tout à l'heure, je vous parlais des records. Je crois qu'il vaudrait la peine d'en dire quelques mots. Parce que c'est l'un des secteurs de l'Oulipo sur lequel nous avons rencontré pas mal de contestations. Les records, eh bien, nous avons par exemple ce livre très extraordinaire que j'espère que tout le monde le connaît dans cette salle, sinon il faut vous précipiter pour vous le procurer. C'est en tout cas un roman qui peut se lire comme un roman moderne, c'est-à-dire, c'est dans l'écriture moderne, c'est pas toujours très très compréhensible, mais en gros quand même, on comprend un roman moderne. On le lit bien, ça tient un peu comme un roman policier. Sur le titre, la disparition suggère que ce soit un roman policier. Et on peut arriver jusqu'au bout, comme certains critiques, d'ailleurs, littéraires, y sont arrivés, sans s'apercevoir que dans tout ce gros volume, il n'y a pas une seule fois la lettre E. Eh bien, ça, c'est un record, un record particulier. C'est le lipogramme qui existait depuis la plus haute antiquité. Seulement, l'Oulipo, par conséquent, n'a pas de raison de refaire ce qui a déjà été fait, même si c'est bien. On peut le faire en tant qu'écrivain, mais pas en tant qu'oulipien. Seulement, porter ce record à ce niveau-là, c'est le plus grand lipogramme de la littérature mondiale, c'est quelque chose que nous apprécions. Et d'une manière générale, tout ce qui bat un record, même sur le plan de l'acrobatie, encore est-il que dans les œuvres visant les records, on peut trouver une qualité aussi, une émotion littéraire.
2: Je crois aussi que le même Georges Perec a écrit le plus long palindrome, il me semble.
1: Il a écrit le plus long palindrome du monde, effectivement. Alors ça, c'est vraiment très intéressant parce que dans ce que fait, par exemple, Perec, dans ce que font d'ailleurs tous les membres de l'Oulipo, même lorsque nous faisons de l'acrobatie, nous tâchons, ce sont des écrivains qui le font, ils tâchent d'y mettre un certain contenu littéraire. Je voudrais signaler un genre très différent encore d'un autre de nos membres, que vous connaissez bien, c'est Jacques Roubaud. Si vous voyez ici des petits volumes d'un format très particulier, c'est le format de la bibliothèque oulipienne, le numéro 2, de Jacques Roubaud est intitulé « La princesse Hopi ou le conte du Labrador ». Je ne pourrais pas vous le raconter. Mais c'est l'histoire, si vous voulez, d'une princesse qui avait un chien, quatre oncles, et ses oncles étaient des rois. Et toute l'histoire se déroule un peu comme dans un conte de fées un peu farfelu. De ces quatre rois, il y en a trois qui complotent contre le quatrième, et il y a toutes les combinaisons possibles de trois rois qui complotent contre le quatrième, et ça se déroule ainsi, puis il y a aussi les reines qui font de la compote à trois pour la quatrième, et derrière tout cela, vous avez une structure mathématique. Roubaud, je le rappelle, est mathématicien et professeur d'université. Vous avez une structure mathématique qui est ce qu'on appelle une structure de groupe de Klein. Eh bien, il a trouvé le moyen d'avoir une contrainte très forte et très difficile et de faire quelque chose qui est poétiquement délicieux, tout au moins, c'est mon avis.
0: Pascal Lainé.
2: On pourrait peut-être récapituler maintenant les principales notions là, de notre propos, parce que vous avez parlé à l'instant d'acrobatie.
1: Oui.
2: Le chose qu'il faut essayer de coller ensemble, au fond. Autrement, ça n'est peut-être pas entièrement satisfaisant pour l'esprit. Acrobatie, systématique, ambition d'accord. Scientifique.
1: D'accord. Eh bien, je crois qu'il faudrait d'abord indiquer notre position sur certaines libertés ou certaines contraintes. L'aléatoire, le hasard, l'Oulipo est fermement opposé au hasard. Non pas une petite injection de hasard, bien sûr, mais dominé, maîtrisé, utilisé convenablement. Ce n'est pas le hasard qui sera l'élément principal. Non plus l'automatisme. L'automatisme complet. Nous estimons qu'on ne peut pas faire de la littérature complètement sur ordinateur, mais on peut s'aider de l'ordinateur, bien entendu. Et avoir une littérature partiellement, avoir des textes partiellement également automatiques. Quoi encore pour résumer nos principes ? Pour être un oulipien, on peut l'être déjà, en partant d'une structure connue. Bah, nous avons parlé du lipogramme, par exemple, et de d'autres structures connues. On peut partir, comme Raymond Queneau l'a fait, de Sonnet. On peut donc partir de structures connues, mais à condition de les modifier suffisamment pour en faire de nouvelles structures. On peut donc injecter du hasard ou de l'automatisme, mais ce qui est vraiment le fond de la vocation du LIPO, c'est de créer des structures complètement neuves. Je pourrais vous donner, par exemple, un exemple d'une de ces structures que vous ne trouveriez pas, je crois, ailleurs dans les littératures. C'est, et je reviens encore à Raymond Queneau, c'est la relation X prend Y pour Z. Il parle aux mathématiciens. Eh bien, X est une personne, Y une autre personne, et Z une troisième personne. Et on peut schématiser différents cas de la manière suivante. La situation avec trois personnes, c'est que A se prend pour lui-même, B se prend pour lui-même et C se prend pour lui-même. Bon. La situation du vaudeville, chacun se prend pour soi et se trompe sur l'identité des deux autres. La situation des sosies, A confond les sosies B et C. La situation oedipienne, alors vous avez le fils de Jocaste, Oedipe, Jocaste, et si vous avez un tableau, vous verriez, je serais forcé de vous faire une figure assez compliquée. La distraction du savant Cosinus, vous avez le dentiste, Cosinus chez lui, Cosinus chez le dentiste, Madame Bellazor et Madame X. Vous avez l'asile de fous, trois fous se prennent pour Napoléon.
2: Une seconde, parce que je trouve quand même assez savoureux qu'on puisse considérer la situation oedipienne comme un cas particulier d'une règle, dont un autre cas particulier est la situation de vaudeville.
1: Ah, absolument. Oui. Et c'est l'un des intérêts aussi. Alors, un intérêt analytique, si vous voulez, de l'Oulipo. Essentiellement, l'Oulipo se présente comme avec une vocation de synthèse. Mais là aussi, il a quand même un goût pour l'analyse, et on peut faire des synthèses à partir de certaines analyses, et que nous avons notamment mis en évidence des structures analogues. Autre type de structure qui n'avait pas, je crois, son équivalent, c'est la structure arborescente, qui a donné lieu à un conte à votre façon de Queneau, et un roman policier qui est en train d'être écrit en ce moment

0: de théâtre de Paul Fournel, qui est l'un de nos deux secrétaires généraux, pièce qui n'a pas encore été jouée, mais qu'il est question de monter l'année prochaine, en tout cas, au Centre Pompidou. Voilà, en tout cas, des structures nouvelles.
1: Mais il y a effectivement, et parmi toutes les impressions qu'on peut ressentir dans ton propos et à la lecture des textes oudipiens, on a l'impression, au fond, d'une certaine désinvolture.
0: Je pense bien.
1: D'une désinvolture en face, au fond, de la très grande richesse des possibilités du langage, ou plus précisément de la création littéraire. Et lorsque, par exemple, dans la structure arborescente, on a le choix entre plusieurs solutions, entre plusieurs trajectoires.
0: Oui, oui.
1: Et elles se dévaluent peut-être les unes les autres, dans la mesure où elles sont relatives. Elles sont plusieurs, elles sont nombreuses. Oui. Alors, je pense au pauvre écrivain qui se donne un mal fou pour raconter une seule histoire, qui croit dur comme fer au moins le temps qu'il la raconte. Si toutefois, c'est vraiment le travail d'un écrivain que de raconter une histoire, et là-dessus, il faudrait peut-être réfléchir aussi.
0: Il y a aussi le poète à côté du romancier, oui.
1: Celui qui est univoque, qui travaille dans une direction pauvrement unique, se sent un petit peu mis en question par ce genre de travaux.
0: À coup sûr. Ben voilà, effectivement, l'Oulipo est multivoque. Eh bien, l'Oulipo ne prétend pas déboucher dans toutes les formes littéraires, dans toutes les activités littéraires, ni dans toutes les vocations littéraires. Effectivement, c'est une direction qui peut plaire à certains et pas à d'autres. C'est comme si vous me disiez, mais les musiciens ne trouvent pas beaucoup de plaisir musical dans les poèmes. Ou les peintres dans la musique, il y a une conception de la littérature qui ne prétend pas être totale, être globale, mais qui est valable pour un certain nombre d'œuvres.
1: C'est quand même, quand vous dites qu'il ne prétend pas être global, c'est tout de même à cela que tend l'Oulipo. Ou plutôt qu'il donne l'impression de venir.
0: Ce n'est qu'une impression.
1: On a l'impression.
0: Nous ne prétendons pas industrialiser toute création littéraire. Nous pensons qu'il est possible de se diriger dans cette direction. Oh non, ça vous nous attribuez des très grandes ambitions pour notre propos, mais nous acceptons la coexistence pacifique.
1: Il y a dans certaines écoles ou certaines chapelles actuelles, modernes, des ambitions cachées, plus ou moins d'ailleurs, et certainement aussi grandes. Alors là-dessus, ce n'est pas une critique. C'est l'ère du temps. Et je suis frappé au fait par le modernisme de l'Oulipo, en fait c'est vraiment un truisme que de dire
0: ça
1: vaut peut-être la peine qu'on en parle quand même. Il y a, à mon avis, de l'Oulipo par rapport au langage, une position qui me paraît assez moderne justement et très différente de celle par exemple des écrivains du Moyen-Âge. Je me réfère aux écrivains du Moyen-Âge parce que ce sont également de grands inventeurs de formes, de grands amateurs de difficultés ou même d'acrobatie. Vous nous avez donné quelques exemples tout à l'heure. Mais je crois qu'il y a quand même quelque chose de fondamentalement différent entre les uns et les autres.
0: Eux, c'est l'artisanat et nous, c'est l'industrie.
1: Oui, c'est l'industrie qui repose, et là j'en reviens à cette ambition, sur un fondement scientifique. C'est la révolution industrielle en matière de création artistique. J'emploie tout cela évidemment entre guillemets et avec un sourire répondant aux multiples vôtres, bien entendu. Voilà. Mais je veux dire que il y a quand même quelque chose de sérieux là-dedans. Il y a quand même un renversement de point de vue qui me paraît très sérieux et très important. C'est qu'on a tendance maintenant, et pas seulement l'Oulipo, mais l'Oulipo en est une excellente illustration, je crois, à considérer le langage comme un donné, un peu comme une nature, qu'il s'agirait d'explorer, de découvrir, d'analyser, et dont il s'agirait de tirer les forces, un petit peu comme un barrage est destiné à tirer les forces naturelles d'une chute d'eau. Eh bien, le langage serait non plus la création artisanale du poète qui crée sa propre langue, son propre style, mais un donné, une nature donnée à l'avance, qu'il s'agirait simplement d'explorer et d'exploiter. Est-ce que je me trompe ou est-ce que...
0: Non, je suis assez de cet avis. Quand j'ai moi-même prononcé le mot industriel pour l'opposer à artisanal, c'est plutôt scientifique qu'industriel qui conviendrait. Ou peut-être technique, mais pas dans le sens le plus utilitaire du mot technique, dans le sens de la grande invention. Eh bien, je crois en effet que nous voudrions donner les possibilités d'exploration systématique, et pas seulement du langage, justement, mais des idées, des inspirations, ça va beaucoup loin, parce que c'est beaucoup plus ambitieux que la seule exploration du langage. Effectivement,

0: collectivement nous voulons donner ces possibilités d'exploration systématique, à charge à l'écrivain de se servir de des possibilités qui conviennent le mieux à ce qu'il a envie de dire, à son récit ou à l'expression de ses émotions. Finalement, cette, je ne sais pas si on peut appeler ça une contestation, mais cette remarque que vous faites, je crois qu'on a dû la faire il y a très longtemps. Lorsqu'on a inventé le langage parlé, auparavant, bah voyons, il s'agissait de dire à une femme qu'on l'aimait. Bon, on pouvait le dire sans parole, avec des gestes, des cris, etc. On a dû dire, ça y est, voilà, vous industrialisez l'amour. N'est-ce pas? Et puis, bon, mais avant le langage...
1: Ça se complique.
0: Oui, oui. Avant le langage parlé, mais il y a eu même le langage tout court. Au fond, le fait de mettre une certaine dose d'abstraction, de sentiment de l'abstraction dans tout ce que l'on fait, ben je crois que c'est la caractéristique, pas seulement de la modernité, mais de l'esprit de science.
1: Oui, mais oui. L'important pour moi, c'est peut-être pas simplement cela. Vous avez employé à plusieurs reprises le mot « explorer », et je crois que cela caractérise assez bien votre attitude face au langage.
0: Oui.
1: Et je reviens, je me répète, excusez-moi, il y a dans votre position par rapport au langage quelque chose qui le laisse entendre, qui le laisse appréhender comme un donné, encore une fois, comme une nature. C'est-à-dire qu'on a l'impression que toute la littérature est en quelque sorte déjà donnée, virtuellement, et que l'écrivain n'est pas tant un créateur que celui qui réalise ce qui était virtuel jusque-là.
0: Vieille question qui a été reprise par Chomsky, par exemple. Alors, la question, quand même, est un peu plus large. Je pense qu'en un moment donné, et pour un court temps, le langage ne se transforme pas à une vitesse héraclitéenne. Je pense qu'il reste un peu semblable à lui-même pendant quelque temps. Et l'un des rôles de l'écrivain, c'est justement de changer le langage. Mais quand le langage sera changé, d'autres explorations scientifiques deviendront possibles.
1: Je vais employer une image sud-américaine, si vous voulez. J'ai l'impression que l'écrivain se comporte un petit peu comme un compilateur de la bibliothèque de Babel, où tout est écrit, tout ce qui est de l'ordre du langage existe, écrit, mais personne n'en a fait le tour. Et l'écrivain, c'est celui qui explore un petit coin de cette bibliothèque, un petit rayon de la bibliothèque, et qui transcrit, en quelque sorte, qui rend visible ce qui jusque-là était virtuel. Et puis là, il y a devant nous les fameux 100 000 milliards de poèmes que personne n'a lu en entier, bien entendu,
0: mais
1: qui sont là.
2: En comptant 45 secondes pour lire un sonnet et 15 secondes pour changer les volets, à 8 heures par jour, 200 jours par an, on a pour plus d'un million de siècles de lecture. Et en lisant toute la journée, 361 jours par an, pour 190 258 751 années, plus quelques plombes et broquis, sans tenir compte des années bissextiles et autres détails.
0: Il faudrait quelques milliers de siècles, effectivement.
1: Et théoriquement, on pourrait les lire.
0: Oui, oui.
1: Et on a l'impression, là, justement, c'est une espèce de métaphore de ce que je suis en train de vous dire,
0: oui,
1: et peut-être
0: vrai.
1: De la position de l'écrivain oulipien. Il s'agit pour lui de mettre à jour, en quelque sorte, un petit peu comme on met à jour les ressources naturelles, je reviens encore à cette métaphore, du sous-sol, ce qui est là et qui nous attend.
0: Mais je crois que dans une certaine mesure, c'est le contraire qui est vrai.
1: Ah.
0: Parce que vous me parlez de l'écrivain oulipien, mais justement, l'oulipien peut ne pas être un écrivain, ne jamais rien écrire, ne jamais faire d'œuvre. L'oulipien pur fera des structures et laissera à des écrivains utilisant ces structures le soin de faire cette exploration, comme vous le dites. Je crois que c'est ce que font les écrivains, c'est ce que faisaient les écrivains avant l'Oulipo, qu'ils continueront à faire après. Quand il y a une école littéraire, qu'est-ce qu'on fait? C'est de se répéter tous les uns les autres. Le Comte de Lille, Baudelaire, Heredia, etc., tout le monde fait la même chose. Ou bien, peu importe, ça peut être aussi bien l'école des impressionnistes. Monet arrive, il apporte sa vision, qui est nouvelle. Là-dessus, les Sisley, les Pissarro, etc., l'art nouvelle. Prenez n'importe quel écrivain qui a réussi. Qu'est-ce qu'on lui, que lui demande son éditeur? Il lui demande de recommencer la même chose avec quelques variantes. Or, ce que nous voulons faire à l'Oulipo, ce n'est pas du tout des œuvres oulipiennes. La véritable oulipienne, c'est la structure. Oui. Et si cette structure est neuve, elle est un langage nouveau. Elle est quelque chose de changé, au contraire. Que viennent des écrivains, qu'ils les prennent, qu'ils en fassent ce qu'ils veulent, qu'ils explorent. Nous créons une nouvelle bibliothèque de Babel, chaque fois que la structure est bonne, en tout cas. Et au fond, je pense que vous ne distinguez pas suffisamment.
1: Si je m'explique bien sur ma métaphore, en créant une nouvelle structure, on ne crée pas une nouvelle bibliothèque, simplement on ouvre un nouveau rayonnage, on ouvre une nouvelle salle. Mais elle était déjà là.
0: Ah, je ne crois pas.
1: Écoutez,
0: absolument,
1: je vais m'expliquer peut-être d'une façon plus complète. Oui. J'ai le sentiment que, à une certaine époque,
0: oui,
1: je ne dirais pas laquelle, dans mon fort intérieur, c'est probablement la fin du 19e siècle, oui, quand on parlait de Baudelaire, par exemple. Oui. Il y a, chez les écrivains, une prise de conscience qui était jusque-là certainement virtuelle, simplement, oui, qui n'était pas faite, qui n'était pas opérée, du caractère contraignant du langage en général, pas simplement de la forme littéraire, oui, de la forme poétique, oui, mais du langage dans son ensemble. On s'aperçoit à un moment donné que le langage alimenté par des siècles de culture, de création littéraire, est un donné et qu'il nous contraint. C'est-à-dire qu'à partir d'une certaine époque, je crois que l'écrivain n'est plus naïf. L'écrivain, oui, ne peut pas se considérer comme un commencement de quoi que ce soit.
0: Voilà.
1: Il survient sur une tradition. Il est malheureusement l'héritier de beaucoup trop de choses, peut-être.
0: Oui.
1: Et je crois qu'à ce moment-là s'ouvre ou s'inaugure une crise que nous vivons encore et que nous vivrons peut-être dorénavant toujours.
0: C'est possible.
1: Et il y a déjà cela dans l'Oulipo, à mon avis. Il y a cette prise de conscience, c'est ce que j'ai dit à plusieurs, oui, reprises, et vous ne m'avez pas démenti, au fond.
0: Absolument pas.
1: Du langage, ou, disons, de l'énorme crassier culturel qui est devant nous, comme quelque chose contre lequel nous ne pouvons rien.
0: Oui, c'est sûr.
1: Il y a autre chose, à mon avis, en outre, dans l'Oulipo, et que vous êtes en train de défendre, mais que je ne mets surtout pas en question, je ne mets pas en cause, c'est le caractère créateur, le caractère productif, et la recherche de nouvelles structures, et peut-être est-ce là aussi un autre signe de cette crise de la culture et de la création littéraire, cette espèce de pléthore, de trop grande richesse dans laquelle nous sommes, cette espèce d'angoisse de la répétition, l'angoisse du déjà fait, le sentiment d'avoir fait le tour, peut-être, de tout ce qui était possible, et qui nous amène à, non seulement à sortir des sentiers battus, trop battus, mais à ouvrir des sentiers.
0: Voilà, mais c'est exactement notre vue. Alors là, nous tombons bien d'accord. C'est-à-dire que, encore une fois, on ne devrait pas parler d'écrivain oulipien. L'écrivain oulipien, c'est comme si on parlait de l'écrivain blond, ou de l'écrivain chauve, ou de l'écrivain petit. On peut être oulipien sans être écrivain, et écrivain sans être oulipien. On peut être les deux, voilà tout. Nous cherchons des structures nouvelles. Bon, celles que nous avons trouvées ne sont pas toutes, sinon pas toutes, le même degré d'originalité et de novation, c'est sûr. Mais ce que nous visons, c'est précisément, comme vous le disiez, de changer le langage. Et sur ces changements de langage viendront d'autres types de structures même. Au fond, nous pourrions espérer même changer les structures de structures, les types de structures. Les mobiles, nous ne l'avons pas encore fait maintenant, nous n'avons que 16 siècles d'existence. Donnez-nous encore quelques centaines de siècles et nous arriverons peut-être à faire de plus grandes choses. Mais c'est bien notre ambition, en tout cas, c'est de changer profondément le langage, si vous voulez, et plus que le langage, puisque nous voulons changer les rapports de signification, les rapports sémantiques, qui dépassent par conséquent de beaucoup l'écriture, par exemple. Alors, je crois qu'il faut rayer de notre vocabulaire l'expression écrivain oulipien. Accepter qu'elle existe, mais comme la rencontre de deux choses fort différentes.
1: Oui, mais c'est peut-être ce qui nous intéresse le plus.
0: En ce qui me concerne, par exemple, ce sont les structures plus que les œuvres
1: qu'on fait avec ces structures. Je vous pose quand même la question.
0: Oui.
1: Si ça ne débouche pas sur l'écriture.
0: Ah, plus que l'écriture, même l'inspiration.
1: Oui.
0: Ah oui, enfin.
1: Donc, au bout de l'Oulipo, il y a quand même un écrivain.
0: Mais pas forcément l'Oulipien. Mais c'est pas celui qui a inventé la structure qui fera la meilleure œuvre.
1: Mettons que la poule vienne de l'œuf, si vous
0: voulez.
1: Oui.
0: comme vous voudrez. Je crois que ce n'est pas celui qui a inventé la structure qui fera forcément la meilleure œuvre dans cette structure.
1: Mais néanmoins, je retiens ce que vous dites, parce que je crois que c'est quand même intéressant.
0: Mais oui.
1: Le créateur de structure, l'Olympien, peut ne pas être le même individu, le même personnage que l'écrivain. Et,
0: absolument,
1: et cette différence me paraît être faite, et vous allez me dire si je me trompe, sur le modèle, par exemple, de l'homme de science, du fondamentaliste,
0: oui.
1: Et du technicien, de l'ingénieur.
0: Très
1: c'est
0: exactement.
1: Ça que vous voulez dire.
0: Très exactement.
1: Et cela revient, au fond, à mettre encore un peu plus d'eau au moulin de la scientificité, si je peux en parler.
0: Oui, exactement. Mais pas de la technicité.
1: Vous êtes apparemment du côté de la science fondamentale.
0: Oh, absolument, oui.
1: Oui. Moi, je suis le modeste technicien, en l'occurrence. Et la question pour quelqu'un que moi, c'est simplement de savoir ce que l'on peut faire avec cela. Ce que l'on peut en faire pratiquement. Ce qui peut résulter.
0: Alors, nous avons apporté, par exemple, quelques structures, mais il y en aura d'autres. Et ce que nous étudions en ce moment, ce qui apparaîtra probablement dans un nouveau manifeste en préparation, c'est de nous préoccuper de la mesure de l'efficacité, de la qualité et des promesses d'une structure nouvelle, ce qui nous permettrait à ce moment-là, avant de lancer une structure, de nous assurer peut-être des promesses qu'elle peut tenir.
1: Je vais faire une plaisanterie facile. Oui. Vous ferez aussi des études de marché, éventuellement.
0: Non, nous ferons des études de qualité.
1: Oui.
0: C'est pas la même chose. Enfin, si l'étude de qualité, c'est peut-être une étude de marché.
1: Si la question se pose aussi, justement, puisque nous avons dissocié maintenant, c'est lui qui, dire, qui lance le produit, c'est lui qui l'utilise. Il s'agit de savoir si, par exemple, telle structure récemment créée répond à un besoin, je veux dire.
0: Voilà, alors ça, nous ne pouvons vraiment pas le savoir à l'avance. Et je reprends cette comparaison qui me paraît même très éclairante, finalement, d'étude de marché. Nous parlons en ce moment à la radio. Ça s'adresse à beaucoup d'auditeurs. Il y a un marché d'auditeurs. Qui a fait l'étude de ce marché? D'où sortent ces ondes de radio? Elles sortent des recherches d'un physicien anglais du 19e siècle qui s'appelait Faraday. Bon, il étudiait de la manière dont la lumière se réfléchit sur un aimant. Ça n'ouvrait pas la porte à un marché, car ça ne servait à rien. Après lui est venu son élève, Maxwell, qui a élargi les découvertes relative au rapport de la lumière et de l'électricité. Il a fait des très très belles choses et ça n'a servi absolument à rien. Ça n'est débouché sur aucun marché. Mais l'élève de Maxwell a fait des travaux parfaitement inutiles. Il s'appelait Hertz. Il en est sorti les ondes hertziennes. Quand on a demandé à Hertz, à quoi croyez-vous que serviront les ondes qui ont votre nom? Oh, il a dit, je crois que ça ne servira à rien. Est-ce que vous direz que Hertz a fait une étude de marché compte tenu de la diffusion actuelle des ondes de radio?

0: Pascal Lainé et François Le Lyonnais vont maintenant répondre aux questions du public qui, je pense, seront assez nombreuses car tout n'a sûrement pas été dit sur l'Oulipo et toutes les potentialités de l'Oulipo. Monsieur.
1: Je pense répondre un petit peu à une question, plutôt qu'en poser une, qu'a posé Pascal Lainé et à laquelle François Le Lyonnais n'a pas répondu, peut-être certainement par modestie. C'est qu'en effet, je crois que l'Oulipo a une ambition, disons, globale et totalisante, qui se manifeste en particulier par un travail récent de Raymond Queneau, que nous appelons la table de Quenelayev. Et en effet, dans cette table que voit-on, on voit un classement et une organisation d'un grand nombre des structures qui ont été proposées par l'Oulipo. Alors en effet, ces structures nouvelles, ces systèmes de contraintes, peuvent être intégrés dans une organisation, plusieurs dimensions, dans lesquelles interviennent les lettres, les mots, les paragraphes, les chapitres, etc., dans un ordre ascendant. Et puis d'autres contraintes, celles qui sont d'ordre numérique, celles qui sont d'ordre de relations d'ordre, d'autres relations plus mathématiques, etc. Alors je pense qu'effectivement, il y a un aspect qu'on pourrait appeler peut-être méta-littéraire dans l'Oulipo, qui le fait s'intéresser non pas seulement à créer des structures pour des littératures, mais aussi à dégager une espèce de superstructure ou de structure générale qui permet d'englober, de classer les structures existantes et, comme ce fut le cas en chimie avec la table de Mendeleïev, de prévoir des structures nouvelles, des systèmes de contraintes qui n'ont pas encore été inventés en regardant dans les trous qui existent encore sur la table de Quenelayev.
2: Merci. Pascal Lainé, vous avez quelque chose à ajouter.
3: Justement, vous avez répondu à la question que je voulais vous poser. Est-ce qu'on peut justement inventer, un petit peu comme Le Verrier, je crois, avait calculé que Neptune devait exister à tel endroit avant qu'on l'ait vu. Est-ce qu'on peut donc, à partir de ce tableau, à la manière du tableau de Mendeleïev, inventer?
1: Et nous en avons un exemple tout récent qui est un projet qui nous a été présenté récemment par Harry Matthews. Et l'algorithme de Matthews nous propose une technique de création littéraire et il a été fait de telle façon qu'il puisse s'appliquer aussi bien à des lettres qu'à des mots, qu'à des phrases, qu'à des paragraphes. Donc au fond, Matthews s'est inspiré de l'analyse qui a été faite par Queneau pour prévoir cette fois-ci un algorithme littéraire qui, dès le début, ne soit pas vraiment un algorithme, mais une espèce de méta-algorithme. Et alors, vous prenez cet algorithme et vous précisez l'un par un paramètre de dimension, en quelque sorte. Disant, je m'intéresse au niveau alphabet, ou au contraire au niveau lexique, au contraire au niveau syntaxique. Et vous avez automatiquement une procédure de création littéraire qui s'en déduit. Donc déjà, l'algorithme de Matthews est un exemple de super-algorithme, en quelque sorte.
4: Ben, je voudrais, en effet, remercier d'abord Brafort de nous avoir appelé ce travail, mais il faut vous dire que j'en ai plein cette valise de travaux que je souhaitais pouvoir montrer en les rendant d'ailleurs à leurs différents auteurs. Nous n'avions que 50 minutes pour nous expliquer, eh bien nous pouvons profiter de la demi-heure qui suit maintenant pour compléter peut-être nos idées.
5: Peut-être aussi donner quelques exemples.
4: Ça, c'est une très bonne idée. Et par exemple, on pourrait, j'aimerais citer la poésie antonymique de Marcel Benabou.
5: Et deux mots d'explication avant la lecture.
4: Eh bien, la poésie antonymique, c'est une technique de création poétique qui consiste à remplacer dans un texte chacun des mots d'un poème, par exemple, d'un poème donné, par son antonyme. Son antonyme, disons que c'est son contraire. La définition même de l'antonymie n'est pas tellement fixée ni claire. Et voici par exemple un poème. De la gueule éphémère, la gravité soucieuse allège l'aide insolemment comme l'épine, le prosateur fécond qui bénit sa torpeur au sein d'une oasis fertile de bonheur. Vous avez tous reconnu naturellement le contraire de Mallarmé, de l'éternel azur, la sereine agonie.
6: De la gueule éphémère, la gravité soucieuse allège l'aide insolemment comme l'épine, le prosateur fécond qui bénit sa torpeur au sein d'une oasis fertile de bonheur. Immobile, œil ouvert, je la vois qui néglige. Avec l'inanité des oublis édifiants, mon corps repu. Où être, et qu'à l'aube impérieuse, voler à ce culte enivrant. Éclairs, tombez, portez vos braises chatoyantes avec de courts manteaux d'azur dessus les terres qui séchera le champ mordoré des printemps et transpercer un sol léger et séditieux.
2: Monsieur Le Lenay, je voudrais savoir s'il y a des travaux similaires qui sont faits dans d'autres pays que la France et si dans le domaine français, on arrive à une corrélation possible entre deux langues.
4: Oui, à l'étranger, certainement qu'il y a des travaux qui sont comparables aux nôtres. Je crois sincèrement, de ce que nous connaissons les travaux de Benze en Allemagne, de Sanguinetti en Italie, d'Emerson en Grande-Bretagne, Matthews pourrait nous en indiquer d'autres, également aux États-Unis. Un certain nombre de ces recherches vont un peu dans le même sens que nous. Mais j'ai l'impression...
5: Je crois que Harry Matthews pourrait peut-être donner quelques éléments de réponse sur cette question.
4: Effectivement. Mais j'ai l'impression que nous sommes les plus scientifiques de tous.
7: Est-ce que vous pourriez me dire, dans quel sens vous voulez dire mélanger les deux langues? Vous dire faire... trouver des structures qui...
2: Faire des travaux, premièrement, en d'autres langues, dans d'autres pays, et deuxièmement, en jouxtant des techniques linguistiques similaires. Mais par exemple, français-anglais, pour ne pas dire franglais, je veux dire...
7: J'ai moi-même mis au point, n'est-ce pas, un vocabulaire qui s'appelle l'égal franglais, n'est-ce pas, qui réunit les mots communs contre leur orthographe aux deux langues, c'est-à-dire au français et à l'anglais, mais qui n'ont aucun sens commun. Pour pouvoir écrire deux textes en un seul, vous voyez l'intérêt de la chose. Au niveau du mot, n'est-ce pas, c'est évident, puisque le vocabulaire n'est que ça. Coin, n'est-ce pas, veut dire coin en français, et coin, pièce de monnaie, en anglais. Il n'y a aucune intersection au niveau du signifié entre ces deux mots, et il s'écrit pourtant exactement de la même façon. Donc, il faudrait envisager une phrase qui n'est pas très difficile à imaginer. Réaliser, c'est une autre chose, où ce substantif, n'est-ce pas, apparaîtrait dans les deux sens. Personne ne s'est appliqué à ça, peut-être un peu, à ce problème, mais moi-même, une fois que j'avais établi le vocabulaire, je n'ai plus rien fait.
8: Pascal, j'ai une petite remarque que j'ajoute à ce que vous dites. Est-ce que, sur le plan phonétique, ce ne serait pas encore plus intéressant? Parce que là, il y a, en quelque sorte, une primauté donnée à l'écriture, et... Là, j'aimerais faire une expérience que chacun peut faire, aller au cinéma et voir un film en version originale dans une langue étrangère. Il arrive dans une langue à laquelle, de préférence, vous ne comprenez rien, par exemple du japonais, et, enfin, ce qui est mon cas en tout cas, il m'arrive toutefois d'entendre une phrase française qui veut dire certainement autre chose que...
7: C'est très intéressant, ça sera toujours quelque peu arbitraire. La prononciation des sons étant différente dans les deux langues, je veux dire, il n'y a pas un lieu d'équivalence comme dans l'orthographe.
8: Le strict équivalence, non, bien sûr.
7: Il n'y a pas de U en anglais, par exemple.
8: Alors, vous connaissez la plaisanterie, vous connaissez la plaisanterie, justement, un petit bird et tout you.
7: Oui,
8: c'est cet ordre.
7: Et c'est monnaie courante tous les anniversaires, n'est-ce pas, à l'Oulipo.
2: Une autre question. J'aurais voulu savoir, tout à l'heure, vous avez prononcé un mot qui a intéressé et intrigué à la fois parce que je le cerne pas bien. C'est les rapports entre pataphysique et littérature potentielle. En quoi l'un va avec l'autre et l'autre va avec l'un?
4: Eh bien, effectivement, c'est une question qui méritait d'être élucidée. En fait, lorsque ces idées me sont venues à l'esprit, j'ai dit il y a un demi-siècle, et dans l'esprit de Queneau, la pataphysique n'existait même pas. Le collège de pataphysique a été créé après la Deuxième Guerre mondiale. Et nous parlions déjà de littérature expérimentale, et non pas de littérature potentielle, Queneau et moi, pendant la guerre. Après la guerre, nous avons entrepris donc de créer ce que j'avais appelé atelier de littérature expérimentale. Mais il faut dire que Queneau est satrape du collège de pataphysique. Je n'en suis qu'un modeste régent. Et le collège de pataphysique, dont le fondateur et l'animateur est mort maintenant, Latiste, s'est tout de suite intéressé à nos travaux et a en réalité approché une véritable OPA sur notre atelier de littérature expérimentale. Il nous a proposé de nous rattacher comme co-commission au collège de pataphysique. Tous les membres de l'Oulipos étaient ou sont devenus de ce fait membre du collège, et ça a permis de donner une... ça s'est accordé, si vous voulez, beaucoup plus avec la teinture, je n'ose pas dire humoristique, c'est un mot qu'on n'aime pas au collège de pataphysique, mais enfin, avec le goût, avec la tournure d'esprit du collège, nous l'avons très bien adopté, aussi bien à l'ouvrage de littérature potentielle, qui a un titre qui lui était donné par le collège de pataphysique, qui en accepte une certaine terminologie, mais évidemment le caractère vraiment scientifique et mathématique de l'Oulipo lui est personnel, lui est propre. C'est donc quelque chose.
2: Je suis étonné que vous n'ayez pas prononcé la phrase en ce qui concerne la pataphysique et pour faire le rapprochement avec l'Oulipo de science des solutions imaginaires.
4: Oui, nous c'est du réel. C'est plutôt le réel que l'imaginaire. Enfin, c'est le réel que nous imaginons. Oui, on pourrait le dire, en effet. On pourrait aussi, je reviens sur ce que me disait Pascal Lainé au début de notre entretien, j'ai donné, je crois que c'est au deuxième manifeste, j'ai mis en exergue une phrase d'un écrivain que j'aime beaucoup, un romancier de roman populaire que j'aime beaucoup, Paul Féval, qui écrivait « J'écris pour les gens qui sont intelligents avant d'être sérieux ». Je crois que ça caractérise une partie, non pas de nos recherches, car elles sont sérieuses, mais de nos réunions, disons, et de nos goûts.
5: Peut-être qu'on pourrait demander à un peintre s'il y a un nous tempoïste dans la salle. Est-ce qu'il y en a ?
4: Eh bien, j'en vois un. Je vois Karel Mann. Et je pourrais...
5: Parce que vous avez été assez bref sur la question de la peinture, peut-être que ce serait bien qu'un peintre donne son avis.
4: J'aimerais donner un exemple de Houpimpo et passer ensuite la parole à Karel Mann.
5: Oui.
4: Le Houpimpo, c'est donc l'ouvrage de peinture potentielle qui n'est pas en formation comme l'Oulipo, qui a déjà fonctionné, mais qui est un peu en veilleuse et qui a eu des difficultés à se réunir, mais qui a quand même quelques travaux dernière nuit. Si j'avais pu, je vous l'aurais apporté un exemple. J'aurais pu vous montrer un exemple de travail houpimpien. C'est l'application d'un projet que j'avais énoncé une fois, qui est la démercatorisation de la peinture. Vous allez voir, c'est tellement simple. Vous connaissez tous le problème des cartes géographiques. Les cartes géographiques représentent des morceaux de la surface terrestre, ou bien toute la surface terrestre, qui est une surface de sphère, et les représente sur un rectangle. La plupart des tableaux de peinture sont des rectangles. On transforme donc des dessins sur une surface de sphère en des dessins dans un rectangle. Je propose de faire le contraire et de remonter des rectangles de la peinture à des dessins sur des sphères qui, en projection de Mercator, donnent la même chose. J'ai chez moi, et je ne voulais pas porter, c'était un peu trop gros, un tableau d'Herbin, un peintre abstrait que vous connaissez certainement, il est mort maintenant, démercatorisé, qui est d'ailleurs un très joli Herbin sphérique. Il n'avait jamais imaginé qu'il puisse être sphérique. Voici un exemple de Houpimpo, mais peut-être notre ami Karel Mann, qui était l'un des plus actifs dans nos réunions de Houpimpo, pourrait-il nous dire quelque chose ?
9: Je regrette la disparition de Houpimpo. J'espère que c'est une disparition temporaire.
4: C'est une veilleuse, j'ai dit veilleuse.
9: Oui, nous sommes occultés temporairement. Mais j'envie les écrivains et éventuellement les musiciens qui ont à leur disposition un matériau qui est tout à fait différent du nôtre, qui est beaucoup plus houxpien, si j'ose dire. C'est-à-dire que vous travaillez sur des cellules qui sont beaucoup plus faciles à travailler que nous. Parce que nous sommes obligés souvent de nous battre avec de la matière, et vous, vous battez plutôt avec des idées ou avec des phonèmes, enfin des tas de choses. Hein. Et on s'est aperçu au cours des quelques séances que nous avons eues que bien souvent nous arrivons presque à la peinture abstraite. C'est-à-dire que lorsque son tempérament vous porte à faire de la peinture plutôt figurative, le problème se complique beaucoup plus que dans le cas de l'Oulipo, proprement dit. Je ne sais pas si j'ai réussi à me faire bien comprendre. Et en plus de ça, justement, vous avez un dénominateur commun qui sont les mots. C'est un code, le mot, enfin, le langage.
4: Les idées, les sentiments,
9: Alors que parmi les gens qui composaient Loupinpo en sommeil, il y avait des gens très très différents, des gens qui faisaient de l'abstrait, du figuratif, de la peinture, de la sculpture, enfin toutes les formes qui n'étaient pas réductibles à des choses combinatoires, à moins de tomber vraiment, on pourrait très rapidement tomber dans du Vasarely. Enfin, je schématise pour vous faire comprendre, hein, c'est pas cette espèce de langage décoratif.
10: Eh bien, c'est certainement très juste. Toutefois, je voudrais rappeler à Carelman que, de même que je récuse la notion d'écrivain oulipien, quoique ce soit possible, mais on peut être oulipien, fabricant de structures sans avoir jamais rien écrit, comme écrivain, et avoir écrit dans des structures trouvées proposées par l'Oulipo. De même, le peintre, tenons-nous-en à la peinture, la sculpture, c'est la même chose, le peintre ou peintien, c'est une contradiction. Moi, j'imagine, moi, je me vois très bien, comme Houpimpien. Je suis l'homme le plus maladroit du monde, même avec un compas, je ne sais pas faire un cercle rond, et avec une règle, une vraie droite. Mais je suis le type même du créateur Houpimpien.
9: Non, mais je vous pose une autre question, finalement.
10: Je crée des structures et je laisse, et je ne cherche pas les réalités.
9: Peut-être faire bondir, d'ailleurs, je me demande si, dans les arts plastiques, il existe des structures comparables à celles de la littérature.
10: Absolument pas.
9: Voilà, c'est ça le problème.
10: Mais il y a des structures.
9: Bah, vous allez me citer, quoi, la perspective italienne ou... je sais pas, il n'y a pas l'équivalent du sonnet...
10: Il n'y a pas l'équivalent, il y a d'autres structures.
9: C'est là qu'est un peu apparue notre difficulté de faire...
10: Il y a d'autres structures. Ce sont des structures spécifiques, sans équivalent. Les structures, pour la plupart de la littérature, sont sans équivalent en peinture et réciproquement.
9: Mais justement, il n'y a, pas de structure en peinture. Bon, c'est une affirmation comme ça.
10: C'est ce qu'on disait aussi en littérature.
9: Écoutez, vous avez par exemple la musique et la littérature qui sont comparables. Parce que vous avez
10: et
9: la sonate, la forme symphonique, le poème symphonique, ce sont des structures qui répondent à des formes qui sont venues, comme vous disiez tout à l'heure, par des génies qui tranquillement ont travaillé, patiemment, etc. Vous voulez un peu brûler les étapes en trouvant tout de suite les structures. Mais enfin bref, elles existent, ces structures, aussi bien en musique qu'en littérature. Et dans les arts plastiques, elles sont beaucoup moins visibles.
10: Alors, vous avez la structure abstraite, la structure figurative. Vous avez la composition pyramidale. Vous avez la recherche. Vous avez la recherche
9: des complémentaires. C'est pas comparable à celle que vous avez dans la littérature. Non, sur le plan des recherches.
10: Vous avez des structures, vous peintres. Mais vous ne savez pas que vous avez des structures. Voilà le fond de la question. Mais ce ne sont pas les mêmes. Ne me demandez pas les mêmes.
9: Bien sûr.
11: Bien, alors je voudrais que vous m'expliquiez en deux mots comment j'ai pu composer un sonnet le 10 juin 1976 à 19h08min24s d'après les 100 000 milliards de sonnets de Raymond Queneau.
12: Ce que vous tenez en main, c'est donc l'un de ces 100 000 milliards. J'en ai quelques autres ici, dont les auteurs moins glorieux que vous s'appellent Mao Tse-tung, Annie Roux, Isidore Ducasse, etc. Eh bien, c'est un exemple d'aide de l'ordinateur à la création. Comme l'a dit François Le Lyonnais, l'Oulipo n'est pas une réalisation de l'automatisme en littérature, mais naturellement, devant des contraintes souvent très fortes ou devant des problèmes combinatoires extrêmement vastes, il est impossible de tout faire à la main. Seul un homme monstrueux comme Georges Perec réussit à explorer les combinaisons les plus imbriquées avec une exhaustivité presque totale. Et c'est pour cela que nous avons utilisé un ordinateur pour réaliser quelques centaines, quelques milliers de ces 100 000 milliards de bonnets. Le hasard n'intervient pas du tout dans ce programme, et ça je crois qu'il faut le souligner, parce que c'est aussi un aspect de principe à l'Oulipo. Si vous me demandiez, si vous vouliez faire un autre sonnet, vous n'obtiendriez pas le même. En effet, le choix parmi toutes les possibilités est déterminé par les lettres de votre nom, d'une part, mais aussi par l'instant même où vous faites à l'ordinateur la demande de création du sonnet. C'est-à-dire que votre nom, Roger Pillaudin, a été tapé à la machine, on a renvoyé le chariot, retour chariot, et à cet instant-là, qui est d'ailleurs en bas de votre texte, qui est indiqué en bas de votre texte, cet instant-là, ainsi que les lettres de votre nom, ont déterminé le choix des différentes lignes dans les différents sonnets de Queneau. Et si maintenant vous tapez à la machine à nouveau votre nom, vous aurez un autre sonnet.
11: Bien, je vais essayer de vous le lire.
2: Voici donc un sonnet impromptu parmi les 5 000 milliards prévus par Raymond Queneau. 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Le Beaune et le Chianti sont-ils le même vin ?

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1: Madame Isa Dingue, 8 rue Bugeaud, a son miam miam à faire réparer. Le premier attrait d'une femme, n'est-ce pas, c'est d'avoir de jolies dents. Alors, quand on a les moyens d'en avoir, où les ai-je donc mises, vos dents ? Des disputes conjugales, des menaces de duel, des fluxions, un arrachage de dents, à nouveau des disputes et des domestiques qui ne savent pas rester à leur place. Tout un monde. Celui de Georges Feydeau, dans la pièce que nous allons entendre, comme dans toutes ses créations. Le théâtre où l'on s'amuse, première diffusion sur la chaîne parisienne, le 5 novembre 1953.
2: C'est le théâtre où l'on s'amuse. Une production et réalisation de Philippe Soupeau et Jean Chouquet. Présenté aujourd'hui avec le concours de Maurice Birot.
3: Le théâtre où l'on s'amuse. Alors voilà un titre.
4: Eh bien, il répond exactement à ce que nous souhaitons proposer aux auditeurs. Nous désirons que l'auditeur s'installe confortablement dans un bon fauteuil, enfile des pantoufles s'il en a envie, et écoute comme s'il était au théâtre une bonne comédie aussi drôle que possible et bien jouée.
3: Des pièces de théâtre drôles. Vous en connaissez ?
5: Mais beaucoup. Les directeurs et les directrices de théâtre se plaignent, je le sais, de ne pas pouvoir trouver les pièces comiques que réclame le public. Pourquoi ne cherche-t-il pas dans le riche répertoire qui dort dans les bibliothèques ?
3: Non, c'est facile à dire. Il y a longtemps qu'ils ou qu'elles y ont pensé. Mais que diraient les auteurs vivants ?
4: Nous allons essayer, grâce à la radio, de présenter des pièces comiques de tous les temps et de tous les pays. Et nous montrons aussi des pièces d'auteurs vivants.
3: Promesse. Belle promesse. Pour me faire rire, je crois que vous aurez du mal.
5: Vous avez sans doute les lèvres gercées. Mais commençons tout de suite. Je crois que seul Georges Feydeau pouvait avoir l'idée d'écrire une comédie qui ait pour décor cet endroit terrifiant, digne d'un cauchemar qu'hélas nous vivons trop souvent, qu'est le cabinet d'un chirurgien dentiste. C'est dans ce lieu maudit, où les instruments de torture sont les seuls ornements, que vous allez entendre défiler des malheureux qui, nous l'espérons, vous feront rire. D'abord, le meneur de jeu, si l'on peut dire, le dispensateur des tortures et des supplices, le dentiste, qui, à son tour, est lui aussi torturé, mais par sa femme, terriblement, atrocement susceptible.
4: Le dentiste, vous le reconnaîtrez, puisque c'est votre dentiste. Il sera incarné par Pierre Détaille. Je crois que ce comédien n'a jamais suivi les cours de l'école dentaire. Il a réussi pourtant, comme vous allez l'entendre, à être ce personnage que nous craignons tous, mais dont tous, ou presque tous, nous avons tant besoin.
5: Madame Folbraguet, son irascible épouse, a un caractère de chien, pour ne pas dire plus, et pour ne pas employer de gros mots. Mademoiselle Paul Emmanuel, grâce à son talent, a réussi à transformer son charme en une terrifiante agressivité. Vous allez entendre comment elle traite la charmante Hortense, sa femme de chambre, qui a eu le tort, je le reconnais, de lui dire « je m'en fous ».
4: Hortense, elle, veut être distinguée et y réussit quelquefois, surtout quand Mademoiselle Sophie Desmarais accepte de lui prêter sa présence. Cette comédienne, qui a interprété avec tant de succès les rôles de séduction, a donné à Hortense toute la vitalité qui lui convenait.
5: À côté d'elle, voici la cuisinière, un personnage également redoutable, dont Madame Fernande Albany, avec sa grande expérience et son grand talent, a réussi en quelques répliques à tracer la silhouette.
4: Les collaborateurs du dentiste sont aussi ses bourreaux. Son collaborateur, Monsieur Jean, est un témoin gênant et qui, par son rire ou ses sourires, sait irriter le malheureux dentiste. On peut compter sur Maurice Birot pour donner à ce rôle toute la valeur qu'a voulu lui donner l'auteur.
5: Adrien, le valet de chambre, le promis d'Hortense, ne manque pas, en montant sur ses grands chevaux, d'ajouter à la colère de son patron. Jean-Marc Thibault sait, comme toujours, accorder à son rôle un relief saisissant.
4: Et puis enfin les clients, les souffres-douleurs. D'abord Ville d'amour, ils souffrent, et nous rions parce que l'étonnant Roger Pierre sait rendre humaine cette victime. Madame Dingue, elle, ne souffre pas, c'est la seule, parce qu'on ne s'occupe que de son dentier. Mais elle nous fait grincer des dents. C'est Mademoiselle Jacqueline Maillan qui, avec son autorité, réussit à être insupportable.
5: Enfin, le pauvre Monsieur Lebouc, à qui Jacques Ling prête son sens étonnant de la scène pour souffrir et nous faire rire. Avant de laisser le rideau se lever, je veux ajouter pour les amateurs de la petite histoire que cette comédie de Feydeau a été représentée à Paris pour la première fois en 1916, alors que le front elle est encore à quelques dizaines de kilomètres de la capitale. Rému, encore peu connu à cette époque, jouait le rôle de Ville d'Amour et y remporta un de ses premiers grands succès.
6: Un peu de patience, il n'y en a plus pour longtemps. Ouvrez la bouche. Ouvrez la bouche.
7: Mais non,
6: faites pas attention. Pensez à quelque chose de gai.
7: C'est commode de dire ça, tiens.
6: Ne bougez pas, s'il vous plaît, bougez pas. Ouvrez la bouche. Je vous fais pas de mal. Je vous fais pas de mal. Mais non. Quand ça sera vous faire mal, je vous préviendrai. Soyez tranquille.
7: C'est plein de promesses que vous dites là.
6: Là, ouvrez la bouche.
7: Oh non.
6: Attention.
7: Oh non.
6: Attention.
7: Ah.
6: Attention.
7: Ah.
6: Là. N'ayez pas peur, ça va vous faire un peu mal.
7: Oh,
6: tournez pas la tête, tournez pas la tête.
7: Attendez. Attendez un moment. Oh, notre Dieu.
6: Là, c'est plus rien.
7: Oh, mon Dieu. C'est parce que c'est vous. Mais c'est effrayant. On dirait qu'on vous brille dans la tête. Blum, ça me fait là-dedans. Ça me prend au cœur. C'est horrible.
6: Mais oui, monsieur.
7: Oh non, c'est pas lui qui a inventé le mal de dents. Celui-là, c'est un rude de cochon, hein. Oh, j'en ai eu un mal de dents il y a 2 ans, mais tout de même. Pas comme cette fois-là.
6: Là, ouvrez la bouche.
7: Hein? Allons, la roue. Oh, il met la roue.
6: Un petit rien, histoire de rire. Là, je vous fais pas de mal, Là, c'est pour votre bien. Là, vous voyez, vous y faites. Ouvrez la bouche. Si vous faisiez ça seulement 8 jours de suite, vous ne pourriez plus vous en passer.
7: Non.
6: Mais non, c'est une idée. Là, c'est fini.
7: C'est fini.
6: Attendez, c'est pas fini.
7: Vous me dites tout le temps que c'est fini et vous finissez pas.
6: Non, c'est plus rien. Ouvrez la bouche. Là. Fermez pas la bouche.
7: Fermez pas la bouche.
6: Restez grand ouvert. Là. C'est pas si terrible que ça. Crassez. Voilà.
7: Merci. Vous êtes bien aimable. Parce que vous avez été me torturer.
6: C'est en disant ça qu'on a mal. Alors, voilà, vous allez garder ce pansement un jour ou deux. Après quoi, vous reviendrez me voir pour que je vous en récite.
7: Oui,
6: c'est le premier rendez-vous.
7: Attendez.
6: Après-demain 5 heures, ça vous va? Vous êtes libre?
7: Après-demain 5 heures? Non, j'ai un rendez-vous.
6: Alors voyons...
7: Mais ça va très bien, c'est avec un créancier. Il se passera le nez, c'est pas béni.
6: On fait vriller 5 heures, monsieur Ville d'Amour, n'oubliez pas.
7: Eh bien, j'oublie pas, puisque je me rappelle d'un rendez-vous avec un créancier.
6: Oui.
7: Ça me fait toujours mal, vous savez.
6: Oui,
7: ça a l'air de vous laisser froid.
6: Bon, ça me laisse froid parce que c'est dans l'ordre. Vous souffrirez comme ça encore un quart d'heure et puis ça ira en diminuant. Je viens de pratiquer l'orifice, il faut le temps que ça se dégage. Cependant, si vous continuez à avoir mal, eh bien revenez, hein. Je m'arrangerai pour vous faire passer entre 2 rendez-vous.
7: Oui. Vous êtes le plus exquis dentiste. Ça, c'est sûr. D'ailleurs, c'est pas d'aujourd'hui, hein. Quand je parle de vous, vous savez, faut y demander. Je dis toujours, mon dentiste. C'est une perle, c'est une main, mon dentiste. C'est un plaisir. Et on sent rien.
6: Et qu'est-ce qu'on vous répond à ça?
7: On me répond, le mien aussi.
6: Monsieur. C'est pour reconduire, monsieur. En même temps, vous direz à monsieur Jean de venir. Après demain 5 heures, monsieur, n'est-ce pas?
7: Entendu.
6: Et ouvrez-vous la bouche, hein. Oui. Faites attention de ne pas attraper froid sur votre dent. Vous emportez ma serviette.
7: Pardon.
6: Qu'est-ce qu'il y a? Le vestibule n'est pas un endroit pour discuter avec les domestiques, surtout à l'heure de ma consultation.
8: Mon ami, veux-tu toucher mon manchon?
6: Je te dis que le vestibule...
8: Je ne suis pas dans le vestibule, je suis dans ton cabinet. Veux-tu toucher mon manchon?
6: Mais pourquoi? Oh, qu'est-ce que c'est mouillé?
8: Tu trouves aussi que c'est mouillé? Je n'ai jamais dit le contraire.
6: Mais attends, quoi, c'est de l'eau?
8: De l'eau? Tu trouves que c'est de l'eau? Eh,
6: madame, puisque c'est mouillé.
8: Ça, c'est des pipis de ça.
6: Oh, mais tu me dégoûtes.
8: C'est comme ça que tu t'y connais.
6: Et tu me fais toucher ça?
8: Mais non, monsieur, mais non, c'est madame. Tu veux absolument que ce soit ma chatte qui soit allée s'oublier sur son manchon. Or, comme il est universellement connu que ma chatte ne va jamais dans l'appartement, alors je me demande comment elle aurait fait, voyons.
9: C'est précis.
8: Il n'y a qu'à sentir. Tiens, sens.
6: Mais non, voyons.
10: Vous m'avez fait demander, monsieur Fabreguet.
6: Oui.
8: Monsieur Jean, voulez-vous me dire ce que ça sent?
6: Oh non, je t'en prie, je t'en prie.
8: Ah, je t'en prie aussi, n'influence pas.
6: Ah, ben je n'aime pas beaucoup cette odeur.
8: C'est parce que je vous demande. Qu'est-ce que ça sent?
6: Elle est folle. C'est de l'eucalyptus?
8: Non, monsieur, c'est du pipi de sort.
6: Oh, ah, je n'aime pas beaucoup cette odeur-là.
8: Vous voyez que tout le monde est d'accord? Vous ne me direz plus maintenant?
6: Oui, mais bien, pipi ou pas pipi, je vous serai obligé de vider vos crêles ailleurs que dans mon cabinet. J'ai des clients à recevoir et ils n'ont que faire d'assister à vos histoires.
8: Vous ne me direz plus maintenant que c'est pas votre enfant, madame. Madame, je ne prends pas l'émission, c'est contraire à la vie. Mais je ne sais pas, vous
6: voulez
8: dire quand
6: je dis une chose. Ah, non, c'est pas une chose. Oh, là, là, là, c'est effrayant qu'on ne puisse pas avoir la paix. Oh, là, là, là, là, là, là. Je voulais dire, moi. Ah oui, vous avez du monde par là?
3: Plus personne. J'ai eu Madame Mistinguette tout à l'heure. Une dent de sagesse qui lui pousse.
6: Tiens, tiens.
3: Oui, j'ai incisé la gencive pour faciliter l'éclosion.
6: Parfait. Toujours jolie?
3: Ah, oh, dame.
6: Et pourquoi ne me l'avez-vous pas dit? J'aurais aimé la voir.
3: Vous étiez occupé avec un client, alors je l'ai prise.
6: Vous ne vous refusez rien.
3: Oh! Oh, monsieur Folbraguet. Madame Mistinguette et moi n'y avons pensé ni l'un ni l'autre.
6: Ouh,
3: ah, je vous jure!
6: Non, je voulais vous dire, il faudrait que vous passiez ces choses. Qui nous fournit l'amalgame?
3: À Braguet.
6: Oui, pour nous dire que son dernier envoi ne vaut absolument rien. Toutes mes dernières obturations se désagrègent et tombent. C'est pour cela qu'il faut qu'il me le change.
3: Bien, monsieur.
6: Eh ben voilà, c'est tout.
3: Bon, monsieur.
8: Mon ami, je te prie.
6: Oh, encore toi?
8: De quoi, tu n'as personne?
6: Je te demande pardon, il y a du monde qui attend.
8: Eh bien, il attendra. Quand on a mal aux dents, on attend. Je te prie de mettre en séance à la porte, séance sonore.
6: Oh, quoi, encore quoi, quoi?
8: Je lui fais une observation, elle me répond, je m'en fous.
6: Eh bien, fais-en autant.
8: Tu admets ça? Tu admets qu'elle me réponde, je m'en fous?
6: Ça prouve qu'il y a de la philosophie.
8: Qu'est-ce que vous avez à rire, vous?
3: Oh, rien, madame, rien.
8: Oh, très spirituel. D'ailleurs, ça ne m'étonne pas, tout le monde sait que ça t'est égal qu'on m'insulte. C'est même parce qu'on sait que je n'ai personne pour me faire respecter qu'on se permet.
6: Mais non, qu'est-ce que tu vas chercher? Si tu ne l'embêtais pas, cette fille,
8: Je l'embête? Oh, ça c'est admirable.
3: Je peux m'en aller, monsieur?
6: Oui, monsieur, Jean, oui. Je comprends que cette discussion ne nous intéresse pas.
3: Oh, c'est pas ça?
6: Non, vous excusez pas. Allez, monsieur Jean, allez.
8: Voilà la genre. Comment veux-tu qu'il me respecte aussi, celui-là, si tu as l'air de te moquer devant lui?
6: Quoi, il t'a pas manqué de respect?
8: Non, mais ça viendra. Allez, défendre cette fille.
6: Moi, je ne la défends pas.
8: C'est bien, je saurai dorénavant que j'ai des manchons pour servir de plat aux chattes de ma femme de chambre.
6: Oh non, ah non, sans prix, hein, assez avec cette histoire de chatte. Qu'on en fasse une jupette et qu'on en parle plus.
8: Enfin, veux-tu la mettre à la porte, oui ou non?
6: Oh, que tu m'embêtes.
8: Enfin,
6: quelle existence.
8: Entrez, que monsieur vous mette à la porte.
6: Mais du tout.
8: Mais si, quoi.
6: Oh.
8: Je viens de dire à monsieur la façon dont vous vous êtes permis de me parler, il est indigné.
6: Non, c'est exaspérant.
8: Là, vous l'entendez, monsieur dit que c'est exaspérant. Est-ce bien pour moi que monsieur dit ça? On n'était pas insinué que c'est pour moi? Je ne sais pas. Tu entends comme elle me parle? Enfin, dis donc quelque chose, toi. Et donc le courage de parler aux gens en face.
6: Mais qu'est-ce que tu veux que je dise?
8: Voilà une fille qui me répond à une observation. Je m'en fous, tu admets ça?
6: Non.
8: Eh bien alors, si tu ne l'admets pas, prouve-le en la mettant à la porte. Eh bien...
6: Attends, quoi.
8: Je serais évidemment désolée de quitter la maison à cause de monsieur, qui a toujours été bon. Mais si monsieur l'exige...
6: Aussi, ma fille, comment avez-vous été dire à madame « je m'en fous » ?
8: Mais il n'y a pas à savoir comment elle l'a dit. Il n'y a pas plusieurs façons de dire « je m'en fous ». Je n'admets pas qu'une femme de chambre se serve vis-à-vis de moi d'expression de charretier. Elle m'a dit « je m'en fous », et bien fous-la dehors, après c'est tout.
6: Eh bien, qu'est-ce que vous voulez, ma fille? Puisque madame y tient absolument, je vous fous dehors.
8: C'est bien, monsieur. Je regretterai monsieur qui a toujours été bon pour la domestique. Oui, c'est bon. Allez chercher votre livre que l'on vous règle.
6: Ah, mais pourquoi brusques-tu cette fille parce qu'elle m'a dit un mot aimable?
8: Oui, oh, naturellement. Tu te laisses prendre un sac. Si tu ne vois pas que c'est encore une impertinence à mon égard, par déduction...
6: Oh, toi, tu vois toujours du machiavélisme dans...
8: Non, et toi, tu es mou. Oh, qu'est-ce
6: que... T'as entendu. Quand on n'est pas de ton avis, on est une fille. Entrez.
11: Monsieur, n'oublie pas qu'il a toujours une personne qui attend au salon.
6: Eh ben, c'est tout les. Madame, vous ne pouvez pas me laisser tranquille un moment.
8: Voilà qui est du tact. Voilà qui est du tact.
6: Mais c'est vrai aussi. Faites entrer cette personne.
8: Qu'est-ce?
6: Eh, vous, c'est pas mieux. Entrez, madame.
12: Pardon.
6: Vous ne venez pas sur rendez-vous?
8: Non, docteur, c'est la première fois que je viens. Mon dentiste habituel est malheureusement décédé. Je n'ai d'ailleurs pas de chance avec les dentistes. C'est le troisième que je perds.
9: Hein? C'est pas encourageant.
8: Oh, mais ça ne prouve rien. D'ailleurs, nous verrons bien.
9: Merci, madame.
8: Ah, je sais que vous êtes le dentiste d'un de mes bons amis. C'est de lui que je me recommande, monsieur Bialassi.
9: Ah!
8: Vous le connaissez bien?
9: Ah, certainement, oui. Je suis en pensée avec lui.
8: Ah, okay, il ne me l'avait pas dit.
9: Oh, il me voit de l'argent, voilà tout.
8: Oh, alors c'est pas grave, l'argent ne fait pas le bonheur.
9: Oui, hein. Oui. C'est même à se demander pourquoi les riches y tiennent tant.
8: C'est ça, mais nous bavardons et je vous prends tout votre temps. Voici, mon cher docteur, ce qui m'est arrivé. Ouf, c'est un petit accident en mangeant des lentilles. Les domestiques sont si peu consciencieux dans leur travail. On avait laissé une petite pierre, comme ça, alors je me suis cassé une dent.
9: Ah, c'est dommage. Si vous voulez prendre la peine de vous asseoir, madame.
8: Très volontiers.
9: Voyons. Alors, quelle est la dent cassée?
8: Mais je vais vous la montrer. J'ai mis mon dentier dans mon sac et je ne le... Ah, le voilà.
9: Ah.
8: Tenez. Bien entendu, tout ça entre nous.
9: Oh, madame, secret professionnel.
8: Ils sont jolis, hein, n'est-ce pas? Oh, c'est le dernier travail du pauvre défunt.
9: Hein? Ah oui, le dernier dentiste avant moi.
8: Oui, je lui avais demandé de l'extra parce que... Écoutez, je ne sais pas si vous êtes de mon avis, mais je trouve que le premier attrait d'une femme, c'est d'avoir de jolies dents.
9: Bah, du moment qu'on peut y mettre le front...
8: N'est-ce pas?
9: Ce n'est pas un dentiste qui vous dira le contraire. Eh bien, mon Dieu, madame, c'est une dent à remettre. Seulement, ça demandera quelques jours. En êtes-vous pressée?
8: Donc, écoutez, j'ai mon numéro 2, celui de tous les jours, et en attendant...
9: Ah oui, celui-là, c'est les dents du dimanche.
8: Ah non! Non, j'ai horreur de m'en dimancher. Mais quand je vais en soirée ou dans un grand dîner, je n'ai pas de soirée ni de grand dîner en perspective.
9: Eh ben, c'est parfait. Monsieur Jean, s'il vous plaît.
12: Voilà, monsieur, tout de suite.
9: Si vous voulez me donner votre nom et votre adresse, madame.
8: Madame Deng. Isa Deng. 8 rue Bugeaud.
9: Madame Isa Deng. 8 rue Bugeaud. Miam, miam, miam à réparer.
8: Comment miam, miam, miam à réparer?
9: Oui, c'est pour moi que le message, je me comprends. Vous ne tenez pas l'espace que si quelqu'un ouvre mon livre par hasard, il trouve Madame Dingue râtelier à réparer.
8: Eh ben non.
9: Non. Alors, miam, miam, miam, je sais ce que ça veut dire, vous comprenez? Et les profanes ne comprennent pas.
8: C'est un génie.
9: Toujours dans ces cas-là. Et il n'y a pas de vous comme ça. Mmh. Tenez-la, voyez-vous, là, tenez-vous.
8: Oui.
9: Madame Rotel Pajon. Miam, miam, une incisive à ajouter.
8: Madame Armand Rotel Pajon,
9: oui, oui, oui.
8: Oh, je la connais très bien. Comment? Elle a un râtelier.
9: Mais
8: oh, oh.
9: Non. Oui, c'est pour madame. Ah, voyons, oui. Où les ai-je donc mises?
8: Quoi?
9: Vos dents.
8: Oh!
9: Je les avais dans ma poche. Tenez, voici.
3: Ah?
8: Quoi?
9: Deuxième molaire supérieur gauche à remettre.
3: Parfait.
9: Et quelque chose de soigné, n'est-ce pas? C'est le dentier de gala.
3: Bien, monsieur. Madame n'a pas un jour spécial pour son bridge?
8: Mon bridge? Mais quel bridge? Mais je ne joue pas au bridge.
3: Ben non. Non, non, non, non, non. C'est pour le...
9: Ah oui, le... Ça s'appelle aussi un bridge.
8: Ah, oui. Je ne savais
9: pas. C'est bien, monsieur Jean, je prendrai le jour avec madame.
11: Monsieur Massonnet.
9: C'est pour accompagner madame.
11: Très bien, monsieur.
8: Merci, docteur.
9: Encore du monde par là?
11: Personne pour le moment, mais Hortense attend dans le vestibule pour parler à monsieur.
9: Ah, eh ben c'est bien quand madame sera partie.
8: Et alors, docteur, quand l'aurai-je?
9: Quoi donc, madame?
8: Mais mon miam, miam, miam!
9: Ah! Oh, il faut compter, c'est tout bijou. Je vous l'enverrai chez vous.
8: Eh bien, c'est ça, docteur. Au revoir.
9: Bien respect, madame. Entrez-vous.
13: J'apporte mon livre à monsieur.
9: C'est bien donné.
13: Monsieur Vera, il est arrêté au 30 janvier, alors il y a le compte du 1er au 9.
9: Bon.
13: Plus alors mon mois qui part du 16. Ça fait un mois moins 7 jours, plus mes 8 jours auxquels j'ai droit. Ça fait un mois et un jour, en tout 20 200 francs.

0: Quoi? Qu'est-ce que vous avez mis là?
1: Sans.
0: Ah, ça s'écrit avec un S.
1: Ah, c'est possible.
0: En tout, ça fait 26 000. Mm-hmm. Plus 20 000, ça fait 46 000. Écrivez reçu pour solde de tout compte, 46 000 francs. Pour acquis. Et votre signature.
1: Si monsieur voulait écrire ça lui-même, avec tous ces mots étrangers, jamais je n'en sortirai.
0: Soit.
1: Est-ce que monsieur pourra me faire mon certificat?
0: Oh non, pas aujourd'hui, vous pouvez prendre demain. 9 février, là. Écrivez en dessous pour acquis et signez.
1: Bien, monsieur.
0: Ah non, pour acquis, pas en trois mots. C'est pas une interrogation. Pour, P-O-U-R, plus loin, acquis, A-C-Q-U-I-T.
1: J'ai oublié de mettre le trait d'oignon.
0: Non, c'est pas utile. Signez.
1: Voilà.
0: Bon, eh ben, je vais vous chercher ce qui vous est dû.
1: J'espère que monsieur ne me gardera pas rancune.
0: Oui, oh, vous avez bien besoin de m'amener toute cette histoire.
1: Je le regrette bien, mais si madame ne m'avait pas dit...
0: Vous n'avez pas dit quoi?
1: Que c'était ma chatte qui avait fait.
0: Oh, votre chatte, qu'est-ce que ça vous fait, votre chatte? Vous n'allez pas avoir de l'amour propre pour votre chatte? C'est ni votre mère ni votre soeur, vous n'allez pas vous en faire une affaire de récuse.
1: Qu'est-ce que monsieur veut? Ce n'est pas parce qu'on est domestique qu'on doit se laisser dire n'importe quoi.
0: Non, la belle affaire. Mais non, c'est plus fort que vous. Il faut toujours que vous répondiez.
1: Enfin, monsieur, c'est pourtant comment est madame. Toujours un ton pour vous parler.
0: Je ne dis pas, mais...
1: On dirait que monsieur ne le sait pas lui-même. Quand on voit la façon dont souvent elle traite monsieur...
0: Oui, oh, ben moi, vous savez...
1: Nous savons-nous, vrai. On en est gênés.
0: Oui, oh, c'est bien.
1: Nous en parlions encore dernièrement à l'office. Adrien était indigné.
0: Hein?
1: Bon, il disait, parce que Adrien, c'est un homme qui ne dit rien comme ça, mais qui voit très juste, oui. Il disait vraiment, j'admire monsieur. Oh, avec une femme comme madame, je ne serais pas restée 24 heures.
0: Mais qu'est-ce que vous voulez? Ouais.
1: Cette façon, encore, il y aura table pendant le service d'appeler monsieur de tous les noms, de le traiter de nuque.
0: Et c'est beau.
1: Mais je n'en sais rien, monsieur. Je n'ai pas le savoir.
0: Ah non, mais c'est bien. Ah non,
1: nuque. Oh, c'était des choses à dire devant les domestiques.
0: Oui,
1: ça, oh. Oui. Comment monsieur veut-il que les domestiques le respectent après ça, eunuque?
0: Oui, ça va bien.
1: Non. Ah, oh, si les maîtres avaient le tort qu'ils se font comme ça. Est-ce que les domestiques s'en vont parler de leurs petites affaires devant leur patron? Non, pas si bête.
0: Oui, ah, c'est malheureux, tenez, que vous ne puissiez pas dire ça à ma femme.
1: C'est difficile.
0: Parce que je me suis tué à lui répéter. Mais c'est plus fort qu'elle. Dès qu'il y a de la galerie, on dirait qu'elle aiguillonne. Si j'ai le malheur de lui dire une chose qui lui déplaît, je pense que je n'aime pas sa robe, oui. Qu'elle est mal coiffée. Là, ce qu'elle peut m'en sortir sur moi et sur les miens. Ah, naturellement, tu aimerais mieux que j'ai l'air d'une grue comme ta sœur.
1: Et Dieu sait que la sœur de monsieur...
0: Enfin, vous étiez là l'autre jour quand elle m'a fait cette scène, hein. Asseyez-vous, non.
1: Oui, monsieur.
0: À propos de sa toilette, que je lui donnais jamais d'argent pour s'habiller, qu'elle n'avait rien à se mettre.
1: Enfin,
0: vous en savez quelque chose. Hein. Vous savez tout ce que je paie à tout moment, toutes les factures. Et pourquoi? Pour les futilités, les fanfreluches, comme dans votre livre.
1: Tulle, voilette. Mais aussi, pourquoi monsieur se laisse-t-il faire?
0: Mais qu'est-ce que vous voulez que je fasse?
1: Me dire une bonne fois, voilà assez. Je te donne temps pour ta toilette et pas un tout de plus.
0: Non, c'est très joli, mais quand les notes arrivent, les choses sont achetées.
1: Eh bien, on dit le regret, je ne paye pas. À la seconde fois, madame se le cadre pour dire.
0: Évidemment.
1: Monsieur est trop bon, alors il est mangé.
0: Ben, qu'est-ce que vous voulez? Pour avoir la paix, il vaut encore mieux y mettre du sien.
1: Ah, à ce compte-là.
0: Eh ben, c'est ce que vous auriez dû faire aussi, au lieu de vous entêter à discuter.
1: Évidemment, monsieur a meilleur caractère que moi.
0: Madame, au fond, elle est sous problème, et si on ne lui tient pas tête, je suis persuadé que demain, elle vous verra là à votre service, elle ne se rappellera même pas qu'elle vous a demandé.
1: Oui, mais que monsieur comprenne, servir dans ces conditions.
0: Au bout de là, vous avez ça, là. En ce moment, c'est vous qui faites la mauvaise chose.
1: Oh, sentir qu'on ne vous est reconnaissant de rien. Enfin, un exemple, monsieur, un exemple. Quand je suis entrée au service de madame, je demandais 20 000 francs. Madame m'a dit non, 19. Et si au bout de 6 mois, je suis contente de vous, je vous augmenterai de 1 000 francs. Pour ne pas discuter, j'ai accepté.
0: Eh bien.
1: Eh bien, il y a 8 mois que je suis ici et madame ne m'a pas augmenté.
0: Bon, c'est qu'elle a oublié.
1: Non, je lui ai rappelé. Elle m'a répondu, bon, nous avons le temps d'en parler.
0: Oh, ben si c'est pour une affaire de 1 000 francs.
1: Je sais bien que ce n'est pas monsieur qui me refusera.
0: Moi, vous avons. 1 000 francs, c'est pas une somme.
1: Merci, monsieur.
0: De quoi?
1: Pour les 1 000 francs.
0: Non, seulement, je vous en prie, hein, observez-vous, évitez-moi les scènes, ça me met en colère et j'aime mieux tout que ça.
1: Oui, monsieur.
0: Je vais toujours vous chercher votre argent puisque vous avez acquitté votre livre.
1: Si, monsieur.
0: Entrez.
2: C'est moi, monsieur.
0: Qu'est-ce que vous faites dans l'appartement? Vous connaissez-vous pas dans votre cuisine?
2: Parce que je viens d'habiller madame comme elle a personne. C'est madame qui m'envoie.
0: Oui, tout à l'heure.
2: Alors?
1: Quoi?
2: Comme ça, tu t'en vas?
1: Non. Je croyais qu'on t'avait mise à la porte.
2: Oui.
1: Pour avoir dit à madame, je m'en fous.
2: Oui. Eh ben alors?
1: Eh ben alors?
2: On a augmenté de 1 000 francs.
1: Ah bah!
0: Eh ben, vous êtes encore là?
2: C'est madame qui m'a chargé de demander à monsieur...
0: Quoi encore?
2: De lui demander comme ça, si c'était fait.
0: Oui, bon, ça va bien. Dites à madame que je lui répondrai moi-même.
2: Bien, monsieur.
0: Elle ne lâche pas. Tenez, ma fille, voyons, nous disons 46 000.
2: Oui.
0: Voici d'abord 45 000 et 5 000. Voyons, de 46 à 50. Avez-vous à me rendre sur 50?

0: 1000 francs.
1: Mais oui, monsieur, mais oui. Voilà. Voici 3000 francs.
0: Ah non. Ah non, non, non, non, non. De 46 à 50, ça fait 4000.
1: Oui, mais il y a les 1000 francs d'augmentation.
0: Allez. Ah oui, oui, oui, oui, oui, oui, oui, oui, en effet, les...
1: Merci, monsieur, merci.
2: Ah! Eh bien, quoi? Vous faites salon, maintenant?
0: Non, non, non, non, non, j'étais en train de lui faire mes observations.
2: Ah, et tu l'as fait asseoir pour ça?
0: Bah, parce que comme c'était un peu long, quoi... Bah, à tout point, tu sais, c'est une brosse fille. Et au fond de son cœur...
1: C'est pas tout ça. L'as-tu réglé?
0: Ah, mais oui, ah, oui, ah, oui, je l'ai réglé, oui. Ça, je l'ai réglé, n'est-ce pas?
1: Oui, monsieur.
2: Eh bien, qu'est-ce qu'elle attend pour s'en aller?
0: Ce qu'elle attend? Ben oui, oui, oui, évidemment, qu'est-ce qu'elle attend? Justement, nous parlions... Enfin, elle me disait grand bien de toi, que tu étais une dame très distinguée.
2: Oh, elle est bien bonne. Oh, mais qu'est-ce qu'il lui demande, son opinion?
0: Oh, personne, personne. Non, c'est pas pour ça qu'elle me disait... Non seulement, il faut reconnaître que tu as souvent le mot cassant.
2: Quoi?
0: Par exemple, avec moi. Oh, évidemment, au fond, tu n'es pas méchante. Non, tu n'es pas méchante, mais comme elle me disait, enfin, il y a des choses qu'on ne dit pas devant les domestiques.
2: Non, mais tu vas demander leur avis sur moi, domestique?
0: Non, non, non, non, non, c'est mieux comme ça, dans la conversation. C'est comme, n'est-ce pas, tu lui avais promis une augmentation de 2000 francs. Alors, comme tu lui avais promis...
2: Eh bien?
0: Eh bien, je lui ai dit que je les lui donnerais.
2: Hein?
0: Je pense que tu m'approuves.
2: Oh! Oh non, ça c'est admirable. Je te dis de la mettre à la porte et tu l'augmentes de 1000 francs? Ah non, oh non, ça suffit. Oh! Puisque je ne suis plus maîtresse chez moi, puisqu'entre ma femme de chambre et moi, tu donnes raison à ma femme de chambre, ça va bien. Je sais ce qu'il me reste à faire.
0: Mais ne t'emballe donc pas tout de suite, mon Dieu. Ah, écoute.
2: Oh, je ne m'emballe pas. Seulement, je prends le parti que ma dignité me commande. Je quitte la maison.
0: Oui, Marcel.
2: Non, non, non, non, c'est inutile, je m'en vais.
0: Oh, et puis maintenant, après tout, je ne te retiens pas.
2: Oh, n'aie pas peur, tu n'auras pas à me dire de faire. Ah, non, par exemple.
0: Quel caractère.
1: Monsieur est un saint.
2: Et même, je te laisse ma chambre. Tu pourras y installer Hortense, comme ça, tu seras plus prêt pour coucher avec ta bonne.
0: Quoi?
2: Qu'est-ce que madame dit? Au revoir!
0: Elle est complètement...
2: Ah, bien. mais non, je n'aime pas qu'on parle comme ça.
0: Non, mais ne faites pas attention.
2: C'est pas parce qu'on est une femme de chambre qu'on a le droit de tout lui dire.
0: Oui, mais voilà ma vie, Martine, voilà ma vie.
2: Oh, c'est possible que tu sois la vie de monsieur, mais ce ne sera pas la mienne. Je m'en vais, monsieur, je m'en vais.
0: Quel enfer, mon Dieu, quel enfer! Entrez!
3: Monsieur, il y a là un monsieur qui vient pour une fiction.
0: Oh, il m'embête.
3: Mais qu'est-ce que tu veux
2: faire? Rien,
3: laisse-moi. Mais si, quoi?
0: Mais qu'est-ce que vous voulez, monsieur?
4: Monsieur, je souffre. J'ai une
0: fiction. Oui, eh bien, ça se voit. Asseyez-vous là, enlevez votre bandeau.
3: Oui, monsieur.
5: Je crois que j'ai attrapé Saint-Hier au théâtre. Il y avait un courant d'air.
0: Oui, oui, oui, monsieur, oui, mais ça n'a aucun intérêt dans l'esprit.
5: Ah, bien.
0: Oh, ouvrez la bouche.
5: Ah.
0: Oh, mais voilà, assez, il faudra que ça cesse.
5: Comment?
0: Non, non, rien, ouvrez la bouche.
5: Ah, et là?
0: Oui, oui, eh ben, c'est une mauvaise dent.
5: Ah, alors?
0: Il faut l'extirper.
5: Vous voulez pas la conserver?
0: Pourquoi? Je fais pas collection.
5: Mais vous me la conservez à moi.
0: Oh, si vous y plaît, vous n'avez qu'à la garder.
5: Oh, mais vous êtes malade.
0: Ah, si vous étiez à ma place, ouvrez la bouche.
5: Ah, ah,
0: même criez donc pas, je suis déjà assez énervé comme ça.
5: Aïe donc!
0: Eh ben, il est joli, votre chico. Je vous conseille d'y tenir.
5: Oh, non, la vieille. Non, la
0: vieille. Tenez, rincez-vous la bouche. Oh, non, mais c'est pas pour boire, voyons.
5: Oh, laissez-moi.
0: Ah, alors, vous n'allez pas vous trouver mal, hein.
5: Je sens que je m'en vais.
0: Ne vous laissez pas aller, Tenez, allez vous étendre un moment. Monsieur Jean, monsieur Jean.
6: Monsieur.
0: Tenez, emmenez monsieur. Reposez sur la chaise longue.
6: Oui, monsieur. Tenez. Alors, venez, monsieur.
0: Attendez.
5: Quoi?
0: Voici votre dent, monsieur. Vous tenez à la conserver.
5: Oh, maintenant, j'y tiens plus. Je m'en vais. Je sens que je m'en vais.
0: C'est ça. Allez.
6: Par ici, monsieur, par ici.
0: Oh, quelle journée, mon Dieu, quelle journée. Entrez.
3: C'est moi, monsieur.
0: Quoi, c'est vous?
3: Je souhaiterais avoir une conversation avec monsieur.
0: Oh, quoi? Qu'est-ce que c'est encore?
3: J'ai attendu que monsieur ait achevé son client, et quand j'ai entendu que monsieur le faisait emmener par monsieur Jean, j'ai frappé.
0: Bon, ça va bien parler.
3: Soit. Monsieur n'ignore pas que madame vient de gravement t'offenser en retard.
0: Ah non, je n'allais pas encore venir me réembêter avec ça. Hein?
3: Je regrette de réembêter monsieur, mais ce n'est pas pour mon plaisir. Monsieur sait sans doute que je fréquente avec Hortense.
0: Quoi?
3: Oui, enfin, on s'est cédé.
0: Oh?
3: Oh, pour le bon motif, car malgré ça, je compte l'épouser.
0: Oh? Eh ben,
3: Eh bien, en tant que mari, je ne puis admettre que madame dise d'Hortense qu'elle couche avec monsieur, ce qui est infamant.
0: Infamant, infamant. D'abord, je suppose que vous n'avez pas cru...
3: Oh non, non, non, non, je connais Hortense.
0: Merci pour moi.
3: Non, et puis il n'y a qu'à se souvenir de la façon dont madame appelait monsieur quand elle traitait monsieur de nuque.
0: Ah, mais dites-donc, dites-donc,
3: dites-donc. Non, non, non, non, ce n'est pas pour froisser monsieur, mais c'est pour lui montrer l'illogisme des femmes.
0: Je ne vous dis pas, mais...
3: Bref, monsieur étant donné les choses, j'ai le regret d'annoncer que je serai obligé de quitter le service de monsieur.
0: Eh bien, quittez-le. Qu'est-ce que vous dites?
3: Eh bien, c'est bien, monsieur. Désormais, je reprends mon rang dans la société et je parle d'égal à égal.
0: Hein?
3: Je ne suis qu'un mari qui défend l'honneur de sa femme, ou madame retire ce qu'elle a dit et fera des excuses à Hortense. Ou bien je n'oublie pas que je suis ancien prévôt d'armes au régiment et j'aurai l'honneur d'envoyer mes témoins à monsieur.
0: Mon témoin? Non, non, non, non, non, non, mais vous suis chez moi, non? Vous ne pensez pas que je vais me battre avec mon domestique?
3: Je ne suis plus domestique.
0: Non, mais je ficherai à la porte, mon témoin.
3: Ah, en ce cas, il sera établi qu'après avoir offensé les gens, monsieur refuse de se battre et il sera carencé.
0: Je serai carencé? C'est admirable, c'est admirable. Et bien, compte carence, si vous voulez, c'est plus que ça me fiche.
3: Ça, c'est affaire à monsieur.
0: Mon Dieu, mais pourquoi est-ce que c'est sur moi tout le monde? Est-ce que je suis pour quelque chose dans tout ça?
3: Oh, je sais bien que ce n'est pas monsieur. Mais étant donné que le mari répond pour la femme, ça, j'attendrai jusqu'à ce soir la décision de monsieur. Ou madame fera des excuses.
0: Non, non, non, non, vous ne voyez pas ça, non?
3: Ou alors demain, j'envoie à monsieur deux de mes amis.
0: D'abord, si vous croyez que madame consentirait à...
3: Oh, ça, c'est parce que monsieur le veut bien, parce qu'enfin, c'est monsieur qui commande par la loi. Monsieur n'a qu'à faire acte d'autorité, qu'à dire, en voilà assez, je suis le maître, j'exige.
0: Ah oui? Eh ben, vous en parlez à votre aise. Vous.
3: Enfin, monsieur, jusqu'à ce soir, avant que je lui envoie mes témoins.
2: Qu'est-ce que tu dis? Des témoins? Tu veux te battre?
3: Ah, j'en prie, toi, hein? C'est affaire entre hommes, tais-toi.
2: Oh, non, non, tu ne vas pas te battre avec ces gens-là.
3: En voilà assez, je te dis. Je suis le maître et j'exige. Jusqu'à ce soir, je continue mon service. Je vais ouvrir.
2: Voilà ma clé, ma chambre libre, tu peux en disposer.
0: Oui, et ben voilà ce que j'en fais, ta clé. Tiens, la plus qu'on veut.
2: Ah, ton aise.
0: Tu sais ce que tu m'amènes avec tes histoires?
2: Je ne suis pas curieuse de le savoir.
0: J'ai un duel avec mon domestique.
2: Ah, voyez-vous ça?
0: Il n'y a pas de voyez-vous ça. Comme Adrien est fiancé Hortense et que tu l'as insulté, il m'en demande raison.
2: Très bien, c'est très bien. Ça prouve qu'il n'est pas comme certaines gens. Quand on insulte sa femme, il prend fait et cause pour elle. Ce n'est pas vainqueur.
0: Mais oui, et ben en attendant, tu as offensé Hortense. Tu vas me faire le plaisir de lui faire une excuse.
2: Ouais.
0: Et silence, tenant.
2: T'as peur?
0: Oh, oh, oh, tout ce que tu dis, espèce d'idiote. Et bien voilà, c'est un. Je suis le maître et j'exige.
2: Ah, tu exiges. Tiens.
0: Oh.
2: Monsieur exige.
0: Oh. Et bien voilà, mon ami. Voilà. Quand je montre de l'autorité, voilà.
3: Ah, évidemment, quand il faut remonter un courant.
0: Oh non, non, non, non, non, non.
3: Monsieur a toute la journée devant lui.
0: Oh, excusez-moi la bête.
3: Il y a le monsieur que monsieur a déjà soigné aujourd'hui qui revient.
0: Quel monsieur?
3: C'est celui qui était là juste avant la dame qui venait pour son miam, miam, miam.
0: Ah?
3: Et il paraît qu'il a toujours mal.
0: Bon, eh ben...
2: Eh ben et maintenant, je t'amène la cuisinière.
0: Ça, ça, ça, ça, la cuisinière.
2: Allez, allez, allez, entrez, ma fille. Puisqu'il est entendu que je ne suis plus rien dans la maison,
0: oh,
2: que les domestiques sont plus que moi ici.
0: Mais non, mais non.
2: Si. Eh bien, je te passe mes pouvoirs. Désormais, tu voudras bien t'occuper de la cuisinière, de ses comptes et de ses menus. Désormais, vous voudrez bien vous adresser à monsieur. Moi, je démissionne. Au revoir.
0: Marcel, Marcel, Marcel.
2: J'ai pas la paix.
7: Alors, qu'est-ce que monsieur veut manger pour dîner?
0: Je m'en fous.
7: Et moi aussi.
0: Hein? Qu'est-ce que vous dites? Qu'est-ce que vous dites? C'est à moi que vous dites que je m'en fous.
7: Mais monsieur...
0: Allez, allez, allez, vous dites. Allez faire vos mal, vous partirez sans tenante.
7: Oh, mais monsieur, j'ai pas dit ça pour offenser monsieur.
0: Allez, allez, filez, vous partirez tout de même.
7: C'était pour une augmentation.
0: Allez, allez, je dis que ça. Allez, allez, allez. Oh, mais tout le monde se dit de moi ici.
3: Faut-il faire entrer le client?
0: Oui, non, zut, si.
3: Eh ben, si monsieur veut entrer...
8: Oh oui, oh oui. Oh, monsieur, j'ai pas pu y tenir. J'ai plus mal qu'avant.
0: C'est bien, asseyez-vous là.
8: Oui. Oui, monsieur.
0: Oh, oh, oh, oh.
8: Comment?
0: Non, non, rien, rien, je me parle.
8: Ah. Attendez, vous me prenez le menton.
0: Eh, vous n'avez qu'à faire attention.
8: Ah. Vous allez encore me mettre tout ce mobilisant dans ma bouche?
0: Je fais ce qu'il y a à faire.
8: Ah. J'ai une de serrage.
0: Eh, ben, si vous croyez qu'il y a de vous.
8: Oh, mais les autres, ça m'est égal.
0: Oui, oh, oh, naturellement, fait égoïste. Ouvrez la bouche.
8: Ah. Vous n'avez pas envie de faire du mal.
0: Non, non, non, non, non. Ouvrez.
8: Ah. Ah. Au fond, ces dents avaient besoin d'être arrangées depuis longtemps. J'hésitais toujours. Quand il me faisait pas mal.
0: Oui, oui, oui, oui. Oui.
8: Ah, alors, cette nuit, ce que j'ai pu souffrir.
0: Oui, oui, oui, mais ouvrez la bouche.
8: Oh, j'ai pas pu fermer l'œil un instant, hein. Il me semblait qu'on me vrillait le cerveau.
0: Ah, je vous en prie, je vous en prie, je vous en prie, ne me parlez pas tout le temps, vous m'empêchez de travailler.
8: Ah,
0: C'est quand on pense qu'on a la bêtise de se marier. Hein? Non, non, non, non, non. Ouvrez la bouche.
8: Ah.
0: Ouvrez.
8: Ah.
2: Tiens, que la cuisinière me dit que tu l'as mise à la porte.
0: Ah, fiche-moi la paix, hein. Je suis occupé, je te prie de me laisser travailler.
2: Oui, eh bien, je n'admets pas que tu mettes Noémie à la porte, attendu que je n'ai jamais eu qu'à me louer d'elle.
0: Oui, eh bien, moi, quand la cuisinière me parle grossièrement, je la file dehors. Et puis, voilà, c'est, je suis avec un client, je te prie de me laisser.
2: Eh bon, pardon, monsieur. Ah. Nous reparlerons de ça tout à l'heure.
0: C'est un chantier. Depuis ce matin, monsieur, c'est comme ça. Oh, là, là, là, là. Ouvre la bouche. Oui, et bien vous vous en direz tout de
2: même. Mais c'est le nom, il est fou.
0: Oui, c'est possible, mais j'entends les promis. Oh, mais. Ouvrez la bouche. Oh. Elle m'embête à la fin.
2: Écoute-moi.
0: Ah, non, je vous réitère d'avoir un fils de temps ici. J'en ai assez pour les fils,
2: mais rendez-vous là. Oh, mais c'est non.
0: J'ai dit la vérité. Oh, là. Que tu m'as figure. Oh, gracieux, monsieur.
2: Ah, oh, oui. Mais j'en ai assez.
8: Vous êtes témoin, monsieur. Vous êtes témoin qu'il m'a appelé choléra.
9: Mais madame...
8: Vous êtes témoin qu'il me chasse de chez lui, qu'il m'a dit de quitter la maison.
0: Oui.
8: Eh bien non, je ne m'en irai pas. Tu oublies que tu as mis le bail à mon nom à cause de tes créanciers. Je suis ici chez moi. C'est à toi d'en sortir.
0: Oui, eh bien je te prends au mot. Tiens, je la quitte la maison. Je suis bien bête de me trouver à travailler pour toi. Tu vas avoir tous les droits. Et bien, à toi aussi, toutes les charges. Tiens, voilà mes instruments. Voilà mon client. Moi, je donne ma démission. Allez, va, travaille.
8: Ouais.
2: Plus souvent, c'est bon pour toi. Allez, fourrer mes doigts dans n'importe quelle bouche dégoûtante. Hein? Ça me répugnerait trop.
0: Mais n'empêche que c'est grâce à ces bouches dégoûtantes, comme celle de monsieur, lesquelles je fourre mes doigts, que tu peux te payer des doigts et des tulles. Désormais, tu t'arrangeras pour gagner ça toi-même. Moi, je tire ma révérence.
2: Attends, mais seulement je t'avertis. Ce soir, tu ne me retrouves pas dans la maison.
0: Et moi non plus. Adieu.
2: Adieu.
9: Eh ben, là. Eh ben. Oh.

0: Nous vous rappelons la distribution d'Hortense a dit « Je m'en fous » de Georges Feydeau. Le rôle de Folbraguet, le dentiste, était tenu par Pierre Détaille. Marcel Folbraguet, son épouse, par Paul Emmanuel. Hortense, la femme de chambre de Madame Folbraguet, par Sophie Desmarais. Adrien, le valet de chambre et le promis d'Hortense, par Jean-Marc Thibault. Monsieur Jean, l'assistant du dentiste, par Maurice Birot. La cuisinière, par Fernande Albany. Et les clients, Monsieur Ville d'Amour, par Roger Pierre, Madame Dingue, par Jacqueline Maillan, et Monsieur Lebouc, par Jacques Hilling. C'était Le théâtre où l'on s'amuse, une production et réalisation de Philippe Soupeau et Jean Chouquet.
1: Cette fiction a été diffusée pour la première fois sur la chaîne parisienne le 5 novembre 1953.

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0: Amoureuse, martyre, cruelle, prostituée, etc. Il doit y avoir, alors comptons, 100 moins 4 égale 96 autres visages de Cléopâtre, si l'on en croit le documentaire qui suit, signé Perrine Kervran, réalisé par Anne Fleury. La réalité, le mythe, l'Égypte. L'Égypte est bien le lieu idéal et l'époque idéale, enfin les époques, pour rêver. Cléopâtre ? Cléopâtre, vous la connaissez bien, mais si, vous l'avez vue au cinéma, au musée, dans les bandes dessinées, peut-être même dans des soirées costumées. Cléopâtre, le mythe de Cléopâtre. Première diffusion dans la Fabrique de l'Histoire, le 31 août 2011.
1: Kaleidos Cléopâtre, ou les 100 visages de Cléopâtre.
2: Non, c'est une petite stèle, hein. Elle doit faire à peu près, je sais pas, 50 cm de haut, 25 de large.
3: Oui.
2: La fameuse stèle où on voit Cléopâtre.
3: Oui, enfin, on voit Cléopâtre, en tout cas, on voit son nom.
1: Marc Etienne.
3: Ensuite, de savoir si c'est elle, c'est un document qui est considéré, en fin de compte, comme une des premières représentations de la reine, mais sous un aspect qui est un petit peu inhabituel. Elle n'est pas représentée donc sous l'aspect d'une femme, mais sous l'aspect d'un homme. Elle est vêtue d'un pagne, elle porte donc la couronne qu'on appelle le pchen, qui est la réunion de la couronne de Haute et de Basse Égypte. Le texte que vous voyez en dessous mentionne que le souverain est Cléopatra, donc Théa Philopator, donc Cléopâtre, déesse, celle qui aime son père. Vous avez dans la partie supérieure du cintre la zone qui correspond au tableau d'offrande, donc ici de la déesse Isis, assise donc sur un trône en train d'allaiter son fils, l'enfant Horus. Alors ce serait l'un des plus anciens monuments que l'on ait de la reine Cléopâtre régnant seule, mais qui reprend, et ça c'est un détail assez intéressant, une tradition égyptienne, c'est-à-dire qu'on a plusieurs exemples dans le département où il n'est pas choquant, en fin de compte, pour une souveraine égyptienne, bien que femme, d'apparaître en homme, en tout cas avec ce qu'on appelle les régalias, c'est-à-dire les insignes du pouvoir. Pagne, avec la queue de taureau cérémoniel, et la couronne. Et là, on voit donc quelque chose qui va transparaître tout au long du règne donc de Cléopâtre, c'est son attachement à des traits proprement caractéristiques de la civilisation pharaonique.
1: Sur fond de palmiers ou de papyrus, de face ou de profil, sur du détergent, du savon, de la colle, des cosmétiques, dans des péplums en costume, des pièces de théâtre, des opéras, des bluettes érotiques, ou des films pornographiques, coiffés d'un cobra, vêtus de tuniques antiques ou offertes, dans la transparence de voiles vaporeux, dans une piscine de lait, dans des palais de marbre en train de boire du vinaigre perlé, ou éventés par des esclaves quand elles n'essaient pas des poisons ou qu'elles ne s'exercent pas au tir à l'arc sur eux. Cléopâtre a tout fait, tout vendu, tout raconté. Elle est la femme fatale qui mène Rome à sa perte, l'amoureuse sacrificielle, la nymphomane perverse, la reine courageuse qui choisit la mort plutôt que la défaite et l'humiliation, la magicienne cruelle et ensorceleuse, la reine d'Égypte, la dernière des Ptolémées, la pharaone grecque, et bien entendu, elle est aussi un peu Lycélore. Personnage familier, tantôt brune, tantôt blonde, égyptienne ou grecque, mais malgré un nez légendaire, son visage nous échappe pour toujours. Irène Frein.
4: Dans le propos qui était le mien, c'est une biographie strictement historique et non romanesque, je me suis bien entendu demandé à quoi elle ressemblait. Et on a des éléments pour le faire, très simples, sont les monnaies. Il y a un nombre de monnaies qui ont échappé à ce que Octave Auguste avait voulu faire à la mort de Cléopâtre, tout simplement ce qu'on appelle une damnatio memoriae, c'est-à-dire condamnation de la mémoire, en quelque sorte, il a fait disparaître tous les témoignages, statues, inscriptions. Et donc, on voit sur ces monnaies qu'elle a, on va commencer par le plus important, le nez. Bien, le nez, c'est tout simplement celui des Lagides, un nez en bec d'aigle. On le sait parce qu'on a d'autres monnaies de son père, d'autres prédécesseurs, femmes ou hommes, et donc ce nez revient. L'aspect physique de Cléopâtre va changer selon les âges, évidemment. On s'aperçoit que lors de sa liaison avec Antoine, notamment, elle frappe pas mal de monnaie. À ce moment-là, elle est beaucoup plus parée. Elle a une trentaine d'années, ce qui est âgé pour le premier siècle avant Jésus-Christ. Et moi, j'avais trouvé ça assez intéressant parce que avec César, elle avait été dans une relation d'égal à égal, hein, intelligence contre intelligence. Avec Antoine, c'est la passion réciproque. Comme toutes les femmes qui ont peur du vieillissement, elle en remet dans la parure, etc. Ce qu'on sait aussi par des témoignages, c'était que c'était une femme de petite taille. Plutarque est très clair quand il fait son portrait. Il dit qu'elle n'était pas belle, mais elle avait quelque chose de plus. Elle avait, alors le mot en grec c'est kentron, un aiguillon. C'est-à-dire qu'en fait c'était une fille qui avait du charme, qui avait du sex appeal. On peut imaginer une femme tamate, grecque, très fière d'être grecque, donc avec un port altier malgré sa petite taille. C'est une femme sportive, elle sait nager, elle sait barrer un bateau, le conduire, elle sait faire du cheval. Et elle avait beaucoup d'humour. Il est vraisemblable que dans sa liaison aussi bien avec César qu'avec Antoine, le fait de faire rire les hommes a beaucoup joué. Et en même temps, elle parle cette langue, hein, et sauf le latin qui est une langue de bouseux.
5: Observe, Caesar, a most unusual design.
6: Oh, well.
7: Greetings to Caesar from Egypt.
6: Very amusing joke.
8: Donc c'est Claudette Colbert, tout à fait femme enfant, très joyeuse, qui éclate de rire. Elle est relativement dénudée puisqu'elle a seulement une espèce de petit soutien-gorge qui fait plus penser à un soutien-gorge de maillot de bain, et en même temps le bas de la robe qui est en lamé, tout à fait années 20, également années 30 plus exactement. C'est une scène qui est amusante.
7: Life is a precious thing, isn't it?
6: I think so. Haven't you better put that javelin down?
1: Grecque ou égyptienne, Cléopâtre est un mythe. Presque une coquille vide que chacun peut remplir des fantasmes et des peurs du moment. Son histoire est comme un conte. Une succession de scènes figées pour toujours dans la mémoire collective. Sa rencontre avec César, qu'elle arrive à approcher, roulée dans un tapis. Son arrivée triomphale à Rome. Sa fastueuse entrevue avec Marc-Antoine à Tarse, à bord d'un bateau où elle l'ensorcellera, la très précieuse perle qu'elle dissout par défi et par ennui dans le vinaigre, la mort de Marc-Antoine qu'elle hisse dans son tombeau, et le suicide aux aspics et aux paniers de figues. Autant de scènes utilisées au départ pour la noircir et légitimer le pouvoir romain en place. Une légende noire et tenace, transmise à travers les siècles, alors que la légende dorée de l'Orient, d'une reine sage et savante, ne fait quasiment pas partie du bagage culturel occidental. Prétentieuse, manipulatrice, dispendieuse, lascive, orgueilleuse, savante, sacrificielle, brillante, elle a tant été imaginée, déformée, réinventée, qu'elle a fini par perdre de sa réalité.
8: Du XVIe siècle à aujourd'hui, les éléments constitutifs de ces visages de Cléopâtre sont très peu nombreux.
1: Jean-Marcel Imbert.
8: Tout d'abord, c'est la personnalité de Cléopâtre. C'est également sa beauté, réelle ou supposée. Et puis, c'est son sort de princesse malheureuse. Le public adore les princesses malheureuses. Et puis, sa fin tragique. Alors, voici par exemple Plutarque dans La vie d'Antoine. Les propos qu'elle énonce, vifs et intelligents, sont dits d'une voix suave qui assaisonnait tout ce qu'elle disait et tenait sous son charme les auditeurs qui ne pouvaient échapper à sa prise.
9: D'ailleurs, elle fait partie d'une espèce de collège, que ce soit Sophoniste, que ce soit Lucrèce, toutes celles qui, d'une certaine manière, sont poussées vers la mort, par amour d'une certaine manière aussi. Et puis, bien sûr, elle va aussi rentrer dans la légende littéraire, comme une grande amoureuse, c'est certain.
10: Voilà, entre les deux. On a une ici, donc qui correspond à celle qui est au musée du Louvre, et donc une variante à droite.
11: Donc on est au musée Gustave Moreau, qui était aussi l'atelier, l'hôtel particulier de Gustave Moreau, et on est
1: donc devant des sortes de pages, comme les pages d'un livre, d'un gros livre avec des pages encadrées de bois. Et dans ces pages sont enchâssés les dessins de Gustave Moreau. Il y a donc des dessins préparatoires de Cléopâtre.
10: Oui, voilà. Des dessins préparatoires pour l'aquarelle qui est aujourd'hui conservée au cabinet des dessins du musée du Louvre.
1: Dimitri Casali, on est donc devant une Cléopâtre très altière qui regarde au loin avec un certain détachement le Nil. Elle est peut-être sur une terrasse de son palais, elle est très dénudée. On voit qu'elle attend la mort sans inquiétude particulière.
0: Le mythe universel de Cléopâtre est absolument insaisissable. Tant ses personnalités sont multiples. Elle peut être à la fois, et bien sûr, la femme fatale, ça c'est certain, la femme enfant, ensorceleuse, quand elle séduit César. C'est la première femme moderne parce qu'on peut dire qu'elle a la prétention de se hisser à la hauteur des hommes. Hein, c'est pas moi qui le dis, c'est Horace et Virgile qui ont beaucoup participé plutôt à cette légende noire de Cléopâtre qui est très importante, puisqu'aussi ils en ont fait une femme particulièrement sensuelle et sexuelle aussi, puisqu'elle incarne avant tout la beauté et le désir.
11: Indiscutablement d'origine macédonienne, bassin égyptien officiellement admis tout au moins. Réputée pour sa brillante intelligence et son esprit d'ailier, la reine Cléopâtre a beaucoup lu. Elle est versée dans les sciences naturelles et mathématiques. Elle parle 7 langues avec la même facilité. Si ce n'était pas une femme, elle serait considérée comme un intellectuel. Pour atteindre ses objectifs, Cléopâtre n'hésite pas à employer la torture, le poison et même ses raffinements amoureux qui sont, paraît-il, innombrables. Ses amants se classent plus facilement par des numéros que par des noms, car on dit qu'elle les choisit à la façon d'un homme, plutôt que d'attendre qu'on la choisisse selon l'usage féminin.
1: Irène Frein, pour écrire ce livre, vous êtes penchée sur toutes les sources anciennes qui, pour la plupart du temps, sont assez négatives vis-à-vis de Cléopâtre. Comment faire le tri dans ce qui est déjà presque une légende en train de s'écrire à l'époque ?
9: La légende, elle a été écrite à deux reprises. D'abord par la tradition romaine dès l'époque égoïstéenne. Il faut imaginer qu'après la mort d'Antoine et de Cléopâtre, il y a eu un immense soulagement à Rome et dans la société romaine du fait que Octave Auguste a promis la paix universelle, ce qui était une attente depuis plus de 50 ou 60 ans. Enfin, ce monde était totalement déchiré. Donc à partir de ce moment-là, Octave Auguste, il a désigné un facteur de trouble, et ce facteur de trouble, c'était l'Orient, et l'Orient symbolisé par le fatale monstrum, le monstre porteur de mort, qui était la femme Cléopâtre, qui porte en elle tout le mystère de l'Orient. C'est l'irrationnel, c'est la porte de l'inconnu. Et puis, Cléopâtre se voulait l'héritière d'Alexandre. César allait devenir le second inimitable après Alexandre. Et bien entendu, elle aurait été la femme inimitable, hein, puisqu'ils étaient sur un pied d'égalité. Donc ça a échoué à cause des idées de Mars. Mais avec Antoine, elle a repris le rêve. Et donc, il est important pour Octave Auguste de dire « Non, c'est moi, le véritable inimitable. » Donc, il a besoin d'un contre-type. Il faut absolument qu'il la détruise. Et donc, c'est à ce moment-là que va naître la première légende noire.
3: On l'a accusé d'avoir détourné Marc-Antoine de ses devoirs et de sa virtus, donc d'un certain amollissement qui ne correspondait plus du tout au prototype donc de la romanité. De ce fait, la cause de cet éloignement ne pouvait être que sexuelle, c'est-à-dire que Cléopâtre devient une méritrice, donc une prostituée qui consume en fin de compte les qualités morales de Marc-Antoine par justement les plaisirs de la table, de la chair, du divertissement, de l'orientalisation en fin de compte de cet homme qui quitte Rome pour aller s'installer à Alexandrie, qui cesse d'être romain.
1: Quels sont les auteurs qui, les premiers, s'attaquent à construire cette légende ?
12: Alors, les premiers auteurs sont probablement les poètes du cercle de Mécène,
1: Philippe Boyer,
12: qui a rassemblé en fait autour d'Octavien un certain nombre de poètes qui les protègent. Hein, donc, le mécénat, ça vient de ce personnage-là. Auguste, le futur Auguste, est le protecteur de ces poètes. Et ils vont en fait chanter ses louanges et faire une sorte de propagande. Mais les premiers vont être effectivement Properce, Virgile et des gens du cercle de Mécène.
9: La deuxième légende, tantôt blanche, tantôt noire,
4: chez celle de Plutarque, qui va recueillir les confidences que son grand-père a reçues d'un médecin qui était au palais d'Alexandrie dans les derniers jours de Cléopâtre. Et il va y avoir un portrait beaucoup plus objectif de Cléopâtre. C'est lui qui va parler de son côté sexy. Il va donner suffisamment d'indications pour qu'on voit la complexité du personnage. Et notre Cléopâtre à nous, c'est plutôt celle qui est héritée de Plutarque. Parce que Plutarque, on va l'oublier hein, pendant des siècles, et on va le redécouvrir qu'à partir de la chute de Constantinople, vers la fin du XVe siècle, quand Constantinople va tomber, on va trouver les manuscrits grecs de Cléopâtre, Amyot va les traduire, et Shakespeare va les découvrir. Et à partir de ce moment-là, on va plus du tout se contenter de la légende noire de l'Antiquité romaine, on va se poser la question des rapports de la séduction et de la politique. D'où la question de Pascal, le nez de Cléopâtre eût été plus court, la face du monde en eût été changée.
13: Curieuse façon de porter un tapis. Ne serait-il pas plus aisé de le jeter sur ton épaule? C'était moins confortable de cette façon.
1: Dans une vaste chambre d'un fastueux palais de marbre, César, en tenue militaire, est entouré de ses proches conseillers. Il vient de s'installer à Alexandrie, dans le palais de Cléopâtre qui a disparu, écarté par son frère. Soudain entre un homme barbu, vêtu à l'oriental. Il porte sur son épaule un tapis. C'est un cadeau pour César et il va le déposer à ses pieds.
13: C'est moi, César. Pose-le là devant moi. Je te demande pardon, tu es l'amiral Agrippa, mais tu n'es pas César. Ni toi non plus, général Rousseau, ni toi, Germanicus. Et le présent de ma reine est pour les yeux de César.
14: Le messager qui apporte le tapis dans lequel est roulé, bien entendu, Cléopâtre,
1: Daniel Lançon,
14: montre une connaissance du contexte politique en nommant chacun des intervenants romains de la salle. Et on voit tout de suite comment le contact entre les deux mondes sera un contact à hauteur d'intelligence stratégique. En fait, il est évident qu'il va être question de politique dans cette scène.
13: Je te glaive, César. Le tissage du tapis délicat est précieux. Est-ce que je peux le dérouler pour toi? Tourne-le de l'autre côté d'abord.
14: Et bien entendu, lorsque le tapis est déroulé, l'effet féminin, l'effet de reine d'Égypte, de reine orientale, s'introduit dans la discussion stratégique. Immédiatement, Cléopâtre situe la question dans un discours. Dans un échange de discours, lui rappelant qu'elle est reine d'Égypte, qu'elle a des prérogatives, qu'elle est chez elle, d'une certaine manière.
15: C'est ici mon palais, César. Tous les appartements y sont donc à ma disposition. Je ne suis pas ta prisonnière. Disons plutôt que tu es mon hôte.
13: Bien aimable.
15: Quant à ce que tu appelles faire préparer mes appartements, ma première camériste a déjà dû faire sortir les autres de leur cachette. Elles doivent avoir presque fini.
13: Ce n'est guère possible. Il y a des sentinelles à toutes les grilles.
15: Il y a grille.
12: Alors, ce qui est intéressant de voir, c'est que parmi les auteurs, les quelques très rares auteurs qui n'appartiennent pas au monde romain, eh bien, Cléopâtre bénéficie d'une image un petit peu meilleure. Il va y avoir, si je me souviens bien, Tertullien, dans un ouvrage destiné en fait à conforter le courage des martyrs chrétiens qui vont mourir face au lion. Au IIe siècle, Tertullien rédige Ad Martyras. Donc il s'adresse à des futurs martyrs chrétiens, en quelque sorte. Et il tâche de les consoler de ce qui les attend en exaltant des exemples d'héroïsme et de courage face à la mort. Et donc il prend l'exemple de Cléopâtre. Donc lui, par son appartenance à la communauté chrétienne, est un petit peu en dehors de la tradition romaine. C'est le cas également de la reine Zénobie au IIIe siècle, reine de Palmyre, qui est en révolte contre Rome. Ça va mal se terminer pour elle, hein. Mais elle va reprendre à son compte en fait l'image de cette grande Cléopâtre. Et puis on va avoir au Xe siècle un ouvrage rédigé par un encyclopédiste chiite qu'on appelle Al-Masoudi et qui va rédiger un ouvrage appelé Les Prairies d'Or. Alors c'est quelque chose d'encyclopédique qui touche un petit peu à tout, qui parle de tout et de rien, et entre mille autres choses, il parle un petit peu de Cléopâtre et de la dynastie des Grecs ayant régné en Égypte. Et alors, la reine est présentée de manière complètement différente, c'est-à-dire que c'est issu d'une tradition proprement orientale qui a dû subsister, dont on n'a pas de traces, mais qui est plutôt positive concernant Cléopâtre. Et elle est présentée comme la détentrice du savoir et de la sagesse grecque, versée dans les sciences, adonnant à la philosophie, etc., etc. Il y a à la fois cette image de femme indépendante, de femme sans homme. Son avatar mythologique le plus connu, c'est l'image des Amazones. C'est une image qui est présente dans le récit, dans le mythe qui le patrien, alors essentiellement par le biais de son courage face à la mort. Et c'est vraiment le point positif, même chez les poètes du cercle de Mécène, il lui concède au moins ça, c'est ce courage face à la mort, et paradoxalement, ça la rapproche d'une figure dont pourtant les Romains, notamment à l'époque d'Octave, ont essayé de faire l'antithèse de Cléopâtre, c'est la figure de Lucrèce.
2: Claude Richard, nous sommes donc devant des reproductions de tableaux de la Renaissance. Ce sont des galeries de femmes fortes qui posent debout dans des décors naturels et elles représentent des vertus.
16: Les vertus, c'est l'intelligence et le courage. Et c'est vrai qu'elles en font partie. Il y a des tableaux, il y a de Beccafumi par exemple, montrant Cléopâtre debout, magnifique, tenant la spique contre son sein. Il y a très souvent dans la peinture des pendants du même peintre entre Cléopâtre et Lucrèce. C'est peut-être l'association la plus fréquente, parce que les deux ont préféré se suicider plutôt que de connaître une forme de déshonneur.
2: Ce qu'on peut remarquer aussi, Claude Richard, c'est que ces tableaux n'ont rien de tragique. Ce sont des femmes qui sont représentées là, presque comme des saintes, on pourrait dire.
16: Oui, absolument, absolument. Dans la plupart des cas, elles sont absolument sereines, abordant la mort avec sans expression quelque part. Je veux dire, elles n'ont pas un sourire radieux, mais elles sont un peu sans expression. Elles sont simplement fermes, courageuses devant la mort qu'elles ont choisie.
2: Il y a un tableau qui, lui, est de 1540, de Giovanni Battista di Jacopo. Et là, on voit effectivement Cléopâtre presque en extase.
16: Elle est mordue au bras, elle n'est pas vraiment encore morte, sinon son bras serait retombé. Mais c'est vrai qu'elle a une position comme ça, en attendant la mort, qui est une position d'extase. C'est assez typique quand même d'une certaine peinture de martyr, si je puis dire, qui à la fois combine à cette époque l'attrait de la nudité, elle est d'une très grande beauté, et puis en même temps une espèce de consentement comme ça au martyr. Elle a la tête inclinée, les paupières fermées, elle a l'air de partir pour un long voyage qui au fond lui convient très très bien, va lui ouvrir des portes paradisiaques peut-être.
17: Après avoir exhalé ses lamentations, Cléopâtre couronna le tombeau et l'embrassa, puis se fit préparer un bain. Elle se baigna, s'allongea et prit un déjeuner magnifique. Alors un homme arriva de la campagne avec un panier. Les gardes lui demandèrent ce qu'il contenait. Il l'ouvrit, écarta les feuilles et leur fit voir que la corbeille était pleine de figues. Après le déjeuner, Cléopâtre, qui avait sur elle une tablette écrite et scellée, l'envoya à César. Puis elle fit sortir tout le monde, sauf les deux femmes dont j'ai parlé, et ferma la porte. Dès que César eut ouvert la tablette et qu'il vit que Cléopâtre demandait avec des supplications et des lamentations à être enterrée avec Antoine, il comprit ce qu'elle avait fait. Tout s'était passé très vite. Les envoyés arrivèrent en courant, surprirent les gardes qui ne s'étaient aperçus de rien, ouvrirent les portes et trouvèrent Cléopâtre morte, allongée sur un lit d'or, avec des habits royaux. Quant aux deux femmes, l'une nommée Iras était en train de mourir à ses pieds, l'autre, Charmion, déjà vacillante et chancelante, arrangeait le diadème autour de la tête de la reine. Quelqu'un lui lança avec colère « Voilà qui est beau, Charmion !»« Très beau, répondit-elle, et digne de la descendante de tant de rois. » Elle n'en dit pas plus et tomba là, au bord du lit. Et les morts de Cléopâtre, on les traite de manière très très différente depuis le XVIe siècle. Soit elle est extatique, soit elle est déjà à moitié endormie, soit elle est redressée, soit elle a l'air triste, soit elle a l'air de souffrir. Enfin vraiment, on ne peut pas dire qu'il y a une originalité particulière du traitement du thème au XVIe siècle ou au XVIIe siècle. C'est surtout au XIXe siècle, quand on va arriver aux grandes Cléopâtres étendues, qu'on va voir alors la Cléopâtre blanche, froide, déjà raidie dans la mort sur un lit égyptien.
2: Cléopâtre,
1: de Cécile B. DeMille avec Claudette Colbert.
10: Vous nous décrire cette scène ?
8: On est dans une Égypte qui n'a, alors là, pour le coup, plus rien d'égyptien. On est complètement dans un ensemble art déco. Ça pourrait aussi bien être un, à la limite un restaurant ou un paquebot de l'époque. Et Cléopâtre n'est pas dans son lit. Elle a choisi de mourir sur son trône. Donc c'est grandiose. Elle ouvre le panier de figues. Elle prend carrément le serpent. Elle n'y met pas la main. Donc elle prend le serpent. Elle le dirige vers son sein. Et voilà, le serpent l'a mordu. Elle est coiffée de la coiffure des reines d'Égypte, la coiffure de la dépouille du vautour, mais là qui est traitée également en métal, c'est très métallisé. Et voilà, elle sent déjà les premiers effets du venin. Et là, elle se tient debout, roide, dans son trône, et ils vont découvrir une Cléopâtre morte, mais toujours présente, et dans toute sa beauté, avec au-dessus du trône des ailes de vautour stylisées à la manière art déco. Tout à fait.
14: Le 17e français avait fait Cléopâtre une noble dame, une princesse parfois un petit peu précieuse dans certaines tragédies ou dans certains romans, une généreuse héroïne cornélienne par exemple. Or, au 18e siècle, les attaques contre Cléopâtre, le visage d'une femme orientale luxurieuse et menaçant l'identité européenne, au fond, se réarticule, se réintroduit. Nous sommes, je vous le rappelle, quelques années avant le début de la Révolution française. On estime que la bassesse des personnages rend le sujet impraticable sur la scène française.
10: Peut-être on peut revenir sur cette question du 18e siècle avec la question de Shakespeare. Shakespeare a écrit donc un Antoine et Cléopâtre, qui n'a été traduit en France, je crois, qu'en 1779, donc un texte qui a impulsé une image très négative. Le personnage de Cléopâtre est quelqu'un d'extrêmement versatile, cruel, ambitieux, parfois presque une femme enfant dans le texte de Shakespeare.
14: Quand la pièce est traduite en français, elle est traduite dans un contexte où on ne voit que les aspects que vous venez de souligner, qui existe effectivement dans la pièce, c'est-à-dire une femme dépréciée, une femme luxurieuse, qualifiée de noiraude, de bohémienne hein, par les soldats romains dans la pièce même, et il y a de nombreuses paroles d'Antoine, évidemment, lui-même, qui se voit se perdre dans les fêtes, dans les débauches. Alors, c'est vrai qu'il y a tout ça dans l'Antoine et Cléopâtre de Shakespeare, c'est-à-dire, si vous voulez, il y a tout pour satisfaire les tenants de l'ordre traditionnel. Il y a tout pour satisfaire l'ordre social romain. Évidemment, ça signifie l'ordre social français de 1770, mais il va y avoir la Révolution française après. Et ce qui est très intéressant, c'est de voir l'évolution des traductions de cette œuvre. Les premiers traducteurs sont, si vous voulez, sur la ligne des poètes de l'époque d'Auguste, c'est-à-dire ce sont des anti-Cléopâtre. Petit à petit, les traductions évoluent.
15: Enobarbus, je puis vous le dire, la barque où Cléopâtre était couchée resplendissait comme un trône, incendiait l'eau. À l'arrière, une sirène, eût-on dit, tenait la barre, dont on voyait les cordonnets de soie au toucher des fleurs de ses doigts se tendre dans un prompt office. De toute la barque s'exhale une invisible vapeur parfumée dont les quais adjacents s'enivrent, vibrant du peuple qui déversait la cité. Vers elle, tous accourent, désertant la place publique où trône Antoine, autour de celui-ci, le vide. Il siffle, mais on dirait que l'air même lui manque, parti pour contempler lui aussi Cléopâtre, et laissant dans la nature un trou. La barque accoste. Un messager d'Antoine invite Cléopâtre à souper. Elle refuse. Mieux vaut que ce soit lui qui vienne. Elle le convie instamment, notre galant Antoine, à qui femme jamais n'entendit dire non. Se fait coiffer, raser 10 fois, se rend à la fête et, pour écho, paye de son cœur ce que ses yeux ont dévoré. Je l'ai vu un jour, sauter à cloche-pied dans la rue. Au 40e bond, perdant souffle, elle s'arrête, veut parler, palpite, et faisant de sa gêne une grâce de plus, triomphe dans la défaillance. Mécène, à présent, en effet, Antoine va devoir lui dire adieu pour toujours. Et nos barbus, Antoine ne lui dira jamais adieu. Les années passeront sans la flétrir. Son extrême diversité met au défi la lassitude. Toute autre femme, en se prêtant au désir qu'on avait d'elle, l'exténue, mais elle, plus elle assouvit, plus elle excite. Il n'est rien de vil, de honteux qui ne paraisse saillant en elle, à ce point que les saints prêtres la bénissent au milieu de ses débordements. William Shakespeare, Antoine et Cléopâtre.
2: Et comment avez-vous fait, Renfrain, avec les scènes clés? Parce qu'on sait que ce soit au cinéma, dans la peinture, dans la littérature, il y a toujours certaines scènes qui reviennent toujours quand on raconte Cléopâtre. Alors, la rencontre de Cléopâtre et de César dans le tapis, ensuite la rencontre avec Antoine à Tarse, la fameuse scène où elle met une perle dans du vinaigre. Comment vous avez fait avec toutes ces scènes?
18: Il y en a bien entendu certaines qui sont fausses. Jeter une perle dans du vinaigre, elle ne va pas se dissoudre, déjà. Vous allez voir un joaillier, il va vous le dire. Donc ça, vous savez que c'est la légende. Tarse, on a quand même le témoignage de Plutarque, qui est quand même un type sérieux. Hein. Les Ptolémées étaient spécialistes de ce genre de choses. La grande mise en scène ptolémaïque, c'est généralement sur un bateau. Hein. Ils sont des grands constructeurs de bateaux. Ils ont fait des mises en scène, tous les Ptolémées. On sait par exemple que un de ses ancêtres avait fait faire des grandes cérémonies pour Dionysios et avait construit quand même un phallus de 80 mètres de haut avec du doré partout et des petits rubans pour figurer les poils. Et ça allait sur des chars dans les rues d'Alexandrie. Donc à partir du moment où vous avez fait ça pour Dionysios, c'est Tarse avec les filles à toutes nues qui arrivent jetant des parfums et des roses avec Antoine, dont on savait que c'est quand même un grand amateur de femmes. C'est presque pas grand-chose à côté. Elle avait l'idéal de l'inimitabilité. Et c'est pour... Qu'est-ce que c'est de vouloir être imitable? Eh bien, c'est de vouloir être une star. À notre époque, ça s'appelle être une star. Si vous regardez, par exemple, l'ascension d'un personnage à notre époque, comme Lady Gaga. Bon, Lady Gaga, elle s'est inventée un personnage inimitable. Alors, évidemment, Cléopâtre, c'est pas Lady Gaga, on va pas dire ça, mais c'est une intelligence supérieure, associée à un sens de la communication du spectacle absolument éblouissant, suprême.
2: Et vous parlez très bien dans votre livre de cette confrérie des inimitables, alors ça semble incroyable.
18: Si j'ai écrit ce livre, c'est à cause de la confrérie des inimitables. J'avais lu cette histoire dans un texte de mon professeur Pierre Grimal qui s'appelait « L'amour à Rome ». Et j'avais l'impression de lire une histoire à la Fitzgerald. Alors, en effet, c'est la période où Cléopâtre et Antoine sont dans cette sorte d'amour mystico-politico-religieux. Et ils fondent une confrérie de 12 personnes. Juste le fait de fonder une confrérie, c'était assez typique des Grecs d'Orient. Alors, ils se font des banquets, ils s'enivraient, et la spécificité, c'est que ceux-là se faisaient des concours, se lançaient des défis, ils se déguisaient. Donc, il y a eu un moment d'entre eux qui s'est peint en bleu, déguisé en triton. Enfin, ça pouvait peut-être être un peu sexuel. Ça, on ne sait pas. Et ce qui est phénoménal, c'est qu'à partir du moment où ils savent la dernière année qu'ils sont foutus, parce que Octave les poursuit, Antoine est en dépression, et pour sortir d'Antoine de sa dépression, elle va dissoudre le club des inimitables et elle va fonder la société des amants de la mort. L'idée étant d'avoir accès à l'autre monde et de pouvoir en revenir, d'aller voir ce qu'il y a de l'autre côté par la drogue, enfin vous appellerez ça la drogue, et de pouvoir en revenir. Alors ça paraît totalement décadent, c'est assez hollywoodien aussi, et on sait que avant la chute d'Alexandrie, ils ont eu un dernier banquet à 12 personnes de cette fameuse société des amants de la mort, banquet qui ressemble quand même très étrangement à ce qui se passera en l'an supposé 33 après Jésus-Christ, c'est-à-dire 63-70 ans après, dans un lieu nommé Jérusalem, et qui s'appellera la Kéna, c'est-à-dire la scène, l'ultime repas.
2: Cléopâtre, de Georges Mankiewicz.
18: Voilà, je crois que c'est là.
2: Voilà, donc la ville se prépare à accueillir Cléopâtre.
1: que César fait entrer à Rome. C'est aussi l'entrée de la monarchie dans la République romaine. Et puis il y a quelque chose de l'ordre de la parade à l'américaine. Des confettis, des fumées jaunes, rouges, des danseuses nues, des foulards, des cavaliers.
14: L'arrivée de Cléopâtre à Rome, officiellement pour féliciter César de son titre de dictateur à vie, est évidemment une des scènes les plus spectaculaires de ce film de 1963. Et ce qui est assez saisissant, c'est le contraste entre la démocratie romaine, qui est une démocratie exclusivement masculine, avec une image de la femme égyptienne plutôt libérée. Les spectateurs voient, les spectateurs romains, donc occidentaux, voient apparaître non seulement un certain nombre de suivantes tout à fait dénudées, mais voient aussi, bien sûr, une souveraine arriver et qui n'est rien moins que triomphale. Elle arrive en fait avec ses coutumes. Et à certains moments de ces scènes, Cléopâtre est filmée comme étant supérieure à César lui-même.
1: Donc là, c'est le moment où le sphinx est tiré par, on pourrait dire, une centaine d'esclaves, casqués, avec des baudriers, et qui donc voilà, traînent à pied le sphinx sur lequel est juché Cléopâtre avec Césarion, tous deux vêtus d'or. Le sphinx passe tout juste dans l'Arc de Triomphe.
19: Rome n'a rien connu de pareil depuis Romulus et Rémus.
12: C'est probablement la scène la plus significative du film quant à cette image de Cléopâtre et c'est une image qui est tout à fait fausse. Cléopâtre est arrivée à Rome de manière tout à fait discrète et y a vécu de manière tout à fait discrète dans une villa appartenant à César, hors de la ville, sur les bords du Tibre.
1: Et il s'inspirait de qui, de quoi pour imaginer cette scène à Mankiewicz ?
12: Pour autant que je sache, de rien.
1: Donc celle-là, c'est une véritable invention ?
12: C'est une pure invention. Cléopâtre n'est jamais arrivé à Rome de cette manière-là.
1: Sur cet étrange oreiller reposait une tête bien charmante, dont un regard fit perdre la moitié du monde. Une tête adorée et divine, la femme la plus complète qui ait jamais existé, la plus femme et la plus reine. Un type admirable auquel les poètes n'ont pu rien ajouter et que les songeurs trouvent toujours au bout de leurs rêves. Il n'est pas besoin de nommer Cléopâtre. Ce jour-là, elle avait pour coiffure une espèce de casque d'or, très léger, formé par le corps et les ailes de l'épervier sacré. Les ailes, rabattues en éventail de chaque côté de la tête, couvraient les tempes, s'allongeaient presque sur le cou et dégageaient par une petite échancrure une oreille plus rosée et plus délicatement enroulée que la coquille d'où sortit Vénus, que les Égyptiens nomment Hathor.
20: Ah, continua Cléopâtre. Je voudrais qu'il m'arrive à quelque chose, une aventure étrange, inattendue. Le chant des poètes, la danse des esclaves syriennes, les festins couronnés de rosée et prolongés jusqu'au jour, les courses nocturnes, les chiens de la Laconie, les lions privés, les nains bossus, les membres de la confrérie des inimitables, les combats du cirque, les parures nouvelles, les robes de Bitus, les unions de perles, les parfums d'Asie, les recherches les plus exquises, les somptuosités les plus folles, rien ne m'amuse plus. Tout m'est indifférent. Tout m'est insupportable. On voit bien, dit tout bas Charmion, que la reine n'a pas eu d'amant et n'a fait tuer personne depuis un mois. Fatiguée d'une aussi longue tirade, Cléopâtre prit encore une fois la coupe posée à côté d'elle, y trempa ses lèvres et, mettant sa tête sous son bras avec un mouvement de colombe, s'arrangea de son mieux pour dormir. Charmion lui défit ses sandales et se mit à lui chatouiller doucement la plante des pieds avec la barbe d'une plume de paon. Le sommeil ne tarda pas à jeter sa poudre d'or sur les beaux yeux de la sœur de Ptolémée. Théophile Gautier,
1: Une nuit de Cléopâtre.
14: À la fin du XIXe siècle, les écrivains français n'auront de cesse que d'inventer une Cléopâtre décadente, qui a un certain nombre de problèmes avec les canons moraux, avec les canons de comportement, parce qu'ils sont eux-mêmes en pleine crise, crise symboliste, crise des valeurs, crise d'écriture, et ils s'interrogent sur eux-mêmes. Et donc Cléopâtre est évidemment une manière de

0: quelques années auparavant. Donc l'égyptologie n'existe pas encore. Par contre, on est en pleine égyptomanie. La galerie égyptienne du musée du Louvre vient d'ouvrir, donc c'est une époque qui est baignée dans l'atmosphère égyptienne.
1: Et ça, c'est quelque chose de nouveau, c'est quelque chose qu'il n'y avait pas dans Shakespeare, bien évidemment, et quelque chose qui va donner au personnage de Cléopâtre, d'un seul coup, une réalité, une vérité
2: Jean-Marcel Imbert.
1: Que jusqu'alors, on n'avait pas du tout appréhendé. Et ça, ça va rendre le personnage à la mode, et je dirais que, bon, très bien, les reprises de Shakespeare, ça a joué un rôle, mais Théophile Gautier, pour moi, a certainement joué un rôle extrêmement important dans cette redécouverte romantique du personnage de Cléopâtre.
2: C'est tout de même une Cléopâtre qu'on n'avait pas trop rencontrée jusque-là. C'est une Cléopâtre extrêmement cruelle et puis une Cléopâtre extrêmement lascive. C'est-à-dire qu'elle, il faut rappeler la trame de cette nouvelle. Donc elle s'ennuie dans son palais, survient un jeune homme d'une grande beauté qui est fou amoureux d'elle et elle décide de lui accorder une nuit, mais il devra mourir au lever du soleil. Et puis bon, voilà, c'est vraiment la femme fatale dans toute sa splendeur.
1: Mais en même temps, on y décrit des fastes absolument extraordinaires. C'est-à-dire qu'elle va en même temps lui faire servir un banquet fabuleux. On est toujours pris entre ce personnage de femme fatale qui fait ce qu'elle veut et qui va jusqu'aux limites de ce que même la bienséance, je ne sais pas comment on doit caractériser cela, peut autoriser, mais en même temps, c'est toujours le faste et quelque chose qui fait rêver. Et puis, il y a quand même aussi le tableau de Cabanel, c'est Cléopâtre en train d'essayer des poisons sur les condamnés à mort. Alors, on se trouve dans un décor qui reprend plus ou moins le temple de Philée. Cléopâtre est allongée sur un sofa. Elle a ses léopards favoris à ses pieds. Elle a une servante à côté d'elle. Et au loin, on voit des malheureux qui se tordent dans d'affreuses douleurs et dès qu'ils sont morts, on les emmène et puis on en amène d'autres. Pourquoi ? Tout simplement parce que Cléopâtre se dit « Un jour, j'en aurai marre et je voudrais me suicider, donc je vais essayer de voir quelles sont les meilleures solutions. » Et elle a commencé par les poisons. Alors les poisons, déjà, il y a de quoi faire parce qu'il faut trouver le poison qui soit à la fois rapide et sans douleur. Donc elle s'est dit « Autant essayer. »
3: L'idée, c'est comment sortir de la vie en étant décent. Plutarque le raconte, elle n'a pas cessé dans les dernières années de chercher le moyen qui lui permettait d'être présentable dans la mort. Et c'est vraisemblable, hein, les petites vipères du désert, si vous êtes mordu par une dizaine de ces petites vipères, la mort est très rapide. Et en plus, il n'y a pas de déformation des traits du visage. Pas de convulsion. Elle avait essayé de se suicider déjà. On l'en avait empêché. Donc, Cléopâtre, il faut voir aussi qu'en tant qu'orientale, une des formes de son intelligence, c'est la ruse.
4: À présent, je dois me préparer à m'en aller. Que souhaites-tu ? Avant tout, je voudrais manger quelque chose.
5: C'est là qu'elle va demander à ses servantes d'amener son panier de figues, et la vipère va la mordre. C'était vraiment aussi cette idée de vengeance au-delà de la mort, hein, puisqu'elle voulait se venger d'Octave, son pire ennemi, responsable de la mort de Marc-Antoine et de la disparition de l'Égypte, parce qu'aussi, voilà, c'est un peu ce que je voulais dire tout à l'heure, elle incarne aussi au-delà la dernière reine d'Égypte.
6: D'autres auraient cédé, peut-être, mais elle ne pouvait pas imaginer. Parce que le triomphe à Rome, c'était pas drôle. Hein. On marchait attaché à ce qui voulait dire aussi que toute une bonne partie de sa cour allait être emmenée en triomphe à Rome, et qu'ensuite ils sont assassinés publiquement.
2: Parce que ce à quoi Cléopâtre voulait échapper, c'était de faire partie du triomphe d'Octave.
6: Absolument.
2: La manière dont Vercingétorix faisait partie de celui de César.
6: Oui. Donc elle a choisi la mort.
7: Et le Romain demanda : Trouves-tu que ta reine a bien agi ? Et la servante répondit « Extrêmement bien. » Ainsi qu'il convenait à la dernière de tant de nobles souverains.
5: C'est extraordinaire, puisque là, encore une fois, on sent le travail, d'ailleurs, les auteurs grecs et romains sont cités au scénario

0: Mankiewicz, c'est assez incroyable de voir Suétone, Plutarque et Dion Cassius, je crois, le troisième.
1: Et Mankiewicz arrive finalement, alors que le film avait déjà commencé à être réalisé,
2: Daniel Lançon,
1: qu'il est abandonné, et il reprend en fait la question, et il la reprend à partir de son expérience propre, qui est une expérience cinématographique qui est déjà relativement longue, dans laquelle il avait mis en scène des femmes, Ève en particulier, dans un film précédent. Il avait mis en scène la question du rapport des sexes et la question féminine. Donc on peut penser que c'était un domaine qui l'intéressait particulièrement, et évidemment exemplarisé par cette figure incroyable, historique et transhistorique, qu'est Cléopâtre, bien sûr. Bien évidemment, Cléopâtre s'inscrit dans l'histoire de la question féminine, voire féministe à certains moments, voire aussi, à d'autres moments, la question de la guerre des sexes. La plupart des 130 ou 140 pièces, essais historiques, romans que nous avons en Occident, dans des langues européennes, disons, de la Renaissance au début du XXe siècle, sont des ouvrages écrits par des hommes. Et c'est une constante interrogation sur la nature de la féminité, le degré de la féminité, à tel point par exemple que certains romanciers, quand ils valorisent Cléopâtre, valorisent sa virilité, c'est-à-dire construisent un certain nombre de catégories masculines pour pouvoir dire qu'elle est une grande souveraine.
3: Et c'est vrai qu'on ne peut pas s'empêcher de penser à Carmen, qui a été écrit un peu à la même époque que la nouvelle de Théophile Gautier, et qui représentait également une femme libérée, qui était une image qui a fait scandale à l'époque, qui était une vision tout à fait nouvelle. Cette Carmen qui veut faire ce qu'elle veut avec les hommes dont elle a envie au moment où elle les rencontre.
4: Moi, je me suis tout simplement dit, qu'est-ce qui se passe si on changeait les caméras de place? Jusqu'à maintenant, ai-je observé, on a placé les caméras du point de vue de l'Occident,
2: Irène Frein,
4: du mâle et du vainqueur. Qu'est-ce qui se passe si on place les caméras d'un autre côté, du côté de l'Orient, de la femme et du vaincu? Est-ce qu'on voit apparaître à nouveau le fatale monstrum, la séductrice, etc.? Et en fait, ce qui apparaît, c'est une femme politique, qui, à un moment de sa vie, devient de plus en plus politico-mystique. C'est-à-dire qu'elle considère que le monde connu ne saurait être gouverné que si on apporte, outre la langue, qu'elle espère être la langue grecque, bien entendu, une mystique qui permette aux hommes d'avoir un au-delà et un espoir après la mort, ce qui leur manque cruellement. Ce qui est le principal apport des religions orientales. N'oublions pas, le christianisme naîtra 50 ans après la mort de Cléopâtre. Hein.
5: Même son suicide avec les aspics, qui paraît un peu pitoyable aux Romains, est en fait très étudié, puisque Cléopâtre est une déesse, c'est la fille de Ré, se compare à Isis, et comme vous savez, donc l'aspic a été, en tant que serpent, assimilé aussi au cobra, donc on appelle aussi l'Uréus, que vous trouvez au front des pharaons, qui est représentative justement à l'incarnation de l'œil du soleil. Donc en se faisant mordre par le serpent, eh bien la déesse égyptienne rejoint en fin de compte son père par l'essence, et on reste dans une cohérence tout à fait subtile et importante par rapport à l'égyptianité, si vous voulez, que Cléopâtre veut montrer, et qui a été le maître mot en fin de compte de sa défense de son royaume d'Égypte et de préserver donc ses intérêts par rapport à la puissance de Rome.
6: Sers-toi du génie romain de la destruction, démolis les pyramides, rase les cités. Comment oses-tu, toi et tous tes barbares, mettre le feu à ma bibliothèque? Tu peux jouer les conquérants tant que tu veux, puissant César. Viole, tue, pille, anéantis des millions de vies humaines. Mais ni toi, ni aucun autre de tes barbares n'a le droit de détruire une seule pensée humaine.
7: Ça suffit.
4: Cléopâtre, elle a servi avant du savon, des bains moussants, même de la colle. Moi, j'ai longtemps habité près d'un immeuble qui, un atelier qui vendait la colle Cléopâtre. Sous-entendu que c'était un pot de colle, cette Cléopâtre. Vous voyez, tous les fantasmes s'y sont mis.
7: Allons-y, essayons la chaîne. Encore un petit peu de chèvre. Ça, pas trop. Voilà. Le lait de vache, le lait de chèvre ou le lait d'ânesse? Lequel, à ton avis, a aussi mieux la barbe?
2: Merci à Philippe Boyer, Dimitri Casali, Marc Etienne, Irène Frein, Jean-Marcel Imbert, Daniel Lançon et Claude Richard. Merci aussi au musée du Louvre et au musée Gustave Moreau. Extrait de film Cléopâtre de Cécile B2000 et Cléopâtre de Georges Mankiewicz. Texte lu par Sophie Doll, Une nuit de Cléopâtre de Théophile Gautier et Antoine et Cléopâtre de William Shakespeare. Mixage Jean-Richard Dufour, Cléopâtre, Perrine Kervran, Anne Flory.
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0: 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La poétesse Louise Collet fut par intermittence, mais pendant presque 10 ans, l'amante et la confidente de Flaubert. En lisant leur correspondance, on entre sans intermédiaire dans le travail du romancier, mais on y rencontre aussi sa personne, mélancolique, ironique, coléreuse, tellement intelligente et tournée tout entière sur son œuvre. Flaubert écrit à Louise Collet des lettres terribles, et la dernière, celle de la rupture, est infiniment cruelle. Louise Collet, qui avait épousé un musicien, Hippolyte Collet, était plus âgée que Flaubert. Elle avait, elle aussi, une œuvre qui connut en son temps une certaine célébrité. Elle fut également la maîtresse de quelques hommes importants, dont le philosophe Victor Cousin. En 2013, France Culture diffusait 5 des lettres de Flaubert à Louise Collet, lues par Fabrice Lucchini.
1: Fabrice Lucchini, Gustave Flaubert.

à Louise Collet, Croisset, 6 ou 7 août 1846. Je suis brisé, étourdi, comme après une longue orgie. Je m'ennuie à mourir, j'ai un vide inouï dans le cœur. Moi, si calme naguère, si fier de ma sérénité, qui travaillais du matin au soir avec une âpreté soutenue, je ne puis ni lire, ni penser, ni écrire. Ton amour m'a rendu triste. Je vois que tu souffres. Je prévois que je te ferai souffrir. Je voudrais ne jamais t'avoir connu pour toi, pour moi ensuite, et cependant ta pensée m'attire sans relâche. J'y trouve une douceur exquise. Ah, qu'il eût mieux valu en rester à notre première promenade. Je me doutais de tout cela. Quand le lendemain, je ne suis pas venu chez Phidias, c'est que je me sentais déjà glisser sur la pente. J'ai voulu m'arrêter. Qu'est-ce qui m'y a poussé? Tant pis, tant mieux. Je n'ai pas reçu du ciel une organisation facétieuse. Personne plus que moi n'a le sentiment de la misère de la vie. Je ne crois à rien, pas même à moi. Ce qui est rare, je fais de l'art parce que ça m'amuse, mais je n'ai aucune foi dans le beau, pas plus que dans le reste. Aussi, l'endroit de ta lettre, pauvre âme, où tu me parles de patriotisme, m'aurait bien fait rire si j'avais été dans une disposition plus gaie. Tu vas croire que je suis dur, je voudrais l'être. Tous ceux qui m'abordent s'en trouveraient mieux, et moi aussi, dont le cœur a été mangé, comme l'est à l'automne l'herbe des prés par tous les moutons qui ont passé dessus. Tu n'as pas voulu me croire quand je t'ai dit que j'étais vieux. Hélas, oui, car tout sentiment qui arrive dans mon âme s'y tourne en aigreur, comme le vin que l'on met dans des vases qui ont trop servi. Si tu savais toutes les forces internes qui m'ont épuisé, toutes les folies qui m'ont passé par la tête, tout ce que j'ai essayé et expérimenté en fait de sentiments et de passions, mais tu verrais que je ne suis pas si jeune. C'est toi qui es enfant, c'est toi qui es fraîche et neuve, toi dont la candeur me fait rougir. Tu m'humilies par la grandeur de ton amour, tu méritais mieux que moi. Que la foudre m'écrase, que toutes les malédictions possibles tombent sur moi si jamais je l'oublie. Te mépriser, m'écris-tu parce que tu t'es donné trop tôt à moi, mais as-tu pu le penser? Jamais, jamais, quoi que tu fasses, quoi qu'il arrive, je te suis dévoué pour la vie, à toi, à ta fille, à ce que tu voudras. C'est là un serment, retiens-le, use-en. Je le fais parce que je puis le tenir. Oui, je te désire et je pense à toi. Je t'aime plus que je ne t'aimais à Paris. Je ne puis plus rien faire. Toujours, je te revois dans l'atelier, debout près de ton buste. Les papillotes remontent sur tes épaules blanches, ta robe bleue, ton bras, ton visage, que sais-je, tout, tiens. Maintenant, la force me circule dans le sang. Il me semble que tu es là. Je suis en feu, mes nerfs vibrent. Tu sais comment, enfin... Tu sais quelle chaleur ont mes baisers. Depuis que nous nous sommes dit que nous nous aimions, tu te demandes d'où vient ma réserve à ajouter pour toujours. Pourquoi? C'est que je devine l'avenir, moi. C'est que sans cesse l'antithèse se dresse devant mes yeux. Je n'ai jamais vu un enfant sans penser qu'il deviendrait vieillard, ni un berceau sans songer à une tombe. La contemplation d'une femme nue me fait rêver à son squelette. C'est ce qui fait que les spectacles joyeux me rendent triste et que les spectacles tristes m'affectent peu. Je pleure trop en dedans pour verser des larmes au dehors. Une lecture m'émeut plus qu'un malheur réel. Quand j'avais une famille, j'ai souvent souhaité n'en avoir pas, pour être plus libre, pour aller vivre en Chine ou chez les sauvages. Maintenant que je n'en ai plus, je la regrette et je m'accroche au mur où son ombre reste encore. D'autres seraient fiers de l'amour que tu me prodigues. Leur vanité y boirait à l'aise et leur égoïsme de mâle en serait flatté jusqu'en ses replis les plus intimes. Mais cela me fait défaillir le cœur de tristesse quand les moments bouillants sont passés, car je me dis elle-même. Et moi qui l'aime aussi, je ne l'aime pas assez. Si elle ne m'avait pas connu, je lui aurais épargné toutes les larmes qu'elle verse. Pardonne-moi ceci. Pardonne-le au nom de tout ce que tu m'as fait goûter d'ivresse. Mais j'ai le pressentiment d'un malheur immense pour toi. J'ai peur que mes lettres ne soient découvertes et qu'on apprenne tout. Je suis malade de toi. Tu crois que tu m'aimeras toujours, enfant. Toujours, quelle présomption dans une bouche humaine. Tu as aimé déjà, n'est-ce pas? Comme moi.
Souviens-toi qu'autrefois aussi tu as dit toujours « Mais je te rudoie, je te chagrine, tu sais que j'ai les caresses féroces. » N'importe. J'aime mieux inquiéter ton bonheur maintenant que de l'exagérer froidement, comme ils font tous, pour que sa perte ensuite te fasse souffrir davantage. Qui sait, tu me remercieras peut-être plus tard d'avoir eu le courage de n'être pas plus tendre. Ah, si j'avais vécu à Paris !»

Si tous les jours de ma vie avaient pu se passer près de toi, oui, je me laisserais aller à ce courant sans crier au secours. J'aurais trouvé en toi pour mon cœur, mon corps et ma tête un assouvissement quotidien qui ne m'eût jamais lassé, mais séparé, destiné à nous voir rarement. C'est affreux, quelle perspective et que faire. Pourtant, je ne conçois pas comment j'ai fait pour te quitter. C'est bien moi cela, c'est bien dans ma pitoyable nature. Tu ne m'aimerais pas, j'en mourrais, tu m'aimes et je suis à t'écrire de t'arrêter. Ma propre bêtise me dégoûte moi-même. C'est que de tous les côtés que je me tourne, je ne vois que malheur. J'aurais voulu passer dans ta vie comme un frais ruisseau qui en eût rafraîchi les bords altérés et non comme un torrent qui la ravage. Mon souvenir aurait fait tressaillir ta chair et sourire ton cœur. Ne me maudis jamais, va. Je t'aurais bien aimé avant que je ne t'aime plus. Moi, je te bénirai toujours. Ton image me restera tout imbibée de poésie et de tendresse, comme l'était hier, la nuit dans la vapeur laiteuse de son brouillard argenté. Ce mois-ci, je t'irai voir, je te resterai un grand jour entier. Avant 15 jours, 12 même, je serai à toi. Que Phidias m'écrive et j'accours, c'est convenu, est-il remis de sa colère, ce bon Phidias? A-t-il compris le sens du cadeau? Tâche de lui bien faire entendre que c'était pour le faire rire et rêver et lui rendre un peu la satisfaction qu'il nous avait causée. Tu veux que je t'envoie quelque chose de moi? Mais non, tu trouverais tout trop bien. Ne m'as-tu pas assez donné sans y joindre tes éloges littéraires? Tu veux donc achever de me rendre fat? Et puis, je n'ai rien de lisible. Tu ne t'y reconnaîtras pas au milieu des ratures et des renvois n'ayant rien fait recopier. N'as-tu pas peur de te gâter le style en me fréquentant? Tu voudrais que je publiasse quelque chose tout de suite. Tu m'exciterais, tu finirais par faire que je me prendrais au sérieux, ce dont le ciel me garde. Autrefois, la plume courait sur mon papier avec vitesse. Elle y court aussi maintenant, mais elle le déchire. Je ne peux pas faire une phrase. Je change de plume à toute minute parce que je n'exprime rien de ce que je veux dire. Tu viendras à Rouen avec Phidias, tu feras semblant de l'y rencontrer et tu me feras une visite ici. Cela te satisfera mieux que toutes les descriptions possibles. Alors tu penseras à mon tapis et à la grande peau d'ours blanc sur laquelle je me couche dans le jour, comme moi je pense à ta lampe d'albâtre quand je regardais sa lumière mourante ondulée sur le plafond. Avais-tu compris ce soir-là que je m'étais donné ce terme? Car je n'osais pas, je suis timide, va, malgré mon cynisme, à cause de lui peut-être. Je m'étais dit, j'attendrai jusqu'à ce que la bougie soit éteinte. Oh, quel oubli de tout. Quelle exclusion du reste du monde. Comme elle était douce, la peau de ton corps nu. Et quelle joie hypocrite je savourais dans mon dépit pendant que les autres étaient là et qu'ils ne s'en allaient pas. Je me souviendrai toujours de l'air de ta tête, quand tu étais à mes genoux par terre et de ton sourire ivre quand tu m'as ouvert la porte et que nous nous sommes quittés. Je suis descendu dans les ténèbres, sur la pointe du pied comme un voleur, n'en étais-je pas un? Et tous sont-ils aussi heureux quand ils fuient chargés de leur butin? Je te dois une explication franche de moi-même pour répondre à une page de ta lettre qui me fait voir les illusions que tu as sur mon compte. Il serait lâche à moi, et la lâcheté est un vice qui me dégoûte sous quelque face qu'il se montre de les faire durer plus longtemps. Le fond de ma nature est, quoi qu'on dise, le saltimbanque. J'ai eu dans mon enfance et ma jeunesse un amour effréné des planches. J'aurais peut-être été un grand acteur si le ciel m'avait fait naître plus pauvre. Encore maintenant, ce que j'aime par-dessus tout, c'est la forme, pourvu qu'elle soit belle et rien au-delà. Les femmes, qui ont le cœur trop ardent et l'esprit trop exclusif, ne comprennent pas cette religion de la beauté, abstraction faite du sentiment. Il leur faut toujours une cause, un but. Moi, j'admire autant le clinquant que l'or. La poésie du clinquant est même supérieure en ce qu'elle est triste. Il n'y a pour moi dans le monde que les beaux vers, les phrases bien tournées, harmonieuses, chantantes, les beaux couchers de soleil, les clairs de lune, les tableaux colorés, les marbres antiques et les têtes accentuées. Au-delà, rien. Rien. J'aurais mieux aimé être Talma que Mirabeau parce qu'il a vécu dans une sphère de beauté plus pure. Les oiseaux en cage me font tout autant de pitié que les peuples en esclavage. De toute la politique, il n'y a qu'une chose que je comprenne, c'est l'émeute. Fataliste comme un turc, je crois que tout ce que nous pouvons faire pour le progrès de l'humanité ou rien, c'est absolument la même chose. Quant à ce progrès, j'ai l'entendement obtus pour les idées peu claires. Tout ce qui appartient à ce langage m'assomme.
démesurément. Je déteste assez la tyrannie moderne parce qu'elle me paraît bête, faible et timide d'elle-même. Mais j'ai un culte profond pour la tyrannie antique que je regarde comme la plus belle manifestation de l'homme qu'ait été. Je suis avant tout l'homme de la fantaisie, du caprice, du décousu. À quelques jours, j'irai vivre loin d'ici et on n'entendra plus parler de moi.

Quant à ce qui d'ordinaire touche les hommes de plus près et qui pour moi est secondaire en fait d'amour physique, je l'ai toujours séparé de l'autre. Je t'ai vu railler cela l'autre jour à propos de J.J. C'était mon histoire. Tu es bien la seule femme que j'ai aimée et que j'ai eue. Jusqu'alors, j'allais calmer sur d'autres les désirs donnés par d'autres. Tu m'as fait mentir à mon système, à mon cœur, à ma nature peut-être, qui est incomplète d'elle-même, cherche toujours l'incomplet. J'en ai aimé une depuis 14 ans jusqu'à 20 ans sans le lui dire, sans lui toucher. Et j'ai été près de 3 ans ensuite sans sentir mon sexe. J'ai cru un moment que je mourrais ainsi. J'en remerciais le ciel. Je voudrais n'avoir ni corps ni cœur, ou plutôt je voudrais être crevé, car la mine que je fais ici-bas est d'un ridicule exagéré. C'est là ce qui me rend défiant et timide de moi-même. Tu es la seule à qui j'ai osé vouloir plaire et peut-être la seule à qui j'ai plu. Merci, merci, mais me comprendras-tu jusqu'au bout? Supporteras-tu le poids de mon ennui, mes manies, mes caprices, mes abattements et mes retours emportés? Tu me dis, par exemple, de t'écrire tous les jours. Et si je ne le fais, tu vas m'accuser. Eh bien, l'idée que tu veux une lettre chaque matin m'empêchera de la faire. Laisse-moi t'aimer à ma guise, à la mode de mon être, avec ce que tu appelles mon originalité. Ne me force à rien. Je ferai tout. Comprends-moi et ne m'accuse pas. Si je te jugeais légère et niaise comme les autres femmes, je te payerais de mots, de promesses, de serments. Qu'est-ce que cela me coûterait? Mais j'aime mieux rester en dessous qu'au-dessus de la vérité de mon cœur. Les Numides, dit Hérodote, ont une coutume étrange. On leur brûle tout petit la peau du crâne avec des charbons pour qu'ils soient ensuite moins sensibles à l'action du soleil qui est dévorante dans leur pays. Aussi sont-ils de tous les peuples de la terre ceux qui se portent le mieux. Songe que j'ai été élevé à la Numide. N'avait-on pas beau jeu à leur dire « Vous ne sentez rien, le soleil même ne vous chauffe pas ». Oh, n'aie pas peur, pour avoir du caille au cœur, il n'est pas moins bon. Eh ben non, en me sondant, je ne me trouve pas meilleur que mon voisin. J'ai seulement assez de perspicacité et quelques délicatesses dans les manières. Voilà le soir qui vient, j'ai passé mon après-midi à t'écrire. À 18 ans, à mon retour du midi, j'ai écrit pendant 6 mois des lettres pareilles à une femme que je n'aimais pas. C'était pour me forcer à l'aimer, pour faire du style sérieux. Et ici, c'est tout le contraire. Le parallélisme est accompli. Encore un dernier mot. J'ai à Paris un homme à mes ordres, dévoué jusqu'à la mort, actif, brave, intelligent, une grande et héroïque nature aux volontés de la mienne. En cas de besoin, compte sur lui comme sur moi. J'attends demain tes vers, dans quelques jours tes 2 volumes. Adieu, pense à moi, oui, embrasse ton bras. Tous les soirs, ce sont tes œuvres que je lis. J'y recherche des traces de toi-même. J'en trouve quelquefois. Adieu, adieu. Je mets ma tête sur tes seins, puis je te regarde de bas en haut comme une madone. 11 h du soir. Adieu, je ferme ma lettre. C'est l'heure où, seul et pendant que tout dort, je tire le tiroir où sont mes trésors. Je contemple tes pantoufles, le mouchoir, tes cheveux, le portrait. Je relis tes lettres. J'en respire l'odeur musquée. Tu savais ce que je sens maintenant. Dans la nuit, mon cœur se dilate et une rosée d'amour le pénètre. 1000 baisers. 1000 baisers.

À Louis Collet, Trouville, dimanche 14, 4h, 14 août 1853. La pluie tombe. Les voiles des barques sous mes fenêtres sont noires. Les paysannes en parapluie passent. Des marins crient, je m'ennuie. Il me semble qu'il y a 10 ans que je t'ai quitté. Mon existence comme un marais dormant est si tranquille que le moindre événement y tombant y cause des cercles innombrables. Et la surface ainsi que le fond est longtemps avant de reprendre sa sérénité. Les souvenirs que je rencontre ici à chaque pas sont comme des cailloux qui déboulent par une pente douce vers un grand gouffre d'amertume que je porte en moi. La vase est remuée, toutes sortes de mélancolies comme des crapauds interrompus dans leur sommeil passent la tête hors de l'eau et forment une étrange musique. J'écoute. Ah! Comme je suis vieux, comme je suis vieux. Pauvre chère Louise. Je retrouve ici les bonnes gens que j'ai connus il y a 10 ans. Ils portent les mêmes habits, les mêmes mines. Les femmes seulement sont engraissées, puis les hommes un peu blanchis. Cela me stupéfait, l'immobilité de tous ces êtres. D'autre part, on a bâti des maisons, élargi le quai, fait des rues, etc. Je viens de rentrer par une pluie battante et un ciel gris au son de la cloche qui sonnait les vêpres. Nous avions été à Deauville, une ferme de ma mère. Comme les paysans m'embêtent et que je suis peu fait pour être propriétaire. Au bout de 3 minutes, la société de ces sauvages m'assomme. Je sens un ennui idiot m'envahir comme une marée. La chape de plomb que le dandre promet aux hypocrites n'est rien en comparaison de la lourdeur qui me pèse alors sur le crâne. Mon frère, sa femme et sa fille sont venus passer le dimanche avec nous. Ils ramassent maintenant des coquilles entourées de caoutchouc et s'amusent beaucoup. Moi aussi, je m'amuse beaucoup à l'heure des repas car je mange énormément de matelotes. Je dors une 12 heures assez régulièrement toutes les nuits et dans le jour, je fume passablement. Le peu de travail que je fais est de préparer le programme du cours d'histoire que je commencerai à ma nièce une fois rentrée à Croisset. Quant à la Bovary, impossible même d'y songer. Il faut que je sois chez moi pour écrire. Ma liberté d'esprit tient à 1000 circonstances accessoires, fort misérables, mais fort importantes. Je suis bien content de te savoir en train pour la servante, qu'il me tarde de voir cela. J'ai passé hier une grande heure à regarder se baigner les dames. Quel tableau! Quel hideux tableau! Jadis, on se baignait ici sans distinction de sexe, mais maintenant, il y a des séparations, des poteaux, des filets pour empêcher un inspecteur en livrée. Quelle atroce chose lugubre que le grotesque! Donc hier, de la place où j'étais, debout, lorgnon sur le nez et par un grand soleil, j'ai longuement considéré les baigneuses. Il faut que le genre humain soit devenu complètement imbécile pour perdre jusqu'à ce point toute notion d'élégance. Rien n'est plus pitoyable que ces sacs où les femmes se fourrent le corps, que ces serre-têtes en toile cirée, quelle mine, quelle démarche, puis les pieds rouges, maigres, avec des oignons, des durillons, déformés par la bottine, longs comme des navettes ou larges comme des battoirs, et au milieu de tout cela, des moutards à humeur froide, pleurant, criant, plus loin, des grands-mamans tricotant, et des mossieux à lunettes d'or, lisant le journal, et de temps à autre, entre deux lignes, savourant l'immensité, avec un air d'approbation. Cela m'a donné envie tout le soir de m'enfuir de l'Europe et d'aller vivre aux îles Sandwich ou dans les forêts du Brésil. Là, du moins, les plages ne sont pas souillées par des pieds si mal faits, par des individualités aussi fétides. Avant-hier, dans la forêt de Touques, à un charmant endroit près d'une fontaine, j'ai trouvé des bouts de cigares éteints avec des bribes de pâté. On avait été là en partie. J'ai écrit cela dans novembre, il y a 11 ans. C'était alors purement imaginé. Et l'autre jour, ça a été éprouvé. Tout ce qu'on invente est vrai, sois-en sûr. La poésie est une chose aussi précise que la géométrie. L'induction vaut la déduction. Et puis, arrivé à un certain point, on ne se trompe plus quant à tout ce qui est de l'âme.

Oh, l'humanité tourne aux bêtes. Le comte a raison. Il nous a formulé cela d'une façon que je n'oublierai jamais. Les rêveurs du Moyen-Âge étaient d'autres hommes que les actifs des temps modernes. L'humanité nous hait. Nous ne la servons pas et nous la haïssons, car elle nous blesse. Aimons-nous donc en art, comme les mystiques s'aiment en Dieu, et que tout pâlisse devant cet amour, que toutes les autres chandelles de la vie qui toutes puent disparaissent devant ce grand soleil. Aux époques où tout lien commun est brisé et où la société n'est qu'un vaste banditisme, mot gouvernemental, plus ou moins bien organisé, quand les intérêts de la chair et de l'esprit, comme des loups, se retirent les uns des autres et hurlent à l'écart, il faut donc, comme tout le monde, se faire un égoïsme plus beau seulement et vivre dans sa tanière. Moi, de jour en jour, je sens s'opérer dans mon cœur un écartement de mes semblables qui va s'élargissant et j'en suis content. Car ma faculté d'appréhension à l'endroit de ce qui m'est sympathique va grandissant et à cause de cet écartement même, je me suis rué sur ce bon le comte avec soif. Au bout de 3 paroles que je lui ai entendu dire, je l'aimais d'une affection toute fraternelle. Amant du beau, nous sommes tous des bannis. Et quelle joie quand on rencontre un compatriote sur cette terre d'exil. Voilà une phrase qui sent un peu le Lamartine, chère madame, mais vous savez, ce que je sens le mieux est ce que je dis le plus mal. Que de que. Dites-lui donc à l'ami le comte que je l'aime beaucoup, que j'ai déjà pensé à lui 1000 fois. J'attends son grand poème celtique avec impatience. La sympathie d'homme comme lui est bonne à se rappeler dans les jours de découragement. Si la mienne lui a causé le même bien-être, je suis content. Je lui écrirai volontiers, mais je n'ai rien du tout à lui dire. Une fois revenu à Croisset, je vais creuser la Bovary, tête baissée. Donnez-lui donc de ma part la meilleure poignée de main possible. Je n'ai pas encore écrit à Bouillet depuis tantôt 8 jours que je suis ici et je n'en ai pas reçu de nouvelles. J'ai peur, pauvre chère Louise, de te blesser. Mais notre système est beau de ne rien nous cacher. Eh bien, ne m'envoie pas ton portrait photographié. Je déteste les photographies, à proportion que j'aime les originaux. Jamais je ne trouve cela vrai. C'est la photographie d'après ta gravure. J'ai la gravure qui est dans ma chambre à coucher. C'est une chose bien faite, bien dessinée, bien gravée et qui me suffit. Ce procédé mécanique appliqué à toi surtout m'irriterait plus qu'il me ferait plaisir. Comprends-tu? Je porte cette délicatesse loin car moi, je ne consentirai jamais à ce que l'on fit mon portrait en photographie. Max l'avait fait, mais j'étais en costume, nubien, en pied et vu de très loin, dans un jardin. Les lectures que je fais le soir, des détails de mœurs sur les divers peuples de la terre, dans un des livres que j'ai achetés à Paris, m'occasionnent de singulières envies. J'ai envie de voir les Lapons, l'Inde, l'Australie. Ah, c'est beau la terre. Et mourir sans avoir vu la moitié, sans avoir été traîné par des rennes, porté par des éléphants, balancé en palanquin, je remettrai surtout dans mon compte oriental. Là, je placerai mes amours comme dans la préface du dictionnaire mes haines. Sais-tu que je n'ai jamais fait un si long séjour à Paris et que jamais je ne m'y suis tant plu. Il y a aujourd'hui 15 jours, à 7 heures, je revenais de Chaville et j'arrivais chez toi. Comme c'est loin déjà. Il y a quelque chose derrière nous qui tire vers le lointain les objets disparus avec la rapidité d'un torrent qui passe. La difficulté que j'ai à me recueillir maintenant vient sans doute de ces 2 dérangements successifs. Le mouvement est arrêté. Loin de ma table, je suis stupide. L'encre est mon élément naturel. Beau liquide, tu restes. Que ce liquide sombre et dangereux. Comme on s'y noie, comme il attire. Allons, adieu, chère bonne muse, bon courage, travaille bien, tu me parais en disposition crâne, 1000 compliments, 1000 baisers, à toi, ton Gustave.

0: Fabrice Lucchini lisait Gustave Flaubert.
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Né en 1898, mort en 1986, le sculpteur Henry Moore et de ces artistes qui ont inscrit leurs œuvres, leur style, leur forme dans toutes les mémoires. Notamment avec ses reclining figures, ses figures allongées, comme celles que l'on peut voir devant le siège de l'UNESCO à Paris. De cet artiste majeur de l'art moderne, les œuvres monumentales de pierre ou de bronze sont présentes partout dans le monde, et de préférence en extérieur, puisqu'il considérait la sculpture comme un art de plein air. Pourquoi ? On l'entendra le dire dans l'émission qui va suivre. Durant le printemps et l'été de 1977, se tenaient parallèlement à la Bibliothèque nationale et à l'Orangerie des expositions consacrées à l'œuvre du sculpteur britannique. À cette occasion, Pierre Descargues proposait aux auditeurs de l'invité du lundi de connaître un peu mieux Henry Moore en leur faisant entendre l'entretien qu'en compagnie d'André Mathieu, il avait réalisé avec l'artiste chez lui, dans sa maison de Perry Green, un hameau proche de Much Adam, dans le Hertfordshire. Une visite à Henry Moore, qui, par sa voix, permettait de cerner ce qui constituait le fondement de son travail de sculpteur et aussi de découvrir sa collection personnelle où l'on croisait notamment Seurat, Degas, Cézanne et Rodin. L'invité du lundi, Henry Moore, première diffusion le 9 mai 1977 dans les après-midi de France Culture.

Au programme aujourd'hui, l'invité du lundi, le sculpteur anglais Henry Moore. Paris connaissait déjà Henry Moore à travers deux expositions qu'on vit au musée Rodin, Paris sonore d'une de ses sculptures majeures devant le palais de l'UNESCO. Paris peut cependant faire avec lui une connaissance plus approfondie. En effet, 116 sculptures, 100 dessins, 200 gravures sont présentées au musée de l'Orangerie et à la Bibliothèque nationale. Jamais Henry Moore n'aura été plus présent parmi nous. À 79 ans, ce fils de mineur du Yorkshire est un des sculpteurs les plus célèbres du monde. Alors que Francis Bacon a rappelé la présence de la peinture anglaise aujourd'hui, Henry Moore est l'artiste qui a fait connaître l'existence d'une sculpture britannique. Compagnon d'honneur de la reine Elizabeth, présenté par le British Council dans toutes les rencontres internationales d'art contemporain comme le champion britannique, il est aussi l'homme qui a réhabilité la notion d'artiste officiel, mais quel officiel ? Tout son œuvre aboutit à un grand champ dans la Hertfordshire où la Fondation Moore garantira pour l'éternité la présence gigantesque de sculptures de bronze parmi lesquelles les moutons ne cesseront jamais de paître. À Mutchadam, Moore sculpte pour dialoguer avec l'herbe, avec le ciel, avec l'horizon. Il prépare un champ de méga-bronze comme à Stonehenge fut créé à quelques 200 km de là, il y a quelques 5000 ans, un champ de mégalithes qui n'a pas fini d'émerveiller. Henry Moore, l'invité du lundi, selon une formule un peu différente des habitudes, mais pas tellement, puisque les enregistrements que nous avons recueillis à Mutchadam, dans la maison, parmi la collection d'art français et dans les ateliers de Moore, composent en définitive un autoportrait. Ensuite, nous écouterons Moore à Paris, veillant à la présentation de ses œuvres à l'Orangerie, puis Henry Moore et la musique, prise de son Richard Chinchen de la BBC, à Paris, Claude Massé, Alain Armstam. L'invité du lundi, Henry Moore, par Pierre Descargues et André Mathieu, avec la collaboration de Pierre Rouve, Marie-Hélène Freisset et Jean Bollery. Henry Moore ne parle pas français couramment, mais ce qu'il dit est si passionnant qu'il vaut la peine de faire l'effort de le comprendre en anglais, d'autant que lui-même a fait le même effort de préciser quelques points importants en notre langue et qu'André Mathieu a établi le fil conducteur français de cet autoportrait. Alors, nous écoutons Henry Moore.

0: Matchadam, Hertfordshire, 20 miles au nord de Londres. Une belle maison typiquement anglaise dans un village typiquement anglais, avec son auberge, ses jeunes cavalières dans les chemins ombreux, son passage à gué et sa cabine téléphonique, rouge, tachant la verdure omniprésente. La maison est du XVIe siècle, contemporaine de Shakespeare. Henry Moore y a ajouté une aile moderne, à la fois salon et bibliothèque. C'est dans cette pièce, violemment éclairée par le ciel anglais qui semble se refléter sur le gazon du jardin et les larges baies vitrées, qu'Henry Moore reçoit tout d'abord, assis sur un canapé. Devant lui, une longue table basse recouverte de galets, de cailloux, de coquillages aux formes hétéroclites, aux formes belles comme les objets bouleversants des surréalistes. Pour nous faire connaître son univers, Henry Moore nous décrit certains de ces objets. Tout d'abord, une boule qui a l'apparence du verre, mais qui en réalité est du pur cristal et qu'il aime tenir dans sa main lorsqu'on vient l'interviewer.
1: It looks like glass, but it's a true crystal. It's much heavier than glass. It's a piece of nature. It isn't man-made, except for the shaping. And when I'm interviewed like this or talk, I like to hold something. I like to because one's hands, as you'll see on the table here.
0: Puis il nous montre d'autres objets, épars sur la table, purs produits de la nature, bien qu'ils apparaissent au premier regard comme des créations de l'homme.
1: It's also a natural object, but we make a perfect modern lighter of these. There's another object here, which never, when I ask any visitors what they think it is. It's unbelievable to them that this is made by nature.
0: Ainsi, la nature imite l'art qui le lui rend bien. Car ainsi que nous l'explique Henry Moore, tout dans la nature a une forme qui lui est spécifique. Il nous faut ouvrir les yeux sur les merveilles de la nature. Chaque artiste, chaque poète, chaque musicien doit stimuler chez chacun de nous l'usage de nos cinq sens. Bien plus pour le plaisir, celui de l'imagination et de l'expérience, que dans un but pratique.
1: People have their eyes opened to nature, to see that, like the Impressionists showed, that the shadow was not just a darkened colour of the part in the light that the Impressionists saw. Well, sculptors can point out to people that bones or pebbles or whatever they find, that trees, have special shapes which they themselves wouldn't notice. This is one of the, I think, one of the the values, one of the purposes of artists and poets, writers, musicians, to make people use their five senses for getting pleasure out of life and experience and imagination, rather than just using it for a practical purpose.
2: Tout à l'heure, Henry Moore, vous aviez commencé à nous raconter votre arrivée à Paris. Enquête de Paul Cézanne. C'était il y a combien de temps?
1: I first went to Paris in 1922. I was still a student. I just arrived from the Provincial School of Art in Yorkshire, where after 2 years I'd won a scholarship to the Royal College of Art in London. And one of the first things, once I was in London, we had then, as principal of the college, he later became Sir William Rosenstein. And now, Will Rosenstein had been a friend of Degas and a friend of Max Beerbohm, and he'd known Oscar Wilde, the whole. He'd lived in Paris for a period. He was principal, and a painter friend, student friend of mine, and I decided that we ought to go to Paris.
0: Donc, en 1922, Henry Moore, étudiant au Royal College of Art de Londres, demande à son directeur William Rothenstein la permission de se rendre à Paris pour y voir des Cézanne. Des vrais, pas des reproductions. Et pourquoi Cézanne, lui demande son directeur. Parce que je pense que Cézanne est un grand peintre. Certes, certes, c'est un peintre valable, valable et honnête, mais absolument pas doué. Le futur Sir William Rothenstein, ami de Degas et d'Oscar Wilde, reflétait là une opinion communément partagée. mais il n'était pas pour autant hostile au goût quelque peu moderniste de son élève et futur ami Henry Moore, à qui il remit une lettre d'introduction pour son ami Pellerin qui possédait des Cézanne.
1: But we had to get permission from the principal to be away during Whitsuntide, which was the period of the year we wanted to go. We went to see him and asked permission. Could we be away for a week? And he said, why do you want to go to Paris? I said, well, one of the things I want to, I'd like to see Cézanne's in reality instead of only in reproduction. Also, one wants to see the Louvre. One wants, I mean, Paris is the center of the world of art. So he said, well, why do you want to see Cézanne? I said, because I think he's one of the great masters. He said, oh, he's worthy. He's a worthy and a very honest and good, but not really naturally gifted. but he'd known, you see. This was a general idea of people about Cézanne. Anyhow, he said, well, if you want to see Cézanne, he said, I know Pellerin, who bought a lot of Cézanne's, and I'll give you an introduction.
0: La première rencontre d'Henry Moore avec une grande toile de Cézanne dans l'appartement de Pellerin fut pour lui un souvenir inoubliable.
1: The first thing we did on arriving in Paris, after finding a very cheap hotel in Montparnasse, we took this letter of introduction and went to Monsieur Pellerin's house. He himself wasn't there, but we presented the letter, and the door was opened, and as we came into the hall, up some stairs, on a landing, was the Cézanne triangular bathers, the big one, 4 or 5 meters long. And for me, it was like seeing Chartres Cathedral. It was one of the big, whatever you call it, visual experiences of one's life.
0: Par la suite, il rendit visite au sculpteur Aristide Maillol dans son atelier. Mais à l'entendant travailler, il n'osa pas le déranger.
1: Rothenstein had also given me, as a sculptor, an introduction to Maillol. And besides the Pellerin letter, we had the letter to Maillol. And we found the road and the street and found the house with the studio. And I thought I could hear the tapping of a hammer, as though somebody was working. And I said to Coxon, I don't think we should interrupt him working. We'll come back later.
0: Grâce à Derain et à Picasso, entre autres, il découvre autre chose que la sculpture grecque, la seule à être enseignée, et commence à aimer l'art nègre et tous les arts primitifs.
1: And I never went back to the Maillol studio. Perhaps it was that I wasn't at that time very interested in Maillol as much as I was, because Maillol to me at that time was too near the Greek, and I had taken over from people like Derain and Picasso this liking for Negro sculpture and primitive art. And for me, the primitive art was more interesting, so I found my way to the Musée de l'Homme.
0: Ce séjour à Paris fut une expérience formidable pour le jeune étudiant du Yorkshire, qui devint quelque temps un habitué de l'Académie de la Grande Chaumière.
1: This was the first. That first week in Paris was really a tremendous experience from a provincial Yorkshire student to see what Paris was like.
0: Henry Moore rencontre d'autres artistes à Paris, mais Paris est avant tout la ville de la peinture, et l'on y néglige un peu trop à son gré les sculpteurs. C'est pourquoi, contrairement à la plupart des artistes du monde entier et de la même génération qui sont venus trouver leur épanouissement à Paris, Henry Moore préfère travailler dans la campagne anglaise, dont le décor se prête mieux que tout autre à sa propre création.
1: En Angleterre, la lumière extérieure est ce qui a de mieux pour la sculpture. Il faut faire des formes puissantes qui existent réellement, car elles ne seront pas toujours flattées ou mises en évidence par la lumière du soleil.

0: Mais en Angleterre, on admet bien le portrait, mais plus difficilement la sculpture. C'est ainsi qu'en 1925, un critique déclare « La sculpture est un art mort. Le seul art tridimensionnel est l'architecture. » Le même critique, apprenant que l'Angleterre possédait en Henry Moore un jeune sculpteur d'avenir, rétorqua « Comment dites-vous, un sculpteur anglais, on n'en a pas vu ici depuis l'époque des Saxons. »
1: Later, I met French artists, but still almost a student. I mean, one met Zadkin and Lipchitz and so on, and all the. But of course, for me, Paris. Well, Paris.

Le grand avantage de la sculpture se situait dans la tridimensionnalité et dans le fait qu'elle puisse être regardée par l'innombrable points de vue et angles différents. Ensuite, il y a les influences de l'environnement, comme le vent, le soleil, la mer ou même la maladie, qui travaillent inévitablement contre la parfaite symétrie de la nature. Il en est ainsi dans tous les domaines de la vie. Le principe de l'équilibre contrôle la symétrie de la nature.

0: Nous sommes dans cette pièce et par toutes les fenêtres, on voit là une serre avec des merveilleuses plantes. Là, une pelouse pleine de fleurs. C'est le printemps en Angleterre, on est tout à fait bien. Et puis sur les murs, il y a, je crois, les œuvres que vous aimez bien. Et j'aperçois là-bas une... Qu'est-ce que c'est? C'est une gravure de Seurat. Alors, vous voulez pas qu'on aille la regarder de près? Vous voulez pas nous en parler?
1: Il y a deux comme ça et un autre ici. Et pour moi, Seurat est un grand dessinateur. Il est peut-être pour moi dans le 10 plus important du monde.
0: Comment l'avez-vous connu? Comment l'avez-vous découvert?
1: Elle est peut-être 1925. Oui.
0: Dans une revue, dans un livre, dans une exposition?
1: Dans un livre et aussi dans une exposition. Oui. Il est possible pour connaître tous les grands maîtres.
0: Alors, dites-nous pourquoi vous aimez cette femme devant sa fenêtre-là. C'est une merveille.
1: Absolument.
2: Henry Moore nous parle de Seurat. Pour moi, il dessine d'une manière différente, car il a créé un nouveau style de dessin. Je pense qu'il est influencé par Millet. J'ai deux dessins de Millet dans la pièce à côté. Ce sont des paysages avec des personnages qui se détachent sur le ciel, un ciel vespéral. Eh bien, c'est à peu près la même chose pour Seurat. Ici, le personnage se détache sur la lumière de la fenêtre. Cela, il l'a emprunté à Millet. Il a développé cette technique par la suite dans ses dessins où le contour n'est plus tracé. Le contour naît entre le personnage et le décor, non pas comme un trait, mais comme s'il provenait de la texture du papier. C'est vraiment un nouveau style de dessin.
1: Pour moi, he draws differently. He has made a new style of drawing. I know that he was influenced by Millet, and we have two Millet drawings next door. And that because the Millet against the kind of drawing that Millet loved, where figures were in silhouette against the sky, the evening sky, is this kind of same thing. Here is his mother against the light of the window, and it's the same kind of thing. He got it from Millet. But he then developed it into a way of drawing in which it's not the outline that he begins with. He begins with the middle. He begins with the dark and makes light come off the paper. It is a new style of drawing. It is a new way of drawing. And we've got the two volumes and so on, of course. This one. Well, there you are. There you have the Millet sky.
0: Il s'agit d'un grand paysage. Ce sont des chevaux, je pense.
1: Oui. What is a cart? A horse and cart going up a road, but against the sky, against the evening sky. Here is the same. This, I think, has a kind of influence, in my opinion, Odilon Redon. Some kind of.
0: C'est un portrait de femme avec un chapeau assez extraordinaire, curious hat.
1: It's a girl, but the top looks like a chapeau, but it is a lamp above the head of the head of the girl. But this often reminded me of Redon, Odilon Redon, who also drew sometimes in that way. And then I discovered that they were friends and had studios near each other.
0: Ces dessins sont entourés de sculptures.
1: Pour moi, les dessins, drawing and sculpture, are nearly the same.
0: Alors justement, les dessins sont entourés de sculptures. Je vois là une sculpture africaine, là une sculpture romane.
1: Romanesque, yes. Peut-être français. Mais... peut-être anglais.
0: Et là, qu'est-ce que c'est là?
1: This is a little sculpture from Brazil, little terracotta.
2: Je me suis laissé dire que ces statuettes brésiliennes avaient été sculptées par des femmes, dit Henry Moore.
1: These sculptures, I'm told, were all made by women. That the men thought that to do these figures was too effeminate. You know, it was a woman's job.
2: Henry Moore nous parle de l'art primitif. J'aime l'art primitif parce que pour moi, le sculpteur primitif est le seul à avoir créé quelque chose qui était vraiment ressenti. Ce qu'il faisait n'était pas dicté par une mode ou un style, comme aujourd'hui, mais leurs œuvres exprimaient des émotions très simples et très directes.
1: I love primitive art because, for me, the primitive sculptors only did something that they felt strongly about. It wasn't done as a kind of, wasn't done to be in the fashion or to be. It was done because it expressed some very direct and simple emotion.

0: tout près de ces sculptures, il y a là, Henry Moore, deux objets qui ne sont pas des sculptures. Qu'est-ce que c'est ça? Alors, il y a, je pense, une lampe de mineur.
1: This is a miner's lamp and a miner's helmet.
0: Un casque de mineur.
1: Well, my father was a coal miner, and I come from a little mining town in Yorkshire.
2: Ce casque et cette lampe de mineur, bien que les deux objets qu'il nous montre ne soient pas anglais mais allemands, rappellent à Henry Moore son père qui était mineur et son enfance qui s'est passée à Castleford, une petite ville minière du Yorkshire, où il est né en 1898, septième enfant d'une famille nombreuse.
1: These are not Yorkshire English miners. They are German near the Harz Mountains. But someone who knew that I was connected with coal mining sent these to me.
0: Et alors, c'est à côté des sculptures. Comment ça se fait? Pourquoi cet ensemble, tout ça? Parlez-nous un peu de cette lampe et de ce casque. C'est votre famille? C'est votre terre?
1: My youth was in a little coal mining town in Yorkshire, Castleford. It had a very good rugby football team.
2: Castleford, dont il est fier de nous rappeler la gloire de son équipe de rugby, est pourtant une affreuse petite ville. Dans un rayon de 2 miles tout autour du centre de la ville, s'étend toute une concentration de mines de charbon, de fabriques, d'usines de produits chimiques, etc. C'est une zone industrielle très intense, mais la campagne n'est pas loin, à 2 ou 3 miles au-delà. L'été, nous dit-il, je pouvais jouer avec mes petits camarades paysans, et l'hiver, je jouais avec les petits citadins. Castleford est vraiment une affreuse petite ville, mais je n'aurais pas aimé naître ailleurs.
1: Mais then... 2 miles of the centre of the town, there were 4-5 coal mines, 2 glassworks, 2 potteries, coke ovens, chemical works. It was an intense industrial area, but immediately, 2 miles, 3 miles out, you had country like here. So that I was brought up with a kind of mixture of the two. In the summer, I could play with my farmer friends in the country. In the winter, one played in the town, all the town. And it was a wonderful, rich childhood. And I wouldn't want to have been born anywhere else. But Castleford is really a terribly ugly little town. But there was a great experience in it. So this perhaps is because of that. This may be just to remind me.

Mes racines sont en Angleterre. Et en allant à l'étranger, je me fais que l'apprécier encore plus.

0: Il y a beaucoup d'œuvres. Vous avez déjà très gentiment parlé des Seurat, mais je vois d'admirables Degas. Et puis.
1: Parce que aussi, je.
0: On va aller dehors.
1: Oui, oui.
0: Allez, s'il vous plaît. Pardon, on s'avance dans la grande pièce éclairée par cette lumière verte qui vient de la pelouse. Et on s'approche d'une femme en train de se peigner. Magnifique.
1: Oui, parce que je pense que Degas est aussi une de les 10 plus grandes dessinateurs du monde. Il y a deux, ici et là, Degas. Pour moi, this is very, very sculptural and monumental.
0: Il est vraiment très beau.
1: Now, another artist that I admire enormously is Courbet.
0: Right.
1: And this, to me, I mean, what drawing that is! What wonderful sense of a form of the figure of the what a marvelously rich shoulder! Look at the rich lips and the I think Courbet is one of the great masters of the world as well. So.
0: Et puis ça, c'est une corne de licorne. Ça, c'est la corne de la licorne.
1: Yes, this is a which someone gave me.
2: Cette corne de licorne, on me l'a donnée, dit Henry Moore. Mais je ne l'aime pas. Cela me fait penser à du linge tordu. Vous savez, comme celui qu'une lingère tord entre ses mains pour l'essorer.
1: Knowing that I'd like it, to me it's like washing that's been been twisted, you know, like the washerwomen. Get the cloths and turn them and twist them up the
0: Et puis
1: the two Millet drawings that I think he again is a great draftsman.
0: Ben nous allons voir les Millet là. Alors, qu'est-ce que c'est ça? Non, je sais pas. Qui c'est? Je connais pas.
1: Well, this does puzzle people sometimes because it's one artist doing a copy of another one.
0: Cézanne.
1: Cézanne copying Rubens.
0: Ah.
1: This is a figure out of the in the Louvre of the War and Peace, the war. Because on the other side is Cézanne's son.
0: Alors, non, ça me paraît important, Henry Moore. Comment expliquez-vous qu'il y ait à la fois Rubens et Cézanne dans ce dessin? Ils sont ensemble, côte à côte.
1: Well, there's no doubt. I mean, the notebooks of Cézanne show you that he, I mean, often he drew sculpture. There was that figure, the plaster figure that he had.
2: Henry Moore nous parle de Cézanne. Cézanne était terriblement intéressé par la forme. Il commença par essayer de mettre dans ses peintures bien plus de couleurs que les autres peintres. Mais il lui fallait créer la forme, créer la réalité. Cézanne avait en lui une grande densité, un grand sentiment de la réalité. Je me rappelle, continue Henry Moore, une conférence sur Cézanne de Roger Fry, qui exprima à peu de choses près la même idée que mon ancien directeur, Sir William Rothenstein, à savoir que Cézanne était un artiste valable, mais pas naturellement doué. Et Roger Fry, pour illustrer sa conférence, fit projeter sur l'écran une image représentant une baigneuse nue, les bras en mouvement, et il déclara « Cézanne n'était pas un grand artiste ». Vous voyez ici la difficulté qu'il pouvait rencontrer, simplement pour dessiner les bras. Ses bras surgissent du corps comme des poteaux télégraphiques. Leur mouvement n'est pas copié sur celui des muscles.
1: But Cézanne was tremendously interested in form. I mean, we know that at the end he began to try to make color do a lot more than other painters had. But it was to do the form, it was to do the reality. Cézanne had a great density in him, a great feeling for reality. And some of those figures in the, I know some people think that drawing, I remember Roger Fry, going to a lecture of Roger Fry on Cézanne, and he was putting forward this same idea that Rothenstein had said, that Cézanne was a worthy painter, but really not natural, not naturally gifted. And Roger Fry was saying the same thing, and he threw on to his illustrated lecture, and he put onto the screen that standing figure of just a bather, nude, with his arm outstretched toward you. And he'd been saying that Cézanne was not a great draftsman. And you could see what trouble he was having, what difficulty he was having with this outstretched arm. Now, what he thought was that he hadn't got the anatomy right. I mean, the muscles weren't quite that it. But this arm was coming out at you like a telegraph pole falling right into you. And so, I mean, the strength and the power, this is what drawing is, not copying the muscles, not copying the... this, for instance, we've got... This is a drawing. I have one's most prized possession, because it's only in the last 10 or 15 years that I've been financially able to buy things like this. Before that, this has only been in the last 15 or so years. And one of the most is a small Cézanne painting, of which this is the study. I'll show you it upstairs, because we keep it upstairs. I keep it in my bedroom, where I can see it each morning as I get up. But this is one of the drawings for it.
2: Puis Henry Moore nous conduit à l'étage supérieur dans sa chambre pour nous montrer un Cézanne, les baigneuses, un peu semblables à celles que l'on trouve au musée de Bâle. La baigneuse, nous dit-il, représente pour Cézanne l'idée romantique de la femme, bien que le dos de l'une d'elles soit comparé par Henry Moore à celui d'un gorille.
1: This house, cette maison, est la même période, la même époque de Shakespeare. Peut-être 16e siècle. Mais le grand chambre que nous avons habite maintenant, c'est nouveau. Mais c'est le vieux bâti.
0: Voilà le Cézanne.
1: C'est petit, mais pour moi, il est monumental. C'est, le dos de cette figure, c'est comme un gorille. C'est comme c'est le strength, oui. But il est structure, mais pas anatomy, mais le grand masse. Pour moi, c'est merveilleux. Et le petit dessin dedans est de cette figure.
0: Sûrement, oui. Il s'agit de trois femmes près d'une chute d'eau. Je pense que c'est une cascade. Hein. Mm-hmm. Il y a l'eau qui tombe, un grand sous-bois. Et toutes les femmes sont de dos, sauf une qui vient vers nous.
1: Et aussi, dans cette œuvre, il y a le romanticisme de Cézanne et l'idée de les femmes, parce que vu le cheveu, c'est terrifique. Look at her hair, look at what this is, a romantic idea of women. There's no doubt that Cézanne had a tremendous feeling about women.
0: Ah, il est magnifique. Bon, c'est bien. Mais merci de nous avoir accueillis là. Mais on passe vite parce que c'est plein de chefs-d'œuvre, il y en a partout.
1: There's another Courbet.
0: Oui, un autre Courbet magnifique.
1: Another Courbet there.
0: Ah, un Courbet de Normandie. Hein.
1: Ah non, oui. Very nice. Very, very different. Mm-hmm. That's a young English painter that I knew that we had
0: Ah, merci pour le Cézanne. Bravo.
2: Henry Moore continue à nous faire visiter sa maison. Voici un bronze de Rodin. Voyez comme les pieds du personnage semblent s'agripper au sol. Rodin savait ce qu'est un corps humain. Pour moi, c'est la base de tout.
0: Ah. Rodin.
1: Here's I think one of Rodin's best bronzes, and because the tension in it, I mean, it's almost as though those feet are gripping the ground. It's almost as though the feet are like hands that are gripping the ground. The tensionness of that, the kind of one can't get one's own knee as far back as that. It's he knows what the human. For me, you see, the human figure is the basis of everything.

La plus grande influence dans ma sculpture est due à l'étude du corps humain. Mon œuvre est un mélange d'influence et de compréhension artistique avec l'intérêt et l'observation de la nature. Je crois que cela est tout ce que l'art a toujours été.

0: Pour moi, dit Henry Moore, pour moi, l'artiste est l'expression de la plus profonde humanité. Rembrandt, Titien, Michel-Ange, Giotto, Millet, Degas, Picasso, Matisse sont grands, non par leur intelligence ou leur génie inventif, mais parce qu'ils éprouvent au plus haut point le sentiment de la vie et de l'humanité.
1: For me, the artists that mean most are the ones who have the deepest humanity. Rembrandt, Titian, Michelangelo, Giotto, Millet, Degas, Picasso, Matisse, they've all got. It's the humanity that which is the standard, not how clever they are at composition or bright ideas or new inventions or so on. That in the end means nothing. It is how deep a feeling they have for life and human beings.
0: Derrière la maison, un vaste parc recouvert de gazon parsemé d'arbres et de statues. Au fond du parc, 300 ou 400 mètres parcourus par un chemin dont les cailloux mêmes s'ingénient à ressembler à des statues de Moore, s'élèvent plusieurs bâtiments. Ce sont les ateliers où les maquettes créées dans l'un deviennent dans un autre d'immenses statues aux proportions minutieusement respectées. Au-delà, et jusqu'à la ligne d'horizon, une large prairie où une œuvre monumentale dont l'or luit au soleil semble servir de capitale à une population de moutons qu'Henry Moore, accoudé à une barrière, contemple, tandis qu'au loin, un bruit de moteur de tondeuse à gazon couvre les bêlements des moutons groupés autour de ce site fantastique, réplique moderne de Stonehenge, le plus grand site mégalithique d'Angleterre.
2: Une tondeuse à gazon qui fait ce qu'elle doit sur un gazon anglais et qui respecte les pâquerettes, et accoudé à la barrière, là, devant nous, il y a Henry Moore qui est en train de fermer la porte.
1: Yes, because the sheep can get out.
2: Ce champ est votre champ, dites-vous.
1: This field now belongs to me. But I didn't want to use the field only for sculpture, so my neighbor, a farmer, uses the field and has his sheep in it. And I like that very much because it makes the sculpture part of life, part of living. Whereas if it were just of no use, then it would be ornament. So that to have the sheep, also too, the sheep give a kind of scale and atmosphere. Sheep in some way are very biblical. They're very ancient. They have a history. We all know the sheep and the shepherd, the Bible, all the biblical stories. And in fact, the sculpture there, we call sheep piece because although it was not meant for the sheep to shelter under, they do. They enjoy it very much. So, but all this fits in really with my my greatest what? If I've made a contribution to an outlook about sculpture, I think it is that I've made clear that sculpture with nature, for me, is the best relationship.

Le paysage a été pour moi une des sources de mon énergie. Je trouve que toutes les formes de la nature, les paysages et les nuages, le tronc des arbres, la croissance des branches, l'incroyable variété des prés, la conformation des coquillages ou les cailloux, etc., constituent une source d'infini d'intérêt. La nature tout entière est un témoignage illimité de configuration et des formes. Et je suis toujours surpris lorsque un artiste cherche à s'en échapper.

All right. Finalement, j'ai compris que la forme et l'espace ne sont qu'une seule chose.

0: Nous étions à Mutschendam dans l'atelier, dans la maison, dans la collection de Henry Moore, il y a environ 3 semaines. Depuis ce temps, l'exposition du musée de l'Orangerie et celle de la Bibliothèque nationale se sont ouvertes. Je vous rappelle que l'exposition Moore à l'Orangerie est ouverte jusqu'au 29 août et celle des gravures à la nationale jusqu'au 5 juin. Et à l'occasion de cette installation importante, Henry Moore, bien entendu, est venu à Paris. Et c'est là que Marie-Hélène Freissé l'a rencontré dans une lumière française également pleine de pluie, comme ce devrait être en Angleterre où il fait peut-être beau.
1: With Dominique Bozzo, who is in charge of the exhibition.
2: Avec Dominique Bozzo, qui a organisé l'exposition, nous sommes tombés d'accord, j'ai été d'accord, pour chercher des dessins qui soient en relation avec mes sculptures. Nous sommes tous deux de cet avis qu'il vaut mieux ne pas mélanger dessins et sculptures, ou mettre des dessins en arrière-plan des sculptures, ou des dessins qui soient placés au-dessus des sculptures et qui interfèrent avec elles. Mettre 4 ou 5 dessins, surtout ce dernier qui a un rapport direct avec la sculpture que vous voyez en premier. Voyez, voici le dessin, c'est le thème d'un enfant qui se trouve sur les épaules de sa mère. Et vous voyez ici ce thème traité d'une manière légèrement différente. Je crois que c'est intéressant pour les gens de voir ça. Quand j'étais un jeune sculpteur, je travaillais souvent et avec une grande fidélité à partir d'un dessin. J'imaginais ce que j'allais faire, je le dessinais, puis j'exécutais à partir du dessin. Il y a toujours quelques endroits dans une pièce où la lumière est meilleure pour des sculptures. En général, la meilleure lumière, pour définir une forme, est une lumière qui arrive à angle droit par rapport à vos yeux. C'est-à-dire une lumière de côté ou au-dessus que votre regard rencontre à angle droit. Alors la lumière vous donne l'effet plastique maximum. Si la lumière est derrière, tout est en silhouette. Si la lumière est juste de face, comme c'est le cas quand les gens prennent une photo au flash et que la lumière du flash vient de l'appareil, alors on a l'impression que le visage est blanchi. Il vaut mieux que la lumière vienne de côté. Mais ça n'est pas possible pour chaque sculpture. La seule façon, c'est d'avoir une lumière au-dessus, ce que vous pouvez obtenir dans une vitrine. Voyez, ici, toutes ces sculptures sont bien éclairées, car la lumière vient du dessus, et vos yeux la voient à angle droit.

0: Virginia. Je vais aller à New York, là. Oui, ici, il y a
1: complément au autoportrait que Henry Moore vient de tracer, en quelque sorte, de lui-même. Il était à Paris, comme on l'a dit, il y a quelques jours, et quels étaient ses goûts musicaux? Il rencontre Martine Cadieux.
2: Bien sûr, c'est très subjectif, mais Henry Moore, lorsque je vois vos grandes formes, leur pureté, leur violence et la façon avec laquelle elles s'accordent dans un paysage florentin ou dans un paysage de Paris, je ne peux pas m'empêcher de penser aux grandes formes aussi violentes et pures d'Edgar Varèse. Est-ce qu'Edgar Varèse a une importance pour vous et suivez-vous les courants de la musique contemporaine?
3: Well, I don't know a great deal. I don't keep au fait and informed with the latest music. I've had friends who are composers. Benjamin Britten was a great friend of mine.
2: Je ne connais pas vraiment la musique contemporaine car je n'ai pas le temps et la possibilité d'être assez informée. Mais pourtant, j'ai eu beaucoup d'amis dans la musique récente. J'étais particulièrement amie avec Benjamin Britten. J'aime sa musique, mais pour moi, c'est toujours Beethoven, Bach, Handel. Aimeriez-vous, Henry Moore, risquer l'expérience que fit par exemple Calder avec le musicien Erle Braun? Je veux dire, avoir l'une de vos sculptures qui servent de support, d'inspiration, d'élément actif dans une musique de votre temps.
3: Perhaps it would be interesting anyhow. Yes, be interesting. I don't know how successful it might be.
2: Ce serait peut-être intéressant d'avoir une musique qui s'accorde avec mes sculptures, mais je ne sais pas dans quelle mesure ce serait un succès pour moi. Chez nous, à la télévision, par exemple, on essaye souvent d'intégrer les battements de mains, les rires, la participation du public. Mais je crois que la musique est quelque chose de beaucoup trop sérieux pour servir de fond et pour servir de prétexte, même si c'est la sculpture qui est un prétexte.
3: If they're taken away, I'm told that a show like that becomes absolutely dead and flat. It may be that one can, but I think music should not be made only as a background. I think music is too serious to be just used as a background.
2: Et puisque Henry Moore aime tellement Handel, cette musique épanouie, éclatante, riche qu'est celle du Messie, qui est aussi une musique solennelle, une musique d'adoration et de consolation, c'est cette musique que nous allons écouter avec lui. Il faut peut-être rappeler que Handel fut le fils exact de son temps et de son époque, et il a obtenu des succès immédiats, la gloire de son vivant. Pourtant, il n'a fait aucune concession. C'était un artiste moderne, mais c'était un artiste qui pouvait toucher tout le monde.

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4: Bonjour à toutes et à tous. Bon réveil à l'écoute de France Culture. Nous sommes le lundi 31 août et pour l'équipe du matin, c'est la rentrée. Ravie de vous retrouver pour cette nouvelle saison, nouvelle formule aussi. Guillaume Erner vous attend à partir de 7h désormais. Avec ses invités ce matin, ils se demanderont comment penser l'été des catastrophes. D'ici là, nous sommes ensemble. Il est presque 6h30. Et c'est l'heure du premier journal. À la une, ces frappes américaines hier sur l'Iran, les premières en un mois, Téhéran a riposté contre des cibles américaines en Jordanie. Emmanuel Macron est à Stockholm. Aujourd'hui, la Suède va signer une commande de frégates françaises pour plus de 4 milliards d'euros. Et nous reparlerons des violences, notamment sexuelles, dans le périscolaire. Dans le Loiret, un collectif de parents s'est formé. Mariage des bébés, comment la jeunesse chinoise résiste aux pressions du parti? C'est la série Grand Reportage cette semaine. Premier épisode dans 10 minutes. Et puis pourquoi la notion de bien commun se réinvite dans le débat politique? Nous en parlerons dans les chantiers de la recherche à 6h47. Pour la première fois depuis un mois, les États-Unis ont frappé hier l'Iran, l'île de l'Arak précisément, où d'après Washington, des forces militaires iraniennes se préparaient à utiliser des lance-roquettes pour projeter des mines marines dans le détroit d'Ormuz. Après 6 mois de guerre, les Américains refusent de laisser les Iraniens se déclarer maîtres de cette voie stratégique par laquelle transitait, avant le conflit, 1/5 des hydrocarbures mondiaux, Julie-Marie Lecomte.
5: Le nettoyage est fini, il n'y a plus de mines dans le détroit d'Ormuz. C'est ce que soutenait publiquement l'armée américaine il y a 3 jours. Et Donald Trump avait prévenu, les États-Unis surveillent, ils frapperont systématiquement pour empêcher tout retour en arrière. Et c'est donc ce qu'ils ont fait. Tout le récit de Donald Trump ces derniers jours est centré autour de la maîtrise américaine du bras de mer. D'ailleurs, il prend très mal les négociations du sultanat d'Oman avec Téhéran sur l'ouverture d'un couloir temporaire de navigation. Quelques heures avant les frappes, le locataire de la Maison Blanche publiait sur son réseau social une capture d'écran de Fox News, chaîne de télévision amie, qui titrait « L'armée américaine resserre son emprise ». Selon les gardiens de la Révolution, l'opération d'hier a fait des morts et des blessés. Ils ont immédiatement mis à exécution leur menace de représailles, tiré des missiles vers des cibles militaires américaines en Jordanie. Amman indique qu'il y en avait 8 et assure qu'ils ont été interceptés.
4: Et ce matin, en représailles, toujours l'armée iranienne dit avoir attaqué avec des drones une base aux Émirats Arabes Unis où sont stationnées des troupes américaines. Le 28 février dernier, les premières frappes conjointes des États-Unis et d'Israël touchaient donc l'Iran qui a riposté en visant notamment les pays du Golfe. Le conflit a enflammé la région et le Quai d'Orsay a rapatrié environ 10 000 Français. La guerre aujourd'hui n'est pas terminée, mais beaucoup de Français, jugeant la situation plus stable, font le choix de repartir, vivre là-bas. C'est le cas de cette famille. Elle prépare son retour à Abu Dhabi pour la rentrée. Théo Renaudon l'a rencontrée.
6: Mavadi, c'est la toute dernière là-bas, celle qui est chargée comme pas possible.
7: Marina, l'aînée, 15 ans, nous montre fièrement sa valise.
6: Et les cahiers, les livres, les stylos.
7: Le départ, c'est demain matin, la dernière fois qu'elle a quitté Abu Dhabi, c'était en pleine guerre.
6: Je me souviens de la maison qui tremble, de nous en train d'ouvrir les fenêtres pour pas qu'elles explosent, dans le ciel, de voir des débris tomber. Je vivais dans un environnement qui n'était que de stress.
7: Après 6 mois à l'abri dans les Pyrénées, la famille repart rejoindre le père, rester travailler aux Émirats pour un grand groupe français. Mélina et ses deux filles témoignent sous nom d'emprunt. Les monarchies du Golfe n'aiment pas quand les étrangers parlent d'éventuels risques liés à la guerre contre l'Iran.
8: Je pense que j'appréhende une reprise des conflits qui touchent les villes. Je me suis franchement posé la question, est-ce que je mets ma famille en danger en y retournant?
9: Faut pas stresser parce que du moment qu'on est tous ensemble, il peut rien nous arriver.
7: La boule au ventre et quelques larmes sur les joues, la mère de famille tente de se rassurer elle-même.
8: On a bon espoir que ça soit calme, que tout se passe bien. On a bon espoir, mais on n'a pas vraiment toujours les réponses.
7: En cas de reprise des frappes iraniennes sur Abu Dhabi, Mélina n'hésitera pas à fuir une seconde fois.
4: Tandis que ce conflit est toujours plus impopulaire aux États-Unis, le président du pays, Donald Trump, privilégie désormais la guerre économique contre l'Iran, déjà sous le coup de sanctions internationales depuis des décennies. Par ailleurs, le ministre américain des Finances, Scott Bessent, reçoit aujourd'hui et demain ses homologues des pays du G20, dont la France et la Chine, Pékin, partenaire économique majeur de Téhéran. Les opérations de secours ne sont pas terminées, que déjà le Népal enterre les victimes de la crue dévastatrice survenue la semaine dernière, au Tibet aussi. Le dernier bilan est de près de 800 morts et plus de 3000 disparus, dont de nombreux étrangers. Reportage à suivre de nos envoyés spéciaux dans le journal de 7h. Ce n'est pas un revers, c'est une victoire pour la démocratie, estime la première ministre islandaise. Ses concitoyens ont dit non ce week-end à une reprise des négociations d'adhésion à l'Union européenne avec 52,8% contre 47,2%. Emmanuel Macron se rend en Suède aujourd'hui. Le président de la République doit y signer officiellement le contrat de vente de 4 frégates de défense et d'intervention commandées en mai dernier par Stockholm. Une acquisition particulièrement importante pour les Suédois, notamment en termes budgétaires.

0: française qui mouille aujourd'hui à Stockholm que sera signé le contrat ainsi qu'un accord cadre entre la France et la Suède. De sources élyséennes, on parle même de politique d'achat croisé, la Suède achetant 4 frégates à la France, laquelle commande 2 et peut-être 4 avions radar Global Eye à la Suède, possible début d'une nouvelle souveraineté industrielle européenne en matière de défense.
1: Éric Biégala. À 8 mois de l'élection présidentielle, Olivier Faure a confirmé hier matin être candidat à la primaire de la gauche. Le premier secrétaire du Parti Socialiste dit vouloir se battre pour une France plus juste avec une obsession, selon lui, éviter la victoire de Marine Le Pen. 203 enquêtes pénales sont en cours à Paris pour des soupçons de violence et notamment de violence sexuelle dans le scolaire et le périscolaire. C'est ce qu'ont appris nos confrères de France Info alors que s'ouvre le procès aujourd'hui d'un animateur d'une école du 15e arrondissement de la capitale accusé d'agression sexuelle sur plusieurs mineurs. Cet été encore, d'autres affaires ont été révélées, notamment dans les Landes, et les parents s'organisent pour faire face, parfois en collectif, pour faire pression sur les mairies qui n'ont pas toujours de protocole de crise. Exemple, dans la commune de Mardier, dans le Loiret, Anne Fauquemberg.
2: Dans cette commune de 3000 habitants, le responsable du centre périscolaire a été suspendu en mai dernier après une plainte pour atteinte sexuelle sur mineurs. Mais les parents n'en ont rien su jusqu'en juillet dernier.
3: On a appris ça avec un mail des représentants des parents d'élèves qui nous notifiaient un post Instagram qui était sorti.
2: Clément Fétiveau est le papa d'une petite fille de 5 ans qui fréquente le périscolaire. Il a créé le collectif Parents Mardier pour y voir plus clair.
3: À l'heure actuelle, on approche de la rentrée. On ne sait toujours pas. S'il y a d'autres victimes, on est complètement sidéré, on est abasourdi, beaucoup de parents sont en colère.
2: La mairie a fini par réagir au cœur de l'été, par communiquer, justifiant son silence pour ne pas interférer avec le déroulement de l'enquête. Contactée par France Culture, la commune confirme par ailleurs qu'une réunion publique aura lieu ce soir pour répondre aux interrogations des parents. Mais c'est bien trop tard, estime Elisabeth Gutmann de l'association SOS Périscolaire, qui accompagne 80 familles en France confrontées aux violences dans le périscolaire.
4: Les familles, elles ont besoin d'une réponse immédiate et urgente. Pour nous, c'est quelque chose qui est essentiel, c'est que lorsqu'il y a un signalement, enfin un enfant qui fait une révélation, que la mairie puisse faire un mail d'information, comme aujourd'hui c'est le cas par exemple à Paris, de manière à ce que ces familles aient la possibilité de poser la question à leur enfant, qui n'aura peut-être jamais parlé si on ne lui pose pas la question.
2: Selon l'association, il n'existe pas de consigne au niveau national ni de guide pour aider les mairies à s'orienter. Aujourd'hui, c'est bien souvent la ville de Paris qui a pris de l'avance en la matière, qui conseille les maires qui appellent.
1: Dans la lutte contre la pédocriminalité dans l'Église, cette fois une nouvelle instance baptisée Renaître prendra demain la place de l'INIR, l'organe créé en 2021. Celles et ceux qui voudraient obtenir réparation devront s'adresser à cette nouvelle structure. Demain, jour aussi de rentrée scolaire pour les élèves. Pour l'instant, ce sont les 850 000 enseignants qui font leur pré-rentrée aujourd'hui. Le président de l'association FLAG, qui défend les droits des personnes LGBT+, chez les policiers et fonctionnaires de justice, avait dénoncé une agression homophobe en fin de semaine dernière. Un suspect a été interpellé, a annoncé hier le parquet de Paris. L'homme devait être déféré hier soir pour être jugé en comparution immédiate cet après-midi. Météo France prévoit un temps ensoleillé dans le sud-est de l'Hexagone aujourd'hui, mitigé ailleurs et même pluvieux dans une moitié nord. 20 degrés cet après-midi à Lille et Brest, 23 à Paris, Strasbourg, Biarritz, 28 à Lyon, 33 degrés à Montpellier. France Culture, il est 6h39, tout de suite la série Grand Reportage.
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1: La série Grand Reportage se décline en 5 épisodes à découvrir du lundi au vendredi avant l'émission Grand Reportage diffusée comme d'habitude le vendredi soir à 17h. Et cette semaine, nous allons en Chine. Aurélie Kiefer, bonjour.
6: Bonjour Margot, bonjour à tous.
1: 10 ans après l'abandon de la politique de l'enfant unique, Aurélie, le pays est confronté à une baisse de sa natalité qu'il n'arrive pas à enrayer.
6: Depuis 4 ans, la Chine perd des habitants. Elle a cédé à l'Inde en 2023 le titre de nation la plus peuplée du monde et poursuit son déclin démographique. L'an dernier, le nombre de naissances est tombé à 7 920 000, le chiffre le plus bas depuis la fondation de la République populaire de Chine en 1949. Pour comprendre cette évolution, nous commençons cette série par une plongée dans la Chine profonde, à Chongqing, cité immense de 32 millions d'habitants dans le centre du pays. Dans la société chinoise, le mariage reste la norme quand on veut fonder une famille. Et justement, au marché des célibataires de Chongqing, qui se tient tous les samedis, la crise des mariages apparaît au grand jour. On y retrouve notre correspondant en Chine, Sébastien Berriot.
7: Des centaines de parents arrivent de toute la région en

0: espérant trouver un futur mari ou une future femme pour leur enfant. Ce marché, c'est une institution à Chongqing, mais ce qui est nouveau, c'est l'âge des enfants à marier. Avec la crise du mariage, ils sont de plus en plus vieux, en général au-delà de 35 ans, parfois même 40 ans. Dans la culture chinoise, c'est totalement anormal et ça inquiète beaucoup les parents. Alors avant de descendre dans les allées du parc, j'ai discuté avec Re Jiangjun qui travaille pour une agence matrimoniale qui joue donc les intermédiaires sur le marché des célibataires de Chongqing.
1: 你好。Le
2: marché des rencontres existe depuis de nombreuses années. Chaque samedi, ce sont les parents qui viennent ici pour leurs enfants célibataires, car les jeunes, eux, sont encore assez timides. Ils ne sont pas pressés de se marier, mais leurs parents, eux, s'inquiètent de cette situation. Ceux qui obtiennent un master ont souvent 26 ans, et ceux qui terminent leur doctorat en ont 30. Leurs études durent donc assez longtemps. Ils ont un QI très élevé, mais leur quotient émotionnel n'est pas forcément à la hauteur. Leur capacité à communiquer avec les autres et à entretenir une relation amoureuse ne sont pas très développées.
0: Expliquez-moi comment est organisé ce marché. On voit que chaque parent arrive avec une petite pancarte, souvent avec une photo dessus.
2: Les parents tiennent à la main une annonce de rencontre indiquant la taille et le poids de leur enfant, son lieu de travail et ses revenus, s'il possède un logement ou une voiture. L'annonce précise également les critères de sélection. Notre agence aide ces familles à trouver des célibataires potentiels, propose des cours de communication et des conseils. Par exemple, on voit des jeunes femmes qui ne mesurent qu'1m55 et qui souhaitent trouver un partenaire de plus d'1m80 ou une autre fille qui ne gagne que l'équivalent de 600 euros par mois et qui souhaite trouver quelqu'un gagnant 1 million à l'année. Là, ce sont des exigences déraisonnables et nous devons les aider à revoir leurs attentes.
0: Je m'avance à l'intérieur du parc. Alors c'est un petit peu la cohue, on se bouscule parce que les allées sont étroites et les nombreux parents s'arrêtent à chaque fois pour lire les annonces. Le dialogue s'instaure parfois entre les familles. Cette mère de famille vient d'entamer des négociations et c'est assez difficile.
3: Je suis venue ici pour mon fils. Il va bientôt avoir 36 ans et il a un très bon travail. Il est policier. Je souhaite que sa future femme ait un emploi stable et qu'elle ne change pas constamment de travail. Hier soir, j'ai écrit moi-même une annonce matrimoniale. Ce matin, de nombreux parents l'ont lu et ont tous trouvé que mon fils avait de très bons arguments, mais les attentes varient d'une famille à l'autre.
0: Le dialogue a duré quelques minutes avec la mère d'une femme à marier, mais les discussions n'iront pas plus loin.
3: Son fils a de bons atouts, mais je ne souhaite pas prendre ses coordonnées, car ma fille accorde de la priorité à l'apparence physique. C'est son critère numéro un. J'ai ajouté les coordonnées d'un seul homme. Je vais d'abord montrer sa photo à ma fille. Si elle trouve qu'il a l'air bien, elle acceptera de le rencontrer. Sinon, elle ne le contactera pas. Là-bas, cet homme a un bon profil. Ses parents sont tous deux enseignants à la retraite et lui travaille dans une banque. Il mesure 1m67. Mais ma fille hésite beaucoup et le temps passe. Elle prend de l'âge, elle a maintenant 36 ans. J'aimerais qu'elle trouve un homme issu d'un milieu familial comparable au nôtre et dont les parents ne sont pas divorcés.
0: En fin de matinée, certains commencent à quitter le parc et on voit sur les visages que le moral n'est pas au beau fixe. Cette mère, par exemple, a beaucoup de mal à caser son fils de 32 ans et elle ne cache pas sa colère. Si le mariage est une institution qui vacille en Chine, c'est selon elle à cause des filles.
4: Les filles ont des critères de sélection trop élevés. Elles veulent un homme grand, un gros salaire, un diplôme universitaire et de préférence un futur mari fonctionnaire. Elles veulent tout. Elles veulent aussi un appartement et une voiture. Mais le plus difficile, c'est la dot qui est devenue un gouffre sans fond. Certaines demandent l'équivalent de 25 000 voire 38 000 euros. Si on ne peut pas les payer, on ne peut pas marier son fils. Où pouvons-nous trouver cet argent? Nous, les parents, on ne gagne pas autant. Je n'ai plus envie de rester ici. Les parents des jeunes filles sont trop exigeants. Et les agences matrimoniales ne
3: peut nous arnaquer. Se marier et avoir des enfants, ce n'est pas dans les projets de Catherine. Dans le prochain épisode, nous entendrons cette jeune chinoise qui ne mâche pas ses mots.
5: Aurélie Kiefer avec Sébastien Berriot, deuxième épisode demain. 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France Culture, il est 6h46.
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5: Place au chantier de la recherche avec celles et ceux qui la font vivre aujourd'hui. Leur sujet, leur méthode, leurs résultats, leurs doutes et leurs surprises aussi. C'est une interview chaque matin sur un thème différent. Aujourd'hui de la politique avant l'année présidentielle. Bonjour Lino Castex.
7: Bonjour.
5: Vous êtes doctorant en théorie politique au CEVIPOF, le centre de recherche politique de Sciences Po Paris. Et dans votre thèse, vous vous intéressez à un concept autrefois désuet, puis revenu en force, celui du bien commun. D'abord, que veut dire ce concept au moment où il fait son apparition?
7: Oui, alors c'est une idée très ancienne dont les ancêtres peuvent remonter à la pensée grecque et en particulier à Aristote, mais le terme tel qu'on le connaît et qu'on peut le reconnaître sous cette forme, bien commun, il est inséparable d'une philosophie médiévale chrétienne. On le trouve déjà chez Augustin, mais c'est chez Thomas d'Aquin qu'il va trouver une architecture théorique et un foyer central de diffusion. La pensée politique, elle est alors à un âge métaphysique, Dieu, la moralité, le bien suprême, les principes premiers, la perfection de l'homme, tout cela est mêlé. Et dans cette architecture-là, le bien commun, c'est trois choses chez Thomas d'Aquin. D'abord, c'est un avoir, c'est avoir de quoi vivre, les conditions minimales de l'existence. Ensuite, le bien commun, c'est l'orientation forte qui doit guider l'action politique et la vie sociale. On est dans des sociétés alors de typoliste, le tout prime sur l'individu et il n'y a pas de bien politique en dehors de la participation à la vie sociale. Et dernier échelon de ce bien commun, c'est l'horizon spirituel, c'est-à-dire au fond ce qui nous guide vers le salut, la perfection de l'âme, Dieu lui-même.
5: Et alors pourquoi à partir du XVIIe siècle le bien commun n'est plus à la mode et pourquoi on parle d'intérêt général par exemple?
7: Oui, cette question c'est justement celle de l'histoire conceptuelle. Les idées politiques voyagent, ce sont des nomades en quelque sorte qui se répètent, disparaissent, reviennent. Ces changements ce sont des indices d'histoire et effectivement l'idée, si elle se diffuse beaucoup dans l'âge de la tradition, elle va disparaître au tournant du XVIe, XVIIe siècle. On se met à moins parler du bien commun, pourquoi? Parce que l'univers de sens des modernes change. D'abord, si la société traditionnelle était une société où le tout primait sur l'individu, les sociétés européennes, occidentales, s'individualisent en se modernisant. On n'a plus les blocs homogènes que décrivait Marc Bloch, mais la conscience que la société est faite de sujets animés par des fins individuelles, avant tout. Alors, il était facile d'imaginer un bien commun quand Dieu répondait à la question de l'horizon de toutes les existences. Ce n'est plus la même chose au XVIIe siècle, puisque on refonde la politique sur la volonté des hommes. C'est le geste contractualiste. Et cette pensée libérale naissante est avant tout un art de la séparation. On distingue la morale, le droit, la politique, le théologique, et le libéralisme redéfinit le sens de l'action de l'État sans imposer de critères de la bonne vie, mais en s'assurant de la coexistence pacifique d'univers de valeurs différents, que chacun puisse poursuivre le bien qui lui est propre et non pas un bien commun qui viendrait être imposé par l'État.
5: Et puis, Lino Castex, cette idée revient. Vous l'avez remarqué notamment en analysant des archives du Conseil d'État.
7: Oui, on ouvre les boîtes du Conseil d'État, on ouvre les archives des élections présidentielles du CEVIPOF, on voit que si l'on n'en parlait plus, depuis une vingtaine d'années, cette idée circule de nouveau. Entre 1821 et 2008, le Conseil d'État ne mentionne pas cette idée de bien commun et elle revient. Entre 1965 et 2002, à la présidentielle, je trouve une seule occurrence de cette idée de bien commun, alors qu'en 2022, 9 candidats sur 10 en font une idée centrale du discours politique.
5: Et pourquoi ce retour, d'après vous? Est-ce que c'est un concept qui rassure, par exemple, dans une période d'incertitude?
7: D'abord, il y a trois choses et trois manières de parler du bien commun. J'identifie trois blocs. Le premier, c'est le bloc des écologistes, où là, la question de la nature se repose, la question d'une fraternité à des échelles élargies, et l'on voit que dans cette formation théorique-là, cette formation théorique, la pensée chrétienne peut être un répertoire de sens. Marine Tondelier parle, par exemple, de l'encyclique Fratelli Tutti qu'elle a sur son bureau. On a un deuxième bloc qui, lui, est communaliste, socialiste, où chercher le bien commun, c'est se poser poser la question des biens communs qu'il faut protéger, l'eau, l'air, la culture. Et puis, on a un troisième versant, plus conservateur, voire réactionnaire, où le bien commun est en premier lieu l'occasion d'une critique cinglante du libéralisme, mais également un usage conservateur de la foi. C'est souvent un marqueur identitaire. Le bien commun opère alors comme une référence à une culture chrétienne. De Pierre-Édouard Sterrin avec sa fondation des... Absolument, sa fondation des Nuits du bien commun à l'ensemble d'une galaxie théorique autour du pouvoir trumpiste, par exemple la Heritage Foundation, où le common good, le bien commun, renoue avec des racines chrétiennes revendiquées comme référent d'autorité et de moralité sévère.
5: Et on peut s'attendre, dans cette année présidentielle, que le bien commun reste une notion souvent mentionnée.
7: Il y a une bataille du bien commun. Et le retour est l'indice d'une nouvelle lutte pour l'appropriation de cette idée, c'est certain.
5: Rapidement, Lino Castex, vous êtes en troisième année de thèse. Quelle hypothèse vous reste-t-il à tester ?
7: Alors, à ce stade, j'ai trois grilles de lecture. Pourquoi le bien commun est-il de retour ? Premier élément, c'est la réouverture de la question du commun sous l'effet de crise. Une crise par le bas, que la sociologie analyse, c'est la fragmentation du lien social. Les individus se vivent comme des atomes sans fenêtre sur le monde, et très simplement, le bien commun arrive pour demander du commun. Mais aussi une crise par le haut, c'est la crise environnementale, l'expérience de la pandémie, la reconfiguration des attachements au vivant, à l'humanité, au planétaire. Et là, le bien commun opère comme une norme transversale qui permet de nommer ces nouvelles solidarités. Deuxième élément, c'est un glissement, un amendement au sein de la pensée libérale elle-même. On se repose la question que l'on avait soigneusement évité de se poser, quel est ce bien commun ?
5: Merci beaucoup Lino Castex, doctorant en théorie politique au CEVIPOF. Je rappelle le titre de votre thèse, une histoire conceptuelle du bien commun, enquête sur le retour d'une idée ancienne dans le discours contemporain. Merci à vous. 6h52, vous êtes toujours sur France Culture, à suivre avec science la chronique d'Alexandre Morales.
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5: Et nous continuons à parler recherche sur France Culture. Bonjour Alexandre Morales.
11: Bonjour à toutes et à tous, ravi de vous retrouver chaque matin désormais pour parler de l'actualité des sciences.
5: Comme chaque matin donc, votre chronique avec science que vous incarnez désormais, et pour la rentrée vous nous parlez d'un amphibien, le Protée.
11: Absolument, le Protée c'est une salamandre un petit peu particulière, très reconnaissable avec un long corps très fin dont la peau est dépigmentée, donc elle est toute blanche. C'est un animal exclusivement aquatique et cavernicole, il prospère dans les eaux souterraines des grottes des Balkans. On le retrouve donc en Italie, en Slovénie, en Croatie et en Bosnie-Herzégovine. Et au Moyen-Âge, eh bien, on s'imaginait qu'il s'agissait d'un bébé dragon dont les parents devaient se tapir dans les profondeurs de la terre. Alors, comme on peut l'imaginer, une grotte, c'est loin d'être un milieu accueillant et pour le développement de la vie. Il y fait froid, sombre et les sources de nourriture y sont très rares. Donc, le Protée, pour y vivre, a dû s'adapter. Il a perdu donc la pigmentation de sa peau, ses yeux se sont résorbés et il se repère par électrochimie. Et surtout, il a un métabolisme extrêmement lent, ce qui lui permet de se passer de nourriture durant des mois, voire des années. Ce métabolisme ralenti en fait l'amphibien le plus longévif au monde. Certains individus sont âgés de plus de 100 ans. Le Protée, c'est aussi un animal pédomorphe, c'est-à-dire qu'il conserve des caractères juvéniles à l'âge adulte. Christophe Dufresne est maître de conférence au Muséum National d'Histoire Naturelle de Paris et responsable scientifique de la collection amphibien du muséum.
12: Chez les amphibiens, on a souvent un stade larvaire où les têtards, les larves ont des branchies.
10: Ces branchies se résorbent lors de la métamorphose à l'âge adulte. C'est ce qui se passe chez la grande majorité des salamandres et des tritons. Chez le protée, comme chez quelques autres espèces, c'est un petit peu différent. Les branchies, en l'occurrence, ne se résorbent pas, mais les animaux deviennent quand même sexuellement matures, malgré le fait qu'ils gardent ces traits juvéniles. Donc le protée, on l'a initialement considéré comme une seule espèce, qui a été décrite en 1768, formellement pour la première fois, et les gens ont commencé à s'y intéresser au début du 19e siècle, quand on s'est rendu compte que c'était un animal pédomorphe. Donc ça a suscité énormément de recherches, et les gens ont commencé à reconnaître des différences entre les populations, ce qui a culminé en 1850 avec la reconnaissance de 7 espèces différentes. Mais par la suite, d'autres chercheurs, un petit peu plus conservateurs, ont remis en question les différences entre ces espèces, mais progressivement, on est repassé à une taxonomie, à une classification en une seule espèce.
11: Une seule espèce historique donc, mais depuis les années 90, des études révèlent de fortes divergences génétiques entre les populations de protées, ce qui suggère qu'il s'agirait en fait d'espèces différentes. Dans leur revue, dans la revue Reptilia Amphibia, Christophe Dufresne et ses collègues ont révélé qu'il y aurait en fait 9 espèces de protées, parmi lesquelles 3 sont décrites pour la première fois.
5: Alors comment savoir, Alexandre, s'il s'agit véritablement d'espèces différentes ?
11: Effectivement, la grande question. Margot, alors les scientifiques ont fait un bilan de toutes les données génétiques déjà établies. Elles montraient un isolement ancien des différentes populations qui semblent ne plus se reproduire entre elles. Et ils ont aussi relevé les différences morphologiques entre les espèces, mais pour la plupart, il s'agit de différences de forme de la tête et des membres qui sont difficilement visibles à l'œil nu.
10: Au plus les espèces sont divergentes génétiquement, au plus elles sont différentes morphologiquement, donc on a vraiment une différenciation morphologique qui est progressivement plus importante avec la divergence génétique. Donc ça veut dire qu'on est bien dans des populations qui évoluent de manière indépendante depuis de nombreux millions d'années. Toutes ces protées se ressemblent superficiellement. Pour la plupart des espèces, si on ne sait pas dans quelle région géographique on se trouve, on va les confondre. Par contre, on a des différences réelles au niveau statistique entre ces espèces. Et l'espèce la plus vieille, elle fait exception dans le sens, en fait, elle est tellement plus vieille que là, les différences, elles sont claires, même à œil humain. C'est donc le Proteus Icae, qu'on a appelé comme ça, parce que c'est une espèce qui est restreinte à la péninsule de l'Istrie. Et donc, Ica, c'était une déesse, en fait, de cette péninsule, qui est une déesse associée aux sources d'eau, donc d'où la référence. Chez cette espèce, là, on a une tête clairement qui est plus allongée, qui est plus fine, et on a des pattes qui sont plus courtes. On a un protée qui est différent.
11: Alors, vous vous demandez peut-être à quoi ça peut bien servir de donner des noms différents à des espèces qui se ressemblent à s'y méprendre. Eh bien, au-delà de l'intérêt purement scientifique, ça permet d'améliorer leur conservation. En fait, le statut légal d'une espèce lui vient de son nom scientifique. Donc, si 9 espèces sont regroupées sous un même nom, eh bien, on ne peut pas les protéger individuellement. Et donc, on court le risque d'en perdre certaines, d'autant que 2 d'entre elles ont une distribution géographique très restreinte, ce qui les rend extrêmement vulnérables. Grâce à cette nouvelle nomenclature, on va pouvoir mettre à jour les listes rouges et ces espèces pourront bénéficier de projets de conservation spécifiques.
5: Merci Alexandre Morales. Avec Science, c'est aussi sur l'application et le site de Radio France. On vous retrouve demain. Mais d'ici là, les matins continuent avec vous, Guillaume Erner, bonjour.
12: Bonjour Margot Delpierre, ravi de vous retrouver. C'est la nouveauté de cette rentrée, donc c'est vous qui allez de 6h30 à 7h présenter ces matins, Margot. Et puis on va vous retrouver bien sûr à 8h pour le journal. Aujourd'hui, pour ces premiers matins, eh bien, j'ai décidé de revenir bien sûr sur l'été des catastrophes, l'été le plus chaud depuis 1947 avec cette phrase. Cette fois, on a compris, mais cette phrase, on l'a déjà entendue en 1988, en 2003, en 2022. Alors on va en parler, en revenir avec l'un des meilleurs spécialistes de l'histoire de l'écologie, Jean-Baptiste Fressoz. Il sera rejoint par Marine Brault, qui fut conseillère écologie à Matignon. En attendant, eh bien, il est 7h sur France Culture. Excellent réveil à tous et puis bonjour à Anne-Laure Chouin, rebonjour Anne-Laure pour ce journal car il est 7h sur France Culture.
5: Bonjour à vous Guillaume, ravi de vous retrouver. Bonjour à toutes et à tous. Construire un budget pour 2027 malgré la menace de censure et la présidentielle qui s'annonce, c'est tout l'objet du séminaire gouvernemental qui se tient aujourd'hui. Nous reviendrons sur ce que prévoit Matignon.
12: Olivier Faure passe de candidat putatif à candidat déclaré pour la primaire de la gauche social-démocrate. Il dit croire en ses chances.
5: Dans ce journal également, reportage au Népal où les survivants de la coulée de boue meurtrière constatent les dégâts avec effroi. Le reportage de la rédaction s'intéressera aux professeurs stagiaires de l'éducation nationale. Ils font leur pré-rentrée aujourd'hui. Enfin, après ce journal Guillaume, les enjeux internationaux, quelles questions ?
12: Eh bien, quelles leçons tirées du référendum en Islande ? On en parlera avec l'ancien commissaire européen Pascal Lamy.
5: C'est le sujet de la rentrée, il est économique autant que politique, le budget 2027, à peine né et déjà sous la menace d'une censure. Un budget qui fera aussi les frais de l'élection présidentielle l'année prochaine. Certes, le sujet n'est pas à l'ordre du jour du Conseil des ministres, aujourd'hui consacré à la rentrée scolaire. En revanche, il sera l'unique thème du séminaire gouvernemental qui se tiendra dans la foulée au Secrétariat général de la Défense et de la Sécurité nationale aux Invalides, un lieu symbolique car Matignon souhaite évoquer notamment les cyberattaques qui ont visé le fisc et l'éducation nationale cet été. On y reviendra. Ce qui est sûr, c'est que la construction de ce budget s'annonce particulièrement compliquée. Prévision de croissance en berne, dépenses déjà ciblées, un plan de sauvetage agricole notamment, et surtout des promesses de censure venues de la gauche, de LFI et de l'extrême droite. Ce qu'on sait pour l'heure, c'est que ce budget sera élaboré pour être réversible. Explication de Valentin Grille.
7: Sébastien Lecornu veut un budget pour le premier semestre, affirme-t-il, en attendant la nouvelle équipe qui arrivera au pouvoir. Budget minimal donc, mais un budget, dans tous les cas, défend-il. Exit donc les grandes réformes, où le sang et les larmes de coupes budgétaires désordonnées que lui intimait une partie de la droite. Matignon privilégie un texte rassurant pour éviter la foudre des marchés financiers en pleine crise des taux d'intérêt. Le Monde estimait ainsi sa cible à 4,9% de déficit public l'année prochaine, avec à la clé de petites décisions intelligentes, veut espérer le Premier ministre. L'État se serre la ceinture, mais préserve le régalien, l'éducation, l'écologie. Les collectivités locales et la sécurité sociale pourraient pour leur part dépenser au rythme de l'inflation. Reste à trouver un accord rendu encore plus difficile par le calendrier électoral. Aucun parti ne veut être accusé d'avoir sauvé la mise du gouvernement. Et la loi spéciale utilisée ces deux dernières années n'est qu'une rustine pour continuer à lever l'impôt. Le sénateur centriste et patron de l'UDI, Hervé Marseille, a soufflé une dernière solution ce week-end. Cela va se finir en ordonnance, a-t-il estimé lors des universités d'été de son parti. Le gouvernement adopterait sa propre copie sans aval parlementaire. Solution inédite, selon Benjamin Morel, constitutionnaliste et maître de conférences à l'université Paris-Panthéon à Sas.
13: C'est quand même une rupture du point de vue de notre histoire parlementaire. Elle peut conduire les oppositions à faire tomber le gouvernement, à se cristalliser contre. L'avantage, en revanche, d'ordonnance, c'est qu'une fois que vos ordonnances sont adoptées, elles valent budget jusqu'à l'exercice budgétaire suivant.
7: Pour les oppositions, l'idée pourrait permettre d'avoir un budget, ce que tous les partis souhaitent, sans donner l'air de soutenir le gouvernement à l'approche des élections.
5: Susceptible de creuser encore le déficit, les aides à l'achat de carburant pourraient être reconduites en cette rentrée. Le gouvernement, en tout cas, dit y travailler. Pour l'instant, c'est aujourd'hui, 31 août, le dernier jour pour demander l'aide dite gros rouleur, un coup de pouce de 100 euros pour les foyers les plus modestes, dont les personnes font plus de 30 km aller-retour chaque jour entre domicile et travail. Le gouvernement estimait à 3 millions le nombre de foyers éligibles à cette aide, mais à ce jour, seules 1 370 000 personnes l'ont effectivement demandé. Un taux de non-recours de plus de 50%, donc comment l'expliquer ? Les précisions de Marine Corbel.
14: Ce taux de non-recours ne s'explique pas par un renoncement. C'est en tout cas ce que dit l'association Famille Rurale qui constate au quotidien ce problème récurrent du non-recours aux aides. Pour Jean-Baptiste Beau, directeur des relations institutionnelles pour l'association, ces 100 euros, bien qu'insuffisants, représentent beaucoup pour les 3 millions de foyers ciblés.
15: Je ne pense pas du tout que ce soit des personnes qui se soient dit tant pis pour 100 euros. Je pense que ces 100 euros représentent quelque chose pour de nombreuses familles qui malheureusement, et nous le constatons de plus en plus, eh bien, sont à l'euro près. On a découvert, pas au 31, mais c'est au 15 du mois. Donc ça, c'est quand même la réalité de beaucoup de nos concitoyennes et de nos concitoyens.
14: Pour lui, le non-recours s'explique plutôt par une méconnaissance de l'existence de cette aide, amplifiée par une communication gouvernementale confuse.
15: Peut-être que le nom, cette aide gros rouleur, ne représentait pas forcément le dispositif qui était prévu. La distance qui était prévue, c'était plus de 15 km entre domicile et travail. Il y a eu aussi un peu de flou, je pense. Il y avait un premier montant qui a été annoncé, ensuite ça en a été un autre. Ensuite, il y a eu une prolongation. Et donc aujourd'hui, il pourrait y avoir de la part du gouvernement des rappels, peut-être via la messagerie de impots.gouv.fr, plus de communication dans les maisons France Service, quand il y a un petit peu de latence comme ça, ou un message qui est parfois peu clair, ben, ça produit ces effets-là.
14: Il y voit aussi le symptôme d'un manque d'accès aux outils numériques, particulièrement en milieu rural, et un effet de saisonnalité. En effet, l'été, moins de bénévoles sont disponibles pour accompagner les bénéficiaires, ce qui peut avoir un impact sur le taux de non-recours.
16: Marine Corbel, quant à la course à la présidentielle, elle semble apporter chaque jour un nouveau candidat. Hier, c'est Olivier Faure, premier secrétaire du Parti Socialiste, qui s'est déclaré donc candidat à la primaire de la gauche social-démocrate. Une semaine après Raphaël Glucksmann et seulement 24 heures après la fin de l'université d'été du PS, une candidature pressentie qu'il a officialisée hier soir aux 20h de TF1. À gauche, c'est donc un duel fort Glucksmann qui se prépare et Adrien Toffolet, le patron du PS, croit en ses chances.
17: Il a l'ambition, nourrie par deux mandats de politique d'Emmanuel Macron.
18: Ces 10 années qui viennent de s'écouler ont été un immense gâchis. Un immense gâchis, et donc parce que j'aime profondément notre pays, eh bien je veux tout reconstruire, tout rebâtir, tout réparer.
17: Olivier Faure en propose une traduction politique et un futur slogan.
18: Je veux une France plus juste. Une France plus juste, c'est par exemple, dans 2 jours, c'est la rentrée scolaire. Eh bien moi, je veux une France dans laquelle chaque enfant puisse commencer à étudier le ventre plein. Je veux donc qu'il y ait un petit déjeuner gratuit pour chaque enfant à l'école.
17: Une mesure parmi d'autres sur l'éducation, la transition écologique également, les salaires qu'il développera par ailleurs dans un livre, La loi du plus juste, qui sortira mi-septembre. Olivier Faure a promis aux militants une campagne propre. Alors aucune mention directe de ses adversaires de la primaire, le patron du PS se montre plus subtil.
18: Moi, ma conscience politique, elle est née de ma propre enfance. Je suis né dans un quartier populaire où j'ai découvert en fait ce qu'était au fond la misère. J'ai découvert aussi ce que c'était que le travail qui ne paye pas.
17: Une façon de rappeler, sans le dire, les origines sociales diamétralement opposées de son principal adversaire, Raphaël Glucksmann, qui l'a attaqué indirectement lui aussi quelques heures plus tôt sur France Inter en évoquant ceux qui, je cite, finiront par négocier dans le bureau de Jean-Luc Mélenchon. Interrogé sur la France Insoumise, Olivier Faure botte en touche.
18: Vous avez des obsessions, ce ne sont pas les miennes.
17: Idem à propos des sondages qui le placent loin derrière Raphaël Glucksmann.
18: Écoutez, arrêtons les élections. Moi, je crois que les sondages, c'est les sondages et que l'élection, c'est l'élection.
17: Olivier Faure veut croire qu'il peut déjouer les pronostics comme François Hollande, donné à 3% avant de finalement rebondir et terminer à l'Élysée. Lui et son entourage le répètent depuis ce week-end. Rien ne se passe jamais comme prévu.
16: Le président de FLAG, une association LGBT de policiers et militaires, a été grièvement blessé dans une agression ce week-end à Paris. Une enquête pour violence en raison de l'orientation sexuelle de la victime a été ouverte. Pierre Picavé a été violemment agressé à la sortie d'un bar dans le quartier du Marais sans que sa carte de policier n'ait dissuadé l'agresseur qui a été interpellé.
19: 7h08 sur France Culture, c'est la suite du journal d'Anne-Laure Chouin. Ces frappes américaines en Iran qui reprennent après un mois de pause.
16: Oui, cette nuit, les États-Unis ont frappé l'île de Larak, déclenchant une riposte de Téhéran sur des cibles américaines en Jordanie. Pourtant, le conflit avait connu une réelle accalmie cet été. Les forces américaines étaient censées se concentrer sur la répression économique du régime des Mollahs. Selon le commandement militaire américain pour le Moyen-Orient, ces nouvelles frappes sont survenues parce que les forces iraniennes se préparaient à lancer des roquettes chargées de mines marines dans le détroit d'Ormuz. Et ce matin, Téhéran affirme qu'un navire a en effet pris feu après avoir heurté des mines. Les opérations de secours ne sont pas finies, elles prendront beaucoup de temps. Mais le Népal enterre ses morts aujourd'hui, ceux qui ont pu être retrouvés en tout cas après la crue gigantesque qui a ravagé cette partie du monde située donc à la frontière entre Népal et Tibet. Plus de 4000 personnes restent portées disparues de part et d'autre de la frontière. 903 morts côté népalais. Voilà 5 jours maintenant que la boue a tout ravagé sur son passage et les Népalais sont toujours en état de choc. C'est ce qu'a constaté sur place près de la rivière népalaise de Trishuli l'envoyé spécial de France Culture, Agathe Mahué, avec Benjamin Thiot pour les moyens techniques.
20: Elle porte un sari impeccable à Anita, qui est indienne, installée dans cette vallée du Népal depuis 30 ans. Elle montre du doigt ce qui était la semaine dernière encore son petit magasin de vêtements, mais on ne voit plus qu'un amas de terre. Anita a sauvé sa peau et celle de ses enfants en partant se réfugier très vite vers les hauteurs. Comment c'était ici avant ?
21: C'était vraiment une vallée exceptionnelle. C'était paisible, tout a disparu. C'est un grand choc.
20: Les pelleteuses slaloment entre ces survivants. Kedar aussi a pu fuir à temps, mais pas ses voisins ni ses amis emportés par la vague. Mais c'est sa femme qui pleure le plus et regarde en silence le torrent. Kedar explique qu'elle est institutrice et qu'elle n'a pas réussi à sauver tous ses élèves. Tous deux observent aussi d'un œil éteint ce tractopelle qui s'acharne sur un mur de la banque enseveli comme le reste. Ce sont les autorités qui tentent de protéger ce qu'il y a encore à l'intérieur. Kedar dit que c'est peut-être là sa dernière chance de récupérer quelques sous puisqu'il y avait placé ses économies. Le mur de la banque tombe. La pelleteuse emporte avec elle un coffre. Maigre trésor dans un décor de fin du monde.
22: Agathe Mahué avec Benjamin Thio. Et puis en Turquie, c'est la fin d'une ère, une ère meurtrière, celle de la lutte armée du PKK, le Parti des Travailleurs du Kurdistan. Il y a quelques mois, son fondateur appelait à déposer les armes après 50 ans de guerre avec Ankara pour obtenir l'autonomie. 40 000 morts plus tard, des négociations sont en cours entre le mouvement kurde et le président turc Erdogan. À l'appel du fondateur du PKK, Abdullah Öcalan, 77 ans, emprisonné depuis 1999 sur une île au large d'Istanbul. En contrepartie, une loi d'amnistie partielle pour les membres du PKK a été votée cet été au Parlement turc. Timur Öztürk, notre correspondant sur place, s'est rendu à Ömerli, dans le sud-est du pays, le village de naissance du fondateur du PKK. Il y a rencontré son frère cadet. Écoutez son reportage.
23: Mehmet Öcalan vit toujours sur les terres de sa famille. À 75 ans, il cultive encore la pistache et quand il rend visite à son frère aîné en prison, comme il y a 6 mois, il apporte des nouvelles du voisinage.
24: On a peu de temps, alors on parle un peu du village, puis on passe à la politique.
23: De son regard à sa moustache, tout chez lui rappelle le visage de son frère, mais Mehmet Öcalan ne prononce jamais son prénom, il l'appelle uniquement le chef, car le mouvement kurde voue à Abdullah Öcalan un véritable culte de la personnalité et fait de la fin de sa détention l'une des conditions de la paix.
24: Notre chef doit être libéré. Et pour une vraie paix, il faut que l'existence des Kurdes soit reconnue dans la constitution de Turquie. Je suis kurde, pas turc, et j'ai des droits. Si l'État turc avait accepté l'existence des Kurdes il y a 50 ans, autant de sang n'aurait pas été versé.
23: Du sang turc et du sang kurde, le fils de Sevda est mort dans les rangs du PKK.
25: Quand j'ai appris la nouvelle, mon monde s'est effondré.
23: Son décès remonte à 2019, mais le parti lui a annoncé sa mort il y a quelques jours seulement. Dans son salon, une photo de son fils trône près de la télévision sur un drapeau du PKK. Sevda n'a pas pu récupérer son corps. Elle montre sur son téléphone une vidéo. On voit son fils danser, jeune, souriant, en uniforme traditionnel de la guérilla kurde avec ses camarades autour d'un feu de camp.
25: Ça suffit qu'on fasse la paix. Turcs ou kurdes, policiers, soldats, guérilleros, que leur mère cesse de pleurer, que ce soit nos derniers martyrs et que les mères cessent de pleurer leurs enfants.
23: Ce sont les dernières images qui lui restent de son fils.
19: 7h13 sur France Culture, c'est la suite du journal d'Anne Lorchouin avec le reportage de la rédaction. Et ce matin, c'est la rentrée des enseignants.
22: Et parmi les plus de 850 000 professeurs qui effectuent cette pré-rentrée, les nouveaux, ceux qui ont réussi leur concours en juin dernier. Cette année, leur nombre a augmenté de 50%. Ça n'était pas arrivé depuis des années. Jusque-là, réservé au master, le concours, en effet, est désormais ouvert aux étudiants titulaires d'une licence. Une grande partie d'entre eux, qui sont désormais fonctionnaires stagiaires, devront, en plus de leur formation, faire classe à mi-temps dès demain. Hakim Kasmi est allé à leur rencontre à l'Institut National Supérieur du Professorat de l'Éducation à Créteil, dans le Val-de-Marne, l'une des plus grandes académies, celle aussi où manque le plus de professeurs.
26: Donc, on va commencer par ce qui nous inquiète.
0: dans la mise en œuvre du programme des classes dont vous avez la charge.
1: Ce matin-là, la dizaine de professeurs stagiaires en master qui vont enseigner le français au collège ou au lycée dès la rentrée, en fonction de leur affectation, travaillent avec leur formatrice, Stéphanie Vavasseur, sur la conception d'une session de cours. Et face à leur manque d'expérience, les questions sont nombreuses à la veille de la rentrée, à l'image d'Elora, qui aura sa charge deux classes de 5e dans un collège de Seine-et-Marne, en région parisienne.
0: En fait, il y a deux devoirs communs dans l'année pour les classes de 5e. Et je me suis posé des questions sur les questionnaires de lecture. Est-ce que c'est pertinent? Est-ce qu'on peut en faire un pour les préparer aux devoirs communs? Est-ce que je choisis plutôt une autre activité qui serait plus pertinente pour leur faire travailler et leur donner plus de compétences?
2: Quand tu vas rencontrer l'équipe de l'aide de ton établissement, tu vas avoir beaucoup de réponses en fait à tes questions. Les collègues vont t'expliquer, ils ont sans doute une progression commune, je pense, pour arriver justement à préparer leurs élèves à ces deux devoirs communs.
1: Mais au-delà des questions d'ordre pédagogique, ce qui inquiète également ces fonctionnaires stagiaires, c'est aussi la bonne attitude à adopter avec leurs élèves dès les premiers jours de cours afin de se faire respecter, comme nous l'explique Farah Bella Touani, qui aura deux classes de 4e.
3: Ce qui m'inquiète ou me fait un petit peu peur, je pense que c'est le premier contact avec les élèves, comment retenir leur attention pendant la première séance, parce qu'on sait très bien qu'on ne fait pas cours cette première séance. Et donc cette première approche, les premières discussions, comment mettre en place notre autorité, comment être une figure d'autorité dans la classe, parce qu'on est assez jeune, on passe le concours jeune, donc forcément on est prof très très jeune, ayant 22 ans, je me dis que forcément, ils vont me voir comme une personne assez familière, mais c'est toute cette question, ces questions-là que je pose et où j'ai mes réponses depuis hier.
1: Des professeurs stagiaires qui, pour une partie d'entre eux, vont aussi devoir faire preuve d'une grosse capacité d'adaptation. En effet, certains d'entre eux n'ont reçu leur affectation que la semaine dernière, ce que regrette Théo Monge, qui vient de Toulouse.
4: J'aurais aimé préparer mes cours cet été. J'aurais aimé fournir un enseignement de qualité parce que c'est ça qu'on veut en tant que prof. Et apprendre à 3 jours de la rentrée pour des fonctionnaires stagiaires qui n'ont jamais eu en responsabilité des élèves en phase 2, je trouve que c'est vraiment très moyen de la part, en tout cas, de l'institution. Et je trouve que c'est un vrai manque de reconnaissance par rapport à ça.
1: Une situation qui s'explique en grande partie par la cyberattaque dont était victime le ministère de l'Éducation cet été, mais qui ne concernera que 10% des stagiaires, selon Sophie Renaud, la directrice de l'INSPE de Créteil.
6: Il y a eu, comme chacun le sait, un piratage informatique dans l'éducation nationale et beaucoup de logiciels métiers et d'applications se sont trouvés inopérants, ce qui fait que les affectations n'ont pu parfois être connues que tardivement. Mais dans l'Académie de Créteil, la grande majorité, 90% des stagiaires ont connu leur affectation au 31 juillet.
1: Chaque année, l'Institut National Supérieur du Professorat et de l'Éducation de Créteil forme 4500 enseignants qui travailleront de la petite section de maternelle à la terminale.
22: À Kim Kasmi, le ciel de ce 31 août hésitant sur la majeure partie du pays, venteux et pluvieux au nord de la Seine, ensoleillé près de la Méditerranée, 16 à 20 degrés ce matin, 20 à 30 cet après-midi. 7h18, France Culture. Et vous, Guillaume Herner, voilà. La suite des matins.
12: Merci beaucoup, Anne-Laure. On vous retrouve à 7h30 pour le journal de l'écho. On le retrouvera chaque jour, bien entendu, avec vous, Anne-Laure Chouin. Et puis, aux environs de 7h41, cet été n'a été qu'une bande-annonce. La France n'est pas prête, dit le Haut Conseil pour le climat. Dans les sondages, l'environnement bondit de 12 points dans les préoccupations des Français. 86% relient désormais la sécheresse au réchauffement, mais les écologistes demeurent sous les 5% d'intention de vote. Et le RN, en tête des sondages, reconnaît en privé son angle mort écologique. Les choses pourraient-elles changer? On sera en compagnie de Jean-Baptiste Fressoze, historien de l'écologie. Dans quelques minutes, en attendant, voici les enjeux internationaux.
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19: L'Islande doit-elle rouvrir les négociations d'adhésion avec l'Union européenne ? Samedi 29 août, les Islandais ont majoritairement répondu non à cette question lors d'un référendum initié par le gouvernement de centre-gauche. Bonjour Pascal Lamy.
8: Bonjour.
19: Vous êtes vice-président de la Fondation Jacques Delors et du Forum de Paris sur la paix. Nous sommes en duplex avec vous. Alors, ce nom à l'Union européenne, est-ce une manière de dire pour l'Islande qu'elle souhaite demeurer son propre chef d'orchestre ?
8: Oui, je crois que c'est un résultat qu'il faut interpréter comme un choix. Des Islandais qui, au fond, est le même que celui des Suisses ou des Norvégiens, entre les avantages et les inconvénients, soit de la situation actuelle, d'un côté, le statu quo, soit de l'adhésion à l'Union européenne pleine et entière, avec tout ce que ça implique. Ma propre interprétation, c'est que ce vote n'est pas un vote anti-européen. Les Islandais ne sont pas anti-européens, pas plus d'ailleurs que les Suisses ou que les Norvégiens, mais c'est un vote en faveur du statu quo. Il y avait deux grands sujets dans la campagne. De notre point de vue, à nous Européens, quand on regardait cette équation, il y avait d'un côté l'économie, de l'autre côté la sécurité. Nous, Européens, en regardant tout ça de loin, on pense que, au fond, l'Islande a déjà très largement accès à l'Union européenne sur le plan économique, puisqu'ils sont membres de l'espace économique européen, comme d'ailleurs les Norvégiens ou les citoyens du Liechtenstein, et que donc un pas de plus, et notamment monétaire, ne serait pas forcément un problème. Et par ailleurs, nous, on considérait que ils auraient probablement un peu plus peur de Trump qu'avant, compte tenu de sa capacité à confondre le Groenland et l'Islande sur la carte arctique. Ça n'est pas le choix qu'ils ont fait. Ils ont considéré que aller plus loin vers l'Union européenne, ça obligerait à partager la ressource principale de l'économie islandaise, qui est le poisson. Ils ont une zone halieutique de 200 miles marins autour de cette très grande île. Et bon, il se trouve que malheureusement, pour des raisons de réchauffement climatique, beaucoup des espèces qui sont recherchées par les pêcheurs sont en train de migrer du sud vers le nord. Et donc, l'avenir de la pêche islandaise se présente très bien, et s'il fallait partager tout ça avec les autres pêcheurs européens, c'était moins bien. Et par ailleurs, ils n'ont pas du tout, semble-t-il, éprouvé de crainte à l'égard des États-Unis. Au contraire, au fond, ils considèrent que là où ils sont, sur la carte Arctique Nord, ils protègent la protection américaine, qui date de toujours. Ils sont membres de l'OTAN depuis 1949, ils ont un traité de défense avec les Américains depuis 1951. Ils n'ont d'ailleurs pas un seul soldat, c'est un pays sans armée. Si vous êtes dans le port de Reykjavik, vous avez quelques bateaux de guerre, mais ils sont danois, norvégiens. Et donc, ils n'ont pas du tout le sentiment qu'ils sont sous menace américaine, alors, comme par exemple le Groenland.
19: Mais alors ça, c'est probablement aussi lié évidemment à l'appartenance à l'OTAN. Ça veut dire que finalement l'Union européenne ne leur procurait pas à leurs yeux un supplément de sécurité. En revanche, comme vous venez de le dire, du fait de la pêche, ils allaient peut-être souffrir directement ou indirectement de cette adhésion.
8: Ils allaient devoir partager une ressource qui fait 40% de leurs exportations, qui traditionnellement est très importante, et notamment dans tout le temps où ils ont été colonisés par le Danemark, colonisation qui n'a pris fin qu'au début du XXe siècle, je le rappelle, et donc ils ont recouvré à ce moment-là leur souveraineté sur la pêche, et pour eux, ça a été le moment de la modernisation. C'est un peu comme les Norvégiens avec le pétrole. Les Norvégiens ne veulent pas rentrer dans l'Union européenne, formellement, parce qu'ils ne veulent pas partager leurs ressources pétrolières. Rentrer dans l'Union européenne, c'est partager.
19: Bon, alors je le rappelle, ce référendum pour savoir si l'Islande devait rouvrir les négociations d'adhésion avec l'Union européenne, et il a obtenu un non de 52,8% des voix avec une très très forte participation, hein, plus de 82%. Mais 52,8% des voix, ça veut dire quand même qu'il y a beaucoup d'Islandais qui ont voté pour le oui. Qui sont-ils ? Est-ce que ça recouvre une répartition partisane, Pascal Lamy ?
8: Alors, réponse, non. Disons, pas partisane au sens où nous, les continentaux, on classe l'extrême droite, l'extrême gauche, la droite, la gauche, le centre. Les partis politiques islandais se répartissent, si je puis dire. C'est pas qu'il n'y a aucune parenté. Il y a des gens plutôt de centre-gauche et d'autres plutôt de centre-droit. Mais il y a des raisons religieuses, il y a des raisons culturelles, il y a des raisons de localisation. Par exemple, on a bien vu que c'est plutôt la ville Reykjavik et ses environnements qui ont voté oui, et les campagnes qui ont voté non. Et les ports, là où il y a des activités de pêche, qui ont voté non. Donc, je ne crois pas que ce soit le bon filtre pour comprendre, même si le référendum a eu lieu parce que la majorité parlementaire de centre-gauche actuelle avait besoin des voix d'un petit parti, qui est le parti pro-européen, et que le parti pro-européen a mis comme condition à sa participation à cette coalition parlementaire le fait d'organiser ce référendum. Mais franchement, quand on regarde ça de près, le patronat était contre, les syndicats étaient contre, et le gouvernement d'ailleurs n'a pas vraiment fait campagne, à part la ministre des Affaires étrangères, qui elle vient de ce petit parti pro-européen.
19: Et politique fiction, puisque ça n'arrivera pas, qu'est-ce que l'Islande aurait apporté à l'Union européenne ?
8: Alors, ça c'est une très bonne question. Je pense que ce que l'Islande aurait apporté à l'Union européenne, c'est une présence arctique. C'est-à-dire une présence dans cette partie du monde dont tout le monde se fichait il y a 30 ou 40 ans, et qui maintenant est devenue, pour des raisons géostratégiques, pour des raisons économiques, compte tenu de l'ouverture progressive d'une route de commerce et de navigation maritime au travers de l'Arctique, ce qui était impossible avant, parce qu'il y avait de la glace partout. Donc, elle aurait aidé l'Union européenne, en quelque sorte, à comprendre et à participer à ces enjeux du futur qui sont très importants dans la zone arctique, avec évidemment des gros joueurs comme les Américains, les Canadiens, les Anglais, qui ne sont pas dans l'Union européenne, mais qui sont aussi une puissance arctique sur le plan militaire, et bien entendu les questions de confrontation avec la Russie, qui possède énormément d'ambition dans ce domaine arctique. Et je pense que de ce point de vue-là, ce résultat est dommage, mais au fond, il faut reconnaître que c'est pas nous qui décidons, c'est pas les citoyens qui décident, c'est eux, et que,
19: c'est pas nous.
8: Et que au fond, ce référendum l'a bien montré. Il y a eu des négociations dans le passé, elles ont été interrompues, on pose la question de savoir si elles doivent reprendre, la réponse est non, mais peut-être que la réponse sera différente dans 2 ans, 3 ans ou 5 ans.
19: On peut rejouer, mais Pascal Lamy, alors on a bien compris, ils n'avaient pas forcément dit non à l'Europe, qu'ils voulaient rester maîtres chez eux, mais est-ce que ça ne veut pas dire aussi un peu que l'Europe en ce moment n'est pas très attirante ?
8: Alors, je pense que, disons, elle n'a pas été suffisamment attirante pour l'emporter sur le côté attirant du statu quo. Est-ce que le jeu en valait la chandelle ? Pour l'instant, la réponse est non, étant entendu que un des grands arguments des pro-européens, c'est que appliquer des règles économiques européennes sans être à la table où elles sont décidées, démocratiquement, c'est quand même un problème. Or, l'Islande est un pays profondément démocratique. C'est un pays qui a, en quelque sorte, inventé un des premiers parlements il y a très très très longtemps. Donc cet argument-là, l'argument démocratique, en quelque sorte, qui a été très utilisé par le camp du oui, ne l'a pas emporté sur, au fond, la pêche.
19: Oui, avec là aussi la crainte de Donald Trump qui n'a pas assez pesé.
8: Absolument.
19: Ce qui est en quelque sorte une surprise par rapport à d'autres pays, Pascal Lamy.
8: Absolument, tout à fait. Il considère que, quoi que dise Donald Trump, là où ils sont, c'est tellement important du point de vue géostratégique pour la sécurité américaine que les Américains protégeront toujours l'Islande, parce que protéger l'Islande, c'est protéger les États-Unis.
19: Voilà, ils n'ont pas le choix. Merci beaucoup, Pascal Lamy, d'avoir été en duplex avec nous. Je rappelle que vous êtes vice-président de la Fondation Jacques Delors et du Forum de Paris sur la paix. Dans une dizaine de minutes, on évoquera la canicule, l'évolution du climat et ce que d'aucuns ont appelé l'été des catastrophes. On sera avec un grand historien des sciences, des techniques et de l'environnement, Jean-Baptiste Fressoz. En attendant, il est 7h30 sur France Culture. Et voici le journal de l'écho d'Anne-Laure Chouin. Bonjour Anne-Laure.
5: Bonjour Guillaume, bonjour à toutes et à tous. Et pour débuter cette nouvelle saison de décryptage économique, on revient sur l'énorme vol de données de cet été. On en parlait tout à l'heure à propos de l'éducation nationale, des cyberattaques multiples, dont la plus grosse et surtout la plus inquiétante a été celle de la Direction Générale des Finances Publiques, la DGFiP. 700 000 dossiers de contribuables volés et avec eux toutes leurs données confidentielles. Encore hier, le site du ministère de la Ville, zéro logement vacant, était inaccessible à la suite d'une cyberattaque. L'occasion de se demander ce matin où vont ces données après leur piratage. Bonjour Camille Magnard.
7: Bonjour Anna.
5: Vous vous êtes penchée sur le marché de la revente des données piratées.
7: Et ce que l'on découvre en parlant à des spécialistes du sujet est loin du cliché qu'on pourrait encore avoir autour notamment de cette affaire de la DGFiP, hein, d'un pirate informatique seul devant son ordinateur qui fait son coup d'éclat et qui revend ensuite directement son lot de données sur un forum du dark web. Il y a en fait tout un marché économique parallèle professionnalisé depuis des années sous l'impulsion du crime organisé. Un marché qu'étudie depuis des années la professeure d'économie à l'Université de Lorraine, spécialiste des cryptoactifs, Yamina Tajeddine Fourneron.
9: Alors quand on voit sur le dark web, donc le marché parallèle de la revente, on va avoir quelque chose qui est organisé suivant la nature des informations qu'on revend. Est-ce que c'est secteur de santé, est-ce que c'est des données financières, est-ce que c'est des données individuelles plus ou moins complètes. Et on va avoir des personnes qui sont plus ou moins spécialisées par secteur, et puis des réputations, des notes qui sont accordées à la fiabilité du revendeur.
7: Ces revendeurs d'ailleurs, qui sont-ils ? Réponse avec Raina Stamboliska, elle est PDG de la société de conseil en cybersécurité RS Stratégie et praticienne associée au CNRS.
10: Vous avez des gens qui vont vouloir revendre des données, soit c'est eux qui les ont utilisées, soit ils les ont achetées moins chères à d'autres, ou ils ont un flux continu en fait, de gens qui leur fournissent des données nouvelles peu chères, etc. Et dedans, vous allez avoir en gros deux grandes catégories. Vous allez avoir les gens qui aiment bien les données de particuliers et les gens qui aiment bien les données d'organisation. Là, c'est une autre paire de manches. Parce que les accès dans les organisations peuvent se revendre hyper cher.
7: On parle là de milliers, voire de dizaines de milliers d'euros.
5: Et puisqu'on parle de prix, Camille, les montants ne sont pas aussi élevés pour les données personnelles de particuliers comme vous et moi.
7: Non, par exemple, le lot de données piratées chez France Travail il y a 2 ans, qui concernait potentiellement des informations sur 36 millions de personnes, eh bien, il a été mis en vente sur le dark web pour 5 000 $. Alors pour Yamina Tajeddine Fourneron, les critères de valorisation des données ne sont finalement pas très différents de ceux d'un marché économique classique.
9: La question de la rareté, si on est les premiers à les avoir, bien finalement le prix est très élevé. Aujourd'hui, par exemple, des données de carte bleue, ça ne vaut plus rien parce qu'elles sont déjà très très présentes. Et puis l'autre dimension, c'est la complétude des informations recueillies.
7: Un dossier complet, donc, avec des informations les plus diverses possibles sur une même personne, mais aussi des données fiables. Et en la matière, celles qui sont collectées par les administrations publiques en France, notamment, sont particulièrement recherchées. Enfin, ce marché clandestin de la revente de données, il est structuré autour d'un nombre incalculable d'intermédiaires avec différents métiers, des services informatiques dédiés pour assurer l'anonymat des transactions financières ou arriver à naviguer dans la profusion des données disponibles. La cybercriminalité, économie mondialisée s'il en est, génère à travers le monde des dizaines de milliers d'emplois et des centaines de milliards de dollars de chiffre d'affaires chaque année.
5: Camille Magnard, merci. Le business de la revente des données, c'est à réécouter à la page du journal de l'Écho. On passe à l'actualité économique. En bref, une saison touristique globalement satisfaisante en France.
22: vigilance selon les opérateurs, malgré la canicule et les incendies. Vous allez en parler dans un instant, Guillaume. Selon l'Alliance France Tourisme, consortium de grandes entreprises du secteur, la saison devrait s'achever autour de moins 5% en termes de départ du 1er mai au 31 octobre, soit bien moins pire qu'attendu. Les étrangers d'un côté et les Français qui avaient envisagé de partir mais qui sont restés en France de l'autre ont sauvé la saison, parfois à la dernière minute. La plateforme Airbnb enregistre 70% de réservations de Français ayant décidé de rester contre 65% l'année dernière. Il se précise, le projet de budget pour 2027, il sera réversible, modifiable par la nouvelle majorité parlementaire en mai prochain. Pas encore d'objectif prévu de déficit public, mais a priori pas au-delà des 5,1%, soit le montant de celui de 2025. Il n'y aura pas de hausse d'impôts. En revanche, la contribution exceptionnelle sur les bénéfices des grandes entreprises pourrait être reconduite. Enfin, les pensions de retraite des plus aisés pourraient ne pas être revalorisées. Autant de sujets au menu du séminaire gouvernemental du jour. Enfin, Emmanuel Macron devrait confirmer aujourd'hui en Suède une commande de frégates françaises pour 4,3 milliards d'euros à Naval Group. 7h35 et on vous retrouve, Guillaume Erner, pour la suite des Matins de France Culture.
19: Merci beaucoup, Anne-Laure Chouin. Prochain journal à 8h, aux environs de 7h40. On sera avec le grand historien de l'écologie, Jean-Baptiste Fressoz. Il est notamment le co-auteur des Révoltes du ciel. Et puis on va revenir, bien sûr,

0: Et cette semaine, c'est vous qu'on va retrouver pour cette revue de presse internationale. Estelle Caméraire, bonjour.
1: Bonjour Guillaume, bonjour à toutes et à tous.
0: Et ce matin, vous nous emmenez au Royaume-Uni où Londres vient de fêter les 60 ans du carnaval de Notting Hill.
1: Un carnaval qui n'a presque pas à rougir de celui de Rio, puisqu'il est le deuxième plus grand en taille au monde. C'est aussi la plus grande fête de rue d'Europe, raconte la BBC et The Standard. Vous l'entendez, hein, les rues du quartier huppé de Notting Hill ont célébré la culture antillaise tout le week-end. On pouvait y voir des costumes traditionnels, des plumes, des immenses systèmes son emblématiques de la culture reggae. Et sur les images et les vidéos, les rues sont bondées, des rues bordées de maisons à plusieurs milliers de livres. On est donc loin d'imaginer les débuts de ce carnaval. Le journal londonien The Standard revient sur 60 ans d'histoire et rappelle que tout a commencé dans un quartier extrêmement défavorisés. Dans les années 1950, Notting Hill accueillait une importante communauté originaire des Caraïbes, mais était aussi un bastion des groupes de suprémacistes blancs. Et The Standard revient sur plusieurs nuits de violences racistes en août 1958, où des centaines de jeunes hommes blancs ont attaqué des maisons du quartier avec des cocktails Molotov. Après avoir été témoin d'une dispute entre une femme blanche suédoise et son mari jamaïcain, si la dispute n'avait pas d'importance, les violences qui ont suivi ont été particulièrement choquantes, explique le journal londonien. Le carnaval est donc né en réponse à ces tensions lancées par l'activiste Claudia Jones pour célébrer la culture caribéenne et renforcer la solidarité au sein de la communauté.
0: Et la plupart des éditions se sont déroulées dans le calme.
1: Sauf en 1976, rappelle la chaîne télé Channel 4, qui revient sur les affrontements entre les carnavaliers et la police. Les articles qui ont suivi ont rendu la couverture médiatique autour du carnaval assez difficile, mais il n'a jamais cessé, raconte Alison Williams au micro de la chaîne anglaise. Elle participe au carnaval depuis les années 70 et aujourd'hui une des ambassadrices de l'événement. Je pense que le fêter est indispensable car ça s'inscrit dans la continuité de la célébration de l'émancipation des esclaves. Quand ils ont été affranchis, ils ont continué à cultiver leur culture en guise de célébration. C'est vraiment un hommage aux esclaves qui ont ouvert la voie et rendu la vie supportable pour nous aujourd'hui.
0: Et sur un tout autre sujet, l'application Maps de Google a renommé le lac Ontario suite à une décision de Donald Trump.
1: Il avait déjà rebaptisé le golfe du Mexique golfe de l'Amérique dès son retour à la Maison Blanche. C'est au tour du lac Ontario qui se trouve à la frontière entre les États-Unis et le Canada de se faire rebaptiser lac America. Et Google a cédé pour les deux, rappelle le New York Times. Le quotidien new-yorkais explique que cette décision fait suite à un décret signé par le locataire de la Maison Blanche et précise que Donald Trump a même publié une vidéo générée par intelligence artificielle. On peut y voir des oies coiffées avec la même coupe que lui et des armes semi-automatiques tirant sous un panneau Lac America. Dans le même article, le Times rappelle que le décret a été signé dans un contexte tendu entre le Canada et les États-Unis. Le Premier ministre canadien Mark Carney a quitté les négociations commerciales avec son voisin en raison d'un mauvais accord. Il a depuis réagi au changement du nom du lac et rappeler que Ontario est un nom autochtone historique antérieur à la création du Canada et des États-Unis, précise CNN. Le Premier ministre de l'Ontario a lui répondu en installant un panneau côté canadien où il est écrit « Lac Ontario aujourd'hui et pour toujours », raconte Radio-Canada. Et le Canada n'est pas le seul à résister, explique le Los Angeles Times. Si on ne connaît pas la décision de l'application d'Apple, Plan, l'entreprise californienne MapQuest s'oppose à ce nouveau nom. Le site de cartographie a dévoilé de nouvelles cartes personnalisées pour le lac, toujours baptisé Ontario. Une position politique peu surprenante pour MapQuest, qui permet néanmoins une forme de résistance appréciée par des milliers de nouveaux utilisateurs du site, conclut le Times.
0: Merci beaucoup Estelle Caméraire pour cette revue de presse internationale. Dans quelques secondes, la sécheresse, les méga-feux, on va tenter de penser cet été qui a été qualifié d'été des catastrophes. 7h41 sur France Culture.
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3: Je crois que nous le savons tous désormais, ce fut un été de record, de triste record, le plus chaud depuis le début des archives de Météo France, c'est-à-dire depuis 1947 avec 24 degrés de moyenne, 1 degré au-dessus de 2003, 52 jours de vagues de chaleur sur 92, les incendies, les méga-feux qui sont désormais, qui appartiennent désormais à ce paysage d'été. C'est la raison pour laquelle j'ai souhaité pour cette rentrée des matins, vous invitez Jean-Baptiste Fressoz, bonjour.
4: Bonjour.
3: Vous êtes historien des sciences, des techniques et de l'environnement et vous êtes une des figures de proue de ces nouveaux penseurs de l'écologie. On vous doit un certain nombre de livres, alors le dernier est particulièrement passionnant, il s'intitule « Sans transition, une nouvelle histoire de l'énergie ». Il a été publié aux éditions du Seuil, on va revenir sur ce livre, mais aussi sur la généalogie que vous avez faite de la pensée écologique, vous l'avez fait en compagnie d'autres historiens, d'autres penseurs. Mais tout d'abord, cette idée qu'il y a une prise de conscience, qu'est-ce que vous en pensez ?
4: Alors, c'est une idée qui est problématique parce qu'elle se répète année après année, décennie après décennie. L'idée de prise de conscience, ça suppose un état préalable d'inconscience. Et d'un coup, on prend conscience. Évidemment, la répétition de cette formule catastrophe après catastrophe, canicule après canicule, confine à l'absurde. Je pense que l'idée de prise de conscience, elle séduit beaucoup pour plein de raisons différentes. Premièrement, c'est un discours qui est très utile pour les industriels. En 2022, Patrick Pouyanné avait dit vraiment, il y avait une canicule, cette année a été vraiment l'année de la prise de conscience de la fragilité de la planète. Il avait tenu le même argument, même discours en 2015 lors de la COP de Paris. Donc la ficelle est un peu grosse, ça sert finalement à absoudre les industriels. Avant on ne savait pas, maintenant on sait et les choses ont évidemment entièrement changé. C'est très utile aussi pour les médias parce que c'est compliqué de mettre en récit en fait les catastrophes qui se répètent, les canicules qui se ressemblent et qui s'enchaînent les unes après les autres. Ça donne une sorte de grand récit, de grand sens de l'histoire et ça donne un sentiment une fois encore d'espoir. Donc pour tout un chacun, en fait, c'est extrêmement utile. Hein. L'histoire de prise de conscience, ça nous rassure d'une certaine manière. C'est très rassurant ce discours. C'est utile pour les scientifiques, parce qu'évidemment, en particulier les climatologues, puisque ce sont eux qui sont les accoucheurs de la prise de conscience. Et ça a été aussi très prisé par les philosophes, par mes collègues philosophes, parce qu'ils accompagnent cette grande bascule cosmologique, intellectuelle, philosophique, qui est la prise de conscience environnementale. Pensez à l'œuvre de Bruno Latour, qui était très centré sur cette idée d'une épiphanie récente, au fond, sur les questions environnementales. Alors, la remarque, c'est d'abord la remarque d'un historien. Dans les archives, il n'y a pas de grande bascule. Bon, en tout cas, chaque société a conscience des problèmes qu'elle crée à sa manière, en fonction des problèmes qu'elle crée, en fonction de ses connaissances. Je pourrais vous donner 1000 exemples. Je ne sais pas si c'est le lieu ici.
3: Oui, c'est tout à fait le lieu. Notamment lorsque vous faites la généalogie de la pensée écologique, on le voit très bien. On découvre des textes chez Marx, chez Engels, dans Dialectique de la nature, par exemple. Il y a donc une prise de conscience, mais qui est désormais un peu ancienne. Jean-Baptiste Fressoz.
4: Voilà, donc en fait, quand on s'intéresse à ces questions en historien, on voit, je ne sais pas, par exemple, la notion d'environnement était absolument centrale à la fin du XVIIIe siècle en médecine. L'environnement, c'est ce qui façonne la santé des populations, transforme profondément tous les êtres. Et dans ce contexte-là, polluer, envoyer des fumées qui ne sentent pas bon dans l'atmosphère urbaine, ça a des conséquences sanitaires potentiellement catastrophiques. Ça peut même entraîner la dégénérescence de la population. Et c'est pour ça que les autorités parisiennes, par exemple, sont très très préoccupées par la qualité de l'air dans les années 1750. Donc il n'y a pas une sorte de soudaine prise de conscience de la pollution, etc. Une fois encore, c'est un récit très rassurant. Ça raconte une modernité qui se serait faite un petit peu à l'aveugle, sans trop se rendre compte des problèmes qu'on produit. Puis d'un coup, on prend conscience du problème, évidemment, tout va changer. Alors, ce que les philosophes ont avancé, c'est que ce qui est nouveau dans le moment contemporain, c'est le global. La prise de conscience de la fragilité de la Terre, du terrestre. Et en fait, quand on s'intéresse une fois encore en historien, on voit qu'il y a plein de penseurs, Engels en ferait partie, qui pensent déjà la Terre comme un système d'échange matériel, de flux de matière. Et un des immenses sujets qui inquiète beaucoup à la fois les pouvoirs et les scientifiques, c'est la déforestation. En coupant du bois massivement, des forêts à l'échelle de continents entiers, hein, pensez à l'Amérique au XVIIIe siècle, est-ce qu'on n'est pas en train d'attenter à un grand cycle de la matière, un grand cycle de l'eau, à la fois global et providentiel. Donc cette idée de la Terre comme un système fragile que l'humanité peut déséquilibrer par son agir technique et sur la nature, c'est une idée qui est fondamentalement ancienne et qui est théologique. Il y a une dimension religieuse, profondément religieuse dans cette réflexion sur l'environnement, parce que ce à quoi on attente, ce qu'on menace en fait, c'est un système qui a été organisé par un être infiniment supérieur qui est Dieu.
3: Bon, alors je cherche quand même des nouveautés, et on a évoqué il y a quelques instants dans le journal la catastrophe, le glissement de terrain qui s'est déroulé au Népal, et là on pourrait se demander par exemple, lorsqu'on évoque ces catastrophes et qu'on cherche à comprendre s'il y a ou non un lien avec le réchauffement climatique, la naissance d'une sorte de science de l'attribution, dites-vous Jean-Baptiste Fressos, qu'est-ce que la science de l'attribution et en quoi justement ça c'est peut-être une nouveauté?
4: Alors une fois encore, l'idée c'est pas de dire on savait tout depuis le début, rien n'a changé, il y a énormément de nouveaux savoirs, les savoirs sur le changement climatique du 19e siècle sont d'une autre nature comparée aux savoirs beaucoup plus précis grâce aux satellites, grâce aux carottes glaciaires et grâce à mille autres instrumentation, donc les modèles en particulier numériques du climat. Donc il y a eu plein de nouveautés. Évidemment, ce que je voulais dire, c'était que la cosmologie qui est à l'arrière-plan, l'idée de quoi est composée la planète, quelle est son organisation, comment ça fonctionne en général, ça c'est un schéma ancien. Alors ce qui est nouveau par exemple, effectivement, c'est cette science de l'attribution qui démarre sérieusement après une canicule, après celle de la canicule de 2003, avec un certain temps de retard. Parce que si on rembobine un tout petit peu l'histoire de l'alerte climatique, l'alerte climatique émerge dans l'espace public américain et même mondial en fait en 1988, pendant l'été 88, lors d'une très grande canicule aux États-Unis. Et c'est à ce moment-là que Jim Hansen, un grand modélisateur de la NASA, dit « le changement climatique a commencé et cette canicule est une preuve que le changement climatique a commencé ». Au même moment, à Toronto, a lieu une grande conférence internationale où il y a déjà des représentants des gouvernements qui s'engagent à réduire de 25% les émissions avant l'an 2000. Et quand on lit le premier rapport du GIEC, une bonne partie de la discussion, c'est est-ce que vraiment cette canicule, c'est lié au changement climatique, c'est compliqué, il y a une variabilité interne du climat, donc une sorte de timidité, si vous voulez, par rapport à l'alerte qui avait été proposée, peut-être en avance, hein, par Jim Hansen. Et puis en 2003, les climatologues reprennent un peu plus sérieusement cette question des événements extrêmes, et ils montrent qu'effectivement, la probabilité de la canicule a doublé. La canicule européenne a doublé du fait du réchauffement climatique. Donc là, il y a un nouvel argument qui est de dire oui, ces événements extrêmes, on peut les attribuer causalement au réchauffement climatique. Et ça politise d'un coup évidemment les canicules, parce que déjà que les canicules, elles sont liées à des entreprises, à des systèmes techniques, à des économies, etc.
3: Mais alors, justement, dans cette science de l'attribution, parce que donc là, il y a eu effectivement des températures particulièrement extrêmes, tout le monde l'a vu. Alors, ça peut aller dans un sens ou dans l'autre, parce que, première chose, pour ces températures extrêmes qui ont été observées, il y a eu ce qu'on appelle un cadrage médiatique qui a suscité un certain nombre de débats sur des adaptations. Peut-être des petites adaptations, enfin c'est à vous que je pose la question, Jean-Baptiste Fressos, par exemple la question de la climatisation, des questions qui peuvent relever, là je pense aux incendies, du nombre de canadaires. Est-ce que tout ça par exemple, ça constitue quelque chose de nouveau? Est-ce que c'est aussi une manière qu'a le débat de digérer, dans le mauvais sens du terme, la question du réchauffement climatique?
4: Alors, ce n'est pas à moi de juger la nature du débat sur le changement climatique après la canicule. C'est sûr que par rapport à l'énormité de ce qui est en train de nous advenir et du basculement en fait géologique de la planète Terre, le nombre de canadairs, on se rend bien compte que c'est une toute petite partie. Après, c'est vrai que c'est important, mine de rien, de protéger les forêts. Donc, c'est pour ça qu'il ne faut pas non plus dire que ce n'est pas un débat important. La climatisation, c'est une question intéressante parce qu'on voit très bien qu'en fait, l'essentiel des débats, à mon avis, dans les prochaines décennies, va porter précisément sur ce genre de questions, sur comment on s'adapte au réchauffement climatique. Arrêter le réchauffement climatique est extraordinairement difficile, pour ne pas dire franchement impossible. Donc à partir de là, on sait que le climat va se réchauffer dans les décennies qui viennent, c'est inexorable, donc évidemment que la question de comment, qu'est-ce qu'on fait maintenant, va devenir la vraie question, enfin c'est pas la vraie question, j'ai tort de dire ça, mais la question politiquement centrale, parce que c'est la seule chose finalement sur laquelle les gouvernements ont prise. Donc la question de la climatisation, ça montre quelque chose de très simple, c'est que transition et adaptation, ça ne va pas ensemble. On peut s'adapter en employant des technologies qui contribuent, alors modestement évidemment, au réchauffement climatique.
3: Alors justement, revenons sur le mot transition, qui était le thème de votre dernier livre, Jean-Baptiste Fressoz, un livre dont j'étais sorti en étant assez pessimiste, puisque finalement ce que vous expliquez dans cet ouvrage, c'est qu'il y a eu une transition avec une accumulation en réalité d'énergie fossile. Vous expliquez que depuis que l'on a évolué en adaptant d'autres modes donc de chauffage ou d'utilisation d'énergie fossile, eh bien ces énergies n'ont fait que se cumuler.
4: Alors ça, c'est vrai à l'échelle mondiale. C'est assez évident, quand on voit un graphique de consommation énergétique d'énergie primaire, on voit que tout ne fait que s'accumuler. Et pour l'instant, les renouvelables ne sont qu'une fine couche sur un monde énergétique qui reste structuré par les fossiles. À l'échelle nationale, par contre, on a des diminutions. La France, par exemple, consomme moins de charbon que dans les années 60, même en prenant en compte les importations qui, elles, dépendent du charbon. Je crois que le vrai problème, c'est que les énergies, elles sont intriquées les unes dans les autres. Elles sont en symbiose. On a eu tort de considérer les énergies comme des entités nettes et séparées, qui seraient en compétition les unes avec les autres, qui est la manière classique de penser l'économie énergétique. Quand on y réfléchit un peu plus sérieusement, on voit par exemple que le charbon du 19e siècle dépendait massivement de bois. Pour extraire le charbon, il fallait des quantités faramineuses de bois, à tel point qu'un pays comme l'Angleterre consomme plus de bois simplement pour extraire du charbon sous forme de boisage qui n'en brûle au 18e siècle, donc drôle de transition si vous voulez. Le pétrole dépend de l'acier. Pour l'extraire, il faut des tubes en acier, il faut des machines en acier pour le brûler. Et tout cet acier, il est fait avec du charbon. Donc le pétrole, en fait, à la fois fait compétition avec le charbon sur certains secteurs, mais nourrit aussi l'industrie du charbon. Et d'une certaine manière, la dynamique avec les renouvelables, même si les renouvelables sont évidemment positifs, ça permet de diminuer l'intensité carbone de l'économie, il y a des formes de symbiose aussi. Pour faire des éoliennes, il faut de l'acier. Et cet acier, on le produit avec du charbon. On a des situations qui peuvent paraître paradoxales, mais qui sont en fait assez générales. Par exemple, en mer du Nord, en Norvège, le plus grand champ d'éolien flottant au monde sert à pomper du gaz. Ça sert à électrifier les plateformes gazières de l'entreprise Equinor. On a la même chose au Qatar, on a de plus en plus de panneaux solaires qui servent à faire du LNG, du gaz naturel liquéfié. Donc il y a des symbioses de partout dans le système énergétique. C'est à la fois archi-évident et en même temps c'est très problématique pour cette idée de transition énergétique.
3: Mais alors donc j'étais sorti de la lecture de votre dernier ouvrage un peu déprimé, mais justement, et on va en reparler d'ailleurs dans quelques minutes, comme il faut trouver des solutions réelles ou supposées, comme nous sommes par ailleurs dans une période de hautes eaux politiques. Et Jean-Baptiste Fressoz, est-ce que ça signifie que tous ces mots sont des mots vains, qu'il n'y a pas en réalité de solution?
4: Alors, transition énergétique, c'est un slogan, ce n'est pas une notion rigoureuse scientifique. Si on ne peut pas dire que les énergies se substituent les unes aux autres, c'est beaucoup trop simple, et à l'échelle de l'économie, d'une économie, les énergies sont étroitement liées en symbiose, etc. Donc effectivement, je pense qu'il faut être rigoureux sur les mots, c'est une question suffisamment importante pour être rigoureux. Ce qu'on fait avec les renouvelables, dans une moindre mesure avec les voitures électriques, c'est qu'on diminue l'intensité carbone de l'économie. Et je crois que c'est important de présenter les choses comme ça, parce que ça oblige à laisser sur la table la question de la taille de l'économie. Je crois que c'est et donc la question de la croissance, la question de la répartition, parce que si on arrête d'imaginer une économie qui fait absolument que croître jusqu'à la fin du XXIe siècle, on est obligé d'imaginer aussi des formes plus justes de répartition des émissions.
3: Et alors, l'autre notion, alors cette fois-ci non pas dans l'optimisme mais dans le pessimisme, voire le pessimisme intégral, la notion d'effondrement.
4: Alors, la notion d'effondrement qui était très en vogue il y a quelques années. Alors, le problème, c'est que c'est une notion qui est très anthropocentrique. Ce qui me fait peur, c'est l'effondrement de la civilisation industrielle, pour dire les choses simplement. Alors, premièrement, ça fait l'impasse sur tous les effondrements qui sont déjà en cours, de la biodiversité en particulier, les insectes qui disparaissent massivement du fait des pesticides. En fait, on a déjà produit l'effondrement de la nature, en vérité. Si vous prenez la biomasse des vertébrés terrestres, 96% de cette biomasse, c'est les humains et le bétail. Et on laisse 4% pour tout ce qu'on voit dans les documentaires animaliers, les lions, les éléphants, les machins, c'est 4%. Donc en fait, on a déjà produit l'effondrement de la biodiversité d'une certaine manière, enfin en tout cas du monde animal. Donc ça ce problème-là. Et puis c'était très unifiant. On avait l'impression que c'est quelque chose qui... Enfin, le sous-titre d'un livre célèbre de Pablo Servigne, Raphaël Stevens, c'est « Comment tout va s'effondrer ». Et ce tout était sans doute trop englobant parce que pour certains pays, le changement climatique, ma foi, c'est pas encore catastrophique pour eux. Et pour ça que ça avait une tendance à un peu trop unifier et à globaliser le problème.
3: Mais alors, vous évoquez des relents religieux. Il y a des relents religieux, évidemment, dans cette histoire-là, d'autant qu'il y a confusément l'idée que nous vivons des temps apocalyptiques, avec des interprétations qui peuvent être extrêmement intenses du point de vue religieux. Et pourquoi cela ne favorise pas justement la naissance d'une pensée religieuse qui sauverait, c'est-à-dire qui permettrait une prise de conscience véritable par rapport à cela ?
4: Alors, je pense qu'il y a quand même des prises en charge religieuses. Le précédent pape avait fait une encyclique Laudato Si qui avait pris en charge la question climatique et environnementale, qui insistait beaucoup sur la question de la justice environnementale. Donc c'était un texte vraiment intéressant, éco-socialiste, hein, si vous voulez. Après,
3: je parlais éventuellement d'une religion laïque aussi.
4: Ah, d'accord. Alors ça, ce serait intéressant parce qu'en fait, à la fin, sous la Révolution française, il y a eu l'espoir, à un moment, sous le Directoire, de faire une religion laïque fondée sur un culte de la terre, en disant il faut remplacer la religion catholique par des nouveaux rites et on va mettre la nature et la terre au centre de cela. Donc c'est des hypothèses qui sont envisageables. Je pense que le problème fondamental, c'est que la question climatique et environnementale, c'est une question de flux de matière. C'est une question qui est fondamentalement matérialiste. C'est la quantité qu'on consomme et les techniques qu'on utilise pour produire. Et c'est vrai que les idées, etc., ont assez peu de prise sur cette énorme nappe infrastructurelle. Un exemple tout simple, même si la religion peut jouer un rôle, hein, c'est pas pour dire que c'est complètement inutile, mais 34% des émissions, en ce moment, c'est le système alimentaire mondial. C'est-à-dire la production de nourriture, de la déforestation à la gestion des déchets, en passant par l'élevage, les tracteurs, les engrais, etc. Évidemment qu'on peut réduire. C'est pas pour dire qu'on peut rien faire, mais il y a un substrat incompressible. Donc moi ce qui m'embête beaucoup, c'est le discours même de la solution, en fait, d'une certaine manière, en disant qu'on va y arriver. Non, en fait, il faut bien expliquer que le changement climatique, c'est quelque chose d'inexorable. Et là, il y a vraiment un indice tout simple pour le voir. On est sorti de la neutralité carbone déjà au 19e siècle. Entre 1800 et 1900, on passe de 280 parties par million de CO2 dans l'atmosphère à 300 ppm. À ce moment-là, c'est essentiellement l'agriculture. Ce n'est pas encore les machines à vapeur, en fait. Donc, 1 milliard d'humains qui se contentaient principalement de survivre en cultivant la terre étaient déjà sortis de la neutralité carbone.
3: Jean-Baptiste Ressose, vous êtes historien des sciences, des techniques et de l'environnement. On vous doit notamment Sans transition, une nouvelle histoire de l'énergie. C'est aux éditions du Seuil. On va vous retrouver dans une quinzaine de minutes. Vous serez rejoint par Marine Brou, qui est consultante en durabilité et qui fut conseillère à l'écologie à Matignon. Et justement, je souhaitais évoquer cette dimension politique, d'autant que nous sommes dans une année, bien sûr, présidentielle, voir comment, cette fois-ci, à partir de ce conseil, on peut imaginer des solutions politiques et comment les partis également s'en emparent. Il est 8h sur France Culture. Et voici le journal de Margot Delpierre. Bonjour Margot.
0: Bonjour Guillaume, bonjour à toutes et à tous. Nous irons à Kiev après un été meurtrier, tandis qu'en Russie, les hommes fuient, alors que la rumeur d'une nouvelle mobilisation circule.
3: De nouvelles frappes américaines en Iran, les premières en un mois. Téhéran dit avoir riposté en visant des bases américaines en Jordanie et aux Émirats.
0: Pour lutter contre la fraude à la TVA et alléger l'administratif, 11 millions d'entreprises en France vont passer à la facturation électronique. Explication dans ce journal.
3: Les politiques font leur rentrée. Olivier Faure, premier secrétaire du Parti Socialiste, a confirmé sa candidature à la primaire de la gauche. Les candidats à la présidentielle vont-ils oublier l'été et la crise climatique? Elle semble déjà loin, nous dira Jean-Lémarie dans son billet. Rendez-vous donc dans un quart d'heure.
0: L'été a été si meurtrier dans la capitale ukrainienne que les enfants de Kiev ne prendront pas le chemin de l'école demain. Ce week-end encore, une frappe sur un entrepôt d'explosifs a fait 38 morts et plus de 50 blessés. La guerre déclenchée par la Russie dure depuis 4 ans et demi dans le pays. Les sirènes d'alerte résonnent presque en permanence. La ville peut être considérée comme une zone de front, estiment même les habitants. Sur place à Kiev, Virginie Pironon avec Yachar Fazilov et Jules Gallinaro.
5: Katia vit au cinquième et dernier étage d'un immeuble à l'ouest de la ville. Les fenêtres ont été entièrement soufflées, tous les murs sont troués. C'est ici, ce mois d'août, que plusieurs missiles se sont écrasés. Vous pouvez voir les traces des éclats, ça volait de partout. Alors que des ouvriers s'activent pour réparer la toiture de l'immeuble, Ala, une voisine, ne sait pas comment elle paiera les travaux.
6: On est seul face à cette guerre. Je ne sais pas si je suis vivante ou si je suis morte.
5: Encore une alerte.
6: Planquez-vous.
5: Cette institutrice doit reprendre le travail demain, mais à la veille de la rentrée, beaucoup de questions restent en suspens.
6: Imaginez, les parents déposent les enfants à l'école, on commence le cours, il y a une alerte aérienne, des drones Shahed, des missiles balistiques, vivez la peur au ventre.
7: Franchement, non. Après de telles frappes, non.
5: Yevren, 11 ans, n'ira pas à l'école. Pas parce qu'elle est fermée, mais parce qu'il est terrorisé.
7: D'abord parce qu'à l'école, nous n'avons pas de vrais abris. Et ensuite parce que ce 1er septembre, il est très probable qu'il y ait des attaques massives. Vous entendez ce qui se passe ? Ça tire encore. Avec ces attaques, tu comprends qu'ils veulent tous nous tuer et nous rayer de la surface de la Terre. Ils réécrivent notre histoire.
5: Les habitants de Kiev le disent, ils n'ont plus de force, ni physique ni mentale. Pour eux, l'été 2026 aura été le plus meurtrier de ces 5 dernières années.
0: Côté russe, des hommes prennent la fuite. Beaucoup tentent d'échapper à la guerre car la rumeur persistante sur les réseaux sociaux est la suivante. Le président Vladimir Poutine attendrait la fin septembre, après les élections législatives, pour annoncer une nouvelle mobilisation. Pour l'instant, le Kremlin n'a rien confirmé, mais l'angoisse est déjà bien présente. D'après certaines estimations, la durée de vie d'un soldat au front ne dépasserait pas 20 minutes, Faustine Calmel.
8: Sur le terrain, les départs se multiplient. C'est ce que constatent de nombreuses organisations des droits de l'homme. Yvan, représentant d'une association russe exilée en Europe, témoigne de l'afflux de demandes d'aide au départ.
9: On est submergé. On a reçu près de 1000 demandes par jour en juillet. C'est énorme, c'est un pic. En août, on a eu près de 10 000 demandes.
8: Selon l'association, la multiplication des arrestations d'hommes pour les contraindre de signer des contrats militaires alimenterait la peur et expliquerait cette explosion des demandes.
9: Elle est liée aux raids lancés dans plusieurs régions en Russie par les autorités et au fait que cette mobilisation rampante est la plus brutale qu'on est connu depuis 4 ans.
8: La crainte est également alimentée par l'existence d'un registre électronique qui recense les hommes aptes au combat. Arthur, avocat de l'association Russie Liberté qui aide des déserteurs à quitter leur pays, explique ce phénomène.
10: Si les autorités russes lancent une nouvelle mobilisation, ces hommes qui sont sur la liste craignent que s'ils ne partent pas maintenant, ça soit impossible de franchir la frontière russe après.
8: Depuis 2022, les rumeurs de mobilisation circulent régulièrement, mais une nouvelle mobilisation serait très impopulaire et pourrait provoquer une nouvelle vague de départ, alors que l'économie russe manque de plusieurs millions d'hommes morts au combat ou exilés.
0: La Russie, qui n'est pas écartée du G20, y participera aujourd'hui et demain. Les réunions sont prévues aux États-Unis, un G20 des ministres des Finances. Alors qu'hier, pour la première fois depuis un mois, les États-Unis ont frappé l'Iran, l'île de l'Arak, où d'après Washington, des forces militaires iraniennes se préparaient à utiliser des lance-roquettes pour projeter des mines marines dans le détroit d'Ormuz. Après 6 mois de guerre, les Américains refusent de laisser les Iraniens se déclarer maîtres de cette voie stratégique par laquelle transitait, on le rappelle, avant le conflit, 1/5 des hydrocarbures mondiaux, Julie-Marie Lecomte.
11: Le nettoyage est fini, il n'y a plus de mines dans le détroit d'Ormuz. C'est ce que soutenait publiquement l'armée américaine il y a 3 jours. Et Donald Trump avait prévenu, les États-Unis surveillent, ils frapperont systématiquement pour empêcher tout retour en arrière Et c'est donc ce qu'ils ont fait. Tout le récit de Donald Trump ces derniers jours est centré autour de la maîtrise américaine du bras de mer. D'ailleurs, il prend très mal les négociations du sultanat d'Oman avec Téhéran sur l'ouverture d'un couloir temporaire de navigation. Quelques heures avant les frappes, le locataire de la Maison Blanche publiait sur son réseau social une capture d'écran de Fox News, chaîne de télévision amie, qui titrait « L'armée américaine resserre son emprise ». Selon les gardiens de la Révolution, l'opération d'hier a fait des morts et des blessés. Ils ont immédiatement mis à exécution leur menace de représailles, tiré des missiles vers des cibles militaires américaines en Jordanie. Amman indique qu'il y en avait 8 et assure qu'ils ont été interceptés.
5: Et ce matin, en représailles, toujours l'armée iranienne dit avoir attaqué avec des drones une base aux Émirats arabes unis où sont stationnées des troupes américaines. Le bilan vient de s'alourdir. La crue dévastatrice la semaine dernière au Tibet et au Népal a fait 903 morts. Plus de 4200 personnes sont toujours portées disparues. Le Népal qui enterre ses morts alors que leur identification n'est pas terminée. Voilà l'ampleur de ce désastre. Le président du Conseil européen dit respecter pleinement le choix démocratique des Islandais. Les résultats du référendum de samedi sont tombés hier et les Islandais ont dit non à la reprise des négociations d'adhésion. 8h06, le procès d'un animateur accusé d'agression sexuelle sur mineur s'ouvre aujourd'hui à Paris, à la veille de la rentrée scolaire des élèves. Lui travaillait à l'école Vigée-Lebrun dans le 15e arrondissement de la capitale. En tout, 203 enquêtes pénales sont en cours à Paris pour des soupçons de violence, notamment de violence sexuelle, dans le scolaire et le périscolaire, selon nos confrères de France Info. L'été n'a pas été beaucoup plus calme. D'autres affaires ont vu le jour dans les Landes, notamment. Sauf que les mairies n'ont pas toujours de protocole de crise pour y faire face. Alors les parents créent des collectifs. Exemple dans la commune de Mardier, c'est dans le Loiret, avec Anne Fauquemberg.
12: Dans cette commune de 3000 habitants, le responsable du centre périscolaire a été suspendu en mai dernier après une plainte pour atteinte sexuelle sur mineur. Mais les parents n'en ont rien su jusqu'en juillet dernier.
13: On a appris ça avec un mail des représentants des parents d'élèves qui nous notifiaient un post Instagram qui était sorti.
12: Clément Fétivaud est le papa d'une petite fille de 5 ans qui fréquente le périscolaire. Il a créé le collectif Parents Mardier pour y voir plus clair.
13: À l'heure actuelle, on approche de la rentrée. On ne sait toujours pas. S'il y a d'autres victimes, on est complètement sidérés, on est abasourdis, et beaucoup de parents sont en colère.
12: La mairie a fini par réagir au cœur de l'été, par communiquer, justifiant son silence pour ne pas interférer avec le déroulement de l'enquête. Contactée par France Culture, la commune confirme par ailleurs qu'une réunion publique aura lieu ce soir pour répondre aux interrogations des parents. Mais c'est bien trop tard, estime Elisabeth Gutmann de l'association SOS Périscolaire, qui accompagne 80 familles en France confrontées aux violences dans le périscolaire.
14: Les familles, elles ont besoin d'une réponse immédiate et urgente. Pour nous, c'est quelque chose qui est essentiel, c'est que lorsqu'il y a un signalement, enfin un enfant qui fait une révélation, que la mairie puisse faire un mail d'information, comme aujourd'hui c'est le cas par exemple à Paris, de manière à ce que ces familles aient la possibilité de poser la question à leur enfant, qui n'aura peut-être jamais parlé si on ne lui pose pas la question.
12: Selon l'association, il n'existe pas de consigne au niveau national ni de guide pour aider les mairies à s'orienter. Aujourd'hui, c'est bien souvent la ville de Paris qui a pris de l'avance en la matière, qui conseille les maires qui appellent.
5: À Rouen, un policier de 21 ans a été mis en examen début août pour viol sur mineur et détention d'images pédopornographiques, vient d'apprendre ici Normandie. Le mis en cause se trouvait en présence de la victime, un ado de 14 ans, au moment de son interpellation.
3: 8h09 sur France Culture, c'est la suite du journal de Margot Delpierre. La facturation électronique entre en vigueur demain, 11 millions d'entreprises sont concernées.
5: Oui, à partir du 1er septembre, elles devront recevoir leurs factures via l'une des 138 plateformes électroniques agréées par l'État et même les envoyer par ce biais pour les plus grosses structures avant une généralisation dans un an. Annabelle Grelier, bonjour.
15: Bonjour Margot.
5: Cette réforme initiée au niveau européen est censée faciliter la lutte contre la fraude à la TVA, estimée entre 20 et 25 milliards d'euros en France, censée aussi alléger les contraintes administratives.
15: La lutte contre la fraude fiscale, c'est en effet le premier objectif de cette réforme. Nos voisins italiens, chez qui elle est obligatoire depuis 2019, chiffrent aujourd'hui à plusieurs milliards d'euros supplémentaires la collecte de la TVA chaque année. Mais concrètement, que va-t-elle changer? Jusqu'à présent, de nombreuses factures adressées d'une entreprise à une autre sont encore éditées au format papier, envoyé par la poste ou en PDF par mail. La facture électronique est une facture émise et reçue sous un autre format, un format numérique. Elle comporte 34 données obligatoires obligatoires, des numéros d'immatriculation des entreprises, au montant TVA et hors taxes, qui seront directement transmises à l'administration fiscale. Et ce sont les plateformes agréées qui seront les intermédiaires.
5: Mais cette réforme irrite certains élus qui réclament un débat public ou un moratoire, et aussi beaucoup de petites structures paysannes ou artisanes comme les auto-entreprises, Annabelle.
15: Beaucoup de PME et ETI reconnaissent qu'à terme, cela simplifiera leur système de facturation et surtout son suivi. Relance, délai de paiement ou impayé, tout sera tracé. Mais il est vrai que cette réforme inquiète surtout les petites structures. Plutôt que de mettre en œuvre une plateforme unique, publique et gratuite, comme d'autres pays l'ont fait, je vous parlais de l'Italie, le gouvernement français lui a fait le choix d'ouvrir ce marché à la concurrence. 140 plateformes aux services payants, donc, même si elles ont l'obligation de proposer un service minimum gratuit. Et puis, il y a tout simplement la complexité numérique pour des artisans, des micro-entrepreneurs et aussi des exploitants agricoles qui n'ont pas de service comptable, nous explique Jérôme Martinez de Solidarité Paysan.
16: Très sincèrement, les agriculteurs ont autre chose à faire aujourd'hui que de choisir une plateforme de facturation électronique. Tout ça se surajoute avec le sentiment que cette réforme, elle n'est pas nécessaire, elle rajoute encore de la contrainte et de la norme. Et puis, il y a une forme d'électronicité qui explique la nécessité qu'en fait, que les démarches administratives ne soient pas toutes dématérialisées parce qu'on est dans une situation où on perd des gens et on va avoir des situations de gens qui vont refuser en fait, d'utiliser les dispositifs au risque de recevoir des sanctions, des amendes.
15: Pour les amendes, Bercy assure qu'aucune sanction ne sera prise à l'égard des entreprises jusqu'à la fin de l'année et l'administration se placera dans une posture d'accompagnement.
5: Annabelle Grelier du service économie de la rédaction de France Culture. À 8 mois de l'élection présidentielle, Olivier Faure a confirmé hier matin être candidat à la primaire de la gauche. Le premier secrétaire du Parti Socialiste dit vouloir se battre pour une France plus juste avec une obsession selon lui, éviter la victoire de Marine Le Pen. Des élus de Nouvelle-Calédonie entament aujourd'hui un séjour à Paris, une semaine de visite en présence notamment du chef du gouvernement calédonien pour demander une aide financière à l'État français, car leur économie ne s'est toujours pas relevée des émeutes qui ont ravagé l'archipel. C'était au printemps 2024, Stéphane Robert.
17: Il est aujourd'hui inutile d'entamer de nouvelles négociations sur l'avenir institutionnel de la Nouvelle-Calédonie. Emmanuel Macron arrive en fin de mandat. Il ne peut pas s'engager sur la mise en œuvre d'un éventuel accord qui pourrait être trouvé entre indépendantistes et non-indépendantistes. Les discussions reprendront par conséquent après l'élection présidentielle de 2027. Mais en attendant, il faut de l'argent pour soutenir une économie calédonienne exsangue qui ne s'est toujours pas relevée des émeutes de 2024. Des centaines d'entreprises ont été détruites. Le coût estimé des saccages est évalué à 2 milliards d'euros et la reconstruction n'a pas vraiment démarré compte tenu de l'incertitude politique qui plane sur l'avenir de l'archipel. La présidente du Congrès, Virginie Rufnak, fait partie de cette délégation d'une dizaine d'élus calédoniens venus discuter avec le gouvernement français.
18: Nous avons engagé des réformes très courageuses. Nous avons gelé les dépenses hospitalières sur 3 ans, nous avons baissé les recettes des collectivités, nous avons augmenté le tarif de l'électricité dans un contexte difficile socialement. Nous avons engagé beaucoup de réformes pour essayer par nous-mêmes de trouver les moyens de faire face à cette crise, mais on aura sans doute besoin de compléments pour le début d'année 2027 et pour l'année 2027, de façon à complètement nous en sortir après.
17: Concrètement, la délégation vient demander le versement de 160 millions d'euros de prêts et de subventions que l'État français s'était engagé à verser en début d'année. Mais il manquera encore 110 millions d'euros pour boucler le budget de la Nouvelle-Calédonie en 2026. Et puis les élus aimeraient obtenir des garanties sur les versements à venir en 2027. Ils savent toutefois que ce sera difficile. L'État et le gouvernement français n'ont plus beaucoup de marge de manœuvre sur le plan économique comme sur le plan politique.
5: Autre rendez-vous politique, un séminaire gouvernemental aujourd'hui avec l'équipe au complet menée par le Premier ministre Sébastien Lecornu est tourné vers la préparation du budget 2027. La tâche s'annonce difficile avec déjà des menaces de censure. Météo France prévoit un temps ensoleillé dans le sud-est aujourd'hui, mitigé ailleurs, pluvieux dans une petite moitié nord. 20 degrés cet après-midi à Lille et Brest, 23 à Paris, Strasbourg, Biarritz, 28 à Lyon, 33 degrés à Montpellier. 8h15, les matins, la suite, Guillaume Herner.
3: Merci. Merci Margot Delpierre. On va retrouver dans quelques minutes notre invité Jean-Baptiste Fressaux, historien des sciences, des techniques et de l'environnement. On parle bien sûr de la sécheresse, des méga-feux, bref, de cet été des catastrophes. Il sera rejoint par Marine Brou, qui est consultante en durabilité, ancienne conseillère à l'écologie à Matignon, parce que oui, il y a une dimension politique dans l'écologie. Tiens, d'ailleurs, Jean-Lémarie, bonjour.
19: Bonjour à toutes et à tous.
3: Votre billet politique dans quelques secondes et les candidats qui font leur rentrée.
19: Oui, à 7 mois de la présidentielle et la canicule dans tout ça, les candidats vont-ils oublier l'été?
3: Vous allez nous le dire dans quelques secondes.
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3: 8h16, le billet politique Jean-Lémarie et une rentrée sans canicule.
19: Oui, comme si de rien n'était, ou presque. Les politiques font leur rentrée. Une obsession, la présidentielle, dans 7 mois. Ces rebondissements, les ralliements, Gérald Darmanin qui rejoint Édouard Philippe, les nouvelles candidatures aussi. Hier soir, Olivier Faure au Parti Socialiste. Et dans les sondages, Marine Le Pen toujours donnée en tête. Les candidats vont-ils oublier l'été? La chaleur écrasante, les corps qui souffrent, plus de 7000 morts, les ravages du feu, des récoltes anéanties. Ils en parlent encore, bien sûr, certains, mais pas tous et pas beaucoup. Prenez Édouard Philippe. D'après les sondages, dans le bloc central, il est toujours le favori. Hier, il faisait sa rentrée à Tourcoing. Long discours. Ses priorités, l'immigration, la démocratie, l'Europe, l'école, la sécurité, les comptes publics, l'industrie, des sujets importants. Le climat, il le mentionne en passant, pas plus, pour dire qu'il a, je cite, « la conscience claire de l'urgence climatique et qu'il faudra investir dans la transition ». C'est tout ? Oui, c'est tout. L'été n'est pas terminé, mais pour une grande partie de la classe politique, c'est déjà l'automne et même le printemps, c'est-à-dire la saison de l'élection présidentielle. Les candidats ont-ils vécu la même expérience que nous ? Non seulement la chaleur écrasante, mais cette espèce de sidération est pour beaucoup une prise de conscience. La bascule climatique est là, maintenant, chez nous, et nous ne sommes pas prêts. Voilà ce que nous avons vécu. Les candidats peuvent-ils l'ignorer?
3: Oh, vous exagérez, le sujet est là quand même, il n'a pas disparu.
19: Oui, c'est vrai, il n'a pas disparu, pas partout. Chez les écologistes et à gauche, la crise climatique est même au cœur de la rentrée politique, encore plus qu'avant. Chez Jean-Luc Mélenchon, chez Marine Tondelier, chez Raphaël Glucksmann, chez Olivier Faure, dans leur discours ces derniers jours, on l'a entendu. Pas seulement dans leur discours d'ailleurs. Vous avez peut-être vu passer ces propos de Monique Barbu, la ministre de la Transition écologique, il y a quelques semaines. Pour elle, je cite, Jean-Luc Mélenchon est celui qui intègre le plus la question du climat dans ses propositions. Autant dire que ces déclarations ont fait tousser le Premier ministre. Que peut-il faire d'ailleurs et que veut-il faire, lui, Sébastien Lecornu, en attendant la présidentielle? Tout à l'heure, il va réunir un séminaire gouvernemental. La canicule est au programme et la sécheresse aussi, avec la catastrophe en cours pour l'agriculture. Jeudi, un plan de soutien à l'agriculture sera présenté. Plus largement, le Premier ministre explique qu'il veut accélérer les mesures d'adaptation. Mais le climat est-il devenu une priorité? Non. Ou alors une priorité parmi beaucoup d'autres, c'est-à-dire pas une vraie priorité. Une crise à traiter parmi beaucoup d'autres. Et elles sont nombreuses, ces crises. Elles sont même innombrables. Sébastien Lecornu le reconnaissait lui-même hier dans les colonnes du Parisien. Le gouvernement, disait-il, est devenu un gouvernement de gestion de crise permanente. cet automne, c'est le budget qui va l'accaparer. Et cette question, comment freiner le dérapage des finances publiques? Et puis pour le locataire de Matignon, une question bien concrète aussi, comment éviter une censure? La place du climat au milieu de tout ça, limitée. Surtout sous la pression toujours du Rassemblement National qui fait tout pour évacuer le sujet. Pendant des années, vous le savez, il a mis en cause les travaux des scientifiques. Marine Le Pen les accusait d'être alarmistes. Aujourd'hui, à part acheter des climatiseurs, elle n'a rien à proposer. Le débat aura-t-il lieu avec des programmes de droite, de gauche, des programmes pour le climat, c'est-à-dire pour nous, pour nos conditions de vie, pour notre santé, et puis la possibilité de choisir avec des options différentes, avec des visions, ça c'est important, les visions. Eh ben, ça va dépendre des candidats, bien sûr, mais de nous aussi. Ce sujet, voulons-nous que les candidats le prennent à bras-le-corps? Allons-nous l'exiger? Ou voulons-nous tenter d'oublier cet été horrible? Après tout, la politique, c'est nous.
3: Merci Jean-Lémarie. Bah, vous restez avec nous, puisque nos invités vont réagir à ce que vous venez de dire, 8h21.
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3: Nos invités, Jean-Baptiste Fressoz, historien des sciences, des techniques et de l'environnement. On vous doit notamment Sans transition, une nouvelle histoire de l'énergie. Et puis nous accueillons Marine Brault. Bonjour, vous êtes consultante en durabilité, ancienne conseillère à l'écologie, 10 ans de transition écologique en cabinet, ONG également. Vous avez travaillé notamment avec Barbara Pompili, Elisabeth Borne et Sarah El Haïry et Christophe Béchu. Une réaction à ce que vient de dire Jean-Lémarie sur cette manière que les politiques ont d'oublier rapidement l'été que nous avons vécu.
1: Alors déjà bonjour, merci de votre invitation. Alors pour une fois, je vais peut-être défendre un peu les politiques. Je pense que c'est très humain et qu'on va être très nombreux à rapidement oublier ce qui s'est passé cet été. Donc, c'est pas exclusivement les politiques. Mais je suis assez d'accord sur le fait qu'il est quand même peu probable que la canicule, les sécheresses, les incendies qu'on a vécu cet été et très probablement les inondations qu'on va voir arriver à l'automne, parce que sur une terre aussi sèche, dès que la pluie va commencer à tomber, ça va ruisseler. Tout ça, pour une élection qui a lieu en avril-mai, c'est très probable que l'influence soit très léger. Mais je voudrais quand même rebondir sur un petit mot, une petite devinette, c'est qui a dit dans un meeting de campagne « je ferai de l'écologie un sujet de campagne ». C'était Édouard Philippe et c'était le 5 juillet lors de son premier meeting de campagne. Et effectivement, on a l'impression qu'il n'y a pas beaucoup de suite dans les idées pour le moment.
3: Jean-Baptiste Fressoz.
2: Moi, je crois que la difficulté du monde politique français à se saisir de ces questions, ça s'explique assez facilement par le fait que le changement climatique est un phénomène complètement global. Et donc, c'est vrai que c'est difficile de promettre l'arrêt du changement climatique. Et ce serait même franchement démagogique parce que l'essentiel des émissions se fait en dehors du territoire français. Et ça renvoie à des dynamiques tellement profondes que, en fait, le monde politique a assez peu de prise finalement, surtout sur les durées des mandats de 5 ans, sur les émissions d'un pays comme la France. Quoi.
3: Mais justement, lorsqu'on parle des petites choses, alors, je ne dis pas qu'elles sont petites, mais je dis que, bien évidemment, ça ne prend qu'une parcelle des choses. On a évoqué, par exemple, avec vous, il y a quelques minutes, la question de la climatisation, qui est une question qui est revenue tout au long de l'été. Jean-Baptiste Fressoz, un commentaire à ce sujet.
2: Je pense que c'est... Comment dire ? C'est assez naturel que des partis qui veulent flatter leur électorat disent « on va vous promettre la clim ». C'est la première chose qui vient à l'esprit de tout le monde et c'est ça qui arrive aussi dans la bouche du Rassemblement National. J'ai envie de dire que c'est la chose la plus simple. D'une certaine manière, c'est la chose qui a un effet absolument immédiat. Ça renvoie à plein de questions d'injustice sociale parce que ce qu'on a vécu quand même pendant cet été, c'est pas simplement que tout le monde a souffert, c'est une forme d'apartheid climatique. C'est-à-dire, moi je suis allé à la Biothèque Nationale, j'étais bien au frais et quand je sortais de la Biothèque Nationale dans le 13e arrondissement, je voyais les ouvriers qui travaillaient par 40 degrés avec leurs gilets jaunes. C'était absolument insoutenable. Enfin, je veux dire, même d'un point de vue individuel, psychologique et moral, quoi, c'était atroce. Donc c'est toutes ces questions que la climatisation efface quand on parle de la clim. Quoi. Il y a des gens qui sont derrière la baie vitrée et ceux qui sont à l'intérieur.
3: Et à la fois, Marine Brault, j'imagine que lorsque vous travailliez avec des politiques, vous aviez à traiter des questions qui étaient des questions pratiques. Donc là, on a la climatisation, mais bien entendu, on songe aussi à la taxe carbone, à la question du choix énergétique des voitures, etc.
1: Tout à fait. Alors, En fait, c'est ce qu'on appelle la tragédie des horizons. C'est-à-dire que le changement climatique, on a commencé à avoir une bande-annonce assez violente cet été, mais c'est vraiment que la bande-annonce. Ce qu'on a vécu cet été, c'est ce qu'on va vivre de plus en plus tous les étés. Mais ça, c'est ce qu'on va vivre progressivement d'ici quelques décennies, etc. Alors que le personnel politique, il est élu sur un mandat de manière relativement courte et que prendre des décisions aujourd'hui qui finalement protégeront des Français demain, c'est pas forcément si facile. Un exemple sur l'adaptation au changement climatique, parce que quand on se parle de clim, en fait, on est sur quelque chose d'un peu simpliste de se dire il fait chaud, je mets du froid, tout va bien. Sauf qu'en fait, ce qu'on est en train de préparer, c'est un vrai changement de modèle. Sinon, on n'y arrivera pas, on ne saura pas s'adapter au climat tel qu'il est en train de se dérégler. Sur l'adaptation au changement climatique, on sait évaluer qu'un euro investi dans l'adaptation aujourd'hui, c'est 7 à 8 euros économisés demain en catastrophes diverses et variées. Mais ce demain-là, ben on ne sait pas quand il est. Donc forcément, cet euro investi aujourd'hui, on sait qu'on le dépense. Par contre, quand est-ce qu'on va réussir à l'économiser ? Eh ben, nos politiques, nos décideurs, de manière générale, n'arrivent pas à voir à si long terme.
3: Alors ça, c'est quelque chose d'assez intéressant. Jean-Baptiste Fressaud, j'ai cherché le coût de ce que nous vivions. Alors, il y a un coût évident, il est difficile à chiffrer, mais bon, il est facile à imaginer. C'est le coût lié aux assurances, bien sûr. Catastrophe climatique, donc assurance. Il y a un coût beaucoup plus large, qui lui est beaucoup plus compliqué. Par exemple, l'agriculture et ses difficultés va provoquer un renchérissement du coût des produits agricoles. Le fait que cela existe et que cela soit envisageable intellectuellement, c'est étonnant parce que politiquement, ça n'est pas pris en compte.
2: Alors, la question du coût du changement climatique, en fait, elle a été prise en charge par les économistes très tôt pour justifier l'inaction. Le prix Nobel d'économie William Nordhaus, qui a eu son prix Nobel pour ces travaux-là précisément, expliquait en fait le changement climatique, ça va coûter quelques pourcents du PNB en 2100, vu que d'ici là le PNB aura plus que doublé, franchement c'est pas un gros sujet. Et calculé mathématiquement avec des modèles qui paraissaient sérieux en disant finalement la trajectoire optimale c'est plus 3,5 degrés de réchauffement. Tous les climatologues, biologistes, etc. Je trouve ça effarant, 3,5 degrés d'échauffement, c'est une terre entièrement changée. On a du mal à croire que ça change si peu le PNB. Et puis récemment, il y a des travaux qui disent, ben non, finalement, on est plutôt à 50% de diminution du PIB si on est à ces températures-là. Moi, ce qui me frappe, c'est l'énorme éventail d'évaluation. C'est-à-dire, en 10 ans, on est passé de 3 à 4% à 50%. Donc, il y a vraiment un déficit de la science économique qui a très mal pris en charge, en fait, ce problème-là. Effectivement, tout n'est pas monétisable. Parce que les catastrophes, ça rapporte de l'argent, par exemple. Je veux dire, après, il faut reconstruire, ça peut relancer le PNB, etc. En termes facial de croissance, ce n'est pas forcément catastrophique, bizarrement.
3: Sauf si vous n'arrivez plus, Marine Brault, je vous pose la question, sauf si vous n'arrivez plus à assurer certains risques. Parce que dans ce cas-là, les électeurs ne vont pas être très heureux.
1: Alors ça, c'est des choses qui commencent déjà à se voir. Vous avez eu des inondations à répétition dans le Nord-Pas-de-Calais. Ben, vous avez des personnes qui ont vu leur maison être inondée 2-3 fois d'affilée et qui, en fin d'année, ont aussi reçu un courrier de leur assureur pour leur dire que leur maison ne serait plus assurée. Donc ça commence à se voir. Il faut savoir que le coût pour les assureurs des catastrophes climatiques a plus que doublé entre le début du siècle et aujourd'hui. Je vous parle pas d'il y a 100 ans, je vous parle du début du siècle. Après, une bonne partie de ce coût, et pardon, cette année, ça sera très probablement encore pire, entre les incendies et les retraits de gonflement d'argile. Et donc, vous avez des assureurs qui commencent à se désengager de certains territoires, et c'est que le début. Lors de la COP21 en 2015, c'était le patron d'AXA qui a eu cette phrase toute simple qui disait « Un monde à plus 4 degrés n'est pas assurable ».
3: Et oui, mais alors ça, effectivement, c'est étonnant. L'autre chose que l'on peut constater, je vous pose la question, Jean-Baptiste Fressaud, parce que vous avez réfléchi à ça sur la longue durée, et l'inscription politique de l'écologie, droite-gauche, est-ce que ça signifie quelque chose? Alors bien sûr, dans le domaine des penseurs, c'est toujours plus compliqué de voir où est la droite et où est la gauche, mais êtes-vous surpris?
2: Alors, je pense que la question essentielle qui va être politisée de plus en plus, c'est la question de la décroissance et de la répartition. C'est-à-dire, tant qu'on reste sur une discussion essentiellement technologique, au fond, la droite et la gauche pourraient se retrouver parce qu'il y a des choses évidentes à faire. Décarboner l'électricité, c'est très consensuel. Les voitures électriques, c'est relativement consensuel, même si on voit bien que c'est pas zéro carbone. Malheureusement, ça veut bien dire que les solutions qu'on propose, en fait, ne nous amènent pas à la neutralité carbone. La question qui va devenir, ou là vraiment, ça va devenir politique, c'est quand on va faire le choix de est-ce que cette tonne de CO2, elle est vraiment utile? Est-ce qu'elle bénéficie vraiment au bien-être général, que ça augmente l'utilité générale, ou c'est un CO2 de luxe? Et là, il va y avoir des clivages, à mon avis, assez classiques droite-gauche.
3: Bon, mais il y a quand même une chose étonnante à laquelle on a assisté aux États-Unis, c'est le déni. Vous parliez de cette prise de conscience aux États-Unis avec les canicules, donc 1988, les conséquences postérieures, mais pour Donald Trump, ça n'a pas infusé.
2: Alors, il faut bien voir qu'il n'y a pas de sens positif vers une plus en plus prise de conscience, prise en charge, etc. Pour revenir à cette affaire de prise de conscience, il y a des sondages, l'Institut Gallup pose la même question aux Américains depuis les années 80, qu'est-ce qui est le plus important, la croissance économique ou l'environnement? En gros, quand c'est de la croissance économique, tout le monde dit « ah, c'est plus important l'environnement », et dès qu'il y a la crise, après la crise de 2008 en particulier, on dit « ah ben non, c'est la croissance économique ». Donc c'est sûr qu'il peut y avoir des revirements, des retours en arrière. Après 2019, on a vécu une forme de politisation, de montée de la question. Depuis, il y a un recul, ça pourra remonter. Il n'y a pas de tendance inexorable. La seule chose qui est inexorable, c'est le fait que le CO2 s'accumule dans l'atmosphère.
3: Bon, mais Marine Brou, ça ne vous étonne pas la manière dont Donald Trump réussit à retomber sur ses pieds? Il y a eu des méga feux aux États-Unis, il y en a donc cette fois-ci en France. La manière dont il peut imputer la faute aux démocrates et finalement refuser tout lien avec la situation climatique générale.
1: Et il n'est pas le seul, hein. Je vous rappellerai que pendant les méga-feux de cet été, certaines personnes ont décidé d'imputer les méga-feux aux politiques écologistes et notamment au fait qu'on laisse quelques broussailles et qu'on préserve la biodiversité. Mais Donald Trump, c'est l'exemple...
3: Je voulais vous entendre sur le terrain français, Marine Brou.
1: Donald Trump, c'est l'exemple vraiment extrême, climato-sceptique au possible, tout ce que vous voulez. Mais il y a d'autres formes de déni. Moi, j'ai croisé beaucoup de décideurs, de hauts décideurs économiques et politiques. Je n'ai croisé aucun réel climato-sceptique. Tout le monde reconnaît qu'il y a un changement climatique et qu'il est d'origine humaine. Par contre,
3: ça ne prend pas.
1: Alors, cette version-là, non. Mais par contre, le déni que j'observe, c'est que la plupart des gens ne comprennent pas les ordres de grandeur de la transition. Ce dont on a besoin pour atteindre la neutralité carbone, les changements civilisationnels, les changements de mode de production, de consommation, les habitudes de vie, qui vont devoir changer, ça, pour le coup, il y a un déni généralisé. Et c'est ce déni-là qui fait que pour le moment, on a du mal à avancer. Et il existe chez les hauts décideurs, mais il existe aussi, en partie, chez la plupart des gens, pour une raison toute simple, c'est que c'est humain, en fait. On n'a pas envie que notre vie change pour un monde qu'on ne sait pas trop imaginer, qu'on imagine qu'il sera moins bien que celui d'aujourd'hui, parce qu'aujourd'hui, la notion de bonheur est quand même basée beaucoup sur la consommation, sur ce genre de choses qui vont changer si on veut être dans la neutralité carbone. Et donc, il y a une volonté de négocier d'une certaine façon avec le changement climatique.
3: On n'a pas envie ou on n'a pas les moyens?
1: Alors, d'abord, il y a une notion vraiment psychologique, c'est-à-dire qu'on est... On est tous dans nos habitudes, on a nos habitudes et on
3: c'est
1: y
3: entendu.
1: Va. Mais on n'a pas envie que quelqu'un vienne nous dire, en fait, ça va devoir changer, alors que c'est pas moi qui l'ai choisi. Donc il va falloir accompagner. Et là, on se parlait notamment des imaginaires, en fait, des récits qu'on va attendre de la présidentielle. C'est ça aussi, c'est qu'en fait, on doit réussir à dire collectivement où souhaite-t-on aller et ce monde-là vers quoi on va. Mais ce qui est sûr, c'est qu'il faut qu'on accepte collectivement que le monde d'hier n'existe plus et n'existera plus.
3: Jean-Baptiste Ressaux.
2: Je crois que c'est ça qui ça renvoie à votre chronique. C'est une affaire civilisationnelle et c'est très compliqué pour le monde politique de se saisir de qu'est-ce que serait qu'un changement de civilisation. Et c'est ça qui nous laisse un peu les bras ballants, quoi.
3: Mais oui, changement de civilisation, ou pour le dire de manière presque plus immédiate, Marine Brou, et c'est ce que vous évoquez dans votre livre « Qui aurait pu prédire » aux éditions des Petits Matins, faire de la politique au futur, c'est difficile pour ne pas dire impossible.
1: Faire de la politique au futur, c'est difficile pour plein de raisons. Celle que je viens de donner, c'est-à-dire que les gens n'ont pas envie qu'on vienne leur dire que leur vie va changer pour un monde qu'ils ont un peu du mal à imaginer. Et aussi parce que, vous le disiez encore une fois dans la chronique, on est bouffé par les crises au quotidien, en fait. On doit gérer crise sur crise sur crise sur crise. Et on a très peu de temps pour lever la tête et penser au futur. Moi, j'ai été en cabinet ministériel, notamment à Matignon, au moment où on a inventé la planification écologique. Mais pendant qu'on faisait de la planification écologique et donc on essayait de projeter la France en 2030, 2050, 2100, bah, il fallait aussi que je gère toutes les petites crises diverses et variées qui, en fait, prennent évidemment beaucoup de temps et c'est normal, mais en fait, bah, on a 24 heures dans une journée et c'est pas si simple.
19: J'en ai mal. Et puis, on a une spécificité française en ce moment, c'est la conjoncture politique, ce paysage ultra fragmenté, cette absence de majorité, ce Premier ministre ultra fragile. Je ne vous refais pas ici la liste des différents ministres, différents ministères ces dernières années. Mais au-delà de la question de la vision, il y a simplement une question de temps. Oui, il y a la question de l'avenir, mais il y a la question du présent, tout simplement. Comment bâtir une politique, quand bien même on le voudrait, lorsqu'on est sans arrêt à contre-temps précisément des enjeux essentiels.
3: Mais alors, ce qui veut dire que maintenant, on a une sorte de pas de deux auquel on a assisté d'ailleurs cet été, Marine Brault avec Madame Barbu, qui est donc la ministre de l'écologie. Donc on a des mesures qui sont faites, ça va de la taxe carbone, des portiques, j'ai dit qu'il y a eu des portiques pour les poids lourds qui ont été installés puis démontés. Et, bref, on a eu la loi Duplon, on a la question bien sûr des pesticides. Donc on voit des décisions politiques et des retours en la matière.
1: Alors, il y a eu surtout les grandes lois écologiques des deux derniers quinquennats, la loi climat résilience, la loi d'accélération des renouvelables, la loi sur l'économie circulaire, je ne vous les fais pas toutes. Mais ces lois

0: puissance. Je reviens sur cette notion de « on n'a pas envie que notre vie change malgré nous, donc ça crée des réticences ». Et puis surtout, c'est là où intervient la politique politicienne. Il y a des partis politiques qui exploitent ces angoisses, qui exploitent les peurs qui sont des peurs légitimes, mais qui vont les exacerber pour les exploiter à visée électoraliste. Et c'est ce qu'on a vu faire notamment au Rassemblement national ces dernières années, où en fait ils ont pris l'écologie comme un ennemi pour amener du vote en leur faveur.
1: Non mais, je ne vais pas vous embêter Marine Brault, mais comment on va faire pour aller plus loin, alors que déjà des mesures, je prends par exemple le zéro artificialisation net, donc l'idée que finalement on ne va pas diminuer la surface agricole, donc ça c'était une mesure qui avait été adoptée, et bon finalement on voit très bien que beaucoup sont tentés de revenir là-dessus.
0: Alors, premièrement, cet été, il y a eu beaucoup d'attaques, notamment contre les scientifiques, disant « vous n'avez pas su convaincre ». Et je comprends ceux qui se sont sentis visés, parce que ça fait quand même des décennies qu'ils expliquent et qu'ils ont l'impression que c'est un peu dur qu'on vienne leur dire ça. Il n'empêche que c'est pas faux. Et moi, j'en prends ma part, c'est-à-dire que je trouve que pour le moment, on n'arrive pas encore suffisamment à convaincre et donc à embarquer. On ne pourra pas forcer la plus grande partie de la population à suivre des politiques écologiques si elle n'en a pas envie. On n'a pas besoin que 50% de la population ait envie, mais il faut quand même qu'on atteigne un certain seuil d'acceptabilité, parce qu'aujourd'hui, on vit en démocratie et donc il faut qu'on sache convaincre. Sur le zéro artificialisation net, par exemple, là, on va voir, comme je vous le disais, avec les sols extrêmement secs qu'on a, on va très probablement voir des inondations. Bon, ben en fait, au plus on artificialise, au plus on a des risques d'inondations graves. Et donc, on va pouvoir continuer à expliquer que c'est grâce à ces éponges-là qu'on se protège. Mais tant qu'on n'aura pas collectivement compris qu'on est en train de se protéger, ça sera un peu compliqué.
2: Jean-Baptiste, je suis d'accord globalement avec tout ce qui a été dit. Je voulais simplement entrer un tout petit bémol. On pourrait avoir un discours de dire qu'il y a des scientifiques et une technocratie éclairée qui veut faire la transition, et puis malheureusement il y a des Français récalcitrants ou réfractaires, comme on disait, qui ne veulent pas. Après, on a eu l'expérience de la Convention citoyenne sur le climat en 2019, où on a sélectionné des Français au hasard, on les a informés avec des experts qui sont venus présenter les problèmes, etc. Et ce qui en est sorti était super intéressant. Objectivement, c'était remarquable. Alors évidemment, une fois encore, ça ne nous amène pas sur la neutralité carbone, mais j'ai envie de dire, rien ne nous amène sur la neutralité carbone, mais ça allait dans le bon sens, quoi. Interdiction de la publicité pour les choses polluantes. Donc, tu imagines qu'il n'y aurait plus de pub pour les voyages, pour les voitures, pour ce genre de choses. On réduit aussi la part de l'avion. Dès qu'il y a des trains qui fonctionnent, il n'y a plus la ligne aérienne, etc., etc. Des choses qui sont directement efficaces, quoi. Et ce n'est pas des promesses en 2050 sur des technologies qui n'existent pas, qui nous permettront de décarboner absolument tout. C'est beaucoup plus concret. Donc, je pense qu'en fait, plus on mettra la démocratie et plus on réfléchira concrètement à comment on s'organise à un niveau assez basique, en fait, plus on aura en fait des décisions qui vont dans le bon sens, quoi.
1: Marine Brault.
0: C'est un très bon exemple de ce que j'essayais de dire sur le fait qu'il faut qu'on continue la pédagogie, qu'on continue à comprendre, qu'on continue à construire des solutions, parce qu'effectivement la Convention citoyenne nous a démontré que des Français formés et informés étaient prêts à des mesures beaucoup plus radicales. C'est juste qu'il faut qu'on réussisse à passer de 150 Français convaincus à 69 millions.
1: Mais enfin, sans angélisme, Jean-Baptiste Fressoz, on l'avait un peu évoqué il y a quelques minutes, mais c'est quand même étonnant parce que là, il s'agit des conditions même de la vie humaine qui sont en jeu à l'échelle globale, et le politique a du mal à s'en saisir, alors que vous l'avez montré dans vos travaux, c'est pas du tout une réflexion nouvelle, on le trouve de manière complètement explicite chez Engels, donc il y a plus d'un siècle. Ça n'infuse pas.
2: En fait, je crois que ce qui est compliqué, c'est qu'il faut abattre un système dont on dépend, parce que les conditions de vie, certes, c'est le climat, mais c'est aussi les engrais, mais c'est aussi l'acier inoxydable, mais c'est aussi le plastique, mais aussi mille choses. En fait, on vit aussi de la seconde nature qui, elle, est étroitement liée au carbone. Donc c'est pour ça que, oui, c'est un défi extraordinairement difficile et même intenable. En fait, on doit abattre...
1: Là où il y a un grand défi, il y a aussi une grande utopie.
2: Oui, oui, mais alors ça, des grandes utopies, il y en a tout plein, j'ai envie de dire, c'est pas ça qui nous manque.
1: Des conséquences pratiques, sans juger de ces conséquences pratiques.
2: Non, bien sûr, je pense que l'utopie a un rôle à jouer, mais c'est vrai que dès qu'on... Enfin, une fois encore, il faut se refigurer les flux de matière d'énergie qui nous alimentent, qui nous chauffent, nous habillent, etc. Et là, les utopies, ça a peu de prise là-dessus, quoi.
1: C'est étonnant quand même que les utopies, ça ait peu de prise sur le politique, Marie.

0: bureau, alors qu'on a l'impression de vivre justement une époque très désenchantée.
1: Après, est-ce que vous êtes capable de dire avec précision quelle serait l'utopie des différents candidats à la présidentielle ? En fait, je crois qu'aujourd'hui, on fait malheureusement plus vraiment de la politique sur des grandes idées et on n'est plus en train de se dire qu'on essaye de construire quelque chose de fort pour l'avenir, mais on a beaucoup quand même de réactions très populistes, très clientélistes, et notamment sur ce sujet-là.
0: Merci beaucoup. Marine Brault, ancienne conseillère à l'écologie à Matignon. On peut lire de vous qui aurait pu prédire, c'est aux éditions des Petits Matins. Et puis Jean-Baptiste Fressoze, Les Révoltes du Ciel, ça c'est aux éditions du Seuil. Et puis Sans Transition, une nouvelle histoire de l'énergie. Dans quelques instants, eh bien, on retrouve nos camarades Saltiel et Como de retour pour donc une chronique consacrée au numérique au sens large et une chronique consacré à la culture, au sens large également, et puis le 8h45, Dan Lorchouin, autrement dit, les nouvelles, 8h43 en attendant sur France Culture.
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0: Et dans quelques minutes, on va vous retrouver, François Saltiel, Lucille Como. De quoi allez-vous nous parler, Lucille ?
6: Eh bien, de la rentrée littéraire, bien sûr, et de deux livres en particulier qui ont un point commun, Les Souterrains.
7: Et vous, François ?
8: Moi, ce sera une chronique numérique et média avec la disparition d'une antenne du service public cette nuit, une disparition de la bande FM. Il s'agit de Move, autrement baptisé le Move anciennement. Donc, on reviendra sur l'histoire de cette radio.
0: On vous retrouve donc tous les deux à 8h52. En attendant, il est 8h45 sur France Culture. Et à 8h45, qu'est-ce qui se passe ? Eh bien, c'est le journal d'Anne Lorchouin. Bonjour Anne-Laure.
9: Absolument. Bonjour Guillaume. Bonjour à toutes et à tous. Les Népalais sont encore sous le choc, alors que le pays commence à enterrer les victimes retrouvées sous les rivières de boue. Et puis le retour de la chronique de Chloé Le Prince va savoir déconstruire ce matin les clichés autour du rap et de la province à l'occasion du festival Golden Coast qui vient de finir à Dijon. L'accalmie n'aura duré qu'un mois. Les États-Unis ont à nouveau frappé l'Iran cette nuit. En riposte, Téhéran affirme avoir visé des cibles américaines en Jordanie et aux Émirats arabes unis, des attaques justifiées côté américain par des tentatives iraniennes de miner le détroit d'Ormuz. Plus de 4000 disparus, plus de 900 morts, un sinistre bilan réévalué à la hausse par les autorités népalaises ce matin. Elle se désole d'une catastrophe naturelle inimaginable et déchirante, selon les mots du Premier ministre népalais Balendra Shah. Malgré la très difficile progression des secours, le pays s'apprête à enterrer ses morts aujourd'hui pour des raisons sanitaires. Ces inhumations auront lieu après prélèvement d'un échantillon ADN qui permettra aux familles, après identification, d'exhumer et de brûler les corps comme le veut la tradition hindoue. Pour l'heure, c'est toujours l'effroi. Agathe Mahuet, notre envoyée spéciale sur place, l'a constaté près de la rivière Trishuli qui prend sa source au Tibet.
10: Elle porte un sari impeccable, Anita, qui est indienne, installée dans cette vallée du Népal depuis 30 ans. Elle montre du doigt ce qui était la semaine dernière encore son petit magasin de vêtements, mais on ne voit plus qu'un amas de terre. Anita a sauvé sa peau et celle de ses enfants en partant se réfugier très vite vers les hauteurs. Comment c'était ici avant ?
11: C'était vraiment une vallée exceptionnelle. C'était paisible, tout est disparu. C'est un grand choc.
10: Les pelleteuses slaloment entre ces survivants. Kedar aussi a pu fuir à temps, mais pas ses voisins ni ses amis emportés par la vague. Mais c'est sa femme qui pleure le plus et regarde en silence le torrent. Kedar explique qu'elle est institutrice et qu'elle n'a pas réussi à sauver tous ses élèves. Tous deux observent aussi d'un œil éteint ce tractopelle qui s'acharne sur un mur de la banque enseveli comme le reste. Ce sont les autorités qui tentent de protéger ce qu'il y a encore à l'intérieur. Kedar dit que c'est peut-être là sa dernière chance de récupérer quelques sous puisqu'il y avait placé ses économies. Le mur de la banque tombe. La pelleteuse emporte avec elle un coffre, maigre trésor dans un décor de fin du monde.
9: Agathe Mahut avec Benjamin Thieu pour les moyens techniques. En France, le gouvernement se réunit aujourd'hui en séminaire aux Invalides pour évoquer à la fois la construction du budget 2027 et les cyberattaques de cet été, qui ont mené au vol de centaines de milliers de données personnelles, notamment à la DGFiP et à l'Éducation nationale, ce qui affecte notamment la rentrée des enseignants.
0: Suite du 8:45 avec le retour de la chronique de Chloé Le Prince. Va savoir, comme l'année dernière, tous les lundis dans votre journal, Anne-Laure.
9: Oui, une chronique pour déconstruire nos clichés en lien avec l'actualité. Et ce matin, justement, retour sur un festival qui s'achevait hier soir à Dijon. Un festival de rap nommé Golden Coast. Et oui, Dijon se trouve en Côte d'Or. On y a vu des poids lourds du hip-hop américain comme Busta Rhymes. Et on devait y entendre Aya Nakamura, qui a décommandé à la dernière minute, qui a frustré pour le moins ses 26 000 spectateurs, dont vous faisiez partie, Chloé Le Prince, depuis la Bourgogne. Bonjour.
5: Bonjour.
9: On va revenir avec vous sur nos représentations du hip-hop et sur l'ancrage territorial du rap en France, alors que paraît ces jours-ci Géographie du rap de Séverin Guillard aux Presses universitaires de Rennes.
5: Oui, alors ici à Golden Coast, à 300 km de Paris, 70% du public vient d'une autre région que Bourgogne-Franche-Comté et même la moitié d'Île-de-France. Hein. Sauf que ça tient aussi beaucoup à la manière dont on a raconté le rap et à la manière dont il s'est structuré comme marché avec ses labels, ses médias, ses salles et pas tant que ça, à l'existence ou pas d'un public extérieur à la banlieue parisienne ou à des rappeurs en province. Medine vient du Havre, Orelsan de Caen, mais pendant longtemps on a forcé le trait en faisant de l'origine banlieusarde un gage d'authenticité du rap et cet imaginaire a entravé l'inscription sur la carte d'un rap en province à l'exception de Marseille. Hein. Or ça tient notamment à cette équation rap égale banlieue, rap égale quartier comme on dit parfois, effaçant combien ce genre musical a été travaillé, façonné par des acteurs beaucoup plus divers socialement mais aussi géographiquement. Mais voilà, on a naturalisé le rap, on a fait comme si le public du rap n'était pas aussi un public de centre-ville ou des beaux quartiers, comme si le rap était une sorte de cri naturel ghetto des grands ensembles et que sa légitimation était une forme d'ascension sociale.
9: Alors qu'il faudrait déconstruire l'étiquette musique urbaine, on parle d'ailleurs, Chloé, encore de pop urbaine dans le marketing musical.
5: Oui, alors elle ne va pas de soi, c'est même un symptôme. Le sociologue Karim Amou a fait la genèse de cette catégorie. L'expression musique urbaine s'installe il y a 25 ans, mais elle vient plutôt des pouvoirs publics et des médias. Karim Amou a beaucoup travaillé dans les archives audiovisuelles de l'INA. Musique urbaine, en France, c'est ce qu'on appelle en sciences sociales une catégorie de l'action publique. Elle naît avec la politique de la ville dans les années 90. Les politiques publiques vont investir ce mot « urbain » pour parler des quartiers populaires, tout euphémisme, et ça va figer le rap dans une incarnation et institutionnaliser cette pratique culturelle à l'échelle d'un territoire. Les Victoires de la musique créent par exemple en 2007 cette catégorie « musique urbaine ». Elles mettront plus de 15 ans à y renoncer, mais ça restera dans nos manières de parler. Et ce que nous apprend Karim Amou, et c'est très intéressant, c'est que ce n'est pas du tout pour les mêmes raisons que l'étiquette musique urbaine éclot aux États-Unis. Là-bas, c'est plutôt venu de programmateurs de radio afro-américains, souvent issus du mouvement des droits civiques. Dans les années 80, ils imaginent le son du futur comme un dépassement de la ligne de couleur, avec cette idée que le public américain pourrait bien écouter à la radio des artistes indépendamment de leur couleur de peau. Alors ils disent « artistes urbains », et ça prend plutôt bien, comme leur radio. Et pourtant, l'assignation de couleur va repartir de plus belle, d'abord parce que les annonceurs publicitaires n'ont cessé de vouloir préciser s'ils avaient affaire à une radio noire ou à une radio blanche, et puis du fait des instituts de sondage. Dans leurs enquêtes, ils se sont mis à demander aux sondés s'ils écoutaient une radio noire slash urbaine. Et tout a été dans ce slash, ce tiret entre les deux termes. Les deux catégories vont se figer ensemble, l'urbain, devenant aux États-Unis une nouvelle manière de faire de la musique afro-américaine.
9: Merci beaucoup, Chloé Le Prince. On vous retrouve, comme d'habitude, en ligne, votre va savoir. Et puis, on vous retrouvera aussi tous les vendredis, désormais, à 12:50 pour un point. idée. Le temps de ce lundi très vite, pluvieux au nord de la Seine, soleil sur la Méditerranée et entre les deux, hésitant, il fera entre 20 et 31 degrés. 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
0: Merci beaucoup Anne-Laure Chouin avec toujours Saltiel et Como. C'est dans un instant.
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0: On commence par vous, hein. C'est toujours François. Pour votre première chronique de la saison, vous évoquez une dernière.
8: Oui, Guillaume, c'est au moment où la rentrée médiatique s'ouvre véritablement, que les grilles de programmes retrouvent leurs animateurs titulaires, que les plateaux de télévision se rallument pour se livrer à une guerre d'audience féroce en cette année présidentielle. C'est à ce moment qu'une antenne radiophonique du service public va définitivement disparaître de la bande FM. Dans quelques heures, dans la nuit qui arrive, un signal va s'éteindre, la musique va s'arrêter net pour laisser place à un bruit de rien, un bruit de neige, un celui-là même qui rappelle à celles et ceux qui ont connu la radio analogique, la recherche désespérée en voiture ou dans une salle de bain embuée de sa station préférée. Cette radio, que je n'ai pas encore citée, ne dira peut-être rien à certains auditeurs qui n'ont jamais eu le loisir de la connaître. D'autres penseront peut-être qu'elle était morte depuis un an ou deux, mais je suis certain qu'elle résonne encore dans le cœur de nombreuses personnes de la ville rose de Toulouse, où elle s'est installée dans une rare expérience de radio nationale décentralisée, à d'autres cités estudiantines de l'Hexagone. Son nom, Le Move, de devenu Move, une fréquence qui a accompagné depuis la fin des années 90 le quotidien de jeunes en recherche de libre antenne dans une ère pré-réseaux sociaux où les ondes radiophoniques étaient les seules du paysage à pouvoir accueillir les préoccupations générationnelles. Une radio un temps défendant l'esprit rock avant de basculer vers le hip-hop et participer à l'émergence de toute une scène rap. Les écarts sont grands et c'est tout le drame du Move qui, comme son nom l'indique, n'a cessé d'être en mouvement, non pas pour suivre les soubresauts de l'époque mais pour chercher sa voix, des ambitions éditoriale d'une semi-généraliste au tout musique, des riffs de guitare au flow des freestylers, de la techno à la pop française, elle s'est constamment redéfinie sans trouver durablement sa couleur. Telle une radio mal née et mal nommée, elle n'a jamais décollé de la marge d'erreur des audiences de médiamétrie, de 0,5 à 1 point d'audience, trop peu pour s'installer et gagner le respect d'une profession qui l'a toujours regardée de haut. Longtemps désignée comme coupable idéale pour réaliser des économies, le couperet est tombé, sa disparition de la bande FM permet à Radio France d'alléger sa marge salariale et de ne plus entretenir sa trentaine d'émetteurs, laissant le soin à l'ARCOM de réattribuer ses fréquences à des radios associatives ou concurrentes.
0: Il y a certes les mauvaises audiences, mais le Move était un peu plus que cela.
8: Oui, Move s'apprête à mourir donc cette nuit sur la bande FM dans une relative indifférence. Elle a pourtant été une antenne fondatrice pour de nombreux journalistes, techniciens, réalisateurs, animateurs ou jeunes musiciens qui ont eu l'occasion de vivre ici, sur cette antenne, sur l'antenne du Move, leur premier passage radio, ce qui est tout sauf anodin. Cette radio a été un laboratoire pour tester de nouveaux usages et surtout un merveilleux terrain de formation, un bac à sable à échelle nationale. Comme tant d'autres que vous entendez tous les jours sur les antennes de Radio France ou ailleurs, j'ai pu y faire mes premiers pas dans les années 2010 à la radio, apprendre le métier, parler devant un micro, prendre des intros musicales à la seconde près et partir zoom en main pour de premiers reportages. Je ne pourrais pas citer toutes celles et ceux qui sont passés par cette drôle d'antenne, mais ils se reconnaîtront. La marque Move continuera tout de même à exister sur l'application Radio France en diffusant un flux 100% musical, mais avec cette extinction de voix, la Maison Ronde réalise sans doute des économies nécessaires, mais perd un espace qui n'a pas de prix, celui de la transmission. Alors peut-être à ce soir, derrière le poste, pour le dernier Move.
0: Merci François Saltiel. Lucille Como, vous abordez la rentrée littéraire par les souterrains.
6: Oui, vous savez Guillaume, comment c'est la rentrée littéraire? On est soudain assailli par des centaines de titres, de noms d'auteurs parfois inconnus, alors on finit par piocher selon des méthodes absolument pas scientifiques, patronymes étranges, couvertures colorées, minceurs, des volumes. Cette année, j'en ai adopté une dite par le signifiant, en attrapant deux romans dont les titres contenaient le même mot, souterrain. Alors, le premier roman est énorme, il est signé par un auteur péruvien, Gustavo Faverón Patrio, et s'intitule « Les lieux souterrains » chez Christian Bourgois. Le second est signé d'une jeune autrice française déjà très remarquée, Phoebe Adimarcos-Clark. Il s'appelle « Le livre des souterrains » et il est publié aux éditions du Sous-sol, jolie correspondance entre un ouvrage et le nom de son éditeur. Deux romans qui reposent sur une architecture compliquée, qui racontent la quête d'un personnage pour se trouver ou se perdre, à moins que ce ne soit la même chose. Deux romans qui mettent le jeu au cœur de la littérature, jeu, J-E-U, pour le meilleur, dans un pays paysage littéraire volontiers recroquevillé sur le jeu, J.E. Alors je commence avec le roman Pérévian, que j'ai dévoré en début d'été et dont je ne doute pas qu'il constitue un événement. Quand on l'ouvre un peu timidement, parce qu'il fait quand même 700 pages, on tombe sur deux biographies disposées l'une à côté de l'autre sur une seule page. Celle d'un certain George Walker Bennett, américain, fils d'un membre de la CIA et d'une mère sud-américaine. Selon la première, c'est un artiste. Selon la deuxième, c'est un serial killer. À partir de là, le roman construit un échafaudage brillant autour d'une figure sans cesse mangée par de multiples doubles et racontée selon différents points de vue, de gens qui l'ont connu, de gens qui le cherchent. Un homme né au début des années 60 qui parcourt l'Amérique latine, rencontre une ancienne victime de Videla, un professeur de biologie qui a combattu en Yougoslavie, un poète péruvien, un esthète autrichien, à la recherche de son père, de l'inspiration et des grands crimes de notre temps, ce qui revient en fait à peu près à la même chose, le revers de la cruauté étant le génie et inversement. Pardon. C'est un livre qui nous arrive dans la droite ligne de ceux de Roberto Bolaño, son traducteur en français Robert Amuntio est d'ailleurs le même, et qui articule dans une forme labyrinthique plusieurs régimes de récits, plusieurs tons, l'amour et les enfers, la torture et l'avant-garde, bref, des motifs, des formes qu'on connaît bien, hein, outre-Atlantique, mais redisposées avec brio.
0: Et alors l'autre volume, il est plus mince.
6: Oui, le roman de Phoebe à J. Marcos Clark est beaucoup plus troué. Il n'a pas, comme mon livre péruvien, cette espèce d'hubris dans la langue. Le livre des souterrains commence pourtant aussi avec un avant-propos. Un faux hors-texte critique qui décrit la carrière et la disparition en 2030 d'une artiste, une certaine Marie Marzouk, et introduit un double journal intime. Le sien, dans les jours qui précèdent cet évanouissement, dans lequel elle raconte combien elle aime, en pleine canicule, disparaître dans les souterrains du métro, et un autre, beaucoup plus mystérieux, qui paraît d'écrire des temps inconnus, une apocalypse peut-être. L'écrivaine attrape des motifs bien connus de notre littérature récente, le changement climatique, la fluidité de genre, ce que c'est qu'être une femme qui vieillit, la nature abîmée qui se rebelle, mais elle les dispose dans une forme neuve qui leur redonne vigueur, forme très ludique, presque à clé, comme dans le fond le livre de Patriot. Au-delà de leur goût pour le souterrain, on pourrait dire l'underground, ils ont autre chose en commun, ces livres, c'est le goût de la performance. Performance dans le livre, puisque les deux héros en font à leur manière, l'un sur les scènes de théâtre et l'autre dans le crime ou le cinéma ou les deux. Performance comme forme du livre, une forme dont le protocole garantit la liberté radicale, comme dans toute bonne performance. Forme qui multiplie les récits, qui donne de l'air, qui donne du souffle, qui donne de l'énergie pour cette rentrée.
0: Merci beaucoup, Lucille Comeau. Figurez-vous qu'il n'y a pas que les vieux, il y a aussi les jeunes sur cette nouvelle grille de France Culture. Alors il y a par exemple Géraldine Mosna-Savoie avec Philosophie, c'est à 10h, Natacha Triou, les midis de culture, donc à midi, la science CQFD de la camarade Alexandra Delbo, ça c'est à 16h, et puis Thomas Snegaroff à 18h dans Question du soir. Et puis comment vous appelez-vous, Xavier?
12: Xavier Mauduit, bonjour Guillaume Herner.
0: Voilà, c'est vous. Et je crois que vous allez parler d'histoire.
12: Bah oui, toute la semaine, Guillaume, nous repartons déjà pour une saison du cours de l'histoire. Mais comme vous le savez, Guillaume, il n'y a plus de saison. Et pour ouvrir cette série, Guillaume, nous allons nous intéresser au climat et aux humains. Et aujourd'hui,
0: eh ben, bonne rentrée, Xavier.
12: Merci. Aujourd'hui, les humains face aux événements climatiques extrêmes. Oui, au Moyen-Âge, faisait-il plus chaud? Bonjour à toutes, bonjour à tous et bienvenue dans le cours de l'histoire.
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12: Orage, canicule, pluie intense, hiver glacial, les humains face aux événements climatiques extrêmes. Du temps doux sur l'an 1000 au petit âge glaciaire, les sociétés du passé ont connu de fortes variations du climat, mais jamais, jamais avec l'ampleur du réchauffement climatique que nous connaissons aujourd'hui, avec, pour origine, et là c'est inédit, l'action humaine. 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Et pour commencer, le petit optimum médiéval, avec Mickaël Merveille, une archive, l'historien Emmanuel Leroy-Ladurie qui nous offre un bulletin climatologique, climatique, chronologique, avec l'âge du bronze, l'âge du fer, l'Antiquité et le Moyen-Âge.
14: Alors, Nous avons un petit optimum de l'âge du bronze qui va de 1000 à 1500 avant Jésus-Christ. Ensuite, un petit âge glaciaire de l'âge du fer, bon, mettons. Un petit optimum romain qui va de 200 avant Jésus-Christ à 200 après. Et vous avez alors le petit optimum médiéval qui est assez bien connu, qui va de 900 à 1300. Et en particulier avec un 13e siècle chaud et sec en partie. Et qui a pu effectivement stimuler ce beau Moyen-Âge qui se décide avec l'époque romaine et gothique.
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15: Emmanuel Leroy de la Durie sur France Culture en 2009 qui nous faisait un bulletin météo. Pauline Guélin, bonjour.
16: Bonjour.
15: Vous êtes historienne chargée de recherche au CNRS. Et Thomas Labbé, bonjour.
17: Bonjour.
15: Historien chercheur associé à l'Université Bourgogne-Europe. Dites-nous, Pauline Guélin, faisait-il plus chaud au Moyen-Âge ?
16: Alors ça dépend à quelle période, hein, comme on l'entendait ici. Le petit optimum médiéval, 10e, 13e, parfois un peu avant, c'est une période qui est plus chaude. Et puis ensuite, on a basculé dans des temps plus froids, le petit âge glaciaire. Mais comme vous le disiez en introduction, pas plus chaud que ce qu'on est en train de vivre aujourd'hui.
15: Oui, et puis le Moyen-Âge, c'est une période gigantesque, c'est 1000 ans d'histoire. Et donc parler du Moyen-Âge oblige à rappeler à quel moment du Moyen-Âge nous nous trouvons. Donc vous dites, vous, pour l'optimum médiéval, 12e, 13e siècle.
16: Un peu plus large en réalité. Ce qu'il faudrait vraiment dire pour étaler le Moyen-Âge, c'est entendre qu'on vient d'un petit optimum climatique romain Anne. Hein, on l'a entendu, Emmanuel Leroy Ladurie le dit en 2009. Il n'aurait sans doute pas pu le dire comme ça dans les années 1960, mais maintenant on le sait. Et puis après cet apogée romain, il y a une rupture climatique, 6e, 7e siècle. Et ensuite, la reprise démographique va être soutenue par ce petit optimum médiéval. Où là, vraiment, dans des marges larges, hein, on irait du 9e au 13e et on resserre sur le 10e, 13e.
15: Et puis la notion de chronologie n'a pas vraiment de valeur quand on parle de climat avec des temporalités qui sont bien différentes de celles du moment précis de, par exemple, la catastrophe naturelle. Les catastrophes naturelles au Moyen-Âge, Thomas Labbé, c'est votre ouvrage hein, aux éditions du CNRS. La catastrophe, c'est un moment. Mais le piège, quand on regarde une période, c'est de lire son climat à travers quelques catastrophes. Un été chaud ne signifie pas que nous sommes dans un moment où il fait plus chaud. Dans le petit optimum du Moyen-Âge, eh ben, parfois, il fait très froid.
17: C'est ça, il y a eu même en petit optimum médiéval, on trouve des hivers très très froids, par exemple 1234, et des hivers vraiment très froids comme on ne connaît plus d'ailleurs hein, maintenant. Hein, c'est des hivers où les fleuves gèlent, où la Seine gèle, enfin c'est des choses qu'on voit plus beaucoup. Néanmoins, si on s'éloigne de l'événement, il est vrai que le XIIIe siècle, c'est un siècle qui a été quand même plutôt marqué par des hivers doux et des étés plutôt doux. On a une longue série temporelle qui va de à peu près 1170 à 1300, avec des étés particulièrement favorables, ce qui est, d'après les spécialistes de l'histoire du climat, quelque chose d'assez unique dans le dernier millénaire en termes de récurrence d'étés relativement chauds. Malgré tout, il est évident que ce ne sont pas des étés aussi chauds que ceux qu'on connaît depuis maintenant le réchauffement rapide qui a commencé dans les années 80. On estime à peu près que ce sont des étés tels qu'on les a connus jusque dans les années 1970, mais relativement tièdes, beaucoup plus tièdes que ce qui a pu être le cas au 19e siècle par exemple.
16: Et là-dessus, vraiment, c'est important d'être très vigilant puisqu'on a vu beaucoup sur les réseaux sociaux fleurir l'idée que voilà, le climat avait toujours connu des fluctuations. Le petit optimum médiéval était beaucoup invoqué avec des citations de chroniques. Et vraiment, depuis les années 2010, de façon solide et convergente, toutes les analyses scientifiques montrent qu'on a largement dépassé ces moyennes du petit optimum climatique qui sont jamais supérieures à 2 degrés grand maximum sur des moyennes lissées sur plusieurs années. Alors que nous, on sait qu'on va vers plus 5, plus 7 degrés. Donc voilà, là-dessus, il faut être vraiment très clair. On n'a pas de doute sur ces différences.
15: Avec des mesures dont nous bénéficions, et depuis longtemps d'ailleurs, nous le savons, ça fait 100, 150 ans qu'il y a des mesures solides qui nous permettent de comparer d'une année à l'autre comment peuvent évoluer les températures. Pauline Guélin, quand on parle de température au Moyen-Âge, c'est beaucoup plus compliqué parce qu'il n'y a pas de thermomètre. Et puis, même s'il y en avait, il faudrait que les sources arrivent jusqu'à nous.
16: Alors exactement, avant tout ce qu'on appelle l'époque instrumentale, le XVIIe siècle dont vous parlerez je pense plus tard, reconstruire le climat ça implique le recours à d'autres types d'archives. Et donc on distingue bien donc les archives des sociétés et donc les archives écrites dont nous sommes plus spécialistes aujourd'hui. Et puis les archives dites de la nature, qu'on est aujourd'hui, en tant qu'historien, contraint de lire hein, pratiquement dans toutes les disciplines de l'histoire, puisqu'elles se multiplient. Et donc il y a évidemment la glaciologie, qui est connue, Emmanuel Leroy-Ladurie l'avait utilisée. On peut penser aussi à la dendrochronologie, et il y en a de très nombreuses. En fait, en fonction des régions, on va étudier des sédiments lacustres, des spéléothèmes, des coraux pour les températures marines, etc., etc. Et tout ça permet d'avoir des reconstructions qui sont assez convergentes. Et point intéressant, grand succès de l'histoire climatique et environnementale, en général, les archives des sociétés et de la nature convergent. Donc ça, c'est vraiment quelque chose qui montre que ça fonctionne.
15: Dendrochronologie, vous coupez des arbres, c'est ça?
16: Alors c'est ça, on coupe des arbres, donc moi pas personnellement, moi je le lis de seconde main, mais on coupe des arbres et en fonction de l'étude des cernes des arbres, on peut remonter dans le temps et avoir une idée des conditions de pluviométrie et d'ensoleillement au moment de la croissance, au moment où le cerne est apparu. Donc printemps, début de l'été. Et on peut remonter assez loin puisque soit on a des arbres vivants, en Europe le plus vieil arbre vivant il a plus de 1000 ans, hein, il est en Grèce, il a été planté, ou plutôt il a germé vers 941, pardon, excusez-moi. Et sinon on prend des arbres morts dans les bâtiments, comme on l'a fait pour Notre-Dame, par exemple. Ça a été bien diffusé dans les médias.
15: Et puis, il y a un métier, hein, moi je l'admire, ce métier-là, c'est dendrochronologue.
18: Vincent Bernard est dendrochronologue. Sous ce nom barbare se cache un spécialiste de la datation du bois. Son travail consiste à analyser les anneaux que les arbres inscrivent dans leur tronc, en grossissant.
19: Ces cernes, ces anneaux de croissance, sont de largeur très dissemblable. Et par exemple, ici, on aura une année très très large, qui correspond à une très très bonne année pour l'arbre. En revanche, l'année précédente est beaucoup plus mince. Là, l'arbre a beaucoup souffert, donc on peut penser que ça a été une année très très mauvaise pour lui. Donc ça peut être des gelées tardives, des crues, une sécheresse. L'année 1976, par exemple, est très bien marquée dans la croissance des arbres.
18: L'intérêt de cette méthode, pouvoir dater du bois très précisément à l'année près, grâce à une échelle chronologique de référence. C'est pourquoi le chercheur travaille en ce moment sur des morceaux de bois extraits du chantier du Val, station République, à Rennes.
19: Ce sont des troncs d'arbres qui sont tombés des berges de la Vilaine, donc il y a à peu près 6000 ans. Et c'était des arbres donc, qui poussaient sur les rives et qui ont pu être abattus par les néolithiques.
15: Le journal télévisé du soir à Rennes en 1998. Ici, Thomas Labbé. Nous avons des indices pour essayer de saisir quel temps il faisait, quelle température il pouvait faire. Vous étudiez, vous, les catastrophes naturelles au Moyen-Âge, ce qui signifie que là, nous avons également d'autres sources qui sont des sources qui permettent des récits. J'imagine que tout cela a produit du texte. La catastrophe naturelle ne laisse pas les humains indifférents.
17: Tout à fait. Ben, de toute façon, ce sont les mêmes textes à partir desquels on fait l'histoire du climat et les textes à partir desquels on fait l'histoire des catastrophes, tout simplement parce que jusqu'à les hommes du Moyen-Âge et les femmes du Moyen-Âge n'observent pas le climat pour le climat. Ils n'ont pas cette idée de mettre les événements en série, comme nous on le fait, et de les comprendre comme ça, sur des courbes. Eux, ce qui les intéresse, c'est de noter essentiellement soit ce qui est extraordinaire, parce que c'est un signe divin, soit ce qui impacte très fortement leur économie et en particulier leur récolte. Donc quand ils vont observer le climat, ça va être essentiellement pour parler des inondations, des grêles, des orages, des choses comme ça. Et ça, c'est quelque chose avec lequel il faut savoir jongler en tant que historien reconstructeur du climat, c'est qu'on a souvent affaire à des textes qui montrent juste une partie du climat. Alors l'intérêt par rapport aux dendrologues, c'est que et aux sciences de la terre, on va dire, c'est que on peut avoir des informations au jour près, à l'heure près, on sait ce qui s'est passé véritablement. Par contre, les premières véritables séries climatiques à partir de données textuelles, ça commence, les premiers journaux météorologiques véritables, c'est à partir du XVIe siècle que ça commence. Hein, c'est quelque chose d'assez tardif en fait. Et jusqu'à la fin du XIIIe siècle, toutes les années ne sont pas documentées par les textes. Hein. On a encore, donc on travaille à partir essentiellement de chroniques, que ce soit des chroniques monastiques ou des chroniques urbaines. Donc c'est des gens qui notent les événements de l'année en marge de manuscrits. Et encore au XIIIe siècle, les reconstructions montrent que à peu près 80% des étés seulement sont documentés par les textes.
15: C'est-à-dire qu'il faut attendre, donc, vous dites, à peu près le XVIe siècle pour que des gens se disent chaque jour, je note le temps qu'il fait. Aujourd'hui, il a beaucoup plu. Aujourd'hui, il a fait chaud. Auparavant, parfois, il n'y a pas du tout d'informations sur un été entier, voire une année entière.
17: Exactement, exactement. Si rien de remarquable n'était arrivé, Rien n'est pas forcément de notation de la part de ces moines ou de ces habitants des villes. Alors, voilà, ils vont surtout essentiellement noter quand vraiment, en fait, quand l'économie est en danger, parce qu'on parle de société pour qui le climat, en fait, c'est pas vraiment un objet de science, hein, proprement parlé, mais c'est vraiment un objet, c'est l'essentiel pour eux. On est dans des économies qui sont quand même extrêmement fragiles, qui sont dépendantes de la production des céréales, de la production de la vigne, dans des conditions de culture qui sont quand même extrêmement fragiles. Hein, on récolte très peu, hein, c'est 5 grains récoltés pour un grain semé. À l'heure actuelle, on a 40 grains récoltés pour un grain semé. Donc le moindre orage qui peut faire baisser la production de 50%, c'est la subsistance qui est en jeu. Et c'est à ce moment-là, essentiellement, qu'on va observer le climat, en le mettant d'ailleurs en relation avec les prix, qui eux peuvent quadrupler presque du jour au lendemain.
15: Oui. C'est ça. Pauline Guéda, il faut vraiment insister là-dessus. C'est vrai que nous avons des sociétés qui sont dépendantes du temps qui fait, mais de manière considérable. Nous le savons, c'est le cas aujourd'hui, mais au niveau d'individus, une exploitation qui perd l'ensemble de sa production parce qu'il y a eu un orage de grêle, c'est une véritable catastrophe. Mais avec les échanges, l'ensemble de la société n'est pas remis en cause. Au Moyen-Âge et longtemps après encore, on sait que tout ça est très fragile.
16: Alors, c'est vrai, et je pense qu'on peut en dire deux choses. Déjà, la société du Moyen-Âge central, donc 10e, 13e, hein, c'est vraiment ce moment-là, c'est aussi une société où l'économie progresse. On a en Europe occidentale, hein, c'est vraiment là qu'on se situe, la monétarisation progresse un petit peu, les populations commencent à dépendre des marchés locaux pour leur subsistance, et donc on a des possibilités pour atténuer les crises. C'est quelque chose qui se développe, et c'est intéressant évidemment par rapport à notre période, on pourra en reparler. Mais en même temps, ça crée aussi des phénomènes d'accaparement. C'est-à-dire qu'avant même que la moisson ait eu lieu, si on sait, comme le disait Thomas Labbé, qu'on va avoir des rendements qui sont inférieurs à 4 ou 5 grains par grain, tout de suite on stocke et on fait monter les prix. Et les prix montent avant même que les choses se mettent en place. Donc voilà, ces phénomènes d'atténuation existent et on étudie aujourd'hui vraiment, on fait attention à ça, le climat avec l'économie. Ne pas, voilà, les historiens restent importants dans ces données, ne pas couper le climat de l'économie. Et peut-être si on peut rajouter une chose là-dessus, en effet, il me semble vraiment des archives des sociétés, des archives écrites, insistent plus sur les événements catastrophiques, mais un autre écart par rapport à nous, c'est que nous, on va vraiment avoir une impression d'événements climatiques qui peuvent juste détruire la nature telle qu'elle est dans sa beauté, dans sa sauvagerie, etc. Et ça, c'est pas du tout quelque chose que les médiévaux ont en tête, puisque pour eux, la belle nature, c'est la nature telle que Dieu l'a voulu, hein, qui est travaillée, exploitée. Et donc, pour eux, en fait, une crise, c'est une crise de la productivité et non pas un sabotage, une destruction de la nature. Ça, c'est propre au Moyen-Âge et je pense qu'un historien du 19e siècle aurait une vision très différente de cela.
15: Avec ce regard apporté sur les relations entre les humains et le climat, dans des sociétés très dépendantes des conditions climatiques, enfin du temps qu'il fait, on pourrait imaginer qu'il y a la volonté, je ne dis pas scientifique, mais au moins une recherche de savoir l'évolution du temps, parce que si la récolte est mauvaise, c'est la famine qui menace. Est-ce que l'on retrouve cela, en tout cas des volontés d'expliquer, non pas de prévoir le temps qu'il fait, mais de comprendre ce qui se passe?
17: Alors, on en trouve, mais c'est extrêmement rare. Hein. C'est vraiment pas l'objectif premier de l'observation du temps. L'objectif premier, c'est vraiment plutôt de regarder surtout jusqu'au XIIIe siècle. Après, il y a des évolutions culturelles qui font que ça change un peu. Mais c'est essentiellement quand même de regarder comment Dieu dialogue avec la société en envoyant tout simplement des phénomènes extraordinaires. Et moins on les comprend, plus on va se rapprocher d'une explication qui va passer par le divin. Néanmoins, on a quand même aussi tout un bagage culturel et scientifique à cette époque-là qui permet d'expliquer tous les phénomènes. Et à partir du XIVe siècle, on commence à trouver des textes intéressants, notamment en Angleterre. C'est quelqu'un qui s'appelle William Merley qui, lui, est un des premiers à avoir observé la météo jour après jour pendant entre 1337 et 1344. C'est un des tout premiers journaux de météo. Et il essaye de mettre en avant ses observations avec l'économie en observant que la plupart des famines sont générées par des phénomènes plutôt pluvieux et humides qui empêchent les labours. Donc en fait, il observe ce genre de choses-là. Il fait pas simplement une relation directe climat-récolte, il explique comment le climat agit sur la société et donc peut détruire les récoltes ou les empêcher.
15: Là, nous sommes au milieu du XIVe siècle, dans les années 1330.
17: Dans les années 1330, 40.
15: Voilà. en Angleterre, sauf qu'au même moment, mais là, en Italie, il y a une inondation.
20: Dieu se place au-dessus de l'ensemble du cours du ciel, qu'il fait mouvoir, qu'il régit et qu'il gouverne. Le cours de la nature, par rapport à Dieu, est comme le marteau pour l'artisan. Il peut avec lui façonner différentes choses selon son imagination. De la même manière, principalement le cours de la nature et des éléments, mais également les démons, constitue le fléau et le marteau dirigé par Dieu vers son peuple pour le punir de ses péchés. Et moi, l'auteur, je suis de cette opinion sur ce déluge. À cause de nos outrages péchés, Dieu nous a envoyé ce jugement en utilisant le cours du ciel.

0: une chronique du marchand florentin Giovanni Villani à propos de l'inondation de l'Arno le 4 novembre 1333, lu par Pauline Ziadé dans le cours de l'histoire sur France Culture. Thomas Labbé, ah ben voilà, c'est pourquoi l'anglais que vous évoquiez au même moment est particulier, parce que lui n'est peut-être pas à l'image des autres de son temps, comme ce que l'on vient d'entendre, où l'explication nous conduit tout de suite vers Dieu.
1: Nous amène à Dieu. Elle ne nous conduit pas tout de suite à Dieu.
0: Amen.
1: C'est un texte qui c'est certainement le récit de catastrophe le plus complet de toute la documentation médiévale, ce récit de Giovanni Villani de l'inondation de l'Arno en 1333. Et quand on lit ces 40 pages, hein, il consacre vraiment beaucoup de temps à expliquer tout ça, et en fait il passe par tous les états, hein. Il explique d'abord qu'il a plu pendant une semaine avant, alors c'est pas étonnant qu'il y ait une inondation. Ensuite il va expliquer que le cours de l'Arno a été trop aménagé, avec des pêcheries qui ont été autorisées par la commune. Donc il va faire une petite imputation politique là, en disant « c'est un petit peu à cause de vous que la catastrophe est si importante, et plus importante que la précédente, qui datait de 1268, et il compare les deux. » Ensuite, il va passer à des explications d'ordre astrologique extrêmement compliquées. On est en plein dans l'astrologie, dans l'astrométéorologie du XIVe siècle, donc il explique que ce sont les planètes qui s'alignent, les planètes d'eau, les planètes, etc. Et puis, par la suite, il finit quand même, et c'est ça qui est toujours curieux dans la pensée des hommes et des femmes du Moyen-Âge, et qui la différencie de la nôtre, c'est que tout cela ne l'empêche pas de terminer son récit en disant « Vu l'ampleur de l'événement, c'est forcément Dieu qui est derrière tout ça et qui nous envoie une catastrophe. » Et il met cette catastrophe, et là c'est encore très intéressant, dans une série d'autres tribulations connues par la cité de Florence, donc des guerres, des incendies, des choses comme ça, en le mettant sur le dos de ce qui fait l'actualité de la ville à ce moment-là. Florence au XIVe siècle, c'est un peu le Dubaï actuel, hein. C'est une ville champignon où les banques fleurissent, etc. Et donc il explique que trop de richesses d'un seul coup, il fallait le prévoir, les Florentins payent leur incroyable croissance.
0: Oui, parce que la pensée médiévale est remplie de religieux, Monsieur l'abbé vient de nous le dire, mais cela ne dissimule pas ou ne doit pas dissimuler la réalité et la vivacité des analyses de ce temps-là. Pauline Guénas, c'est quelque chose que l'on oublie souvent dans la présentation des gens du Moyen-Âge. On les croit très superstitieux, ne comprenant pas les choses. Il y a des modes de pensée qui n'excluent pas du tout des analyses pertinentes, comme Thomas l'abbé vient de nous le dire. Les pêcheries qui vont modifier le cours de l'Arno, trop de pluie qui vont expliquer l'inondation. Il y a des compréhensions évidentes des phénomènes.
2: En effet, la religion n'est pas du tout un synonyme de superstition, quelque chose qu'on devrait repousser. Déjà, en fait, derrière ce religieux, nous, on peut mettre quelque chose de presque politico-moral. C'est une façon de ressouder la société, de trouver une explication. Et parfois, ce sont, alors, à Florence, ça peut être le cas, mais ça va être le cas dans d'autres endroits, des autorités civiles qui vont demander des processions, ça arrive aussi. Donc derrière la religion, il y a vraiment un effet de la communauté qui prend en charge et des autorités qui montrent leur légitimité. Et ensuite, c'est vraiment impressionnant, ces effets d'anticipation. À Florence, la volonté d'enlever les pêcheries, d'enlever les moulins, d'alléger un peu les cours d'eau, on comprend très bien que les aménagements ont eu des effets. Une belle étude qui a eu lieu récemment et dont j'avais envie de parler, c'est qu'un tout petit peu après notre époque, mais plutôt 14e, il se développe des rogations pour la pluie en Espagne. Donc on fait une procession plus ou moins importante selon la période de l'aridité. Et c'est intéressant parce qu'en fonction des processions, on connaît les dates d'aridité. Donc pour l'histoire climatique, c'est intéressant. Et récemment, une belle étude statistique vient de sortir qui compare différentes régions du globe, c'est global, et qui montre que les régions où on fait des prières pour la pluie, ce qui est une pratique qui advient dans d'autres régions du globe, sont des régions où la météo, en fait, l'explique, puisqu'on a des périodes d'aridité suivies par des périodes de pluie incertaines ou irrégulières. Donc tout simplement, ça relativise un peu cette idée de superstition, puisque ça veut dire qu'il y a un moment où ça a marché, et donc la pratique s'est maintenue. Voilà, tout ça pour un peu atténuer l'impression de médiévaux superstitieux, c'est juste une forme de réponse.
0: Et puis, dans cette lecture que nous pouvons avoir de ces sociétés-là, il y a tout ce que historiennes, historiens nous apportent. Pauline Guénas, vous venez d'évoquer cette nouvelle étude. L'idée même d'optimum médiéval, ce petit optimum médiéval, donc qui a quelques degrés de plus que ce qui se passait avant, c'est une idée récente aussi de la part de la recherche. L'intérêt porté sur le climat, on a évoqué le nom d'Emmanuel Leroy à la Durie. Et puis, même Emmanuel Leroy à la Durie n'a cessé d'enrichir son analyse. tellement, eh bien, il avait fallu débroussailler le terrain parce que rien n'avait été fait pendant très longtemps. À partir de quand on parle de petit optimum médiéval ?
1: Le petit optimum médiéval, c'est une expression qui est inventée par un chercheur anglais qui s'appelle Hubert Lamb, qui est un des pionniers de l'histoire du climat, qui travaillait à l'université de East Anglia en 1977. Donc c'est assez récent et il s'est convaincu comme ça que essentiellement ce 13e siècle était particulièrement tiède, donc il lui a donné ce nom-là. D'ailleurs, pour l'anecdote, maintenant dans la recherche, pour éviter toute confusion avec le réchauffement rapide et le petit optimum médiéval, on a tendance à parler de anomalie climatique médiévale, parce que c'est un petit peu compliqué de donner une valence positive à un climat qui se réchauffe à l'heure actuelle. Donc ça, c'est pour l'anecdote. Donc c'est quelque chose d'assez récent, et puis c'est vrai qu'il faut reconnaître qu'on savait assez peu de choses, en fait, sur l'histoire du climat, jusqu'aux travaux d'Emmanuel Roland-Durie, bien sûr, mais qui a travaillé seul pendant très longtemps. En réalité, l'intérêt vraiment pour la reconstruction climatique est devenu, dans le champ académique, un domaine reconnu depuis très peu, hein, depuis les années 2010. Et puis, après la canicule de 2003, je pense que ça a beaucoup joué là-dessus. Et donc, voilà, pendant longtemps, les pionniers, alors Emmanuel Roland-Durie, il faut aussi parler de Christian Pfister en Suisse, qui a énormément fait. Emmanuel Garnier en France a travaillé. Mais voilà, c'est un sujet qui est devenu, on va dire, non polémique chez les historiens, parce que les historiens n'étaient pas trop intéressés par les explications écologiques. On préfère expliquer les choses en passant par les institutions. Le social ne s'explique que par le social. C'est un grand problème dans la discipline. Et tout ça commence à changer très sérieusement.
2: Je trouve ça passionnant, en fait, quand vous dites c'est vraiment problématique, le social, c'est expliqué par le social, puisque c'est un des acquis de l'histoire qui, au début du XXe, a arraché à la sociologie le droit à penser la modification, etc., le changement social. Et en fait, cette irruption de l'histoire climatique, c'est un retour du déterminisme. Et il me semble que en 67, quand le roi Ladurie écrit, il écrit, attention, je fais vraiment une histoire du climat, mais je voudrais quand même pas être trop taxé de déterminisme. Et dans sa conclusion, il atténue un tout petit peu. Donc il y a vraiment cette tension qui existe depuis longtemps et qui est peut-être plus française ou européenne. Européenne, ce sera à vous de me le dire. Alors qu'aux États-Unis, l'histoire environnementale, dès les années 70, elle s'inscrit dans le sillage des subaltern studies et elle est tout de suite plutôt militante, plutôt politique. C'est pas le cas chez nous et c'est toujours pas le cas aujourd'hui, hein, malgré la multiplication des...
1: Oui, l'historiographie française est très arc-boutée sur cette appréhension des sociétés par le social. Et c'est vrai que quand on travaille sur l'histoire du climat, on est vite amené à travailler avec des collègues allemands, des collègues anglais, et notamment des grands historiens qui ont commencé leur carrière vraiment en historien de l'économie. Je pense à Bruce Campbell, qui récemment a écrit un livre qui s'appelle « La Grande Transition », où il explique qu'il a réalisé que le climat agissait véritablement sur l'économie en tant que telle, parce que à certains moments, tout simplement, les anomalies sont tellement fortes que il faut admettre que c'est un facteur. Alors il utilise un mot intéressant, mais qui apporte vraiment quelque chose de neuf. Il dit qu'il faut être réaliste.
0: Ah oui,
1: tout simplement.
0: Le réalisme ici vaut que l'on évoque les zones géographiques concernées, parce que je l'entends, hein, nous parlons beaucoup d'Europe. Est-ce que les études similaires peuvent être appliquées ailleurs et essayer de comprendre s'il y a quelque chose qui permet un regard plus large que simplement notre regard européen ?
2: Thomas Labbé, vous l'avez dit, hein, le petit optimum médiéval, on l'utilise par commodité, mais en fait c'est optimum surtout pour l'Europe occidentale. Et dès qu'on se décale, c'est un peu différent puisque ça concerne le globe entier, cette anomalie médiévale climatique, ou climatique médiévale plutôt, à cause tout simplement d'un forçage solaire, d'une faible fréquence des éruptions volcaniques, donc il y a juste plus d'irradiation solaire, plus de chaleur à la surface de la Terre, c'est ce que nous apprennent les spécialistes. Et par contre, et ça on le maîtrise assez mal, mais même aujourd'hui, hein, dans les projections actuelles sur le climat, la façon dont les circulations océanique et atmosphérique répartissent cette chaleur, ça change. Et donc pour l'Europe, c'est optimal, ça va être plus chaud, plus sec, mais dès qu'on va un petit peu vers l'Europe de l'Est, même à Byzance, dès le 12e, 13e siècle, la bascule a eu lieu et on est retourné vers plus d'aridité, plus de froid. Alors que par exemple, si on va au Maroc, où là c'est vraiment la façade atlantique, donc ce sera un peu le même régime que l'Europe occidentale, bah, plus de chaleur et de sécheresse, c'est pas très intéressant pour l'agriculture. Voilà. Donc il y a des effets qui sont assez mitigés. Et ce qu'on pense, c'est que l'Europe occidentale a bénéficié, en fait, en termes de croissance économique, de croissance démographique de ce moment-là. Et Bruce Campbell, en fait, c'est vraiment de ce moment médiéval, une des prémices de cette grande croissance occidentale qui suivra. Donc voilà, les médiévistes réussissent à s'inscrire dans une grande histoire de la grande divergence.
0: Et c'est très important de souligner ici, au moment d'évoquer le climat et les humains, combien la recherche nous permet de comprendre ce monde-là. C'est une recherche récente. On évoque le nom d'Emmanuel Ladurie. Vous avez évoqué Huberlimb, c'est l'expression petit optimum climatique en 1965, sachant qu'aujourd'hui on parlerait plutôt d'anomalie pour ne pas se laisser perturber avec les événements que nous connaissons. Dans l'état actuel de la science, pourquoi cette anomalie médiévale? À partir de quel moment commence-t-on à la noter? Donc on voit bien qu'on n'aura pas de date précise, mais saisit-on la raison de ce changement? Notre réchauffement climatique est né de l'action humaine, il est le résultat de l'action humaine. Que se passe-t-il au Moyen-Âge?
1: Alors au Moyen-Âge, ce que montrent les reconstructions, il s'explique de façon, c'est un forçage naturel, le petit optimum ou la climatique. Il existe ce qu'on appelle une variation de l'activité solaire, avec des minimums solaires et des maximums solaires, donc qu'on connaît très bien, et en gros, lorsqu'il y a un minimum solaire, il y a moins de radiation qui arrive sur la Terre, simplement, ce qui joue à très peu de choses près, c'est 0,5 à 1 watt au mètre carré de différence, sur plusieurs années, c'est la température de surface de l'océan qui va stocker plus ou moins d'énergie. Et ce qu'on regarde, en fait, c'est que pendant le petit optimum médiéval, on est dans une phase plutôt d'activité solaire forte. Le dernier petit minimum solaire s'est terminé en 1050 et le prochain va commencer dans les années 1340. Donc en fait, on a un forçage tout simplement naturel qui fait... Et puis une deuxième chose... Alors ça, c'est des recherches un peu plus récentes. Maintenant, on est en mesure aussi de regarder un peu l'activité de ce qu'on appelle l'oscillation nord-atlantique. Donc c'est les courants marins qui viennent de l'Atlantique, soit en apportant plutôt des vents d'ouest et donc un climat doux, soit au contraire en apportant, s'il y a des négatifs, plutôt des vents d'est et un climat plutôt froid. Ben, il s'avère que cette oscillation a l'air d'avoir été plutôt positive pendant toute une période qui correspond au petit optimum climatique.
0: Voilà, tous les deux, vous nous évoquez ces variations de l'activité solaire. Souvent, les volcans viennent ici dans la conversation pour dire que des grandes éruptions volcaniques ont pu avoir des conséquences climatiques sur le long terme. Est-ce le cas dans ce qui nous intéresse?
1: Alors, les volcans, ça va faire un forçage plutôt vers le froid. Une grosse éruption volcanique, en gros, celle qui est très connue, c'est 1815, pendant deux ans au niveau hémisphérique, donc c'est un volcan qui explose en Indonésie, c'est le Tambora. En 1816, l'Europe connaît des récoltes absolument catastrophiques et ce qu'on appelle une année sans été. Donc c'est plutôt ça va apporter plutôt des conditions climatiques froides. Il y en a eu un très important pendant le petit optimum climatique qui a apporté ces conditions froides. C'est même la plus grosse explosion volcanique enregistrée pour le moment qu'on connaît. C'est le volcan du Samala qui explose en 1257, toujours du côté indonésien, et qui va influencer très fortement le climat en Europe jusqu'à créer une famine en Angleterre. On sait qu'à Londres, il y a eu des morts par famine. Et puis, d'une manière générale, l'année 1258 a été particulièrement humide, particulièrement fraîche. C'est ce que les spécialistes appellent des années sans été.
0: Pauline Guéna, vous êtes la co-autrice de cet ouvrage « L'eau et les villes ». Paru aux prés universitaires de France en 2025. Vous voyez, l'humidité, elle est là, l'eau et les villes. Et puis vous êtes aussi dans cette aventure magique d'actuel Moyen-Âge, ce regard porté sur le contemporain en lien avec le Moyen-Âge et les réseaux sociaux, vous les avez déjà évoqués. Ce que j'entends ici, et souvent dans les conversations, il y a une explication donnée pour plein d'événements, une éruption volcanique, une activité solaire. Ce que j'entends en fait, et c'est le produit de la recherche, mais on le sait, c'est la complexité qui explique les choses. Elle est difficile à avancer, cette complexité sur les réseaux sociaux, mais actuellement, le Moyen-Âge le fait sans baisser les bras.
2: Ah, on a baissé les bras, je suis vraiment triste de l'admettre, mais ça y est, à la décennie d'actuel Moyen-Âge, en tout cas, il n'y a plus de publications d'articles réguliers. La main-d'œuvre n'était plus suffisante. Mais néanmoins, il y a des publications en ligne. En fait, dans la difficulté à expliquer ça, c'est tout simplement le fait que les historiens sont en train de découvrir ces complexités et qu'il me semble qu'il y a déjà un écart aujourd'hui dans la façon dont on l'écrit par rapport aux années, on va dire, 2000. Et aujourd'hui, il y a vraiment une volonté de mettre en lien des facteurs climatiques, donc cette éruption. Et en effet, c'est ce que vous disiez, Thomas Labbé, c'est que pendant le petit optimum climatique, on a 7 grandes éruptions, mais sinon, en fait, elles sont relativement rares, ce qui serait une des explications du fait que voilà, la chaleur prend et s'installe. Mais il y en a énormément d'autres. Et à chaque fois, c'est vraiment important de le rappeler, et l'histoire environnementale, d'ailleurs plus que climatique, travaille dessus aujourd'hui, c'est que les mêmes effets ne produisent pas les mêmes causes dans différents espaces. Alors c'est très visible pour Byzance et l'Occident, hein, ça marche très bien comme comparaison parce que c'est à grande échelle, mais ce serait la même chose entre une vallée et la vallée d'à côté, tout simplement, puisqu'on n'a pas accès aux mêmes glaciers. Donc en fait, l'hydrologie fait qu'on va obtenir plus ou moins d'eau. Donc on en parlait un peu dans l'eau des villes, même si le sujet dépasse le Moyen-Âge dans ce livre-là. Et donc, et c'est même intéressant pour nous aujourd'hui de voir que par des phénomènes d'adaptation technique, mais aussi politique, hein, l'adaptation est toujours aussi politique, les mêmes effets climatiques ne produiront pas les mêmes causes. C'est vraiment quelque chose qu'on peut en tirer.
0: Oui, parce que c'est vraiment cela aussi, ce que l'on veut saisir, le climat et les humains, c'est cette relation entre les deux. Dans un désert, il fait chaud, mais s'il n'y a pas d'humains, les conséquences sont moins importantes pour nous, en tout cas on a l'impression. Là, nous avons des gens plongés dans ces évolutions-là, et ce que les gens notent, et je l'entends pour le Moyen-Âge, c'est l'exceptionnel, c'est surtout ça qui apparaît. Sachant que le quotidien, malgré tout, est modifié. Pauline Guélard, vous venez d'évoquer les vallées, les montagnes, les glaciers. J'imagine que cette anomalie climatique médiévale a des conséquences pour l'agriculture. S'il y a un peu plus d'eau, il fait un peu plus chaud, bah, c'est favorable à l'agriculture.
2: Majoritairement, c'est ce que vous disiez Thomas Labbé, c'est en Europe, l'agriculture va vraiment connaître des meilleurs rendements, donc des populations mieux nourries, probablement, certainement plus de fertilité des femmes, et donc une augmentation démographique. Mais là, à nouveau, c'est vraiment intéressant à voir, parce que la transformation des écosystèmes qui se met en place, elle a cette cause climatique, mais après, c'est une interdépendance entre activité humaine et cause climatique.
1: Oui, tout à fait. Et puis de toute façon, alors l'impact vraiment de ce petit optimum sur la démographie, c'est quelque chose qu'Emmanuel Laurent Ladurie avait bien montré. Ça correspond tout simplement à l'essor démographique du XIIIe siècle. La population double quasiment entre, on va dire, 1000 et 1300 hein, dans toute l'Europe. Et d'ailleurs, au XIIIe siècle, certaines voix commencent à dire, Saint Bonaventure, alors avec beaucoup d'optimisme, dans les années 1250, il dit, il n'y a plus de famine, c'est terminé. Alors il y a assez optimiste parce qu'en réalité il y en a et puis il y en aura surtout beaucoup d'autres à venir, mais il y a quand même une espèce de, on voit quand même les individus de l'époque observent cette croissance, mais une croissance qui peut aussi se retourner puisque au bout d'un moment il va y avoir croissance démographique, mais dans un monde aux ressources finies, enfin en tout cas finies pour eux, et notamment une fois que toutes les terres marginales ont été mises en culture, et bien on se retrouve dans ce qu'on appelle un monde plein, fin du XIIIe siècle, et ça va être justement la fin de cette croissance, et là on va arriver vers une crise, puisqu'il n'y a plus assez de ressources, en tout cas c'est une des théories, assez de ressources pour nourrir toute cette population, et là au moindre problème climatique, c'est la catastrophe.
0: Le petit optimum médiéval se poursuit par la suite, mais vous dites au XIIIe siècle, voilà, c'est un problème de ressources par rapport à l'augmentation de la population. Mais oui. Il fait toujours un peu plus chaud en moyenne que la période précédente.
1: Il fait toujours un peu plus chaud, tout à fait. Ouais, ouais. Donc ça c'est sûr, mais ensuite, si vous voulez, la conjoncture va se retourner à partir des années 1270 vers un climat un petit peu plus frais, et puis surtout à partir des premières décennies du XIVe siècle. Et en fait, le monde qui a grandi pendant ce petit optimum climatique va se retrouver confronté à des conditions qui ne sont plus adéquates pour soutenir son développement.
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3: Il y eut en Gaule une si grande sécheresse qu'on n'en avait jamais vu ni entendu parler de semblable dans cette même région au cours des siècles passés. Au point que les sources, les fleuves, les lacs et même les puits s'asséchèrent. On vit également un feu brûler à la surface de la terre pendant 2 ans. Envoyé là par hasard ou spontanément, il s'était infiltré au plus profond du sol par les fissures de la terre desséchée. Et ni le froid, ni le gel, ni les pluies ne pouvaient l'étendre.
0: Pauline Ziadé qui nous disait ici cet extrait d'une chronique de

0: Et elle n'est pas très très bien connue cette sécheresse, mais c'est probablement la plus grosse sécheresse de tout le petit optimum climatique. C'est une des premières sécheresses où au niveau documentaire, on a quand même un faisceau de textes qui l'aborde. On a au moins 14 chroniques qui commencent à aborder cette sécheresse, donc on peut commencer à l'étudier. Et en effet, elle a touché tout le nord-ouest européen, depuis, on va dire, le nord de la France, en prenant l'Angleterre, en prenant l'Allemagne, en prenant les Pays-Bas, toute cette zone-là. Et c'est extrêmement intéressant parce qu'elle s'accompagne dans les textes, les chroniqueurs mettent beaucoup l'accent sur la soif rencontrée par les gens, beaucoup plus que sur la faim. On revient toujours sur ce problème de subsistance. Le problème qui s'est posé, c'est pas vraiment d'avoir eu faim à ce moment-là, mais c'est d'avoir eu soif. Et de devoir faire 10 km pour trouver la première fontaine, tellement les choses s'étaient asséchées. Et ça, c'est vraiment un aspect de la vulnérabilité des sociétés médiévales qui est quand même vraiment intéressante. L'accès à l'eau, ce qui n'est plus vraiment. On commence à reparler maintenant hein, avec ces villages qui n'ont plus d'eau en été, mais voilà, c'est des choses qui reviennent. Et puis une autre chose intéressante dans ce texte, ce sont, et qui fait écho à ce qu'on a vécu cet été, ce sont les incendies, bien sûr. En fait, on se rend compte qu'en 1137, il y a eu beaucoup d'incendies, mais non pas des incendies spécialement de forêt, même si notre chroniqueur parle d'incendies de forêt qui brûlent pendant 2 ans, ce qui rappelle un petit peu. Ce qui s'est passé après les incendies de 2022 dans les Landes, où on avait encore des fumerolles en 2023 et 2024. Donc en fait, c'est un phénomène qui a été observé déjà en 1137. Mais ce sont surtout les villes qui l'ont brûlé à ce moment-là, des villes en bois, bien sûr. On peut citer Dijon a brûlé, Amiens a brûlé, la cathédrale de Rochester a brûlé, de York a brûlé, de Mayence. Enfin, il y a eu un impact très fort sur les incendies en ville pendant tout cet été 1137.
1: Oui, le problème de l'eau, en tout cas de l'accès à l'eau, Pauline Guénat, ça vous parle. Je rappelle, vous êtes la co-autrice avec Tobia Bostad de L'eau et les villes, publié aux presses universitaires de France. Parce que c'est ça aussi, parler du temps qui fait, c'est une chose. Parler du climat, c'en est une autre. Et puis parler de la réalité du vécu des gens. Et quand Emmanuel Leroy La Durie commence ses travaux sur l'histoire du climat, on est là aussi au moment où les gens commencent à se dire mais ça va peut-être avoir des conséquences sur notre vie. Aujourd'hui, on ne se pose même plus la question, on est en plein dedans. Et c'était vraiment ça, à réfléchir sur l'eau et les villes.
2: Alors, dans ce livre de l'eau et les villes, en réalité, hein, on sort un tout petit peu du petit optimum médiéval, ce qu'on voulait vraiment montrer, c'était que ce n'était pas quelque chose de nouveau, hein, le combat pour l'eau, parce qu'il y a vraiment un combat pour l'eau qui se prépare, c'est que de tout temps, l'accès à l'eau de qualité, puisqu'il y a toujours différentes qualités d'eau, avait été le résultat de tractations très fortes à différentes échelles, et que énormément de très beaux livres existent sur les conditions techniques, de comment est-ce qu'on a fait voilà, les premiers égouts, les premiers, etc. Et là, c'est vraiment les conditions des infrastructures économiques et politiques qui étaient derrière. Ce qu'on pourrait en dire, pour le petit optimum médiéval, c'est qu'en fait, il y a des périodes d'accélération. Mais en réalité, au petit optimum médiéval, ce qui se passe, c'est que la prise en charge de l'eau au sein des villes, etc., c'est assez tardif, tout simplement parce que les autorités urbaines commencent à acquérir du pouvoir, surtout en Europe du Nord, beaucoup plus tardivement à la fin du Moyen-Âge. Et donc le moment où les villes vont vraiment mettre la main sur les fontaines, installer éventuellement on n'est pas dans les aqueducs, car on n'est pas à l'époque romaine, mais des types de tuyauteries qui vont permettre d'amener l'eau, les premiers égouts, etc., pour l'Europe du Nord, c'est pas avant le XIVe siècle. Néanmoins, c'est le résultat d'énormément de travaux. Alors, un exemple qui est toujours intéressant, c'est de voir que dans ces premières dérivations d'eau qui sont faites sous les villes, on a parfois des procès parce que quelqu'un en particulier est venu creuser et brancher sa propre dérivation pour avoir l'eau courante chez lui. Et dans ce cas-là, on a des punitions appropriées. On a en Angleterre, par exemple, un procès qui nous explique que la personne qui l'a fait est condamnée à se promener, de mémoire, s'est retournée sur un âne avec un chapeau avec de l'eau qui lui coule dessus en permanence. Donc vraiment, une idée que l'eau fait partie des ressources rares et à protéger dans la communauté.
1: Au moment de réfléchir au climat et aux humains, je l'entends bien pour les explications, il y a des explications religieuses, en tout cas des prodiges pour les catastrophes, ça c'est certain, et puis après, tout un faisceau d'explications avec le religieux toujours présent, mais qui n'étouffe pas des explications, pour certaines valables et pour d'autres qui le sont moins. Et ce que j'entends aussi, c'est que, pour les mesures prises, nous sommes vraiment en marge. Alors, il n'y a pas de rejet de ces mesures, mais est-ce qu'il y a une volonté d'action, de se dire, par exemple, après une énorme sécheresse comme en 1137, et ben, désormais, nous allons faire attention, la ville de Dijon a brûlé, on va réfléchir pour que cela ne se reproduise pas. Est-ce qu'on voit apparaître ça au Moyen-Âge ?
0: Pas véritablement.

0: Je dirais. Alors, vraiment, en 1137, la documentation n'est pas suffisamment importante pour le savoir. Donc, mais à partir du moment où la documentation devient suffisamment importante, donc au XIVe siècle, quand on fait de l'histoire des catastrophes, on cherche l'action des autorités un peu naturellement, quand on est un historien du XXIe siècle, parce que c'est ce qui se passe, on a envie de voir un événement politique. Or, la plupart du temps, bah, il ne se passe pas grand-chose au niveau des autorités qui n'agissent pas. Alors, elles n'agissent pas, non pas parce qu'elles n'ont pas envie d'agir. Il y a d'abord quelque chose d'idéologique. On va ramener de la complexité dans tout ça, parce que le divin n'est pas partout, mais le divin est quand même partout. À partir du moment où vous considérez qu'une catastrophe a été déclenchée par la responsabilité des sinistrés, vous allez naturellement ne pas les considérer comme des victimes, mais comme des responsables. Et dans le récit de l'inondation de l'Arnaud de 1333, dont on a entendu parler tout à l'heure, il y a un document extrêmement intéressant du roi de Naples qui écrit une lettre à la commune de Florence, enfin, au responsable de la commune de Florence, diplomatique, pour dire « j'ai appris ce qui vous est arrivé, c'est dramatique, etc. » Mais il s'empresse tout de suite de dire, et il dit vraiment ça, hein, « vous n'êtes pas innocent, et je ne discuterai pas de la justice de Dieu ». Et à partir de là, il n'envoie pas d'aide particulièrement. Il dit juste aux Florentins, ben maintenant, vous avez qu'à vous en prendre à vous, et puis vous regardez en face dans un miroir, évoluez, changez. Et les autorités elles-mêmes, parfois, font des enquêtes en cas de rupture de pont pour savoir si ben, les gens qui sont installés sur le pont ne seraient pas un petit peu responsables. Et donc, c'est comme ça, déresponsabiliser de l'événement. Donc ça, c'est un aspect vraiment idéologique. Et puis, il y a aussi un aspect économique qui fait qu'elles agissent, mais pas autant qu'on aimerait les voir agir. C'est que, économiquement parlant, elles n'ont pas forcément les moyens. On revient à ça dans un monde où le niveau de développement est quand même très très bas et on n'a pas toujours les moyens de faire face à une catastrophe. Ce qui fait que, très souvent, ce qu'on observe en cas de grandes catastrophes climatiques, ben c'est que les gens sont livrés largement à eux-mêmes. Et il y a un phénomène qui a pas été très très qu'on connaît pas très bien, mais qui quand même émerge, ce sont les migrations climatiques. Très souvent, on se rend compte que ce sont des pourcentages entiers d'une population d'une ville qui peuvent tout simplement partir parce que ben, il n'y a plus rien à manger et donc il faut aller chercher à manger où on peut sur les chemins. Voilà.
1: Migration définitive ou migration saisonnière, j'imagine, selon la période, si c'est un été trop sec, il n'y a plus rien à faire, on va se déplacer.
0: C'est ça. Alors après, on ne sait pas trop si elles sont définitives ou, à mon avis, je pense un petit peu des deux. Hein, mais par contre, ce sont des migrations de masse. Où ce sont, je vous dis, j'ai un exemple en tête. Alors, on n'est pas dans le petit âge glaciaire, on est dans le petit âge glaciaire, mais c'est lors d'une famine en 1482. Je reviens à Dijon parce que je connais bien cette ville. En décembre 81, donc en pleine famine, il y a 2000 personnes qui se présentent aux portes de la ville pour une ville qui fait 10 000 habitants. Donc, c'est quand même, ça représente 20% carrément de la population de cette ville, imaginons dans l'échelle actuelle.
1: Ouais, c'est absolument énorme et j'entends bien, hein, c'est que la catastrophe naturelle s'explique parce que la population a péché, s'est mal conduite, donc c'est une punition divine et dès lors il n'est pas possible de quitter la punition divine et puis d'essayer de la changer. Et d'ailleurs, l'histoire des idées, des représentations n'a pas la même chronologie qu'une catastrophe naturelle et le temps des réparations. Les idées restent et elles restent parfois très longtemps.
2: Dieu, à qui nous devons de naître, nous dépendons de toi en toutes choses. Accorde-nous les pluies dont nous avons besoin, afin qu'étant rassurés pour les fruits de la terre, nous puissions mieux rechercher les biens d'éternité par Jésus-Christ, ton Fils, notre Seigneur. Amen.
3: Monsieur le curé, avez-vous déjà eu l'occasion de prononcer de telles prières dans votre vie d'ecclésiastique ?
4: Eh bien, il est certain que pour connaître une sécheresse comme ça, je me ne souviens absolument pas avoir béni la terre ni les champs.
3: Et s'il ne pleut pas ?
4: Et s'il ne pleut pas, eh bien, vous savez que de tout temps dans l'église, il y a eu des prières pour les besoins de la terre. Jadis même, à travers tous ces champs, il y avait des processions, c'était les rogations. Eh bien, je suis sûr que ces prières adressées à Dieu ne seront pas sans réponse et que ce problème de la sécheresse va peut-être un peu s'arranger.
5: Ah, si, on peut prier, mais ça ne donne rien. Hein.
1: Ah bah voilà, réaction d'un prêtre. En Normandie, nous étions en 1976. Donc ce qu'on appelait pendant longtemps, c'était la canicule de 1976. Aujourd'hui, ça nous paraît juste un épisode du passé. Pauline Guénadon, cette idée de l'action des sociétés pour répondre à ces changements, à ces modifications, voire à ces catastrophes, malgré tout, il y a l'intérêt économique et il y a la survie. Naturellement, des choses sont imaginées pour éviter que ça se reproduise. C'est juste qu'il faut encore attendre un peu pour que les autorités se saisissent de ce problème-là. Mais j'imagine bien qu'un paysan qui connaît bien sa terre, qui connaît bien ses animaux, il voit qu'il ne va pas y avoir assez à manger et il anticipe naturellement. C'est les autorités qui, elles, réagissent un peu plus tardivement dans l'histoire.
5: Alors même plus tardivement, peut-être que si on décalait le regard vers d'autres régions, je pense à l'Empire byzantin ou à différents États islamiques, on aurait, donc voilà, le Moyen-Âge c'est un temps d'États faibles qui sont en train de se construire en Europe, mais ailleurs en Méditerranée, il y a des États plus forts et il y a des capacités à constituer des stocks frumentaires. À Byzance, je pense à un hiver extrêmement froid, d'ailleurs intéressant, peut-être en 927-928, où, voilà, c'est ce que vous disiez, les réfugiés arrivent en masse à Constantinople, qui est la grande ville de toutes les régions, et ce que fait l'empereur, c'est qu'il va faire construire des types de cabanes pour essayer de les loger, essayer de les nourrir, etc. Donc il y a vraiment l'idée qu'il va falloir essayer de protéger. Et ensuite, c'est dur de savoir ce que font les populations par rapport à un climat. Alors déjà, il faut imaginer que pour l'essentiel de la population, il n'y a pas du tout l'idée que le climat se réchauffe ou diminue. Et même pour les savants, il n'y a pas un climat, il y a différents climata qui sont des bandes de climat qui sont prédéterminées, qui déterminent d'ailleurs des caractéristiques humaines, etc. Donc on essaye juste de se préparer, de se prémunir, mais comme on le fait en fait en permanence. Et ça, c'est présent à travers tout, moi j'ai envie de dire à travers tout le Moyen-Âge, mais jusqu'au 19e, on fait de la polyculture. Il ne faut vraiment pas dépendre de monocultures. Les grandes monocultures céréalières sont quelque chose qui met en danger, donc on a toujours des formes de polyculture, si possible des petits animaux d'élevage, une basse-cour, etc. Donc ça, c'est quelque chose d'assez classique qu'on retrouvera en tous les cas.
1: Oui, parce que c'est vraiment ça, Thomas Labbé, on ne peut pas se prémunir d'une catastrophe naturelle. La catastrophe, elle est là, l'orage, l'inondation qui s'ensuit, l'orage de grêle, la sécheresse. Mais il est possible d'anticiper ou d'adapter son comportement sur des petites choses parfois ou des systèmes, comme vient de nous le dire Pauline Guénaz, et essayer d'imaginer comment on va pouvoir survivre le plus longtemps possible en cas de problème.
0: C'est ça. Alors après, c'est vrai que, comme l'a dit Pauline Guénaz, au niveau individuel, on a quand même du mal à saisir vraiment ce que font les individus. Sur les modes de culture, il y a évidemment des savoirs agricoles qui font que les gens s'adaptaient à leur environnement. Néanmoins, ça reste relativement difficile. Mais je voulais juste rebondir sur... c'est vrai, il y a... Le Moyen-Âge est vaste, le monde est grand et selon les endroits, on est plus ou moins en mesure de réagir face aux catastrophes. Il y a juste une anecdote moi, que je trouve assez amusante et qui montre bien, la place de l'Europe dans cette histoire-là, si on fait une histoire monde. C'est Marco Polo qui, quand il va, donc on est au XIIIe siècle en plein dans notre petit optimum, il est extrêmement impressionné dans son livre des merveilles par la capacité de l'Empire chinois à réagir en cas de difficulté, en cas de problème de subsistance. Et en fait, pourtant, il est le Vénitien, dans une ville italienne qui fait partie des villes les plus en avance sur cet aspect-là. En Europe du Nord, on est encore vraiment complètement balbutiant par rapport aux Italiens. Et lui-même est quand même impressionné par la capacité de l'Empire chinois par rapport à la grande ville de Venise à venir en aide et à porter secours aux victimes.
1: Parce que oui, des mesures parfois sont prises.
6: Les Parisiens voulurent pendant quelque temps se défendre. Mais, voyant clairement leur travail aller en vain, ils en revinrent au cœur. Et dans cette tribulation de maux et de douleurs, ils reconnurent que les forces humaines ne pouvaient être suffisantes contre l'attaque des deux éléments, c'est-à-dire contre l'eau et contre l'air, et qu'il fallait demander l'aide de Dieu. Dès lors, ils fréquentèrent les églises, multiplièrent les prières, donnèrent des aumônes.
1: Paul Nziadé qui nous lisait ici un extrait des miracles de Sainte-Geneviève. C'est le témoignage d'un moine parisien sur les inondations de la Seine en 1236. Alors oui, on fait des prières, mais on l'entend bien dans ce texte, il y a la volonté de se défendre et d'agir, même si on ne peut rien contre l'air et contre la montée des eaux. Pauline Guéna, quand on étudie le Moyen-Âge et quand on regarde ce que nous vivons aujourd'hui, en fait, il y a des grandes continuités de la faiblesse de notre nature humaine face à ces grandes variations, sachant que la différence demeure majeure, le réchauffement climatique actuel naît de l'action humaine et de l'industrialisation, mais la faiblesse humaine, elle demeure.
5: Alors, je vais plutôt remonter un tout petit peu dans le passé, comme ça, ça nous permettra plus d'aller dans le futur ensuite. Je pensais à voilà, la façon dont l'Église, comme ça, se saisit de ses prières pour la pluie. On a entendu un extrait qui est vraiment passionnant, parce que très contemporain, en fait. Et récemment est sorti un très beau livre de Jean-Pierre Devrouet, qui étudie, en fait, au IXe siècle, donc à l'époque carolingienne, un texte de l'archevêque de Lyon, qui, lui, se fâche, que critique le fait que ses ouailles, sa population, ne passe pas par lui pour traiter ses problèmes de météorologie, et notamment croient en l'existence de fabricants, de faiseurs de tempêtes, les tempestaires, et vont payer pour s'en défendre des gens qui vont, au contraire, par des pratiques magiques, les protéger des tempestaires. Donc ça va assez loin hein, dans les croyances. Il y a toute la description de la population qui lui apporte des personnes tombées d'un navire, voguant sur les nuages, et qui seraient venues pour voler leur récolte et les emporter. Et c'est pas inintéressant de se décaler comme ça dans le passé, puisque cette idée que de tout temps on a fait des prières pour la pluie, on voit qu'en fait au IXe siècle, un archevêque dit on ne fait pas de prières pour la pluie ça appartient à Dieu, le temps appartient à Dieu, et ce n'est pas du tout à vous les humains de vous en mêler, etc. par différentes pratiques. Donc ensuite on va le décaler sur l'Église, et nous aujourd'hui on aurait tendance à le décaler sur l'État, parce qu'on est profondément dans une crise anthropique où il n'y a aucun doute sur le fait que ce sont les gaz à effet de serre, et donc on a besoin d'une action politique majeure à l'échelle internationale, etc. Mais à nouveau, c'est la question de la responsabilité, de qui va prendre en charge. Donc aujourd'hui, ça, scientifiquement, on sait qu'on a besoin d'une réaction politique. Et ce qui est très important, c'est de ne pas le décaler sur l'individu, de ne pas aller vers les petits gestes, quelque chose que tous les lobbies ont essayé de nous marteler avec nos bilans carbone individuels. Il faut le penser à l'échelle macro.
1: Vous venez de citer le livre de Jean-Pierre Devrouet, c'est La nature et le roi, environnement, pouvoir et société à l'âge de Charlemagne, ou c'en est un autre?
5: C'est le suivant, son nom m'échappe, peut-être que vous l'avez en tête. La pluie, la grêle et le tonnerre au Moyen-Âge, quelque chose comme ça.
1: Bravo. En tout cas, Jean-Pierre Devrouet est venu dans le cours de l'histoire des émissions à écouter, à podcaster sur franceculture.fr et l'application Radio France. Thomas Labbé est historien du climat aujourd'hui, prend un sens tout particulier, déjà parce que du temps d'Emmanuel Leroy à la Durie, quand il lance le mouvement, c'est quelque chose d'en marge. Aujourd'hui, c'est moins en marge, quoique on pourrait en discuter sur le regard porté, mais ça devient vraiment essentiel. Est-ce que dans ce que nous vivons, vous sentez, par rapport à votre démarche, à vos pratiques, un regard particulier, une obligation de changement, d'approche de ces phénomènes du passé?
0: Je dirais que l'histoire du climat, c'est quelque chose qui commence vraiment à rentrer dans l'approche du passé. Et je crois que c'est tout simplement en lien avec ce qu'on est en train de vivre. On est en train de se rendre compte, après un XXe siècle qui a été relativement stable, parce qu'il faut aussi le dire, climatiquement parlant, le XXe siècle qui nous sert de référence a été très très stable, très peu d'extrêmes, ça tous les spécialistes sont d'accord pour le dire, par rapport à d'autres siècles. Donc en fait, on se réhabitue progressivement et malheureusement à voir que le climat est un facteur de développement, que l'environnement est un facteur de développement, et donc le climat vient renouveler beaucoup de questionnements historiographiques. Alors on parlait beaucoup dans les années 60 de société et démographie, on expliquait tout par la démographie, on est en pleine explosion démographique d'ailleurs, et je trouve que maintenant, enfin je ne sais pas ce qu'en pense Pauline Guéna, mais on peut remplacer ce diptyque par société et climat, de plus en plus, ou société et environnement, ça commence à remplacer presque ce qu'avait été la démographie pour les historiens des années 60-70.
1: Pauline Guéna.
5: Oui, je suis d'accord avec ça, et je pense qu'il y a vraiment l'idée, et c'est un des apports notamment anglais, hein, pour le Moyen-Âge, le type de source qu'ils possèdent, c'est de bien lier à cette histoire climatique une histoire économique, comme des facteurs qui doivent toujours être conjoints, et qui font aussi qu'on ne peut pas du tout prendre le petit optimum médiéval comme une façon de penser nos sociétés, puisque nous, on est dans des sociétés de très forte interdépendance économique, et donc les adaptations locales sont impossibles tant qu'il n'y a pas de transformation des structures macro.
1: Et puis nous savons combien aujourd'hui l'argument historique, ou en tout cas l'histoire instrumentalisée, est utilisée pour critiquer, et c'est ce que vous évoquiez, Pauline Guénard, ce qui se passe actuellement, en disant « Oh, mais il a toujours fait chaud, regardez !» Les historiens disent qu'il y a eu un optimum climatique médiéval où il y a eu des sécheresses. Et il faut rappeler combien rien n'est comparable entre ce que nous vivons aujourd'hui et ce moment, 12e, 13e siècle ou 10e, 14e siècle, si on veut être un peu plus large. Aujourd'hui, c'est pire, ce n'est pas comparable.
5: Alors aujourd'hui, de toute façon, on a dépassé cette moyenne déjà des 2 degrés et puis on va vers plus 7 degrés à échelle 2100 et nos enfants qui rentrent à l'école demain vivront, je l'espère, après cette date. Donc de toute façon, on est sur des courbes qui n'ont rien à voir, on entre dans l'inconnu.
1: Merci vivement à tous les deux d'être venus dans le cours de l'histoire. Pauline Guénard, je rappelle, avec Tobias Bostad, Pauline Guénard, l'eau et les villes, ça c'est votre ouvrage, et Thomas Labbé, Les catastrophes naturelles au Moyen-Âge, qui est publié aux éditions du CNRS. Merci vivement, et le prochain épisode dans le cours de l'histoire. On passe sur la période suivante. Il était un petit âge glaciaire.
7: Très probablement, ces coups de froid n'étaient pas généralisés à l'ensemble de la planète. Et les données les plus récentes que l'on peut avoir à ce sujet tendent à prouver que c'était plutôt des phénomènes assez régionaux sur l'hémisphère nord ou sur l'Europe. Et donc des choses finalement très, très différentes de ce que nous vivons actuellement.
1: L'évocation du petit âge glaciaire dans le cours de l'histoire, une émission à retrouver sur franceculture.fr et l'appli Radio France. Le cours de l'histoire, une émission réalisée par Thomas Vaux avec à la technique Nicolas Bonnet. 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
1: Demain dans le cours de l'histoire sur France Culture, il était un petit âge glaciaire, mais pour le moment, puisqu'il est 10h sur France Culture, nous retrouvons Géraldine Mosna-Savoie avec philosophie, avec un immense plaisir. Bonjour Géraldine.
10: Bonjour Xavier, un immense plaisir pour moi aussi.
1: Et en plus, vous commencez par la fin.
10: On commence par la fin, F-I-N, c'est pas très loin de votre thème de semaine en ce qui nous concerne ce matin, puisqu'on va parler de la fin du monde. Mais avant de parler de la fin du monde, Xavier, je tiens quand même à dire que je suis très heureuse de retrouver ce micro, cette heure de philosophie, à saluer chaleureusement ma prédécesseure Géraldine Mühlmann. Voilà, je vous propose de commencer comme ça, Xavier.
1: Ah, c'est une très bonne idée, un grand clin d'œil à Géraldine Mühlmann. Bonne émission à vous, Géraldine.
10: Merci, Xavier. Merci, c'est parti.
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10: Quoi de mieux que de commencer par la fin ? En ces temps de catastrophes mondiales, de guerres et de températures extrêmes, mais aussi de bouleversements intimes, la fin s'impose comme le concept de notre époque. Mais de quelle fin parle-t-on ? De la fin du monde, impossible à penser, ou de la fin d'un monde, le nôtre, que l'on ne parvient pas à acter ? Fin de l'amour, fin d'une œuvre ou fin d'une thérapie, nous le verrons cette semaine, et si la fin n'était qu'un début ? Aujourd'hui, premier épisode, le philosophe Günther Anders qui, avec la bombe atomique, voyait déjà la fin du monde.
12: La fin du monde ! La fin du monde !
13: Pour la fin du monde, prends ta valise et va là-haut sur la montagne, on t'attend.
14: On nous rapporte de grâce des règlements climatiques au Brésil, au Mexique, à Bucarest et à
15: Belgrade. Pour la fin du monde, pas de règlement.
16: Vous, monsieur, obligé de me couvrir complètement, j'attrape des brûlures épouvantables, j'ai une peau de roue.
17: Que veut de la crème ?
12: La fin du monde.
18: Pierre transpire de partout. Je suis glacée à l'intérieur, j'ai tout.
19: Calmez-vous, Thérèse, c'est une catastrophe.
20: Dites-moi, Martial, pourquoi murmurait-il toujours
17: La fin du monde, la fin du monde.
20: Parce que nous en approchons à pas de géant. Vous pouvez me croire aveuglément.

0: Bonjour Mickaël Fossel.
1: Bonjour.
0: Je suis ravie de commencer cette année, cette saison avec vous et pour parler de la fin. Vous êtes philosophe, professeur de philosophie à l'université de Lausanne, auteur de plusieurs ouvrages, mais celui qui nous intéresse aujourd'hui, c'est « Après la fin du monde », sous-titre « Critique de la raison apocalyptique » paru aux éditions du Seuil. Alors c'était en 2012 que votre livre est sorti, mais c'est toujours d'actualité après l'été qu'on a passé, après l'année qu'on va passer. Qu'est-ce que vous en pensez de ce thème de fin du monde qui semble à la fois caractériser l'époque mais être très inactuel?
1: La fin n'en finit pas de finir, effectivement. La fin du monde aujourd'hui, on va le vérifier avec Günter Anders, c'est plutôt la fin pensée comme catastrophe, comme une fin sans retour ni après. Mais c'est un thème, une angoisse, une passion, parfois un désir, qui a accompagné l'humanité, si je puis dire, depuis le début. L'être humain, après tout, c'est celui, on pourrait le caractériser aussi comme cela, qui anticipe sa fin, qui, dès qu'il commence, se pose la question de son accomplissement, ou de son terme, ou du moment où cela va finir, et cela parce que, tout simplement, si je puis dire, mais évidemment, il faut y réfléchir encore, nous sommes des êtres mortels, c'est-à-dire que la fin est d'ores et déjà inscrite dans notre naissance. Alors évidemment, la fin du monde, la catastrophe, l'apocalypse, on reviendra sur ces termes, c'est une manière de penser ou de craindre ou d'imaginer une fin qui soit une mort, mais une mort collective, instantanée, et dont probablement les hommes ou les humains, ou une partie des humains du moins, ont en plus la responsabilité.
0: Vous avez employé le terme qui m'interpelle, Mickaël Fossel, de désir. Il y a un désir de fin du monde, est-ce qu'on le voit avec, par exemple, l'appétit qu'on a à en parler, mais aussi à en rire, paradoxalement, à faire des films catastrophes? Il y a quelque chose là, on en parle tous en cette rentrée.
1: Il y a un désir de fin du monde, alors qu'il ne prend pas forcément la forme d'un désir de suicide, je dirais, mais il y a en tout cas un fantasme de la fin du monde. Tout pour la simple et bonne raison que le monde, tel qu'il existe, et le monde, c'est pas seulement la planète, le réel, le monde tel qu'il existe, il est traversé par des injustices, par des douleurs, par des souffrances. Autrement dit, je pense que le sentiment initial, et qui est transhistorique, qui existe aujourd'hui, et il existait beaucoup plus encore dans des périodes plus marquées par la religion, ce désir initial, c'est que cela s'arrête. Que l'on passe à autre chose, éventuellement, ou que l'on passe parfois, quand on est le plus déprimé, si je puis dire, ou dépressif, que l'on passe plutôt rien que cela. Autrement dit, le désir de fin du monde, c'est aussi un désir d'altérité, d'autre chose. Et dans les formes, je dirais, religieuses de l'Apocalypse, l'Apocalypse, cela veut dire la révélation, cela veut dire le moment où
0: Dieu... On a tendance à l'oublier, d'ailleurs.
1: On a tendance à oublier qu'Apocalypse avait d'abord un sens, je dirais, pas forcément positif, parce que ça ne se fait pas, l'Apocalypse de Saint Jean, il suffit de la lire dans la Bible pour voir que ça ne se fait pas sans violence. Mais c'est le moment de la révélation, c'est-à-dire le moment du retour de Dieu, du retour du Messie, c'est-à-dire aussi le moment où on règle ses comptes, si je puis dire, où les méchants sont punis, où les bons sont enfin sauvés. Donc c'est le moment où la fin apparaît aussi comme le moment, je dirais, de la délivrance. La délivrance par rapport à un monde qui est marqué par l'injustice, par la violence et par la croyance.
0: Et aujourd'hui ?
1: Alors aujourd'hui, et là
0: alors, Günter Anders, on n'a pas envie de passer à autre chose, en fait. Au contraire, on est dans cette peur de la fin.
1: Aujourd'hui, nous n'avons plus les moyens de penser autre chose après la fin, d'une certaine manière. Que nous dit Günter Anders. C'est-à-dire que sa thèse, une de ses thèses centrales, c'est que désormais, et c'est la première fois dans l'histoire de l'humanité, à une date précise, qui est en août 1945, avec l'explosion de la première bombe atomique à Hiroshima, suivie de celle de Nagasaki, pour la première fois dans l'histoire de l'humanité, et pour toujours, désormais, la fin du monde est devenue un événement que l'on peut en quelque sorte prévoir. La fin du monde est devenue aussi un événement, en un sens, rationnel, donc cesse d'être désirable, parce qu'elle n'ouvre plus à un avenir, mais elle marque la fin, cette fois-ci définitive, au sens de terme, la fin définitive de l'expérience humaine, et par conséquent aussi pour Günter Anders, de l'expérience du monde.
0: Alors Günter Anders, vous l'avez dit, Mickaël Fossel, voilà, il y a Hiroshima et Nagasaki en 45. On va parler notamment de l'obsolescence de l'homme, qui est son grand livre, qui paraît en 56, puis en 1980. On va aussi parler d'un court texte qui s'appelle Le temps de la fin, qui est paru en 1960. est-ce que ce qu'il dit sur la fin du monde dans ces textes qui font partie du début de la deuxième moitié du XXe siècle peuvent encore nous parler aujourd'hui? Et je pose tout de suite la question de la menace nucléaire, parce qu'on en a parlé avant en studio, je vous ai dit, moi c'est pas la menace nucléaire qui m'inquiète, c'est la crise climatique. Est-ce qu'on peut les comparer? Comment ça se fait qu'on ait peut-être oublié un petit peu cette menace nucléaire, en tout cas en ce qui concerne ma génération née au milieu des années 80? Alors, qu'est-ce qu'on peut comparer? Gunther Anders peut nous aider à penser aujourd'hui cette fin du monde?
1: Alors, il peut nous aider au moins dans l'aspect que vous mentionnez, c'est-à-dire la difficulté que nous avons, voire l'impossibilité, voire le déni, à nous représenter le fonctionnement de la bombe atomique comme étant à l'horizon, en quelque sorte, de nos menaces les plus intimes. Toute la thèse de Anders, c'est de dire que la bombe atomique, elle est irreprésentable dans ses effets. C'est pour ça que au fond, l'humanité vit un peu sur un volcan qui est déjà prêt à entrer en ébullition, si je puis dire, mais qui, d'une certaine manière, est irreprésentable. On ne peut pas voir, percevoir, comprendre les effets de la bombe atomique. Est-ce qu'on peut comprendre? Alors, je serais moins rassurant que vous sur le fait qu'aujourd'hui, bon, c'est seulement, si je puis dire, le réchauffement climatique qui l'a emporté sur le nucléaire. D'abord, il y a eu le nucléaire civil. Dans les années 80, il y a eu Tchernobyl. Et d'ailleurs, Anders vivait encore et a parlé de Tchernobyl. Il a écrit sur le nucléaire civil, la catastrophe, qu'il a identifié d'ailleurs en un sens à la bombe atomique. Maintenant, c'est vrai qu'on avait oublié, mais peut-être cet oubli était-il structurel, nécessaire. On avait refoulé plutôt pour Anders le nucléaire militaire au nom d'une théorie géopolitique que Anders a eu raison, là pour le coup de moquer, en tout cas de remettre en cause, c'est-à-dire la thèse selon laquelle il pouvait y avoir un équilibre par la terreur, hein, l'équilibre de la terreur, les deux grandes puissances au moment de la guerre froide qui au fond neutralisaient leur puissance nucléaire puisque le propre d'une attaque nucléaire, c'est que sa réplique est elle-même nucléaire et que par conséquent, elle engagerait éventuellement la fin du monde. Bon, quand on ne peut pas constater tout de même que depuis la guerre en Ukraine, la guerre que la Russie a derrière l'Ukraine, la question du nucléaire militaire, cette fois-ci, revient dans les discours, plus que dans, heureusement, dans les faits. Mais on voit qu'il y a là tout de même encore, le point extrême, au fond, de l'acte militaire, et que c'est continué à être interprété comme un point de non-retour, au fond, c'est-à-dire comme un acte désespéré. La thèse d'Anders, qui est assez radical de ce point de vue-là, c'est qu'à partir du moment où l'invention de l'arme atomique s'est réalisée, et surtout où la première bombe a explosé, nous ne reviendrons jamais en deçà, et que toutes nos tentatives pour nous dissimuler le fait que l'humanité peut désormais, là aussi il faudra s'entendre sur les termes, l'humanité est responsable, mais enfin, l'humanité peut mettre un terme à sa propre expérience, transforme de fond en comble le sens même de ce que humain veut dire pour Anders.
0: Donc il y a le retour du refoulé nucléaire, et concernant cette deuxième partie de ma question, Michael Fossel, est-ce qu'on peut lire Anders aujourd'hui en se disant ok pour le nucléaire, mais qu'en est-il de la crise climatique? Est-ce que ces considérations sur le temps de la fin, vraiment passionnant, est-ce qu'elles peuvent s'appliquer à ce qu'on vit?
1: Je n'ai pas fait le travail de cette application, je dirais, terme à terme. Il y a un point fondamental commun, enfin deux, disons. Le premier, c'est que le réchauffement climatique n'est pas un phénomène naturel, en tout cas pour l'essentiel dans ses causes, je veux dire. Autrement dit, il y a une dimension de cette catastrophe qui est une dimension dont l'humanité, là aussi, il faudra y revenir, enfin, admettons pour l'instant de la nommer comme telle, l'humanité est la cause. En ce sens-là, le réchauffement climatique relève, si je puis dire, d'une invention, si l'on peut dire, comme la bombe atomique, et en tout cas d'une manière dont l'humanité, par la technique, s'est emparée d'un réel au point, donc en l'espèce ici de la nature, au point de remettre en cause même sa survie. Donc, le réchauffement climatique n'est pas une catastrophe naturelle, il est à cause anthropique. Par conséquent, je pense qu'on peut faire, sans trop de difficultés, un parallèle avec la bombe atomique, d'autant plus, ce que Anders ne fait pas toujours, mais d'autant plus que les responsabilités en la matière seraient peut-être relativement partagées, parce que je ne suis pas partisan, moi, de penser que le réchauffement climatique a pour cause l'humanité, l'anthropocène.
0: C'est un petit peu trouble ce que dit Anders, notamment dans le temps de la fin, sur qui est coupable, en fait. C'est-à-dire le fait de détenir la bombe nucléaire nous rend coupable, mais on ne sait pas qui est véritablement victime, qui est véritablement bourreau. On y reviendra, Michael Fossel. J'en profite pour citer ces lignes de temps de la fin de Anders où il dit « Il est inutile de souligner que le mot de catastrophe naturelle qui doit contribuer à effacer toute responsabilité morale est impur. Flatus vocis ». J'aime beaucoup cette expression latine, donc un terme vide, car c'est précisément dans le fait que nous cherchions à donner à notre crime la forme d'une catastrophe naturelle que consiste notre crime. Donc on voit bien effectivement ce lien entre l'époque d'Anders et la nôtre aujourd'hui. Avant qu'on écoute un premier texte de Anders, Michael Fossel, extrait d'Obsolescence de l'homme, est-ce que vous pouvez quand même nous présenter Anders? J'ai dit ce qu'il avait écrit, vous avez dit à quelle époque il a écrit, à quoi il a réagi, mais qui est Anders? Est-ce que c'est un philosophe en tant que tel?
1: C'est un philosophe renégat, comme on peut d'ailleurs les apprécier, c'est-à-dire qu'il est né en 1902 en Allemagne, il a suivi des études de philosophie tout à fait classiques, il a fait un doctorat avec Husserl.
0: Ouais, pas n'importe lesquels, hein.
1: Il a choisi les meilleurs, incontestablement, donc un doctorat avec Husserl. Puis il a suivi les cours de Heidegger, où il a d'ailleurs rencontré lors de ses cours Hannah Arendt, qui deviendra son épouse, mais beaucoup d'autres philosophes importants de l'époque, dont un, peut-être on l'évoquera, qui a aussi écrit beaucoup sur la catastrophe nucléaire, qui est Hans Jonas. Et puis il a choisi déjà avant la guerre, alors il était d'origine juive, donc il a été persécuté par les nazis, il a dû aussi interrompre ses études parce qu'il a fui l'Allemagne, il est passé un peu de temps en France avant la guerre. Puis il est allé aux États-Unis, comme beaucoup d'émigrés d'ailleurs, juifs allemands. Et il a d'ailleurs aux États-Unis, ne trouvant pas de poste, bon, c'était un homme visiblement d'un caractère assez difficile.
0: Donc, ah, c'est pour ça qu'il ne trouvait pas de poste.
1: Non, mais en tous les cas, il n'était pas. Oui, en tout cas, il était.
0: Je me suis demandé pourquoi il n'arrivait pas à trouver des postes et qu'il était devenu journaliste.
1: Vous savez, pour trouver un poste en philosophie, il faut en général sourire et être assez en philosophie ou ailleurs, d'ailleurs, à l'université, il faut se faire élire. Donc il faut trouver des moyens, je dirais, d'être un peu moins intransigeant que n'était Anders dans ses jugements sur les autres. Donc il s'est fâché avec à peu près. Tout le monde. Il a travaillé dans une usine, cela dit, aux États-Unis, ce qui lui a donné aussi une expérience, je dirais, concrète de ce que c'est que la technique. Et puis, pour aller vite, il revient en Europe, en Autriche d'abord, après la guerre, et il entame une carrière, je dirais, plutôt d'écrivain, de trouble-fête. On pourrait dire, en un sens, que c'est, je ne sais pas si c'est le premier, je n'ai pas vérifié, mais l'une des premières grandes figures du lanceur d'alerte, puisque, effectivement, le 6 août 45 marque une brèche dans sa vie. Mm-hmm. Il considère cette brèche qui est aussi une brèche historique pour l'humanité. Et donc, il écrit des essais qui sont des essais extrêmement singulier où se mêle à la fois stylistiquement et quant au fond des textes de pas d'histoire de la philosophie, mais enfin très, très philosophique, référé à des auteurs, à l'histoire de la philosophie comme telle, néanmoins. Et puis des textes d'intervention, je dirais, plus personnels, souvent drôles. Hein, et
0: c'est oui, il est drôle.
1: Oui, il a l'avantage d'être un catastrophiste, je dirais, ou un apocalypticien joyeux. enfin, joyeux en tous les cas, peut-être plutôt de l'humour noir que de l'humour.
0: Mais de l'humour quand même, c'est
1: de
0: vrai.
1: De l'humour quand même. Et après tout, ne dit-on pas que le rire, c'est l'énergie du désespoir. Donc effectivement, il dresse le portrait d'une humanité dépassée par ses propres inventions techniques.
0: De pecno cosmique, ça j'adore cette.
1: Nous sommes devenus des pecno-cosmiques qui errons sur une planète errante en quelque sorte. Il ne faut pas oublier que pour lui l'invention atomique, de l'arme atomique, c'est la dernière humiliation du narcissisme de l'humanité dont parlait Freud. Hein. Vous savez, la première, c'est que nous nous rendons compte, ça c'est Copernic, que nous ne sommes pas au centre de l'univers, la Terre. Le deuxième, c'est Darwin, nous ne sommes pas au centre du vivant. La troisième, c'est Freud lui-même, d'après Freud. C'est-à-dire nous ne sommes pas au centre de nous-mêmes. Et puis Anders ajoute une quatrième, c'est-à-dire nous serons la cause de notre propre disparition. Günther Anders se moque de l'humanité que nous sommes devenus. Il en est à la fois peiné et en même temps, je dirais, ironique. C'est-à-dire le pecno-cosmique, c'est ce que nous avons fait de nous-mêmes dans un monde dont nous ne sommes plus en mesure de comprendre le fonctionnement et surtout peut-être même de sauver.
0: Mais comment vous lisez, vous, Anders, Michael Fossel? Parce que, justement, ce côté ironique permet à la fois de rendre son texte très accessible et en même temps, parfois, on se demande ce qu'il cherche à nous dire. Est-ce qu'il est si inquiet que ça pour l'humanité? Est-ce qu'il a vraiment envie qu'on bouge? Ou est-ce que, de toute façon, il nous trouve nuls?
1: Alors, il est très inquiet, je pense, pour l'humanité. Est-ce qu'il a envie qu'on bouge? Je ne suis pas sûr qu'il nous donne les moyens.
0: C'est une critique que vous allez faire avec
1: manière. Mais cela étant, vous savez, il fait partie, fondamentalement, je dirais, c'est plutôt un moraliste hein, qu'un philosophe politique, en tout cas, ça c'est sûr. Un moraliste métaphysicien, si vous voulez. C'est-à-dire quelqu'un qui essaie de penser le présent dans sa dimension, je dirais, anthropologique. Est-ce que ça transforme dans l'humanité cette invention technique et la technique en général, et qui à partir de là adopte une position qui est une position morale, normative. Il ne faut pas. Ouais. C'est plutôt le futur antérieur pour lui, enfin le conditionnel.
0: Il aurait fallu
1: ne pas. Hein. il aurait mieux fallu ne pas. Maintenant que c'est fait, évidemment, nous sommes réduits à subir les choses, ou en tous les cas à essayer de les empêcher plutôt que de les transformer. Je voudrais dire un mot quand même sur sa formation, parce que c'est aussi pour cela que c'est un auteur que je trouve, pour ma part, plus intéressant que la plupart des catastrophistes contemporains. C'est que il a eu la formation, une formation pardon, phénoménologique, hein, j'ai dit qu'il a eu Husserl et Heidegger comme professeur. Or, le grand thème de la phénoménologie, en tout cas de ces deux grands phénoménologues, dont l'un est le fondateur de la discipline, phénoménologie c'est l'étude de l'apparaître des choses, le grand thème c'est le monde. Qu'est-ce que c'est qu'avoir un monde? Qu'est-ce que c'est que percevoir un monde? Quand peut-on dire qu'il y a un monde ou au contraire qu'il y a quelque chose comme de l'immonde? Autrement dit, lorsque Anders dit que nous vivons dans le délai de la fin du monde, il ne se contente pas de dire que le réel ou la planète ou la vie, comme on le dit beaucoup aujourd'hui,
0: ou Gaïa,
1: la planète mère, si je puis dire, est au bord de son collapse, si je puis dire. Lui, la fin du monde, on va y revenir, la fin du monde, cela veut dire la fin d'un certain rapport aux choses qui est propre aux êtres humains et qui est en voie de disparaître de son point de vue et qui, d'une certaine manière, par la bombe atomique, mais qui surtout, c'est ça qui me le rend intéressant, est déjà pour une bonne part, a déjà pour une bonne part disparu dans la technicisation de notre rapport au réel.
0: Ce qui engage aussi, et vous tiquez là-dessus, Michael Foussel, sur la définition de l'humanité chez Anders, c'est-à-dire cette humanité, c'est ce rapport qu'on entretient avec un monde qu'on va construire.
1: Voilà, il n'y a de monde qu'en regard de l'humanité. Il n'y a un monde que corrélé, hein, c'est la grande corrélation husserlienne, hein, il n'y a de monde que pour un sujet, par un sujet. Alors après, on n'a pas encore défini, là les phénoménologues s'opposent, quelle est la nature de ce sujet? S'agit-il d'une conscience?
0: On l'a fait aujourd'hui, non, c'est encore en discussion.
1: Ah non, oui, on discute, en philosophie, et là, pour le coup, on discutera jusqu'à la fin. Mais il y a des oppositions, ceux qui pensent qu'est-ce que c'est qu'avoir un monde, c'est le connaître, c'est connaître le réel qui est face à nous. D'autres, c'est l'habiter, et Anders est plutôt de ce côté-là, ou le transformer, mais en tous les cas, Anders ne dit jamais, même quand il parle à la fin, plutôt que de catastrophe ou d'apocalypse, il parlera de géocide, il ne veut pas dire la mort de la planète. Et d'ailleurs, il a raison, la catastrophe tellurique, une catastrophe tellurique nucléaire et un réchauffement climatique tel qu'il rendrait les conditions écosystémiques de la vie humaine impossibles ne marqueront pas ni la fin de la planète ni la fin de la vie sur la planète, la vie non humaine. Elles marqueront la fin de l'humanité et Anders considère, à mon avis il n'a pas tort, considère qu'il n'y a de monde, c'est-à-dire que le réel prend un sens normatif. Monde, c'est un concept normatif. C'est-à-dire, quand vous voyez quelque chose qui est absolument abominable, ignoble moralement ou d'une laideur totale, vous dites, c'est immonde. C'est-à-dire, cela n'appartient pas à ce que monde, ça vient de cosmos en grec, ce qui est à la fois l'ordre et le réel. Quelque chose qui est absolument monstrueux, on dira, c'est immonde, ou on dira d'une situation politique ou morale insupportable, ce n'est pas un monde, hein, c'est-à-dire ça ne devrait pas appartenir à l'univers de sens que l'humanité essaie de fonder.
0: Ce qui est vraiment intéressant, parce que quand on entend la fin du monde, cette expression de fin du monde, elle prend un tout autre sens quand on se rappelle cette dimension-là, enfin ce sens, cette signification du monde, quand on la prend comme inversion, enfin l'envers, avec immonde, ça prend un tout autre sens.
1: En particulier, là peut-être Anders est-il trop apocalypticien, mais en particulier, cela montre que nous pouvons vivre, si je puis dire, de notre vivant, l'immonde, la fin du monde, l'effondrement d'un ordre auquel nous sommes attachés pour des raisons morales, par exemple, ou pour des raisons même esthétiques. Donc il faut se méfier de tous les discours qui consistent à confondre la fin d'un monde, le monde dans lequel nous avons grandi, l'univers de sens, de hiérarchie, etc., avec la fin du monde. Vous savez, dans le catastrophisme contemporain, là je ne parle pas d'Anders, il y a beaucoup de gens, finalement assez réactionnaires, qui considèrent que, comme le monde dans lequel ils ont été élevés, ou par exemple, je le dis au hasard, l'homme blanc, mâle blanc, je veux dire, marquait la pointe avancée de la hiérarchie sociale, ce monde-là est remis en cause par des contestations de type féministe, par exemple, comme ce monde-là est en train de disparaître assez lentement, d'ailleurs, mais enfin, il est en tout cas affaibli.
0: C'est vraiment le temps très long de la fin.
1: Voilà, c'est le long, très long. Mais il y en a pour qui ça suffit déjà à créer des paniques morales, si vous voulez, et qui pensaient, mais on le voit déjà à la Révolution française. Lors de la Révolution française, il y a un retour des discours apocalyptiques, puisque de la part des contre-révolutionnaires, qui concluaient de la fin d'un monde, l'ancien régime et de ses hiérarchies, en particulier aristocratiques, nécessairement une anarchie généralisée à la fin du monde. D'où d'ailleurs un très beau texte de Kant qui s'appelle Le temps de la fin, la fin des temps, pardon, et où il y a un petit article où il dit, non, en fait, il faut distinguer justement entre la fin du monde comme tel, la fin de l'humanité comme telle, dont il faut d'ailleurs noter au passage qu'elle est prévue géologiquement, je veux dire, elle aura probablement...
0: Dans 7 milliards
1: d'années. Voilà, alors je n'ai pas le chiffre exactement en tête. Bon, on a un peu, là pour le coup, on a du temps devant nous. Probablement elle aura lieu avant pour les raisons, entre autres, qu'indique Anders, mais... il faut bien avoir à l'esprit, et Anders travaille un peu sur les deux, au risque d'une certaine confusion, qu'il faut distinguer l'effondrement d'un système de sens, dont on peut ou se réjouir ou que l'on peut craindre, et puis la destruction totale et définitive de l'humanité.
0: Eh bien, on va tout de suite écouter, Michael Fossel, un premier extrait de Gunther Anders dans L'obsolescence de l'homme.
2: Nous sommes capables de fabriquer la bombe à hydrogène, mais nous n'arrivons pas à nous figurer les conséquences de ce que nous avons nous-mêmes fabriqué. De la même manière, nos sentiments sont en retard sur nos actes. Nous sommes capables de détruire à coups de bombe des centaines de milliers d'hommes, mais nous ne savons ni les pleurer, ni nous repentir. C'est ainsi que dans un écart maximal, le corps humain reste finalement à la traîne, bon dernier, retardataire honteux, encore drapé aujourd'hui dans ses haillons folkloriques et mal synchronisé avec ceux qui marchent en tête. Chacun de nous est donc constitué d'un certain nombre d'individus, plus ou moins vieux, qui marchent tous selon un rythme différent. Cette asynchronicité des différentes facultés humaines et surtout l'asynchronicité des hommes avec leurs produits, c'est-à-dire le décalage prométhéen, sont deux des thèmes principaux de notre travail. Il n'est pas complètement impossible que nous, qui fabriquons ces produits, soyons sur le point de construire un monde au pas duquel nous serions incapables de marcher, et qu'il serait absolument au-dessus de nos forces de comprendre. Un monde qui excéderait absolument notre force de compréhension, la capacité de notre imagination et de nos émotions, tout comme notre responsabilité. Qui sait ? Peut-être avons-nous déjà construit ce monde-là.
0: Extrait de L'obsolescence de l'homme de Gunther Anders, lu par Nicolas Berger. C'est un extrait de l'introduction dans une traduction de Christophe David. On ne perçoit pas beaucoup, Michael Fossel, l'humour noir.
1: Pas dans ce passage.
0: Non, on n'a pas vraiment l'humour noir, puisque Anders, vous l'avez présenté, c'est quand même un penseur de la technique. Et il parle il a cette expression de décalage prométhéen, qui est une expression extrêmement parlante. C'est-à-dire qu'on voit tout à fait ce qu'il dit. Nous créons des choses que nous ne parvenons pas plus à maîtriser. Ça incarne d'ailleurs toutes les peurs que nous avons par rapport. Les robots vont-ils nous tuer, par exemple?
1: Oui, c'est la peur de Frankenstein, aussi. Mais voilà. À laquelle il donne un sens assez précis et essentiellement temporel. C'est une question de rythme, comme d'ailleurs le texte qui a été lu le dit bien. Qu'est-ce que c'est le décalage prométhéen? C'est qu'on ne peut plus rester, comme il le dit ailleurs, up to date par rapport à nos propres créations. Là aussi, il faut s'entendre sur le nous. Alors, les exemples qu'il prend avant de monter directement, si je puis dire, en gamme avec la bombe atomique, ce sont les exemples de son époque. Hein. Il écrit ça dans la fin des années 50, de la technique de l'époque, la radio, la télévision, la voiture, c'est-à-dire à la fois des instruments qui sont créés pour fabriquer des instruments techniques, qui, comme toute technique prométhéenne, sont là pour nous autonomiser, nous rendre plus autonomes, mais qui se sont autonomisés par rapport à nous. La télévision, il a des descriptions qui corroborent assez ce que sont devenus aujourd'hui nos rapports en les démultipliant aux écrans.
0: Il a toute une partie sur les médias, effectivement, dans l'obsolescence de l'homme.
1: Sur la manière dont, alors il dit la radio, là je m'en excuse, vous la laissez allumer, et elle semble parler toute seule, sans nous, sans l'auditeur, je veux dire. La télévision la laisse allumée en permanence, fond. En fond sonore, comme si au fond c'était des instruments qui étaient sans effet, évidemment, sans indolore sur notre propre psychisme, mais en réalité, dont nous craignons de les éteindre, dont nous craignons la disparition. Il n'y a qu'à voir le type d'angoisse qui s'empare de nous, en tout cas de moi, mais je ne pense pas être le seul. Dès que ça ne marche plus, dès qu'il n'y a plus de wifi, dès que l'écran ne répond plus à la demande que nous lui adressons, autrement dit, nous sommes devenus dépendants, nous sommes aliénés à ces objets. Ce qui n'est pas une thèse très originale, mais de l'aliénation à ce que nous avons nous-mêmes créé. Alors là, je vais quand même dire un mot sur le nous, parce qu'effectivement, là où on dit c'est l'humanité, c'est vrai, mais d'où l'image de Prométhée, quelqu'un nous l'a Prométhée, c'est, si vous voulez, le dieu ingénieur, celui qui vole le feu aux dieux, enfin c'est pas un dieu, mais l'être qui vole le feu aux dieux pour le donner aux hommes. Mais Prométhée, ça veut dire le prévoyant hein, en grec. Eh bien, au fond, le Prométhée, le décalage prométhéen, c'est que le prométhéisme technique, l'idée qu'on va maîtriser le monde, transformer le monde par la technique et surtout nous sauver par la technique, c'est renversé une imprévoyance radicale, une incapacité à prévoir les effets des objets techniques que nous avons inventés. Alors, l'originalité vraiment de Anders...
0: J'allais vous poser la question parce qu'effectivement, vous l'avez dit, c'est aussi des choses maintenant que l'on peut se dire, que l'on peut se redire, qu'on a digéré au point d'ailleurs d'être dans le refoulement, c'est-à-dire que... On s'interroge plus trop sur cette aliénation.
1: Non, on s'en interroge pas, ou alors on s'en plaint, mais bon, d'abord, il faut reconnaître à Anders de l'avoir perçu tôt, dans les années 50, alors, enfin, il y avait d'autres discours, et puis, je répète d'avoir beaucoup insisté sur l'aspect temporel de la chose, c'est-à-dire... Et là, on peut aussi renvoyer à des expériences. Comme le disait le texte, le monde marche trop vite pour nous. Autrement dit, nous sommes, c'est ça l'obsolescence de l'homme, nous sommes l'homme et l'être humain est toujours déjà dépassé, en quelque sorte, par la technique, au point de ce que je trouve plus que le décalage prométhéen intéressant comme notion chez Anders, c'est la honte prométhéenne, la honte d'être un humain. L'humiliation que nous avons face aux machines, à leur fonctionnement, car les machines fonctionnent, alors en plus il écrit avant l'IA, hein, fonctionnent d'elles-mêmes d'une certaine manière et de manière toujours parfaite jusqu'à ce qu'elles dysfonctionnent, mais lorsqu'elles dysfonctionnent, nous avons honte au carré, si je puis dire, puisque nous sommes totalement incapables de les réparer. Autrement dit, nous sommes devenus prisonniers d'un monde qui va plus technique, qui va plus vite que nous. Et là, il y a des expériences. Là, c'est là où Anders est pas mal, si vous voulez, d'un point de vue descriptif. Parce que, bon, là, je cite quelque chose qui est plutôt de ma génération. Bon, il arrive qu'on trouve des objets, qu'on retrouve des objets techniques qui datent d'il y a 20-30 ans, quand on a l'âge, voilà, un Minitel ou alors un Walkman, et qu'on se demande... comment, d'abord c'est très laid, comment on a pu avoir de tels objets qui sont devenus totalement ringards. Alors la thèse de Anders, et qui par rapport au design hein, des objets contemporains, sont évidemment complètement ringards. Alors la thèse de Anders, elle est facile à comprendre finalement. Qu'est-ce qui est devenu le plus ringard par rapport à l'évolution extrêmement rapide des techniques? Eh bien ce qui n'a pas changé. Et qu'est-ce qui n'a pas changé? L'homme, et en particulier le fait qu'il a un corps, et qui est un corps qui a sa finitude, ses dimensions tout à fait limitées, et donc par conséquent, la honte prométhéenne, c'est la honte de n'avoir pas changé, Hein, il y a un moment, le corps des fabricants de fusées était à peu près le même que celui des habitants des cavernes. Donc l'homme est un être qui évolue extrêmement lentement dans un monde qu'il a par ailleurs créé, qui lui va de plus en plus vite. Par conséquent, nous ne pouvons plus, ni intellectuellement, ni par l'imagination, ni même par la perception, nous suivre ce monde. Et en particulier, cela expliquerait pourquoi, là je vais un peu au-delà d'Anders, pourquoi après tout, puisque un des grands éléments de la technique contemporaine c'est son design, les objets de plus en plus maniables, mais aussi de plus en plus beaux, d'où des fantasmes de transformer le corps humain,
0: transhumanisme
1: ou de chirurgie esthétique puissance N, si vous voulez, transformer son corps humain en machine, c'est-à-dire, y compris esthétique, si je puis dire, ou sportive, c'est-à-dire en faire, alors évidemment, là, c'est l'illusion totale, en faire un objet comme les autres, si je puis dire, aussi, puisque ce qui est désirable doit être nécessairement beau et techniquement parfait, mais évidemment, ça, c'est une fantasmagorie que Anders nous apprend, vis-à-vis de laquelle il nous apprend à nous méfier, même si elle est, à ses yeux, inhérente de l'aliénation technique.
0: Donc, ce qui veut dire que la honte a moins une dimension morale que physique, c'est Anders, parce que dans ce texte, ce qu'on a entendu, même s'il parle de corps humain à la traîne, bon dernier, retardataire, honteux, il parle aussi quand même de ni pleurer ni nous repentir. Il parle quand même de cette incapacité morale, double même incapacité morale, c'est-à-dire du point de vue des conséquences. On a une incapacité à se projeter dans les conséquences qu'entraînent nos fabrications, mais aussi du point de vue des valeurs. C'est-à-dire qu'on n'arrive pas à pleurer, on n'arrive pas à se repentir, au point d'ailleurs que dans l'autre texte dont on va parler le temps de la fin, Anders parle d'innocents coupables, mais aussi, il parle de déluge d'innocence. C'est-à-dire qu'en gros, on a du sang, on n'a pas de sang sur les mains, mais on accomplit le mal en appuyant sur un bouton.
1: Oui, alors c'est la grande question de la responsabilité, de la complicité de chacun d'entre nous. Anders serait d'accord, il a donné corps.
0: Question très claire en plus aujourd'hui.
1: Il a donné corps à cette idée. Bon, si, je ne sais pas moi, si l'extractivisme de lithium mène non seulement à l'esclavage d'une partie de la population, mais à des guerres, comme le lithium entre dans un composant dans la plupart des outils numériques que nous possédons, il entrera surtout dans l'IA. Eh bien, le simple fait d'allumer son ordinateur, d'allumer son téléphone portable et de l'utiliser, fait de nous des complices, en tout cas, de cette culpabilité. Vous savez, alors là, il faut venir, évidemment, à ce qui est quand même le centre de la pensée apocalyptique de la fin de Anders, c'est-à-dire la bombe atomique, et le 16 juillet 45, quand explose la première bombe atomique dans le Nouveau-Mexique, expérimentale, je veux dire, Kenneth Bainbridge, qui était le responsable scientifique de ses recherches, se tourne vers Robert Oppenheimer, qu'on connaît mieux maintenant grâce à un biopic, et lui dit « Now we are all sons of bitches ». Alors, « sons of bitches », donc je traduis, si vous voulez.
0: Oui, «
1: Maintenant, nous sommes tous des fils de pute ». Alors, évidemment, ça ne veut pas dire « nous tous », enfin, le « nous tous » ici, tel qu'il le dit, Bainbridge, ça n'est pas seulement nous qui sommes dans ce programme Manhattan de création de la bombe atomique, nous sommes tous et pour toujours, en tout cas c'est comme ça qu'Anders le lirait, tous et pour toujours, collectivement, universellement, responsables ou co-responsables de cette invention qui a cette caractéristique de défaire intégralement le modèle de la technique, d'être d'abord catastrophique du point de vue de l'humanité, mais de défaire même la manière ou le sens du mot technique. Parce que la technique, cela veut dire, conçu de manière instrumentale, c'est un moyen en vue de la réalisation d'une fin, dont en principe la fin, je dirais, est considérée comme plutôt positive pour l'humanité. La bombe atomique, ce qui fait que pour Anders, elle change profondément et définitivement la donne, c'est que sa fin, son but, si vous voulez, est en même temps une fin au sens d'un terme. C'est-à-dire qu'au fond, nous ne pouvons pas calculer, nous ne pouvons pas anticiper, nous ne pouvons même pas imaginer quels sont les effets de ce qui, quand nous le regardons, constitue néanmoins quoi, une bombe comme une autre. Hein. On peut se représenter, on peut voir, on peut regarder, enfin voir, c'est difficile et heureusement de la voir de près, mais on a des images d'une bombe atomique, mais cette image est à ce point disproportionnée, incommensurable avec les effets qu'elle produit, surtout aujourd'hui, plus encore qu'à Hiroshima où les bombes étaient encore relativement, si je puis dire, les bombes atomiques relativement petites, bon, dans leurs effets. Cette dissymétrie est telle qu'au fond, la logique moyen-fin est annulée. Pour lui, dès lors, pour Enders, dès lors que la bombe atomique est inventée, la question n'est pas de savoir si on va l'utiliser ou pas pour, comme moyen, parce qu'en fait, elle n'est pas un moyen. Elle est déjà une fin au sens le plus terrible du terme, elle est déjà la fin elle-même. Et donc, nous sommes tous
0: des
1: fils de pute, si vous voulez.
0: Ah oui. Ah oui.
1: Excusez-moi, la dernière fois que je le dis, c'est promis. Nous le sommes tous, en ce sens, ou tous devenus, en ce sens que nous sommes tous tributaires, alors à la fois complices et potentiellement victimes, tant que nous ne défaisons pas ce que nous avons fait. Il faut noter qu'à la fin de sa vie, au moment de Tchernobyl, Günther Anders ira très loin jusqu'à prôner la violence dans la remise en cause des... la destruction même donc des sites nucléaires. Donc nous vivons comme si de rien n'était. Et ce qu'il faut bien comprendre, c'est qu'en réalité, il est d'une certaine manière faux pour Anders d'attendre de comprendre

0: De la sensation, c'est-à-dire qu'il y a un raisonnement faux qu'on établit à partir de la sensation. Donc c'est pas un problème de responsabilité comme si on déciderait de faire le mal. C'est un problème de responsabilité parce qu'on ne sait pas, parce qu'on ne peut pas savoir qu'on fait le mal.
1: Oui, et on ne peut pas se le figurer, donc nous n'agissons pas contre lui. Après, moi, je prends avec certaines précautions cette universalisation des fautes, que ce soit pour la question atomique, pour la question du réchauffement climatique.
0: Mais on n'a pas tous les mêmes responsabilités dans le monde.
1: On parle d'anthropocène pour décrire, comme on le fait aujourd'hui beaucoup, pour décrire, je dirais, la catastrophe qui vient, la catastrophe climatique qui vient, le fait que l'espèce humaine, anthropos, serait devenue une force géologique de transformation du climat. Pour le pire, bon, faut encore s'entendre, je dirais, l'anthropos a parfois bon dos, si vous voulez, nous n'avons pas les mêmes responsabilités, et en plus, nous qui parlons ici, nous serons plutôt du côté de ceux qui, même s'ils n'ont pas de responsabilité directe, avons eu des styles de vie, des formes de vie, des qualités de vie, qui jouent un rôle, effectivement, dans l'extractivisme beaucoup plus grand que, je ne sais pas, moi, des paysans maliens ou des ouvriers d'Amérique du Sud, bon. Par conséquent, il y a, alors là, Anders parle un peu de Marx, mais enfin, c'est pas non plus là-dessus qu'il centre. Pour ce qui est de la bombe atomique, c'est plutôt des responsabilités qui seraient des responsabilités de type politique, ou industriel, je dirais, d'industrie de l'armement et politique. Maintenant, ce qui est vrai, donc c'est pas une question, il insiste, comme tous les apocalypticiens, bon, ça c'est le problème de savoir si quand on veut désigner une catastrophe imminente, un mal, en réalité, universel, on est obligé d'adopter un ton apocalyptique. Ce que fait Anders. Il adopte un ton apocalyptique, c'est-à-dire, alors lui explique que c'est le lanceur d'alerte de haut rang, si vous voulez, c'est celui qui est animé par une seule passion, celle d'avoir tort, mais qui va tout de même annoncer la catastrophe. Alors, quand on adopte un ton apocalyptique, il y a toujours, depuis que l'apocalypse existe, c'est-à-dire depuis qu'elle a été inventée dans un contexte religieux, juif puis chrétien, une dimension de culpabilisation. Hein, l'apocalypticien, ça n'est pas le prophète, parce que le prophète, bon, il attaque le présent au nom d'un futur positif, mais l'apocalypticien est néanmoins toujours un peu prophète par le fait que le futur qu'il annonce, fut-il d'ailleurs celui de la fin du monde heureuse, mais qui va tout de même passer par le jugement de toute l'humanité, ou la fin du monde définitive, met en cause, attaque, et donc de ce point de vue-là, devrait choisir, je dirais, avec un peu de justice et de justesse, les principaux responsables. L'idée que nous sommes tous embarqués, bon, nous sommes tous devenus des pecnos cosmiques, c'est ok, il n'y a pas de souci, sans doute, enfin, il n'y a pas de souci ici, il y a du souci, mais enfin, je veux dire, les effets sont universels, la causalité, elle, ne l'est pas. Alors, pour prendre
0: Et même les effets ne sont pas totalement universels.
1: Voilà, alors ça, c'est un autre aspect, si c'est l'effet justement du
0: combat. On n'a pas tous chaud de la même manière, oui, on ne va pas subir de plein fouet des bombes de la même manière.
1: Que les grands milliardaires aient moins chaud que les pauvres, quoi qu'on dise à la télévision. Mais cela étant, on peut imaginer à la limite que vraiment la destruction totale de la planète par la bombe atomique va tuer tout le monde, encore qu'il y a beaucoup de milliardaires qui ont déjà prévu de faire des bunkers, mais enfin, la vie dans des bunkers ultra sécurisés n'est pas forcément la chose la plus désirable. Mais comme nous ne sommes pas toujours, nous ne sommes pas forcément, même pour le réchauffement climatique et même pour la bombe atomique, confrontée à une destruction totale de l'humanité, intégrale, je veux dire, de l'humanité, il faut penser que, il faut imaginer, ça c'est plus facile à imaginer que les effets de la bombe atomique, que nous ne subirons pas tous et que nous ne mourrons pas tous, en réalité, et que peut-être que certains survivent, il faudra que beaucoup, effectivement, meurent. Et là, ça, chez Anders, cette espèce d'universalisation du modèle atomique, du modèle catastrophique ou apocalyptique, est présente, mais ce qui la modère, c'est une partie de l'œuvre d'Anders dont on parle moins, mais que pour des raisons évidentes et centrales, c'est que sa pensée de la catastrophe, sa pensée de la fin du monde, elle est animée, je dirais, avant même le 6 août 45 Hiroshima, elle est animée par une pensée, évidemment pour lui-même, une désolation d'Auschwitz vis-à-vis de des camps d'extermination nazis. Un des textes qu'il a publié, enfin recueil d'articles de textes qu'il a publié, s'appelle Visite dans l'Hadès. Et là, il y est question d'une fin du monde, si j'ose dire, locale, c'est-à-dire une fin du monde où il y a des survivants qui est Auschwitz, et il met un,

0: un trait commun, c'est pas pour rien qu'Auschwitz et Hiroshima sont à ce point, je dirais, proches historiquement. Dans cette, il trace un point commun entre la capacité de, là aussi, et là pour le coup, Auschwitz, on peut cibler les coupables, hein, et on peut distinguer les coupables et les victimes. Mais vous savez. Il parlait, lui, de la honte prométhéenne, mais Primo Levi, lui, pour Auschwitz, ça parlait de la honte d'être un homme. Et évidemment, Primo Levi, qui était victime, qui a été détenu à Auschwitz, ne voulait pas dire que tout le monde devait avoir honte. Il y a bien des coupables et des bourreaux, et il faut des bourreaux, pardon, et des victimes, et il faut évidemment les distinguer. Mais la honte d'être un homme, comme peut-être la honte prométhéenne, nous pouvons néanmoins tous l'avoir, c'est-à-dire la honte devant ce que l'humanité dont nous sommes membres est capable de faire.
1: On peut quand même concevoir un certain nombre de choses et peut-être envisager un sursaut.
2: Dans d'énormes usines, isolées du monde, entourées d'un réseau de sécurité et dont bâtiments et terrains couvraient 24 000 hectares, 75 000 personnes coupées de l'extérieur ont pendant des mois travaillé à la réalisation de la bombe atomique. Vision dantesque et monstrueuse. Nous savons maintenant quels sont les vrais aspects d'une fin du monde. Hiroshima, 20 jours après cette expérience, était le premier point de chute. Une seule bombe effaça presque de la carte cette ville de 340 000 habitants. Trois jours après, c'était le tour de Nagasaki. Sur des kilomètres maintenant, seul le tracé des rues témoigne de l'existence passée d'une ville. Seuls quelques bâtisses paraissent oubliées sur ce champ de ruines. Tout est mort, disparu, volatilisé.
3: Aussi ancienne et respectable que soit l'histoire des espoirs et des peurs eschatologiques, de l'interprétation des rêves de Daniel jusqu'à l'espérance d'un royaume de dieux socialistes, il n'y a bien sûr jamais eu jusqu'à présent de véritable danger de fin du monde, malgré tout le sérieux subjectif avec lequel les prophètes ont parlé de ce danger. Le danger de fin du monde qui menace aujourd'hui est le premier à être objectivement sérieux. Il est même si sérieux qu'il ne pourrait pas l'être plus. Puisqu'il en va ainsi, voilà comment il convient de répondre aux questions « Quel emploi des termes fin du monde ou apocalypse est métaphorique ? Quel autre ne l'est pas ?» C'est aujourd'hui, pour la première fois, que ces termes prennent un sens sérieux et non métaphorique. Depuis l'année 0, 1945, il désigne pour la première fois une fin réellement possible. Du coup, le concept d'apocalypse qu'on a utilisé en théologie jusqu'à présent se révèle n'avoir été qu'une simple métaphore. Pour être plus précis, ce qu'on a visé à travers ce concept, exprimons-nous crûment, se révèle aujourd'hui n'avoir été qu'une fiction.
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1: Le contraste est très frappant, Michael Fossel, entre les actualités françaises du 12 octobre 45, où on parle d'Hiroshima et Nagasaki avec une petite musique de conte Disney, et ce ton de Gunther Anders dans Le temps de la fin, où là, effectivement, on en a parlé, il parle d'apocalypse, de fin du monde, à d'autres moments du texte, il parle de parousie, d'eschatologie. Une chose qui m'interpelle dans ce texte, et que je ne comprends pas, Michael Fossel, c'est que d'un côté, Anders parle de l'année zéro, de 1945, et en même temps, il nous parle de la fin. Alors, il nous dit bien que c'est le début de la fin, on comprend le terme de délai, mais quand est-ce qu'arrivera cette fin? Comment comprendre ce que on peut faire? Comment on peut agir dans ce laps de temps indéfini?
0: Oui, alors nous ne vivons plus dans une époque, nous vivons dans un délai, c'est-à-dire que la notion d'époque, qui est une notion qui est liée aux lumières, à la modernité en tous les cas, c'est-à-dire, bon, il faut comprendre que l'apocalyptique d'Anders, elle est essentiellement tournée contre une autre manière de nommer le futur, puisque l'apocalypse, c'est bien, ou l'apocalypticien nomme bien, le lanceur d'alerte nomme bien le futur, mais une autre manière de le nommer, c'est le progrès. Et donc, évidemment, là où peut-être Anders est discutable, c'est qu'il est à ce point, je dirais, c'est pas seulement qu'il est étranger, on peut le comprendre en 1945, parce que quand les bombes explosent, on est effectivement dans l'ivresse européenne de la libération, de la fin du nazisme, mais il y a là une insensibilité très marquée dans la presse de l'époque, à part quelques figures en France comme Camus, par rapport à Hiroshima et au fond à l'injustice d'une bombe qui ne fera de victimes que civiles. Mais donc il a raison contre cette espèce de récit déjà édulcoré de la catastrophe, en quelque sorte la catastrophe prise dans une série qui nous ferait plaisir. Là où peut-être il est beaucoup plus là où il est plus discutable, me semble-t-il, mais c'est la forme même apocalyptique de son discours qu'il implique, c'est que si nous sommes entrés dans un délai dont on ne peut pas figurer le terme, mais on sait qu'il aura lieu, que faire en attendant, si je puis dire. Et là, on a toute une palette d'expériences ou d'exemples de ce que font les humains lorsqu'ils sont confrontés à la possibilité, ou à l'imminence plutôt, de la catastrophe. Dans les discours apocalypticiens ou dans les descriptions de l'apocalypse, je dirais déjà religieux, on a l'idée qu'on rentre dans des périodes anomiques où les règles n'ont plus aucune importance, quand on est convaincu de l'imminence de la fin du monde, pour le meilleur peut-être, c'est-à-dire c'est des périodes de fête, je dirais, puisque c'est que quand on vous pose la question de savoir s'il vous reste, je sais pas si c'est un jeu que font encore aujourd'hui les plus jeunes, on le faisait moi quand je l'étais, s'il te reste 24 heures à vivre, qu'est-ce que tu fais? J'imagine qu'on se pose encore ce genre de questions aujourd'hui, puisque tout nous indique la fin du monde quotidiennement. On ne révise pas son cours du lendemain, on fait des choses un peu joyeuses, cela dit, ou heureuses, des choses qui nous plaisent, disons.
1: Quitte à mourir, autant le faire dans l'insouciance.
0: Autant partir sur une bonne note. Maintenant, il y a aussi des violences apocalyptiques, c'est-à-dire que les périodes, l'an 1000, le millénarisme, sont évidemment des périodes anomique où la norme est suspendue. Bon, ça peut être la norme du plaisir et de la joie, mais c'est aussi les normes morales les plus évidentes. Là, chez Anders, il n'y a pas cette pensée, je trouve qu'elle manque un peu, de ce que l'annonce de l'imminence de la fin peut aussi produire en termes d'injustice exacerbée, ne serait-ce que parce que beaucoup d'êtres humains, et en particulier ceux qui en ont les moyens, je dirais, ou qui nous dirigent, vont à ce moment-là tout faire pour échapper à cette fin, même si pour cela...
1: L'égalité, effectivement. Voilà. Il égalise tout, il uniformise tout.
0: Le grand problème de la fin du monde, c'est qu'elle égalise, par la mort, c'est-à-dire effectivement par ce qui, jusqu'à ce que Musk ait réussi à nous rendre totalement transhumanistes, nous attend tous. Il n'est pas un hasard, d'ailleurs, que le fantasme d'éternité soit d'abord un fantasme d'ultra-riches. C'est normal. Ils ont toute raison que cela dure longtemps. Tandis que l'apocalypse est plutôt une passion de pauvres dans l'histoire. L'attente de la fin, puisque finalement, la fin du monde, ils la vivent en quelque sorte déjà. Alors, comme il n'y a pas de progrès, au fond...
1: Rapidement, en une minute.
0: Oui, le seul modèle pour Anders, c'est la passion d'avoir tort, donc c'est-à-dire il faut que ça continue, en fait, c'est cette thèse-là. Ouais, ouais. Il faut que nous fassions en sorte que ça continue, quitte à d'ailleurs faire de la désobéissance civile sur le nucléaire, etc. Alors, le problème, c'est qu'en même temps qu'on est passionné par le fait que ça continue, tout le temps où l'on est passionné par cela, on laisse les choses, en l'état, les choses se faire, et surtout qu'après tout, et là je termine là-dessus en disant après tout, il faut qu'il y ait un monde, ça veut dire il faut qu'il y ait aussi une forme de justice, un réel qui doit durer au prix d'injustice considérable, après tout, ne me paraît pas être un idéal et un horizon nécessaire pour qu'on se batte en sa faveur.
1: Donc il manque un sursaut, on dirait politique, pratique.
0: Politique,
1: on peut le trouver chez quel auteur, peut-être à part chez vous, Michael Fossel, après la fin.
0: C'est l'exemple qui venait, parce que je regarde le livre, là. Bien sûr, il y en a, mais le problème n'est pas... chez les apocalypticiens, il n'y en a pas tant que ça, peut-être chez Jonas. Mais ce qu'il faut peut-être avoir à l'esprit, c'est que même si notre temps est compté, et il est probable que nous mourrons, collectivement, l'humanité avant sa mort naturelle, nous mourrons pas, l'humanité ne mourra pas de mort naturelle, mais... n'implique nullement qu'il n'y a rien à faire, parce que nous pouvons toujours transformer le temps qui reste en un temps plus juste, quand bien même ce temps qui reste serait compté et lié à une imminence de sa fin. Encore une fois, la fin du monde, quelle que soit la date, et nous l'ignorons heureusement, et nous espérons qu'elle sera la plus tardive possible, n'empêche pas de faire un monde, de construire un espace politique et social, et même intime, qui soit marqué par plus de justice.
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0: Fossels d'avoir ouvert cette saison, d'être le parrain donc de...
1: Bonne chance.
0: Merci beaucoup. On peut lire de vous après la fin du monde, c'est paru aux éditions du Seuil, c'est toujours d'actualité comme on l'a vu. Et je cite aussi votre ouvrage, Une étrange victoire, l'extrême droite contre la politique, coécrit avec Étienne Aulion, également aux éditions du Seuil. Ce qui continue cette saison, c'est le pourquoi du comment de Frédéric Worms, et c'est maintenant.
2: Pourquoi doit-on organiser le temps ? Dans mon souvenir, à chaque rentrée, les élèves, les écolières ou les écoliers sont saisis d'un petit frisson qui peut être d'angoisse, mais aussi d'impatience. Quel va être leur emploi du temps ? Quelles nouvelles matières vont-ils avoir à apprendre, à découvrir ? Et selon quelle organisation du temps dans la semaine, dans le rythme scolaire ? Alors les choses changent, il y a désormais d'ailleurs, et je pense que c'est un apport essentiel, une heure en seconde dédiée à l'intelligence artificielle, il y a des nouvelles matières qui arrivent, il y a un nouvel emploi du temps, et dans mon souvenir aussi, à la fois d'élèves et de parents d'élèves, les enfants sont saisis à la fois d'un désir, d'une impatience de cet emploi du temps. Cela rassure d'avoir un emploi du temps, c'est l'organisation, c'est aussi l'école, il y a quelque chose qui va être structuré, qui va être passionnant, il y a une attente, mais il y a aussi une angoisse et peut-être même une violence. On sort de la période de vacances, la vacance c'est aussi justement de ne pas avoir d'emploi du temps, d'avoir du temps libre, d'avoir du temps pour soi, de pouvoir prendre son temps. Et à la charnière des deux, par exemple, le dernier bain, la dernière promenade, le dernier lundi au soleil, le dernier lundi libre, on se dit, ben voilà, il y a une petite piqûre. Le temps redevient une souffrance, redevient une contrainte. Il faut le compter, il faut le mesurer, comme nous sommes en train de le faire d'ailleurs, pour cette chronique qui est strictement limitée en principe à 3 minutes 30. Et j'aurai des alertes à 3 minutes 20 et je vais sans doute dépasser un petit peu le temps qui m'est alloué. Derrière donc la question de l'emploi du temps, qui est une question en réalité quotidienne, hebdomadaire, qui peut aussi aller jusqu'à l'ensemble de nos vies. Nous nous projetons dans le temps de l'enfance, de l'âge mûr et de la vieillesse, de l'école, du travail et de la retraite. Nous nous projetons dans un temps court et dans un temps long. Derrière donc cette question de l'emploi du temps se cache une question humaine fondamentale, mais aussi peut-être une question politique centrale, une question qui évolue aussi avec les circonstances, avec l'histoire. En réalité, la question du temps, de son emploi, est tout à fait fondamentale. D'abord aussi en philosophie. Le temps que l'on mesure, le temps que l'on met sur des calendriers, ce temps-là est-il vraiment le temps vécu ? Est-il le temps vivant ? On sait qu'un philosophe comme Bergson a construit toute sa philosophie sur l'opposition entre le temps profond, le temps vécu qu'on ne compte pas, et le temps qu'on compte, qui est pourtant nécessaire à la vie aussi, car justement si on maîtrise le temps par les calendriers, par les horaires, par l'emploi du temps, c'est pour des usages vitaux, des besoins pratiques. Il faut organiser le temps pour vivre et pour survivre. L'emploi, c'est vraiment au sens strict, employer le temps pour une fin pratique, une fin vitale qui impose de le compter, de le décompter, de le mesurer. Et c'est une contrainte qui même peut-être nécessairement se traduit par une souffrance. Et cet emploi du temps, qui plus est, peut-être désorganisé. D'abord, nous résistons à cette contrainte. Hélène Leuillet a écrit un très bel éloge du retard, dont je la remercie encore à chaque fois que j'arrive en retard. Le retard, c'est aussi une résistance à cette contrainte de l'agenda, à cette contrainte de l'emploi du temps. Mais plus profondément encore, il y a deux manières de déborder l'emploi du temps. D'abord, par le temps libre, le temps qu'on ne compte pas, bien sûr, et qui trouve sa place, malgré tout, dans l'emploi du temps. Et aussi par les urgences. Les urgences, c'est ce qui vient fracasser l'emploi du temps. C'est ce qui casse l'emploi du temps. J'arrête tout parce qu'il y a une urgence. Alors le temps programmé, c'est un entre-deux. C'est le temps de notre vie, pour le meilleur ou pour le pire.
0: Merci beaucoup Frédéric et merci à toute l'équipe d'Avec Philosophie, Anna Fulpin, Carla Michel, Pauline et Manon de la Selle et Anaïs Fisbert à la réalisation et à la lecture des textes, Nicolas Berger à la prise de son aujourd'hui. 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
0: Vous écoutez France Culture, demain, suite de notre série sur la fin. Demain, nous parlerons fin d'un livre, fin d'une œuvre, fin de la littérature avec Antoine Compagnon. Mais pour le moment, il est 11h, passé de quelques secondes, toutes mes excuses, l'heure de retrouver Culture Monde. Avec vous, Julie Gacon, je suis ravie.
8: Ben moi aussi, bonjour Géraldine Mosna-Savoie, on va vous entendre. Donc je vais vous avoir dans les oreilles tous les jours à 11h, c'est un plaisir.
0: Et c'est un plaisir de vous passer l'antenne. Et cette semaine, vous nous parlez des revers de l'interventionnisme états-unien.
8: Oui, c'est une façon de faire un petit point sur ce qui s'est passé cet été.
0: Et voilà. Bonne émission.
8: Merci beaucoup.

0: Bonjour et bienvenue dans Culture Monde pour une nouvelle saison ensemble. On conserve la même formule que d'habitude, des séries thématiques déclinées sur 4 épisodes. Une émission le vendredi en deux temps, entretien avec un ou une journaliste de retour de terrain, puis une table ronde d'actualité. Nous sommes très heureux de vous retrouver. Bienvenue. Mais je me dois d'abord de faire quelques annonces, car je ne le savais pas encore à la fin juin, mais notre équipe a changé dans l'été. Mélanie Chalandon présentera toujours l'émission le vendredi, mais elle n'est plus rédactrice en chef de la semaine, poste qu'elle occupait depuis 8 ans, qui consiste à imaginer les séries thématiques, à les construire, à évaluer avec les chercheurs et chercheuses si nous sommes sur la bonne voie. Alors je voudrais la remercier pour ce très important travail, éreintant à bien des égards, pour la très grande confiance qui nous a liés et nous lie toujours, pour notre complémentarité et notre complicité jusque dans nos scrupules. Je salue avec un très grand sourire et reconnaissance l'arrivée à ce poste de Barthélémy Gaillard, qui travaille pour Culture Monde depuis maintenant 5 ans et en connaît tous les rouages, toutes les nuances et quatre consciences. Anouk Milio nous rejoint aussi cette année, on en est très heureux. Fanny Richet est toujours là, qui enrichit si bien l'émission de ses idées. Léa Capiano aussi pour l'émission du vendredi. Vivian Lecuivre à la réalisation. Enfin, Léa Nartmann est avec nous en stage pour quelques mois. Voilà, je m'arrête là, c'était long mais important car Culture Monde est un travail d'équipe. Et comme à chaque rentrée, on commence avec une série qui fait le point sur quelques actualités de l'été. Cette semaine, les revers de l'interventionnisme américain. Premier épisode sur Gaza, une médiation dans l'impasse.
1: Israël rejette ce document en 15 points. Tsahal ne procédera à aucun retrait tant que le Hamas ne sera pas désarmé. Et quand je parle de désarmer le Hamas, cela veut dire les armes lourdes, les armes moins lourdes, toutes les armes.
2: Nous pourrions assister à des progrès. Vous savez, d'ici à peine 30 jours, espérons-le, on commencera à retirer certaines armes et espérons-le à combler certains tunnels au cours des 60 à 90 prochains jours. Les avancées pourraient donc survenir assez rapidement, mais nous avons besoin de la coopération des deux parties et nous espérons bien y parvenir. Nous avons fait beaucoup de progrès pour en arriver là.
3: Day one to derail the efforts of President Trump.
4: Israël veut faire dérailler les efforts du président Trump et la mise en œuvre du plan de paix, qui affirme le rejet de l'annexion par les États-Unis, alors que la Palestine, les pays de la région et d'autres partenaires internationaux se mobilisent pour consolider le cessez-le-feu à Gaza et appliquer les résolutions de ce Conseil dans ce domaine.
0: Le 30 juillet dernier, les États-Unis annonçaient avoir convaincu le Hamas de désarmer. Une étape monumentale vers la paix, se félicitait alors Donald Trump, mais restait un mois plus tard sans effet concret. Car si le Hamas s'est dit prêt à désarmer, c'est seulement si l'armée israélienne quitte la bande de Gaza. Or, Benjamin Netanyahou exige le désarmement complet du Hamas avant de retirer ses troupes. Le 9 août, il rejetait l'intégralité de l'accord présenté par Washington, accord en 15 points, tous refusés donc par le gouvernement israélien. Nous en parlons ce matin et pour y voir plus clair avec nos deux invités. Bonjour Laetitia Bucaille.
5: Bonjour.
0: Vous êtes professeure de sociologie politique à l'INALCO, l'Institut national des langues et civilisations orientales. Vous êtes l'autrice de Gaza, quel avenir, paru aux éditions Stock dans la collection Essai en octobre dernier. Bonjour Agnès Levallois.
6: Bonjour.
0: Et merci, bienvenue à vous. Vous êtes présidente de l'IREMO, l'Institut de recherche et d'études méditerranéens Moyen-Orient. Alors il s'agit d'abord avec vous deux d'expliquer ou de comprendre pourquoi Benjamin Netanyahou refuse aujourd'hui d'appliquer l'accord pour Gaza tel qu'il a été annoncé fin juillet par le Conseil pour la paix. Encore faut-il rappeler d'abord ce qu'il y avait dans cet accord qui devait acter la deuxième phase du cessez-le-feu du mois d'octobre. Comment cet accord engageait-il Agnès Levallois et Israël et le Hamas?
6: En fait, le point le plus important de cet accord, c'est l'idée sur laquelle le Hamas doit désarmer, alors désarmement complet, Netanyahou n'a de cesse de le rappeler, et en échange de quoi, Israël doit se retirer de la bande de Gaza. Et c'est bien là que le bât blesse, puisque Netanyahou n'a eu de cesse que de rappeler que l'armée israélienne ne se retirerait pas de la bande de Gaza, ce qui fait que d'un côté, vous avez le Hamas qui a dit accepter de se désarmer, armée. Il n'a pas tellement d'autre choix d'ailleurs que d'aller dans cette direction. Et en face, Israël, l'armée israélienne qui refuse. Et c'est vrai que le Hamas est quand même... alors il ne s'agit pas du tout ici de prendre la défense du Hamas, le propos n'est pas là. Mais dans la première phase de cet accord qui avait été passé, c'est-à-dire qui a vu la libération de tous les otages, le Hamas a accepté et s'est plié évidemment à cette exigence pour pouvoir avancer dans la mise en œuvre d'un plan, mais que Israël s'est arrêté à ce moment-là. Une fois que tous les otages ont été récupérés, si je puis dire, Israël finalement a arrêté d'accepter la négociation et a refusé de continuer à appliquer les termes de cet accord. Et donc on est dans une impasse aujourd'hui face à cette situation où d'un côté on a le Hamas, je le répète, qui à mon avis n'a pas tellement d'autres possibilités de choix que d'accepter les termes de cet accord parce qu'il est quand même dans un état de faiblesse évident, mais avec un acteur en face qui de toute façon n'entend absolument pas respecter les termes de ce contrat.
5: Et on va revenir dans le détail de ce que chaque acteur attend de cet accord ou n'attend pas ou exige, mais Laetitia Bucaille, cet accord en 15 points donc devait marquer la deuxième phase du cessez-le-feu du mois d'octobre dernier. Est-ce que dans le texte tel qu'il a été conçu, élaboré et pour l'instant rejeté donc par Benjamin Netanyahou, est-ce qu'il s'agit d'un retrait des troupes israéliennes totales de Gaza ou d'un retrait au-delà de la ligne jaune, la ligne de démarcation entre la zone contrôlée par le Hamas et celle tenue par Israël? Est-ce qu'elle a bougé cette ligne-là d'ailleurs depuis le cessez-le-feu?
7: Alors en fait, l'accord prévoyait que le retrait israélien devait se faire au fur et à mesure que la force de stabilisation internationale prenait le contrôle de la bande de Gaza. Et c'est là qu'on a un troisième acteur qui n'est pas arrivé. Et là aussi, il semble qu'il y ait une forme de blocage là-dessus, puisque ce que les Américains avaient envisagé, c'était une force de stabilisation. Il y avait notamment des pays arabes qui participeraient et qui formeraient une police palestinienne et qui assureraient la sécurité dans la bande de Gaza. Alors évidemment, tout ça était un peu compliqué à envisager, et ce qui se posait, c'était est-ce qu'on basculait dans une internationalisation de Gaza, où Israël donc perdait le contrôle et renonçait à contrôler et à occuper la bande de Gaza, ou bien est-ce que c'était une force qui serait soumise à toutes les exigences israéliennes. Alors évidemment, les différentes parties n'ont pas les mêmes intérêts, les mêmes objectifs, mais on a buté là-dessus puisque cette force de stabilisation n'est pas déployée et que finalement, ce serait quelques dizaines de Marocains, de Kosovars, d'Albanais qui viendraient composer cette force internationale qui ne s'est pas déployée à Gaza, de la même manière que l'autorité qui est censée administrer Gaza
5: le comité national pour l'administration de Gaza,
7: voilà, sous l'égide du Conseil de la paix présidé par Donald Trump, n'est jamais parvenu à Gaza. Il est bloqué en Égypte puisque Israël ne veut pas le laisser se déployer. Donc ce qui est en jeu aussi, c'est et sans doute Israël le gouvernement de Netanyahou, mais d'autres gouvernements également, si Netanyahou venait à perdre les élections, envisagerait avec beaucoup de difficultés, c'est de renoncer au contrôle de Gaza, renoncer à assurer lui-même sa sécurité.
5: Pour l'instant, en effet, Benjamin Netanyahou considère une éventuelle intervention étrangère, une force de stabilisation internationale, comme une ingérence. Agnès Levallois, est-ce que depuis le cessez-le-feu officiellement acté en octobre 2025, l'armée israélienne a néanmoins continué à avancer dans la bande de Gaza?
6: Oui, absolument. Lorsque l'on voit la ligne telle qu'elle existait au moment du cessez-le-feu, il y a pratiquement un an maintenant, et la réalité sur le terrain, on voit qu'Israël continue à avancer. Et peut-être le plus grand problème, c'est que cette ligne n'est pas matérialisée de façon claire. Donc on parle de cette ligne jaune avec des plots qui sont mis parfois, mais aussi du coup des Palestiniens qui, par moment, se retrouvent victimes de tirs israéliens, parce qu'aux yeux de l'armée israélienne, ces Palestiniens ont dépassé cette ligne, mais qui ne connaît pas une véritable matérialité. Et donc, on a assisté à un certain nombre de Palestiniens qui ont été tués ainsi, parce que l'armée israélienne considérait qu'ils avaient dépassé cette ligne, laquelle n'existe pas de façon claire et nette. Donc, on est dans un entre-deux qui est aussi complètement maintenu par l'armée israélienne, avec cette idée qui est une façon aussi de, à mon sens, hein, il y a un aspect aussi, j'allais dire, psychologique dans cette façon de se comporter, qui est une façon pour l'armée israélienne de dire aux Gazaouis, de toute façon, c'est nous qui contrôlons évidemment complètement ce territoire, et sachez qu'on vous laisse vivre on parle de 20 à 30% de la bande de Gaza qui aujourd'hui est habitable par les Palestiniens. Lorsque l'on sait que ce territoire était déjà un des territoires les plus densément peuplés au monde avant, vous imaginez la promiscuité et les conditions de vie absolument insupportables pour les Palestiniens de vivre sur ce territoire qui s'est réduit comme peau de chagrin, avec une inconnue sur cette fameuse ligne, et du coup les accidents et graves qui font que vous avez des Palestiniens qui meurent simplement parce qu'ils ne savent pas exactement où est cette fameuse ligne.
5: Donc quelques morceaux de territoire dans l'enclave de Gaza tenus par ailleurs par le Hamas, et cet été certains crimes du Hamas contre la population palestinienne ont été dénoncés par des comités internationaux. En attendant, le 31 juillet, le Hamas a consenti à un accord sur le désarmement. Qu'est-ce qui a pu le convaincre, Laetitia Bucaï? Le Hamas n'existe-t-il pas que parce qu'il a des armes, en tout cas pour asseoir sa rhétorique ou son idéologie de la résistance? Comment expliquer que le Hamas ait dit d'accord, on va désarmer?
7: Le Hamas a été évidemment très affaibli par la guerre menée contre Israël dans la bande de Gaza. Il a perdu une partie de ses effectifs, il a perdu ses chefs politiques à Gaza, ses chefs militaires, donc il est évitablement affaibli. Et puis, ses alliés aussi lui font défaut, c'est-à-dire que l'Iran, aujourd'hui le régime iranien combat pour sa propre survie, le Qatar et la Turquie, qui sont des alliés du Hamas, des soutiens du Hamas, ont fait pression sur le Hamas pour avancer sur cette question des négociations. Donc le Hamas n'a d'autre choix que effectivement de se plier aux ces exigences internationales.
5: Le soulèvement arabe n'a pas eu lieu qu'espérait Yahya Sinwar à l'époque.
7: Non, effectivement, Yahya Sinwar a perdu ce pari dès le début, puisque il comptait sur le Hezbollah, il comptait sur l'Iran pour se joindre aux forces du Hamas contre Israël. Dès octobre 2023, cette mobilisation n'a pas eu lieu, et donc ce pari a été perdu pratiquement dès le départ. Mais donc, cela ne veut pas dire que le Hamas disparaît. C'est-à-dire que le Hamas, en désarmant, en étant pragmatique, ne renonce pas à sa propre existence, ne renonce pas à jouer un rôle politique à l'avenir. Et par le passé, les frères musulmans, hein, qui sont à l'origine de la création du Hamas, ont pu renoncer au combat militaire, au combat politique contre Israël, pour justement reconstituer leurs forces. Hein. Les frères musulmans avaient souffert de la répression égyptienne lorsque la bande de Gaza était administrée par l'Égypte jusqu'en 1967. Et quand Israël a conquis la bande de Gaza et la Cisjordanie en 1967, les frères musulmans avaient fait le choix de ne pas combattre Israël. Ce n'est qu'avec la première intifada en 1987 que les frères musulmans créent le Hamas et que le Hamas se décide à confronter Israël. Mais donc, le Hamas aura une stratégie sur le long terme de reconstitution de ses forces et de focalisation sur la société palestinienne pour continuer à l'influencer, à l'irriguer en réseau caritatif et idéologique.
5: Si le Hamas a accepté de désarmer, c'était non pas sous l'égide d'Israël, de l'armée israélienne, mais de ce comité national pour l'administration de Gaza, dont vous rappeliez, Laetitia Bucaï, que pour l'instant il est comme une coquille vide, il est composé de technocrates palestiniens qui doivent progressivement prendre en charge la police, les services publics, les paiements, la reconstruction, qui n'a pas vocation à remplacer l'autorité palestinienne appelée a priori à prendre la tête du futur État de Palestine. On parlera aussi de ses plans et de l'avenir, mais pour l'instant, les membres de ce comité sont bloqués en Égypte. Même l'ancien vice-ministre de l'autorité palestinienne, Ali Fat, qu'il dirige, doit passer par la Jordanie pour se rendre en Égypte. Et il avait été arrêté en janvier à la frontière alors qu'il devait se rendre aux négociations. En tout cas, Donald Trump, quand le Hamas a dit qu'il consentait à désarmer, Donald Trump s'est targué à ce moment-là d'avoir convaincu le Hamas. Est-ce qu'il a eu raison de s'en vanter ou il n'y est pour rien, Agnès Levallois?
6: Écoutez, c'est toute la difficulté d'interpréter les propos de Trump, hein, qui veut tout le temps montrer qu'il est le plus fort, qu'il réussit à passer des deals, et en fait, il n'y a aucun de ces deals qui fonctionne. Donc, évidemment, en termes de communication, il pouvait se réjouir de dire « c'est grâce à moi que le Hamas a accepté de rendre les armes » parce que ça rentrait dans le cadre de ce fameux plan qu'il avait élaboré. Mais on voit bien la limite immédiate de cela, dans le sens où, même si le Hamas a accepté, à partir du moment où il n'y a pas les pressions suffisantes sur Israël pour qu'Israël respecte sa part du deal, ça sert strictement à rien. Et on voit bien l'impasse totale dans laquelle se trouve tout ce plan qui avait été présenté, souvenez-vous, tous les termes utilisés par Trump lorsque ce plan a été accepté. C'était vraiment, comme d'habitude, le plus beau des plans jamais élaborés, jamais accepté. Enfin, on connaît cette rhétorique. Mais concrètement, il ne se passe strictement rien, puisque Israël refuse de faire rentrer cette fameuse administration palestinienne dans la bande de Gaza pour que celle-ci prenne les affaires en main et commence à tenter d'administrer cette bande de Gaza. Et donc ça démontre une chose très simple, c'est qu'Israël refuse catégoriquement ce plan, même si Netanyahou a eu l'air d'accepter les termes de ce plan. Concrètement, il le refuse complètement. Il refuse également, on a parlé de la force militaire qui devait normalement superviser le désarmement du Hamas, mais aussi le retrait de l'armée israélienne. Or, Israël pose des conditions, refuse que certaines nationalités soient représentées au sein de cette force qui devrait donc superviser.
5: Lesquelles de nationalités ?
6: Il y en a plusieurs qui ont été refusées, dont les Français en particulier, mais il n'y a pas que mais un certain nombre de pays pour les Turcs.
7: Les Turcs
6: étaient le plus important.
7: Ils apparaissent comme des alliés du Hamas.
6: Absolument. Donc, on voit bien que dès qu'il y a un élément, de toute façon, qui est avancé, il y a un refus d'Israël. Israël veut imposer son choix, ses choix, mais au bout du compte, avec une idée très claire, c'est qu'Israël veut continuer à être le seul à décider de ce qui peut se passer dans cette bande de Gaza, donc de rester militairement dans la bande de Gaza, avec toujours la même idée, je crois, qui n'a pas cessé d'être dans l'esprit de ce gouvernement, c'est de toute façon comment faire partir les Palestiniens de la bande de Gaza, parce qu'au bout du compte, c'est quand même ça l'idée, la stratégie, la politique qui est mise en œuvre.
5: Pour faire en sorte que les habitants, oui, quittent cette bande de Gaza.
6: Parce que là, de toute façon, comme la vie n'est plus possible, eh bien, il n'y a pas d'autre choix. Le seul problème, c'est que les Palestiniens, d'abord, ne veulent pas quitter leur terre, et de toute façon, n'ont nulle part où aller.
5: Et on fera d'ailleurs, on parlera de la vie à Gaza en ce moment, à la fin de l'émission, avec Ziad Medouk, parce qu'on va essayer d'inscrire tous nos focus de cette semaine dans la réalité aussi humaine des choses. Alors, Laetitia Bucaille, le porte-parole du gouvernement israélien, a très vite, après que donc le Hamas d'y accepter de désarmer, le porte-parole du gouvernement israélien Doron Spielman a dit que la version rendue publique du plan ne reflétait pas la position d'Israël. Or, il nous semblait qu'Israël avait été invité à la table des négociations, que cet accord était le résultat d'un compromis. Donc ce n'est pas le cas, ou c'est simplement c'était une forme d'affichage de la part du gouvernement israélien que d'envoyer des représentants pour finalement dire qu'il n'accepterait pas ce compromis.
7: C'est-à-dire, c'est pas la première fois que Netanyahou mettrait en scène son accord pour après présenter une nouvelle version de son accord qui ne correspondait pas à ce qui avait été fait. Le gouvernement israélien est pris dans des contorsions, dans un affichage. Au moment où il est face à Trump, Netanyahou est contraint d'accepter. Hein. On sait qu'à plusieurs reprises, Trump a tordu le bras de Netanyahou pour lui faire accepter certaines choses, notamment de cesser son intervention en Iran, ce bombardement, ou de cesser aussi cette guerre à outrance contre Gaza, mais qui continue à bas bruit en fait. L'un des talents du gouvernement israélien, des décideurs israéliens, c'est d'avoir un affichage, de composer avec les exigences américaines ou avec certaines exigences internationales, même si Israël compose de moins en moins avec les exigences internationales, mais donc d'avoir un affichage et puis de, à bas bruit, poursuivre sa stratégie militaire. Et en fait, depuis le cessez-le-feu à Gaza, donc depuis à peu près un an, eh bien, Israël continue à bombarder via des tirs de missiles, via des drones. Hein. Il y a à peu près 1200 morts palestiniens depuis un an. Effectivement, la ligne jaune a bougé, c'est-à-dire qu'on est passé de 50% du contrôle de territoire israélien vers 60% du territoire contrôlé par l'armée israélienne, qui s'appuie aussi sur des sortes de milices palestiniennes, sur des gangs mafieux, criminels, qu'il a recrutés, qui sont prêts à s'allier à Israël pour s'opposer au Hamas,
5: et
7: sur lesquels il s'appuie pour contrôler la bande de Gaza. Donc, et ça, c'est vrai que ça ne fait pas la une de l'actualité, et que finalement, la guerre à outrance contre Gaza, qui avait pu révolter et mouvoir l'opinion publique internationale, semble s'être dissipée. Et donc, Israël continue cette offensive avec moins d'éclat, moins de visibilité, mais continue à détruire en fait Gaza, parce que c'est bien l'objectif du gouvernement israélien, c'est de détruire Gaza. S'il ne peut pas chasser ses habitants, ce qui semble effectivement très difficile, de détruire la société, de détruire le territoire.
5: Détruire Gaza pour reconstruire un territoire et enrichir aussi, là encore, certains, je vais dire lobbies, mais certaines industries de la construction. Enfin, on a consacré déjà plusieurs émissions à ce sujet, mais Agnès Levallois, vous vouliez
6: ajouter un point qui, pour moi, est très, très intéressant et important lorsqu'on regarde quelles sont les cibles aujourd'hui de l'armée israélienne dans la bande de Gaza plus particulièrement. On voit que systématiquement Israël vise les forces de sécurité palestiniennes qui tentent de redonner un peu de sécurité à la population, puisque, on l'a dit, Laetitia l'a dit tout à l'heure, il y a des gangs qui sont armés, financés par Israël, et Israël vise les forces de sécurité palestiniennes pour les empêcher de travailler et pour que le chaos, un chaos encore plus important, s'installe, avec toujours cette même idée de rendre la vie des Palestiniens absolument insupportable pour tenter de les faire partir, ou de toute façon pour montrer que rien n'est possible, que les Palestiniens sont incapables d'essayer de retisser un lien permettant d'assurer un minimum la sécurité. Et quand vous regardez les cibles de ces derniers mois, le nombre de postes de police qui ont été visés, les responsables de ces fameux sites qui ont été visés, est absolument impressionnant. Et on voit bien que c'est une stratégie délibérée pour effectivement décrédibiliser toute possibilité de réinstaurer un ordre, et avec l'idée d'Israël que effectivement c'est le Hamas qui visait. Donc la justification apportée, c'est de dire que ce sont des membres du Hamas qui reprennent en main et qui essayent de retisser ce lien social.
5: Et à ce sujet, néanmoins, un coordonnateur spécial de l'ONU dans les territoires palestiniens, et l'ONU qui quand même ne manque pas de dénoncer les exactions d'Israël à Gaza depuis maintenant assez longtemps, mais ce haut responsable a dit cet été que le Hamas avait entravé à plusieurs reprises l'acheminement de l'aide humanitaire, notamment dans un point de distribution de Jabalia dans le nord, mais en disant que ce genre d'entrave était récurrent de la part du groupe islamiste. Qu'est-ce qu'on sait à ce sujet, Laetitia Bucaille? Quel serait l'intérêt du Hamas ou de certains membres du Hamas d'entraver l'aide humanitaire, et au profit de qui? Parce que ça ne paraît pas être dans son intérêt de le faire, mais si ce coordonnateur de l'ONU en parle, à votre avis, qu'est-ce que...
7: Oui,
5: parce que vous avez des informations là-dessus.
7: Le Hamas, pendant toute la guerre, n'a eu cesse de vouloir renforcer son contrôle sur la population palestinienne. Donc, un des moyens d'assurer son contrôle sur la population palestinienne, c'était de contrôler l'accès aux vivres, à la nourriture. Hein, donc, le Hamas a pu, effectivement, détourner de l'aide humanitaire, se l'approprier, la revendre pour assurer des ressources. Bon, on ne sait pas tout dans les détails, hein, puisqu'on n'a pas accès à la bande de Gaza, mais... Ce qui se passe dans la bande de Gaza aujourd'hui, qui reste fermée quand même à l'extérieur, hein, non seulement aux journalistes, mais aussi à beaucoup d'ONG, c'est que le Hamas tient très fermement la population gazaoui qu'il a sous son contrôle. C'est-à-dire qu'on a une partition de Gaza avec Israël qui étend son contrôle, qui édifie des points de contrôle, des bases militaires, etc., qui paraissent être là pour durer, hein, étant donné les investissements en termes de construction. Et puis, de l'autre côté, on a ce territoire en ruine, avec des Palestiniens qui vivent sous des tentes dans des conditions extrêmement précaires, mais qui sont sous la férule du Hamas, qui continue de gouverner. Donc, cette situation où on ne progresse pas permet de figer, en fait, hein, cette situation de double contrôle.
5: Et donne des arguments à Israël, aux services de sécurité israéliens notamment, qui disent que le Hamas s'est plutôt réarmé depuis le cessez-le-feu d'octobre 2025, a recruté de nouvelles personnes, et là c'est information contre information à ce sujet, mais le porte-parole du gouvernement israélien se prévaut de ces informations-là pour dire non, nous ne signerons pas cet accord de paix. C'est le 9 août que Benjamin Netanyahou l'a annoncé officiellement. Est-ce que c'est l'échec de Donald Trump comme médiateur, ou le président des États-Unis n'a jamais en fait cherché à être médiateur, d'après vous, Agnès Levallois?
8: Pour moi, ça n'est absolument pas un médiateur. Le rôle d'un médiateur, c'est d'écouter les deux parties et de tenter de faire qu'elles se rejoignent pour arriver à une solution qui soit acceptable par les deux parties. Or, on voit bien que dans le mode de fonctionnement de Trump, il ne s'agit absolument pas de jouer ce rôle de médiateur, mais d'imposer une solution qui reprend simplement les arguments d'un côté. Donc c'est en ça que ce terme de médiation ne me paraît pas du tout adapté à la situation. On a bien vu que lorsqu'il y a eu des accords qui ont été conclus, à aucun moment les Palestiniens n'étaient partie prenante de la négociation. Il y avait les Israéliens, bien sûr, les Américains, il y avait des acteurs arabes, l'Égypte évidemment, le Qatar, la Turquie, qui ont fait partie de cette négociation, mais à aucun moment les Palestiniens, qui sont quand même les premiers concernés par le devenir de leur territoire. Alors je ne dis pas le Hamas, parce qu'évidemment, aux yeux des Israéliens, c'est absolument inacceptable, mais il y a quand même des Palestiniens qui sont capables de pouvoir négocier. Il y a d'ailleurs ce fameux conseil d'administration qui a été nommé. Toutes les personnes qui ont été choisies pour faire partie de cette instance, je ne sais pas très bien comment l'appeler, ont été approuvées par Israël. Et en dépit de cela, Israël leur interdit toujours l'entrée dans la bande de Gaza. Donc, pour revenir à votre question, on voit bien que dans la démarche de Trump, il ne s'agit absolument pas de mener une médiation. Il s'agit d'obtenir un accord pour montrer qu'il est le seul capable d'arriver à quelque chose, mais avec à la clé absolument aucun résultat. Et lorsque Trump n'a pas le résultat, il passe à autre chose. Et on l'a bien vu, l'accord de cessez-le-feu n'est pas mis en œuvre. Après, il y a la guerre qui est menée contre l'Iran, donc on ne parle plus du tout de ce qui se passe dans la bande de Gaza. Après, il y a les exactions des colons en Jordanie, donc on parle un peu de la Cisjordanie et on ne parle plus de la bande de Gaza. Et donc à chaque fois, on passe d'un sujet à un autre. Entre-temps, il y a eu le Venezuela, il y a eu l'Islande de la part de Trump. Donc, on voit bien que l'objectif, ça n'est absolument pas de régler les questions sur le court, moyen et long terme.
5: D'autant que les États-Unis auraient plusieurs leviers, moyens de pression face à Israël s'ils voulaient vraiment qu'Israël accepte leur feuille de route, stopper leur coopération militaire et économique en premier lieu. Donc, pendant que Donald Trump tourne le dos pour l'instant à Gaza et est passé à autre chose, le haut représentant du Conseil de la paix pour Gaza, on peut dire ce qu'on veut bien sûr de cette instance qui a été créée de toutes pièces par Donald Trump, qui a été inaugurée en janvier dernier lors du Forum économique mondial qu'on appelle le Forum de Davos. En tout cas, le haut représentant du Conseil de la paix pour Gaza, qui s'appelle Nikolaï Mladenov, un ancien envoyé spécial des Nations Unies pour le Moyen-Orient, un ministre bulgare des Affaires étrangères, dit dans les mots, en tout cas multiplie les allers-retours et se présente vraiment comme un médiateur.
9: Ma priorité actuellement, c'est de faire en sorte que le comité d'administration palestinien puisse gouverner Gaza. Pour cela, il faut trois conditions. La première, c'est de savoir exactement quelles institutions ils vont pouvoir reprendre. La deuxième, c'est que le cessez-le-feu ne soit violé par personne. Et la troisième, c'est que nous disposions des financements nécessaires pour le faire, car nous devons montrer aux habitants de Gaza que nous serons prêts à les aider au quotidien.
5: Nicolas Mladenov, le haut représentant du Conseil de la paix pour Gaza, là c'était en février 2026, il a souvent dit, Laetitia Bucaille, son désaccord face à la politique de colonisation d'Israël, la guerre menée à Gaza, mais aussi la politique de colonisation en Cisjordanie. Or, cet été, la colonisation s'est encore étendue dans de grandes violences. La mort de deux Israéliens fin juillet dans le village de Tel a provoqué une vague d'incursions pour les venger, des Palestiniens tués, de très très nombreuses maisons détruites. Quel est le vrai poids aujourd'hui de Nicolas Mladenov?
7: Il permet de sauver peut-être les apparences et de quand même maintenir un canal pour essayer d'avancer. Parce que certes, Gaza n'est plus à l'ordre du jour et d'autres théâtres internationaux masquent cette région du monde et l'urgence qu'il y a à régler cette question. Cela dit, elle ressurgira. Gaza ressurgira à un moment ou à un autre. Et si Trump ne cherche pas à être un médiateur équilibré entre Israéliens et Palestiniens et que probablement le sort des Palestiniens lui importe très peu, cela dit, il avait quand même un projet pour Gaza qui n'est pas aligné sur les projets israéliens. C'est-à-dire que le délire de... Enfin, ce qui peut apparaître comme un délire de Trump et de certains penseurs américains, libertariens, de transformer Gaza en French Riviera et d'avoir ce projet immobilier de luxe qui peut paraître totalement...
5: Inhumain.
7: Totalement, oui, inhumain, mais aussi délirant, parce que au fond, la bande de Gaza a certains atouts. Enfin, c'est-à-dire, c'était une belle région, plutôt verte. Hein, on n'a pas vu beaucoup d'images. On a plutôt des images de destruction et puis avant de pauvreté. Mais Gaza était un joli territoire au bord de la Méditerranée. Certes, il y a des belles plages. Enfin, ces plages sont plutôt moins belles que celles de Sardaigne ou celles du Finistère. Donc, il y a une espèce de projection de sur Gaza pour que Gaza devienne une espèce de ville entreprise, une zone économique spéciale où pourraient se déployer des investissements et où donc les Gazaouis ne seraient tolérés qu'à partir du moment où ils seraient totalement sous contrôle, sous le contrôle d'une surveillance hyper intrusive, scannée, etc. Écrasés dans des zones sécurisées et qui laisseraient donc par ailleurs se déployer une clientèle internationale, mais dont on peine à imaginer les contours. En fait, qui a envie au-delà hein, de l'aspect immoral et inhumain que ce projet présente, qui a envie d'aller passer ses vacances sur ces plages de Gaza. Mais en même temps, ce projet de transformer Gaza et d'en faire une espèce de laboratoire d'une ville-entreprise qui s'émanciperait complètement des questions du nationalisme, etc., existe. Et c'est quand même un projet qui peut-être à terme, menace les visions israéliennes de ce territoire.
5: Donc Nicolas Mladenov essaye de faire avancer d'autres propositions sur ce qu'il faudrait faire avec Gaza. On ne peut pas entrer dans tous les détails en ce moment, d'autant qu'on les connaît peu, puisque, comme vous disiez, ce n'est plus la priorité pour l'instant de Donald Trump. Mais sur la Cisjordanie, Agnès Levallois, Mladenov dit de plus en plus sa frustration. Il est obligé de suivre ce que fait Jared Kushner, le gendre de Donald Trump, qui a beaucoup de liens avec certaines familles de colons en Cisjordanie. Enfin, c'est lui, en fait, Jared Kushner, qui fait la politique en Cisjordanie. Que peut Nicolas Mladenov?
8: Je crois que Mladenov ne peut pas faire grand-chose. Et d'ailleurs, on le voit bien, tout ce qu'il essaye, toutes ses paroles n'ont pas l'air d'avoir des conséquences réelles sur le terrain. Hein. On voit bien qu'il essaye, il exprime sa frustration, oui, mais so what, ça donne absolument rien sur le terrain. On voit bien que la seule chose, ce serait que Jared Kushner arrête ou permette d'arrêter cette stratégie menée par les colons en Cisjordanie qui mettent à mal absolument tous les projets qui peuvent être les projets menés par Israël en la matière. Donc là aussi, on est face à, pour moi, une impasse totale tant qu'il n'y aura pas une véritable volonté de la part des Américains, donc de Jared Kushner, de se dire cette situation n'est pas tenable indéfiniment. La réalité quand même, c'est ça. Il ne faut pas imaginer qu'on ne puisse pas régler cette question palestinienne. Et tant qu'on restera dans cette vision selon laquelle c'est Israël qui a tous les droits et qu'on n'empêche pas Israël de continuer, eh bien la tension va rester et va prendre des proportions de plus en plus dingues.
5: C'est pour ça que, par exemple, cet été, un épisode qui s'est passé au début du mois d'août, un Palestinien, mais qui vit depuis très longtemps dans l'Ohio, donc aux États-Unis, est retourné en urgence, mais ça faisait déjà quelques mois, en Palestine, en Cisjordanie, pour défendre sa maison. Il s'appelle Loai Ridi. Et quand il a vu de chez lui, aux États-Unis, sur les caméras de surveillance de sa maison en construction de Kousra, l'arrivée massive de jeunes Israéliens décidés à s'approprier son bien par la force, il a immédiatement acheté un billet d'avion et il s'est rendu sur place. Le correspondant de Radio France à Jérusalem, Thibault Lefebvre, l'a rencontré.
10: La maison de Loai Ridi est construite au sommet d'une des plus hautes collines de la région.
11: Il y a trois colons là en train de marcher. C'est à ça que l'on est confronté tous les jours.
10: Confronté à une poignée de jeunes Israéliens violents qui se sont installés à seulement une centaine de mètres en surplomb de la bâtisse. La menace est permanente malgré la présence d'une dizaine de soldats en théorie chargés de protéger les Palestiniens.
11: Personne n'a le droit de circuler ici librement. Il n'y a qu'eux qui y sont autorisés.
10: Il y a deux semaines, les colons ont bloqué l'unique route qui permettait à la famille de se ravitailler. Une stratégie d'asphyxie bien rodée qui a pour objectif de pousser les propriétaires palestiniens à abandonner leur maison.
11: C'est un mécanisme. Ils ont fait la même chose dans un village pas loin qui s'appelle Jaloud. La famille concernée n'a pas reçu de soutien. Les colons ont pris leur maison. Voilà ce qui se passe en Cisjordanie.
5: Loai Ridi, américain et palestinien, qui donc veut interpeller à la fois le gouvernement américain, mais aussi l'opinion publique aux États-Unis. Que peuvent changer à ce sujet, peut-être pour conclure cette première partie, que peuvent changer les élections à venir, que ce soit aux États-Unis et en Israël? Est-ce que, Laetitia Bucaille, vous pouvez imaginer un seul instant que cela peut conduire à une porte d'entrée, enfin une petite ouverture pour ce qui concerne Gaza?
7: Alors, en ce qui concerne les élections israéliennes, le favori des sondages pour le moment, c'est Gadi Eisenkot, qui est un ancien chef d'état-major, qui a beaucoup critiqué la stratégie de Netanyahou, notamment parce que lui est un adepte des guerres courtes et décisives, et qu'il n'hésite pas à faire la promotion d'un emploi disproportionné de la force, mais dans une séquence courte. Sans doute, peut-être qu'il y aura un peu moins de flou, et lui refuse de s'allier à l'extrême droite, donc peut-être qu'il aura une politique plus claire, parce que c'est aussi important pour les Israéliens de ne pas mener une guerre éternelle qui les met en difficulté. Cela dit, voilà, aucun gouvernement israélien ne renoncera à sa liberté de manœuvre à Gaza, au Liban, voire même en Syrie. Peut-être que des élections américaines changeraient un petit peu les choses. Hein, si

0: cette idée selon laquelle Israël ne veut plus voir les Palestiniens, c'était déjà le cas avant le 7 octobre, mais ça s'est renforcé après le 7 octobre, est toujours un élément quand même qui est un élément structurant de la vie politique israélienne. Donc il y aura des nuances, évidemment, si Netanyahou ne part plus et si Gazi Netanyahou pouvait arriver à constituer une coalition parce qu'il ne serait plus avec l'extrême droite. Mais ce qu'il faut bien comprendre, c'est que l'extrême droite est rentrée dans l'armée de façon significative ces dernières années et que du coup, le comportement de l'armée en Cisjordanie en particulier est un comportement complaisant à l'égard des colons et que ça, ce sera extrêmement difficile de revenir en arrière.
1: À Gaza, une médiation dans l'impasse. C'est le premier épisode de notre première série de l'année pour faire le point sur les revers durant l'été de l'interventionnisme états-unien avec à chaque fois aussi un point plus humain sur la situation sur place. Après les rappeurs palestiniens Fawzi et Jabzded, on appellera à Gaza City l'écrivain et professeur de français Ziad Medouk.

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1: Le rappeur palestinien Fawzi Ejab Jdeed et cette chanson Youmi qui veut dire ma journée qui a paru l'année dernière. Il raconte le quotidien sous contrainte en Cisjordanie, les déplacements interminables, les barrages, les routes fermées. À quoi ressemble le quotidien aujourd'hui dans la ville de Gaza? On va tous les jours cette semaine pour chaque situation décrite consacrer un instant à la situation sur place, une approche le plus humaine que géopolitique.
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1: 1,5 million de Gazaouis vivent ou survivent dans 30% de la surface de l'enclave. Nous ouvrons une fenêtre sur Gaza ce matin et plus précisément sur sa capitale, Gazaville, où vous êtes, Ziad Medouk. Bonjour.
3: Bonjour.
1: Bienvenue dans Culture Monde. Merci beaucoup, monsieur, de vous être rendu disponible pour nous parler ce matin. Vous êtes professeur de français en université, à l'Université de Gaza. Vous êtes également écrivain. Merci de prendre ce temps pour nous parler. Dans quelles conditions, d'ailleurs, quand vous devez téléphoner, est-ce que vous devez l'anticiper, charger votre téléphone quelque part, trouver du réseau?
3: D'abord, merci beaucoup pour l'invitation. Donc, la situation dans la bande de Gaza, presque 3 ans après cette agression horrible, est dramatique et tragique. Donc, le quotidien est très difficile. On se lève le matin et on a au moins 5 tâches très difficiles. Des 5 tâches quotidiennes pour tout le monde. D'abord, chercher du bois pour préparer une tasse de café ou de thé parce que le gaz, il entre avec beaucoup de difficultés, fait partie de la pénurie. Le foyer, pour chaque foyer, tous les 3 mois, ils ont une bouteille de gaz de 8 kilos. Et donc, c'est insuffisant. Donc, on a le recours au bois et qui est très cher. 1 kilo de bois, il coûte 3 ou 4 euros. Après, on doit ouvrir les robinets pour voir est-ce qu'il y a de l'eau. L'eau dans les robinets, il vient 2 jours par semaine, donc c'est insuffisant. Et donc, on est obligé à économiser l'eau et chercher des citernes d'eau pour chercher de l'eau. Après, il y a l'eau potable, et ça, c'est une problématique avec la chaleur, avec l'été. Et donc, les citernes d'eau, ils tournent 2 fois par semaine dans les quartiers. Et donc, on achète l'eau très chère, et après, on doit aller charger les lampes et les portables, parce que soit les panneaux solaires, ils ont été touchés par les bombardements, soit il n'y a pas de fioul et de carburant pour les générateurs qui sont

0: très cher. Puis, on doit aller au marché pour chercher à quoi nourrir la famille. Donc, des tâches très difficiles pour presque 2 300 000 Palestiniens de Gaza qui souffrent au quotidien, même avant le 7 octobre 2023.
1: Parce qu'il y a encore des marchés avec des produits dont les prix ont vraiment très fortement augmenté. Tout le monde ne vit pas exclusivement de l'aide humanitaire à Gaza. Ce sont surtout ceux qui sont dans les camps de déplacés. Le Programme alimentaire mondial a par ailleurs annoncé dans l'été que l'aide destinée à 75 000 personnes allait être réduite de 25% et que 220 000 foyers ont déjà vu leurs rations alimentaires divisées par deux. Ziad Medouk, quel temps fait-il à Gaza aujourd'hui? Est-ce que le climat vous laisse un peu de répit après un été caniculaire?
0: Écoutez, il fait aujourd'hui 27-28 degrés. En général, ça va, on n'a pas une vraie canicule comme en Europe, mais le problème, on n'a pas de clim, on n'a pas de ventilateur, on n'a pas d'électricité. C'est pour cela que les conséquences de la chaleur sont très difficiles. Et surtout, on ne peut pas aller à la plage parce que la plage est polluée d'une part. Et surtout, il y a beaucoup de temps de déplacer parce qu'il n'y a pas de lieu, il n'y a pas de place. L'occupation contrôle 70% de la surface de la bande de Gaza. Les tentes sont partout. Et pour revenir à votre question sur l'aide humanitaire, donc on peut dire que 95% des Palestiniens de Gaza souffrent de l'insécurité alimentaire. Pourquoi? D'abord, comme vous avez évoqué, les déplacés dans les tentes, donc ils recevaient auparavant des colis alimentaires du Programme alimentaire international de l'UNRWA et d'autres organisations internationales. Maintenant, l'aide est limitée parce qu'il n'y a pas beaucoup de camions. Et les autres, ça veut dire le 10% des Palestiniens, 85% des Palestiniens de Gaza comptent sur l'aide humanitaire. Et 15% qui travaillent, qui ont une petite salaire, qui ont des activités, ils travaillent avec des organisations internationales, des ONG, dans le secteur privé. Ils ont un salaire, un petit salaire, mais ils ne peuvent pas acheter parce que les prix sont très très chers, parce que le secteur privé, il est débordé, il ne peut pas ramener des produits soit de l'Égypte, soit de la Cisjordanie. C'est pour cela, par conséquent, ils sont obligés une liste de 103 produits qui ne passent pas. C'est pour cela, par exemple, le gaz, le fioul, le carburant, les médicaments, les appareils médicaux ne passent pas. Le poulet, les fruits, les légumes, c'est pour cela, les prix sont très très chers. Et c'est pour cela, même les gens qui ont un petit salaire ou une petite rémunération, ne peuvent pas acheter à ces prix. C'est pour cela, on peut dire que 95% des Palestiniens de Gaza, soit les déplacés dans les camps de déplacés, soit les gens qui ont gardé, qui habitent dans les ruines, ou qui ont réparé quelques pièces de leur immeuble visé, ils n'arrivent pas à acheter donc, parce que les prix sont flambés. C'est pour cela, 95% des Palestiniens de Gaza, malheureusement, souffrent de l'insécurité alimentaire actuellement.
1: Et vous parliez aussi de quelques personnes qui continuent à percevoir un salaire, un revenu, 10% de la population à peu près. C'est aussi votre cas, puisque vous êtes fonctionnaire en tant qu'enseignant dans deux universités, mais les salaires ont été réduits de 50%, je crois, depuis le début de la guerre. Et comme vous le disiez, l'inflation a fait augmenter les prix. Est-ce qu'à l'inverse, vous voyez parader dans les rues de Gaza de nouveaux riches, ceux que racontait notamment le journaliste Rami Abou Jamous dans une chronique publiée cet été dans Orient 21, ces nouveaux riches qui prospèrent de différents trafics?
0: Vous avez raison de poser cette question. Donc pour moi, je suis vraiment, je suis maintenant professeur de français à l'université Al-Aqsa, qui est une université publique, donc je touche la moitié de mon salaire de l'autorité palestinienne de Ramallah, que malgré le manque de moyens, continuer à envoyer des salaires à presque 30 000 fonctionnaires, même 50%, quelquefois 30 à 40%. Donc on essaie de s'adapter. Après, pour la deuxième université, je travaille comme bénévolement et donc je ne touche rien. C'est pour cela que je compte sur mon salaire, mais donc c'est insuffisant pour nourrir mes 5 enfants et ma femme. Mais j'essaie de m'adapter et ma situation par rapport aux autres, ça va. Donc je loue un immeuble, même si je paye très cher le loyer, l'électricité, Internet, l'eau, mais ça va mieux que les autres. Pour votre question sur les nouveaux riches, parce que malheureusement, il y a 3 catégories. D'abord, on s'appelle les influenceurs, ça veut dire les gens qui collectent l'argent des solidaires, des amis de la Palestine partout dans le monde et essayent un peu de distribuer de l'aide humanitaire de ces terrains d'eau. Mais malheureusement, ils essayent de garder beaucoup d'argent pour eux et pour leur famille. Et donc ça, c'est la première catégorie qui a été enrichie pendant cette agression, sont les profiteurs de la guerre. Après, il y a les commerçants, quels commerçants malheureusement qui n'étaient pas vraiment à la hauteur des revendications des Palestiniens. Ils ont augmenté leurs bénéfices en vendant la farine, les produits de première nécessité à des prix très très élevés. Ils ont profité de la guerre. Et après, il y a une troisième catégorie, les gens qui travaillent dans les secteurs privés, dans les organisations internationales, mais ils ne sont pas nombreux. Donc, ils ne représentent même pas 7 à 9%. Donc, moi, je parle de 90% de la population qui souffre, mais ces nouveaux riches, ou qu'ils ont, on ne peut pas les appeler riches, parce que les vrais commerçants, malheureusement, qui participaient avant le 7 octobre à une vie économique très active à l'époque, ces commerçants, soit...
1: Ah, la liaison a été coupée, Ziad Medouk, avec la ville de Gaza. Je rappelle que vous nous parlez dans des conditions très compliquées puisque vous êtes à Gaza City. Je vous remercie beaucoup. Je pense qu'on ne pourra pas vous retrouver. Merci beaucoup, Monsieur Medouk, d'avoir pris le temps d'avoir témoigné. Vous êtes écrivain, professeur de français en université à Gaza. Et par ailleurs, vous avez publié il y a quelques mois en auto-édition Gaza, chronique d'une offensive longue. Et j'en profite aussi pour signaler un site conçu par une jeune palestinienne qui vit à Gaza, Liana Ramim Ghani, qui est issue d'une famille d'artistes. Elle est la petite fille de Kamel Al-Mougani et avec ses parents ainsi que des amis, elle a créé une exposition virtuelle de Gaza au cœur de la dévastation. Son site s'appelle Butterfly Trace. Il y a des sons, des textes, des images. Nous mettons le lien sur la page de Culture Monde. Nous sommes toujours avec nos invités Laetitia Bucaille et Agnès Levallois. Est-ce que c'est toujours la Gaza Humanitarian Foundation qui distribue l'aide alimentaire, cette entreprise privée états-unienne dirigée par d'anciens militaires qui travaillent en lien étroit avec l'armée israélienne? On en a beaucoup parlé au début quand elle a été déployée, on n'en parle plus, Laetitia Bucaille.
2: Alors, non, a priori, elle a été démantelée, mais cela dit, les Israéliens veulent se débarrasser des ONG traditionnelles, type Médecins du Monde, Handicap International, etc., parce que ce sont des témoins gênants, parce que ce sont des organisations qui permettent d'organiser une aide efficace et de coopérer sur le terrain avec les acteurs palestiniens. Et l'ambition d'Israël, c'est de remplacer ces acteurs humanitaires par d'autres acteurs humanitaires beaucoup plus dociles et issus plutôt de la mouvance américaine évangéliste qui partage les vues d'un grand Israël, etc. Donc ça, c'est l'objectif israélien.
1: Donc pour l'instant, l'aide humanitaire est non seulement compromise aujourd'hui, mais elle est compromise aussi à plus long terme, même à moyen terme, Agnès Levallois, puisque le Programme alimentaire mondial dit que sans fonds supplémentaires, en octobre, peut-être que tout ça va s'arrêter ou se consacrer à quelques centaines de familles. Ça paraît incroyable d'imaginer que là, peut-être dans un mois, l'aide humanitaire ne pourra plus parvenir aux Palestiniens.
3: Et le problème, c'est qu'en fait, il y a tellement de terrains de conflit, de guerre, que l'aide humanitaire aujourd'hui est limitée, les donateurs sont très limités, et avec la guerre qui se déroule aujourd'hui dans le Golfe, on voit bien aussi qu'un certain nombre de pays qui ont pu apporter une aide humanitaire à la bande de Gaza, aujourd'hui, ont d'autres priorités, et donc on est dans une espèce de hiérarchie, quels vont être les terrains qui vont être privilégiés par rapport à d'autres, avec des ressources qui, elles, au niveau mondial, quand on regarde comment travaillent toutes les ONG, elles ont beaucoup de mal aujourd'hui à mobiliser des fonds, avec les contraintes dont parlait Laetitia, qui s'imposent aux ONG, qu'Israël empêche de travailler. Ça fait référence à ces mesures qui ont été prises en mars dernier de mémoire par Israël, qui exigeait des ONG qu'elles donnent les noms de tous les travailleurs de Gaza pour autoriser ces ONG à continuer à travailler, lesquelles ont refusé pour ne pas transformer ces travailleurs humanitaires en cibles potentielles. Donc il y a vraiment une réduction absolument dramatique de la capacité de l'humanitaire à pouvoir travailler dans la bande de Gaza, et qui correspond bien à toute cette stratégie que nous avons tenté d'expliquer ce matin sur la façon dont Israël conçoit finalement la vie, ou l'absence de vie plutôt, devrais-je dire, dans la bande de Gaza.
1: Je vous remercie à toutes les deux d'être venues ici nous en parler. Agnès Levallois, présidente de l'IREMO, Laetitia Bucaille, professeure de sociologie politique à l'INALCO. Je rappelle le titre de votre ouvrage, Gaza, quel avenir, paru aux éditions Stock dans la collection Essai en octobre dernier. On vous avait reçu il y a quelques mois justement pour parler de toutes les perspectives ou non perspectives pour Gaza dans les mois à venir. Je vous remercie d'avoir été avec nous pour ce premier épisode de notre série consacrée aux impairs et revers de la diplomatie états-unienne cet été. Il est 11h53 et c'est l'heure de retrouver la revue de presse internationale. Catherine Dutu l'a annoncé dans les matins d'été vendredi dernier, ce n'est pas elle cette année qui assurera la revue de presse. Donc c'est Estelle Kammerer qui s'en charge aujourd'hui. Sans transition aucune, vous nous emmenez, Estelle Kammerer, au Royaume-Uni, où Londres vient de fêter les 60 ans du carnaval de Notting Hill.
4: Un carnaval qui n'a presque pas à rougir de celui de Rio, puisqu'il est le deuxième plus grand au monde. C'est aussi la plus grande fête de rue d'Europe, raconte la BBC et The Standard. Les rues du quartier huppé de Notting Hill ont célébré la culture antillaise tout le week-end, rappelle le journal londonien. On pouvait y voir des costumes traditionnels, des plumes, des immenses systèmes sons emblématiques de la culture reggae. Sur les images, les rues sont bondées, des rues bordées de maisons à plusieurs milliers de livres. On est donc loin d'imaginer les débuts de ce carnaval. Le journal londonien The Standard revient sur 60 ans d'histoire et rappelle que tout a commencé dans un quartier extrêmement défavorisé. Dans les années 1950, Notting Hill accueillait une importante communauté originaire des Caraïbes, mais était aussi un bastion des groupes de suprémacistes blancs. The Standard raconte plusieurs nuits de violences racistes en août 1958, où des centaines de jeunes hommes blancs ont attaqué des maisons du quartier avec des cocktails Molotov. Après avoir été témoin d'une dispute entre une femme blanche suédoise et son mari jamaïcain, si la dispute n'avait pas d'importance, les violences qui ont suivi ont été particulièrement choquantes, explique le journal londonien. Le carnaval est donc né en réponse à ces tensions lancées par l'activiste Claudia Jones pour célébrer la culture caribéenne et renforcer la solidarité au sein de la communauté.
1: Et la plupart des éditions se sont déroulées dans le calme.
4: Sauf en 1976, rappelle la chaîne télé Channel 4, qui revient sur des affrontements entre les carnavaliers et la police. Les articles qui ont suivi ont rendu la couverture médiatique autour du carnaval assez difficile. Mais il ne s'est jamais arrêté, raconte Alison Williams au micro de la chaîne anglaise. Elle y participe depuis les années 70 et est aujourd'hui une des ambassadrices de l'événement. Je pense que le fêter est indispensable car ça s'inscrit dans la continuité de la célébration de l'émancipation des esclaves. Quand ils ont été affranchis, ils ont continué à cultiver leur culture en guise de célébration. C'est vraiment un hommage aux esclaves qui ont ouvert la voie et rendu la vie supportable pour nous aujourd'hui. Et si le carnaval est sûrement parti pour 60 ans de plus, comme le dit Alison Williams, la fête est encore marquée par des inégalités. Le long article du Standard revient sur la tragédie de Grenfell Tower, un immeuble de logements sociaux de 24 étages qui avait brûlé en 2017, faisant 72 morts. La majorité des victimes étaient des personnes non blanches. Les manifestations qui ont suivi insistaient sur les inégalités persistantes dans le quartier. Chaque année, depuis l'incendie, des carnavaliers de Notting Hill s'habille en vert pour rendre hommage aux victimes.
1: Et pour conclure, Estelle Kammerer, vous nous parlez du lac Ontario, qui ne s'appelle plus lac Ontario sur l'application Maps de Google suite à une décision de Donald Trump.
4: Il avait déjà rebaptisé le golfe du Mexique Golfe de l'Amérique dès son retour à la Maison Blanche. C'est au tour du lac Ontario, qui se trouve à la frontière entre les États-Unis et le Canada, de se faire rebaptiser Lac America. Et Google a cédé dans les deux cas, rappelle le New York Times. Le New York Times et le Los Angeles Times qui expliquent que cette décision fait suite à un décret signé par le locataire de la Maison Blanche. Le quotidien new-yorkais précise que Donald Trump a même publié une vidéo générée par intelligence artificielle. On peut y voir des oies coiffées avec la même coupe que lui et des armes semi-automatiques tirant sous un panneau Lac America. Dans le même article, le Times se rappelle que le décret a été signé dans un contexte tendu entre le Canada et les États-Unis. Le Premier ministre canadien Mark Carney a quitté les négociations commerciales avec son voisin après un mauvais accord. Il a depuis réagi au changement de nom du lac et rappelé qu'Ontario est un nom autochtone historique antérieur à la création des deux pays, précise CNN. Le Premier ministre de l'Ontario a lui répondu en installant un panneau côté canadien où il est écrit « Lac Ontario aujourd'hui et pour toujours », raconte Radio-Canada. Et le Canada n'est pas le seul à résister, explique le Los Angeles Times. Si on ne connaît pas la décision de l'application d'Apple, Plan, l'entreprise californienne MapQuest s'oppose à ce nouveau. nouveau nom. Le site de cartographie a dévoilé de nouvelles cartes personnalisées pour le lac, toujours baptisé Ontario. Une position politique peu surprenante pour MapQuest, qui permet néanmoins une forme de résistance appréciée par des milliers de nouveaux utilisateurs du site, conclut le Times.
1: Merci Estelle Camerer.
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1: Il est bientôt midi, vous écoutez France Culture et c'est l'heure des midis de culture et je salue et accueille Natacha Triou. Bonjour Natacha.
8: Bonjour Julie.
1: C'est vous qui allez. Alors je salue aussi Marie Laborie qui était là l'année dernière et dont j'ai entendu la voix tous les jours, mais surtout je voulais vous accueillir avec un grand sourire parce que c'est vous qui prenez le relais cette année.
8: Merci Julie, ben, j'accueille tout ça avec grand sourire aussi. Je dis également bonjour à toutes et à tous. Pour le menu aujourd'hui, menu des midis de culture. D'abord on commence avec l'objet culture avec un hommage à Dolly Parton et à 13h, on recevra la comédienne Léa Drucker pour son prochain film à l'affiche. Mais là, vous êtes sur France Culture, il est midi. Et les titres de l'actualité de ce lundi, c'est avec vous Thomas Cluzel, bonjour.
9: Bonjour Natacha, bonjour à toutes et à tous. La journée promet d'être longue, un véritable chemin de croix budgétaire. Sébastien Lecornu a réuni son gouvernement pour un séminaire de rentrée, on le verra, aux aires de Mission Impossible. Avec notre invité, aujourd'hui on parlera du coup des canicules successives de cet été. Nous serons par ailleurs à Albi pour la rentrée scolaire des enseignants. Et puis l'actualité à l'étranger, c'est notamment la reprise des hostilités entre les États-Unis et l'Iran après un mois de relative accalmie. Enfin, on se rendra en Chine, où les autorités semblent bien décidées à tout faire pour minimiser le bilan de la crue qui a dévasté une partie du Tibet.
8: Merci Thomas Cluzel, on vous retrouve à midi et demi pour le journal de la rédaction.

0: Dolly Parton est morte à Nashville le mardi 25 août. Elle avait 80 ans. Que doivent les États-Unis à cette immense chanteuse ? Reine de la musique country, icône peinte par Andy Warhol, pop star au répertoire riche de 3000 titres, elle a vendu 100 millions de disques en 60 ans de carrière. Derrière son look scintillant et provocateur se cache une femme puissante qui n'a jamais cessé de chroniquer la condition féminine. Mais elle a aussi été un trait d'union dans une Amérique fracturée, capable de mettre d'accord démocrates et républicains, noirs et blancs, riches et pauvres, jeunes et vieux, conservateurs et progressistes. En 1993, un journal titré « Dolly Parton, guérit notre nation divisée », aujourd'hui, on lève nos banjos, on lui rend hommage. Valérie Ré-Robert, bonjour.
1: Bonjour.
0: Vous êtes essayiste et vous allez publier des OQTF à Epstein, la construction raciste du violeur, qui sortira donc en octobre chez Libertaria. Anne Pauly, bonjour.
2: Bonjour.
0: Vous êtes fan, autrice notamment de « Avant que j'oublie », paru chez Verdier en 2020, et vous travaillez actuellement un livre consacré à Dolly Parton. Et Philippe Azoury, bonjour.
3: Bonjour Natacha.
0: Vous êtes critique et je vous remercie tous les trois d'être à notre table pour parler de cette immense chanteuse. Alors comment Dolly Parton a transcender les clivages politiques et générationnels? Comment est-ce qu'elle est devenue cette valeur refuge des conservateurs, mais aussi une icône gay et féministe? Nous sommes ensemble, voilà, cette première partie d'émission pour en parler. Mais tout d'abord, je crois que vous êtes tous les trois des fans. Votre morceau préféré, Anne Pauly, c'est quoi?
2: In My Tennessee Mountain Home, qui est un peu son, le morceau qui est son autobiographie, enfin, qui décrit l'endroit d'où elle vient, qui, moi, en l'occurrence, m'a beaucoup touchée, comme d'autres, au niveau de sa poésie, qui raconte justement un environnement familier, une nature accueillante, quelque chose de pastoral. Et ça m'a toujours beaucoup touchée dans les chansons de Dolly Parton.
0: Valérie Ré-Robert, le vôtre ?
4: Son grande originalité, 9 to 5, parce que c'est celui par lequel je suis arrivée à Dolly Parton dans les années 80. Donc ouais, vraiment, vraiment celui-là.
0: Et votre morceau préféré, Philippe Azoury ?
3: Vous ne pouvez pas être très très original, c'est Jolene, mais aussi c'est la même chose que le morceau qui m'a fait changer de perspective sur Dolly Parton. Je ne sais pas si c'est le privilège, je ne crois pas que ce soit un privilège de l'âge, ni du genre, mais j'étais un garçon à qui on disait que c'était juste une paire de seins qui avait à peu près, qui aurait pu être actrice dans un film de Russ Meyer et qui avait la voix de Mireille Mathieu. Et puis un jour on tombe sur ce morceau-là et on se dit mais c'est complètement autre chose, et c'est un univers entier qui s'ouvre, c'est un pays qui s'ouvre, c'est un territoire qui s'ouvre. Et c'est beaucoup de forêt derrière la forêt qui se cache.
0: Et bien on va justement découvrir les nombreux paysages derrière le visage de Dolly Parton. Et puis vous l'avez dit, avec Jolene, tout change. C'est son premier tube international.
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0: bah, c'est le titre qui va tout changer en 1973. C'est d'ailleurs comme ça qu'elle débarque en Europe. Aujourd'hui, il existe plus de 400 versions de Jolene. Anne Pauly, vous avez commencé à parler en effet des origines de Dolly Parton. Elle est née, on peut le rappeler, le 19 janvier 1964 dans le Tennessee. On la surnomme d'ailleurs le diamant du Tennessee. C'est qui Dolly Parton? D'où elle vient? On peut parler justement de son environnement familial.
1: Donc Dolly Parton, c'est une enfant qui arrive dans une famille de 12, qui naît dans une cabane au fin fond des Appalaches, sans eau courante ni électricité, donc elle ne se privera pas de raconter cette enfance pauvre. Et puis, c'est une famille où on chante beaucoup, on va beaucoup à l'église, et donc la musique c'est aussi le passe-temps, parce qu'ils n'ont rien, ils ont à peine une radio, donc elle revient beaucoup sur toute cette histoire de Cendrillon, un peu, qui part de rien pour arriver au sommet. Et puis, la musique va l'apprendre de bonne heure, et puis elle va se mettre à apprendre à jouer de la guitare très tôt, puis... À 12 ans, de fil en aiguille, elle se produira au Grand Hall au Prix, qui est l'endroit de la country, enfin qui est un théâtre country, enfin un endroit de concert, grâce à son oncle Bill. Et à partir de là, la légende s'est un peu lancée, puisqu'elle se lance, elle chante Puppy Love, et les gens leur demandent qui est cette petite blonde qui chante si bien. Et puis, c'est un peu son amour pour la musique qui va la faire partir de ses montagnes. Elle quitte tout pour Nashville à l'âge de 20 ans. Elle rencontre son mari dans la foulée. Le fameux Cardin, bon, l'année dernière, dont on ne verra jamais la figure. C'est intéressant de le souligner. Et puis voilà, elle chantera. Au début, elle aura du mal à écrire, à se faire connaître. Les gens la voyant comme blonde et donc midinette et donc incapable de chanter de la country. Elle arrive dans un milieu qui est complètement trusté par les hommes. Et petit à petit, elle réussit à faire son chemin, et notamment en écrivant des choses un peu sentimentales, mais aussi qui vont beaucoup parler de la condition des femmes de cette époque-là.
0: Avec en effet, hein, à ce moment-là, 1967, son premier album, Hello, I'm Dolly, et en effet, là, sur cette condition des femmes, un de ses premiers singles, Valérie Robert, c'est Dumb Blonde. Mm-hmm. Et ça, tout de suite, c'est un petit message codé aussi au milieu très viriliste de la country music.
2: Ah, pour le coup, je pense qu'il est même pas codé, il est très direct. Hein.
0: Il prend du collier, c'est vrai.
2: Elle leur dit clairement, bah, j'arrive dans un milieu infiniment matisse, mais je ne suis ni d'homme ni blonde. Et oui, c'est peut-être qu'aujourd'hui on se rend moins compte, mais à l'époque, dire ça dans un milieu qui est infiniment matisse, infiniment réactionnaire, c'était courageux, parce que c'était prendre le risque de voir sa carrière interrompue, de ne pas passer dans les radios, dans les concerts, etc. Donc oui, c'était une démarche forte.
0: On est à Nashville encore dans cette fin des années 60. Philippe Azoury, on est aussi... Nashville, c'est la capitale de la country. Les Appalaches, c'est ce qui vont nourrir ses influences. C'est le lieu de naissance de la country.
3: Oui, complètement. Et Anne parlait du Grand Hall au Prix. En plus, les concerts sont retransmis à la télévision. C'est-à-dire que Nashville, à ce moment-là, c'est l'épicentre depuis lequel l'Amérique se raconte. Le récit américain profond passe par Nashville et il passe par la country music. C'est au-delà du genre musical. C'est littéralement, enfin, une façon de faire récit pour les Américains. Et je trouve que c'est surtout là-dessus que Dolly Parton arrive à amener quelque chose qui est complètement incroyable dans cette espèce de fonction même. Celle de la country, qui est au-delà donc de la musique, qui est vraiment d'éduquer l'Amérique, c'est qu'elle a été, je pense, peut-être le prof d'éducation sexuelle, mais pas que ça, c'est-à-dire quand on dit ça, c'est déjà très limité, parce qu'elle a raconté, oui, elle a raconté ce que c'est qu'être une femme, une fille mère, une fille qui a été violée, une fille divorcée, mais quelqu'un aussi qui jouit, quelqu'un qui a du désir, quelqu'un qui en a envie, et finalement, qu'est-ce que c'est qu'être minoritaire, qu'est-ce que c'est que son genre, et qu'est-ce que c'est que d'aller même jusqu'aux portes de son genre, jusqu'au-delà de son genre. Et elle a fait un travail qui est insidieux depuis Nashville, et c'est ça qui est fascinant.
4: J'écris depuis que je suis toute petite. J'ai commencé à jouer de la guitare à l'âge de 7 ans et j'écris des chansons, on va dire, sérieuses depuis. J'en ai publié des centaines et des centaines et j'en ai écrit plein d'autres. J'en ai dans tous les tiroirs, toutes les boîtes, toutes les pièces de mon sous-sol, ma maison. J'ai des chansons qui traînent partout. J'ouvre un tiroir pour prendre une culotte ou un sous-vêtement et je tombe sur une chanson. C'est comme ça. C'est comme ça que je fonctionne. C'est ma thérapie. c'est mon métier, c'est ma joie. C'est un peu comme pour un poète, vous voyez. Pour moi, tout est matière à chanson, quoi qu'il arrive, quelle que soit la conversation que j'ai. Si quelqu'un me dit quelque chose, je me dis « Oh, voilà une bonne idée de chanson ».
0: Voilà Dolly Parton dans The Big Interview with Dan Rather sur AX TV en 2014. Ce qu'on entend là aussi avec cette immense productivité de parole, Anne Pauly, c'est qu'on entend que aussi tout est matière à chanson finalement avec cet artiste.
1: Oui, alors on écrivait, alors on a écrit des très célèbres sur des tickets de pressing notamment. Je crois que je ne sais plus laquelle c'est, je ne sais pas si c'est Dioline ou une autre. Elle est dans son tourbus et en fait c'est au moment où elle tourne avec Porter Wagoner. Et elle, évidemment, Porter Wagoner, pour qui elle était la chanteuse un peu potiche du show, l'envoie chercher évidemment son costume au pressing et donc elle écrit une chanson magnifique sur le ticket du pressing. Elle avait ça dans le sang. Elle raconte que on se racontait beaucoup de chansons, enfin dans la tradition du old-time music, de la country music, des histoires orales de ce qui s'est passé, des faits divers, un tel s'est pendu, un tel s'est jeté du pont, etc. Donc ça l'a beaucoup nourri tout ça, notamment aussi les histoires de meurtres. On pense aux murder ballads aussi, où, vous savez, ces récits de féminicides en fait qui étaient dans la tradition anglo-irlandaise. Donc elle dit avoir grandi avec ces histoires-là, donc plutôt tragiques, avec beaucoup de morts, et voilà. Et puis elle était toujours à l'affût de sujets pour ses chansons, en effet. Philippe le disait, mais la grande chanson aussi sur l'éphémère, c'est « Done from Dover », qui est une chanson où c'est l'histoire d'une fille mère qui accouche seule et son bébé meurt. Enfin, c'est extrêmement tragique. Elle avait aussi le sens du tragique. Elle s'est plantée un décor depuis toujours. Et elle raconte aussi que c'est parce que il fallait se raconter des histoires le soir parce qu'on s'ennuyait, il n'y avait rien, il y avait à peine une radio, donc il fallait quand même s'occuper. Donc ça lui est venu très tôt, ce sens de la narration. Et puis, je sais pas, plein d'autres chansons. Oui. Il y en a 3000, je vais pas toutes les citer. Mais il y en a les femmes divorcées, c'était pas mal aussi. Il y a une chanson très marquante aussi, qui donc parle d'une condition de la femme à ce moment-là où les femmes que les maris trompaient, et qui pétaient les plombs, le mari les envoyait en institution psychiatrique, par exemple. Vous voyez, ce style de narration et d'histoire dont moi, j'avais aucune idée de ça. Et puis, je dirais aussi que à ce talent narratif s'ajoute un talent poétique qui est de l'ordre de la pastorale, qui reprend un peu les codes de la poésie pastorale, comme Virgile, enfin, c'est remonté un peu loin peut-être, mais une manière de décrire la nature assez subtile et belle.
0: Philippe Azoury.
3: Non, je vole presque le pain de la bouche d'Anne, parce que dans une interview parue il y a 3-4 jours dans Libération, Anne est revenue vraiment en détail. C'est assez magnifique à lire, donc j'en profite pour la féliciter sur ce que c'est vraiment que l'écriture de Dolly Parton. C'est-à-dire que peut-être c'est une très très grande poétesse américaine, et sans doute là aussi la perruque et tout le visuel Parton nous a empêché de voir, en tout cas, et aussi bon, peut-être parce que nous on parle moins bien, Anne parle mieux, mais il y a une écriture qui est très directe et qui est inexplicable, parce que c'est un milieu qui était complètement illettré. Elle a appris la musique auprès d'un espèce de marginal qui avait un peu du côté de la forêt derrière l'église. Elle a appris à lire dans une bande dessinée qui s'appelait Blondie, qui était une bande dessinée où le sens de la répartie était génial, et manifestement elle avait tout capté d'emblée. Mais comment ça lui vient, cette écriture qui est à la fois si directe, qui arrive à croquer, qui est vraiment presque de l'ordre, oui, de la fois de la très très grande écriture pastorale, de la grande poésie pastorale, et en même temps presque d'une écriture journalistique. Elle arrive à croquer quelqu'un. Et on s'aperçoit que dès qu'on touche deux lignes d'un lyrics de Dolly Parton, c'est l'erreur, je pense, qu'a fait Beyoncé sur la reprise de Jolene, ça s'écroule complètement, parce qu'on perd l'ambiguïté qu'elle peut mettre dans les phrases.
0: En effet, Beyoncé qui a repris Jolene en changeant un peu les paroles et en donnant quelque chose d'un peu plus vindicatif,
3: ouais,
0: et frontal.
3: Fais gaffe à toi, tu touches à mon mec, alors qu'il y a presque quelque chose de l'ordre du trouble dans Jolene.
1: C'est d'ailleurs un contresens, puisque Jolene, c'est une chanson qui a révolutionné un genre dans la country, qui était la The Other Woman Song, ou la Cheating Song. Mm-hmm. Et justement, Parton révolutionne ce genre-là. Donc la The Other Woman Song, en général, c'était une femme qui se faisait tromper et qui s'en prenait à sa rivale directement en lui disant « Si tu passes par là, attention à toi, tu vas risque de prendre quelques nions. » Et en fait, Dolly Parton ne fait pas du tout ça avec Jolene, comme vous le savez peut-être. c'est vraiment une chanson d'admiration, en fait. C'est une complainte presque amoureuse, voire homoérotique, qui sait. Voilà, donc c'est, le contresens est en effet assez rapide et facile.
0: On va voir dans quelques instants justement comment elle se positionne par rapport au féminisme. On continue de s'interroger sur la figure fédératrice et tutélaire qu'elle a réussi à créer.
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0: En direct sur France Culture, nous parlons de Dolly Parton. On vient de voir comment elle s'est singularisée dans la country, de la fille du fin fond du Tennessee. Elle est devenue une icône internationale. Valérie Ré-Robert, vous avez publié un post sur Instagram dans lequel vous rappelez, je vous cite, que Dolly Parton racontait la pauvreté, le mépris de classe, le sexisme, le travail, les personnes LGBT+, le racisme, l'accès aux livres et peut-être par-dessus tout une certaine idée de la dignité.
2: Oui, parce qu'en fait, beaucoup, donc Dolly Parton était au sens le plus strict du terme une transfuge de classe. Elle est vraiment partie, comme le rappelait Anne, elle est partie d'une extrême pauvreté pour arriver à une extrême richesse. Et en général, beaucoup des gens qui suivent ce parcours modifient leur façon de parler et modifient en particulier leur look parce qu'ils veulent adopter les fameux codes hein, décrits par Bourdieu, entre autres, de la bourgeoisie. Et elle, au contraire, elle a continué à... Et c'est par ça que je suis arrivée à elle, elle a continué à adopter ce que j'appelle les codes de la vulgarité, mais au sens noble du terme, et elle a redonné une dignité à la vulgarité, c'est-à-dire qu'elle s'est présentée aux gens avec des immenses perruques, avec des faux ongles, avec ses seins qu'elle avait déjà imposants, très très mis en avant, et elle a dit, et c'est comme ça que je suis digne comme ça. Il y a une très belle interview d'elle, où... elle est face donc à une journaliste new-yorkaise qui est sur son compte à soi,
3: et qui...
0: Et je vous interromps parce que...
2: Et allez-y.
0: Parce que nous avons cette interview, alors d'accord. Je propose qu'on la découvre ensemble et ensuite on la commente.
2: D'accord.
1: Vous sentez que vous êtes ridicule, que l'on se moque de vous? J'en suis consciente. Mais toutes ces années, quand les gens me trouvaient ridicule, je les ai bien mis. Je sais ce que je fais. Je change quand je veux. Je me moque de moi-même parce que ça m'amuse. Je suis sûre de moi, de ce que je suis. Je suis sûre d'avoir du talent. Je suis sûre de mon amour pour la vie. Je suis très heureuse. J'aime la personne que je suis. Alors je peux me permettre de jouer, de m'amuser avec le maquillage, les vêtements, parce que j'ai totalement confiance en moi.
0: Enfin, sa réponse qu'on entendait face à la star de l'info des faits, Barbara Walters. Et vous alliez dire à Valérie Ré-Robert justement combien cette interview est assez forte et emblématique du personnage de Dolly Parton.
2: Déjà, la question est très très cruelle, ouais. elle était là pour l'être. Et Dolly, 20 ans avant Judith Butler, nous montre déjà que le genre est performatif, hein, puisqu'elle le dit clairement, elle théorise ce qu'elle fait. Et oui, elle montre en fait qu'en étant totalement en confiance avec soi-même, en étant sûr de soi, on peut être ce qu'on veut. Et elle est toujours restée, alors évidemment en se modifiant un peu en fonction de la richesse, mais elle est restée ce qu'elle voulait être, c'est-à-dire une femme à la féminité exacerbée et qu'elle performait en permanence.
0: Cette performance, justement, elle est aussi, elle n'est pas passée inaperçue, Anne Polly, aussi du côté de la communauté LGBT+.
1: Oui, alors c'est évidemment puisque c'est on performe son genre à qui mieux. Là, c'est vraiment moi ma théorie, c'est que Dolly Parton s'est créé une armure. Tu disais tout à l'heure qu'on a peu vu finalement ce qu'il y avait derrière, mais moi je crois qu'au contraire c'était une manière de faire passer tout un tas de messages, voilà. Et bon, il y a la fameuse réplique de Dolly Parton. Un jeune homme lui demande sur un plateau de télé. Est-ce que vous auriez aimé être un homme? Ce à quoi elle répond, jamais de la vie, mais par contre j'aurais pu devenir une drag queen. et évidemment, il y a tout un tas d'histoires sur les drag queens, qu'il y a un contest de drag queen, d'impersonation de Dolly Parton, évidemment, elle vient à ce contest, elle n'est pas reconnue.

0: Enfin voilà.
1: C'est pas elle qui gagne.
0: C'est pas elle qui gagne. Alors que c'est elle. Mais après, c'était aussi la reine. C'était la reine de la petite histoire et de la Maxime. Donc, elle a beaucoup construit ça en fonction de son auditoire. Et oui, elle a. En fait, c'est ces récits de pauvreté, de difficulté à devenir soi-même, de foi en soi-même, de rejet de la honte, qui a, bon, comme toutes les divas un peu, hein, touché beaucoup les communautés LGBT parce que ce sont des histoires de vie qui correspondent à ça. C'est-à-dire, on est conspué, dénigré, et puis on a confiance en soi-même, on s'en va, on prend son envol, et puis ça marche, et puis on peut être soi-même et flamboyant. Et je pense que c'est ce récit de vie, du minorisé à la lumière, en fait, du misérable à fabuleux, qui a beaucoup marqué et qui continue d'inspirer non seulement les gens de la communauté LGBT, mais aussi toutes les personnes marginalisées, minorisées, les gens qui viennent de la pauvreté. Dans la chanson Coat of Many Colors, par exemple, elle raconte ça, que sa mère lui a cousu un manteau fait de tissu rapissé, et que c'est pas la richesse matérielle qui compte, mais et la honte ne doit pas être un moteur, mais que c'est l'amour et la richesse intérieure.
2: D'ailleurs, ce tube, dans les années 80, il est adoré tant par l'Amérique familiale chrétienne que par les communautés LGBT également, Valérie Rérobert.
3: Oui, tout à fait. Bah, c'est ce que vous disiez tout à l'heure. Hein. C'est vraiment la force de Dolly Parton d'arriver à pas à rapprocher, mais à fédérer des gens qui se détestent. Et on le voit, on en parlait avec Anne Poli tout à l'heure, dans son parc, on pouvait voir des jeunes, des vieux, des CSP+, des gens plus pauvres, etc. C'était, oui, absolument tout le monde aux États-Unis, on le comprend peut-être moins en France, on le sait moins, mais tout le monde écoutait Dolly Parton.
0: Et c'est peut-être pour ça que le chagrin est si immense à l'heure de sa mort. On l'a bien vu sur les réseaux sociaux ces 4 derniers jours. Le chagrin est total, immense, il vient de toutes sortes de gens. Et je pense que Dolly Parton qui meurt, c'est un peu la fin du rêve américain qui meurt. Et le fait qu'elle arrivait à tenir ensemble toutes ces contradictions.
1: Quelqu'un disait dans Libération, je crois que c'est le texte de Laurent Chalumeau qui disait c'est la colle qui faisait tenir ce qui restait encore de morceaux éparpillés de l'Amérique. Et c'est vrai qu'on se dit, en voyant l'ampleur enfin, du chagrin, qui surprend, enfin, tout débordé chez Dolly Parton, mais là ça a même débordé jusque, enfin, c'est worldwide, ouais, c'est le monde entier. À quel point c'est vraiment ces morceaux-là de l'Amérique ne pourront plus tenir sans cette voix, cet artiste qui fait union.
2: Voilà, Dolly Parton présidente.

0: la 9 to 5 qu'on évoquait tout à l'heure, qui est titrée d'ailleurs du film dans lequel elle a joué, comment se débarrasser de son patron avec Jane Fonda et Lily Tomlin. Bon, elle a aussi tourné donc 5 films en 12 ans. Ça, ce morceau qu'on écoute, ça anticipe même le mouvement MeToo sur les paroles justement des agressions sexuelles dans le cadre du travail. Et pourtant, Dolly Parton ne se dit pas féministe, Valérie Ré-Robert.
1: Ah, je pense que c'était pas du tout une théoricienne, hein. C'est ce que tu dis, Anne, c'est qu'elle faisait et elle ne disait pas. Elle a eu plein de paroles féministes, c'est ce qu'on évoquait tout à l'heure, hein, les femmes hospitalisées de force, les filles mères, le viol, etc. Mais non, elle s'est jamais affirmée féministe. Elle avait d'ailleurs des héroïnes comme Loretta Lynn qui étaient même farouchement antiféministes. C'est peut-être que, alors c'est facile de ma place de lui reprocher, c'est peut-être que je lui reprocherais, c'est que quand on a acquis la célébrité qu'elle avait aux États-Unis, ça aurait peut-être été important de se dire féministe, de prendre position sur l'avortement, sur certains sujets, ce qu'elle n'a jamais fait. Je le reproche un peu peut-être.
2: Anne-Polly ?

0: Moi, je lui en veux pas trop, parce que je trouve que...
1: Je lui en veux tout très regardé.
0: Je trouve que c'est une féministe du faire et pas de la déclaration. Pendant que ses camarades étaient dans les facs de la côte ouest pour théoriser le féminisme, elle était dans les tourbus avec 10 musiciens derrière qui faisaient des blagues sur ses seins. Donc je pense que elle a pris à la dure. Donc elle a pris justement sur le tas, j'ai envie de dire. Et puis ce qui est intéressant avec 9to5 aussi, c'est donc que ça correspond à un moment dans l'histoire du féminisme, et notamment dans l'histoire du travail des femmes aux États-Unis. C'est le mouvement des secrétaires de Boston, et c'est Jane Fonda et une amie qui se mettent à avoir l'idée de faire un film autour de ce sujet. Des secrétaires malmenées, à qui on demande de recoudre les pantalons, de faire des choses inconsidérées. Et puis Jane Fonda se dit, tiens, si on faisait un film, et elle est dans sa voiture en train d'y penser, et tout d'un coup passe Dolly Parton à la radio, et elle se dit, on va faire venir Dolly Parton.
1: Pour rappeler qu'on est vraiment à un moment de backlash aux États-Unis sur le féminisme, donc sortir ce film-là sous forme d'une comédie, c'était vraiment particulièrement intelligent, parce que c'est la seule manière dont il pouvait être accueilli par le public, en fait. Purement militant, ça n'aurait sans doute pas été accepté.
2: Oui, allez-y, Philippe.
3: Je suis assez surpris par une chose, c'est qu'elle répétait beaucoup en entretien qu'elle adorait être une chose en ayant l'air d'en être une autre. Et pour nous, ici à Paris, enfin aux Français, on a tendance effectivement à deviner chez elle, à voir chez elle ou à vérifier chez elle, parce que les faits sont là, les actions sont là, le faire est là, effectivement. Ce qu'elle est au-delà, on disait, de son image. Mais ça vaut aussi dans l'autre sens. C'est-à-dire que dans les moments où on voudrait, quand on reprend les entretiens télé, il y a beaucoup de choses qui ont circulé ces derniers jours, on est quand même surpris de voir qu'au moment où on voudrait, nous, la récupérer, depuis notre point de vue à nous, plutôt intello, ou ce qu'on veut, ou politisé, ou militant, tout d'un coup, elle y remet cette dose de religion, cette dose d'américanisme d'une certaine manière, on se dit ah non mais c'est pas complètement gagné, parce qu'en fait elle n'est jamais une chose, elle n'est jamais totalement une chose, elle est une chose et derrière elle est une autre, et ça vaut et vice versa. C'est pour ça que c'est quelqu'un de troublant qui même quand on croit la tenir continue de nous échapper et rassemble aussi.
2: Et je rebondis sur ce que vous disiez tout à l'heure, Anne Poli, sur une artiste du fer. On n'a pas encore parlé de Dollywood, qui est quand même l'apothéose aussi de cette businesswoman iconique. Elle crée son propre parc d'attractions qui ouvre en 1986. Il y a quand même 3 millions de visiteurs par an. Et pour vraiment conclure sur cette discussion, Anne-Poli, vous avez été à Dollywood.
0: Oui, je suis allée 2 fois même. Alors, 2 fois en un mois. Et je suis... Donc elle crée Dollywood à un moment où Hollywood la rejette. Après quelques navets qu'elle a fait dans le film avec Sylvester Stallone, où je ne sais plus c'est quoi le pitch, une chanteuse de country apprend un boxeur à devenir chanteur de country, c'est un truc vraiment improbable comme ça, et donc ça marche moins bien, son heure de gloire est un petit peu passée, et donc elle revient chez elle, comme le fils prodigue dans la parabole de Cause of Many Colors, Joseph revient dans sa tribu, pour rendre à sa communauté ce qu'elle lui a donné. Donc elle ouvre ce parc contre l'avis de tous ses comptables, un parc à l'abandon, et elle en fait quelque chose de très réussi. Alors moi je m'attendais à quelque chose de tout à fait capitaliste à en vomir, et en fait pas du tout, c'était un endroit plutôt élégant, plutôt nostalgique. Alors c'est white nostalgia, bien sûr, c'est une question qu'il faudra se poser, mais il faut aller à Dollywood.
2: Et Dollywood en effet qui est une fondation hein, de philanthropie avec à la clé en effet du financement pour bourse aux étudiants, Covid, sinistrés des ouragans, éducation, ça dit bien ce que c'est de Dolly Parton. Tout de suite, notre grand invité du jour est en route pour la maison de la radio. En chemin, nous lui avons demandé quel était son mot préféré. Si vous nous écoutez depuis le début, vous savez de qui il s'agit.
4: Mon mot préféré, c'est présence. Parce que ça veut dire qu'on est là, pleinement, ensemble, et que si on est présent au moment, ça veut dire qu'on s'écoute, qu'on n'a pas la tête ailleurs, et qu'on est honnête avec le moment, avec l'instant. C'est un truc très important pour nous, les comédiennes et les comédiens, d'être présents au moment où ça arrive, où le jeu se produit. Et il y a quelque chose qui me plaît beaucoup dans ce mot aussi, c'est que dans la présence, il y a l'idée de l'esprit des absents, c'est-à-dire des gens qu'on a aimés, qui ne sont plus là et qui continuent de vous accompagner. Voilà, par leur présence. Donc c'est un mot que j'aime beaucoup parce que il me rassure.
2: Voilà, vous avez peut-être reconnu la voix et les mots de Léa Drucker qui sera à l'affiche du film La vie d'une femme et à notre micro dans quelques instants. Restez à l'écoute.
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2: À 13h, on reçoit Léa Drucker pour nous parler de son prochain film, donc La vie d'une femme, présenté en compétition officielle au Festival de Cannes en mai 2026. Mais là, tout de suite, il est midi et demi. Presque midi et demi. C'est le journal de la rédaction. Et Thomas Cluzel, bonjour.
9: Bonjour Natacha, bonjour à toutes et à tous. La journée promet d'être longue, un véritable chemin de croix budgétaire. Sébastien Lecornu a réuni son gouvernement pour un séminaire de rentrée aux airs, on le verra, de mission impossible. Avec notre invité aujourd'hui, on parlera du coût des canicules successives de cet été. Nous serons par ailleurs à Albi pour la rentrée scolaire des enseignants. Et puis l'actualité à l'étranger, c'est notamment la reprise des hostilités entre les États-Unis et l'Iran. Après un mois de relative accalmie, enfin se rendra en Chine, où les autorités semblent bien décidées à tout faire pour minimiser le bilan de la crue qui a dévasté une partie du Tibet. Après avoir déchanté tout l'été, canicule, sécheresse, incendie, comment ne pas se trouver encore dépourvu face à l'automne qui s'en vient sur fond d'emplois déprimés, de baisse du pouvoir d'achat, de croissance totalement atone, bref, rien qui ne permette véritablement de nourrir l'espoir d'un quelconque sursaut pour échapper à la morosité ambiante de cette rentrée. Or, c'est dans ce contexte justement que le gouvernement au grand complet, réuni depuis ce matin autour de Sébastien Lecornu pour un séminaire tourné vers la préparation du budget 2027, autant dire une gageure si l'on tient compte à la fois de l'économie en berne, des nouvelles dépenses d'ores et déjà arbitrées, sans oublier les menaces de censure à 8 mois de l'élection présidentielle. Stéphane Robert, bonjour.
10: Bonjour Thomas.
9: Et parce que l'équation budgétaire à résoudre apparaît quasi impossible, eh bien certains s'interrogent déjà, le Premier ministre préparerait-il les esprits à un recours aux ordonnances ?
10: C'est l'article 47, alinéa 3 de la Constitution qui prévoit l'utilisation des ordonnances pour l'adoption d'un budget. De toute l'histoire de la Ve République, ça n'est jamais arrivé. Un gouvernement n'a jamais eu recours à cet instrument. Au cours des deux derniers exercices budgétaires, 2025 et 2026, c'est un autre instrument qui fut utilisé, la loi spéciale. Celle-ci permet de reconduire le budget de l'année précédente en attendant de négocier un budget en bonne et due forme quelques semaines plus tard. Mais pour le budget 2027, une loi spéciale n'apparaît pas être une solution adaptée. Car nous serons en début d'année prochaine en pleine campagne pour la présidentielle. Et aucune formation politique en dehors du camp du président n'acceptera de laisser passer un budget qui n'est pas conforme au projet du candidat qu'elle soutient. La France insoumise, comme le Parti socialiste et le Rassemblement national, ont d'ailleurs déjà indiqué qu'ils censureront le gouvernement. Dans ces conditions, s'il utilise une loi spéciale, il n'y aura pas de négociation possible. Quelques semaines plus tard, la loi spéciale se prolongera indéfiniment parce qu'après la présidentielle, il y aura des législatives et il faudra attendre l'installation de la nouvelle Assemblée à l'automne 2027 pour commencer à réexaminer le budget de l'année en cours. Et pendant ce temps-là, sans cadre budgétaire, les déficits publics pourraient progresser de manière incontrôlée. C'est la raison pour laquelle les ordonnances semblent être un outil plus adapté. Elles sont prévues si le Parlement n'a pas eu le temps d'examiner le budget dans un délai de 70 jours prévu par la Constitution. Selon une note du secrétariat général du gouvernement, c'est le projet de loi de finances initial qui s'appliquerait alors au 1er janvier, celui du gouvernement sans aucun amendement parlementaire. Et contrairement au 49.3, une censure ne les remettrait pas en cause, le budget s'appliquerait quoi qu'il arrive. On peut donc imaginer que les mises en garde et les appels à la responsabilité que multiplient les ministres depuis quelques jours pourraient être une manière de préparer les esprits à cette brutalisation inédite du Parlement en fin d'année, consécutive à l'impasse politique qu'on peut d'ores et déjà anticiper.
9: Merci Stéphane Robert. Et ce séminaire sera donc aussi l'occasion de revenir sur plusieurs événements marquants qui ont défrayé la chronique estivale. C'est le cas de la série d'attaques informatiques qui ont visé le fisc, mais également l'éducation nationale. On va y revenir tout à l'heure. Et d'ores et déjà, on notera que l'équipe gouvernementale réunie en ce moment même a choisi de le faire dans une aile de l'hôtel des Invalides, plus exactement au siège du secrétariat général de la Défense et de la Sécurité nationale. Par ailleurs, après les incendies, les canicules, la sécheresse, la situation du monde agricole devrait elle aussi s'inviter dans les discussions. Elle a même été érigée en dossier numéro 1 de la rentrée par le Premier ministre, qui a promis non seulement un plan de sauvetage pour la fin de l'année, mais aussi un plan de relance dès l'an prochain, ce qui signifie bien sûr autant de nouvelles dépenses à inscrire dans la loi de finances et qui devront s'ajouter aux 10 milliards d'euros de rallonge déjà promises à plusieurs ministères, sans oublier une probable prolongation des aides au carburant et du chèque énergie. Alors ce faisant, une question en particulier se pose, celle de connaître le coût exact de ces canicules. Et pour en parler avec nous, invité de la rédaction aujourd'hui, Olivier Chanel, économiste, directeur de recherche au CNRS, par ailleurs chercheur à l'école d'économie d'Aix-Marseille. Bonjour monsieur.
8: Oui, bonjour.
9: Je précise tout de suite que vous avez été auditionné, c'était la semaine dernière, donc par la mission d'information créée sur ce sujet à l'initiative d'Éric Coquerel. Pour commencer, peut-on tenter de donner un chiffre sur le coût de ces canicules successives cet été?
8: Oui, on peut tenter de le faire, mais avant de le faire, je souhaiterais commencer par aborder trois points en préambule. Tout d'abord, mentionner que l'aggravation des canicules en France, que ce soit en intensité, en fréquence, en durée et en étendue géographique, sont une des nombreuses conséquences des effets du changement climatique. Donc dans l'idéal, c'est plutôt une analyse en termes systémiques, avec d'une part des politiques conjointes d'atténuation pour réduire les émissions anthropiques de gaz à effet de serre, et d'autre part des politiques d'adaptation pour limiter l'impact des conséquences sur l'économie qui devraient être recherchées. Ensuite, comme vous l'avez mentionné, le périmètre du chiffrage dépend de ce qui est étudié. Vous avez mentionné les canicules. Elles sont définies par le dépassement départemental de seuil sur 3 jours. Il y a aussi les vagues de chaleur qui sont définies par l'évolution d'un indicateur thermique national sur 30 stations de référence dans l'Hexagone. On parle aussi de hausse des températures, de sécheresse, et là c'est défini par rapport à des moyennes de référence de température, d'humidité et de pluviométrie. Donc avant de donner des chiffres, il faut garder en tête que ces trois concepts ne recouvrent pas exactement la même chose, ne peuvent être pris pour synonymes.
9: C'est bien compris.
8: Et enfin, comment ce, oui. Comme vous l'avez dit, il y a une mission qui est en cours, donc c'est parce qu'il est difficile de sortir, dans une période qui est encore en train d'être étudiée, des chiffres. Mais il y a quand même trois principaux postes que l'on peut mettre en avant. Les conséquences directes et indirectes sur les bâtiments, la production d'énergie, la ressource en eau, la production agricole et les forêts. Et donc pour l'année 2022, le ministère en charge de l'environnement avait chiffré ceci à 5,6 milliards d'euros, sachant que 2022 était une année importante en termes de hausse de température, mais bien inférieure à celle que nous connaissons en 2026. Ensuite, on peut ajouter les conséquences en termes de production moindre au travail, c'est-à-dire l'absentéisme et la moindre productivité des travailleurs lorsqu'ils travaillent. Et donc là, c'est l'assureur Allianz qui a évalué pour la France que cela représentait entre 0,3 et 0,5% du PIB lorsqu'on avait une année anormalement chaude. Donc c'est le cas en 2026, et pour la France, ça représenterait environ 12 milliards d'euros. Donc ces deux postes sont des impacts marchands, mais il y a un troisième poste qui est plus rarement étudié, et qui porte sur les impacts sanitaires et sociétaux en termes de décès en excès, de perte de bien-être et de morbidité, de passage aux urgences, hospitalisation. Et donc là, sur la base d'un travail que nous avions effectué avec deux collègues de Santé publique France, Lucie Adélaïde et Mathilde Pascal en 2022, sur la période 2015-2019, cela s'est élevé à environ 5 milliards d'euros par an. Donc pour conclure, les épisodes que nous connaissons actuellement en 2026 sont environ 4 fois plus importants en termes de décès en excès que ceux observés sur la période 2015-2019, et environ 10 fois plus importants en termes de population placée en vigilance rouge. Donc on peut considérer que ces impacts dits non marchands représentent environ 20 milliards d'euros. Et donc, si l'on fait le total et qu'on souhaite avoir une fourchette, on peut considérer que l'impact économique des canicules en 2026, pour la partie marchande, est entre 15 et 20 milliards d'euros, et pour la partie non marchande, au moins autant.
9: Est-ce que toutes les catégories de la population sont exposées de manière identique donc à cet impact économique des canicules?
8: Non, effectivement, il est notamment connu que les inégalités sociales de santé s'appliquent également face aux canicules, que ce soit les plus fragiles sanitairement, les personnes âgées, les malades chroniques qui sont plus exposées à d'autres nuisances environnementales, qui ont moindre accès aux soins, que ce soit les personnes les plus fragiles économiquement, les plus pauvres, celles qui ont un habitat ou un emploi qui est inadapté à la chaleur et qui n'ont pas les possibilités financières de s'y soustraire en achetant des équipements ou en déménageant. Et enfin, les plus fragiles socialement, donc qui sont les personnes isolées, les plus précaires, les migrants, les SDF. Donc, ces populations sont les plus touchées et leur voix porte moins dans le débat public en général. Et donc là, par exemple, l'association Get Up l'a montré dans son rapport sur l'injustice climatique.
9: En quelques mots, est-ce que vous avez des attentes particulières vis-à-vis des conclusions donc, de cette...

0: demander aux candidats de se positionner sur ces thématiques. Donc là, c'est vraiment du ressort à la fois de la population pour manifester son intérêt et des politiques de tenter d'y répondre que la balle va se situer.
1: C'est bien noté. Merci Olivier Chanel, donc directeur de recherche au CNRS et par ailleurs chercheur à l'école d'économie d'Aix-Marseille, d'avoir répondu à notre invitation. Merci également à Louise Guérin pour la préparation. Alors à chaque été qui s'achève, la rentrée se heurte à ce sentiment paradoxal entre une certaine impatience en même temps qu'une confusion certaine. Demain, plus de 11 millions d'élèves reprendront le chemin de l'école et en attendant, dès ce matin, c'est au tour des professeurs, 850 000 enseignants au total, de franchir le seuil de leur établissement. Or, cette rentrée 2026 apparaît relativement inédite. Pourquoi ? Tout d'abord, parce qu'après plusieurs années marquées par des réformes successives, celle-ci semble plutôt calme. Par ailleurs, et après des années de pénurie, c'est vrai que le gouvernement peut se féliciter cette fois-ci d'une embellie sur le front du recrutement. C'est également la dernière rentrée du second quinquennat d'Emmanuel Macron. Ensuite, parmi les principales nouveautés de cette année figure d'une part l'interdiction des téléphones portables au lycée et d'autre part la diffusion d'un questionnaire sur les violences sexistes et sexuelles aux élèves de la grande section jusqu'à la terminale. Enfin, on l'évoquait en partie tout à l'heure, cette rentrée reste perturbée dans certaines académies par les conséquences de la cyberattaque survenue cet été. C'est le cas notamment au lycée Louis Rascol à Albi, où se sont rendus ce matin Hakim Kasmi et Benjamin Troncin pour la rentrée des profs. Reportage.
2: Donc là, si vous cherchez la C0, c'est en bas. D'accord.
3: Une rentrée des professeurs qui commence par l'accueil des nouveaux enseignants, comme Adeline Boutonnet, professeur de mathématiques, d'autant qu'ici, l'établissement fait 14 hectares. La visite ne sort donc pas de trop.
4: Moi, j'étais dans une autre académie, un petit collège où on se connaissait tous, donc ça me fait un peu bizarre, j'avoue, là, d'arriver dans un gros lycée où il y a 200 profs et alors je ne sais pas combien de personnel. C'est quand même bien de pouvoir voir les nouveaux collègues pour passer une année sereine.
3: De la sérénité, il en faudra, car certaines applications sont toujours inaccessible à cause de la cyberattaque, notamment au niveau des ressources humaines, souligne Virginie Menet, la proviseure adjointe.
5: Concrètement, moi, je ne peux pas voir si j'ai des nouveaux professeurs affectés. Il m'en manque un, par exemple, en anglais. Il a peut-être été affecté, il va peut-être arriver ce matin et se présenter, mais encore faut-il qu'il sache lui-même qu'il a été affecté ici. Et donc, peut-être qu'il est tranquillement chez lui à attendre et que nous, on est à attendre aussi qu'il se présente. Voilà, concrètement, voilà un exemple de ce qui peut se produire à cause de cette cyberattaque.
3: En attendant, les professeurs se préparent également à la généralisation de l'interdiction des téléphones portables qui sera obligatoire ici dans tous les bâtiments de l'établissement. Un dispositif qui laisse sceptique Juliette Moudins, professeure d'anglais.
6: Moi, en tant que professeure d'anglais, je l'utilise très souvent, le téléphone. On travaille avec des applications qui nécessitent qu'ils scannent un QR code et qui donnent les réponses sur leur téléphone. C'est prévu par le règlement intérieur que l'usage pédagogique est autorisé, mais du coup, c'est vrai que la frontière est mince entre le fait de dire vous n'avez pas le droit de l'avoir, puis là, sortez-le parce qu'on en a besoin pour travailler.
3: Enfin, si le téléphone portable sera bien interdit dans les couloirs et les classes. En revanche, cela ne sera pas le cas dans la cour, faute de moyens humains pour surveiller tous les élèves.
7: Et s'agissant du périscolaire, cette fois-ci, la période estivale n'aura malheureusement pas mis un terme au scandale des violences.
1: Non, de nouvelles affaires ont même été révélées, c'est le cas en particulier à Paris, où 203 enquêtes pénales sont actuellement en cours. Aujourd'hui même, un animateur de l'école Vigier-le-Brun dans le 15e arrondissement accusé d'agression sexuelle sur plusieurs mineurs doit être jugé. L'audience est prévue d'ici une heure. Preuve que, même si la capitale est aujourd'hui la commune qui a le plus renforcé ses dispositifs, à la fois de prévention et de contrôle, avec un vaste plan d'urgence dévoilé au printemps dernier, eh bien il reste encore difficile aujourd'hui de professionnaliser le recrutement, d'étoffer les équipes, en particulier pour les écoles maternelles. Je vous propose d'écouter Anne-Claire Boux, elle est l'adjointe au maire de Paris en charge des affaires scolaires et de la petite enfance. Elle répond à Anne Fauquemberg.
8: On a souhaité renforcer les effectifs, notamment en maternelle, où malheureusement c'est là qu'on a le plus de signalements, et renforcer ces effectifs sur les temps sensibles, comme la question du midi avec la sieste, avec beaucoup de passages aux toilettes, et notamment pour que sur la question du passage aux toilettes, d'échange, il puisse y avoir toujours deux adultes avec un enfant. On recrute de manière plus exigeante. Avant, le recrutement, c'était seulement un entretien avec une personne. Aujourd'hui, le recrutement, c'est un entretien avec et une personne des ressources humaines et une personne de l'animation. Et surtout, ce recrutement, il est poursuivi par deux jours de mise en situation. Et si à la fin de la mise en situation, la personne ne passe pas les tests, elle ne va pas sur le terrain. Et la nouveauté du mois de septembre sur le recrutement, c'est qu'en plus, cette personne fera un mentorat d'un mois pour pouvoir, là encore, l'accompagner dans sa prise de poste. Donc, on est vraiment arrivé sur

0: un niveau de recrutement qui est d'ailleurs un des niveaux de recrutement les plus exigeants de France pour nos animateurs et animatrices des périscolaires.
1: Voilà, Anne-Claire Boux, adjointe au maire de Paris en charge des affaires scolaires et de la petite enfance, elle répondait à Anne Fauquemberg.
2: Il est midi 44 sur France Culture, la suite de votre journal, Thomas Cluzel.
1: C'était il y a quelques jours, à peine, l'administration Trump assurait vouloir privilégier la pression économique contre Téhéran, mais c'était là sans doute oublier un peu vite ce talent pour la palinodie auquel nous a pourtant habitué le locataire de la Maison Blanche. Et c'est ainsi qu'hier, pour la première fois, après un mois d'accalmie, les États-Unis ont frappé la République islamique, plus exactement l'île iranienne de Larak. L'attaque a fait 2 morts et 2 blessés et déclenché aussitôt une riposte contre plusieurs cibles américaines en Jordanie. Eric Bigala, bonjour.
3: Bonjour.
1: Le conflit vient d'entrer dans son 7e mois et à l'évidence les efforts diplomatiques pour y mettre un terme patinent dangereusement. Par ailleurs, ce conflit reste, on le sait, extrêmement impopulaire aux États-Unis, ce qui pourrait s'avérer problématique à l'approche des élections de mi-mandat, d'autant que désormais ce sont les responsables militaires eux-mêmes, Eric, qui mettent en garde le gouvernement.
3: Oui, c'est ce que révèle un rapport interne au Pentagone, dont l'essentiel a fuité dans les colonnes du Washington Post. Le rapport intitulé « Livre d'ordre du secrétaire à la défense » et signé par les principaux chefs militaires américains, fait le point 2 fois par mois quant aux ressources militaires disponibles, avions, navires, troupes à être prêtes à être déployées en fonction des objectifs déclarés et des directives énoncées par le gouvernement. En clair, dans son édition du 14 août, que le Washington Post a donc pu consulter, une bonne partie des chefs militaires américains se dit en non-accord, c'est le terme employé, quant au déploiement étendu dans le temps des forces américaines aujourd'hui présentes face à l'Iran. Il semble que ce soit pour la marine que les perspectives sont les plus sombres. Plus d'une 20aine de bâtiments ont été déployés en mer d'Arabie et dans le Golfe, dont 2 groupes aéronavals et l'amiral Caudle, le chef des opérations navales, prévient dans le livre d'ordre du 14 août que l'US Navy ne pourra poursuivre le même niveau de soutien aux opérations en cours parce qu'il n'existe tout simplement actuellement aucune perspective de fin de ces opérations, lesquelles sont censées devoir durer au moins jusqu'à la fin septembre et pour certaines jusqu'en 2027. Actuellement, le blocus des ports iraniens est régulé par la marine américaine, des opérations quotidiennes de surveillance, de menaces et le cas échéant d'arraisonnement des navires quittant ou se dirigeant vers les ports iraniens, des opérations complexes lourdes à mettre en œuvre et qui plombent manifestement les ressources de l'US Navy.
1: Merci Eric Bigala.
2: À mesure que les jours passent, l'ampleur de la catastrophe se précise.
1: Le bilan des crues dévastatrices est encore aggravé ce matin pour s'établir à plus de 900 morts et 4700 disparus, et ce alors même que les sauveteurs redoublent toujours d'efforts dans des conditions périlleuses sous la menace permanente d'une nouvelle montée des eaux pour tenter d'arracher encore d'éventuels survivants à cette gigantesque mer de boue qui, mercredi dernier, ensevelit la région jusqu'à dessiner ce décor apocalyptique. Dans le détail, au Népal, le bilan est passé à 903 morts et 4247 disparus. De leur côté, les médias chinois font état de 16 morts et 546 disparus sur leur territoire. Delphine Sureau, bonjour.
4: Bonjour.
1: Correspondante de France Culture à Pékin, comment ne pas être frappé évidemment par la différence spectaculaire entre ces deux bilans, l'occasion de rappeler que ce drame est aujourd'hui largement censuré en Chine. On a même appris ce matin, Delphine, que les autorités avaient sanctionné 10 personnes accusées d'avoir véhiculé de fausses informations sur Internet.
4: Oui, au nom de la chasse aux rumeurs en ligne, le bureau de la cybersécurité indique dans un communiqué avoir sanctionné 10 internautes. Tous s'interrogent sur le bilan officiel donné par les autorités, à savoir 16 morts au Tibet et 546 disparus. Comme Liu, un internaute de Lhasa qui assure que plus de 3000 personnes ont perdu la vie au poste frontière de Jilong, entre la Chine et le Népal, un bâtiment aujourd'hui enseveli sous la boue et la roche. Il y a aussi Zhang, toujours à Lhasa, qui fait le décompte des ouvriers, des transporteurs de marchandises et des touristes présents sur place. Plus d'un millier de personnes, selon lui. Il accuse ouvertement les autorités de sous-estimer le nombre de victimes. Et puis tant pis pour ceux qui se trompent dans les chiffres, comme Yang à Nanchang, dans le sud de la Chine, qui annonce sur Douyin, le TikTok chinois, que le bilan est passé à 826 disparus. Il est sanctionné également. Tous ces exemples sont publiés par le ministère de la Sécurité publique comme pour faire passer l'envie aux internautes de commenter le nombre de disparus. Les peines ne sont pas précisées, mais Pékin rappelle que toute personne qui falsifie intentionnellement les informations sur la catastrophe s'expose à une amende de 130 euros et jusqu'à 10 jours de prison. Finalement, on ne trouve plus en ligne que les informations diffusées par les médias d'État. Les vidéos de la vague de boue déferlant à toute vitesse ont disparu au deuxième jour de la catastrophe, tout comme la plupart des messages de ceux qui cherchent leurs proches.
1: Merci Delphine Sureau à Pékin. Afin de répondre à une réalité géopolitique instable, le Japon poursuit ses efforts pour renforcer ses capacités militaires, quitte à s'éloigner donc progressivement de sa position pacifiste traditionnelle. Ce matin, le ministère de la Défense a réclamé un budget record de 48 milliards d'euros. Un mot du temps pour cet après-midi avec du soleil sur le pourtour méditerranéen, des pluies persistantes au nord de la Seine, partout ailleurs, un ciel variable quant aux températures, elles seront comprises entre 19 et 33 degrés. Et que retenir à présent dans l'actualité culturelle de ce lundi à 12h50, c'est donc le Point Culture, c'est avec vous Marie Sorbier, bonjour.
5: Bonjour Thomas Cluzel, bonjour Natacha Triot et bonjour à toutes et à tous. Emmanuel Macron a annoncé la création de 3 nouveaux parcs d'attractions près de Cergy-Pontoise, représentant 6 milliards d'euros d'investissement et 22 000 emplois directs attendus. Parmi eux, un parc consacré à l'univers de Dragon Ball, symbole de la puissance mondiale du manga et de la pop culture japonaise. Le choix du territoire n'est pas anodin, souvenez-vous, hein, c'était là qu'avait ouvert Mirapolis en 1987, avant de fermer quelques années plus tard. Alors que racontent ces nouveaux parcs de notre rapport aux loisirs, au tourisme et aux imaginaires culturels ? C'est le dossier du Point Culture du jour. Jean Viard, bonjour.
6: Bonjour.
5: Vous êtes sociologue et vous venez de publier le livre des vacances avec Gwenaël Gauze, éditions de l'Aube. Alors, Emmanuel Macron annonce 3 nouveaux parcs d'attractions près de Cergy-Pontoise. Qu'est-ce qui a changé en 35 ans pour qu'un projet de cette ampleur puisse aujourd'hui fonctionner là où Mirapolis avait échoué ?
6: Mais vous savez, ces parcs, ils marchent en fonction, j'allais dire, de leur cœur culturel, si on peut dire les choses comme ça. Vous voyez, le parc Astérix, le parc Walt Disney, au fond, il y a un code, il y a un cœur culturel, et autour, on met des animations. On divertit, au fond, les activités. Au fond, le précédent n'intéressait pas les gens, ça n'a pas marché. La question là, au fond, on s'appuie sur les mangas, qui est effectivement dans la jeunesse quelque chose d'assez général, extraordinaire, c'est une nouvelle façon de parler, de communiquer, etc. Bon, donc il y a ça, financé par l'Arabie Saoudite, mais ce qui est le cœur culturel, c'est japonais, c'est manga. Moi, tous les parcs que j'ai observés, parce que je les connais à peu près tous, c'est toujours effectivement en fonction de cette force qui doit être faite, et après pour que le parc marche, il faut toujours se dire un parc, il a 3 clientèles, il a les voisins, on va dire les gens d'Île-de-France qui viennent en RER puisque c'est près du RERA. Il y a des gens qui vont venir une fois dans leur vie. Alors eux, ils arrivent de Chine ou de New York. Je veux dire, il n'y a pas besoin de nouveaux éléments parce qu'eux, ils se disent, ah, on fait le parc une fois à manga. Bon. Et puis, il y a les gens qui viennent tous les 3, 4, 5 ans, des Allemands, des Belges. Des... Alors eux, ils ont besoin un peu de nouveautés, mais pas trop parce qu'au fond, si vous voulez, c'est pas ça qui les attire. Il y a 3 clientèles à monter. L'équilibre se fait quand les 3 clientèles, d'un coup, marchent bien. Ce qui est le cas de Walt Disney, qui est un succès magnifique. Et il faut dire une chose, l'intérêt du lieu, c'est que d'une part, pour l'essentiel des surfaces, si on a bien compris, même si les agriculteurs autour sont un peu inquiets, c'est déjà un lieu, donc c'est un lieu réutilisable, et donc c'est un objet de réutilisation, dans un espace où les structures de mobilité sont déjà en place, notamment le RERA. C'est important, parce que quand on avait parlé de Walt Disney, je ne sais pas si vous étiez né, mais je veux dire, il y avait eu un investissement, c'était sous Laurent Fabius, il y avait eu un investissement considérable en transport, en train, en gare, etc. Là, on est dans une structure qui est déjà connectée, et les gens vont essentiellement venir en train de toute l'Europe ou en avion de Roissy. Donc si vous voulez, on est dans un endroit, je dirais, où il y a les structures de liens. Je fais une dernière remarque. Vous savez, l'Île-de-France, il faut la penser comme New York. C'est à peu près la même taille que New York, il y a autant d'habitants, c'est à peu près la même création de richesse, et il y a plus de chercheurs en Île-de-France qu'à New York, mais c'est à peu près la même chose. Et au fond, chaque fois qu'on crée un grand parc, on renforce la grande mégapole du cœur de l'Europe. Il ne faut pas penser France. C'est la plus grande mégapole. Les grosses autres villes européennes ont quelques millions d'habitants, pas beaucoup, 2 millions souvent. Nous, on est là entre 11, 12, 13 millions. Donc, si vous voulez, donc là, il y a un enjeu, j'allais dire européen, de structurer un territoire.
5: Est-ce que vous diriez qu'un grand parc d'attractions est, pour un gouvernement, un équipement stratégique au même titre qu'un musée, qu'un stade ou qu'une grande infrastructure touristique ?
6: Ah oui, tout à fait. Si vous voulez, il faut bien voir, je pense, d'une part, parce que ça va attirer des millions de touristes. Or, il y a le marché du tourisme est un marché en expansion mondiale continue. Il faut toujours se rappeler qu'il y avait 60 millions de touristes en 68, internationaux, je parle, et là, on est presque à 1,5 milliard. Et on va arriver à 2 milliards assez vite. Donc le problème, c'est que on entend beaucoup parler de surtourisme, c'est parce que, je dirais, on n'offre pas à la machine à manger de nouveaux produits. Donc comme la population touristique se développe, on va dire dans les couches moyennes mondiales, et bien effectivement, il faut lui offrir de nouvelles destinations. Mais je rajouterai une chose, il y a une phrase qui m'a beaucoup marqué, c'est de Bernard Charles, qui est le patron d'Assosystème, qui est très implanté aux États-Unis, et il me disait une fois, tu sais, faut pas se tromper, c'est Euro Disney qui a créé la Silicon Valley. C'est pas la Silicon Valley qui a créé Euro Disney. C'est-à-dire que c'est parce qu'il y avait un énorme lieu culturel autour du cinéma. Et il faut penser les choses comme ça. C'est-à-dire Hollywood crée la Silicon Valley. La question, c'est comment ce lieu-là va contribuer à créer effectivement des industries nouvelles, etc. Et la France n'est pas du tout mal placée. Hein.
5: On pourrait dire qu'il y a quand même presque un symbole. Mirapolis, le parc donc abandonné qui était sur ce même lieu à Cergy-Pontoise, avait comme figure monumentale Gargantua, qui est donc un personnage de Rabelais. 35 ans plus tard, sur ce même territoire, ce serait Dragon Ball, passé de Gargantua à Sangoku. Est-ce que ça raconte quand même quelque chose de notre culture commune ?
6: Est-ce que Gargantua était un personnage mondial ? Je ne sais pas, honnêtement je ne sais pas. Je ne sais pas quelle est l'importance de Gargantua aux États-Unis, en Chine ou autre, mais je ne suis pas extrêmement convaincu. On est dans une époque de mondialisation des choses. Donc il faut maîtriser cette mondialisation, bien sûr, mais il faut se dire ça. L'idée que la culture japonaise est là, dans un lieu de réutilisation. Je vais dire autre chose. L'Arabie Saoudite, alors on peut discuter, Dieu sait si les Parisiens avec le Qatar, moi qui suis Marseillais, bon. Mais là-dessus, qu'est-ce qui est en train de se passer ? L'Arabie Saoudite investit les bénéfices du pétrole pour une économie post-pétrolière. C'est ça qui se joue, en fait. Et si vous voulez, ça aussi, c'est un élément de réutilisation, d'économie de la réutilisation, parce qu'un jour, l'Arabie Saoudite, c'est bien qu'il n'y aura plus de pétrole. Donc, ils sont déjà en train de penser l'économie suivante. Et je crois qu'on a intérêt à favoriser tout ce qui favorise l'économie suivante, la réutilisation des lieux, la réutilisation des systèmes de transport. Il y aura des investissements, sans doute, mais bien sûr, mais pas considérables. Et puis, la réutilisation, effectivement, des structures culturelles.
5: Est-ce que vous comprenez quand même qu'une partie de la population s'est émue, Emmanuel Macron a annoncé des chiffres mirobolants comme investissement. Alors certes, il y a beaucoup d'emplois à la clé, mais est-ce que vous diriez que cet investissement sera productif ? Est-ce qu'on n'est pas en train de mettre de l'argent dans un parc d'attractions pour manga, alors que peut-être que l'argent pourrait aller ailleurs, qu'il y a d'autres priorités aujourd'hui en France ?
6: Vous savez, d'abord, l'argent, c'est de l'argent privé. L'Arabie Saoudite investit dans ce qu'il veut. J'aimerais bien qu'il investisse dans nos hôpitaux, mais je suis pas sûr qu'il va le faire. Donc il faut laisser l'économie privée dans cette dynamique, ça me semble un élément important. Il faut pas le penser qu'en termes d'emploi. C'est là où je parle de l'attraction de la mégalopole de l'Île-de-France, qui est vraiment le hub, on se trouve à moins de 2 heures de Bruxelles, 3 heures de Londres. On est dans ce type de logique. On développe les trains de nuit sur Berlin, etc. Donc là, on a tout un système de connexion. Tout ça renforce le fait que le territoire européen a des pôles de centralité. Et je pense que c'est important parce que l'Europe, c'est pas seulement pour la France. L'Europe, ça se construit aussi par ses réseaux, ça se construit par les voyages. Les millions de gens qui vont venir là, comme ils viennent déjà à Euro Disney, effectivement, ça renforce, je dirais, un parcours d'un territoire européen. Donc il y a tout ça qui joue. Mais je crois qu'on peut pas être toujours contre les grands projets. Vous savez, je veux dire, les grands projets, on en a besoin de temps en temps, dans certains domaines, à certains moments. Moi, c'est vrai que je suis assez positif. Alors on peut dire qu'il est trop positif, mais je pense pas. Je pense qu'il faut, dans ces domaines-là, quand un truc est bien placé, il faut oser y aller.
5: Eh bien, merci beaucoup, Jean Viard.
6: Je vous en prie. Bonne journée.
5: Midi 57, vous écoutez France Culture et dans le reste de l'actualité culturelle, la ville de Cagnes-sur-Mer, dirigée par le Rassemblement National, a décidé de ne pas reconduire le bail de la Maison des Artistes Cannois. Cette institution culturelle locale qui existe depuis plus de 70 ans était un lieu d'exposition et de résidence pour les nouvelles générations d'artistes, professionnels comme amateurs. Mais la nouvelle municipalité souhaite transformer le lieu pour y installer la réserve et la boutique du château Grimaldi, estimant la programmation, je cite, trop conceptuelle. Est trop pointu. Une annonce qui prend effet le 5 octobre prochain et qui a fait réagir certains voyant dans cette décision une attaque directe contre la création contemporaine au profit d'une vision de la culture centrée sur le patrimoine. Faute d'un nouveau lieu mis à disposition par la ville, la Maison des Artistes continuera son activité de manière nomade. A noter, le week-end d'adieu avant fermeture, les 26 et 27 septembre prochains. Aux États-Unis, le célèbre rassemblement Burning Man, qui organise notamment la crémation fictive d'un mannequin géant, vient de débuter malgré des incendies à proximité. Situé dans le Nevada, cet événement né de la contre-culture américaine se déroule chaque année durant 9 jours dans le désert de Black Rock, un festival qui a depuis des années mauvaise presse car son coût, de plus en plus élevé tant sur le plan écologique que financier, l'éloigne de sa philosophie d'origine. Alors que des incendies en cours dans la région ont déjà ravagé 60 000 hectares et nécessité l'évacuation de 90 000 personnes, l'organisation du Burning Man n'a pas souhaité l'annuler, un choix qui témoigne du difficile arbitrage entre intérêts économiques liés au tourisme et prévention des populations. Et sur le même sujet, France 5 diffuse ce soir le documentaire Burning Man, le désert de tous les possibles. Et pour finir, vient de débuter à Perpignan le Festival international de photojournalisme Visa pour l'image. Cet événement gratuit, créé en 1989, propose cette année 27 expositions traitant de thématiques aussi diverses que les mariages forcés de jeunes filles en Afghanistan, la guerre au Soudan ou encore les mariages virtuels au Japon. Et on vient par ailleurs d'apprendre ce matin la mort de Jean-François Leroy, le fondateur et directeur de Visa pour l'image, des suites d'un cancer. Et maintenant, la suite des musées de culture avec Natacha Triou.
2: Merci Marie, on vous retrouve demain.
5: Oui, à demain.
2: À la même heure, merci.
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2: C'est l'une des plus brillantes comédiennes du cinéma français, deux fois césarisée. Elle sera prochainement à l'affiche du film La vie d'une femme de Charline Bourgeois-Taquet le 9 septembre. Léa Drucker est notre invitée du jour. L'actrice y interprète Gabrielle, chirurgienne renommée et chef de service dans un hôpital public qui prend l'eau. Elle répare des visages cabossés par la vie et, assaillie de responsabilité, elle court, se démultiplie avec un téléphone portable qui n'en finit pas de l'interrompre. Jusqu'au jour où une romancière, interprétée par Mélanie Thierry, vient observer son service plusieurs semaines pour nourrir son roman. Le film, chapitré comme un livre, dresse le portrait sensible et complexe d'une femme forte de notre époque. On tente, nous aussi, le portrait de Léa Drucker. Léa Drucker, bonjour.
8: Bonjour.
2: Merci d'avoir accepté notre invitation, d'être
8: merci
2: avec
8: de m'avoir
2: nous.
8: Invité.
2: Merci beaucoup aussi d'avoir joué le jeu du mot préféré. On vous a entendu il y a quelques instants. Votre mot préféré, c'était le mot présence. En tant que comédienne et actrice, une présence, ça se travaille.
8: Ça s'acquiert peut-être, je dirais, avec la vie et avec ça se travaille. Je ne sais pas si ça se travaille. Je pense que c'est un abandon, peut-être, du contrôle de soi.
2: Un lâcher voilà. Prise.
8: Oui, mais bon, ça, je dis ça comme si j'avais tout compris, mais c'était pas facile à comprendre quand j'avais 20 ans. C'est quelque chose qui vient avec le temps, avec les expériences, avec les autres aussi, et ce que les autres vous inspirent. Donc, c'est quelque chose aussi qui est de l'ordre d'une communion aussi avec les autres.
2: On va revenir aussi sur votre parcours de comédienne, sur comment vous en êtes arrivée là, aujourd'hui. Et on va parler également de ce film, La vie d'une femme, puisque c'est une performance d'actrice, un rôle de composition, et avant d'en parler, bande-annonce.
9: Allô ? Oui, bonjour. Professeur Ponty en chirurgie maxillofaciale.
10: On a une réunion avec la direction, ils veulent vous sucrer deux infirmières.
11: Je trouve ça normal que je passe mon temps à me retrancher dans cette chambre pour échapper à la vie sociale de Simon et Roxane.
12: Jamais supporté mes enfants.
13: Mais quelle mauvaise foi.
14: Excellent.
9: Oui. Ok, allez, on avance, quoi d'autre?
15: Vous avez décidé de devenir la tutrice de votre mère.
16: Mm-hmm.
15: Vous savez que ça représente une lourde charge.
16: Je sais.
9: Allô?
17: Votre rendez-vous est là, elle vous attend en bas.
18: Ah, vous êtes écrivain?
19: C'est ça, pas l'écrivaine, je sais pas comment dire.
18: Voilà. Ah, moi, j'ai besoin de sentir l'ambiance du blog.
9: Venez derrière, là.
16: J'ai pas du tout trouvé le temps long, ça m'a passionné.
9: Ce que vous ne savez pas, c'est que ça m'a fait beaucoup de bien que vous soyez là.
18: Et qu'est-ce que c'est que ça, votre
16: Je sais pas bien, moi.
12: Elle vient de qui?
9: De Frida. Tu sais, c'est la romancière qui est venue me voir travailler en septembre.

0: Dans le film, on découvre le personnage de Gabriel par petites touches, dans différentes sphères, la narration est en ellipse. Comment vous caractériserez le rôle de cette femme, Gabriel, pour vous? Comment vous la qualifiez?
1: C'est une femme très libre, très autonome, et à tout point de vue, et qui a construit sa vie en faisant des choix très affirmés, et qui est dans la maîtrise, voilà, dans une certaine grande maîtrise de son travail et de sa vie personnelle, et qui va être complètement déplacée par une rencontre, par quelque chose une rencontre inattendue, par un regard aussi qui est porté sur elle, par cette jeune femme qui est jouée par Mélanie Thierry, et qui va complètement déstabiliser sa force. Elle va être complètement abandonner tout ce qui la constitue, toute cette espèce de ce rôle qu'elle s'est attribué aussi, qui est une femme avec des hautes responsabilités, avec un engagement total dans son métier, avec beaucoup de force, beaucoup de confiance en elle là-dessus, et qui va être complètement déstabilisée. Je dirais que ce portrait de femme raconte la surprise de la vie, la surprise de l'amour, bien qu'elle en ait dans la vie qu'elle s'est choisie, avec son mari Charles Berling, avec qui elle est heureuse. C'est une femme qui va bien.
0: En effet, c'est un film qui est très lumineux, il faut le dire, qui commence d'ailleurs sur un premier plan, un gros plan de corps sensuel, lumineux, avec la texture de la peau. Mm-hmm. C'est une femme qui va bien, mais c'est aussi une héroïne qui est tantôt sévère, sympathique, mm-hmm. ou parfois vraiment dure également. Oui. On a une présence mouvante, parfois insaisissable, et toujours en train d'échapper, je trouve, aux caractéristiques qu'on voudrait bien lui coller. Comment on se saisit d'un tel personnage, Léa Drucker?
1: C'est assez génial de se saisir d'un personnage comme ça. C'est très jubilatoire parce que c'est plein de contrastes. Elle est pleine de contrastes, comme les gens le sont, comme nous le sommes d'ailleurs tous dans la vie. C'est-à-dire qu'elle a... C'était très amusant de faire une femme comme ça, de pouvoir, d'autorité, parfois désagréable, qui à la fois, dans deux scènes plus tard, redevient presque une jeune fille face à sa mère, qui lui dit que ce qu'elle fait, c'est pas bien. Moi, j'aime bien que Charline Bourgeois-Taquet, elle ait écrit ce portrait comme de cette manière-là, parce que je trouve ça plus juste que de montrer juste une femme qu'on montre uniquement dans sa force, ce qu'elle est. Mais une femme est faite de plein de choses, de plein de couleurs, de plein de contrastes, et c'est défini par les autres. Donc par sa mère, par son collègue de travail, par son mari, par cette jeune femme qu'elle rencontre, cette femme écrivaine, qui raconte des morceaux, voilà, c'est un portrait fait en morceaux, mais qui constitue la même personne. Et en même temps, ce qui est intéressant, c'est que c'est une femme qui travaille, qui est chef de service en chirurgie maxillofaciale. Donc elle travaille sur la reconstruction du visage, la reconstruction aussi sur le traitement, sur le soin, sur la maladie. Mais elle travaille sur cette reconstruction du visage, et le visage étant une identité, quelque chose qui nous permet de communiquer ensemble, il y a cette idée aussi d'un film qui parle de l'identité et qu'est-ce qui nous constitue notre identité ? Et qu'est-ce qui constitue l'identité d'une femme comme soi, qui en plus a l'audace de dire, voilà, moi j'ai choisi ma vie comme ça, je n'ai pas voulu être mère et je n'ai pas à m'en justifier. Et ça, c'est quelque chose qui me plaisait beaucoup dans l'écriture de Charline Bourgeois-Taquet, parce qu'elle voulait non pas écrire ou montrer une femme qui serait représentative de toutes les femmes dans la cinquantaine, mais cette femme-là en particulier, dans un milieu professionnel qui est aussi très particulier.
0: Ce milieu professionnel, justement, chef, chirurgienne de renom, qui a aussi une vision philosophique de son propre métier, qui est en train d'opérer tout en parlant de la peinture, de la nouvelle peinture de cet hôpital en travaux. Ça, pour approcher ce type de métier, comment vous procédez, Léa Drucker?
1: Alors, je me repose sur ce qui est écrit, je me repose quand même sur une force d'écriture qui fait que je sens que ça va être bien raconté, et que ça me... En tout cas, j'y adhère complètement. Après, il y a quelque chose qui m'a été donné comme possibilité, c'était de faire une petite immersion et une rencontre avec une vraie chirurgienne qui dirige un service maxillofacial à la Pitié-Salpêtrière. Et donc, Charline, qui, elle, avait fait un grand voyage dans ce service pour écrire le scénario, m'a proposé de la rencontrer, de passer un petit peu de temps si c'était possible avec elle. Donc j'ai pu passer, enfin j'ai pu avoir une conversation avec elle assez longue et ensuite j'ai pu aller au bloc. Elle m'a proposé d'aller au bloc et je pouvais pas dire non. Il y a un endroit où j'avais pas envie d'y aller et un endroit où je me suis forcée quand même. Je me suis dit, ah, faut que j'aille voir un peu comment ce qui se passe, comment ça vit à l'intérieur et quelles sont mes sensations, moi, là, à l'intérieur. Qu'est-ce que c'est qu'un bloc opératoire? Je n'y étais jamais allée.
0: Et pourquoi vous vouliez pas y aller?
1: J'avais peur.
0: Peur de quoi?
1: De quelque chose de visuel, quelque chose que j'ai pas l'habitude de voir, quelque chose que je peux fantasmer. Mais après, quand c'est devant vous, c'est autre chose. C'est un autre monde. Donc c'était important pour moi de surmonter cette appréhension et de pouvoir comprendre comment la vie se déroule au bloc. C'était écrit. Mais il fallait que je puisse le trouver de façon un peu sensitive.
0: Il y a une chose, justement, de façon sensitive que vous avez retenue de cette petite immersion de cette chirurgienne, un geste, un tic de langage ou...
1: Ce que j'ai retenu, qui m'a beaucoup impressionnée, c'est ce qu'on voit d'ailleurs dans le film, c'est-à-dire les dialogues, les conversations. En effet, on peut tout à fait parler de la déco, enfin de la couleur d'un mur, de quelque chose qui a l'air complètement anodin et en décalage avec le moment, mais il y a un truc sur le rythme, c'est-à-dire que j'y ai passé plusieurs heures et il y a un moment donné de concentration. Il y a un moment donné où la chirurgienne dit taisez-vous, et tout d'un coup il y a quelque chose dans le temps qui se dilue, qui est un espace de concentration extrême et qui est un moment où il y a des enjeux de vie. En fait, et qui sont très impressionnants. Et c'est ce que j'avais trouvé dans le scénario, mais je l'ai vu vraiment. C'est-à-dire ce moment-là, en fait, où le patient est, il y a une relation qui est assez sacrée au patient. C'est-à-dire que c'est pas anodin. On peut pas papoter et parler de choses qui n'ont rien à voir avec ce qui se passe, mais il y a un moment quand même où, de toute façon, tout ça est dirigé par le soin qu'on donne aux patients et en quoi il est sacré, sacralisé. Voilà.
0: Pour votre rôle d'inspectrice dans le dossier 113 de Dominique Moll, vous avez aussi rencontré d'autres métiers, des agents de l'IGPN, pour également aussi nourrir votre rôle, votre interprétation. Est-ce que vous gardez comme ça, après les tournages, des aspects de vos personnages une fois que le tournage est fini?
1: Alors oui, parce que je garde forcément, on passe quand même un mois, voire deux mois à bouger dans un costume, qui devient vous quand même. Enfin, on ne sait plus vraiment où ça se situe, mais et puis c'est surtout des grands moments de rencontre humaine, un tournage. Il y a des moments, des scènes, des séquences, ou une conversation avec que je peux avoir avec Dominique, ou... Des choses qui s'impriment en vous et qu'on garde comme un voyage dont on ramène des couleurs, encore une fois des rencontres, des moments de fatigue qui se sont inscrits un peu dans le corps. Et ça ne veut pas dire que j'y pense tous les jours, mais il y a quand même quelque chose de sensible qui s'est posé à cet instant-là et qu'on retient et qui reste en vous.
0: Et vous ramenez quoi comme couleur justement de ce dernier tournage avec la vie d'une femme?
1: Des moments de joie aussi, beaucoup, avec dans le travail avec Charline, dans le travail, dans les décors, dans le fait aussi d'avoir joué cette femme qui virevolte, qui a un rythme intense, il y a des ruptures très franches aussi entre ce qu'elle vit là dans cette séquence-là et ce qui se passe juste après. Et puis tout d'un coup, on part à la montagne et cette femme, elle se pose et elle devient toute petite face à la nature, face à la montagne et puis face à cette passion amoureuse, surtout. Donc on retient des choses qu'on prend en charge ensemble. Des choses, on arrive le matin, on se dit, bon, ça va être difficile à faire. Et puis on le prend en charge avec Mélanie Thierry, avec Charline. Mais j'ai beaucoup de joie.
0: Oui. Cette passion amoureuse, cette alchimie même érotique qu'on voit à l'écran avec Mélanie Thierry, vous avez dû passer beaucoup de temps ensemble, de préparation. Comment ça se crée, ça aussi, une alchimie amoureuse à l'écran?
1: Oui, ça, on ne sait jamais comment ça va se passer, ça. C'est pas quelque chose qu'on peut décider. C'est quelque chose qui se prépare beaucoup, dans le sens, pas forcément dans les heures de préparation, mais évidemment qu'on se rencontre, évidemment qu'on en discute, évidemment qu'on... on cherche sans forcer, parce qu'il ne faut pas forcer à trouver la porte d'entrée dans notre relation qui va être intime. Mais l'intimité, elle n'est pas que physique, hein, elle est aussi émotionnelle, elle est aussi sensible, elle est aussi... Parce qu'on savait qu'on avait des scènes, on avait une scène comme ça importante à faire et qui nous engageait physiquement, mais la question c'est quoi ? C'est pas la performance qu'on va faire, c'est quelle est l'émotion qu'on veut raconter dans cette scène. Or l'émotion de cette scène-là, c'est que c'est la première fois. Cette femme, elle est encore une fois, elle est une cinquantaine d'années, c'est bien la première fois qu'elle vit ça. Donc c'est universel, parce que qu'est-ce que c'est la première fois pour les unes et les autres, ou pour les uns et les autres ? C'est-à-dire c'est pas... On n'est pas à l'aise forcément avec nos corps, on est et c'est ça qu'on doit raconter dans la scène. Donc c'est il y a quelque chose qu'on peut pas vraiment décider. Il y a une chorégraphie qui se décide, il y a un cadre, il y a des cadrages qui se décident évidemment, mais on peut pas décider de ce qui va se passer entre deux personnes et c'est un abandon et une grande confiance. Moi une grande confiance en Mélanie et j'espère qu'elle aussi, je crois en moi, mais c'est comme une c'est quelque chose, on se jette un peu dans le vide et puis on sait que l'on est au service d'une histoire surtout.
0: Je disais justement que Charline Bourgeois Taquet, la réalisatrice, disait sur le plateau, je laisse très peu de place, voire aucune à l'improvisation. Mm-hmm. Ça veut dire que vos scènes, les regards, les gestes, tout ça, c'est écrit ?
1: Ah oui, c'est assez, tout est assez maîtrisé, je dirais. Hein. Il y a des choses que Charline accueille qui sont de l'ordre de tout ce qui est émotionnel et des regards, des choses... Vous savez, un visage, c'est puisqu'on parle du visage beaucoup dans ce film, hein, parce que le métier de cette femme, un visage, c'est très mystérieux. C'est-à-dire dans le sens que vous pouvez raconter plein de choses qui sont à l'intérieur de vous, vraiment avec ça. Donc ça peut être, c'est très cinématographique et je pense qu'il y a des choses qu'elle ne peut pas... Elle ne peut pas tout maîtriser non plus, Charline. C'est comme le personnage de Gabriel. Elle peut maîtriser les cadres, l'écriture. C'est vrai qu'on n'improvise pas du tout les mots et les... Il y a une chorégraphie de mouvements, de choses qui sont extrêmement dessinées et précises. Et à l'intérieur de ça, évidemment, qu'on est libre de devenir d'être les gens qu'on est.
0: On continue de parler justement de ce personnage et puis on prend aussi un peu de recul pour parler de votre filmographie, Léa Drucker.
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0: En direct sur France Culture, nous avons la chance de rencontrer une brillante comédienne du cinéma français, Léa Drucker, qui est bientôt à l'affiche du lumineux film La vie d'une femme de Charline Bourgeois-Taquet. On vient de parler très amplement de ce personnage. On peut un peu dézoomer et se dire que c'est pas votre premier rôle, Léa Drucker, de femme comme ça qui a des responsabilités, qui doit gérer, qui assume, enquêtrice à l'IGPN dans dossier 137. On a aussi infirmière dans l'intérêt d'Adam, un film de Laura Vandel. On a comme ça des uniformes professionnels qui incitent pas trop à la plaisanterie, enfin, de femmes qui portent.
1: Oui.
0: Ça, c'est quelque chose que vous avez conscience dans votre filmographie ?
1: Oui. Ça m'a été proposé plusieurs fois. C'est des personnages qui ont des grandes responsabilités. Mais je me dis à chaque fois, c'est qui la femme qui est derrière, enfin qui. Je constate dans la vie de tous les jours que quel que soit le poste qu'on a, qui est l'individu et quel est son, c'est quoi ses contrariétés du jour, c'est quoi, qu'est-ce qu'il faut humaniser en fait. Parce que moi souvent j'aborde un personnage en me disant je vais jouer une infirmière, puis j'ai un fantasme de ce que c'est. Mais après quand on rencontre les infirmières, quand on voit, on les suit pendant une journée et qu'on voit des choses, des détails qui sont importants, des choses d'être debout toute la journée, la fatigue, les choses, ça s'incarne. Donc moi c'est pas tant que je me dis je ne veux jouer que des femmes qui ont des grandes responsabilités. Ce qui m'intéresse c'est de jouer des femmes qui ont des grandes responsabilités. Et de montrer ce qu'il y a comme failles, que ce soit des failles extérieures ou des failles intérieures, parce que c'est ça qui fait un récit de cinéma. Je sais pas pourquoi on me confie ces personnages-là. Vraiment, moi je suis pas quelqu'un qui est à l'aise avec l'autorité ou avec je serais impressionnée d'avoir tant de responsabilités que ces personnages-là. Mais elle m'intéresse beaucoup. Elle m'intéresse beaucoup. Et puis, j'ai envie de raconter. Je pense que c'est notre rôle aussi en tant qu'actrice et acteur, c'est de passer les histoires des gens, de raconter leurs histoires et d'essayer de le faire le mieux possible et le plus respectueusement possible.
3: Oui, bonjour. Professeur Ponty en chirurgie maxillofaciale. Nous sommes au milieu de notre déménagement, nous rencontrons un gros problème. Voilà, bon, les déménageurs sont là et ils ont atteint leur chargement maximal, semble-t-il. Et nous, bah, il nous reste une trentaine de chariots et je ne sais pas combien de cartons à déménager. Donc, ils nous disent que nous avons tous évalué le volume, donc ils ne reviendront pas. Donc là, c'est un petit peu problématique parce que je ne pense pas que ce soit notre job d'évaluer le volume d'un déménagement. C'est habituellement le travail des déménageurs, me semble-t-il. Ils sont venus évaluer, vous les avez vus, Candice ?
4: Bah, ils sont passés deux fois.
3: Ils sont passés deux fois, donc ils sont venus évaluer, donc ils ont tous évalué, donc ils nous prennent vraiment pour des cons. Écoutez, j'espère qu'on va pouvoir se tirer de cette mauvaise affaire parce que vous me tenez au courant. Merci beaucoup. Et voilà. Don't worry.
0: On a donc en effet une femme en tourbillon. Vous dites dans une interview pour le film Carreau en mai 2025 que vous choisissez des films qui ont du sens. C'est-à-dire
1: qui ont du sens pour moi. Après,
0: oui, mais qu'est-ce que c'est
1: intention de dire qu'il aura du sens pour tout le monde. Mais
0: un film qui a du sens pour vous, qu'est-ce que ça veut dire?
1: Bah, qui a du sens, qui résonne, ou bien qui me touche, et je ne sais pas vraiment pourquoi, mais quelque chose qui résonne avec une préoccupation, avec qui éveille ma curiosité, qui me donne envie de peut-être d'abandonner aussi mes propres protection personnelle pour essayer d'aller vers ce personnage-là. C'est bizarre, c'est un peu intuitif. Mais si ça peut raconter quelque chose d'intime et en même temps de quelque chose de collectif, c'est génial. C'est génial. Parfois, il y a des films qui ne parlent que de l'intime et qui sont passionnants aussi. Mais parce que je pense que dans le fond, quand c'est bien raconté, ça reste toujours universel et on se sent concerné. Mais parfois, moi, je vois des films au cinéma où les personnages ne vivent pas du tout la même chose que moi, ou n'ont pas eu le même chemin, ou dans les livres, hein, où l'éducation est complètement différente, et je me sens complètement connectée. Donc c'est bizarre, c'est ça qui est bien. Ça, c'est ça qui est bien avec la culture, d'ailleurs, avec l'art. C'est que ça nous réunit, quels que soient nos chemins, quels que soient nos parcours.
0: Donc, on voit, hein, vous parlez de l'aspect collectif du choix des films dans votre filmographie. Il y a quand même un certain intérêt, par exemple, pour le service public. Mm-hmm. Dans votre film, vous êtes fidèle au service public, au métier dédié aux autres. La répétition, ce n'est pas du hasard, j'imagine.
1: C'est sûrement pas du hasard. C'est sûrement pas du hasard. C'est pas non plus une décision où je me suis dit là je vais faire trois films qui se passent qui parlent du service public. C'est pas une décision, mais par contre c'est pas un hasard, bien sûr. Alors moi j'ai eu des parents, ma mère était prof d'anglais dans des lycées, elle travaillait pour l'éducation nationale, et mon père il travaillait à l'hôpital pendant un certain temps. Donc je pense que c'est quelque chose qui se rapproche aussi de ce que j'ai pu percevoir ou ressentir de la difficulté du travail pour les enseignants. C'est sûrement un lien familier avec ça. Et je pense aussi, en tant que citoyenne, que c'est un domaine qui me paraît essentiel et dont on doit prendre soin. Trouver tous les moyens possibles d'en prendre soin.
0: Prenez soin également de la représentation des femmes à l'écran, puisque là, dans votre dernier film, La vie d'une femme, on voit quand même une femme qui a le droit de ne pas choisir entre un homme et une femme. Mmh. On voit une femme de 55 ans, comme vous dites, assumer et lutter aussi contre l'injonction de la maternité. Mmh. Ça aussi, c'est quelque chose qui est important dans votre choix de filmographie, donc quand vous sélectionnez un film ou non dans vos projets à venir.
1: Oui, je trouve ça intéressant de parler de ça, de représenter en effet une femme qui a fait ce choix de ne pas être mère, de ne pas avoir d'enfant, et surtout de montrer une femme qui ne ressent à aucun moment le besoin de s'en justifier. Et que moi, je pense que le cinéma participe à ça, de représenter des femmes différentes. C'est pas Gabrielle ne représente pas toutes les femmes de 50 ans dans la cinquantaine, mais en tout cas elle. Et c'est vrai que c'est une injonction qui existe, c'est une injonction pénible où J'ai l'impression qu'on a toujours besoin de se demander pourquoi cette femme-là n'a pas d'enfant, etc. Elle veut pas de ça. Et puis, elle a fait ce choix délibéré et qui n'a pas à justifier. Charline Bourgeois-Taquet ne cherche pas à le justifier, d'ailleurs, dans le film. C'est ça qui est bien aussi, que je trouve intéressant.
0: Par rapport à cette femme de 55 ans, vous êtes Léa Drucker, imposée dans le paysage cinématographique français à un âge où justement les rôles se raréfient pour les actrices. Et vous dites dans une autre interview, je n'ai jamais reçu autant de propositions de personnages principaux denses et complexes que depuis mes 40 ans.
1: Oui, non, c'est vrai.
0: Comment vous l'expliquez ça ?
1: Mais je sais pas parce que je me mets. Enfin. C'est compliqué, c'est complexe ça, parce que je sais que les rôles se raréfient après 50 ans, donc ça c'est une observation, c'est factuel. Donc je peux pas dire que mon chemin, ce qui m'arrive est un truc qui confirme que ça y est, c'est gagné et que maintenant les choses vont être beaucoup plus faciles pour les actrices. Ce serait faux. Par contre, ce qui est vrai, c'est qu'il y a de plus en plus de femmes réalisatrices, il y a de plus en plus de femmes scénaristes, de plus en plus de femmes productrices, enfin, à des postes importants comme ça, de décision. Donc, on peut imaginer que cette représentation, que l'âge des femmes est intéressant, que tous les âges des femmes sont intéressants à représenter. On peut être optimiste, mais aujourd'hui, concrètement, c'est pas le cas. Donc il faut continuer à faire ses récits et à montrer une femme comme là. Moi je sais pas si le cinéma va tout changer, mais je suis heureuse moi de participer par exemple à un film où on voit une femme dans la cinquantaine et qui a une vie sexuelle, qui a une vie charnelle, on la voit dans son corps, on la voit. C'est assez jubilatoire, je trouve ça très joyeux. Voilà.
0: Oui, ça, et on sait l'importance du cinéma aussi et de la représentation pour faire bouger les lignes. Vous dites, il y a autre interview, il y a 10 ans encore, je n'imaginais pas que tout ça surviendrait. Il faut dire que votre carrière, en effet, vous avez été révélée plutôt sur le tard, vos débuts dans les années 90 ont été difficiles. Comment, d'où vous vient cette témérité ?
1: Bah. Je pense que c'était un fort, fort, fort désir de faire ce métier qui a fait que j'ai tenu. Parce qu'en fait, ce métier, il est fait de pour tout le monde, hein, de découragement par moment. Et qu'en fait, c'est comment on fait face à ça et comment on continue d'avancer. Et voilà, c'est une sorte de foi, en fait, dans quelque chose qui peut-être va se produire. Et dans le désir de travailler, de rechercher, d'aller voir des choses, de s'entraîner. Mais c'est compliqué parce que tout, on est pas. Il y a une inégalité quand même là-dedans. C'est-à-dire que je pense qu'un jeune actrice ou un jeune acteur, aujourd'hui, je veux dire, il faut qu'il puisse se loger. Il y a plein de choses, il y a plein de paramètres concrets et économiques qui font que c'est pas que la foi. C'est aussi avoir du soutien et puis, ou un très grand courage. Et. Parce que c'est un métier qui est difficile, surtout pour les jeunes. Pour les jeunes. Ouais.
0: Par rapport à votre témérité, j'ai vu que le patinage artistique a été une discipline que vous avez fait à haut niveau quand vous étiez enfant.
1: Alors oui, enfin haut niveau, il y a plus haut niveau que ça. Hein.
0: Ça aide à tomber tous les jours, se faire mal, se relever. Ça aide.
1: Oui, on m'avait dit si tu tombes, tu te relèves en souriant. Donc ça, je savais super bien le faire. mais il y avait un mélange de plaisir à faire ce sport-là et en même temps un peu de douleur. Mais cette douleur était complètement submergée par le plaisir que j'avais à en faire, comme souvent les patineurs, hein, je crois, et les patineuses. Mais j'étais pas assez performante. Il y avait des gens plus forts que moi qui étaient beaucoup plus jeunes. Je pense pas que j'y serais arrivée. Mais j'ai ressenti beaucoup de joie à faire ça et à vouloir rêvasser peut-être que je serais patineuse. Mais maintenant je rêve en les regardant.
0: Et vous rêvez en regardant d'autres acteurs ou d'autres actrices qui vous inspirent pour votre jeu ?
1: Bah oui, mais ça change tout le temps.
0: Là, en ce moment,
1: je suis sur Ingrid Bergman, je revois des films d'Ingrid Bergman parce que je suis en Bretagne en train de tourner, donc je peux pas aller au cinéma, mais je regarde des films. Donc là, je revois des films avec Ingrid Bergman. Mais il y a plein d'acteurs et d'actrices qui m'inspirent. Olivia Colman, par exemple. Il y a des gens que je rencontre sur les tournages là qui sont vraiment super. Il y a Suzanne Debecq, par exemple, qui joue dans le film. Suzanne Debecq qui joue dans La vie d'une femme, qui est une grande actrice de théâtre. Et c'est souvent des personnes avec qui je ne m'identifie pas forcément, mais par contre, leur talent, leur énergie. Enfin, Marie-Christine Barrault, qui, avec la carrière qu'elle a et cette joie qu'elle a d'être sur un plateau de tournage, bah, ça me redonne plein d'élan pour faire plein de choses. C'est des multiples choses à chaque fois qui m'inspirent.
0: Voilà, Marie-Christine Barrault qui joue en effet le rôle de votre mère, oui. Arlette, qui est atteinte de la maladie d'Alzheimer et qui est aussi un très beau rôle.
1: Et Mélanie Thierry.
0: Et Mélanie Thierry. Aussi dans vos. Mais écoutez, merci, un grand merci, Léa Drucker, d'avoir été à notre micro.
1: Merci à vous.
0: Et un grand merci également à toute l'équipe des Midi, Aïssa Twendoy, Boris Pinot, Zora Vignier, Lise Ripoche, Avril Ventura, Aurélie Marseille, Milena Plate-Koubiak. À la réalisation, c'était Laurence Malonda, à la technique, Élise-le. Et on ne va pas chercher Kitty, midi à 14h, il est bientôt 13h30 et on se retrouve demain.

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3: Il est bientôt 13h30 sur France Culture. Demain, on revient pour l'objet culture, l'invité culture. Mais là, tout de suite, il est 13h30 sur France Culture et vous écoutez Les Pieds sur Terre.
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4: C'est un gamin qui doit avoir une dizaine d'années. Il a des vêtements trop grands pour lui, qui sont bien élimés ou carrément troués. Mais en fait, il les porte avec une sorte de fierté, il s'en fout, limite ça l'amuse. Ça se passe en 1832 et à ce moment-là, le peuple de Paris, les étudiants, les ouvriers sont en pleine révolte contre la monarchie de Louis-Philippe, la fameuse monarchie de Juillet, qui est en train de trahir l'esprit de la Révolution de 89. Paris est à feu et à sang. D'un côté, donc, il y a les insurgés qui sont retranchés derrière leurs barricades et de l'autre côté, l'armée du roi qui tire. L'enfant en question n'a pas l'air très conscient du danger. C'est un enfant. Il quitte alors la barricade et part à découvert pour récupérer des munitions sur des cadavres. Les soldats n'ont pas l'air, eux, particulièrement attendris par le fait que ce soit un enfant. Et ils lui tirent dessus sans hésiter. Lui, il a l'air de prendre ça comme un jeu, il les nargue en chantant une petite chanson moqueuse entre chaque balle qu'il esquive. Et finalement, il y en a une qui l'atteint et une autre, et puis il s'effondre. C'est la mort de Gavroche dans Les Misérables qui incarne l'injustice absolue, l'insouciance qui est massacrée. Elle dit bien pourquoi. En vérité, la souffrance des enfants est bien plus insupportable que celle des adultes. Alors pour ouvrir cette nouvelle saison des Pieds sur Terre, pour vous remettre un peu les pieds sur terre justement, Alice Durieux a rencontré trois autres enfants pris dans une guerre civile qui est beaucoup plus longue et plus meurtrière, qui a lieu 2 siècles plus tard et un continent plus loin. Ces enfants ont vécu la guerre civile qui oppose depuis 2023 l'armée soudanaise aux paramilitaires des forces de soutien rapide. Environ 200 000 Soudanais seraient morts depuis le début de ce conflit et il y a 12 millions de personnes qui ont été déplacées. Et d'après l'organisation Human Rights Watch, c'est la pire crise humanitaire au monde. Voici donc trois enfants.
5: Je m'appelle Talia, j'ai 11 ans, je suis en CM2, je suis arrivée en France le 1er juillet 2024, il y a presque 2 ans. J'avais entre 8 et 9 ans. Je suis née au Soudan, dans la ville de Khartoum, et j'habitais dans une petite île au centre du Khartoum. Elle s'appelait Touti. L'autre hôtel, c'était deux fleuves, le Nil blanc et le Nil bleu. Bleu parce que nous, on n'appelait pas les choses qui étaient plutôt foncées, on les appelait pas noires, mais bleues. Et les choses qui sont claires et pas sales, on les appelait blancs. J'avais une grande maison. J'habitais avec mes parents et mon petit frère. Et j'avais une ferme. La ferme, elle était extrêmement belle. Autour de chez nous, il y avait des manguiers, des bananiers aussi, des tomates. La ferme, elle était couverte d'arbres et de et de buissons. C'était comme si on était dans la forêt. Il y avait des veaux, des vaches qui grandissaient. Les moutons qui étaient à côté de moi, je jouais toujours avec eux. Moi, je pense que c'était un petit peu de paradis, le Soudan. On avait tout ce qu'on voulait. Mais juste l'école, j'aimais pas trop y aller parce qu'on est avec école le samedi. On est presque 30 dans une classe. Et les maîtresses, elles tapaient, elles étaient super nerveuses. Elles aiment trop leur téléphone. Leur téléphone, c'est comme si c'était leur bébé. Quand ils sonnent, ils partent d'heure, ils nous disent « Attendez, des fois ça dure des heures et on peut pas terminer le cours. » Parce que la maîtresse, elle parle trop. Moi, ce que je préférais, c'était d'aller en vacances chez mes grands-parents.

m'a dû partir à cause de la guerre. Mon père, il regardait les journaux et la télé en même temps. Et en fait, il a entendu qu'il y avait des bombardements à côté de l'école de mon frère. On a tous couru dans la voiture pour chercher mon frère. On l'a pris, on est parti et on est revenu chez nous. Et mon père, il était super content qu'on a pu le chercher. Parce qu'il y en a, ils étaient un petit peu blessés. C'était le premier jour de la guerre. Il y avait plein de bombardements. Des fois, il y avait des pistolets. Il y avait des gens qui tuaient les autres pour avoir leur maison. Il y avait des bombardements la nuit. Il fallait se baisser et se mettre au-dessus des lits pour qu'il n'y ait rien qui se passe. Il n'y a rien qui se bombarde sur nous. On devait fermer les fenêtres, les rideaux, les portes à clé. On devait tout fermer. Ça faisait un bruit comme boum, comme si on tombait par terre, mais super fort. Des fois, ça me donne envie de pleurer, mais des fois, j'ai pas trop peur et je suis contente que je suis là. Et je me suis dit, mais c'est quoi la guerre? J'ai demandé à mon père. Mon père, il m'a dit, bah la guerre, c'est quelque chose où les gens se battent pour avoir le monde, des fois pour avoir un pays, pour avoir une ville. Et ce jour, j'ai compris que la guerre, elle pouvait être partout. Après, ma mère, elle a trouvé un moyen de nous faire partir à l'Éthiopie. Après une année, ma mère, elle a reçu des feuilles pour venir en France et on est tous partis ensemble.

quand je suis arrivée en France, je me suis dit, mais il fait super froid ici. On était sortis tous en pull. J'ai dit à ma mère, maman, est-ce que tu peux me donner un manteau? Elle m'a dit, on n'en avait pas. Après, on est parti dans une maison. Je me suis dit, mais c'est beau ici, à Paris. C'était plutôt dans le cœur de Paris, dans le 7e arrondissement, je pense. Moi, le premier mot que j'ai appris, c'était bonjour. Après, les autres mots, bonsoir, merci, ça va. Mon préféré en français, c'était salut. Parce que il y avait toute la classe, ils faisaient que de le dire. Mais je me suis dit, dans ma tête, ça veut dire quoi, salut? Après, je me suis dit, mais c'est beau ce mot. J'ai commencé à le dire à tout le monde. Je me suis fait des copines grâce à ce mot. J'en avais 3 au début. J'avais Malicia, Aïcha et Wendy. Au début, je leur parlais un petit peu en anglais. Après, quand j'ai appris le français dans 3 mois, j'ai commencé à leur parler en français. La plupart des gens, ils connaissent pas le Soudan. Il y avait que des Africains qui connaissaient le Soudan. Les gens ne savaient pas qu'il y avait la guerre au Soudan. Au Soudan, il y a la guerre parce que, en fait, il y a 2 présidents. Ils veulent être président du Soudan jusqu'à la mort. Et l'autre, il n'est pas d'accord. Et en fait, ils ont envoyé des soldats pour avoir le Soudan eux-mêmes. Ils ont fait fuir tous les Soudanais. Et maintenant, ils se bagarrent tout seuls. Moi, je pense que c'est un petit peu bête comme réflexion. Parce que peut-être ils pouvaient partager.

quand j'entends des pétards, ça fait un petit peu peur. Puis c'est ici, quand il y avait le match de foot, ils ont fait des pétards, mais c'était super loin, on l'entendait juste là ici. Et ça m'a fait super peur, j'arrivais pas à dormir. Ça me donne des mauvais souvenirs d'avant au Soudan. Je ferme les yeux, je commence à respirer. Si j'ai envie de pleurer, je pleure. Et après, ça va mieux.

Moi, je voudrais faire médecine pour soigner les personnes blessées, les soldats blessés. Même si les études sont nulles, c'est pas grave. Plus tard, je voudrais vivre en Canada, parce qu'à là-bas, il fait froid. Moi, j'aime bien le froid. J'aime bien la neige aussi, pour faire des igloos. Et parce que là-bas, il y a aussi mon oncle et ma tata là-bas. Ce qui me manque du Soudan, c'est le grand jardin, mes jouets, ma chambre, la maison de mes grands-parents, ils étaient super gentils avec moi. Et ma grand-mère, elle adorait me préparer des trucs à manger. Elle me manque beaucoup, ma grand-mère, et mon grand-père aussi.

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1: Je m'appelle Mariam, j'ai 12 ans. Je suis en 6e et je vis à Montrouge. C'est à côté de Paris. Je vis avec mon père, ma mère et ma sœur. Je suis née en Égypte, mais vers mes 2 ans, je suis arrivée au Soudan et après, jusqu'à mes 5 ans, je vivais à Khartoum avec mes tantes, mes parents, mes cousins, ma sœur. Je vivais avec mes grands-parents aussi. C'était une très grande maison et du coup, y avait presque toute ma famille qui vivait là-bas. Il y avait beaucoup de nature. Ma famille travaille dans les champs, ils cultivent des plantes, du blé, des dattes. Ils s'occupent des moutons, des animaux. Aussi, il y avait des fruits, des mangues, des pastèques, plein de sortes de fruits. J'aimais bien monter dans les arbres pour cueillir des dattes. Après ça, j'étais très fière de moi parce que je pensais que c'était difficile. Même si on m'aidait quand même un peu parce que les arbres étaient quand même assez hauts, j'étais quand même fière de moi.

On a Bachir, celui qui s'occupe du gouvernement au Soudan. Il n'arrêtait pas d'augmenter les prix. Les gens ne pouvaient pas s'acheter des choses. Ils en avaient marre et ils voulaient changer. Et du coup, ça n'a pas plu à Omar Bachir. Après ça, en 2021, il y a eu un coup d'État. Et après ça, la guerre a commencé en 2023. Ma mère, elle a eu des problèmes au Soudan, elle faisait de la politique. Elle faisait des manifestations pour changer de gouvernement parce que le gouvernement était strict. C'était pas un gouvernement qui s'occupe bien des civils, des personnes qui vivent là-bas. Et ma mère, elle a eu des problèmes parce que c'est elle qui disait comment faire les révolutions, tout ça. Après l'armée, elle venait chez nous, elle disait à ma mère de pas sortir. Et du coup, ma mère, elle en avait marre, elle n'arrêtait pas de nous embêter tout ça, tout le temps venir. Et on a décidé de...

partir. Il est parti en 2018 en Égypte. Après ça, ma mère, elle est partie en France pour son travail et j'étais toute seule avec mon père et ma sœur. Mon père, il n'arrivait pas à me coiffer et il faisait presque tout le temps la même nourriture à manger. Il y avait plusieurs choses qu'il ne savait pas faire, tout ça. Et du coup, bah, moi, je trouvais ça un peu rigolo. Ça a duré un an et après, on est parti rejoindre ma mère. Et je suis arrivée en France en 2020 à 6 ans. Et ma sœur, elle avait 3 ans. Quand je suis arrivée en France, je suis arrivée en CP quand c'était le jour du carnaval. Puisque j'étais arrivée vers la fin de l'année, j'ai dû refaire ma CP pour apprendre la base. Et puisque je ne savais pas parler français, la prof elle m'expliquait ce que je devais faire en anglais. Les premiers jours, j'ai trouvé ça difficile, je voulais pas venir à l'école. Et après ça, je me suis fait du coup deux copines, Koumba et Fatima. Après ma deuxième année de CP, je me suis fait plein d'amis. J'ai appris le français et je le maîtrisais assez bien, mais il y avait des choses à un peu améliorer. Quand je suis arrivée en France, le truc que j'ai directement remarqué, c'est que au Soudan, il n'y a pas vraiment de route, c'est plutôt des gens qui passent un peu où ils veulent avec leur voiture. Et les différences entre le Soudan et la France, c'est que en France, il y a beaucoup de maisons, d'appartements. Au Soudan, il n'y a pas vraiment d'appartements. Et du coup, bah, quand je suis arrivée en France, ça m'a vraiment choquée de voir énormément de bâtiments. Aussi, je trouvais qu'il n'y avait pas vraiment beaucoup de nature. Ça m'a vraiment choquée parce que moi, je pensais que ça allait comme le Soudan. Il y aurait plein de végétaux, des animaux dans la route. Et ce que j'ai trouvé bizarre en France, c'est que je voyais mes copines qui faisaient soit un pyjama avec leurs meilleurs amis. C'est bizarre parce que nous, au Soudan, on n'allait pas dans les maisons des autres parce que on trouvait que c'était impoli, on va dire. Tu veux acheter des gens, tu dors chez eux alors que toi t'as déjà une maison, t'as déjà un lit, t'as déjà tout ce qu'il te faut et pourquoi tu vas dans la maison de quelqu'un d'autre. Je trouvais que c'était bizarre, mais après ça, après les années suivantes, j'ai commencé à m'habituer à la France.

Ce qui m'a choqué, c'est que le Soudan est en guerre avec le Soudan. L'armée est en guerre avec le Soudan, alors que l'armée est soudanaise. Et je trouve que ça, c'est choquant de faire la guerre avec son propre pays de naissance. Ça m'a vraiment blessé parce qu'ils sont en train de détruire leur pays où ils sont nés, où ils ont vécu leur enfance. Et je trouve que c'est vraiment triste et horrible. Parfois, je suis en colère parce que je vois qu'il y a des personnes qui meurent, qui se retrouvent à faire la guerre contre des gens qu'ils ne connaissent même pas et mourir comme ça. Je trouve ça horrible, mourir de faim ou mourir parce qu'on les a attaqués leur famille, ou ils sont morts de maladie parce qu'ils ont des blessures et du coup ça n'a pas été soigné. Je trouve ça vraiment horrible. Ça me met en colère. J'essaie vraiment au maximum de ne pas vraiment y penser. J'écoute de la musique pour me sentir un peu mieux. Je sors avec mes amis, je reste avec ma famille, je fais à manger avec ma mère. Mais parfois, ça m'arrive dans l'esprit de me rappeler qu'il y a la guerre et parfois ça me rend triste. J'ai peur que la population au Soudan, j'ai vu qu'il n'y a presque plus personne qui vit là-bas. J'ai peur qu'on oublie que le pays est en guerre, que les gens n'en parlent plus. Et j'espère que la guerre va bientôt s'arrêter parce que ça me fait vraiment de la peine de voir des gens mourir comme ça. Plus tard, je voudrais faire soit journaliste pour parler de ce qui se passe au Soudan, s'il y a toujours la guerre. Que c'est pas comme ils le pensent, que dans la vie il n'y a pas tout le temps des bonnes choses, il y a aussi des mauvaises choses. Et vétérinaire parce que j'aime beaucoup les animaux pour les soigner et médecine pour aider les gens.

Je m'appelle Ahmad, j'ai 13 ans, je suis en 4e et je vis en France avec mon frère et ma mère à Montbéliard. Je suis né au Soudan à Khartoum. Je suis parti du Soudan à 9 ans car bah, j'ai la guerre et du coup bah, c'était vraiment dur de vivre là-bas. Je suis arrivé en France fin 2022 avec mon père, ma mère et mon frère. On est arrivé en Espagne. On est resté pendant 4 jours et après on est venu en France. Ma mère et mon père, ils étaient vraiment contents. Pour nous, c'était une nouvelle opportunité, une nouvelle chance de vivre. Quand on a appris que nous, on a eu les papiers, on était contents de ouf. On a fait la fête, on a... Et voilà, c'est tout. Et quand je suis arrivée en France, moi et mon frère, quand nous, on a découvert qu'il y avait des eaux et moi j'ai des escargots et des huîtres, on s'est dit, c'est chelou ça, pourquoi les animaux et des escargots? Et pourquoi d'autres gens et moi j'ai des feux de mer? On disait, les gens, ils sont fous ici. Hein. C'est pas normal, chelou. Donc moi j'ai des escargots, mais tu n'es pas, il est passé par où? Pas des endroits dégueulasses, je sais pas. Je sais pas comment les gens, ils peuvent... Il veut me dire, c'est bon ça. Comment tu peux être normal en disant ça? Il faut encourager mentalement pour manger des trucs aussi horribles que ça. Au Soudan, avant la guerre, c'était bien. On était heureux. Mes meilleurs souvenirs, c'était quand je jouais au foot avec mes cousins. Et le vendredi, j'allais voir ma grand-mère. Elle m'a raconté des histoires de mon grand-père qui partait au ciel. Voilà.

La guerre, justement, c'était un peu cruel. C'était... On voyait des gens, mais qui étaient morts et c'était impossible de vivre là-bas en paix. Je comprenais pas. J'ai essayé de comprendre, mais c'est. Mais j'ai pas compris, c'était un peu dur. Du coup, ouais, je me suis dit, bah, c'est la vie, je peux rien faire. Le souvenir que je me rappelle, c'est que les gens faisaient des manifestations. Chaque fois, on voyait ça dans les infos et du coup, bah, ça passait dans tout le pays. Alors, le président, il faisait augmenter les prix dans tous les supermarchés et tout ça. Et avant que je parte, c'était en 2018, c'était vers la Coupe du Monde. J'ai vu des choses que j'ai pas envie de repenser, j'ai pas. Ça fait froid dans le dos. En fait, moi et mes cousins, on jouait dehors, il était un peu 19h, c'était avec le coucher du soleil. On jouait avec mon cousin au foot, et on a entendu des coups de feu près de la rue, on a eu peur, et du coup, bah, mes oncles, ils disaient, bah, venez, on va voir ce qu'il y a là-bas. Et il y avait des soldats qui tiraient sur les gens, il y avait des 4x4. Sur le coffre arrière, il y avait une mitraille, du coup ça tirait sur tous les gens. J'ai vu plein de cadavres, j'ai vu plein de gens qui avaient du sang partout. C'était un véritable massacre. Et du coup, nous, bah, par réflexe, on a couru, mais il y avait un des soldats, il nous a vu, il nous a dit, hey, asseyez-vous ici. J'avais peur dans tout mon corps. Et un des soldats, il leur a dit aux autres, bah, laissez-les, il nous a sauvé la vie. Et du coup, bah, maintenant, je ne vois pas le Soudan de la même façon. Avant, je le voyais comme un pays qui était bien. Maintenant, je vois le Soudan comme un pays qui est vraiment cruel. C'est un endroit pour massacrer des gens gratuitement. C'est vraiment un endroit inhabitable. Après, faut pas être triste, c'est en France, du coup je suis encore en vie. Du coup c'est mieux d'être en vie qu'être encore hors de mon pied et être peut-être mort ou on sait pas. Et voilà. Dans la vie, il faut vivre en paix.

C'était le quatrième épisode de notre série qui s'appelle Les Enfants de la Guerre, avec ce souvenir du Soudan. C'est un reportage d'Alice Durieux, réalisé par Éric Lancien. Merci aux enfants et à leurs parents. Un grand merci à Maz Tageldine, à Rachida Shamseldine, à Alice Franck, à Lubika Abassi, à Hélène Combal-Weiss, ainsi qu'à Clémence, à Marion et à Eva. C'est toujours Valentin Rémy, l'attaché de production des Pieds sur Terre. Nous avons une nouvelle stagiaire, elle s'appelle Louise Todd. Et bienvenue à elle.

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6: Bonjour à toutes et bonjour à tous. Entendez-vous l'écho reprend du service et de bonnes habitudes en cette rentrée tous les lundis à 14h sur France Culture. Vous avez rendez-vous pour une heure en direct avec les chercheuses et les chercheurs qui nous racontent la façon dont l'économie avance sur le plan des idées pour mieux comprendre le monde qui nous entoure. Auditeurs, fidèles, habitués de l'écho ou petits nouveaux, soyez toutes et tous les bienvenus. L'été météorologique dure 92 jours, du 1er juin au 31 août, c'est-à-dire aujourd'hui. L'heure est donc au bilan, celui des vagues de chaleur inédites qui ont concerné 52 de ces 92 jours d'été, des records de température dépassés partout en France, de déficits pluviométriques inédits, d'hectares de forêts détruits, 96 487 au total, des vies humaines aussi, 7300 décès sont dits en excès et ont été enregistrés pendant les période de canicule par Santé publique France. 4 pompiers sont décédés, plus d'une centaine ont été intoxiqués par les fumées. Alors forcément, parler d'économie après cela peut sembler dérisoire, pour ne pas dire cynique, mais ces chiffres-là aussi racontent comment les vies humaines ont été impactées. 500 millions d'euros de dégâts provoqués par les incendies, des récoltes réduites, des agriculteurs et agricultrices qui savent que les conséquences de ces changements sont surtout ceux du long terme. Surtout, ces événements impliquent de repenser les choix et les décisions de politiques publiques qui forcément prennent en compte cette réalité économique. Toute la question aujourd'hui est de savoir comment transformer ce que l'on sait en ce que l'on fait. Et cette question, les économistes de l'environnement en ont fait leur spécialité. Entendez-vous l'écho, tend le micro à deux d'entre elles aujourd'hui.
8: Les économistes parlent de monnaie, les économistes parlent de marché, les économistes parlent d'investissement, et il est très difficile de leur faire comprendre que s'il a été légitime un certain temps de se replier dans cette sphère qui est la sphère proprement économique, un certain nombre de conventions qui étaient tout à fait acceptables à un moment où l'activité économique ne mettait en cause qu'elle-même, ces conventions aujourd'hui cessent d'être acceptables. Et s'il y a deux façons de réagir devant la nouveauté, devant l'apparition de phénomènes nouveaux qui ne se posaient pas à nous, l'une qui consiste à se replier sur son conformisme et à essayer d'intégrer ou d'analyser ce qui est extérieur à partir de théories préétablies, il y en a une autre qui, pour ma part, me paraît plus valable, qui consiste à remettre en cause notre savoir et à essayer de proposer des théories qui intègrent à la fois ces phénomènes nouveaux et les phénomènes anciens.
6: Fanny Henriet et Lauriane Mouisset, bonjour.
9: Bonjour.
6: Et merci beaucoup à toutes les deux d'être présentes dans Entendez-vous l'écho aujourd'hui. Fanny Henriet, vous êtes économiste, directrice de recherche au CNRS, au laboratoire ex-Marseille School of Economics. L'économie peut-elle sauver le climat? C'est la question que vous posez et le titre de votre ouvrage paru au PUF en janvier 2025. Et je précise que vous êtes avec nous à distance depuis les studios d'ICI Provence à Aix. Un grand merci aux équipes techniques qui assurent ce duplex. Lauriane Mouisset, vous êtes directrice de recherche au CNRS également, rattaché au Centre international de recherche sur l'environnement et le développement, le CIRED, et vous êtes à la fois habilité à diriger des recherches en économie et docteur en écologie et en philosophie. Je rappelle que vous aviez été lauréate du prix du meilleur jeune économiste en 2025 et votre ouvrage La liberté des limites va paraître aux éditions de l'Observatoire le 24 septembre prochain. Fanny Henriet, qu'est-ce que l'on se dit lorsqu'on est comme vous, économiste de l'environnement, face aux événements de cet été dont je viens de donner un aperçu très partiel. Vous dites dans votre ouvrage que nous sommes confrontés en permanence à un dilemme. D'un côté, une transition trop lente expose le monde à des conséquences climatiques irréversibles et dévastatrices. De l'autre, une transition trop rapide risquerait de provoquer des chocs économiques et sociaux majeurs, mettant à mal nos sociétés. On a un peu l'impression qu'on a fait le choix de la première option. Est-ce que vous dites qu'on a fait le choix ou le non-choix d'être trop lent?
3: Alors moi, ce qui m'a frappé d'abord en tant qu'économiste de l'environnement, c'est qu'on a beau travailler sur le sujet depuis des années, connaître les prévisions du GIEC qui finalement se sont avérées remarquablement justes, on est quand même saisi par l'expérience sensible, quoi. Disons qu'on passe vraiment de quelque chose d'un peu abstrait à du concret, à des événements assez dramatiques. Et ce passage-là, il est quand même assez vertigineux, même quand on est préparé. Et je dirais qu'il y a une deuxième chose que ça évoque pour moi, c'est que on a longtemps parlé de la tragédie des horizons, comme le disait Marc Carnet en 2015. Donc l'idée, c'était de dire, en fait, le problème du changement climatique, c'est que l'action, elle est à faire maintenant pour réduire nos émissions. Et les résultats, ils seront dans le futur, parce que les dommages climatiques, ils seront dans le futur. En fait, là, on voit qu'on arrive à la collision de ces deux horizons, et que les dommages climatiques, ça y est, ils sont vraiment tout à fait palpables, quoi.
6: Avec le problème ou l'enjeu majeur, qui est que maintenant, la tragédie des horizons, c'est plutôt que les enjeux, ou en tout cas les retombées positives des efforts qui pourraient être entrepris, seront difficilement visibles, Fanny Henriet. On pourrait se dire que c'est un autre problème aussi lié au caractère très spectaculaire aussi des catastrophes auxquelles on a été confrontés.
3: Voilà, c'est vrai que il y a quand même toujours un effet de retardement entre le moment où on réduit nos émissions et puis le moment où ça a un véritable impact. C'est-à-dire que là, ces impacts-là qu'on observe aujourd'hui, ils sont quand même liés à des décennies d'accumulation de CO2 dans l'atmosphère. Ça ne veut pas dire que c'est désespéré pour autant. C'est-à-dire que, en fait, entre les trajectoires dans lesquelles on ne réduit pas nos émissions et celles dans lesquelles on arrive à réduire nos émissions, il y a vraiment beaucoup de différences sur la question des dommages climatiques.
6: Lauriane Mouisset, on le sait, le temps de la recherche, c'est le temps plutôt long, le temps qui prend celui de la réflexion aussi. On le voit avec les événements de cet été, on a tous et toutes été confrontés à cette idée de l'immédiateté, de l'urgence aussi, et puis du spectaculaire, du sensible exacerbé, c'est ce qu'on disait à l'instant. Est-ce que pour autant, la chercheuse que vous êtes arrive à se tenir éloignée des événements en se disant « bon, j'attends d'avoir les données pour analyser de façon précise » ou est-ce que malgré tout, on se dit ah là, ça renforce aussi ce que je fais au quotidien, à savoir de la recherche qui prend en compte la question environnementale.
9: Alors, il me semble que les informations, la connaissance sur le fonctionnement des écosystèmes et les conséquences que peuvent avoir telle ou telle décision que l'on va mettre en place dans la société, aujourd'hui, on les a. C'est plus du tout comme dans les années 80-90 où il y avait vraiment un besoin d'avoir davantage de connaissances sur le changement climatique et encore plus sur la crise des écosystèmes. Aujourd'hui, on ne sait pas tout, très largement, en particulier sur le fonctionnement des écosystèmes, mais honnêtement, on a beaucoup de connaissances. Donc je ne crois pas que ce soit vraiment ça aujourd'hui le pivot, le point le plus important pour avancer concrètement face à tous ces enjeux. Ce qui me semble moins important, c'est de réfléchir à comment on prend une décision. Et quand on prend une décision, évidemment, on veut une décision qui est éclairée, donc ça rejoint ce qu'on vient de dire, il faut avoir de la connaissance. Mais pour prendre cette décision, il y a aussi un cadre de pensée dans lequel on réfléchit. Et ce qui, moi, m'intéresse dans le cadre de mes recherches, c'est la manière dont cette connaissance va ou pas, se percuter avec le cadre dans lequel on élabore la décision. Et il me semble qu'il y a un point qui peut être assez révélateur aujourd'hui, qui est la contradiction ou pas, d'ailleurs, c'est à discuter, entre la connaissance que l'on a du fonctionnement des écosystèmes et de toutes ses conséquences dramatiques, et le cadre, qui est un cadre libéral, qui est globalement le fait qu'on a envie d'être libre. Aujourd'hui, on perçoit toutes les actions qui nous permettraient de mettre en place une transition écologique comme une restriction de liberté. Et donc, tout de suite, on est face à un hiatus. Est-ce qu'on veut être libre ou est-ce qu'on veut réduire notre liberté ? Et pour moi, ça c'est vraiment un sujet de recherche qui est vraiment très important, qui est très actuel, et on peut tout à fait avancer sur ce sujet aujourd'hui en discutant avec la société civile.
6: Et d'ailleurs, c'est peut-être, on pourrait se dire que c'est aussi le point commun peut-être de tous les économistes qui s'intéressent à l'environnement, voire les économistes de l'environnement, ou en tout cas les chercheurs qui s'intéressent à l'environnement, et c'est aussi votre point commun entre vous, Lauriane Mouisset et Fanny Henriet, toutes les deux dans vos ouvrages respectifs, vous écartez d'emblée hein, l'idée d'interdire de façon manu militari, on va dire, ou en tout cas de mettre des barrières trop franches, ou en tout cas d'obliger ou d'interdire, ce qui pose nécessairement un peu la question démocratique et donc celle de la liberté. On pourrait dire que c'est à ça que ça sert un économiste de l'environnement, c'est à trouver des solutions qui conviennent à tous sans interdire et sans mettre des choses sur la table qui ne seraient pas ici une forme de consensus d'une certaine manière.
9: Alors, de mon point de vue, l'économiste, ou de manière générale, le chercheur, il est là pour élaborer des propositions. Après, c'est aux décideurs publics de s'en saisir ou de ne pas s'en saisir en fonction de ce qui se passe dans la société, des préférences des gens, de leurs opinions, etc. Mais effectivement, en tout cas, moi, je défends une position où la résolution de la crise écologique ne peut passer que par une approche qui va être concertée entre les scientifiques et les citoyens. Je ne crois pas du tout au fait que ce sont les scientifiques qui doivent édicter une politique écologique ou une politique de transition écologique. Je ne crois pas du tout, et d'ailleurs on peut citer à la fois l'exemple de cet été hein, avec les incendies ou évidemment le grand exemple du Covid. En fait, il y a eu des approches, des politiques qui ont été très restrictives en fait en termes de liberté. Le Covid, bon, c'est voilà, très spectaculaire, et pourtant ça a été suivi par la population. Donc on voit bien que l'enjeu de l'adhésion de la population, elle est essentielle pour le bon développement effectivement de la politique écologique ou la politique en termes de santé publique dans le cas du Covid. Cet été, il y a eu plein de restrictions sur l'usage de l'eau. Personne, il n'y avait pas de police de l'eau qui venait vérifier. Et pourtant, ça a été suivi. Donc, on voit bien que l'enjeu crucial, c'est l'adhésion des gens. Et pour faire adhérer les gens, il faut qu'ils soient d'accord, qu'ils soient éclairés par les connaissances scientifiques, mais aussi, il faut qu'ils soient d'accord avec le projet.
6: Fanny Henriet, vous souhaitez réagir?
3: Oui, je suis tout à fait d'accord avec ce que vient de dire Lauriane Mouisset. Sur le rôle de l'économiste pour élaborer des propositions, j'irai un peu plus loin. Je dirais que peut-être un des rôles, c'est d'examiner les instruments de politique publique qui sont à notre disposition et d'éclairer les choix pour dire, ben voilà, tel instrument, il va impacter plutôt tel type de ménage ou d'entreprise, et puis les gagnants de la politique, ce sera plutôt cela. Donc d'examiner les effets distributifs, les effets sur toutes les autres agrégats économiques notamment, mais pas que, auxquels on peut penser. Et ensuite, évidemment, le choix des instruments, incluant d'ailleurs les restrictions, qu'il ne faut pas écarter comme ça, c'est pas le choix des économistes, quoi. Ça doit être un choix politique et en effet concerté.
6: Et c'est ce qui explique aussi, Fanny Henriet, le décalage que je mentionnais dans mon introduction. C'est un peu cette idée de se dire, bon, quand tout brûle et que l'heure est vraiment à une forme de catastrophisme, pourquoi penser à l'économie? Ça peut sembler presque indécent. En fait, non, l'économie sert aussi à ça et sert aussi à prendre ses décisions sur le long terme. Ça reste important, Fanny Henriet, de penser les deux de concert malgré le sentiment d'urgence.
3: Oui, je pense que économie et environnement sont vraiment intimement liés et que on voit bien aujourd'hui qu'en fait, l'environnement, c'est notamment, pas que, hein, mais une question économique, et je dirais même plus macroéconomique, quoi. C'est-à-dire qu'en fait, ça impacte tout le monde sur des montants ou des nombres de vies qui sont vraiment substantiels. Et donc, c'est voilà. Il y a la question à la fois des impacts, à la fois de nos modes de vie, notre consommation qui produisent ces effets-là, et enfin la question des instruments économiques, des instruments de politique publique, notamment les instruments économiques qui peuvent nous aider à régler le problème. Donc je pense qu'on a besoin de l'économie, pas que évidemment, mais je pense qu'on en a besoin.
6: Et c'est vrai qu'en vous posant cette question, je pensais, mais je ne sais pas si vous visualisez, il y a cette image qui est très présente sur Internet, notamment de petits dinosaures qui se promènent, et puis il y a une météorite qui leur arrive dessus, et un des dinosaures dit « ciel, mais l'économie », et on voit des effets de décalage et bon, voilà, peut-être d'impertinence aussi de l'économie. Est-ce que vous le ressentez comme tel, Lauriane Mouisset?
9: Est-ce que je ressens non, l'économie, je pense que l'économie c'est quelque chose qui est essentiel aujourd'hui. De fait, c'est pour moi c'est une boussole qui permet d'organiser l'échange entre des biens et des services entre les gens. Et il se trouve que c'est la boussole qui est la plus utilisée à l'heure actuelle. On peut le déplorer, mais c'est un fait. Et par ailleurs, c'est du coup celle qui est en filigrane de beaucoup d'institutions qui régissent nos sociétés. Et donc, se passer complètement de l'économie, être voilà, rejeter toute approche économiciste de la question environnementale de la crise écologique, à mon avis, c'est une erreur. C'est une erreur intellectuelle, mais c'est surtout une erreur pour avoir des solutions à court terme. Si on veut avoir des solutions à court terme, il faut intégrer les leviers que l'on a. Ça ne veut pas dire qu'il faut faire tout et n'importe quoi, qu'on ne peut pas avoir un regard éventuellement critique. Chaque outil a son périmètre d'action, donc il faut le connaître. Un outil, il faut l'utiliser à bon escient, mais voilà, il faut utiliser ce qui est à notre disposition.
6: Est-ce que vous diriez qu'on a pris conscience très tôt aussi de ce lien qui est finalement pas si inutile que cela entre économie et environnement? Vous citez dans un de vos articles la définition qu'on donne Diderot en 1755, mais alors à l'époque, il définissait l'économie rustique. Finalement, on se dit que ça remonte à plusieurs siècles tout de même aujourd'hui. Est-ce que finalement, cette alliance-là, elle est plutôt bénéfique, et c'est pas un hasard si on a pensé si tôt la relation entre les deux?
9: Alors, je pense qu'effectivement, c'est pas un hasard. L'idée de l'économie, c'est de gérer la rareté. Et donc, la rareté, c'est ce qui est rare dans notre développement. Et à l'époque, le développement passait surtout par l'agriculture, donc par les terres. Et les terres, évidemment, on les domestique en quelque sorte. Donc, il y a une partie qui est anthropisée, mais ça reste avant toute chose, surtout à l'époque, un bien naturel. Et donc, il y avait tout de suite cette imbrication. Alors après, ça a beaucoup évolué, avec notamment la révolution industrielle, etc. Et aujourd'hui, eh bien, on est forcé, en quelque sorte, de réinsérer cette logique économique dans son substrat naturel. Voilà, il y a plusieurs manières de faire, il y a plusieurs approches. Moi, je fais partie des gens qui pensent que toutes les approches sont nécessaires et complémentaires, parce qu'en fait, on a tendance à dire la question de l'environnement, la crise écologique, au mieux, la crise climatique, déjà, on va séparer la crise de la biodiversité, mais on va dire là, alors qu'en fait, c'est un ensemble de questions. Et chaque question va être abordée différemment, avec différents outils en fonction de ce qui est pertinent pour cette question. En fait, on a tendance à vraiment agréger tout comme si c'était une seule question, et donc il faudrait qu'il y ait une seule solution, mais vraiment absolument pas.
6: On voit déjà une sorte de fait manifeste pour la pluridisciplinarité aussi sur laquelle on va revenir, mais avant cela, il faut se demander aussi ce que veut dire très concrètement être économiste, réfléchir en économiste face aux bouleversements qui sont les nôtres actuellement, et pour le comprendre, il nous faut partir en forêt.
10: Qu'est-ce que ça signifiait pour les forestiers? On est dans une forêt publique ici, hein, une forêt domaniale. Ça signifiait qu'on ne la mettait pas en exploitation pour de la production de bois, mais on ne s'interdisait pas de couper des arbres pour des raisons dites sanitaires. Ça voulait dire quoi? Dès qu'un arbre était sec, on le coupait. C'était la tradition. Hein. On voit bien que là, les forestiers ont fait quand même beaucoup d'évolutions positives, dans le sens qu'aujourd'hui, ben, ils conservent au maximum les vieux arbres, les arbres creux et les arbres morts, parce qu'ils savent qu'effectivment, dans les forêts tempérées, ce sont ces arbres-là qui abritent quasiment entre 25 et 30% de la diversité biologique forestière, c'est-à-dire champignons, lichens, insectes qui se nourrissent du bois mort, et aussi plein d'autres espèces. Là, on vient de voir une chouette qui s'est envolée tout à l'heure, mais ça peut être des chauves-souris, d'autres oiseaux cavernicoles, qui ne creusent pas leurs cavités, donc qui trouvent dans les cavités naturelles des arbres qui se carient là de l'intérieur, les possibilités pour nicher. Donc toute cette diversité, ben, on la retrouve effectivement dans ces stades âgés. Et donc là, on peut dire que maintenant cette parcelle, là, qui fait à peu près 11 hectares, elle est classée en réserve biologique intégrale. Il n'y a plus aucune intervention, donc là depuis un peu plus de 20 ans.
6: Vous êtes bien à l'écoute d'Entendez-vous l'écho sur France Culture, et l'on vient d'entendre un extrait d'un épisode de la série documentaire intitulée Une terre qui parle, diffusée en septembre 2021. On entendait l'écologue Jean-Claude Génaud et le producteur de l'émission Tao Favre qui se promenaient dans une forêt des Vosges du Nord. Fanny Henriet, vous avez co-rédigé avec Dominique Bureau, Philippe Delacote et Alexandra Nitzwitz une note publiée en septembre 2025 pour le Conseil d'analyse économique intitulée Compléter les comptes nationaux pour pour que l'arbre ne cache plus la forêt, note qui avait un objectif, et je cite là la note, éclairer les politiques publiques en rendant visibles les coûts et les bénéfices jusqu'alors implicites d'une action en faveur des forêts. Dans quelle mesure est cela qui explique l'inaction climatique de façon générale, le fait qu'il y ait au final un grand manque de connaissances ou de juste mesure du vivant et de sa valeur ?
3: Oui, là l'idée c'était de dire qu'en fait les agrégats de la comptabilité nationale, donc on peut vous regarder le PIB. Ah oui, voilà. Ne reflète pas la valeur qui est créée en réalité par les différents secteurs. Donc là, c'est le cas de la forêt, et c'est vrai que quand on n'a pas de valeur pour tous les services, alors on pourra discuter du mot service, qui sont rendus par la forêt, finalement implicitement dans la comptabilité nationale, ça veut dire qu'ils sont à zéro. Ces services-là, et donc on ne voit pas ce que ça peut avoir de bénéfique pour l'économie d'agir en faveur, par exemple là dans ce cas-là, de la forêt, mais ça se transpose à tous les autres services environnementaux.
6: Toute l'idée, si je vous comprends bien, est de dire quand on ne sait pas, on ne peut pas faire, ou en tout cas on ne peut pas prendre de bonnes décisions, et les forêts françaises en sont un bon exemple. Vous le disiez, les comptes nationaux ne considèrent aujourd'hui la filière bois que sous son seul versant marchand. Autrement dit, on sait ce que rapporte, entre guillemets, l'exploitation commerciale des forêts, sous une valeur brute de 3,9 milliards d'euros en 2022. Alors là, Fanny Henriet, il faut nous expliquer, qu'est-ce que c'est que les comptes nationaux, qui les établit et pour quelles raisons ?
3: Alors, l'idée des comptes nationaux, c'est que c'est à partir des comptes nationaux qu'on construit un indicateur comme le PIB ou la croissance du PIB. L'idée, c'est de regarder la valeur ajoutée qui est créée, donc la valeur qui est créée par les différents secteurs de l'économie. Dans le cas de la, par exemple, de la forêt, on va considérer uniquement les services marchands, donc le secteur de la sylviculture, et donc le fait qu'on coupe du bois ou alors on ramasse du bois pour ensuite le vendre, il peut avoir plusieurs destinations, et donc ça nous donne de la valeur qui est créée en euros grâce à cette activité. Et donc, quand on fait ça, donc par ailleurs, ça on le connaît bien. Par ailleurs, on connaît quand même assez bien la forêt, dans la mesure où il y a des comptes de la forêt aussi qui existent et qui nous donnent tout un tas d'informations sur la surface, sur le type d'arbres, etc. Mais il n'y a pas vraiment de lien entre, et même sur la biodiversité qui est abritée dans ces forêts, mais il n'y a pas vraiment de lien entre les services marchands et puis le reste de ce que nous apporte la forêt.
6: Et alors ça, Fanny Henriet, je vous pose la question parce que ça me fascine toujours un peu sur la fabrique finalement aussi de cette information-là et de ces liens-là. Qu'est-ce qui explique que les liens ne soient pas nécessairement faits ? Est-ce que c'est parce que ça coûte cher finalement aussi que de récolter de la donnée, parce qu'il faut des gens qui soient capables de faire ces ponts-là, ce que vous faites dans cette note du CAE, mais de façon générale, est-ce que c'est aussi une question de moyens que d'arriver à prendre en compte les choses différemment et notamment du point de vue des économistes ?
3: Alors, je ne sais pas si c'est une question de moyens. Il y a aussi une tradition qui est de dire qu'en fait, on ne veut compter que les choses pour lesquelles on observe un prix. Or, les services rendus par la forêt, par exemple, on n'observe pas la valeur qui est créée. Ce n'est pas quelque chose, on n'observe pas un prix d'échange. Et donc, ça nécessite de faire quand même un peu plus d'hypothèses que dans le cas des comptes marchands. Et ça, je pense que c'est une difficulté conceptuelle, quoi.
6: D'où le fait que l'objectif de la note, soit, vous le dites, de fournir des éléments objectifs sur les enjeux climatiques. Finalement, c'est encore une fois fournir une sorte de boîte à outils pour peut-être la prochaine fois qu'on cherchera à prendre une décision en ce qui concerne les forêts, celles et ceux qui seront en charge de prendre ces décisions pourront se référer à la note du CAE. Est-ce que c'est ça l'objectif ?
3: Disons que c'est une sorte d'exercice, en tout cas, pour montrer qu'on peut essayer de faire mieux que simplement regarder, évidemment, la valeur marchande. C'est un exercice qui reste encore incomplet, parce que, typiquement, sur la question de la biodiversité, on a un peu du mal à la valoriser. Donc, j'imagine que Lauriane Mousset pourra réagir là-dessus. Mais voilà, déjà avec les informations, l'espèce de consensus qui existe déjà sur la valeur de la séquestration du carbone, pour laquelle on est un peu plus, on a un peu plus de, disons, de données, de consensus en tout cas, ou les services récréatifs, enfin voilà, tout un tas de services qui sont rendus. À partir de ça, déjà, on peut montrer ben, qu'en fait, il y a la valeur créée par la forêt hors valeur marchande, elle est plus importante que la valeur marchande. Donc en fait, si vous prenez la valeur totale créée par la forêt, finalement les services de séquestration et de régulation représentent une valeur plus importante chaque année que la vente du bois.
6: Tout dépend évidemment des restes du prix que l'on donne, notamment au carbone de façon générale, ou en tout cas son coût. On va revenir sur cette question. Lauriane Mouisset, est-ce que vous souhaitez réagir, et puis que vous inspire finalement cet épisode de recherche, finalement, puisque c'est aussi de cela dont il s'agit?
9: Oui, alors comme je l'ai dit tout à l'heure, donc déjà, moi je pense que toutes les initiatives, elles sont extrêmement positives, et surtout ce qui, je trouve, est très bien avec cette note, c'est qu'elle est très honnête. C'est-à-dire qu'à la fois sur la note, et puis vous l'avez toutes les deux mentionné en fait quand vous vous êtes exprimées, mais je le redis pour vraiment bien insister, c'est pas une analyse économique de la forêt, c'est une analyse de la question climatique à propos de la forêt d'un point de vue économique. Et déjà, c'est complètement différent. Et de ce point de vue-là, c'est très intéressant ce qui a été proposé. Et c'est de fait mieux que ce qui était fait avant. Et donc, dans cette perspective, c'est bien. Mais l'erreur, ce serait de dire, ben, du coup, on va gérer la forêt à partir de ça. Ben non, pas du tout, parce que ça revient à utiliser un outil en dehors de son périmètre. Et ce qui est intéressant, moi, je suis ma spécialité, c'est pas tant le climat que les écosystèmes. Et donc j'ai eu d'abord un parcours en écologie, et de ce fait je suis très sensible en fait à ce qui va distinguer les enjeux écosystémiques des enjeux climatiques, et je dirais qu'il y a trois grandes différences. La première, et Fanny Henry l'a un petit peu mentionné, c'est effectivement la connaissance parcellaire du vivant. C'est pas que oui, on connaît pas très bien, bon, non, c'est que vraiment on connaît très peu, même quand on pense connaître, on connaît très peu, et surtout il y a un biais très fort en faveur de certains. On connaît très bien les vertébrés, on connaît beaucoup moins les champignons, bon voilà, donc c'est très hétérogène, et on ne sait pas ce qu'on ne connaît pas. Donc c'est pas juste gérer du risque, c'est-à-dire de l'inconnaissance, non, c'est gérer une forme d'ambiguïté, parce qu'on ne sait même pas ce qu'on est censé connaître. La deuxième différence importante, voilà, évidemment, dans le cas du climat, on est beaucoup moins dans cette situation. La deuxième différence importante, c'est le rapport au local versus global. La question climatique, c'est avant tout une question globale. D'ailleurs, Fanny Henry l'a mentionné tout à l'heure en parlant de questions macroéconomiques, etc. Et c'est complètement vrai. Et c'est moins vrai, enfin, c'est beaucoup moins vrai pour la question de la biodiversité, qui est d'abord une question locale. Et donc, quand on s'intéresse à la forêt, c'est vrai qu'avoir des comptes nationaux, des choses comme ça assez génériques, c'est intéressant pour la question climatique. Par contre, pour les enjeux, si on veut traiter la question de la biodiversité, bah, c'est un petit peu inadapté. Et enfin, la troisième différence que je positionnerai entre les enjeux climatiques et biodiversité, c'est la question de la valeur. Dans le cadre de la question climatique, on s'arrête en général à la valeur anthropocentrée, la valeur instrumentale, c'est-à-dire la valeur que
6: a le vent,
9: pour les hommes, voilà, mais pour du point de vue des hommes, voilà. Dans le cas de la biodiversité, on peut conserver cette approche, mais il y a un débat. Et donc, il y a un débat sur le fait que ce ne serait pas suffisant et qu'il y a peut-être tout ou une partie du vivant qui a une valeur non anthropocentrée, c'est-à-dire une valeur que l'entité écologique est capable de s'adresser à elle-même. Par exemple, un loup, est-ce qu'il n'a pas conscience lui-même de sa propre finitude, de sa propre douleur? Enfin, bon, il y a plein de critères, hein, je ne vais pas détailler, mais voilà. Et on peut être d'accord ou pas d'accord, mais de fait, il y a un débat. Et c'est un débat qui n'existe pas sur les enjeux climatiques. Et du coup, des comptes nationaux qui ne capturent que, par construction, des valeurs instrumentales sont parfaitement adaptés pour réfléchir à, enfin, en tout cas, faire avancer la réflexion sur la question climatique, mais seraient pas inadaptés sur la question de la biodiversité. Mais il faudrait avoir en tête que le périmètre, il est restreint, et que peut-être il faudrait le compléter par une autre approche.
6: Il y a la question de la valeur que vous avez mentionnée. Je voudrais revenir aussi sur cette notion de service qui est mentionné notamment dans cette note. C'est quand même une notion qui a essaimé aussi une partie de la recherche. En 2005, le Millennium Ecosystem Assessment, soit l'évaluation des écosystèmes pour le millénaire, a distingué les services de provision, de régulation, les services culturels et les services de support rendus par la nature. Est-ce que finalement c'est une bonne clé d'entrée, c'est une bonne approche pour englober toutes les dimensions que vous venez d'évoquer, Lauriane Mouisset?
9: Alors effectivement, la question des services écosystémiques, moi, j'ai vraiment, je me suis lancée dans la recherche avec ce concept, voilà, qui est devenu bon, de plus en plus développé et prégnant. Bon, et d'abord, il faut avoir en tête qu'il y a toujours des nouveaux concepts qui apparaissent pour essayer de... Parce qu'en fait, on tâtonne. Voilà, on essaye de trouver par quel angle, par quel paradigme... Alors, voilà, on sait que ce mot, c'est un gros mot, mais c'est un peu ça quand même. Par quel paradigme on va devoir aborder la question de la crise écologique pour trouver une solution et surtout faire avancer la société. Alors, il y a des gens qui se sont dit, ben tiens, service écosystémique, ça pourrait être stratégique. Moi, je trouve que ça a eu le mérite d'être assez clair. Il y avait une typologie, alors après, qui a été plus ou moins... Il y a un débat vraiment sans fin sur le truc, mais ça permet quand même de comprendre un peu des choses. Ça a permis surtout d'alerter sur le fait que c'était important pour les hommes. Ça ne peut pas se substituer à la typologie qui existait avant ça, qui était une typologie de la valeur. Pourquoi ? Parce qu'en fait, les services écosystémiques, dans sa définition, c'est centré sur ce que ça vaut pour les hommes. Et donc, de fait, c'est la valeur instrumentale. La nature est vue comme un instrument. C'est le plus gros de la valeur, en fait, hein, pour nous, dans nos décisions. Mais c'est pas que ça, et je trouve qu'il faut superposer. En fait, c'est complexe, quoi. Il faut superposer plusieurs typologies, plusieurs manières de penser pour arriver à penser la question qui est une question complexe, en fait.
6: Oui, mais Lauriane Mouisset, ce sera peut-être ma dernière question sur le sujet. On a aussi l'impression que tout dépend de l'orientation en termes de recherche d'un individu ou d'un autre qui aurait décidé de se concentrer sur telle population de poissons ou telle population d'oiseaux. Ou là, typiquement, la note du CAE aussi est intéressante parce que voilà, il y a eu cette volonté du CAE de s'intéresser aux forêts spécifiquement parce que c'était un cas atypique. Mais du coup, est-ce qu'on est un peu dépendant du bon vouloir d'un ou d'une chercheuse, ou en tout cas d'un sujet de recherche qui émergerait, parce que, en fait, prendre en compte tous ces services, c'est s'intéresser à des populations archi-spécifiques de vivants, finalement.
9: Alors, je ne crois pas que ce soit du bon vouloir de la chercheuse, ou du chercheur, d'ailleurs. C'est d'abord un chercheur ou une chercheuse à sa spécialité, donc va avoir son regard, économiste, écologue, philosophe, géographe, pour le même objet d'étude, la forêt, par exemple, ils ne vont pas l'aborder de la même manière. Et chaque approche est intéressante. Voilà. Et selon la question, la sous-question que l'on se pose, par exemple dans le cas de du CAE, c'était plutôt la question climatique, avant toute chose, même si ont été rajoutés des éléments sur la biodiversité, mais l'entrée principale, c'est l'entrée climatique. Et donc ça impose effectivement des choix méthodologiques qui sont cohérents à la question de recherche. Il n'y a pas de vérité vraie, ça dépend de la question de recherche.
6: Fanny Henriet, sur cette question et puis sur ce choix de la forêt, alors vous le dites dans la note, hein, qui est très pédagogique aussi d'une certaine manière, parce qu'il regroupe beaucoup de ces questions-là, mais finalement, comment on choisit de s'intéresser à un sujet plus qu'un autre lorsqu'on est économiste de l'environnement ?
3: Alors là, en l'occurrence, pour la question de la forêt, c'est parce qu'il me semble que ça regroupe tout un tas de questions qu'on retrouve dans la forêt et qui se trouverait aussi pour d'autres formes de capitaux naturels. La forêt, c'est à la fois donc produit à la fois des services marchands, mais aussi de la capture du CO2 et aussi des services récréatifs, puisqu'on aime bien aller se balader en forêt. Alors, il y a aussi d'autres services de biodiversité. Enfin, elle abrite beaucoup de biodiversité et il faudrait réfléchir un peu mieux à comment la valoriser, de régulation de l'eau, etc. Donc, il y a beaucoup de choses dans la forêt. Ce que je voulais dire par rapport au débat précédent sur le fait de prendre en compte, en effet, uniquement du point de vue de nous, humains, les services que la nature nous rend, comme si vraiment c'était elle était là comme pour nous rendre des services. L'idée, c'est en effet, c'est ce qu'on fait. Et l'idée dans le cas de la forêt, c'est que ça permet aussi de rester sur cette valeur-là, de faire un peu d'étudier des arbitrages, en fait. Hein, c'est ça, in fine, l'objectif. Donc, par exemple, on peut se poser les questions, est-ce que on a envie de couper toute la forêt pour la vendre ? Donc, je suis caricaturale, bien sûr. Qu'est-ce que ça nous coûte ? Qu'est-ce que ça nous rapporte ? Ce que ça nous rapporte, c'est bien instrumental pour l'homme, quoi. C'est-à-dire, c'est le produit de la vente de ce bois pour faire quelque chose. Et est-ce que ça nous coûte ? Ce que ça nous coûte, c'est le fait que on détruit le puits de carbone, on détruit de la biodiversité qui pourra nous être utile, on perturbe la régulation le fait que ça retient l'eau et puis que ça dépollue, donc tout un tas de choses qui ont une valeur pour nous, et quelle est la valeur à mettre en regard de la valeur qui serait créée par sa destruction, en quelque sorte. Donc c'est évidemment caricatural, c'est pas ça les arbitrages qu'on regarde, mais ça peut être, est-ce qu'il vaut mieux couper un peu plus de bois, augmenter les récoltes, parce que comme ça, le bois, on va pouvoir l'utiliser pour remplacer des matériaux qui sont très nocifs pour l'environnement. Et dans ce cas-là, on voit bien, on dérange la forêt, on baisse un peu le puits de carbone, mais d'un autre côté, on remplace des matériaux qui sont nocifs, ou alors est-ce qu'au contraire il faut la garder le plus possible en l'état, ou alors est-ce qu'il faut couper du bois pour se chauffer, sachant que le bois énergie, bah, comme le bois repousse, c'est quand même un peu mieux que d'utiliser du fioul ou du gaz naturel, même si le bois quand vous le brûlez ça émet quand même du CO2, mais sachant que bah, ça détruit le puits de carbone in situ, etc. Donc c'est ces arbitrages là qui sont aidés par l'exercice. Enfin, en tout cas, c'était un peu l'objectif.
6: Mais ce qui est intéressant, et je suis très contente que vous mentionniez ces exemples, Fanny Henriet, c'est que la note part aussi d'une question aussi de dépenses publiques. Enfin, il y a aussi cette question-là. Il y a comme une grosse réflexion dans cette note sur la façon dont on pouvait financer ou subventionner le plan de renouvellement forestier aussi, avec cette idée que voilà, il y avait quand même une grosse matière à polémique sur ce sujet-là. C'est notamment Sylvain Angerand, le coordinateur des campagnes de Canopée, qui avait dit que le plan de renouvellement permettait de raser une parcelle sur laquelle il y a seulement 20% des arbres qui flanchent ou des peuplements considérés comme pauvres, c'est-à-dire sans grande valeur économique. En quoi est-ce de l'adaptation au changement climatique? Et effectivement, on s'était rendu compte que voilà, financer les coupes rases pour pouvoir permettre de replanter ensuite, c'était pas forcément la meilleure idée. Qu'est-ce qui s'est passé à ce moment-là? Est-ce qu'on s'est dit, bon bah voilà, c'est la bonne idée parce que c'est de toute façon toutes les données dont on dispose, donc ça devrait marcher. Et c'est quand même un peu curieux de se dire qu'on a pris une décision sur ce fondement-là, non, Fanny Henriet?
3: Ben en effet, je pense que c'était, et qu'on s'en est rendu compte par la suite, que c'était une mauvaise idée parce que, pour plusieurs raisons, hein, parce qu'il y a, ben, on détruisait la biodiversité, c'était pas terrible pour le puits de carbone, et en fait, les replantations, elles n'étaient pas forcément bénéfiques. Et en fait, pendant longtemps, on a considéré finalement que couper un arbre, du point de vue du climat, c'était plus ou moins neutre puisqu'il repoussait. Et en fait, on a un peu oublié derrière tout ça, toute la dynamique, un arbre, ça repousse pas forcément aussi bien à l'ombre qu'au soleil. Si vous avez tout rasé, ben c'est plus compliqué.
6: Il y a le contexte du réchauffement
3: dans tous les cas à pousser et qu'il y a des dommages qui sont qui arrivent entre le moment, enfin que la tonne de CO2 qui est émise quand vous coupez l'arbre et que vous le brûlez, et ben elle va pas tout de suite être recapturée par le nouvel arbre. Et pendant ce temps-là, elle aura le temps de faire des dégâts en quelque sorte et de participer au réchauffement climatique.
6: Et du reste, je précise que le 15 juillet dernier, le Conseil d'État a annulé le décret de mai 2025 qui établissait ce fameux dispositif d'aide publique pour les opérations de renouvellement des massifs. Alors c'est pas tant sur la base de ces questions-là que l'idée d'un de vice de procédure puisqu'il n'y avait pas eu de consultation publique, mais tout de même ça a été retoqué. On continue de discuter de ce que cela veut dire que d'être économiste de l'environnement, ou en tout cas de se préoccuper d'environnement lorsque on touche aussi à l'économie en 2026 et notamment face au dérèglement climatique, dans Entendez-vous l'écho sur France Culture.
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6: Et nous sommes toujours en compagnie des directrices de recherche en économie au CNRS, Lauriane Mouisset et Fanny Henriet. Lauriane Mouisset, je voulais continuer sur cet exemple de la forêt, parce qu'en fait, quand on se penche sur l'histoire de la pensée économique, on se rend compte qu'il a beaucoup infusé aussi la pensée économique. Au milieu du 19e siècle, un homme né en 1922 et mort en 1876, ingénieur forestier de son état, a proposé justement une méthode d'évaluation de la valeur de la forêt, et c'est ainsi que Martin Faustmann, parce que c'est son nom, a acquis depuis le titre de père de l'économie forestière. Qu'est-ce qu'il a proposé de façon très concrète, Lauriane Mouisset?
9: Alors, concrètement, il a intégré la valeur du sol dans la réflexion. Donc, ce n'était pas juste les arbres qu'on va couper, pour différentes raisons, mais c'est aussi la valeur du sol, et de cette manière-là, ça a permis d'intégrer les rotations futures. En fait, si on a un sol qui est dégradé, on n'a pas de rotation future. Enfin, on a potentiellement moins de rotation à l'avenir. Et donc, en gros, c'est ce qu'il a fait, c'est qu'il a permis il a révolutionné la manière dont on valorisait le stock forestier au-delà du stock d'arbres, en considérant un peu le système complet et complexe entre les arbres et le sol sur lesquels ils s'ancrent.
6: Ce qui nous amène à une autre question, parce qu'on a beaucoup parlé d'indicateurs finalement que nous donnent notamment les comptes nationaux, ou en tout cas les données qui nous sont ainsi proposées. Une fois qu'on a les données, une fois qu'on arrive plus ou moins mettre un prix aussi sur les choses. On n'a pas eu le temps de parler du coût social du carbone, mais il faudra en parler. Lauriane Mousset, l'idée, c'est de se saisir de toutes ces données puis de les intégrer dans des modèles. C'est une grande prérogative des économistes que de construire des modèles, souvent de façon informatisée, en tout cas, je leur souhaite. Qu'est-ce que c'est que la modélisation bioéconomique dont vous êtes particulièrement saisie?
9: Alors, les modèles bioéconomiques, c'est un type de modèle. Tous les économistes ne font pas ce type de modèle. Les modèles bioéconomiques, c'est un type de modèle qui a l'originalité de représenter les processus avant de représenter les valeurs. Donc, c'est d'abord un modèle qui représente les processus. Alors, quels processus? Les processus biophysiques qui vont se placer à l'interface entre les agents économiques, la société, et les écosystèmes sur la question qui nous intéresse. Donc, par exemple, sur les forêts ou sur la pêche, parce que le modèle bioéconomique historique le plus connu, c'est un modèle de pêcherie. Mais bon, maintenant, ça a été développé à plein d'autres questions. Et évidemment, une fois qu'on a représenté ces processus biophysiques, qu'est-ce qu'on fait? Eh bien, on peut suivre la coévolution entre les décisions des agents économiques et les écosystèmes. Et une fois qu'on a cette coévolution, on peut la juger, l'évaluer en fonction d'un système de valeurs, en fonction d'un système de prix, en fait. Mais ce qui est intéressant dans ces modèles bioéconomiques, c'est justement cette dissociation entre la modélisation des processus causaux, en fait, et le moment où on va évaluer. Pourquoi c'est intéressant? Parce que, déjà, de fait, le lien que l'on a avec les écosystèmes, c'est pas un prix. Enfin, je veux dire, le lien que j'ai avec un arbre, avec un poisson, c'est pas un prix. C'est, de fait, un processus causal. Donc, de ce point de vue-là, c'est juste plus proche de la réalité. Mais surtout, ça permet de dissocier les deux éléments, et c'est important aujourd'hui sur cette question, parce qu'on voit bien, et on l'a vu avec cette émission, que la question de la valeur de la biodiversité ou de l'environnement, enfin voilà, c'est quelque chose qui est énormément débattu. Et donc, c'est intéressant de pouvoir tester différents systèmes de valeurs sur une même coévolution et regarder quelles vont être les conséquences, est-ce qu'il va y avoir des décisions différentes.
6: J'ai parlé de notre ingénieur forestier allemand qui pose un peu les bases de ces réflexions-là aussi, à sa manière et avec son prisme. Les choses ont beaucoup évolué. C'est par hasard, hein, je pense qu'il réfléchit au milieu du 19e siècle. C'est aussi un moment où toute une pensée des limites émerge. On pense évidemment à William Stanley Jevons, qui écrit en 1865 The Coal Question, qui pose la question des limites. Et progressivement, finalement, le lien entre économie et environnement se resserre. Il y a des prises de conscience aussi. En 1972, là, je fais un énorme bond dans le temps, le MIT publie le rapport Meadows sur les limites de la croissance, qui s'appuie, hein, sur la

0: répondre Maryse Burgot, Dominique Marotel.
1: Un rapport commandé par Tony Blair et son ministre de l'économie pour tenter d'alerter la planète du business. Le message est clair. Si le monde des affaires ne s'engage pas dans la lutte contre les émissions de dioxyde de carbone, notre système économique va tout simplement couler. Des arguments qui s'adressent plus particulièrement aux gros pollueurs, la Chine, l'Inde et les États-Unis.
2: En faisant publier ce rapport lourd et inédit, le gouvernement britannique entend prendre la tête d'une sorte de croisade mondiale contre le réchauffement de la planète, non seulement pour sauver l'environnement, mais aussi et surtout peut-être pour éviter un dérèglement de nos économies mondiales.
3: Ce fameux rapport, c'est le rapport Stern, qui paraît donc en décembre 2006. Fanny Henrier, que s'est-il passé à ce moment-là? Est-ce qu'il y a eu un avant et un après le rapport Stern? On s'est rendu compte que oui, l'économie avait bien quelque chose à voir avec l'environnement.
4: Oui, alors je pense qu'il y avait déjà des économistes de l'environnement, des économistes qui travaillaient sur l'environnement. Et je pense que tous les gens qui travaillaient sur l'environnement se rendaient bien compte aussi que ça allait avoir des gros impacts sur l'économie, et que l'économie était un peu la source du problème d'une certaine manière. Mais ce que ça change, c'est que ça sort un peu des cercles très spécialisés, et que là, en fait, on se retrouve avec un économiste qui n'est pas un économiste de l'environnement, d'ailleurs. Et c'est une commande du ministère des Finances, donc c'est pas le ministère de l'Environnement. Et puis donc, voilà, ça sort un peu des cercles habituels pour devenir une question qui concerne un peu toute l'économie, quoi.
3: Il y a donc,
4: et les institutions.
3: Et il y a quasiment 20 ans, tout pile à quelques mois près, des rapports depuis, il y en a eu un certain nombre aussi, celui de l'économiste britannique Partha Dasgupta, que vous citez d'ailleurs dans cette note du CAE, hein, qui en tout cas engage à ce qu'il y ait de meilleures prises en compte, de meilleures évaluations aussi de ces fameux services rendus. Force est de se demander aujourd'hui si les rapports ont le même impact, et pour le comprendre, il nous faut écouter ceci.

0: Florine Mouisset, qu'est-ce qu'on est en train d'entendre en ce moment même?
1: Alors, on est en train d'entendre le chant d'un mâle qui appelle sa femelle. Donc, c'est un petit oiseau noir avec des plumes jaunes, très beau, endémique d'une île d'Hawaï. Et en fait, il chante et c'est le dernier mâle. Donc, en fait, il appelle une femelle pour pouvoir se reproduire. Et évidemment, la femelle ne viendra pas parce que c'est le dernier spécimen de son espèce. Et c'est effectivement, donc c'est un chant qui est disponible hein, sur YouTube. Et cet oiseau a disparu donc en 1987. Et il est donc intégré dans le cadre d'un projet qui s'appelle Ton Extinction.
0: C'est ça, ce que j'allais dire, il est disponible sur YouTube, mais il est aussi disponible via cette plateforme-là que vous avez mise en place. Je posais la question des impacts, des rapports. Aujourd'hui, est-ce qu'il y a différentes façons de sensibiliser sur ce site-là? Vous pouvez, je le dis très brièvement, vous pouvez donner votre année de naissance ou n'importe quelle année du reste, et ensuite vous pouvez apercevoir les espèces qui ont disparu cette année-là. Et dans le cas de ce petit oiseau, c'était 1987 donc, et vous proposez trois pistes d'explication, finalement la piste économique, la piste philosophique et puis le regard écologique, on va dire, Lauriane Mouisset. Est-ce que c'est une façon de continuer à sensibiliser? Ce qui me fait aussi demander, est-ce que être chercheuse en ce qui concerne les questions environnementales, c'est aussi pousser plus loin la question de la sensibilisation?
1: Alors, concernant la question de la sensibilisation, chaque chercheur a son rapport à la question. Moi, effectivement, j'aime beaucoup participer à cet effort de sensibilisation, d'autant que sur la crise de la biodiversité, tout se joue sur ça pour qu'on puisse envisager une transition écologique. Et donc, dans ce projet, ce qui m'a tenu à cœur, c'est de montrer que la question de la crise de la biodiversité, c'est pas une question monodisciplinaire et qu'il faut croiser les regards pour vraiment bien comprendre quels vont être les enjeux. Et je m'intéresse effectivement à la question économique, écologique et philosophique. Et donc dans le cas de ce petit oiseau, je parle par exemple d'un point de vue économique des millions qui ont été dépensés dans un programme de conservation en vain, puisqu'effectivement l'espèce a disparu. D'un point de vue écologique, je m'intéresse au fait que c'était un pollinisateur particulièrement spécialisé, puisqu'il avait un bec particulier qui pouvait aller dans certaines fleurs. Et que donc, s'il n'y a plus cet oiseau, eh bien, on perd ce service de pollinisation qui va mettre en péril certaines fleurs. Et puis, d'un point de vue philosophique,

0: nous interroger sur la question de la solitude. Qu'est-ce que écouter ce chant, est-ce que c'est un hommage ou est-ce que c'est du voyeurisme? C'est la question qu'on peut se poser.
1: Et c'est la question que nous nous sommes posées dans Entendez-vous l'écho. Merci beaucoup à toutes les deux, Lauriane Mousset et Fanny Henrier, d'avoir été présentes aujourd'hui. Et tout de suite, place à un nouveau format dans Entendez-vous l'écho, où l'on s'intéresse à ce qui se passe sur le terrain, dans un lieu précis qui raconte les mécaniques de l'économie. Aujourd'hui, plongée dans les enseignes low cost et ce qu'elles font au travail, c'est le terrain de la sociologue Cyrine Gard. Encore un grand merci à toutes les deux.
0: Merci.
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1: Journal de terrain, entrepôt numéro 1. Samedi bondé, Pablo a brutalement quitté le rayon pour se réfugier en salle de pause. Il me raconte, j'étais entouré de clients, je répondais. Il y a un client qui s'est énervé, j'essayais de le calmer, mais il y avait aussi des autres. Et le cadre de loin, il me faisait signe de venir, mais je n'y arrivais pas. Ce journal de terrain, c'est celui de la sociologue Cyrine Gard, qui pendant plusieurs semaines a enquêté au cœur d'enseignes de grande distribution dites low cost, c'est-à-dire bas coût, et qui sont aujourd'hui omniprésentes dans le paysage français. 351 os, 236 normales, 900 actions, 76% des Françaises et des Français auraient acheté chez Lidl, Aldi ou Netto au cours de l'année 2026. La motivation principale, c'est celle du prix, bien sûr, et c'est celle qui a contribué à faire naître un modèle économique en soi dans les années 2010, celui du low cost. Cela fait longtemps que les économistes en parlent d'un point de vue théorique, mais comment cela se passe-t-il sur le terrain? La grève actuellement en cours chez Frensby, compagnie aérienne de long courrier à bas coût, dont on a appris vendredi qu'elle allait être reconduite jusqu'au 6 septembre et qui alerte sur les rythmes de travail intenables. La grève aussi chez EasyJet, qui a marqué le mois d'août, la grève encore le 26 juin, des employés de Brico Dépôt, la grève toujours chez Action samedi dernier. Autant de mobilisations qui indiquent que le low cost a bel et bien un coût, celui du travail. La chercheuse Cyrine Gard s'est donc rendue sur le terrain. Elle est notre invitée du jour. Cyrine Gard, bonjour.
3: Bonjour.
1: Vous êtes sociologue, postdoctorante au LABEX Structuration des mondes sociaux de l'Université de Toulouse et actuellement membre associé au Centre d'études de l'emploi et du travail du CNAM et au CSO à Sciences Po. En 2022, vous aviez publié, et nous vous avions reçu à cette occasion, Essentiel et invisible, point d'interrogation, classe populaire au travail en temps de pandémie aux éditions du Croquant. Il y a quelques jours, votre nouvel ouvrage, Le low cost contre le travail, enquête sur les enseignes à bas coût, a paru chez Raison d'agir, un ouvrage qui est à la fois une réflexion d'ordre économique sur le modèle du low cost, mais qui est aussi le fruit d'une enquête sociologique. Où vous êtes-vous rendu pour comprendre ce modèle, Cyrine Gard?
3: Je me suis rendue de prime abord dans les enseignes d'alimentation low cost, à commencer par Lidl, qui m'a occupée dans un premier temps de mes recherches. Ensuite, je me suis rendue pour ma thèse chez Bricostock, donc une enseigne de bricolage low cost que j'anonymise pour des raisons de confidentialité, où j'ai passé beaucoup de temps, 7 mois en totalité. On pourra peut-être reparler des enjeux de méthode dans ce type d'enquête. Et puis j'ai complété parce que je souhaitais dans ce livre avoir une vision la plus transversale possible de ce modèle économique. J'ai donc effectué des entretiens avec des salariés de chez Action, qui est donc une grande chaîne d'articles de bazar. Et j'ai complété avec les travaux de mes collègues Jean Vandevatine et Bruno Bourin sur les luttes chez Ryanair.
1: Venons-en justement à cette question de méthode, parce que c'est important et ça nous permet aussi de comprendre quelle était votre approche. Est-ce que les salariés que vous avez pu interroger savaient qui vous étiez? Comment vous êtes-vous infiltré, peut-être un grand mot, mais en tout cas, comment vous êtes-vous présenté dans ces milieux-là?
3: Tout à fait. Alors, ce sont des milieux très difficiles à intégrer. La sociologie du travail a cette problématique que quand nous enquêtons sur des entreprises, nous sommes de plus en plus confrontés à des obstacles. Bien des entreprises ne souhaitent pas que des regards extérieurs viennent enquêter sur ce qui se produit. Il y a même des lois, en fait, qui les protègent. Donc moi, je vais opter pour la méthode de l'enquête ethnographique. Je ne suis pas la seule à le faire, mais c'est une méthode qui permet à la fois d'allier une présence de longue durée sur le terrain, la découverte d'un milieu d'interconnaissance, donc s'intégrer dans un groupe social, et puis ce qu'on appelle l'auto-analyse. On va utiliser notre présence sur le terrain comme un moteur de découverte, voir ce que notre présence produit sur le milieu choisi. J'ai procédé incognito, comme on dit. On parle aussi d'observation à couvert. C'est une très vieille méthode aussi de la sociologie. Moi, je peux la dater de la première école de Chicago, où déjà on disait que qu'il y avait un intérêt scientifique à aller observer des milieux sans dire qu'on est chercheuse, qu'on est chercheur, pour avoir des réactions qui soient les plus authentiques possibles, entre guillemets, même si bon, on peut tout à fait discuter de ça. Moi, ma raison, elle était surtout pratique. Hein. C'était que je ne pouvais pas rentrer sur ce terrain en disant véritablement qui j'étais. Mais j'ai quand même dit que j'étais étudiante,
0: c'est ça,
3: qui n'était pas faux. Hein.
0: À l'époque, étant thésarde, donc étudiante. Ce qui a permis peut-être aux personnes que vous avez interrogées de savoir aussi qu'il y avait une forme de rapport, en tout cas, qui allait être rendu en Suisse, donc que leur parole n'était pas donnée sous forme de confidence, finalement.
3: Tout à fait. On a bien veillé à ce que chacun, chacune soit au courant qu'il y avait un enregistrement de leurs propos et que ces propos pouvaient être réutilisés dans le cadre d'un rapport de stage, en l'occurrence, c'est ce que je disais. Et c'est devenu une thèse, puis un livre.
0: Alors, sur une garde, une question se pose, finalement, qui est pourquoi le low cost ? C'est ce que je disais, le modèle est assez ancien. On parlait du discount ou du hard discount dans les années 90. On a un peu l'impression que c'est devenu un modèle en soi, en tout cas vendu, marketé aussi peut-être comme tel avec ce modèle du low cost dans les années, fin des années 2000, début 2010. Est-ce qu'aujourd'hui, on est en 2026, est-ce qu'est venu le temps de la recherche qui se pose des questions des effets de ce low cost sur les vies humaines ? Est-ce qu'on est arrivé à cette étape-là finalement qui pourrait potentiellement être aussi une étape peut-être de désillusion par rapport à ce qu'on nous avait vendu de ce modèle économique-là ?
3: Ce qui, moi, m'a interpellée et menée à cet objet d'enquête, effectivement, c'est la popularité regagnée, mais aussi sans cesse renouvelée de ces modèles bas coût, prix bas. Enfin, en tout cas, c'est la caractéristique principale qu'on affiche hein, pour parler de ces modèles. Ce sont les prix bas qu'ils offrent à la population. Et finalement, ce modèle, j'ai tendance à dire qu'il a un avenir radieux parce que les crises économiques et les crises de pouvoir d'achat qui le nourrissent n'ont de cesse de se renouveler ces dernières années. Exactement. Il y a eu un engouement certain qui, moi, m'a interpellée dans la décennie 2010, parce qu'effectivement, il y avait des médias qui mettaient en avant les bienfaits de ce modèle pour les consommateurs. Il y a eu un rapport gouvernemental remis au gouvernement de l'époque qui s'appelle « Le low cost, un levier pour le pouvoir d'achat ». Donc, c'est vraiment un modèle qui se présente comme un bienfaiteur hein, de la consommation, qui va être un remède pour le pouvoir d'achat. Et ce que j'essaie de penser dans ce livre et dans mon analyse, c'est que, attention, c'est aussi un modèle qui contribue à transformer le travail, à l'intensifier, à le précariser, à le dégrader et à la fin, évidemment, au-delà des souffrances que ça peut engendrer, ça a un coût pour la société.
0: Et ça allait être ma question justement parce qu'on pourrait se dire que ça fait longtemps, j'oserais même dire jusqu'à Marx, qu'on sait que finalement, travailler ou en tout cas tenter de réduire les coûts dont celui du travail est un facteur de productivité, est aussi une stratégie en soi du capitalisme de façon générale. Est-ce qu'il y a une spécificité du low cost ? Est-ce que cette spécificité est celle d'en avoir conscience, en fait, de miser là-dessus pour construire un modèle économique.
3: Oui, il est bien certain qu'il y a une théorisation avancée dans le low cost de ces stratégies de réduction des coûts qui sont de très anciennes recettes du capitalisme. C'est tout à fait vrai. Moi, ce que je trouve intéressant avec ce modèle économique, c'est qu'on voit à quel point cette recette se réactualise dans des modèles différents, qui ont des noms différents, comme si le néolibéralisme, finalement, trouvait toujours le moyen de se perpétuer en se trouvant de nouvelles raisons d'être. Ici, permettre à une partie de la population d'accéder à la consommation, alors même que, et c'est un faux paradoxe, alors même que ce sont souvent ces mêmes politiques néolibérales qui fragilisent les populations et font produire des inégalités.
0: Alors vous le dites et vous l'expliquez, vous le racontez très bien aussi dans votre ouvrage, il y a différents mécanismes finalement qui font qu'on arrive, que celles et ceux qui ont conçu ce modèle-là parviennent aussi à bouger cette variable, parce que c'est considéré comme tel du travail, il y a la question de la polyvalence, il y a la question également de la façon dont on gère les contrats dans l'absolu, cet idéal du CDI qui est brandi aussi dans un secteur où il y a beaucoup d'intérim, et puis il y a évidemment, et ça je trouve que c'est assez frappant dans votre ouvrage, la prédominance des chiffres, qui sont partout, vous le dites, hein, c'est vraiment nombreux, variés et contraignants les chiffres entre la vie ordinaire des magasins, et moi ça m'intéresse particulièrement parce qu'on parle beaucoup de concepts dans cette émission, dans Entendez-vous l'écho, et notamment c'est les productions. Et là, vous montrez que la productivité, on arrive à la définir et à la mesurer quasiment en temps réel. Comment ça se passe sur le terrain, Syringard ?
3: Il y a plusieurs manières de définir la productivité, mais je dirais que la productivité, dans le low cost, elle est souvent considérée comme étant fonction de la quantité de travail. Et il y a une forme de ratio comme ça qui, en plus, a la particularité d'être présentée aux salariés chaque jour en brief chez Lidl. Vous avez un espèce de chiffre assez énigmatique hein, pour les salariés qui est affiché sur un tableau blanc. Et on leur dit, voilà donc l'objectif que nous allons devoir remplir aujourd'hui. Et cet objectif est fondamentalement calculée ou repose fondamentalement sur les heures de travail, d'où cette pression sur les effectifs, autre caractéristique importante hein, du low cost qui est voilà, de maintenir les effectifs au plus bas, faire le mieux possible avec le moins possible de ressources. Ça c'est intéressant parce qu'on va avoir cette productivité qui va se décliner. Productivité pour les caissières, ça va être le nombre d'articles passés à la minute. Chez Action, on a le nombre de colis mis en rayon, alors, je ne sais plus si c'est à la minute ou à l'heure. On a vraiment, je trouve, une mise en chiffres très poussée en fait, hein, du travail, de l'activité économique des magasins qui voilà, vont jusqu'à coloniser non seulement, enfin, c'est tous les échelons hiérarchiques qui sont concernés, y compris les salariés du bas de l'échelle.
4: Et ce qui interroge aussi la force du collectif qu'on peut former à l'intérieur de ces enseignes-là. Il y a une question que je voulais vous poser également sur la polyvalence et plus spécifiquement peut-être dans les enseignes de bricolage sur lesquelles vous avez passé peut-être un peu plus de temps. On pourrait presque se dire qu'il n'y a pas vraiment, si on se met voilà, dans une forme de logique économique, qu'il n'y a pas vraiment de logique parce qu'on force des gens qui n'ont pas forcément envie d'être au contact avec la clientèle à le faire quand même ou des gens voilà, qui ne sont pas à l'aise à être là ou des gens qui ont beaucoup de compétences dans d'autres domaines à les oublier. On pourrait se dire tout ça n'est pas forcément synonyme d'efficacité. Pourquoi le low cost en a fait un des piliers de son modèle économique ?
3: Alors, parfois, les logiques capitalistes ne sont pas très logiques. Enfin, peut-être que cette logique low cost, elle se comprend à court terme, mais à long terme, elle coûte très cher à la société. On use des salariés, il y a énormément de turnover, ce qui n'est pas tout à fait favorable, comme vous le dites, hein, à l'efficacité dans les organisations. Maintenant, je pense que c'est quand même des formats qui fonctionnent, qui rencontrent le succès économique quand tant d'entreprises sont plutôt dans l'amorosité. Et je pense que cela incite hein, les dirigeants de ces entreprises à continuer sur la même lancée, on ne change pas une équipe qui gagne d'une certaine manière, et puis on est vraiment avec des salariés qui sont quand même au pied du mur hein, de l'emploi, donc qu'ils l'aiment ou qu'ils n'aiment pas, finalement ça n'a pas beaucoup d'importance hein, pour les managers, ce qui compte c'est qu'ils soient efficaces, productifs, performants et ils le font, hein, parce que ça engage aussi leur fierté professionnelle.
4: C'est ce que j'allais vous dire, ça c'est extrêmement important dans votre ouvrage, et cette idée de se réapproprier aussi les injonctions qui viennent du haut, que ce soit par fierté, par amour du travail bien fait aussi tout simplement, et ça en fait cette réappropriation-là est exploité dans ces enseignes-là, Cyrine Garde.
3: Oui, parce que on est sur des salariés qui sont majoritairement issus des classes populaires, qui ont des parcours socio-professionnels heurtés, des scolarités difficiles, dévalorisées, et qui sont en quête en fait hein, de légitimité et de fierté par le travail dans une société qui stigmatise beaucoup l'inactivité, le chômage, la dépendance à l'état social. Donc finalement, les exigences productives du low cost rencontrent ces salariés qui sont voilà en quête de respectabilité et qui vont très fortement s'engager hein, dans le travail pour prouver leurs valeurs sociales et professionnelles.
4: Merci infiniment, Cyrine Garde. Nous n'avons évidemment pas eu le temps d'aborder tout ce qu'il y a dans cet ouvrage extrêmement riche, et notamment les solutions qu'on peut apporter à cela sans pour autant stigmatiser les consommateurs ou les consommatrices, qui est un point extrêmement important. Je vous rappelle donc le titre de votre ouvrage, Low Cost contre le travail, qui est apparu le 21 août dernier aux éditions Raison d'agir. Cette émission est à retrouver sur le site de France Culture, à la page d'Entendez-vous l'écho, où vous retrouverez toutes les références que nous avons pu évoquer avec nos trois invités aujourd'hui, et également en podcast sur l'application Radio France. Un grand merci à Maïalène Destiocouré qui a préparé cette émission et à Camille Mathy qui l'a réalisée. Aujourd'hui, c'était Nicolas Bonnet à la technique. Un grand merci à lui.
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4: 15h sur France Culture, c'est le grand retour de Marie Richeux et du Book Club. Bonjour Marie.
7: Bonjour Ayatollah.
4: Comment avez-vous décidé d'entamer la rentrée et non pas ce passage d'antenne?
7: On a décidé collectivement, parce que c'est très collectif, les décisions au Book Club de France Culture, de commencer avec un texte qu'on a adoré, de Lucie Rico, qui s'appelle « Mais que fait ce sens sur le pull de Jennifer ?» paru aux éditions POL.
4: Une question à laquelle on a envie d'avoir la réponse.
7: Eh bien, vous ne l'aurez peut-être pas tout à fait.
4: Super.
7: Bonne à la semaine prochaine, merci.

0: Bonjour le Book Club et bonjour l'Hystérico. J'avais déjà été alpaguée par le loufoque chant du poulet sauvage, emportée par le fantasque GPS. Et là, je pensais lire un thriller psychologique autour de l'amnésie. Et puis, j'ai adoré découvrir un roman encore plus singulier, drôle et inquiétant que les précédents.
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2: On va vivre à l'intérieur d'une phrase aujourd'hui dans votre book club et l'on va tout faire pour lui trouver un point final avant qu'elle ne nous asphyxie. C'est la quête de la narratrice du dernier roman de Lucie Rico, finir une phrase, une mission rendue d'autant plus compliquée qu'un beau matin de rédaction rébarbative, le point conclusif disparaît de son clavier d'ordinateur. Soudain, plus rien n'a de fin. Il lui faut d'urgence mettre un point pour faire le point. Lucie Rico est donc la première invitée de cette nouvelle saison du book club pour un texte qui ne se contente pas d'être joueur. Tectonique des souvenirs, traumas sexuels, amour, retour et Perpignan. Elle rembobine la cassette de l'enfance en prenant le langage comme symptôme, replante les décors et avance pas à pas, non vers une réponse qui boucherait tous les trous de mémoire, mais vers un horizon lui permettant d'inventer, loin des versions figées par la famille, des phrases nouvelles. On est ensemble pour une heure, absolument ravie de vous retrouver. Bienvenue à toutes et à tous dans le Book Club. Bonjour Lucie Rico.
3: Bonjour.
2: Mais que fait ce sang sur le pull de Jennifer? C'est le titre de ce nouveau livre paru aux éditions POL. Bienvenue dans le Book Club de France Culture.
3: Merci beaucoup.
2: On est ravis de commencer cette nouvelle saison du Book Club avec vous et avec ce texte qui nous a beaucoup marqué et qui a marqué le jury du prix littéraire du Monde et le jury du prix Blue Jean-Marc Roberts. On espère en attendant plein d'autres jurys. On va parler de ce texte dans un instant, mais on commence ici toujours par ce qu'on appelle un questionnaire lecture. On imagine qu'on peut faire connaissance avec nos invités en parlant de leur rapport au texte et à la lecture. Je l'ai dit dans mon introduction, il est beaucoup question des fins, de la manière dont on peut ou non mettre fin à des choses dans votre livre. Est-ce que vous êtes sensible à ça en tant que lectrice, la manière dont les livres se terminent?
3: Extrêmement, je suis très sensible au suspense, aux livres qui nous amènent vers leur fin, qui essayent de réfléchir à ça. Et j'ai notamment un petit faible pour ce qu'on appelle les twists, les retournements de situations finaux, qui permettent que le livre vive encore en nous. C'est quelque chose que j'aime quand le livre ne se referme pas tout à fait à sa dernière page, mais continue de nous questionner. Et je crois que la fin, c'est un outil essentiel pour ça.
2: Moi, je fais partie des gens qui ne se souviennent pas très bien des textes que je lis. Là, je m'en souviens bien, parce que c'est mon travail, mais je veux dire, dans la vie, j'en oublie beaucoup. Mais je me souviens assez bien des fins. Est-ce que c'est votre cas ?
3: Tout à fait. J'ai le même. J'ai aussi des petites. J'ai des choses avec ma mémoire qui font que je me souviens pas très bien des livres, mais la fin, oui. À part les romans policiers que je peux relire à l'infini, là, j'ai.
2: Sans connaître la fin, voilà.
3: Tout à fait. Agatha Christie, je l'ai relu cet été et je me souvenais absolument pas de toutes les fins de ces livres, et c'est très pratique.
2: Parce que vous pouvez revivre le plaisir de d'élucider l'affaire criminelle, par exemple.
3: Tout à fait, et de deviner à nouveau qui est le meurtrier. Ça, j'aime bien.
2: Est-ce que vous avez souvenir comme ça de fin de livre qui vous aurait marqué ?
3: Énormément. Bon, là, je viens de parler d'Agatha Christie et je crois que la première fin qui m'a énormément marquée, j'étais toute petite, c'était le meurtre de Roger Ackroyd. Alors, je ne sais pas si je peux raconter la fin déjà.
2: Bon, allez-y, les gens vont l'oublier.
3: J'espère. En fait, c'est un très beau livre parce qu'on cherche avec elle, dans le roman policier, qui a pu commettre un crime. Et on se rend compte à la fin que c'est le narrateur, la personne qui nous raconte l'histoire, qui l'a commis. Et c'est la dernière personne qu'on peut soupçonner, la personne qui nous raconte l'histoire. Et c'est ça que je trouve très beau, comment le livre se retourne complètement sur lui-même. Il nous interroge aussi sur quelle foi on peut porter aux histoires, selon qui nous les raconte. Il y a aussi la vie mode d'emploi de Pérec, qui d'une autre manière pose un peu la même question de à quoi a servi toute la quête du roman et qui nous amène à revoir tout le livre.
2: Pour quelle raison ? Vous pouvez un petit peu expliquer ça ?
3: Parce que la quête du narrateur dans laquelle on était complètement plongé s'avère la dernière pièce du puzzle qui rassemble dans tout le livre, qui est un puzzle immense de toutes ces vies, ne correspond pas tout à fait. C'est-à-dire qu'au lieu de, je crois, au lieu d'un X, c'est un Y, parce que ce sont des lettres qui manquent et donc qui déstabilisent toute son entreprise. On se rend compte que tout ça n'a mené pas exactement à ce qu'il aurait dû.
2: Là, on vous entend citer Lucie Rico, Agatha Christie, Georges Perec, ce sont d'ailleurs des auteurs qui sont presque cités, enfin Perec l'est dans votre roman. Est-ce que ça désigne une bonne première constellation de votre bibliothèque, de vous en tant que lectrice ?
3: Je crois. En tout cas, ça fait partie de ma bibliothèque, mais qui est très large et qui est très différente selon qui m'inspire et qui je lis aussi. Je sais que Bolaño, par exemple, est un auteur qui m'a énormément inspirée, mais d'une manière trouble, parce qu'il écrit des livres qui sont très différents des miens.
2: Roberto Bolaño,
3: que je rencontre juste avant de commencer à écrire. Donc je pense que ça a été un déclencheur dans mon écriture. C'est le Troisième Reich, qui est un livre fabuleux que j'ai rencontré en premier. Et j'ai écrit mon premier livre 3 mois après. Donc ça a été un vrai déclencheur, je crois, dans mon écriture. Parce qu'il donne une liberté aussi de ton, le fait, et aussi son rapport aux fins, et au fait qu'il y ait plein de narrateurs différents. Il commence des histoires, il les finit pas, il les finit d'une autre manière. Toute cette liberté-là, je crois que ça m'a aussi permis d'écrire.
2: Donc on parle beaucoup de fin, mais peut-être on peut parler aussi de la manière dont les choses commencent. Est-ce que vous vous souvenez avoir appris à lire ? Est-ce que vous vous souvenez de la trace que ça a éventuellement laissé en vous, M. Rico ?
3: Je me souviens que de mes premiers bonheurs de lecture, et c'était très tôt, et c'était par des bandes dessinées. Je dévorais des bandes dessinées, les Black Sad par exemple, ça je m'en souviens très bien, ou des livres fantastiques comme Les Royaumes du Nord. Les Royaumes du Nord ont été une vraie découverte de vie.
2: C'était chez vous ?
3: Je les ai trouvés. Alors, les BD, oui, parce que mon père est un collectionneur de BD très fervent. Les Royaumes du Nord, je crois que je l'avais emprunté à la bibliothèque de mon collège en 6e. Et c'est un livre qui m'avait complètement prise. Et je suis même tombée amoureuse d'un garçon parce qu'il me disait que c'était son livre préféré aussi.
2: Bonne ou mauvaise idée ?
3: Bonne idée.
2: Ouais, bonne idée en l'occurrence.
3: Par des lectures, je crois souvent.
2: Hein. C'est vrai ?
3: Ouais.
2: Souvent lire la même chose, ça augure de potentielles bonnes histoires d'amour.
3: Je crois qu'en tout cas, ça crée des liens qui sont faits à la fois de fiction et à la fois d'imaginaire commun. Donc je dirais bonne idée.
2: Vous lisiez volontiers, enfant et adolescente ?
3: Oui, et je lisais énormément, beaucoup plus que... Enfin, en même temps, je regardais aussi beaucoup la télé. Donc oui, j'étais très fervente. J'aime la fiction, en fait. Je jouais beaucoup aux jeux vidéo, je regardais beaucoup la télé et je lisais beaucoup. Et pour moi, c'est trois aspects qui se répondent complètement et qui sont à peu près dans le même imaginaire de fiction. Mais oui, je lisais beaucoup, j'ai jamais arrêté de lire.
2: Oui, j'allais vous demander qu'est-ce qu'il en est aujourd'hui. Vous avez quoi comme rapport aujourd'hui avec la lecture ?
3: Toujours à peu près le même. Il y a des périodes où je lis énormément, il y a des périodes où je n'arrive plus du tout à lire et je regarde plutôt des films. Il y a des périodes où je lis beaucoup pour mon poste à la fac parce que j'enseigne la création littéraire, donc je lis des textes en cours, ce qui est encore un autre exercice que j'aime beaucoup, mais des textes qui ne sont pas encore publiés, donc c'est un rapport...
2: Ils ne sont pas encore finis, d'ailleurs.
3: Ils ne sont pas finis. Ah oui, c'est vrai, je n'avais pas pensé ça aussi, c'est un autre rapport à la fin. Et donc oui, un rapport très différent selon les périodes. J'ai pas de période, je pourrais pas dire je suis une lectrice, je lis 30 livres par an par exemple.
2: On va en parler tout à l'heure, mais ce texte, la machine de ce texte commence par une autre machine déréglée, c'est l'ordinateur à qui il manque une touche, celle du point conclusif, c'est vraiment un problème de ponctuation. Et dans votre précédent texte, vous usiez aussi d'une autre machine, le GPS, qui devenait entre autres choses une métaphore de notre désorientation, de notre perte de direction ou de sens. Est-ce qu'il y a comme ça dans l'histoire littéraire des textes qui ont à voir avec ce côté un peu machinesque, mécanique, objet ? Alors on a parlé de Perec, mais auquel vous seriez particulièrement sensible ? Perec a des bonnes machines littéraires.
3: Oui, tout à fait. Perec, mais alors, sur la technologie ou la machine en général ?
2: Les deux, c'est presque deux questions un peu différentes. Mais on va dire faire fonctionner un texte comme une machine, mais aussi l'idée que, en l'occurrence, pour ces deux textes-là, vous vous appuyez sur des objets très concrets qui ont un fonctionnement et puis un dérèglement, et hop, ça lance la narration.
3: Je crois Walter Benjamin sur l'œuvre d'art et la reproductibilité qui est un texte qui est très important pour moi. La chambre claire aussi de Barthes qui, euh, qui part de cette idée. Tout Barthes part de fonctionnement de machine, et je crois que c'est quelque chose qui m'a beaucoup
2: marqué. Oui, c'est prosaïque.
3: Oui, c'est prosaïque. Et je crois que je pars toujours. Moi, j'ai jamais été une écrivaine hors ligne. J'ai jamais écrit. Alors, je lisais beaucoup, mais par contre, j'avais pas de journal intime, j'avais pas de carnet, ou je me promettais pas d'être écrivaine enfant. J'ai commencé l'écriture après cette lecture de Bolaño, en m'envoyant des mails à moi-même avec des petits fragments d'écriture comme ça. Et c'est quelque chose que j'ai gardé. J'ai un rapport à la machine qui est très fort. Et aussi, j'ai besoin d'intrigue, de connaître la forme de mon écriture avant de me lancer dans l'écriture. Donc oui, pour moi, un livre est une machine.
2: On a parlé de cette bibliothèque qui bouge en fonction des moments où vous êtes en tant que lectrice, en tant qu'autrice, Lucie Rico. Est-ce qu'il y a comme ça une sorte d'horizon de lecture? Est-ce que vous vous dites un jour je lirai ça? Un jour j'ai rendez-vous avec cette œuvre-là?
3: Non, là je ne crois pas. En fait, j'ai des envies tout le temps, très différentes, et en général,
2: vous les achetez énormément.
3: J'achète tout de suite le livre. Je sais que j'ai énormément de livres que j'ai envie de lire et que j'ai pas encore lu dans ma bibliothèque, et ils sont très nombreux, donc je saurais même pas
2: en lire un là.
3: Non. Et ce n'est pas en fonction de la taille, du nombre de pages ou quoi que ce soit, parce que j'ai lu de très grands livres alors que je n'avais pas le temps. Et des tout petits livres, je les garde pour plus tard. Non, peut-être qu'il y a un auteur que j'aime beaucoup qui s'appelle Hubert Selby Jr., qui était aussi assez important pour moi dans mon adolescence, une de mes premières lectures, le livre qui s'appelle Le Démon. Et lui, je sais, comme il est mort, que je garde aussi certains de ses livres pour les lire dans des moments importants de ma vie.
2: On vous reçoit en ce premier épisode de la nouvelle saison du Book Club 2026-2027. C'est aussi un moment un peu particulier qui s'appelle la rentrée littéraire. C'est un moment important pour le commerce des livres, pour la librairie, pour la presse aussi. C'est un moment médiatique, mais c'est aussi un moment important pour les autrices et pour les auteurs. Est-ce que vous lisez ce qui paraît, Lucie Rico? Est-ce que vous lisez vos camarades avec curiosité?
3: Ah oui, beaucoup. Et là, j'ai énormément d'envie de lecture. Alors, j'ai déjà commencé cet été un peu avec la rentrée POL, parce que j'ai la chance de l'avoir un petit peu avant, donc j'ai passé mon été à les lire avec grand plaisir. Et là, oui, ma liste de lecture est immense. Et j'espère juste avoir le temps de m'y mettre rapidement.
2: Mais ça veut dire aussi, à vous entendre, à la fois du point de vue de l'enseignement, on prend des étudiants en master littéraire, et de votre curiosité pour les collègues de la rentrée littéraire, qui a un intérêt pour ce qui s'écrit là, maintenant, tout de suite.
3: Ah oui, énormément. Je lis beaucoup de littérature contemporaine. Maintenant, je lis presque plus que ça, d'ailleurs.
2: Et pourquoi c'est pareil. Pas seulement parce que vous êtes autrice, mais qu'est-ce qui motiverait votre intérêt pour ce qui s'écrit maintenant ?
3: Je ne sais pas si je le formule comme quelque chose qui s'écrit maintenant, mais c'est aussi des problèmes qui sont abordés, qui résonnent avec ce que je peux ressentir, avec ce que je peux écrire. Et aussi, il y a une inventivité formelle ces dernières années, alors dans plein de littérature, pas que la littérature française, mais qui résonne et qui apprend des choses et qui renouvelle des codes et qui m'intéresse. Moi, je fais très attention aux nouvelles formes littéraires, et je trouve qu'il y a, il y a un regard même dans l'utilisation de la langue, qu'est-ce qu'on fait des nouvelles technologies, par exemple, ou ce qui sont aussi de nouvelles manières de raconter. Écrire avec Internet, c'est pas la même chose qu'écrire sans. Et donc, je crois que ça alimente aussi mes imaginaires et ma manière de vivre, et c'est ce que j'attends de la littérature. Donc, c'est quelque chose auquel je suis très sensible.
2: On va parler de votre texte à vous, mais que fait ce sang sur le pull de Jennifer, paru donc en cette rentrée littéraire aux éditions POL, juste après une chanson d'Agnès Obel. La chanson s'appelle Lamely. C'est une chanson qui va paraître sur son prochain album The Meaning of Flowers, la signification des fleurs. Et que dit le premier couplet? Ton esprit est-il sorti de sa torpeur? Tes expériences t'ont-elles rendu sage? 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
1: Mais que fait ce sang sur le pull de Jennifer? C'est toute la question aujourd'hui dans votre Book Club de France Culture. Pour se recomposer elle-même, pour mettre un point final à une phrase en suspens, pour élucider le début d'un souvenir, la narratrice de votre nouveau roman, Lucie Rico, va suivre la procédure qu'on réserve habituellement aux affaires criminelles. Elle va reconstituer l'appartement de son grand-père à Perpignan, au papier peint et au pull près. On évoque ce texte qui paraît en cette rentrée littéraire aux éditions POL, Lucie Rico, dans lequel le monde, comme votre narratrice, hésite entre plusieurs récits et plusieurs versions. Je me suis dit que c'était pas mal de la présenter, cette femme, et peut-être commencer par présenter le métier qu'elle exerce, qui pourrait nous mettre sur la piste de son rapport au langage, qui est tellement important. Dans votre roman, qu'est-ce qu'elle fait ?
2: Jennifer écrit des comptes rendus de plans de licenciement, c'est sa spécialité. Donc elle écoute, elle a des enregistrements de réunions et elle doit retranscrire une version objective sur laquelle tout le monde peut être d'accord de ce qui s'est passé pendant ce plan de licenciement.
1: Est-ce que vous pourriez dire comment est arrivée l'idée de ce métier-là? Moi qui ai lu et relu votre roman, j'ai l'impression que presque tout est là. tout est là en fait, tout est là dans la manière dont vous définissez son métier. Alors on va essayer, ça va être acrobatique cet après-midi parce que un des plaisirs de lecture, c'est quand même, on le disait tout à l'heure justement, votre rapport au suspense en écriture, une forme de tension, donc on va essayer de ne pas tout révéler, mais néanmoins, qu'est-ce que ce métier de Jennifer vous permet de faire et comment vous en avez eu l'idée?
2: C'est un métier qu'exerce une amie à moi et que j'ai exercé très brièvement aussi, sur lequel j'avais déjà écrit un petit texte sur qu'est-ce que c'est justement quand des versions concurrentes s'affrontent au sein d'une même salle de réunion, comment rendre justice à tout le monde et raconter ce qui s'est passé. Parce qu'on fait croire qu'il peut y avoir une version, voilà, un compte-rendu, c'est quelque chose qui fixe, ça s'est passé comme ça, voilà ce qui s'est dit. Sauf qu'en fait, chaque choix de mots, chaque manière d'écrire, chaque ponctuation dit quelque chose et fixe quelque chose. Or, c'est exactement ce que je voulais faire. Dans mon livre, c'était que Jennifer, elle est en prise avec qu'est-ce qui s'est réellement passé pour elle un jour particulier. Et c'est quelque chose qui m'intéressait en effet.
1: Ce métier, vous l'avez trouvé comment ? C'est venu immédiatement. Votre narratrice, elle l'exercerait ce métier-là ?
2: Tout de suite.
1: Ouais,
2: tout de suite. En fait, le début du livre est arrivé tout de suite avec cette touche point manquante et le compte-rendu du plan de licenciement. Je savais que je voulais parler de versions concurrentes au réel. L'idée des fake news, du fait d'être pris dans des récits qui n'étaient pas tout à fait vrais par rapport à la réalité, était quelque chose qui était très important pour moi dès le début du roman. C'est quelque chose qui, même politiquement, m'interrogeait. Et à partir duquel je suis partie. Donc ça me paraissait le point de départ parfait. Oui, d'habitude, je connais très peu mes personnages. Mm-hmm. C'est aussi pour les connaître que j'écris le livre.
1: Et là,
2: je la connaissais très bien, en fait. Jennifer.
1: On va écouter un premier extrait de votre texte. Au réveil, l'écran était noir. J'ai appuyé sur toutes les touches. Allumer, éteindre, appui long. Le A, le U, le point. En toutes lettres, j'ai tapé « S'il te plaît, pas maintenant » sur mon clavier, comme s'il pouvait me comprendre. Je n'étais pas folle, j'étais désespérée. C'était la merde. Je devais rendre mon compte rendu et je n'avais plus rien. J'allais perdre mon travail, j'allais tout perdre. Ce n'est pas tout à fait ce que j'ai pensé. J'ai pensé « Je suis nulle. Je vais décevoir mon patron. Je me suis souvenue de toutes les fois où j'avais échoué. » J'avais besoin de me dire que ma vie était trop pourrie, ce qui n'était pas vrai au fond. Je me demandais, mais qu'est-ce qui ne va pas chez moi ? Surtout, j'en voulais à l'ordinateur. La veille, j'avais eu l'impression d'être comprise, qu'il m'accompagnait dans une meilleure écoute de moi-même, et puis là, il me lâchait. Je fixais son écran noir en espérant une réponse, rien ne venait. De sa part, ça m'a surprise. J'attendais davantage de lui, que de n'importe qui d'autre. Il m'avait abandonnée. Mon appartement m'a semblé tout vide. Quand l'ordinateur est décédé ou s'est éteint, selon le vocabulaire des objets, comme on pourrait-on dire, je me suis sentie étrangère. Et maintenant que l'écran était devenu noir, une partie de moi avait disparu. Ça m'a fait bizarre, comme le moment où la musique s'arrête d'un coup pour signaler la fin d'une soirée. J'ai pris le métro avec le cadavre de l'ordinateur dans mon sac. La journée était devenue vide. Je n'avais plus d'ordinateur, donc je n'avais plus de journée. J'ai quand même regardé le ciel et il faisait beau. Des nuages dérivaient. Ça m'a rassurée. Ils n'allaient nulle part. Et dans ce simple déplacement, le temps continuait à s'écouler. Je me suis demandé combien de minutes il fallait pour qu'un nuage traverse l'intégralité du ciel. Il y a donc quelque chose qui manque dès le début de votre roman, Lucie Rico, et aussi quelque chose qui déraille. Il n'y a plus de points au clavier de cette Jennifer, et donc elle n'est plus en mesure de très bien faire son travail. Il me semble que ça permet d'emblée déjà de placer la narration avec du côté de, éventuellement de l'humour, de l'esprit, du jeu d'esprit, des jeux de mots, et de dire combien cette femme a une relation particulière au langage. Et il me semble que c'est presque la première intrigue de vous intéresser sérieusement à la manière dont cette femme vit avec le langage. C'est quoi pour elle les mots? C'est quoi pour elle parler? C'est quoi pour elle écouter les autres parler? C'est quoi poser une question? Il y a vraiment quelque chose qui n'est pas une mince affaire, c'est réel, c'est très matériel même.
2: Tout à fait. C'était un autre de mes points de départ. En fait, Jennifer, tout le long du livre, va courir après une phrase. La phrase, c'est presque le personnage principal du livre, c'est-à-dire qu'elle se souvient d'une phrase qui arrive dans son esprit, comme ça, comme un pop-up mental qui correspond à rien et qu'elle ne sait pas terminer. Oh, parce que c'est une phrase qui se termine par « et », ce qui n'est pas une manière correcte de terminer une phrase. Aucune phrase ne peut se terminer par « et ».
1: Phrase qui lui apparaît quand ?
2: C'est le réparateur, juste après l'extrait que voilà. Vous avez lu. En fait, elle amène son ordinateur chez le réparateur. Et alors qu'il lui demande si ça va, cette phrase qui concerne autant N'importe le vent et un film qu'elle aurait vu enfant lui apparaît dans la tête. Elle ne sait pas pourquoi. Donc son affaire, c'est une affaire de langage. Et la quête qu'elle va mener en elle-même, puisque c'est une enquête à l'intérieur d'elle-même, ce qui est un roman policier très particulier, parce qu'elle est à la fois l'enquêtrice et le lieu de l'enquête, va concerner le langage. Et donc oui, le langage est tout à fait matériel dans mon livre, c'est même un personnage.
1: Oui, on y reviendra à cette dimension-là, mais si on essaie justement de décrire, avant même cette enquête à l'intérieur d'elle-même, le rapport que cette femme entretient avec le langage, peut-être on peut parler de comment elle se comporte en soirée, peut-être on peut parler du fait que quand elle pense à son appart, elle substitue le mot propriétaire, prioritaire. Mmh. Comment est-ce que vous pourriez parler du rapport de Jennifer au langage? Qu'est-ce qu'on peut dire de ça?
2: Il est constitué autour d'un vide, je dirais, donc autour d'une interrogation. C'est quelqu'un qui a beaucoup de mal à affirmer des choses et qui a un rapport très pressant au point d'interrogation. Par contre, c'est quelqu'un qui pose beaucoup de questions et qui met en question même la structure des mots. Voilà, vous avez cité propriétaire, prioritaire. Elle se dit, mais comment c'est presque le même mot, mais si on échange de lettres, qu'est-ce que c'est? Elle fait ça sur beaucoup de mots, en fait. Elle essaye de remettre en question la structure même du langage, la structure même de chaque point, pour aller chercher quelque chose. Elle enquête tout le temps sur le langage. Et en effet, je crois que l'humour du livre vient de là, du fait que rien n'est acquis et qu'on peut tout interroger. Et elle est tout le temps en train de remettre en question des choses qu'on considère comme des évidences. Et c'est quelque chose que j'aime chez Pérec aussi. C'est l'infraordinaire. C'est que quand on prête attention à des choses toutes petites, voilà, un nuage, qu'est-ce qu'il peut nous dire qu'il ne nous a jamais dit?
1: Oui, et l'humour et la gravité, c'est aussi là. Enfin, vous avancez vraiment avec ces deux pieds-là, Lucie Rico. C'est-à-dire que, par exemple, quand elle dit qu'enfant, elle a vraiment vu un renard blanc et que personne ne la croyait, il y a quelque chose comme ça qui va du côté du conte, qui va éventuellement du côté de... voilà, ça pourrait être un détail, mais c'est pas rien, en fait, parce que c'est juste une enfant qu'on n'a pas cru. Et évidemment, replacée à la fois dans votre roman, mais aussi dans un contexte sociétal, qui est que tous ces enfants qu'on ne croit pas, d'un seul coup, ça prend aussi un poids très tragique, le rapport au langage de cette femme-là.
2: Oui, parce que le langage, c'est vital. C'est par là où elle pourrait raconter son histoire et elle n'a pas pu raconter son histoire. Et pour elle, cette quête qu'elle a, ça a beau être tout petit derrière une conjonction de coordination, le « et », en fait, si elle n'arrive pas à terminer cette phrase, elle est condamnée à vivre dans un passé jamais passé, comme on peut appeler le trauma. C'est pour ça d'ailleurs que le livre est écrit entièrement au passé, alors qu'il est, il est pris par un souffle, par un suspense, et c'est un roman très contemporain, ça se déroule sur très peu de temps, elle est dans une quête, j'aurais pu l'écrire au présent, tout aurait voulu que je l'écrive au présent, mais Jennifer est complètement prise dans le passé, et tant qu'elle n'aura pas résolu cette phrase, donc cette affaire de langage, le temps ne pourra plus se remettre à s'écouler. Donc oui, c'est la manière de dire et la possibilité de dire sont des quêtes vitales. Et quand on enlève leur poids aux mots et quand on leur fait dire aussi des choses qu'ils ne veulent pas dire, c'est aussi une manière d'enlever une existence.
3: Cette phrase, elle a à voir avec un film, Autant n'emporte le vent. Elle se souvient d'une scène de deux acteurs, Vivien Leigh et Clark Gable, qui vont s'embrasser et le « et » qui est en suspension. On va écouter un extrait version française de ce film.
4: Oh, je vous en supplie, ne partez pas. Faites ça pour moi, je vous en prie, je ne vous pardonnerai jamais.
5: Mais que faire de votre pardon, ma belle? Je ne pourrai jamais me pardonner moi-même. Et si par malheur je reçois une balle, tant pis, je rirai bien d'avoir fait l'imbécile. Mais il y a une chose dont je suis sûr, c'est que je vous aime, Scarlett. En dépit de vous, de moi et de ce monde stupide qui s'effondre autour de nous, je vous aime. Parce que nous sommes pareils, des fripouilles tous les deux, égoïstes et durs. Mais sachant voir les choses en face et ne se payant pas de mots.
4: Oh, ne me tirez pas comme ça!
5: Scarlett, regardez-moi. Je vous aime plus que je n'ai jamais aimé aucune femme. Je vous ai attendu plus longtemps que je n'ai jamais attendu aucune femme.
4: Laissez-moi tranquille!
5: Voyez ce soldat, ce héros qui vous aime, Scarlett. Pressez-le sur votre cœur. Que le souvenir de vos baisers le soutienne dans le fracas des armes. Ça m'est égal que vous ne m'aimiez pas. Lorsqu'il va se faire tuer, le soldat a droit qu'on lui fasse l'aumône d'un baiser. Scarlett, un baiser. Un baiser.
4: Espèce de sale bouge à canaille, large voyou! J'avais raison, tout le monde avait raison. Vous n'êtes pas un gentleman.
5: C'est vraiment secondaire en un tel moment.
3: Devant Autant n'emporte le vent, Vivien Leigh et Clark Gable vont s'embrasser quand quelqu'un appuie sur pause et s'approche de moi. C'est l'après-midi. Dans le salon, il y a deux grandes portes-fenêtres à store. Mon regard passe sur le mur derrière la télé et... Elle n'a pas grand-chose, votre narratrice Jennifer, sous la main, que cette phrase qui lui revient. Le caractère tangible, c'est ce film-là, Autant n'emporte le vent. Et elle décide, conseillée par un amoureux ou un amant, de reconstituer la scène. Et donc elle va à Perpignan, elle reconstitue, ça fait partie de la trajectoire paradoxalement humoristique de votre texte, quasiment à l'identique, l'appartement de son grand-père dans lequel elle se souvient avoir regardé ce film. C'est pas n'importe quel film, à quoi il vous sert, à quelle superposition il permet de jouer, et c'est pas rien aussi comme objet la cassette VHS.
2: Dans ce film, en fait, dans tout mon livre, il y a deux langages qui s'opposent, c'est le langage de la littérature et le langage du cinéma. Ce qui m'intéressait avec le cinéma, c'était que c'est une technologie très proche de la mémoire où on promet de pouvoir regarder les films à l'identique, et notamment dans la VHS, en fait, objet de reproductible qui permet de voir les films exactement tels qu'ils étaient. Or, c'est quelque chose qu'on peut dire de la mémoire, on dit retrouver la mémoire, comme si c'était un objet qu'on pouvait retrouver très exactement. Et c'est le pari qu'elle fait, Jennifer, en retournant dans cet appartement qu'elle reconstitue, que si elle arrive à reconstituer la scène à l'identique, la même chose va se passer.
3: Et elle va enfin pouvoir... non seulement avoir la suite de la phrase et mettre un point à la phrase.
2: Tout à fait. Or, la réception des films est tout à fait autre chose, le moment où on voit le film, que le film même. Et la mémoire n'est peut-être pas aussi tangible qu'elle le pense. Et quand j'ai choisi d'utiliser ce film, c'était important pour moi, parce que c'est un film qui, à cette époque, pouvait être regardé par cette petite fille. C'est un film aussi qui est assez problématique, qui est problématique à plein d'égards. Et sur le thème des violences sexuelles, c'est un film sur lequel, on l'a entendu d'ailleurs dans l'extrait, c'est présenté comme un amour impossible, mais c'est aussi un amour où il y a beaucoup de viols, de violences, qui passent tout le temps par des ellipses. Or, l'ellipse, après le « et », est aussi quelque chose de très important dans mon livre.
3: Et il y a aussi une autre violence problématique, si on peut utiliser ce terme-là, c'est la violence raciale. Ça se passe aux États-Unis, il est question évidemment des États-Unis du Sud. Il y a quelque chose qui permet aussi de superposer ces deux violences-là, la violence sexuelle, notamment faite au corps des femmes, des enfants, des jeunes filles et des femmes en général, et la violence faite au corps des personnes racisées. Il me semble que ça ajoute encore une épaisseur à votre texte, Lucie Rico, notamment par exemple en faisant intervenir l'avertissement que plein place certaines plateformes de visionnage de ce film-là dans l'époque contemporaine en disant attention, ça appartient à un autre monde. Vous fabriquez aussi quelque chose autour de éventuellement notre monde qui changerait et pourrait regarder d'un autre œil les événements passés.
2: Oui. C'était quelque chose qui était important pour moi, que le film ce soit une reconstitution, parce que c'est déjà une reconstitution de la guerre de sécession, autant n'importe le vent, mais du point de vue sudiste. Et c'était important pour moi de montrer que voilà, la personne qui raconte une histoire est aussi un point de vue situé, et c'est le cas dans ce film. Il le montre extrêmement bien. Il y a aussi le Puy du Fou dans mon livre qui intervient et qui pose la même question de qui raconte l'histoire. Et ces deux choses, le Puy du Fou et Autant n'importe le vent, en effet, posent ces questions de...
3: Donc le Puy du Fou, c'est un parc d'attractions qui met en scène une partie de l'histoire française, mais en effet, en la regardant, et l'histoire mondiale, en la regardant d'un certain point de vue, très orientée politiquement, et on va dire, sans trop révéler de choses, que c'est la seule archive filmique familiale à laquelle elle a finalement accès, même par un tout petit bout de faux pavé moyenâgeux. Je referme cette parenthèse.
2: Voilà, c'est exactement ça.
3: Oui. Précision sur le Puy du Fou.
2: Oui, et c'est deux manières de raconter l'histoire. Et c'était quelque chose, même dans les décors, dans le trot, parce que c'est une épopée aussi, Autant n'importe le vent, qui dure des heures, avec cette musique aussi qu'on a entendue, très grandiloquente, et par laquelle on se laisse complètement séduire et on peut oublier. Moi, j'avais oublié, par exemple, que, même je ne l'avais pas vu, je pense qu'il y avait une question de viol.
3: Et de la violence.
2: Et de la violence.
3: On va écouter justement un autre passage de votre texte où la question de qui raconte l'histoire, la question de ce que répondent les autres à qui l'on s'adresse pour se faire raconter sa propre histoire intervient. On peut dire d'une certaine manière que Jennifer, elle reconstitue son enfance comme un décor dans lequel elle pourrait se déplacer pour y voir plus clair, mais tout le monde n'a pas forcément envie de ça. En entendant ma voix, comme chaque fois, ma grand-mère a crié de joie. J'avais déjà éloigné le téléphone. Elle a répété que c'était merveilleux que je l'appelle, que ça la rendait heureuse, qu'elle n'en revenait pas. Je n'ai pas dit, tu sais, je t'ai appelée il y a moins de 10 jours, mamie. J'ai commencé par donner quelques nouvelles. Puis j'ai glissé vers la raison de mon appel. J'y suis allée doucement. Je n'ai pas dit, un seul souvenir vous manque et tout est dépeuplé, comme je l'avais noté dans mon agenda. Ni... Depuis hier, j'habite un pli du temps. C'est très inconfortable. Même les choses les plus simples sont devenues instables, mamie. Je n'ai même pas réussi à terminer de me brosser les dents. J'ai juste laissé passer les mots ordinaires. À l'intérieur, tout le reste, le vertige, le souvenir suspendu, continuait de tourner. Je lui ai dit « Dis un jour, enfant, chez papy, on a regardé autant n'emporte le vent. Paco était là, il est mort en quelle année ?» Elle a pris le temps de réfléchir. Elle sentait sans doute le piège. Je ne sais plus, 2002 je crois. J'ai noté sur mon carnet, 2002. J'ai constaté, j'étais petite. Ma grand-mère n'a pas répondu et je me suis dit, c'est vrai pour le coup. Elle n'a pas à répondre, ce n'est pas vraiment une question. J'ai continué. Papy m'a montré autant en emporte le vent, c'était dans son salon. Il s'est passé quelque chose je crois ce jour-là. Tu en auras entendu parler ? Ma grand-mère a rétorqué. Bah, pourquoi j'en ai entendu parler ? La phrase s'est emmêlée dans sa bouche. Son timbre a changé en plein mot, pendant le mot, parler. Je le sais très bien quand une voix change. J'entendais des voix toute la journée, celles des réunions, celles des licenciements, celles des gens qui parlent sans croire à ce qu'ils disent. Je connais les voix qui improvisent, celles qui lisent, qui négocient avec la réalité pendant qu'elles parlent. Je sais reconnaître une voix qui se souvient et une voix qui fabrique. Or, la sienne s'était légèrement éloignée d'elle-même. Un demi-ton plus haut, plus abrupte. Elle avait soudain besoin d'avoir raison très vite. Elle a accéléré. « Tu dois être fatiguée. Je ne veux pas te prendre plus de temps. Non, tu n'as pas le temps. Tu dois y aller. » Puis elle a raccroché.

0: La narratrice de votre texte, Lucie Rico, fait donc le voyage jusqu'à Perpignan pour recomposer l'appartement de son grand-père, seul souvenir qu'elle a d'avoir visionné ce film. Mais elle ne dit pas à sa famille qu'elle est à Perpignan, elle ment, elle dit qu'elle est en Argentine. Et donc elle vit tout ce processus de reconstitution sans dans un premier temps prendre attache avec sa famille dans la région. Mais elle prend quand même contact avec la grand-mère. Ici on entend l'une des scènes. Ce qui fait que ça devient un personnage de la non-reconstitution parce qu'elle n'y participe pas, cette grand-mère. Et je pense que c'est très important ce que vous faites avec ce dialogue de sourd, parce que vous mettez en scène, en effet, ce qui, d'une part, ne veut pas s'entendre et ce qui ne veut pas se dire. Et il me semble que c'est vraiment un grand thème, non seulement de votre texte, mais aussi de la rentrée littéraire cette année, de ce qui ne veut pas se dire ou de ce qui ne veut pas s'entendre autour des violences sexuelles, notamment faites aux enfants. À quoi elle vous sert, cette grand-mère-là ?
1: La grand-mère et la tante aussi, qui est l'instrument de la grand-mère dans le livre, me servent à montrer ce que c'est une mémoire de groupe et comment les secrets de famille, on dit, voilà, les secrets de famille, c'est le non-dit, quelque chose qui ne s'est jamais dit, c'est aussi ce qui s'est dit selon une version officielle, ce qui déforme la réalité. Voilà, dire tu es comme ça, non, ça s'est passé comme ça et pas autrement.
0: Donc, tu dois être pressé. Tu dois avoir du travail.
1: C'est ça. Ce qu'on impose à l'autre dans son identité, dans un récit officiel, parce que la mémoire, c'est aussi quelque chose de collectif qui peut être, qui est souvent réactivé quand on est avec toute sa famille. On se raconte toujours les mêmes souvenirs. Quand on vit loin, on est moins pris dans la mémoire collective. Et Jennifer a besoin, pour retrouver son souvenir, pour retrouver ce qui s'est passé, au contraire, de sortir de cette mémoire collective pour trouver elle, qu'est-ce qui s'est passé pour elle, et sortir du récit collectif. Et c'est ça aussi, c'est une entreprise de langage, de comment de redire « je » quand on a été pris dans une version qui écrase. Parce que c'est ça que fait la grand-mère là, c'est qu'elle écrase sa possibilité de dire, et dire « en fait, tu n'as pas le droit de te poser des questions. Tu as le droit de mettre des points, mais tu n'as pas le droit de mettre des points d'interrogation. »
0: Oui, il y a quelque chose en écoutant l'extrait de votre roman lu par Jeanne Alliot, je pensais aussi à ce que permettaient, et ce que permettent encore les cassettes VHS, c'est-à-dire d'enregistrer par-dessus, sur la bande. Et il y a vraiment aussi l'idée, dans une version collective de l'histoire, familiale ou autre, d'ailleurs elle pourrait être sociétale, qui vient enregistrer par-dessus la version, par-dessus le réel, par-dessus ce qui devient du coup moins accessible ou plus accessible du tout. Il y a quelque chose qui du coup ne s'entend pas et après quoi va courir votre narratrice. Il y a quelque chose aussi avec cet objet-là encore, j'y reviens, la cassette VHS qui est une époque qui pourrait être attachée aux années 90, en l'occurrence ici ça se passe à Perpignan, pour redire l'idée du retour. C'est pas rien non plus de retourner sur les lieux.
1: Oui, surtout ces lieux-là pour elle et d'essayer d'y être à la fois. Enfin, c'est absurde d'être dans cet endroit où vit toute sa famille, où elle-même a grandi, et en même temps de s'isoler complètement. Ça, c'est un paradoxe dans lequel elle est prise, parce qu'elle ne doit surtout pas être reconnue par sa famille en revenant, parce que sinon, il pourrait troubler la reconstitution. Elle a très peur qu'il rentre dans sa reconstitution pour l'abîmer. Alors qu'elle est vraiment sur les lieux. Et l'idée, c'est est-ce qu'un lieu peut réactiver la mémoire ? Est-ce que l'identique peut réactiver la mémoire ? Et c'est une des grandes questions du livre, et là je crois que je ne peux pas exactement donner la réponse, même sur la VHS, mais oui, c'est ce réenregistrement de qu'est-ce qu'on peut changer dans le rapport au langage qui réenregistre, qui fait oublier la version antérieure d'un mot ou d'une phrase. Et c'est à ça qu'elle est confrontée, et c'est assez vertigineux. Du fait de même un enregistrement ne peut pas tout à fait lui faire confiance. Quelque chose qui a été enregistré peut être défait.
0: On va écouter la question de Margot, auditrice du Book Club. Elle a lu votre livre et vos précédents livres, elle vous adresse une question.
2: Bonjour le Book Club et bonjour Lucie Rico. J'ai beaucoup aimé me retrouver prise moi aussi dans le même piège que Jennifer, suivre ses pensées au plus près et chercher avec elle, douter et ainsi la laisser m'emporter dans une direction absolument imprévue, bâtir avec elle cette magistrale archéologie de la mémoire. Ce qui m'a marquée, c'est surtout de voir se déployer dans ces pages une déconcertante

0: plusieurs personnages principaux possibles, personnages principaux possibles dans la voix de Margot, mais ils sont un peu spécifiques. Une phrase, une conjonction de coordination ou un film, qu'est-ce qu'on peut lui répondre, Lucie Rico?
1: Merci déjà pour cette lecture, et je crois que c'est le « et » pour moi qui a guidé toute l'écriture et après lequel je courais aussi, parce que c'est une écriture que j'ai eue où moi aussi j'avais besoin d'avoir la fin de cette histoire que je connaissais, mais j'avais besoin d'arriver assez vite à cette fin. Et ce « et », il y a un auteur qui a lu le livre et qui m'a dit le « et » est une « et ». On passe sa vie à chercher ce qui vient après et on le trouve... Voilà, à la franchir. Et qu'est-ce qu'il y a derrière et qu'est-ce que ça nous permet de terminer une phrase? Je crois que c'est aussi un enjeu qui est très important pour moi, parce que derrière ce « et », derrière cette coordination, la possibilité de dire le récit tel qu'il a été et de mettre un point.
0: Et ça vous permet aussi d'écrire des phrases très vertigineuses et à mon sens, en effet, très importantes. Lucie Rico, je le rappelle, sur le rapport au langage, c'est que vous pouvez faire dire à Jennifer, ça y est, j'y suis, je suis dans le « et ». Et c'est pas rien de se tenir dans deux petites lettres. Et ça dit aussi combien, dans certaines aventures de vie, plus ou moins heureuses, parfois un mot, tout à l'heure vous étiez sur Pérec et un petit « x » et un petit « y », peuvent changer voilà, la nature des choses, peuvent permettre aussi de réécrire. On entend Margot dire que c'était une aventure du langage. C'est une aventure qui se termine sur la possibilité d'inventer des phrases nouvelles. C'est une aventure qui se termine sur une forme de libération, de l'imagination, d'une autre écriture pour soi-même. Est-ce que ça, vous l'aviez vu venir, Lucie Rico? C'est-à-dire presque plus que mettre un point final, avoir quelque chose de sûr à se mettre sous la main, finalement, c'est presque plus ouvert encore, plus libéré, je dirais.
1: C'est quelque chose que je voulais absolument, parce que c'était une grande question. Mon livre, je savais, voilà, il y a une quête. Il y a une quête, c'est de savoir qu'est-ce qui s'est passé. Et je savais qu'après la résolution de cette quête, il y aurait autre chose. Il y aurait un retour du temps. Je parlais du présent tout à l'heure, mais je n'avais pas envie de laisser ma narratrice, et ça je le savais assez tôt, dans ce temps passé. J'avais envie de lui offrir un autre horizon. Que quoi qu'il se soit passé pour elle, qu'il y a un autre horizon. Et il y a un retour à la fin du futur, il y a un retour du présent, et en effet de nouvelles phrases, d'inventer de nouvelles modalités de dire.
0: On entendait aussi à la voix de Margot interroger la question des personnages. Il se trouve que vous peuplez ce texte de plein de personnages qu'on pourrait dire secondaires, qui ne le sont pas du tout. On va dire Jennifer Hill, la personnage principale de ce texte, mais il y a plein d'autres personnages qui gravitent autour, notamment des hommes, des amants, plus ou moins de passages, qui ont des rôles, je trouve, très subtils, très intéressants, et plutôt des rôles d'alliés. Lucie Rico, est-ce que vous pouvez en dire deux mots?
1: Oui, c'était une question que j'avais dans les histoires d'amour, parce qu'elle vit deux histoires d'amour au cours de ce livre, enfin, oui, en tout cas d'histoires avec des hommes, et qui sont en effet des alliés, qui l'aident à chercher. Et c'était quelque chose où je me posais la question de comment les histoires d'amour, on leur fait porter aussi les traumas sans même s'en rendre forcément compte, mais comment on transmet nos traumas, on revit des choses sans s'en rendre compte. Et quelle est la part de l'autre, de liberté qu'a l'autre dans cette relation à ce moment-là? C'est ça que je pourrais dire, je crois.
0: Mais il y a une autre question, il me semble que ça soulève avec beaucoup de délicatesse, c'est la place des hommes aujourd'hui dans le combat féministe, dans le combat contre les violences sexuelles faites aux enfants, faites aux femmes majoritairement, est une place discutée, parfois même contestée. Il y a aussi tout un mouvement féministe qui pense qu'il faut faire sans, et il y en a qui pensent qu'il faut faire avec, mais de quelle manière? Et là, vous inventez une façon, pour ce cas particulier en tout cas, pour cette femme-là, d'avancer avec deux hommes qui se tiennent à la lisière de son entreprise, c'est-à-dire que ils font jamais à sa place, ils sont jamais trop intrusifs, mais c'est comme s'ils permettaient, il y a un climat qui lui permet d'avancer.
1: Parce que je crois que dans mon livre, c'est aussi les conséquences du trauma, c'est comment on vit avec, et donc comment, voilà, dans la relation, ça porte, comment ses relations avec ses hommes portent trace de ça, et eux en fait ils ne font pas grand chose à part en effet observer. Et ça, c'était quelque chose d'important pour moi, que les personnages contradictoires, les personnages qui l'empêchent, que ce soit la famille, et que dans ces relations il y ait au contraire une écoute, il y ait quelque chose de comment elle dit, ils écoutent comment elle dit. Et finalement, je ne sais pas s'ils ont un rôle positif ou négatif dans le livre, ces histoires d'amour, mais ils écoutent. Et ils essayent de savoir comment elle se positionne. Et c'était important, Jennifer est très seule dans ce livre aussi, parce que son entre-

0: entreprise de revenir dans le passé, revenir dans son enfance. C'est une entreprise vertigineuse et j'avais besoin qu'elle ait aussi des points d'ancrage et ces hommes qui peuvent lui permettre de plonger complètement et en même temps d'avoir un cadre.
1: On va écouter la voix d'une autrice, poétesse et romancière, Laura Vasquez, ici dans l'émission La Grande Librairie sur France 5, au micro d'Augustin Trafnard, donc, parler de l'entreprise d'écriture.
2: Je cherche à faire en sorte qu'il n'y ait plus de place pour moi en tant qu'individu quand j'écris. C'est quelque chose de beaucoup plus grand qui s'ouvre et c'est un mystère que j'essaie de vivre, j'essaie d'avancer à l'intérieur de ce mystère, j'essaie de, sans jamais l'expliquer. Quand j'écris, quand j'ai vraiment le sentiment que ça y est, il se passe la chose, j'ai une sensation, disons, de disparition, et j'ai l'impression d'être peut-être avec tout, donc avec tout, avec tout le monde, c'est-à-dire pas juste tous les humains et leur situation et nos situations dans le présent, mais tout le monde, c'est-à-dire les humains du passé, les morts, les écrivains, les non-écrivains, écrivaines, les animaux, peut-être certains éléments, des phénomènes climatiques par exemple, des orages, des nuages qui passent, des cataclysmes, des planètes lointaines, tout ça, c'est très très vaste.
1: La voix de Laura Vasquez qui parle du moment d'écriture comme un moment d'effacement de soi, mais plutôt positif, et de disparition. Ce sont des thématiques qui sont présentes dans votre texte, Lucie Rico, aussi présentes dans GPS, qui commence par une disparition. Mais si on revient au moment de l'écriture, est-ce que ça vous parle, cette position-là ?
0: Alors, je suis une grande lectrice de Laura Vasquez. J'aime énormément ses livres. J'aurais pu d'ailleurs citer La Semaine Perpétuelle pour les livres objets, enfin, sur les nouvelles technologies et comment ce n'est pas un sujet et en même temps c'est là, c'est dans l'air. Et ça, c'est une question que j'avais pour mes deux premiers livres. J'aimais être en contrôle. C'est-à-dire que je faisais le plan, je savais exactement où j'allais aller et j'étais en surplomb. Il y a Claude Simon, le prix Nobel de littérature, qui dans son discours au Nobel disait qu'il y avait deux manières d'écrire, c'est soit on est traversé, soit on est laborieux. Et moi j'étais plutôt laborieuse pour mes deux premiers livres. Je savais, je voulais être en contrôle. Or celui-là, Mais que fait ce sens sur le pull de Jennifer, c'est un livre complètement pirate pour moi. C'est-à-dire que j'étais en train d'écrire un autre livre, un livre complètement de fiction, très large, une épopée sur les jeux vidéo et l'invention de l'imprimerie. Et celui-là a surgi. Il a surgi de plein de choses différentes, du contexte familial, politique. Et il a poussé en souterrain en moi et j'étais très obligée de l'écrire. Et en réécoutant, j'avais déjà entendu cet entretien avec Laura Vasquez, et là, en le réécoutant, je me dis, c'est quelque chose que je viens de traverser pour cette écriture, d'être justement traversée par son texte, par le moindre mot, la moindre phrase. Tout à l'heure, je disais, je courais après le « et » aussi. Et en fait, j'étais entièrement à l'intérieur du livre. Et c'est quelque chose de très déstabilisant et en même temps assez passionnant d'être traversé par sa propre écriture.
1: Qu'est-ce que ça change pour vous ?
0: Je crois que c'est un livre beaucoup plus corporel pour moi et c'est aussi accepter qu'il y a une perte de contrôle mais qui permet quelque chose littérairement. Jusque-là, je croyais que c'était perdre le contrôle, que c'était perdre quelque chose littérairement, et que la littérature était forcément dans la maîtrise, dans maîtriser le moindre mot. Et je crois qu'en fait, dans le souffle, dans laisser du souffle aussi au mot, et laisser les choses couler, il y a autre chose qui se produit littérairement. C'est pas un livre que j'ai moins travaillé, c'est un livre que j'ai travaillé de l'intérieur, au lieu de le travailler de l'extérieur. Et je crois que c'est aussi admettre que la littérature a quelque chose à voir, et le langage est aussi dans le sentiment. C'est ne plus faire contre le sentiment, mais faire avec.
1: Ce qu'on entend aussi dans la voix de Laura Vasquez, c'est l'idée d'un effacement, d'une disparition à soi-même. C'est assez paradoxal et c'est assez proche de ce que vous faites vivre à votre personnage principal, Jennifer. C'est que pour avancer, elle doit être là, pas là. pour que sa reconstitution du moment traumatique ait lieu et qu'elle puisse être éventuellement efficiente et la libérer, il faut qu'elle soit absente et présente. Il faut qu'elle apparaisse dans cet endroit-là et qu'elle puisse disparaître. Est-ce qu'il y a quelque chose de cet ordre-là, y compris dans le moment de l'écriture, quoi? Vous êtes aussi effacée et disparue, comme en témoigne Laura Vasquez.
0: Oui, et c'est une expérience, là aussi je vais encore utiliser le mot vertigineux, mais c'est extrêmement vertigineux parce que redécouvrir et savoir ce que le texte nous a dit pendant qu'on était dans cette expérience d'écriture où on est tout à l'écriture, c'est très troublant de voir ce que le texte écrit malgré soi. Et j'ai eu plein de découvertes en relisant le lendemain mon écriture et me dire « Ah mais c'est ça qui s'est passé dans l'écriture et c'est avec ça qu'on avance ». Et oui, pour la narratrice, pour Jennifer, c'est exactement ça qui se passe. C'est aussi qu'il y a des choses qui se mettent à parler au travers d'elle. Le film se met à parler au travers d'elle. Et d'ailleurs, elle devient même le personnage du film à un moment donné. Elle se prend pour Scarlett, ce qui n'a aucun sens. Elle écoute avec les chiens. Elle va dans un parc canin pour voler les poils de chien pour qu'il y ait l'odeur comme chez son grand-père. Et il y a aussi elle est dans tous les éléments. Et c'est ça, je crois, que j'ai un peu vécu dans l'écriture. C'était la possibilité d'être complètement sans jugement et sans ego aussi dans le livre.
1: Mais c'est aussi ce que je disais en parlant de votre roman comme un roman sur la tectonique des souvenirs. Moi, ça me fait penser à un texte important de cette rentrée littéraire d'Ada Lainel qui s'appelle Viser juste, où l'enjeu de savoir comment est-ce qu'on peut réhabiter une scène traumatique, en l'occurrence une scène de traumatisme sexuel, depuis son écriture adulte, alors que ça s'est passé pendant l'enfance. Quel genre de transport temporel, comment on peut se déplacer dans le temps, être là mais n'y être plus, c'est obligé puisque le temps a passé, Lucie Rico. C'est aussi tout ce vertige temporel-là que produit, je trouve, ce roman.
0: Oui, c'est quelque chose qui était... En tout cas, c'est ce que je cherchais. Je cherchais les outils pour pouvoir dire, justement, pas forcément dire le trauma, parce que c'est pas le trauma en lui-même, la scène même qui m'intéressait, c'est tout ce qui vient après, toute la dissociation qui vient après. Et d'ailleurs, l'humour, c'est aussi une manière de se dissocier. Et c'est aussi pour ça, je crois, que le livre peut être drôle. C'est que...
1: Il l'est.
0: C'est qu'elle est dans cette dissociation, elle est dans quelque chose d'une recherche, de comment on peut se construire sur un vide, sur quelque chose qui n'existe plus, parce que pour se protéger, on a dû effacer une partie de soi. On revient à la VHS, on a dû effacer une partie de soi et on n'y a plus accès. C'est quand même une expérience extrêmement troublante.
1: Redoublée par l'effacement, on l'a dit, du récit familial qui veut que ce soit effacé.
0: C'est ça. Et donc, comment on s'est construit sur un vide et qu'est-ce qui remplace le vide? Et ça, c'était par tous les moyens de la littérature et je crois que c'est un bon moyen d'accéder à ça. C'est comment on peut approcher ce que c'est un vide dans le langage. Et voilà, là, c'est un livre au passé, c'est un livre qui ne s'intéresse qu'à ça, au trou dans le langage, au vide dans le langage.
1: Vous avez dit avoir vécu une expérience toute nouvelle d'écriture en étant presque piratée par votre propre roman, Lucie Rico. Est-ce que vous en sortez changée en tant qu'écrivaine?
0: Ah, complètement. Je sens que c'est un livre aussi charnière, c'est un livre important pour moi. C'est un livre aussi, je disais piraté tout à l'heure, parce que non seulement il a pris la place d'un autre livre que j'avais presque terminé, mais il a aussi pris le titre d'un autre encore livre que j'écrivais, qui avait ce titre. Et en fait, je me suis dit, mais non, c'est ça le titre de ce livre qui arrive. Donc oui, je sens qu'il a changé mon rapport complètement à l'écriture, il a changé mon rapport au monde, et il a changé mon rapport aux mots en général.
1: Le titre de ce livre, c'est « Mais que fait ce sang sur le pull de Jennifer Lucie Rico ?» Il est apparu aux éditions POL. C'est l'heure de l'agenda du Book Club. Tous les jours, on vous donne des nouvelles du monde du livre et on voulait vous annoncer le rendez-vous du Festival America. Il se tiendra du 24 au 27 septembre à Vincennes. Et pour son dernier jour, le dimanche 27 septembre, de 15h à 16h, au Café des Libraires, se tiendra une rencontre autour, je cite, « des amnésies de l'histoire ». Donc c'est en écho avec notre conversation animée par Marie Michaud de la librairie Liberge Joseph à Poitiers. Le sujet, les blessures que la colonisation a laissées dans la psyché des peuples colonisés, des traumatismes qui ne s'effacent pas, qui se transmettent de génération en génération au sein des familles. On change d'échelle, mais on y est encore. Pour en parler, trois auteurs américains font le déplacement. Paul Harding, Tommy Orange et Lily H. Toothrow. Luke, le Festival America sera présent sur France Culture, évidemment. On y reviendra.
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1: Et on ne change pas le grand jeu des pages musicales qui concluent le book club chaque jour. Le principe est toujours le même. Vous êtes en train de lire un livre et vous voyez apparaître l'évocation d'un air musical. Vous faites une photo, vous nous envoyez l'extrait de ce roman, notamment via Instagram ou via l'adresse mail leboookclub@radiofrance.com. On a comme ça une sorte de collection de vos pages musicales et j'en lis une par jour. C'est notre auditrice Véronique qui joue avec nous aujourd'hui. Elle a trouvé une page musicale dans un titre, un livre qui s'appelle Le concert posthume de Jimi Hendrix, paru en 2022 chez Liana Levy, traduit par Paul Lequen et signé Andrei Kourkov. Riabsev soupira et regarda au dehors. Le soleil brillait soudain et les gouttes que la pluie récente avait laissées de l'autre côté de la vitre scintillaient en réfractant la lumière de l'astre. L'un des premiers titres de Jimi Hendrix résonna dans sa mémoire, Purple Haze, de son premier album All You Experienced. Il y a longtemps qu'il ne l'avait pas entendu, très longtemps. Il s'efforça d'étoffer son souvenir et de monter un peu le son de la musique qui lui parvenait du passé. Il eut l'impression d'y réussir. Un sourire attendri et heureux se forma sur son visage et aussitôt, accompagné par la musique qui résonnait encore dans sa tête, surgit tout à côté l'image du jeune Alik et de quelques autres de ses copains hippies, à la surveillance desquels Riabsev avait consacré la plus grande, et on peut le dire, la meilleure partie de sa vie professionnelle.

0: Merci beaucoup, Luce Brico, d'avoir ouvert cette saison du Book Club de France Culture.
1: Et merci beaucoup à vous.
0: On a parlé de votre texte « Mais que fait ce sang sur le pull de Jennifer » paru aux éditions POL, qui figure déjà sur la liste du prix littéraire du Monde et du prix littéraire Blue. Jean-Marc Robert. Ce soir aujourd'hui, c'était Grégory Wallon à la réalisation, Vivien Demeyer. Un grand merci à toute l'équipe du Book Club, Jeanne Aléos, Mathilde Wagman, Cyril Marchand, Alice Paulette, Noé Margas et Alexandra Laibegovic, avec qui vous poursuivez la conversation sur le compte Instagram de l'émission. 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
0: Il va bientôt être 16h sur France Culture et c'est l'heure d'un presque nouveau rendez-vous puisque le titre n'a pas changé, la science c'est QFD, mais la voici. On salue Natacha Trioux qui a comme ça présenté la science pendant tant d'années qu'on peut écouter avec grand bonheur au Midi de Culture désormais. Et on vous salue, vous surtout, Alexandra Delbo, bonjour.
5: Bonjour Marie.
0: Bienvenue sur cette tranche horaire, je suis ravie
5: de vous parler. J'ai compté, on aura 176 fois cette année l'occasion de se parler. Oui.
0: Oh là là, mais on met des petites croix du coup sur notre calendrier chaque jour. C'est formidable. Très bonne émission, très bonne première.
5: Je prends.
0: À demain, Alexandra.
5: À demain.
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5: En France, au moins 200 000 personnes sont touchées par une maladie méconnue, invalidante et stigmatisée. C'est le syndrome de fatigue chronique. Un mot un peu commun pour une pathologie de l'épuisement extrême du corps où toute récupération est dans l'immédiat impossible. Les patients errent souvent des mois, voire des années, avant que le diagnostic ne tombe. Car bien qu'elle soit classée dans les maladies neurologiques depuis plusieurs décennies, elle a longtemps été réduite par le corps médical et la société à un trouble d'ordre purement psychologique. L'assurance maladie vient tout juste de supprimer cette mention. Va-t-on assister à présent à un changement de perception du syndrome de fatigue chronique? Quelles sont les causes de cette maladie et surtout comment mieux accompagner les malades? Syndrome de fatigue chronique, une maladie en quête de reconnaissance. Bonjour à tous les deux. Bonjour Frédéric Retornaz.
6: Bonjour.
5: Excusez-moi de la lenteur, c'est le temps que je prenne un petit peu mes marques. Vous êtes médecin spécialiste en médecine interne à l'hôpital européen de Martial et vous êtes à distance en studio avec nous. Jérôme Autier, bonjour.
7: Bonjour.
5: Vous êtes neurologue, membre du comité de gestion de Euromen, le réseau européen sur l'encéphalomyélite myalgique et le syndrome de fatigue chronique. On parlera de ces deux appellations. Et responsable du centre de référence des maladies neuromusculaires à l'hôpital Henri Mondor de Créteil. Bienvenue à tous les deux donc et merci chères auditrices et chers auditeurs de rester fidèle à la science CQFD. Quelques mots pour démarrer cette nouvelle année. Tout d'abord, je suis absolument ravie et honorée de prendre les rênes de cette émission. Natacha Trioux, rassurez-vous, ne part pas trop loin. Elle reste dans l'enceinte de cette maison. Vous pouvez la retrouver du lundi au jeudi aux commandes des midis de France Culture. Mais parlons science. La promesse ici reste la même. Chaque jour, décrypter l'actualité avec des chercheurs, chercheuses, médecins et scientifiques de tous horizons pour démystifier ce savoir et démontrer que oui, ce savoir est accessible à tous et à tous. Et puis, de façon un petit peu plus personnelle, partager avec vous mon amour, ma curiosité et ma fascination pour toutes les sciences. Belle rentrée donc à tous et à toutes. Allez, on se lance. On parle aujourd'hui de ce syndrome de fatigue chronique, nommé ici par ses différentes appellations.
0: On me demande parfois ce que ça fait de souffrir d'une encéphalomyélite myalgique grave. Pour moi, c'est comme de marcher seul dans un tunnel froid, sombre et inhospitalier. Au début, on se dit qu'on va en sortir, que d'ici 2 semaines, ça ira mieux. Mais en avançant, on se rend compte que ce tunnel est très long. Il a peut-être une issue, mais il paraît interminable. Et parfois, on n'a même plus la force de faire 2 pas de plus.
1: Cette maladie est tellement violente et extrême pour moi que j'ai du mal à trouver les mots pour en parler.
7: J'étais alitée, mais j'ai dû me battre 9 mois pour obtenir une reconnaissance de dépendance. Mes interlocuteurs n'en voyaient pas la raison.
8: On peut comparer le MSFC à de la torture. C'est une maladie sans pitié et on n'a aucune perspective de s'en sortir. Le pire dans le MSFC, c'est qu'on est exclu de sa propre existence. On n'a plus de vie.
5: Des témoignages issus d'un documentaire Arte diffusé en 2024, Maladies orphelines et maladies oubliées au pluriel. On entend justement dans cet extrait la grande souffrance et la grande détresse de ces patients de ne pas être reconnus, de ne pas être considérés et probablement d'avoir un parcours médical très long et d'être exclu de sa propre existence. Est-ce que vous reconnaissez finalement vos malades, Frédéric Retournaz, dans l'ensemble de ces descriptions qui sont peut-être les formes les plus sévères de cette pathologie ?
9: Oui, tout à fait. On a à peu près un quart des patients qui sont dans ces formes extrêmement sévères. Et je trouve que le documentaire qui avait été fait mérite d'être revu parce qu'il est très éclairant sur cette pathologie. Heureusement, tous les patients ne sont pas dans ces formes extrêmes, mais clairement, c'est une rupture, une bascule de vie quand cette maladie survient pour la majorité des personnes. Et il est très difficile après de revenir à l'état antérieur, ça va nécessiter quelques mois, quelques années d'adaptation pour ces patients.
5: On entend justement des témoignages qui citent qu'il n'a pas la force de faire 2 pas de plus. L'un des symptômes finalement de cette pathologie, c'est cet épuisement physique. Est-ce que vous pouvez nous lister finalement, Jérôme Autier, tous les symptômes derrière cette fatigue ? Parce qu'en fait, presque fatigue, ce n'est pas tout à fait le bon terme, mais il y a cet épuisement et finalement qui aboutit à une forme de détresse.
10: Oui, vous avez raison. Le terme fatigue, en fait, c'est parce qu'on a simplement traduit un terme anglo-saxon qui est beaucoup plus puissant. On devrait parler de syndrome d'épuisement chronique. Donc, il y a cette fatigue, on connaît tous la fatigue. Chez ces patients, elle est d'abord très intense, invalidante et surtout persistante. Et puis, on rajoute un élément particulier, évidemment, c'est inexpliqué. C'est-à-dire que là, on est devant des patients qui sont extrêmement fatigués dès le matin, qui ont donc un sommeil non réparateur, qui est un des éléments principaux. C'est-à-dire vous pouvez dormir, pour certains, ils arrivent à dormir 12-14 heures et se réveiller aussi épuisés que quand ils sont allés se coucher. Et cet épuisement s'associe à un élément très particulier qui est ce qu'on appelle le malaise post-effort, mais qui veut dire qu'il y a l'intolérance à l'effort. C'est-à-dire que dès qu'ils essayent de faire des efforts, ils vont aggraver la situation. Et puis il y a des difficultés cognitives, des douleurs et plusieurs autres symptômes et qui rendent leur vie absolument extrêmement pénible.
5: Frédéric Retournaz, justement derrière cette question du malaise post-effort qui est vraiment un des symptômes qui est un petit peu structurant finalement de cette pathologie ou en tout cas qui ressort, derrière ce terme d'effort, on ne parle pas d'une grosse séance de sport, on parle d'un effort qui peut être physique mais même potentiellement intellectuel.
9: Tout à fait, c'est un effort qui peut être minime. Vous avez des patients qui décrivent par exemple qu'ils peuvent prendre leur douche mais ne peuvent pas se laver les cheveux en même temps. Donc ce sont des efforts qui pour nous ne sont même pas des efforts. C'est ça qui est difficile à comprendre également quand vous écoutez ces patients. Il y a des choses qui vous paraissent ne même pas être un effort et pour autant, c'est quand même une dépense énergétique, qu'elle soit physique, qu'elle soit intellectuelle, qu'elle soit émotionnelle, tout est dépense énergétique. Et ces patients-là ne peuvent pas récupérer le niveau d'énergie qui leur permettent d'enchaîner un certain nombre d'activités d'une vie quotidienne tout à fait normale. C'est vraiment une difficulté de récupération et ces patients surtout souffrent d'une mauvaise appellation. Le malaise post-effort ne décrit pas bien ce qui se passe puisque ce n'est pas faire de la bicyclette et être épuisé après. C'est vraiment, ces symptômes apparaissent parfois 24 à 48 heures après, donc sont retardés, et c'est ce qui en fait la difficulté. C'est pas s'effondrer après un jogging ou avoir fait un effort classique. Donc ça porte mal son nom. On parle plutôt d'épuisement et d'exacerbation des symptômes post-effort.
5: Jérôme Mautier, vous disiez oui de la tête justement par rapport à cette question.
10: Parce que c'est cette aggravation en fait des autres symptômes après un effort qui va durer, parfois qui peut perdurer plusieurs jours, voire plusieurs semaines. C'est-à-dire que de faire
5: un même effort.
10: Oui, voilà, pour faire des efforts, un effort excessif, et si on veut répéter des efforts, on risque d'aggraver la situation. Ce qui est extrêmement difficile, c'est un énorme problème chez les patients, parce qu'aussi, le fait de ne pas faire d'efforts rend les efforts plus difficiles. Ça, c'est ce que tout le monde connaît, hein, c'est ce qu'on appelle la désadaptation à l'effort, mais ce phénomène survient aussi chez les patients. Donc c'est extrêmement compliqué pour eux de pouvoir gérer ne serait-ce que les actions et les activités de la vie quotidienne.
5: Est-ce qu'il y a justement, Frédéric Autournas, une progression dans la manifestation de la pathologie? On a énoncé un petit peu tous ces symptômes avec une fatigue, ce malaise post-effort, du sommeil non réparateur, les troubles cognitifs, et puis une incapacité à tenir debout aussi trop longtemps. Mais est-ce que justement il y a une progression ou est-ce que c'est soudain? J'ai lu justement que les patients étaient souvent capables de dater le début de la maladie.
9: Oui, tout à fait. On a un grand nombre de patients qui décrivent la survenue de cette pathologie après un épisode infectieux. Historiquement, on avait plutôt des épisodes de type mononucléose et puis la pandémie Covid est passée par là. Et vraiment, les patients sont capables de décrire à quel moment il y a eu ce point de bascule, cette rupture avec leur quotidien précédent. Donc vraiment, ça, c'est quelque chose qui est très clair. Après, ces facteurs-là, on a un peu du mal parfois à les identifier chez d'autres patients, mais on va dire que dans la littérature, 80% de cette pathologie survient après un épisode infectieux.
5: On va parler.
9: Qui ne veut pas forcément dire que c'est la cause,
5: le point de bascule, bien sûr, que c'est la cause justement de cette maladie. On va reparler un petit peu plus tard, en fait, justement, de l'origine et des causes potentielles. Mais justement, Frédéric Autournas, pour qu'on comprenne bien de quoi il s'agit, parce que comme vous le dites tous les deux, c'est très difficile pour quelqu'un qui n'est pas atteint de la pathologie de se rendre compte, en fait, de quoi il s'agit. Vous utilisez une analogie assez parlante, comme si les patients atteints de ce syndrome fonctionnaient avec une vieille batterie, finalement. Ils commencent la journée, ils ne sont jamais à 100%, et donc ils arrivent à plat avant le soir, et puis surtout, ils n'arrivent pas à la recharger.
9: C'est ça. En fait, c'est comme un téléphone. Souvent, on prend l'analogie du téléphone portable. Hein. Si vous le rechargez et que quand vous commencez votre matinée, il est à 30%, alors qu'il devrait être à 100%, ben, vous devez fonctionner entre 10 et 30%. Et c'est ce qu'on apprend aux patients à définir et à savoir à quel niveau d'énergie ils sont. Parce que, comme vous avez pu le remarquer, quand vous êtes par contre à 10%, ben, la batterie fond très très très vite avec même des efforts minimes. Donc c'est vraiment une image en fait qui permet de... On travaille aussi avec ces analogies, avec les anomalies des lumières par exemple, ou des cuillères. On essaye de déterminer quel est le niveau d'activité que la personne peut faire dans une journée pour éviter justement de se retrouver en malaise post-effort.
5: Et si on garde cette analogie en fait qui ressemble finalement au niveau d'activité qu'une personne peut faire, Jérôme Mautier, on peut dire qu'il y a finalement plusieurs cas de sévérité de maladie. Celui dans le documentaire, c'est le plus grave, on l'entend.
10: Oui, bien sûr.
5: Et puis en fonction par exemple du niveau de batterie que peut atteindre, on a des formes légères et modérées.
10: Oui, absolument. On a le spectre complet de sévérité avec des patients qui ont une fatigue qui est persistante, qui continuent à travailler, qui continuent à avoir une activité quotidienne, s'occuper de leur famille en faisant des efforts avec des difficultés. C'est pénible, ils y arrivent. Ça, c'est des formes relativement bénignes. Ça ne veut pas dire qu'ils ne soient pas gênés et que ça ne leur pèse pas. Et même, ça leur pèse beaucoup sur le long cours. Et puis, vous avez des formes ou des gens qui, finalement, finissent par arrêter de travailler, par exemple, mais qui arrivent quand même à fonctionner avec un niveau d'activité relativement réduit. Puis, vous avez ces formes absolument dramatiques où les gens sont grabatérisés. C'est-à-dire que ça, il faut comprendre ça. Hein. C'est des patients qui ne peuvent quasiment plus bouger de leur lit, qui sont incapables de faire des actions minimes. Alors, heureusement, Ce ne sont pas les plus nombreux, ce n'est pas les plus fréquents, mais ils existent. Et il y a une particularité qu'il faut avoir en tête, c'est que ces patients, on ne les voit pas tant que ça à l'hôpital, paradoxalement. C'est-à-dire qu'ils sont tellement fatigués, épuisés, qu'ils ont du mal à aller voir, à les consulter, à les se rendre dans les structures hospitalières, structures de soins, tout ce que vous voulez. Et au fond, probablement, moi j'en avais discuté avec des associations, et notamment lors d'un déplacement en Angleterre où j'avais eu des patients, on a probablement, nous en France, une sous-estimation du nombre de patients très sévères.
5: Et justement, derrière finalement cette sous-estimation et ce diagnostic, j'aimerais qu'on puisse parler ensemble de la dénomination de la maladie, parce que ce n'était pas tout à fait simple même de titrer simplement cette émission. On a choisi syndrome de fatigue chronique parce que c'était un petit peu plus parlant, mais il y a derrière ça aussi l'encéphalomyélite myalgique, et puis il y a également le MSFC qui regroupe finalement, oui, qui est l'acronyme, ça, voilà, qui regroupe un petit peu les deux. Justement, Frédéric Retournaz, derrière ces deux dénominations, pourquoi selon vous, aucune n'est réellement satisfaisante finalement?
9: Alors je laisserai aussi la parole à Jérôme parce qu'il a son point de vue à dire. De mon point de vue, rien n'est satisfaisant et tout est stigmatisant. C'est-à-dire que tout le monde est fatigué de façon chronique. Même le mot encéphalomyélite myalgique, finalement, il n'y a pas de myélite documenté. Donc moi, mes collègues souvent me disent, mais enfin...
5: Myélite, ça voudrait dire inflammation du système nerveux central.
9: Inflammation du système nerveux central. Et quand on fait des examens, on va dire standard, on ne voit pas tout ça. Et finalement, l'encéphalomyélite myalgique ne dit pas ce que c'est cet épuisement, ce que c'est cette intolérance à l'effort, et ne dit pas ce que c'est cette absence de récupération normale. Donc en fait, ce sont des patients, je trouve, qui sont très stigmatisés. Ils n'ont pas les bons noms de maladies. Ils n'ont pas une bonne description des symptômes quand on parle de malaise post-effort. Moi, on me dit, bah non, c'est pas un malaise post-effort, il s'est pas effondré après. Vous voyez ce que je veux dire? Donc, en fait, il faut vraiment que maintenant qu'on commence, et c'est une bonne chose que l'on commence, que la Sécurité sociale ait enfin écrit ce qui se passe sur son site, ça va changer des choses, pour qu'on repense aussi comment on écoute les patients et comment on décrit exactement les symptômes. Quand vous avez une consultation avec un EMSFC, c'est très, très clair, ils décrivent très bien leurs symptômes, et donc il faudra aussi qu'on rende justice dans l'autre sens pour essayer de trouver un nom et des dénominations qui correspondent correctement. Ce sera plus facile pour eux et pour nous.
5: Jérôme Mottier, justement, sur cette question de la dénomination, j'ajoute que peut-être il y a d'autres façons, en fait, qu'on peut imaginer de la nommer. On parlait de syndrome d'épuisement, finalement, chronique.
10: Oui, syndrome d'épuisement chronique, le syndrome d'intolérance à l'effort, d'intolérance systémique à l'effort. Enfin, on a beaucoup de terminologie, comme disait Frédéric Retournaz, aucune n'est très satisfaisante. En plus, elles correspondent à des conceptions un peu différentes et qui se sont développées en parallèle. Hein, le syndrome de fatigue chronique, c'était vraiment une vision très centrée sur la fatigue, sur le fait que les gens disaient qu'ils étaient fatigués, qu'ils avaient des douleurs musculaires, quelque chose qui était très post-infectieux dans sa conception. L'encéphalomyélite myalgique, ça fait plus référence aux troubles cognitifs, au brouillard mental qu'ont les patients, cette difficulté à fonctionner et qu'on rencontre. En fait, les choses sont pas différentes. C'est pour ça que vous mentionnez Romaine, mais on avait choisi justement de garder cette terminologie qui est quand même utilisée depuis 50 ans, enfin depuis les années 60 même, et puis de mettre les deux, donc le MSFC, c'est pas très satisfaisant, mais finalement, quand on définit ce qu'ont les patients, ben, on arrive à comprendre ce qu'ils ont.
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5: Je le disais en introduction, l'assurance maladie a retiré la mention des troubles psychiatriques ou psychologiques dans sa fiche descriptive de la maladie. Alors il faut dire, une fiche descriptive de maladie, c'est pas très parlant en fait pour le grand public, c'est une fiche sur internet, sur le site amélie.fr ou .com, amélie.fr sûrement, qui décrit finalement l'ensemble des symptômes, des traitements, des prises en charge en fait qui existent pour une pathologie, et elle l'a remplacée maintenant par rare, une maladie responsable d'un épuisement chronique invalidant et de la survenue d'aggravation après des efforts mineurs. Est-ce que selon vous, Jérôme Autier, ça marque tout de même un changement dans la reconnaissance de la maladie?
10: Oui, indiscutablement. Là, pour le coup, c'est vraiment très important. D'abord parce que cette fiche, qui est d'ailleurs, en fait, cette fiche est un paragraphe du chapitre consacré, ou en tout cas du paquet documentaire consacré à la fatigue. Donc il y a une description qui est assez simple, très claire, avec les principaux symptômes. C'est parfaitement compréhensible, c'est accessible, tout est dit. L'essentiel est dit. Alors évidemment, il y a beaucoup d'autres choses.
5: Voilà,
10: mais je dirais, si on s'en tient à ce qui est marqué sur cette fiche Amélie, on a les principaux éléments à savoir. Et je pense que ça, c'est vraiment un progrès. Il y a ce premier point, parce que maintenant, aucun médecin peut dire ben finalement, moi je ne sais pas ce que c'est, allez voir votre spécialiste. On a quand même de manière très accessible pour tout le monde un descriptif simple à lire, on sait ce qu'il y a. On a des recommandations de prise en charge, ce qui est quand même très intéressant. Et puis, il y a ce qui était très important, c'est qu'on est sorti du trouble psychologique. Mais ça, c'est fondamental. Parce que, je ne voudrais pas dire tous les patients, peut-être pas tous à 100%, mais 99% des patients ont eu, à un moment, un diagnostic. Alors, c'était de troubles psychosomatiques, après on est passé aux troubles somatoformes, plus récemment aux troubles neurologiques fonctionnels, c'est toujours la même chose, ce que ça n'est pas. Voilà. Ce qui ne veut pas dire qu'il n'y a pas des patients, quand vous voyez en consultation, qui peuvent avoir des manifestations psychosomatiques,
5: oui.
10: Des gens qui peuvent avoir des troubles psychiatriques qui génèrent, qui est à l'origine une fatigue chronique, ça c'est le travail du médecin de faire le tri, d'arriver à comprendre ce qu'ont les patients, de les orienter au mieux, mais les syndromes de fatigue chronique, ça n'est pas une maladie psychosomatique, c'est une maladie organique.
5: Frédéric Otana, justement sur ce tournant en fait que marque l'assurance maladie, vous en parliez à l'instant, il y a aussi cette idée de bien faire l'indistinction, donc déjà de montrer que ce n'est pas une pathologie en fait psychologique ou psychiatrique, et puis d'aller plus loin pour comprendre que ce n'est pas de la simple fatigue et que finalement c'est une maladie à part entière.
9: Ah oui, ça fait des années hein, qu'on travaille pour essayer de faire comprendre que c'est une maladie à part entière. Et alors, tout le monde n'est pas d'accord, il y aura toujours des querelles d'experts. Et on a effectivement des patients qui arrivent par l'infection, qui arrivent par le traumatisme, quel qu'il soit. Donc c'est compliqué de faire la part des choses. Et surtout, il y a à peu près 30 à 50% qui vont développer des syndromes anxieux, des syndromes dépressifs. Du fait de cette rupture avec une vie normale. Donc en fait, quand on voit les patients souvent tardivement, eh bien, c'est difficile de faire la part des choses. Donc je rejoins vraiment Jérôme sur le fait que peu importe ce qui conduit, on n'en fait pas probablement une MSFC comme ça du jour au lendemain avec la rencontre d'un virus. Il y a sûrement toute une vie d'exposition à des tas de choses qui font qu'à un moment, il y a ce point de bascule. Mais de psychologiser ces patients, de proposer des traitements qui ne sont pas adaptés, je crois que ça a été très délétère pour bon nombre d'entre eux. Ça ne veut pas dire qu'on ne va pas proposer des traitements quand c'est requis. Quand il y a une anxiodépression, il faut pouvoir traiter ces patients. Quand il y a besoin d'une thérapie de support, il faut pouvoir le mettre. Mais ce n'est pas ça qui va les guérir et ce n'est pas ça qui est, si vous voulez, le déterminant absolu chez ces patients. Et malheureusement, on a encore des querelles d'experts. J'espère que les nouveaux travaux physiopathologiques nous aideront à bien comprendre ce continuum. Dans certaines pathologies, maintenant, on commence à parler de pré-maladie, puis d'un point de bascule. Et je pense que dans le MSFC, c'est pareil. Il faut qu'on arrive à comprendre quels sont les patients qui vont basculer, pourquoi ils basculent et quels sont ces facteurs prédisposants.
5: Sur la prévalence également de la maladie, Jérôme Autier, on parle en France de 200 000 personnes et en préparant l'émission, justement, vous parliez-vous de 2% de la population. Est-ce que c'est une estimation en prenant en compte les cas justement qu'on louperait ou les sous-diagnostics?
10: Alors en fait, on n'a pas d'évaluation épidémiologique qui soit précise et claire. Dans notre pays, ça n'existe pas malheureusement. Alors 200 000 patients, c'était basé sur des chiffres de prévalence qui existaient dans d'autres pays et qui datent un peu, qu'on avait transposé. Après, on a considéré que, c'est assez large, hein, que la prévalence était entre 0,5 et 2%. Ce qui est assez large en fait, hein, parce que ça va du simple au quadruple. Enfin bon. Et finalement, ce qui est certain, c'est, et là on ne sait pas dans quelle proportion non plus.
5: Parce que 2%, c'est 1,3 million.
10: Ah oui, c'est quand même beaucoup.
5: 1,3 million minimum par rapport aux 200 000 de mon chiffre.
10: Alors,
5: au départ.
10: Ce qui ne veut pas dire qu'ils soient tous atteints au même niveau de sévérité, on est bien d'accord. Mais... Et puis, il y a quand même, comme vous l'aviez noté, la Covid qui est passée par là. Donc les coronavirus, ce sont des virus qui sont à l'origine de syndrome de fatigue chronique. Ce qui est très intéressant, c'est que c'était quelque chose de connu et que ça n'a pas été anticipé. Ce qui est quand même dommage.
5: Et, c'est-à-dire qu'on s'attendait à avoir une explosion de nombre de cas de cette pathologie.
10: Absolument.
5: Parce qu'on connaissait déjà dans le passé des épidémies qui avaient justement en fait mis en évidence une forme d'épidémie de syndrome de fatigue chronique.
10: Dans des cas d'infection par coronavirus comme le MERS ou le SARS-CoV-1 par exemple, on savait qu'il y avait des patients qui pouvaient développer des syndromes de fatigue chronique après. Ça restait des choses assez limitées, mais c'était avéré. Voilà. Donc ça c'est quelque chose qui était entre guillemets, prévisible. Donc voilà, et probablement que c'est une explication de l'augmentation qu'on pressent tous actuellement du nombre de cas.
5: Frédéric Retornat, j'avais ce chiffre, 80% des patients, la maladie se déclenche justement après un épisode infectieux. J'aimerais qu'on appuie un petit peu là-dessus pour ne pas confondre peut-être origine ou potentiel révélateur. On est d'accord qu'on ne sait pas si l'origine pourrait être infectieuse ou alors si la maladie a toujours été là et elle se déclenche. À un moment, il y a une sorte de point de bascule où une infection pas forcément en plus sévère, peut déclencher finalement le syndrome de fatigue chronique.
9: Oui, après, là, on va rentrer dans des querelles. Chacun a sa propre
5: exposons les querelles,
9: version,
5: moi.
9: Si vous voulez. Voilà, les querelles, c'est certains pensent que le virus reste, notamment dans la Covid-19. Oui. Moi, je viens du monde de ce qu'on appelle la fragilité. Je pense qu'on a une vie avant de rencontrer certains des traumatismes, qu'ils soient infectieux, émotionnels, chirurgicaux, et que c'est vraiment cette interface de récupération qui devient pathologique parce que le système est déjà préparé et c'est vraiment le château de cartes qui s'effondre. Je pense que les études futures nous aideront à mieux discriminer ce qui reste. On a tous des virus en nous. Normalement, on est capable d'avoir une tolérance de ces virus, on est capable de les gérer et je ne sais pas. Moi, je dis honnêtement, on voit que certains patients, par exemple, qui ont eu des mononucléoses, font des réactivations à bas bruit. Donc, je ne sais pas si c'est vraiment un manque de contrôle ou si c'est des observations biologiques. Vous voyez, pour moi, c'est encore très compliqué. Toujours est-il que ce qui est important, c'est qu'à un moment, ces patients-là sont malades, ne sont plus capables de récupérer. Et c'est là qu'on doit intervenir pour éviter que ça se pérennise et que ces gens-là ne récupèrent plus. Voilà mon sentiment pour l'instant.
5: Et il y a un autre élément justement sur la prévalence de la maladie. Ce sont majoritairement des femmes également qui sont touchées, Jérôme Autier. Comment est-ce qu'on explique ce phénomène ? Est-ce qu'il n'est pas forcément biologique ? Il pourrait l'être, mais il ne l'est pas forcément.
10: Ah moi, j'aurais tendance à penser qu'il est biologique, justement.
5: C'est une porte de sortie.
10: Mais vous avez raison. Mais moi, c'est peut-être une déformation professionnelle, mais j'essaye d'expliquer les mécanismes médicaux, pathologiques, par des phénomènes biologiques. On sait qu'il y a évidemment des différences hormonales entre les hommes et les femmes. Et par exemple, un élément qui est intéressant, c'est qu'il y a beaucoup plus de femmes dans le domaine des maladies auto-immunes, pas forcément dans toutes, du reste, mais dans une grande partie de maladies auto-immunes, il y a une surreprésentation des femmes, parce que, par exemple, les hormones, les œstrogènes, ont un effet sur la régulation de l'immunité. Donc c'est pour ça que c'est des phénomènes complexes. De manière générale, le fait qu'il y ait plus de femmes, ça devrait aider à trouver des mécanismes d'explication, je pense que c'est vrai. Après, il y a des déterminants sociétaux, des
5: états
10: d'éléments de vie.
5: Il y a la manière de prendre en charge les femmes et les hommes.
10: On l'a vu encore avec des études sur l'intelligence artificielle, la façon dont, avec le même set de symptômes, si vous mettez que vous êtes un homme ou une femme, vous avez une orientation complètement différente, ce qui paraît absolument hallucinant. Et des terres pour les femmes. Donc voilà. Donc ça, c'est effectivement un point intéressant. Je voudrais revenir sur le caractère infectieux. En fait, quand on a une infection, quand vous faites la grippe, vous avez les symptômes du syndrome de fatigue. Vous êtes fatigué, vous avez mal partout, vous n'arrivez plus à vous concentrer sur ce que vous faites, vous dormez mal, etc.
5: Voilà. Et pendant 5 jours, une semaine.
10: Et pendant 5 jours.
5: 10 jours,
10: voilà.
5: Attends, pour une grosse grippe.
10: Et donc, ça a été une des idées qui a prévalu, qui a eu quelques éléments de peut-être pas de démonstration, mais en tout cas pour étayer cette hypothèse, mais c'est qu'au fond, on n'arrivait pas à désactiver le système immunitaire. Donc ça, c'est par exemple, ça, c'est une des hypothèses qui est assez intéressante et qui est pas encore très, très, très bien confirmée. Ce qui est vraisemblable, c'est que vous savez, nos modalités de réaction, elles sont génétiquement déterminées. On n'est pas les mêmes. Quand on va faire une réaction biologique, elle est médiée par des protéines qui sont codées par des gènes. Et ces gènes, ils vont avoir des variants. Alors, ce sont des gènes normaux, mais vous avez des variants, c'est-à-dire que vous êtes un peu plus réactif. Tout le monde, c'est ça. Vous avez des personnes qui, quand elles font une infection, font tout de suite 42 fièvres, et d'autres pas, etc. Donc on a des modalités comme ça, et probablement que c'est un des facteurs qui pourrait expliquer la survenue de ces troubles, c'est-à-dire qu'on ait des modalités, qu'on ait des facteurs de prédisposition génétique, et qu'il faille être confronté à un challenge physiopathologique, et à ce moment-là, on est, dans certains cas, par exemple une infection particulière, eh bien on va déclencher des mécanismes extrêmement délétères qui vont conduire à l'émergence des symptômes.
5: Frédéric Retournaz, on a parlé des femmes, est-ce que vous savez si des enfants peuvent aussi être touchés par cette pathologie? J'imagine que le diagnostic, là, est aussi éminemment difficile à poser.
9: Oui, alors je ne suis pas pédiatre, ma sœur l'est justement. Et en fait, oui, on a eu beaucoup de jeunes adolescents, notamment au moment du Covid. Et là aussi, je pense qu'il y a beaucoup d'invisibilité de ces formes-là. Et il va falloir qu'on ait plus d'informations. Mais en tout cas, dans la littérature, c'est décrit, ça touche tous les âges, toutes les couches de la population. Et c'est vrai que le diagnostic est souvent fait, on va dire, au moment de la vie active. Parce que c'est là qu'il y a le plus d'enjeux, notamment au niveau professionnel. Et c'est là que ça cristallise. Mais on a beaucoup de patients qui décrivent d'être dans l'adolescence déjà avec des soucis scolaires, qui avaient déjà des pré-symptômes, on pourrait dire.
5: Quelles sont les manifestations biologiques et neurologiques de cette maladie? Quelles sont les autres causes possibles du syndrome de fatigue chronique? Comment mieux diagnostiquer la maladie et surtout la prendre en charge? C'est la suite de notre programme juste après ça.

0: Tired de Pip Blom à 16h32 sur France Culture. Vous écoutez La Science CQFD, aujourd'hui consacrée au syndrome de fatigue chronique, aussi dénommé encéphalomyélite myalgique, en compagnie de Frédéric Retourneuse, médecin spécialiste en médecine interne à l'hôpital européen de Marseille, et Jérôme Autier, neurologue, membre du comité de gestion euromène, on en parlera, et responsable du centre de référence des maladies neuromusculaires à l'hôpital Henri Mondor de Créteil. Je vous propose de sortir quelques minutes du studio pour aller au plus près de la recherche scientifique. C'est l'heure de la science au labo. Et l'origine de cette pathologie dépend de nombreux facteurs qui pourraient être aussi environnementaux. Une étude menée à l'hôpital Henri Mondor de l'APHP examine le lien entre exposition aux adjuvants alumniques, donc l'aluminium dans les vaccins, et l'émergence de cette maladie au niveau cellulaire. C'est le sujet de votre reportage. Bonjour Céline Mezen.
1: Bonjour Alexandra. Et oui, la persistance de l'aluminium dans l'organisme génère une inflammation à long terme, ce qui participerait à l'émergence de fatigue chronique. Aussi, cette inflammation induirait une déficience de l'autophagie, qui est un mécanisme de nettoyage cellulaire. Guillemette Crépeau, professeur en physiologie, pharmacologie et toxicologie, étudie ce lien dans le cadre d'une expérience pilote sur une cohorte de patients suivis à Henri Mondor, dont elle examine les échantillons dans son laboratoire à l'École nationale vétérinaire de Maisons-Alfort.
2: Alors ici, on est à l'École nationale vétérinaire d'Alfort et on est dans les laboratoires qui occupent mes activités de recherche au sein de l'équipe MUSE, anciennement équipe BNMS, biologie du système neuromusculaire.
1: Parce qu'ici, nous faisons aussi la recherche fondamentale pour étudier les mécanismes physiologiques, moléculaires, cellulaires.
2: Oui, une grande partie de mon équipe travaille sur les myopathies, notamment la myopathie du chêne. Et moi, je m'intéresse à une question un petit peu différente, qui est les facteurs environnementaux liés à l'encéphalomyélite myalgique.
1: Guillemette Crépeau examine l'effet de l'aluminium dans l'organisme présent dans les adjuvants vaccinaux. Pour bien clarifier, il ne s'agit en rien d'une déficience au vaccin, mais d'évaluer les effets sur l'autophagie, mécanisme naturel de nettoyage cellulaire.
2: En fait, nos hypothèses de travail reposent sur le fait que l'autophagie, qui est un mécanisme moléculaire vraiment impliqué dans beaucoup de choses, va être perturbée chez certaines personnes, en fait, et va expliquer la persistance anormalement longue des composés à base d'aluminium, et ce qui va provoquer en fait une inflammation très très persistante dans le temps. On a des patients et des patientes pour lesquels l'aluminium vaccinal est détecté jusqu'à 29 ans après l'injection de vaccin au sein du muscle deltoïde, et la présence d'aluminium pro-inflammatoire pendant des années, ça va activer le système immunitaire, ça va produire de l'inflammation à bas bruit mais très très persistant, et ça peut avoir comme conséquence de finalement épuiser le système immunitaire et conduire à un burn-out.
1: Et donc une forme de fatigue chronique.
2: Oui, c'est ça. Et ça, c'est vraiment la cause du syndrome de fatigue chronique.
1: Comment on arrive à investiguer pour remonter jusqu'à cette cause-là en particulier, qui doit faire partie d'une multitude de causes, on s'imagine?
2: Oui, et c'est ça qui est vraiment intéressant dans la définition de l'assurance maladie, dans ce qui est exposé depuis le début du mois d'août sur le site de l'assurance maladie, c'est que parmi les causes investiguées, il y a les causes d'infection virale. Ça, ce sont des causes qui sont depuis un petit moment. Et puis les autres causes, ce sont des expositions à des toxiques, des expositions à des perturbateurs du système immunitaire. C'est comme ça que l'assurance maladie, en tout cas, le définit. Et nos adjuvants à base d'aluminium, bah, ils sont vraiment dans ces catégories-là, parce que l'aluminium, c'est un neurotoxique prouvé, et c'est un perturbateur du système immunitaire, puisqu'il est là pour provoquer en fait la réponse immunitaire quand on vaccine.
1: Pour sonder ce mécanisme, elle analyse les échantillons issus de patients intégrés dans une étude pilote à l'hôpital Henri Mondor, basé non loin du campus.
2: Alors là, on est dans une de nos salles de manip habituelles où les étudiants doctorants et post-doctorants peuvent faire leurs expérimentations.
1: Alors, donc concrètement, vous arrivez à collecter des échantillons de patients et vous les criblez directement ici au laboratoire, donc allez sur le site de l'école vétérinaire de patients qui viennent de Mondor ou d'ailleurs?
2: Alors ce sont les patients suivis à Mondor, oui, et on a pu prélever donc à Mondor et faire les manips de culture cellulaire ici, et donc on a exposé les cellules à des adjuvants alu et on a pu comparer les réponses cellulaires par rapport à des contrôles sains qui n'avaient pas d'encéphalomyélite myalgique liée à cette exposition-là.
1: À partir de l'étude de ces cultures cellulaires, comment on arrive à élaborer un lien de causalité entre justement cette fatigue chronique et peut-être des lésions ou des dysfonctionnements de ces mécanismes cellulaires?
2: Alors,
1: des marqueurs.
2: Oui, bah c'est vraiment l'idée, c'est essayer de voir si on avait des marqueurs. On va vraiment essayer de comprendre est-ce que les cellules de patients réagissent différemment quand on les confronte à ce challenge environnemental, immunitaire, qui est quand même assez compliqué à résoudre pour une cellule, ou est-ce que elles arrivent à le gérer de la même manière que les cellules contrôle. Et nous, ce qu'on a observé, c'est vraiment qu'il y avait des différences en termes de médiateurs de l'inflammation produits qui tendaient vraiment à renforcer l'hypothèse de l'épuisement du système immunitaire. Et puis, on essaie de comprendre est-ce que la répétition de l'exposition peut finalement induire des modifications très durables et très prolongées qui amènent à un trouble type encéphalomyélite myalgique.
1: En imageant ensuite au microscope ces cultures, elle met en évidence les différences de comportement entre les cellules des patients et celles des sujets contrôle sains face à l'exposition de ce composé.
2: Ce que je peux vous montrer, c'est cette image en fait d'adjuvant aluminique qui est internalisé par les cellules immunitaires des patients.
1: Donc les cellules immunitaires, c'est celles qui sont rondes après.
2: Oui, ce sont toutes ces cellules que l'on voit sur ces images-là.
1: Qu'est-ce qu'on voit là, ces cellules, elles fluorescent ou c'est quoi ces zones blanches?
2: En fait, les différents marqueurs qu'on a sur cette image-là, c'est pour essayer de vraiment comprendre au sein, dans la cellule, où se situent les adjuvants à base d'aluminium. Et là, on voit qu'ils sont vraiment colocalisés avec la machinerie autophagique. Donc, c'est vraiment l'autophagie qui va essayer de dégrader ces composés-là et pas forcément y arriver, puisqu'on on a bien compris que ces adjuvants peuvent persister des semaines, des mois, des années. Et en fait, ce que nous, on a observé, c'est que les patients encéphalomyélite myalgique, leurs cellules sont capables d'internaliser ces composés-là de la même manière que les contrôles sains que l'on avait testés, mais ce sont les réactions cellulaires après qui vont différer. Donc on a les mêmes capacités d'intégration, d'internalisation, ce qui extrait totalement les adjuvants de leur environnement extracellulaire et ce qui peut perturber ensuite le fonctionnement de la cellule et ce qui va permettre en fait à l'adjuvant qui est très mal dégradé par toute la machinerie autophagique, de persister dans l'organisme et puis de pouvoir être transloqué vers différents sites. C'est vraiment l'image du cheval de Troie, en fait. Les macrophages, qui sont ces cellules immunitaires-là, vont vraiment en fait, accueillir, elles captent les adjuvants à base d'aluminium et puis ensuite, ces macrophages-là vont pouvoir voyager dans tout l'organisme par les ganglions lymphatiques de drainage, par exemple. Ça, c'est ce qu'on a observé chez l'animal et pouvoir être retrouvés jusqu'au cerveau. Ça, ce sont les études animales. Chez l'homme, on ne peut pas faire ça, évidemment. Mais chez l'animal, on sait depuis 1997 que injectés dans un muscle d'une patte, les adjuvants peuvent aller en quelques semaines jusqu'au cerveau.
0: Merci Céline Lozen pour ce reportage. 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Une réaction peut-être, Jérôme Autier, pour commencer à ce reportage qui est fait, ou en tout cas la cohorte de patients a été sélectionnée chez vous, Henri Mondor.
3: Oui, absolument. C'est des patients qui ont une pathologie particulière qu'on appelle la myofasciite macrophage, qui est un sous-groupe de patients de ce qu'on appelle, ce qu'on devrait appeler le trouble du spectre de la fatigue chronique pour vraiment englober l'ensemble des patients. Chez ces patients, on trouve effectivement, par la biopsie musculaire, la persistance de l'adjuvant aluminique plus de 2 ans après l'injection. Alors ça, c'est un cadre particulier et ça suggère, mais ça n'a pas été démontré jusqu'à présent, que ces patients ont vraiment

0: c'est un cas particulier, ce n'est évidemment pas tous les patients, mais c'est vraiment un modèle intéressant parce que ça peut donner des clés de compréhension et qu'on peut transposer. Alors effectivement, c'est la question des adjuvants aluminiques qui, comme vous savez, est une question sensible.
1: Évidemment.
0: Mais moi, je suis médecin, je vois des patients qui souffrent, je suis scientifique, je n'ai pas de tabou.
1: Et
0: il faut, voilà, je pense que si on applique des investigations vraiment scientifiques et rigoureuses, on peut trouver, comme ce qu'on a montré avec Guillemets, qui sont vraiment ces perturbations de l'autophagie, qui sont vraiment très, très importantes à comprendre. Et je pense que là-dessus, on n'est qu'au début de l'histoire. C'est vraiment un point important.
1: Frédéric Rotondaz, une réaction également à ce reportage. Vous disiez également, enfin, vous faisiez appel tout à l'heure à aussi tous les facteurs environnementaux de la vie, c'est-à-dire la vie passée, et vous pourriez ranger finalement aussi finalement cela dans l'ensemble des facteurs environnementaux, donc de la vie passée, des expositions en fait diverses et variées à, on peut imaginer, des polluants ou autres.
2: Oui, alors c'est ce qu'on appelle l'exposome. D'abord, ce que je voudrais quand même bien dire, parce que vous avez une émission de grande écoute, et je crois qu'il faut faire attention à ce qui va être entendu. Je crois que là, on a un reportage sur un profil, un sous-groupe de patients, et pour l'instant, ce n'est pas la cause de l'EMSSC. Je crois qu'il faut vraiment dire les choses de façon très claire.
1: Oui, je peux être encore plus claire. Voilà, on ne dit absolument pas que la vaccination...
2: Parce que oui. J'ai quand même l'habitude de voir comment les extraits sont pris après dans les émissions. Donc, je crois qu'il faut rappeler quand même l'importance de la vaccination en population générale, surtout dans les temps qui courent. La deuxième chose, c'est que ça rejoint effectivement la notion d'exposome, et ce que je disais tout à l'heure, c'est qu'il faudra qu'on détermine quelles sont les trajectoires de vie associées à des facteurs de prédisposition génétique qui conduisent à une maladie qui apparaît à un moment. On voit que l'exposome est de plus en plus étudié, même dans les maladies auto-immunes. Hein. C'est pas que le typage HLA, c'est pas que d'avoir des déterminants particuliers. Hein. C'est l'association, c'est le 1 plus 2 plus 3. Vous avez une prédisposition, vous rajoutez quelque chose, vous avez une vie compliquée, vous avez été exposé plus petit, moyen, grand, et à ce moment-là, vous ne pouvez plus avoir la résilience lorsque vous rencontrez un virus ou lorsque vous rencontrez un événement qui est l'événement de trop. Maintenant, il y a énormément de théories actuellement, c'est ce qui fait aussi la difficulté dans cette pathologie, c'est que pour l'instant, on n'a pas une cause. On a des patients qui ont les mêmes symptômes, mais qui n'ont pas forcément la même trajectoire avant. Il faut qu'on arrive à trouver qu'est-ce qui fait cette trajectoire-là.
1: Et il y a un élément qu'on n'a pas tout à fait mentionné et qu'il va falloir qu'on mentionne de manière un petit peu résumée pour entrer dans tout le programme finalement de cette émission. Il y a tous les manifestations biologiques, physiologiques, au niveau musculaire, au niveau neurologique en fait de cette pathologie. Frédéric Rotondaz, j'ai lu par exemple qu'il y avait 30% des patients qui avaient une biologie dans le sang qui n'était pas tout à fait standard. On trouve, ou on cherche en tout cas, des marqueurs ou des indicateurs finalement d'un trouble physiologique ou métabolique chez ces patients?
2: Alors, ce qui a été publié notamment par une série française, l'équipe de Galli, c'est que 30% des patients ont de l'acide lactique déjà même au repos. C'est-à-dire, c'est comme si avant de commencer un effort, vous aviez fait un marathon la veille. Donc ça, c'est quelque chose qui est publié, qui est retrouvé dans d'autres études et qui montre bien que ce qui produit de l'énergie, c'est-à-dire la mitochondrie, elle est déjà dans un mode dégradé quand vous commencez votre matinée. Et pour moi, ça, c'est un des tests que je fais assez facilement parce que ça se fait en routine, mais il n'y a que 30% des patients qui ont ces anomalies. La deuxième chose, c'est ce qu'il faut comprendre aussi, c'est que c'est quelque chose qui s'additionne, c'est-à-dire que probablement, il va falloir qu'on définisse des tests fonctionnels. Vous avez un patient au repos qui n'a pas forcément d'anomalie. Nous, c'est ce qu'on a observé. On travaille avec Yves James, on fait pédaler les patients, on fait des épreuves d'effort et on enregistre qu'est-ce qui se passe dans le muscle au niveau de l'effort. Et on voit bien que les patients, au départ, finalement, ont un électromyogramme qui n'est pas pathologique. C'est-à-dire, quand on enregistre leurs muscles et leurs nerfs, tout est bon. Et au fur et à mesure du pédalage, on va voir des anomalies apparaître. Et ce qui est difficile, c'est que souvent, nous, on a l'habitude, vous passez dans un scanner, vous êtes au repos et on observe quelque chose. Et chez ces patients-là, il va falloir peut-être qu'on observe des choses, mais à distance ou après des tests fonctionnels qui vont être reproductibles. Vous voyez ce que je veux dire? C'est pas l'immédiateté, la prise de sang qui vous donne un temps zéro. Probablement qu'il faudra faire des crash tests pour bien

0: bien comprendre qu'est-ce qui se passe chez ces patients. En tout cas, on observe dans des anomalies biologiques classiques, c'est l'acidose lactique, et on observe aussi des anomalies quand on va chercher des études beaucoup plus poussées avec des tests qui sont en recherche, malheureusement, pour les patients. On n'a pas de biologie standard autre actuellement qui est pathologique chez ces patients.
1: Jérôme Mottier, est-ce que c'est la même chose rapidement pour l'imagerie cérébrale? Est-ce que là aussi, il y a une question du repos ou à distance par rapport à l'effort?
2: Oui, alors, globalement, les tests qu'on fait chez les patients sont, en général, ne montrent pas de pathologie, ne montrent pas d'anomalie vraiment sur des tests standards. C'est-à-dire qu'il faut aller chercher, il faut faire des explorations un peu particulières. Ce dont parlait Frédéric sur les tests d'effort avec électromyogramme, c'est fait à Marseille, dans son centre, c'est pas fait ailleurs. C'est-à-dire que on a là un manque d'exploration spécifique qui est problématique pour qualifier les patients. Alors nous, on a développé effectivement des approches d'imagerie fonctionnelle avec de la TEP, c'est-à-dire la tomographie par émission de positons.
1: On voit l'activité, en fait.
2: Voilà, en fait, on voit ce qu'on recherche, un profil, ce qu'on appelle d'hypométabolisme, qui est très caractéristique des troubles du spectre de la fatigue chronique au sens large, et des syndromes de fatigue chronique notamment. Donc ça, c'est des approches qui sont intéressantes parce que ça peut étayer d'abord ça montre qu'il y a une anomalie qui est au niveau une anomalie organique, et puis surtout c'est quelque chose qui est un support au diagnostic, qui est intéressant. Voilà. Donc ça, c'est des choses comme ça qu'on peut développer, mais très clairement, on n'a pas les outils les plus adaptés à l'exploration des patients.
1: Et parlons, nous arrivons presque à la fin de l'émission, oui. le temps passe vite, justement, de la prise en charge qui est absolument centrale dans cette pathologie. Frédéric Retournas, finalement, la liste des symptômes est assez claire. Il y a évidemment ces tests et pouvoir mieux caractériser en fait de façon biologique, comprendre évidemment l'origine de cette pathologie, mais il y a la prise en charge en fait. Pour l'instant, il n'y a aucun traitement médicamenteux, mais il existe des interventions non médicamenteuses.
0: C'est ça. En fait, il y a la prise en charge des symptômes, les douleurs, l'anxiété, l'intolérance à l'orthostatisme. Tout ça, on a des médicaments pour essayer d'aider les patients. Et puis, surtout, il y a ces interventions non médicamenteuses. On n'est pas familier avec le corps médical à ne pas donner de médicaments, mais ce qui marche le mieux chez ces patients actuellement, c'est ce qu'on appelle les stratégies pacing, c'est-à-dire de définir avec eux quels sont les facteurs qui vont consommer trop d'énergie, à quel moment ils auront besoin de s'arrêter, de fractionner leur journée. Et ça, ce sont des démarches qui prennent du temps. Les patients doivent apprendre à se connaître. Et souvent, ce qui est très compliqué, c'est que faire un bon pacing, parfois, ça peut passer chez certains par une suspension professionnelle. Et ça, là, on arrive dans des difficultés d'ordre médical. Hein. C'est nous qui prescrivons les arrêts de travail. Je suis ravie que la Sécurité sociale ait parlé de maladie, ce qui va nous aider, nous, quand on dit qu'un patient doit s'arrêter pour pouvoir récupérer et ne pas s'aggraver, et ben c'est important, et ça passe aussi par la prise en compte de l'activité professionnelle, l'activité domestique. Tout ça, ça doit être géré dans une enveloppe énergétique qui est malheureusement contrainte chez ces patients.
1: Une question qu'on n'a pas encore abordée, Jérôme Mottier, mais est-ce qu'il y a des patients en fait qui se rétablissent finalement de cette pathologie? On parle justement de la sévérité pour l'instant et pas de dire finalement est-ce qu'il y a des formes de guérison, de rétablissement sur un long terme quand il y a une bonne prise en charge?
2: Il y a des formes d'amélioration. Alors on peut observer effectivement qu'on a vraiment une adaptation de l'environnement, la prise en compte des spécificités des patients et puis des traitements qui sont certains médicaments qui sont développés. Moi j'utilise beaucoup la L-carnitine. Enfin bon, ça c'est des habitudes qu'on a, mais on arrive à aider réellement les patients. Et moi j'ai des patients que j'ai pu remettre par exemple au travail, ou au moins et un certain nombre à qui on a pu bien améliorer la situation. Donc il ne faut pas avoir une vision totalement négative. Je sais que pour les patients, surtout ceux qui sont sévèrement atteints, c'est difficile, mais on peut arriver avec des prises en charge qui sont très adaptées, qui sont personnalisées, on peut arriver quand même à les aider et améliorer la situation. Donc ça fait partie des points importants.
1: Frédéric Retournas, votre dernière réaction, et j'imagine que vous ne parlez pas aussi forcément de guérison, mais plutôt de rétablissement.
0: Alors, je parle de rien, je parle que on a des patients qui s'améliorent durablement. Je crois que ce qui est important, c'est de comprendre qu'il faut arrêter ces stratégies délétères qui sont l'épuisement, qui sont la réentraînement à l'effort. Il faut écouter les patients, il faut déterminer ce qu'ils ont besoin. Il faut parfois suspendre temporairement pour qu'ils récupèrent. Et avec tout ça, on a des patients qui s'améliorent. Effectivement, on aimerait qu'il y en ait plus, mais il y en a quand même un certain nombre qui s'améliorent durablement, guéris, je ne sais pas. Certains reprennent une activité normale et on peut parler peut-être de guérison. Hein. Mais en tout cas, ce qui est super important à comprendre, c'est non, c'est pas plus vite, plus haut, plus fort. Ça ne sert à rien quand vous avez ces patients-là de tout de suite vouloir les mettre chez le kiné, au réentraînement, c'est délétère. Et ça, c'est vraiment le message qu'il faut retenir. Il faut faire attention à ce qu'on propose et à ce qu'on fait chez ces patients. Il n'y a pas d'urgence. Il n'y a pas d'urgence.
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1: À 16h53, c'est l'heure de la chronique avec science concoctée maintenant par mon camarade Alexandre Morales. Aujourd'hui, 9 espèces de protées ont été identifiées sous les montagnes des Balkans. Bonjour Alexandre.
4: Bonjour Alexandra, oui le protée c'est une salamandre un peu particulière, très reconnaissable avec un long corps très fin dont la peau est dépigmentée donc toute blanche. C'est un animal exclusivement aquatique et cavernicole, il prospère dans les eaux souterraines des grottes de l'ouest des Balkans. On le retrouve donc en Italie, en Slovénie, en Croatie, en Bosnie-Herzégovine. Et au Moyen-Âge on s'imaginait qu'il s'agissait d'un bébé dragon dont les parents devaient se tapir dans les profondeurs de la terre. Alors comme on peut l'imaginer, une grotte c'est loin d'être un milieu accueillant pour le développement de la vie. Il y fait froid, sombre et les sources de nourriture y sont très rares. Alors pour y vivre, le protée s'est adapté. Il a perdu la pigmentation de sa peau, ses yeux se sont résorbés et il se repère par électrochimie. Mais surtout, il a un métabolisme extrêmement lent, ce qui lui permet de se passer de nourriture durant des mois, voire des années. Ce métabolisme ralenti en fait l'amphibien le plus longévif au monde. Certains individus sont âgés de plus de 100 ans. Le protée est aussi un animal pédomorphe, c'est-à-dire qu'il conserve à l'âge adulte des caractères juvéniles. Christophe Dufresne est maître de conférence au Muséum national d'histoire naturelle de Paris et responsable scientifique de la collection amphibien du muséum.
5: Chez les amphibiens, on a souvent un stade larvaire où les têtards, les larves ont des branchies. Ces branchies se résorbent lors de la métamorphose à l'âge adulte. C'est ce qui se passe chez la grande majorité des salamandres et des tritons. Chez le protée, comme chez quelques autres espèces, c'est un petit peu différent. Les branchies, en l'occurrence, ne se résorbent pas, mais les animaux deviennent quand même sexuellement matures, malgré le fait qu'ils gardent ces traits juvéniles. Donc le protée, on l'a initialement considéré comme une seule espèce, qui a été décrite en 1768, formellement pour la première fois, et les gens ont commencé à s'y intéresser au début du 19e siècle, quand on s'est rendu compte que c'était un animal pédomorphe. Donc ça a suscité énormément de recherches, et les gens ont commencé à reconnaître des différences entre les populations, ce qui a culminé en 1850 avec la reconnaissance de 7 espèces différentes. Mais par la suite, d'autres chercheurs, un petit peu plus conservateurs, ont remis en question les différences entre ces espèces, et progressivement, on est repassé à une taxonomie, à une classification en une seule espèce.
4: Une espèce historique donc, mais depuis les années 90, des études révèlent de fortes divergences génétiques entre les populations de protées, ce qui suggère qu'il s'agirait en fait d'espèces différentes. Dans leur publication parue dans la revue Amphibia Reptilia, Christophe Dufresne et ses collègues ont révélé qu'il y aurait en fait 9 espèces de protées, parmi lesquelles 3 sont décrites pour la première fois. Pour en arriver à ces conclusions, les scientifiques ont fait un bilan de toutes les données génétiques déjà établies. Elles montraient un isolement ancien des différentes populations qui ne semblent plus se reproduire entre elles. Ils ont aussi relevé des différences morphologiques entre les espèces, mais pour la plupart il s'agit de différences de forme de la tête et des membres qui sont difficilement visibles à l'œil nu.
5: Au plus les espèces sont divergentes génétiquement, au plus elles sont différentes morphologiquement, donc on a vraiment une différenciation morphologique qui est progressivement plus importante avec la divergence génétique. Donc ça veut dire qu'on est bien dans des populations qui évoluent de manière indépendante depuis de nombreux millions d'années. Tous ces protées se ressemblent superficiellement. Pour la plupart des espèces, si on ne sait pas dans quelle région géographique on se trouve, on va les confondre. Par contre, on a des différences réelles au niveau statistique entre ces espèces. Et l'espèce la plus vieille, elle fait exception dans le sens, en fait, elle est tellement plus vieille que là, les différences, elles sont claires, même à œil humain. C'est donc le Proteus Icae, qu'on a appris comme ça, parce que c'est une espèce qui est restreinte à la péninsule de l'Istrie, et donc Ica, c'était une déesse, en fait, de cette péninsule, qui est une déesse associée aux sources d'eau, donc d'où la référence. Et chez cette espèce, là, on a une tête, clairement, qui est plus allongée, qui est plus fine, et on a des pattes qui sont plus courtes. On a un protée qui est différent.
4: Grâce à des modèles informatiques, les chercheurs ont pu estimer que le protée pourrait aussi être présent dans certaines grottes d'Albanie, un lieu où il n'a encore jamais été observé. Alors vous vous demandez peut-être à quoi ça peut bien servir de donner des noms différents à des espèces qui se ressemblent à s'y méprendre. Eh bien, au-delà de l'intérêt purement scientifique, ça permet d'améliorer leur conservation. En fait, le statut légal d'une espèce lui vient de son nom scientifique. Donc, si 9 espèces sont regroupées sous un même nom, on ne peut pas les protéger individuellement. Et on court le risque d'en perdre certaines, d'autant que 2 d'entre elles ont une distribution géographique très restreinte, ce qui les rend extrêmement vulnérables. Grâce à cette nouvelle nomenclature, on va pouvoir mettre à jour les listes rouges et ces espèces pourront bénéficier de projets de conservation spécifiques.
1: Merci Alexandre. On peut vous retrouver chaque jour en direct dans les matins de France Culture à 6h52 et à 16h53 chez nous. C'est la fin de cette émission. Merci à tous les deux, Jérôme Autier, merci Frédéric Retournas, d'être venu nous parler du syndrome de fatigue chronique. Et un immense merci à toute l'équipe, cette équipe que je côtoie depuis maintenant quelques années, ça ne nous rajeunit pas. Ce sont toujours les mêmes qui façonnent et pensent cette émission. Merci à Antoine Beauchamp, Émétienne, Noémie Naguet de Saint-Villefranc, Loïc Dupois et Céline Lozen. Nous accueillons pour le semestre à venir Chloé Rocher. À la réalisation, c'est toujours Olivier Bétard. Et à la technique aujourd'hui, c'était Élise Leu. Vous pouvez écouter cette émission et toutes les autres CQFD de la séance CQFD sur le site de France Culture et sur l'application Radio France.
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1: Demain, on parlera du lancement du Nancy Grace Roman Télescope, nouveau bijou spatial de la NASA. Mais pour l'heure, il est presque 17h sur France Culture, on reste sur Terre et c'est le moment de retrouver la série documentaire.
8: LSD, la série documentaire. Pour ouvrir cette nouvelle saison, LSD dresse le portrait collectif d'une figure en train de s'estomper de notre paysage, les religieuses catholiques. Une histoire de sœurs explore en effet leur place dans l'histoire des femmes et leur rôle dans l'Église à l'heure où la crise des vocations entraîne leur disparition progressive. Religieuse, une histoire de sœurs, de Maïwenn Guizhou et réalisée par Yael Mandelbaum.
9: Alors en fait, la visite, ça fait toujours commencer ici, parce que ici vous avez tous les bâtiments principaux. Vous avez la tour qui est du 12e. Vous avez, alors l'église est du 19e. Alors elle est grande, elle est ni belle ni laide, mais comme c'était à l'époque,
10: religieuse, des histoires de sœurs.
9: Et puis les sœurs n'étaient pas très riches non plus à ce moment-là, donc elles ont construit comme elles ont pu. Mais en fait, l'église, elle a été détruite à la Révolution.
10: On entre dans un monde exotique. Les religieuses, c'est un monde exotique. C'est pour ça que ça fascine.
9: On parle souvent de la monotonie de la vie monastique. Je vous assure que quand on est dedans, c'est pas très monotone. Ça change tout le temps. Les horaires changent, enfin, relativement souvent. Comme ça, hein. Thank you.
11: Et les religieuses, il y en a depuis que le Christ a été crucifié. Il y en a encore, même si c'est aujourd'hui un continent qui se perd quelque peu. Mais il y a une masse là de femmes plus ou moins géniales, mais toutes intéressantes, qui méritaient attention.
12: Épisode 1, le pouvoir des abbesses. Un documentaire de Maïwenn Guizhou et Yaël Mandelbaum.
13: On a toutes le même habit. C'est un signe à la fois de reconnaissance, mais aussi de pauvreté. Parce que tout le monde est habillé pareil. Puis un signe de consécration aussi. Quand on nous voit dans la rue, on se dit « ma soeur ».
11: Il n'y a pas de choses qu'elles ne sussent pas faire. Je me moque de moi, évidemment, d'employer un parfait du subjonctif.
12: Nicole Pellegrin.
11: Alors même que nous avons une image historienne de la religieuse qui ne cesse pas de prier, enfermée entre quatre murs, sous la direction d'un confesseur, d'un prêtre, d'un chef d'ordre, etc., extrêmement sévère. Ce qui est vrai. Donc, le mérite de ces femmes-là, si mérite qu'il y a, c'est d'avoir accompli tant de choses sous la surveillance des hommes.
12: Elles n'appartiennent pas à la catégorie des femmes puissantes célébrées aujourd'hui. Elles ne sont pas non plus des héroïnes de l'histoire des femmes. Pourtant, les religieuses ont exercé pendant des siècles des formes de pouvoir politique, économique, social, spirituel et symbolique. Parfois au grand jour, souvent tenues dans l'ombre par les hommes et l'idéal d'humilité qu'exige la religion. Un effacement derrière l'uniforme du costume et du statut qu'elles ont investi pour exister et survivre en tant que femmes. Une invisibilité qui leur a permis d'ouvrir des espaces d'autonomie au sein même d'un cadre patriarcal, une émancipation ambivalente parce qu'elle s'est construite dans la contrainte et parce qu'elle a parfois supposé ou entraîné la domination, voire l'oppression. On les connaît surtout à travers un imaginaire façonné par le regard masculin. Trop sévère, trop revêche, trop naïve, trop silencieuse. Ce sont des femmes qui, comme toutes les autres, en font toujours trop. Ou peut-être pas assez. Pas assez pour satisfaire le regard masculin, pas assez pour répondre aux injonctions de l'hétérosexualité. Aujourd'hui, alors que leur nombre diminue considérablement, qu'elles disparaissent de l'espace public comme de l'espace social qui était le leur, nous quittons l'exceptionnalité des grandes saintes pour nous intéresser à cette multitude de femmes.
13: Alors maintenant, on va aller à la crypte, alors on va aller par là.
12: Une polyphonie de sœurs pour nous raconter l'histoire au présent et un cœur d'historienne pour replacer ses vies dans le temps. Depuis quand des femmes entrent dans les ordres pour vouer leur vie à Dieu?
14: Alors, il y a eu des communautés féminines dès le IVe siècle.
12: Isabelle Landona, historienne.
14: C'est-à-dire que dans le christianisme primitif, il existe des familles même, hein, pas seulement des femmes, mais des familles qui s'enferment en fait dans leur villa. Dans leur villa au sens de la villa romaine, voilà, et qui vivent des formes de réclusion dans l'ascèse et dans la virginité. Donc, l'idée que des femmes font communauté, des mères, des filles, des sœurs, parfois avec l'homme de la maison pas très loin, hein, c'est quelque chose qu'on observe vraiment assez tôt, dès le IVe siècle, c'est des maisons familiales, si je puis dire, où il y a aussi bien des vierges que des veuves, voilà. Ensuite, ces formes de vie, je dirais, ascétiques, perdurent et vont prendre une forme un petit peu différente au Moyen-Âge, hein, avec l'apparition de ce qu'on appelle les monastères. Mais un monastère, c'est tout autre chose, puisque ce n'est plus censé être une maison familiale, mais une communauté qu'on installe dans un lieu où les sœurs peuvent avoir des liens de parenté, mais pas forcément exclusivement. Monastère, c'est un terme grec qui vient de deux mots, hein, monos, enfin seul, et puis le lieu où il y a une activité. Et donc c'est un lieu où on est seul et où on a une activité, sauf qu'on est seul en communauté, si je puis dire. Et donc ce qui est important, je crois, c'est de voir comment, assez tôt, on essaye de régler la vie de ces femmes dans ces communautés, ce qui était probablement beaucoup moins le cas dans la phase primitive du IVe siècle, où on ne sait pas trop comment les choses se passaient dans le détail en réalité.
13: La crypte, elle remonte au 7e siècle.
1: Sœur Irène.
13: Fin du 7e, début 8e.
1: Bénédictine à l'abbaye de Joie.
13: Alors, évidemment, il y avait beaucoup de documents à l'époque, mais la guerre de 100 ans, les Anglais ont brûlé énormément de documents, la Révolution aussi. Donc, pour beaucoup de choses, on est obligé de s'en tenir à des hypothèses. Il y a des traditions et puis... Les archéologues ne sont pas toujours d'accord entre eux, mais ils le sont rarement, donc... voilà.
14: Les monastères, finalement, sont des communautés qu'on va essayer d'organiser, de structurer avec un rythme et bientôt des textes. Et la première règle pour les femmes, c'est la règle de Césaire d'Arles, hein, qu'il a écrite pour sa sœur. Donc on est dans les années, début du 6e siècle, hein, les années 530. Et c'est une règle pour les vierges. Voilà. Et ce qu'on peut peut-être ajouter, c'est que à partir des Carolingiens, c'est surtout le monachisme bénédictin qui l'emporte. Et cela vaut aussi pour les femmes. C'est-à-dire que la règle de Saint-Benoît, qui est une règle que les Carolingiens ont promue, qui est une règle qui est réputée pour ça, son équilibre, sa clarté, son degré de détail. Hein, c'est 73 chapitres, la règle de Saint-Benoît, donc ça détaille copieusement ce que doivent faire les moines. Eh bien, c'est la règle aussi que les femmes sont censées adopter avec éventuellement des modifications, des aménagements. Hein, mais ce n'est pas une règle féminine. Mais la règle pour les vierges de Césaire d'Arles, elle n'a pas eu un succès phénoménal.
15: Si une femme, par l'inspiration de Dieu, veut embrasser cette vie et vient à nous, l'abbesse sera tenue de demander le consentement de toutes les sœurs. Si la majorité y consent, et si le cardinal protecteur en donne la permission, la candidate pourra être reçue.
14: La première à écrire une règle qui est une femme pour les femmes... C'est Claire d'Assise, en fait. Et donc, Claire d'Assise, elle meurt en 1253.
16: Les sœurs ne doivent rien s'approprier, ni maison.
15: Les sœurs ne doivent rien s'approprier,
16: quoi que ce soit.
15: Ni maison, ni lieu, ni quoi que ce soit.
16: Mais pèlerines et étrangères en ce siècle.
15: Mais pèlerines et étrangères en ce siècle, servant le Seigneur dans la pauvreté et l'humilité,
16: avec confiance.
15: Qu'elles aillent mendier pour elles avec confiance. Et il ne faut pas qu'elles aient honte. Car le Seigneur, pour nous, s'est fait pauvre en ce monde.
16: Telle est la grandeur de la très haute pauvreté.
15: Telle est la grandeur de la très haute pauvreté qui vous a établi, mes très chères sœurs, héritières et reines du royaume des cieux. Vous a rendu pauvres en biens terrestres, mais riches en vertu.
1: Les deux horizons pour une femme au Moyen-Âge, c'est soit rentrer au monastère, soit se marier.
12: Élisabeth Lucet. Historienne.
1: Pour les petits garçons, il y a d'autres voies possibles. On peut devenir un prêtre, on peut devenir moine, on peut embrasser d'autres carrières, mais en tout cas dans les franges les plus hautes de la société. Un certain nombre de petites filles sont destinées dès leur plus jeune âge à aspirer à rentrer au cloître et elles peuvent désirer l'être parce que c'est quelque chose qui est très très valorisé, notamment dans les sociétés modernes, parce qu'elles vont avoir un statut qui est celui de celle qui prie pour la famille, de celles qui assurent le salut de la famille. Et donc, même si elles ne l'ont pas décidé, elles peuvent très bien dire qu'elles l'ont décidé parce qu'elles sont, éduquées à aspirer au cloître.
14: Vocare, ça veut dire rappeler en latin. Donc, la vocation, c'est un appel auquel on répond ou pas d'ailleurs. On a longtemps vu ces religieuses comme des femmes contraintes, c'est épouvantable, voilà, des hommes qui les enferment pour de bonnes ou de mauvaises raisons, et leur vie qui est limitée entre quatre murs, comme ça c'est épouvantable. Maintenant on n'en est plus là quand même, hein, c'est-à-dire on a bien compris que, bien sûr, il y a des vocations forcées, si c'est voilà, des filles qu'on va mettre au monastère pour des raisons qui ne sont sûrement pas celles qu'elles souhaiteraient, mais enfin globalement... sur la longue durée, rien ne permet de dire que nombre d'entre elles n'étaient pas là, sinon par choix initial, du moins parce qu'elles avaient fini par y trouver leur compte. Voilà. Donc pour les jeunes filles, ça permet quand même d'échapper au mariage, à la maternité, qui sont quand même deux épisodes un peu dangereux. Pour les veuves, ça leur permet d'échapper au remariage. Et quoi qu'on en pense, et au-delà des austérités de la vie monastique, c'est quand même l'affirmation d'un choix et un mode de vie qui laisse une forme d'autonomie, alors que dans le monde extérieur, même si les choses sont pas forcément aussi rigides qu'on a pu le penser, la domination masculine, etc., il y a quand même des femmes qui peuvent faire des choses, hein, surtout quand elles sont socialement... appartiennent socialement à des milieux relevés, mais voilà, donc c'est aussi une forme d'autonomie, d'affirmation, d'une forme de volonté de prendre en main son destin.
17: Vous êtes arrivé à Jouarre en quelle année ?
13: Je suis arrivée en 75, le 15 mars 75. Ça fait un bail. Je ne peux pas expliquer quand on me dit pourquoi vous êtes ici. Je ne peux pas beaucoup expliquer pourquoi. Ben c'est un grand attrait, en fait. J'ai réfléchi quand même pendant 3 ans, parce que je ne suis pas quelqu'un qui y pense. J'aime mieux réfléchir à moi. Mais quand je suis entrée, on m'avait dit il faut que vous ayez travaillé au moins 1 an. On n'accepte plus celles qui sortent de leurs études, parce que le fait de travailler, ça permet de connaître la vie de travail, quoi. Et c'est important pour la prière. On prie pas seulement, on vient pas seulement pour prier Jésus et moi, et puis le reste. Non, on vient pour prier pour le monde et toutes les attentions du monde. Ça, on les porte fort dans le cœur. Ça alimente notre prière.
14: Au Moyen-Âge, le recrutement des moniales est un recrutement plutôt aristocratique ou de bourgeoisie, quand on avance un peu plus dans le temps, aisée, disons, voire très aisée, enfin en voie d'ascension sociale vers une couche supérieure. De ce point de vue-là, c'est assez différent de ce qu'on trouve pour les monastères d'hommes, hein, donc le type de recrutement, vraiment... Donc il y en a moins, et il y en a moins aussi parce que le recrutement est celui que je dis, c'est-à-dire vraiment un recrutement de filles privilégiées. Ensuite, il y a plusieurs catégories de religieuses, en fait. Hein. Donc il y a les religieuses de cœur, et celles-là, globalement, on peut dire que le recrutement est assez socialement relevé. Et puis, il y a les converses et les servantes, qui là, pour le coup, ne recrutent pas du tout dans les mêmes strates sociales.
18: Au sein d'un monastère, on distingue plusieurs types de religieuses qui sont liées au fait qu'il y a un certain nombre d'activités. Alors, il y a toutes les activités de prière qui sont réservées à celles qu'on appelle les sœurs de cœur ou les choristes, qui donc ont accès au cœur, qui est l'espace qui leur est réservé dans l'église. Donc, elles mènent une vie de prière, elles s'occupent de l'office divin. Mais un monastère, c'est aussi une communauté au sens économique et social, hein, qui doit fonctionner alors de façon plus ou moins autonome. Hein. Ce sont des communautés qui vivent essentiellement des dons de l'extérieur, mais il faut quand même faire à manger, faire la couture, repasser, nettoyer. Et donc, une distinction s'opère entre, d'un côté, les sœurs de cœur et, de l'autre, les sœurs converses, qui sont généralement de plus basse extraction que les sœurs de cœur, quoiqu'on ait aussi des femmes nobles qui choisissent par humilité ce mode de vie de converse pour justement s'humilier, hein, dans la recherche d'une perfection plus grande. Et donc ces sœurs converses, elles vont s'occuper du jardinage, de la cuisine, de laver les linges, etc. En fait, et c'est celles qui font fonctionner la communauté.
12: Sous l'Ancien Régime, on entre au monastère avec un rang social et une dot, comme lors d'un mariage, même si la somme versée pour unir sa fille au Christ est moins élevée. C'est une société dans la société, avec ses règles propres et une chef. On l'appelle abbesse. C'est une mère sans enfant, à la tête d'un groupe de sœurs sans lien de sang. Une famille avec des hommes à sa périphérie qui guident, confessent et tente d'encadrer cette cité des dames dont il se méfie. Des femmes avec de l'autorité entre et hors les murs, souvent représentées comme sadiques et revêches, parce qu'une femme avec du pouvoir ne peut que mal l'utiliser. Dans l'histoire des abbesses, il existe un cas flamboyant, celui de l'abbaye de Fontevraud. Nichée entre Tours et Angers, elle est fondée en 1101 par un homme, un moine, Robert d'Arbrissel.
17: Marie-Élisabeth Hénaud, est-ce que vous pouvez nous dire où on est là? Qu'est-ce qu'on voit devant nous?
9: Alors, nous sommes devant l'entrée du principal sanctuaire du grand moutier de Fontevraud. Fontevraud, qui est une cité monastique qui regroupait 5 monastères et dont il subsiste 4 monastères. Et nous sommes ici à l'entrée de l'église abbatiale, l'église principale, qui permettait aux moniales et aux frères de se rassembler et de prier tous ensemble. Donc c'est vraiment un endroit majeur dans le complexe abbatial.
17: Pourquoi l'abbaye de Fontevraud est intéressante quand on s'intéresse à l'histoire des religieuses?
9: Alors c'est un cas à la fois particulier, emblématique et signifiant pour l'histoire des religieuses, parce que on a ici le lieu où finalement leur capacité à s'autogérer, s'est exprimée de la manière la plus exceptionnelle.
17: Ici, combien de moniales on peut faire tenir?
9: On a parfois du mal à préciser exactement le nombre, mais on imagine en tout cas au XVIIe siècle entre 200 et 250 moniales qui étaient installées selon leur ordre de profession dans des stalles qui occupaient une bonne partie de l'église et qui donc du coup modifiaient aussi la perception que nous avons aujourd'hui de cet édifice qui est vide alors qu'il était déjà occupé par ces stalles et par tout au bout le siège abbatial qui manifestait la toute-puissance de cette abbesse à la fois sur le plan spirituel et sur le plan temporel. Et donc il y avait déjà pour elle une manière d'être perçue par ses filles et aussi pour les visiteurs de la repérer d'emblée comme étant la tête de la maison, la tête de la famille et la tête de l'ordre.
17: Est-ce qu'on peut parler des abbesses?
14: Parlons des abbesses.
17: Qu'est-ce qu'une abbesse?
14: Alors, l'abbesse, c'est le féminin de abbé. Abbé qui vient de père, hein, donc c'est la mère de la communauté, mais on ne dit pas la maîtresse, hein, on dit l'abbesse.
17: Isabelle Landonnat.
14: C'est la femme qui dirige la communauté. Bon, ensuite, il y a plusieurs manières d'exercer son pouvoir, mais... Alors bien sûr, l'abbaye est située dans un diocèse, et celui qui a le pouvoir dans le diocèse, c'est l'ordinaire, enfin l'évêque. Et donc, l'abbesse, elle est soumise au pouvoir de l'évêque. Mais il n'en demeure pas moins qu'au sein de sa communauté, elle a le pouvoir chez elle, si je puis dire. Hein. Elle a le pouvoir sur les religieuses, elle a le pouvoir de les nommer aux différents offices qui permettent de faire tourner la maison. C'est elle qui, évidemment, a le pouvoir de les corriger. C'est elle qui a le pouvoir de les inspecter. C'est elle qui a le... Enfin, elle a un grand pouvoir, l'abbesse.
19: On a des textes qui expliquent que l'abbé a des pouvoirs maternels. On a aussi des textes qui expliquent que l'abbesse doit se conduire virilitaire.
17: Hein. Elisabeth Lucet.
19: Alors, comme un homme, pas au sens, au sens sexué de l'homme, mais elle doit exercer son pouvoir et faire en sorte, tout mettre en œuvre pour faire en sorte que la communauté fonctionne et qu'elle assure à la fois le salut des religieuses, mais aussi des fondateurs, des donateurs, de tous ceux qui investissent à la fois spirituellement et financièrement dans le monastère pour assurer leur salut. En fait, c'est articulé à une vision qui est celle de l'au-delà et des moyens pour arriver à cet au-delà. Et à ce titre-là, eh bien, l'abbesse, effectivement... à un pouvoir qui est de type, certains l'ont qualifié de type monarchique, hein, ces religieuses sont ses sujettes.
17: Quelle est la particularité de l'abbaye de Fontevraud?
9: On a affaire d'abord à un ordre double,
20: Donc ça veut dire qu'il y a à la fois démonial et on a un groupe d'hommes qui sont affectés à leur service, service temporel et service spirituel, qui sont d'ailleurs eux pas du tout issus de la noblesse, la plupart sont issus du monde marchand, du monde des artisans, donc une différence de classe sociale, et ces hommes vont être soumis à l'autorité de la communauté féminine et puis finalement de l'abbesse. Et donc cette particularité n'existe nulle part ailleurs. Ici, c'est vraiment une inversion, on pourrait dire, suprême, puisque non seulement il y a cette inversion, mais en plus on confère le titre d'abbesse, de ce que certaines se pareront même du titre de général de l'ordre. C'est un titre que les hommes portent dans les grands ordres religieux, le général de l'ordre de Cîteaux notamment. L'abbesse ici de Fontevraud se dit général de l'ordre, notamment Jeanne-Baptiste de Bourbon reprend le même titre, et on sent aussi l'imprégnation de toutes ces cultures du pouvoir absolu. On a évidemment le modèle à Versailles ou à Paris, en tout cas auparavant, à l'époque de Jeanne-Baptiste de Bourbon. Il n'y a pas encore de Versailles, mais il y a déjà un roi absolu. Et donc on sent que cela déteint aussi sur les prétentions de ces grands détenteurs d'autorité. Mais là, c'est vraiment un cas exceptionnel. Et plus tard, au XIXe siècle, quand on va reconstituer des congrégations de religieuses, certaines femmes vont essayer de revendiquer, non pas nécessairement par goût du pouvoir, mais par sens des responsabilités, le droit de devenir des supérieures générales, ce qui implique à la fois des pouvoirs temporels extrêmement importants et des pouvoirs politiques, presque aussi des privilèges fiscaux, mais qui impliquent aussi sur un plan spirituel, et c'est ça qui souvent fait problème, c'est qu'elle a finalement des droits de juridiction. Ça veut dire qu'en principe, cette abbesse générale de l'ordre va pouvoir circuler pour aller visiter les abbayes. Le principe est celui-là. Et donc ça, c'est quelque chose qui est assez original. Alors, non seulement elle l'exerce à l'égard de leur fille, mais aussi vis-à-vis des frères. Lesquels frères vont régulièrement se révolter contre cette autorité. Et on voit bien que c'est quelque chose qu'ils n'avalent pas. Dès le XIIIe siècle, on voit surgir des problèmes, peut-être même déjà auparavant, et l'argument quand même suprême, c'est quand même, teinté de cette misogynie qui ne cesse de se développer, c'est de dire que, certains vont dire, le pouvoir est une chose trop importante pour la confier à des femmes, et puis vous êtes quand même beaucoup trop fragile, cette fragilité du sexe féminin, son inconstance, qui est vraiment rédhibitoire quand on exerce un pouvoir où justement il ne faut pas se laisser envahir par ses émotions, il ne faut pas changer d'avis toutes les deux minutes, etc. Et ça, du coup, on établit une liste des défauts féminins et du coup, ces femmes investies d'autorité, de responsabilité, c'est tellement, il y a des enjeux tellement grands qu'on se demande comment elles vont pouvoir le faire. Et du coup, dans chaque contestation, on va reprendre cette image négative des femmes et en plus montrer par A plus B combien ça ne marche pas. Ils vont dénoncer à chaque fois, on prétend qu'il y a des malversations, on prétend que c'est mal géré, qu'il y a du laisser aller, qu'on oublie la règle, etc. Parce que finalement les hommes vont toujours freiner des cas de fer, ça, il y aura toujours cette remise en question. Mais bon, malgré tout, le projet aussi extraordinaire et presque insolent du début s'est maintenu jusqu'à la fin de l'Ancien Régime, jusqu'à l'extinction de cette abbaye et de cet ordre.
21: On va aller dans la salle du chapitre où on a le droit de parler, où ça résonne.
20: Mais de manière organisée et surveillée par la mère abbesse qui donne la parole. On ne prend pas la parole comme on veut. Il y a toutes sortes aussi de règles.
21: Est-ce qu'il faut lever la main, par exemple ?
20: Oui, probablement. Alors là, ce n'est pas toujours facile de savoir exactement comment se mettre en place
0: ces rites, parce que ces choses-là ne sont pas toujours très documentées, donc il y a place aussi pour un peu d'imagination de ce qui pouvait se passer ici. Alors la salle du chapitre est une des salles les plus importantes d'un monastère, puisque c'est là que la communauté se rassemble. Ici, en fait, c'est le lieu stratégique de la gouvernance de la communauté. C'est ici, et c'est pour cela que ça s'appelle la salle du chapitre, où régulièrement la communauté entend un chapitre de la règle. Et puis c'est ici aussi, au-delà de cela, que se prennent toutes les décisions importantes relatives à la communauté, tant pour ce qui est du spirituel et de la vie régulière. Donc c'est ici que l'on va rappeler à l'ordre les personnes qui ont pris quelques distances avec la règle. Et puis on va voter. Donc c'est ce qu'on appelle aussi l'expression avoir voix au chapitre. Donc c'est avoir une voix active et passive dans les délibérations. Donc on a affaire ici au lieu d'exercice du pouvoir abbatial, mais aussi au lieu d'exercice du pouvoir participatif des moniales qui ont le droit de donner quand même leur avis et vote à certains moments.

0: Bon, on y va. Et voilà. Bienvenue. On est à côté de mon bureau, on est dans ce qui s'appelle le parloir de la Mère Abbesse.
1: Donc, Sœur Christophe.
2: On a commencé à repérer un peu les lieux. Les...
1: Mère Abbesse de l'Abbaye de Joie.
2: Il y a le carré à l'hôtellerie et puis il y a un autre carré qui est au cloître. Voilà. C'est ces deux carrés qui sont côte à côte. Mm. Après, il n'y a pas grand-chose d'autre. Là, on est juste de l'autre côté, l'autre fenêtre, c'est le bord du cloître.
1: Est-ce que vous pouvez vous présenter et nous dire depuis combien de temps vous êtes dans cette communauté et quelle place vous y occupez?
2: Je suis entrée au mois d'octobre 1974, donc ça fait 52 ans. Donc j'ai été élue par la communauté comme supérieure jusqu'à mes 75 ans. À 75 ans, on remet sa charge et puis voilà, on m'en reparle, puisque c'est vraiment la communauté elle-même qui choisit sa supérieure, ça ne vient pas de l'extérieur. Donc voilà. Donc pour l'instant, j'ai cette mission.
1: On dit supérieur, j'ai entendu vos sœurs vous appeler aussi Mère Abbesse.
2: Oui, c'est plutôt ça. Le supérieur, c'est parce que c'est le terme général de la vie religieuse. Mais nous, on n'aime pas tellement l'idée de supérieur parce qu'on ne sait pas supérieur à quoi. Et supérieur de qui? Donc, nous, c'est le, Mère Abbesse, c'est le terme de la règle mis au féminin. Hein, parce que dans la règle, on dit, on appellera le. Celui qu'on a élu, abbé, parce que ça veut dire père, en fait. Voilà. Donc on a fait un féminin, qui n'est pas très joli comme mot, mais enfin, c'est comme ça.
1: Il y a 12 ans, quand vous avez été élu par vos sœurs, est-ce que c'était une surprise? Et comment on passe de sœur à mère?
2: C'est vrai que c'est relativement récent qu'il y ait des élections abbatiales, donc pratiquement tous les 12-15 ans, quoi. C'est très récent parce qu'anciennement, une abbesse qui était élue, c'était à vie, et vraiment à vie, quoi. Donc même si elle n'était plus en état de gouverner, il y avait sa prieure qui gouvernait, mais on attendait qu'elle soit morte pour élire une autre. Donc ce qui fait qu'une élection, c'était une espèce d'énorme machine, on n'en voyait qu'une ou deux dans sa vie, quoi. Et du coup, sous prétexte justement qu'il n'y avait pas de campagne et tout ça, c'était l'omerta complète. Personne n'en parlait, enfin tout le monde savait qu'il allait y avoir une élection, mais. Et on allait voter comme on va, enfin ça c'est moi qui le dis, comme on va à la loterie, quoi. Personne ne savait ce qui pouvait, ce qui risquait de se passer, quoi. Ce qui a été quelquefois des catastrophes absolues. Hein. Bon, donc petit à petit, on se dit mais c'est quand même pas la loterie, quoi. C'est quand même pas un jeu de hasard. Mais bien sûr, il y a le Saint-Esprit. Bien sûr, on prie à le Saint-Esprit, mais j'ai une grande confiance dans le Saint-Esprit. Mais quand c'est pour animer un groupe précis pendant une période déterminée, c'est important qu'on puisse échanger, quoi, qu'on puisse en parler. Et que quand on arrive au vote, ce soit une confirmation, en gros, de ce qui s'est dégagé petit à petit, quoi. C'est vraiment mon idée. Donc là, j'ai déjà dit aux sœurs, hein, on va commencer à travailler un an avant pour commencer à se dire, ben voilà, la communauté va changer de visage. Comment? Et puis si on prend sœur X, il faudra la remplacer là où elle est. Et puis pour la remplacer, vous allez prendre sœur Y et machin, etc. Pour que la communauté elle-même se construise dans son imaginaire. Il ne s'agit pas de faire tomber tout le monde dans un couloir et puis d'avoir un vote à la soviétique, hein, ce n'est pas ça. Mais le but, c'est vraiment qu'il y ait déjà quelque chose qui soit mûri en chemin. Les sœurs savent, hein, c'est mon idée fixe. Je voudrais vraiment que ce soit un processus, quoi, qui arrive à une maturation et puis voilà.

0: Lettre de Florence de Verquigneulles, abbesse bénédictine, à Catherine de Laubejoie, 1614. Ne donnez que très peu d'autorité aux nouvelles professes, qu'elles n'empiètent pas sur l'autorité de leur abbesse. Si longtemps que vos filles auront estime de leur supérieure, avec confiant recours à elles, vous aurez de la facilité grande à gouverner. Si cela vient à manquer, elles vous donneront bien de l'ouvrage et beaucoup de relâchement suivra. Donnez-leur toujours grande confiance de vous déclarer le fond de leur cœur et toute leur peine, quelle qu'elle soit. Vous tenant comme tierce personne pour en juger et leur répondre au nom de Dieu. Et, ainsi, vous pourrez les rendre contentes et consolées, afin qu'elles n'aient pas occasion de parler ni traiter aux grilles avec personne, sous prétexte de traiter de leur conscience ou consolation spirituelle.
1: Est-ce que ça fait évidence qu'il y ait une femme avec autant d'autorité dans les sociétés médiévales ou dans les sociétés modernes ? Est-ce qu'il y a d'autres femmes qui ont autant de pouvoir ?
2: Alors, il y a des femmes qui ont beaucoup de pouvoir aussi dans les sociétés médiévales, mais si on revient plus spécifiquement au profil monastique, elle a un pouvoir qui peut être considéré comme énorme, puisqu'on lui dit, au même titre qu'on le dit aux abbés, qu'elle est le Christ dans sa communauté.
3: Attention, les marches sont hautes.
4: À une époque, je faisais visiter la crypte à des gens, le tout venant. Ils écoutaient mon baratin un petit peu comme ça. Vous savez, l'époque mérovingienne, en France, on n'est pas très calé en histoire en général. Et alors après, ils posaient plein de questions sur notre vie. Et finalement, ce qui devait durer 20 minutes, mais c'est bien, ça durait une heure, quoi. Alors, elle est très difficile à ouvrir.
3: Oh, on a de la chance aujourd'hui.
4: On a notre crypte. Vous voyez qu'elle est belle. Moi, je l'aime beaucoup. Alors, ici, vous avez le tombeau de Telchin, justement.
5: Telchin,
4: vous voyez qu'il y a.
5: Première abbesse du monastère de Jouarre au 7e
4: siècle. Deux rangées de copies de chaque côté avec une inscription latine. Vous avez là Théodel Keldis, donc c'est le nom latin de Telchin. Alors, ça dit, voilà. Je prends ce papier parce que je ne sais jamais par que. Ah non, vous n'avez pas. Voilà. Ce sépulcre recouvre les derniers restes de la bienheureuse Telchild, Théodelchild, vierge sans tache, de race noble, étincelante de mérite, zélée dans ses mœurs. Elle brûlait pour le dogme vivifiant. Bon, c'est un peu. Et encore, si vous avez celui de sa femme, c'est un de femme, pardon. Et alors là, ça continue. Vous voyez, la même rangée de coquilles, mère de ce monastère. Ensuite, vous avez Oleum Lampadibus, mère de ce monastère. Elle a pris à ses filles consacrées à Dieu à courir vers le Christ comme les vierges sages avec leurs lampes garnies d'huile. Morte, elle exulte finalement dans le triomphe du paradis. Alors, je ne sais pas comment ils arrivent à lire ça, enfin, c'est des gens calés. Hein.
2: Ce sont des seigneuresses, incontestablement, on les redécouvre aujourd'hui sous cet angle-là dans pas mal de recherches. Et donc, effectivement, elles ont une autorité seigneuriale avec comme contenu essentiel une autorité juridique.
6: Au Moyen-Âge et dans les sociétés anciennes, jusqu'à assez récemment, le supérieur ou l'abbesse a un droit de correction sur les membres de sa communauté. Hein.
5: Elisabeth Lucet.
6: Elle est chargée de les corriger, de les redresser, de les mettre sur le droit chemin lorsque ces religieuses ne font pas ce qu'elles doivent faire. Hein, dans la règle bénédictine, il est indiqué que l'abbé, alors c'est au masculin dans la règle, doit s'assurer du salut de des frères, mais que si l'un des frères, et donc l'une des sœurs, hein, ça marche aussi au féminin, a la tête trop dure, on peut le corriger, y compris en recourant donc à des flagellations, donc en utilisant des petits fouets, des disciplines. Et donc ça fait partie des pouvoirs qu'a un supérieur. Il doit d'abord passer par la parole, convaincre. Alors il y a aussi les plus anciens ou les plus anciennes qui sont chargés, lorsque une religieuse est récalcitrante, de la ramener à la raison. Mais on peut aussi user de violence ou user de formes de pression psychologique. Au sein du monastère, l'abbesse a donc un devoir de correction, et lorsqu'une religieuse n'obtempère pas ou commet une faute, elle peut être mise à l'écart de la communauté. Donc cette mise à l'écart, c'est ce qu'on appelle une excommunication, mais pas au sens canonique. Ce n'est pas quelque chose qui est prononcé par un juge ou par l'évêque et qui exclut directement du salut. Au sein du monastère, on a des excommunications qu'on dit monastiques ou régulières, qui sont des mises à l'écart de la communauté. Donc la religieuse, par exemple, n'a plus le droit de manger en même temps que les autres religieuses, ou elle peut le faire en même temps, mais pas à table, elle va manger par terre. Elle peut être exclue de l'office divin, elle ne participe plus aux prières. Donc c'est des formes de mise à l'écart qui sont graduées. Alors ça peut être des décalages dans le temps, dans l'emploi du temps, et puis ça peut aller jusqu'à des formes d'enfermement. Donc elle ne peut plus sortir de sa cellule, ou elle est placée dans ce qu'on appelle une prison, un carcère. Il existe des prisons, des cachots dans les monastères qui servent à discipliner les religieuses les plus rebelles. Et ça, on l'observe notamment, l'exemple le plus connu, c'est ce que décrit Diderot dans La Religieuse. Et ce qui est intéressant dans La Religieuse, c'est que ce que Diderot décrit, enfin ce que Suzanne Simonin, la narratrice, va présenter comme des persécutions, comme du sadisme des religieuses, eh bien, elle décrit en fait des pratiques de mortification et de discipline qui sont relativement courantes dans les communautés. Et ce que nous, on va percevoir comme des violences, ne le sont pas tant que le supérieur ou la supérieure n'excède pas le seuil du raisonnable. Dans les sources, il est souvent question de est-ce qu'elle a corrigé, puni raisonnablement ses moniales. Et ce seuil du raisonnable n'est jamais défini très strictement. C'est-à-dire, on ne dit pas, c'est raisonnable quand ça se fait dans la salle du chapitre, avec une discipline, quand ça suit un rituel. Ça, on le comprend en lisant les dénonciations qui, justement, fustigent un type de comportement qui ne serait pas normé.
1: Quand on est en charge, ce qui est important, c'est la vie de l'ensemble, quoi. Je ne vais pas dessiner la communauté de mes rêves, hein, pour faire le tableau que j'ai envie de faire. Donc il y a une énorme part d'écoute de la part de celle qui gouverne pour sentir le meilleur pour le groupe. C'est pour ça que c'est vraiment intéressant de jamais rester seul dans le gouvernement. Moi, ça a toujours été mon intuition. Il y a un conseil, de 6 sœurs. Un conseil qui est renouvelé tous les 3 ans, mais je réunis souvent le conseil, parce que c'est des sœurs qui sont dans des secteurs différents, et du coup, ça, on entend comment ça sonne, comment la vie court, ou ne court pas, ou ne passe pas, ou ce qui passe pas. C'est vraiment la complexité de la polyphonie des relations qu'on a avec les sœurs.
6: Sœur Christophe.
1: Mais c'est vrai aussi que pour des tempéraments, forcément il y a tous les tempéraments dans la communauté, hein. Des tempéraments qui sont un peu carrés, moi ça m'est arrivé qu'une sœur qui me dit « Écoute, décide, gouverne je gouverne, mais tu t'en rends pas compte. » Mais parce que voilà, il n'y a pas un avis qui sort, sauf des choses concrètes, hein, se dire comment on s'organise.

0: pour requérir l'adhésion, et ben là on embobine et on tombe dans l'emprise, dans l'abus, quoi. Puis moi, ça m'est arrivé de dire ça, que je ne peux pas t'obliger, je vais pas, parce que l'obéissance, canoniquement, il y a un, on a le droit, mais bon, on ne peut pas gouverner comme ça, quoi. C'est comme la 49-3, quoi. C'est pas possible, quoi. Si on en arrive là, ça veut dire que c'est plus possible, que il y a quelque chose qui circule plus du tout. D'ailleurs, c'est ce qui se passe chez les députés, hein.
1: Être l'abbesse d'un couvent, c'est nécessairement savoir gérer des affaires extrêmement prosaïques, et notamment des affaires économiques. Il faut faire rentrer de l'argent et faire sortir des produits, faire rentrer des produits. Mais c'est gérer aussi une petite entreprise, d'une certaine manière, puisque chaque sœur a sa fonction. Donc ce sont des femmes d'affaires.
2: Nicole Pellegrin.
1: À la tête, il y a des femmes fortes, qui appartiennent très souvent, au moins sous l'Ancien Régime, aux familles très de l'aristocratie ou de la noblesse, même si les choses ont un peu changé au XVIIIe et au XIXe siècle. Il y a des femmes d'autorité qui sont nommées par les autres sœurs pour diriger l'entreprise conventuelle, si j'ose cette expression.
2: Elles ont été aussi historiennes.
1: Alors, évidemment, certaines religieuses se faisaient l'historienne de leur ordre. La mère de Chaugy, la mère de Pomereux, ce sont des historiennes tout à fait extraordinaires. Avec le souci des archives, le souci d'interroger des témoins, de tenter une sorte de critique des archives elles-mêmes. Donc il y a là des personnalités tout à fait étonnantes.
2: Elles ont produit beaucoup d'archives.
1: Elles ont produit, ce sont les femmes qui ont de loin produit le plus d'archives, puisqu'elles avaient à gérer des biens et à gérer aussi les relations constantes avec le monde.
3: On se fait signe à les bibliothécaires depuis plusieurs années. Oh, c'est une grosse tête, hein. Elle a fait des études de théologie. Mais elle aussi, elle aime beaucoup l'histoire. Et elle aussi serait capable de faire visiter la crypte. Très bien. Alors, je m'appelle Sœur Christine. Et je suis rentrée ici en 1980. Donc ça devrait faire maintenant 46 ans. Ça veut dire que j'ai passé plus de temps à l'intérieur qu'à l'extérieur. Et personnellement, je n'ai pas de formation d'historienne. J'étais professeure d'allemand. Alors, toujours, dans tous les monastères, autant que je sache, on a toujours des sœurs qui sont nommées pour, au fil de l'eau, au fil des semaines, au fil des jours, écrire ce qui se passe dans la communauté. L'idée étant toujours de laisser à la postérité des signes. Notre abbaye a été fondée au 7e siècle. Elle est très riche d'une histoire, très chaotique, sans doute comme toutes les histoires finalement. Mais enfin, il y a des grandes étapes. Et je rends grâce à toutes mes sœurs qui ont pris le temps d'écrire, de noter pour la postérité ce qu'elles ont vécu. Comme ça, ça nous donne de la matière. En fait, notre histoire de Jouarre a été écrite, enfin le dernier livre un petit peu sérieux est allé jusque dans les années 1950, mais en allant très très vite à partir de 1900. Donc moi je repars de 1903, c'est-à-dire le départ en exode, et j'ambitionne de finir le gouvernement de Mère Agilberte qui s'est achevé en 1994. En 1995, nous avons une nouvelle abbesse qui vit encore aujourd'hui. Et à ce moment-là, je pense qu'il y aura une autre sœur qui fera la tranche suivante. Ce qui est, je pense, très changeant, enfin très modifié aujourd'hui, c'est qu'à l'époque, je vois bien que nos sœurs présentaient leurs manuscrits à des moines, à des messieurs, et c'était les messieurs qui donnaient l'imprimatur. Aujourd'hui, on s'aperçoit, je crois, que les femmes peuvent elles-mêmes parler d'elles-mêmes. Heureusement.

0: Ici commence le jardin des délices, dans lequel, après avoir cueilli les fleurs des Écritures, le petit escadron de jeunes filles se réjouit sans cesse. Erad, par la grâce de Dieu, abbesse, bien qu'indigne, de l'église de Hohenburg, aux douces vierges du Christ qui travaillent fidèlement dans cette même église, comme dans la vigne du Seigneur, souhaite grâce et gloire, que le Seigneur accordera. Je fais savoir à votre sainteté que, telle une abeille inspirée par Dieu, j'ai recueilli parmi les diverses fleurs de la Sainte Écriture et des écrits philosophiques pour ce livre, appelé « Le jardin des délices ». Et je l'ai rassemblé pour la louange et l'honneur du Christ et de l'Église, et par amour pour vous, comme en un seul rayon débordant de miel. C'est pourquoi je vous engage à rechercher dans ce livre le doux fruit qu'il renferme, et à réconforter par ces gouttes de miel votre esprit fatigué, afin que, toujours occupé des caresses de l'époux et nourri de délices spirituels, vous puissiez traverser sans danger les choses passagères de ce monde. Erad de Landsberg, abbesse de l'église de Hohenburg.
1: Nous ne pouvons pas nécessairement prêter nos propres revendications et nos vocabulaires à des femmes qui n'ont pas ces dispositifs en main. Il y a en tout cas très certainement chez ces femmes une fierté d'être femme et une revendication à des formes d'égalité et en tout cas un agacement profond des prétentions vis-à-vis des prétentions masculines. Et là, ça se rencontre d'abord dans les questions d'accès possible par ces femmes à toute forme de savoir et de formation.
2: Marie-Élisabeth Hinault.
1: Elle revendique quand même aussi la possibilité de lire la Bible. Et donc ça, c'est un point aussi de contestation et d'affrontement avec le monde masculin. Certains hommes vont être favorables, d'autres beaucoup plus méfiants. Et le fait que, en fait, ce qu'il les met dans des états d'angoisse considérables, c'est qu'elles veuillent se passer d'eux.
2: Au XIe siècle, se produit ce qu'on appelle la réforme grégorienne, du nom du pape Grégoire VII, Élisabeth Lucet, qui est une réforme de l'Église qui vise à purifier le clergé, qui va écarter très strictement les femmes du sacré et des pouvoirs qui sont liés à ceux du prêtre. Donc elles n'ont plus le droit de prêcher, hein, le décret de Gratien dit très clairement qu'une femme ne peut pas prêcher. Et dans les monastères, hein, les religieuses qui, jusqu'à présent, pouvaient prêcher, lire les évangiles, on a des traces en Angleterre jusqu'au XIIIe siècle d'abbesses qui confessent leurs religieuses, donc en fait des pouvoirs qui sont normalement ceux réservés aux prêtres. On voit comment ces femmes, progressivement, les écartent de tout ce qui relève strictement du pouvoir des prêtres, du pouvoir sacerdotal.
1: La frontière est très très infime entre celui qui, au nom de son sacerdoce, voudrait s'immiscer dans la vie quotidienne démoniale et l'abbesse qui, au nom de son autorité et de son devoir d'accompagnement spirituel, glisse facilement, éventuellement, vers les prémices d'une confession. Mais certaines abbesses n'ont pas toujours, ou ont parfois tendance à empiéter, hein, et inversement, là, plus souvent encore, les ecclésiastiques veulent empiéter sur le pouvoir de l'abbesse. Donc c'est ces affrontements qui laissent parfois des archives et des confidences sur papier pour nous, heureusement, permettent un peu de comprendre comme la difficulté de délimiter les sphères d'influence et d'exercice du pouvoir des uns et des autres. Mais ce n'est pas toujours simple. Et ces femmes, du coup, ont conscience qu'elles ont des rôles à jouer et que ces hommes n'ont pas. Au nom du fait qu'elles seraient faibles, fragiles et des filles d'Ève, etc., leur dénier le droit d'exercer cette autorité.

0: là, vous avez tout un champ, c'est en fait un cimetière. Les gens au Moyen-Âge, plutôt au Moyen-Âge, aimaient bien se faire enterrer près des tombes des saints. Et donc, dès qu'on creuse, dès qu'il y a des travaux, tout de suite on trouve des corps. Parce que c'est un cimetière en fait.
1: Pour les religieuses, une fois qu'elles...
0: Quand on meurt, ouais. On a le cimetière qui est à l'intérieur en clôture.
1: Vous n'êtes pas enterré près de vos parents?
0: Non. Non, non. Ben non, on reste au monastère. Jusqu'à la mort et jusqu'après la mort.

0: Est-ce que vous avez des figures d'abbesse, celles qui vous ont précédé ici, qui vous inspirent, qui vous guident là où vous êtes?
1: Ça me laisse un peu perplexe. Comment dire?
0: Sœur Christophe.
1: Ce qui m'intéresse, par exemple, c'est de voir comment elles ont répondu aux défis de leur temps. Voilà. Donc, par exemple, au XIe siècle, je ne sais pas comment ça se fait qu'on a des traces, mais parce qu'on n'a quand même pas des traces de toutes et chacune, mais je ne sais pas du tout à quoi elle ressemblait, je ne sais pas du tout quelles paroles elle donnait, mais elle a donné l'intuition à sa communauté de fonder un hôpital, de fonder une maladrerie, de fonder, parce qu'il y avait un énorme besoin social, quoi. Donc, c'était la réponse à son époque, quoi. Après, vous prenez une autre abbesse de l'époque de la contre-réforme, où là, la splendeur de l'Église catholique devait se déployer dans toute sa grandeur. Donc, elle a construit une abbatiale. C'est-à-dire, elle a utilisé l'église abbatiale comme elle était, mais elle l'a recouverte de marbre et de choses extraordinaires. Elle a fait un dôme, elle a fait un maître-autel avec plein de pâtisseries. Parce que l'Église de son temps et la foi de son temps avaient besoin de s'exprimer avec un grand déploiement qui était une contre-réforme protestantisme, mais qui était l'affirmation du Concile de Trente. Donc, moi je me dis, j'ai aucune idée, je suis trop dedans. C'est après qu'on peut sans doute se dire, ben nous on aura répondu aux besoins de notre temps comme ça ou comme ça. Donc je me dis, ici même, dans ce lieu-là, ces expériences qui n'ont rien à voir les unes avec les autres ont été vécues, quoi. Parce que c'était l'aujourd'hui de la société, l'aujourd'hui de l'Église, l'aujourd'hui de le rappel, quoi, en fait. Donc nous, certainement, ça c'est ce que je pense qui pourrait peut-être se dessiner là depuis les années 70 jusqu'à maintenant et peut-être plus loin, je ne sais pas, c'est vraiment l'accueil spirituel, quoi. La réponse au besoin des gens de se poser, de retrouver du sens. La maison d'accueil où vous avez couché, c'était une petite école avant. Mais on nous a dit une petite école où on n'avait pas de professeurs qualifiés, on avait... Alors les gens de Jouarre aimaient passionnément cette petite école parce que c'était les sœurs, etc. Mais nous, on ne pouvait plus tenir financièrement et puis on n'avait plus les autorisations du rectorat parce que c'était des sœurs qui étaient braves, mais qui... Voilà. Et c'est l'évêque qui nous a dit, vous fermez cette école et vous ouvrez une maison d'accueil. Dans les années 70. Ça a été très mal vécu dans le village. Les sœurs se referment, les sœurs ne s'intéressent plus à nous. Et heureusement que la baisse du temps, elle a tenu bon, quoi. Parce que c'est vrai que tout de suite, il y a eu beaucoup de monde dans cette maison. Tout de suite. Une vraie intuition, quoi. Parce qu'on en vit encore, quoi.
2: Merci à sœur Irène, sœur Christophe et sœur Christine de la communauté des bénédictines de l'abbaye de Jouarre.
3: Si vous avez l'occasion de voir l'église, si elle est ouverte, vous pouvez y aller, elle est belle aussi. C'est très différent d'ici, c'est du 14e. Hein. Et puis j'aime bien la largeur de l'église, elle est très, très large en largeur. Hein.
2: Merci à Isabelle Le Lantona, Elisabeth Lucet, Marie-Elisabeth Hénaud, Nicole Pellegrin et à l'équipe de l'abbaye de Fontevraud.
3: Nous, on n'y va pas en principe, sauf quand on y va.
2: Lecture Blanche Cluzet.
3: Pas très souvent.
2: Prise de son, voilà. Manon Saint, Nicolas Mathias, Valérie Lavalard, Manuel Couturier, Julien Douminc. Mixage Valentin Azanzielinski. Documentation musicale, Nathalie Roubilin. Voilà. Chargée de programme, Marie-Vonne Abolivier et Anaï Morales. Coordination, Emmanuel Laurentin. 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
10: À 18h20, dans Question du soir, on débat de l'inflation du nombre de candidats à la présidentielle. Mais d'abord, le journal. 18h lors de votre journal, Stanislas Zazak. Bonsoir Stanislas.
11: Bonsoir Thomas, bonsoir à tous. Près d'un millier de morts au Népal et en Chine après la crue dans l'Himalaya. Et cette question, la catastrophe aurait-elle pu être évitée avec un meilleur système d'alerte? Dans un instant, nous retrouverons nos envoyés spéciaux au Népal. Pedro Sanchez l'affirme, le Maroc n'est pas responsable de la vague migratoire à Ceuta. Le Premier ministre espagnol préfère incriminer une internationale d'ultra-droite avec la Russie et Israël à la manœuvre. La campagne présidentielle, en cas de victoire, Marine Le Pen veut interdire le port du voile islamique dans l'espace public sous peine d'amende. La question faisait débat au sein du Rassemblement national. Le plafond des indemnités revu à la baisse en cas d'accident du travail ou de maladie professionnelle. Le gouvernement prépare un décret après la signature d'un accord entre le patronat et les syndicats. 955 morts et plus de 4000 disparus. Le bilan de la crue dévastatrice dans l'Himalaya ne cesse de s'alourdir. Le Népal à lui seul compte 939 décès alors que la Chine en annonce 16. Les principales victimes côté népalais sont des habitants des zones ravagées, mais aussi des employés des centrales et barrages hydroélectriques du secteur. 5 jours après la catastrophe, les sauveteurs sont toujours à la recherche d'éventuels rescapés. Même si l'espoir s'amenuise, les opérations sont très difficiles. Elles ne permettent pas pour l'heure de porter secours aux dizaines d'ouvriers qui seraient toujours coincés dans un tunnel. On va essayer de comprendre ce soir comment les autorités ont communiqué avec les habitants juste avant le drame. Élément de réponse avec nos envoyés spéciaux au Népal, Agathe Mahué et Benjamin Thuot, qui se trouvent en surplomb de la rivière qui a débordé.
12: C'est en prenant de la hauteur que l'on saisit l'immensité de cette vallée de Trichouli. C'est là aussi qu'Inra se trouvait sur ce chemin de montagne quand le grondement de la crue meurtrière a retenti.
13: J'ai vu des gens en pleurs qui criaient et qui ont couru partout pour tenter de sauver leur vie. Vous voyez en contrebas là-bas, c'était une école avec 1500 élèves. Les professeurs ont fait comme ils ont pu. Certains ont dirigé les enfants vers les collines, mais une partie d'entre eux, malheureusement, a choisi une autre direction.
12: Lui qui est père de famille est bouleversé face à tant de morts et face à ce paysage comme figé dans la boue pour l'éternité. À Kass, un plus vieux monsieur lui était en train de construire l'étage supérieur de sa maison, vue plongeante sur la rivière et la ville autour. Il explique avoir vu les gendarmes arriver en trombe un quart d'heure avant la vague pour prévenir la population en criant dans des mégaphones. Mais tout le monde n'a pas compris l'urgence, regrette-t-il. Les gens ont pensé que c'était une crue normale, habituelle en cette période de mousson. Akas a perdu ainsi sa belle-sœur, ses nièces, 5 membres de sa famille au total. Il dit qu'il ne restera pas vivre ici, trop inquiet que cela se reproduise un jour.
11: Voilà pour ce reportage d'Agathe Mahué et Benjamin Thuot pour les moyens techniques envoyés spéciaux de Radio France dans l'Himalaya au Népal. Par ailleurs, la Chine a décidé de sanctionner 10 internautes accusés d'avoir évoqué des centaines de morts côté chinois alors que le bilan officiel est de 16 victimes. Des sanctions qui vont de l'amende à 10 jours de détention. En Chine, la région autonome du Tibet, touchée par la catastrophe, est quasiment inaccessible aux médias étrangers. Un mois après l'afflux de 70 000 migrants dans l'enclave de Ceuta, Pedro Sanchez se livre à une mise au point pour le moins risquée. Interrogé aujourd'hui sur la radio Cadena Ser, le Premier ministre espagnol a exclu toute implication du Maroc voisin dans cet afflux. Rabat ne serait pas responsable des fausses informations qui ont circulé sur les réseaux sociaux et qui ont provoqué la vague migratoire. En revanche, Pedro Sanchez met en cause, je cite, une internationale d'ultra-droite et pointe particulièrement la Russie et Israël, Louise Baudet.
14: Premier objectif de Pedro Sanchez, mettre un terme à l'escalade qui depuis un mois réveille de vieux contentieux entre l'Espagne et le Maroc. Non, dit-il, les traversées massives n'ont pas été facilitées par les autorités marocaines pour faire pression sur Madrid, quoi qu'en dise une partie de la presse espagnole et l'opposition de droite.
15: Aucun service de renseignement avec lequel nous collaborons ne fait apparaître quelque doute que ce soit quant à la participation, d'une manière ou d'une autre, des autorités marocaines. Et dans le domaine de la migration, la coopération avec le Maroc est franchement positive.
14: Pour le reste, l'Espagne continue à enquêter sur ce qui s'est passé, alors que dans l'enclave, la tension reste extrême, avec 5000 migrants, dont 1200 mineurs, toujours sur place, accusés en Espagne et à l'étranger d'avoir favorisé la crise avec sa politique d'ouverture à la migration. Pedro Sanchez contre-attaque.
16: Après les 30 et 31 juillet,
15: il y a eu une expansion de ces canulars de la part de réseaux sociaux liés aussi bien à la Russie qu'à Israël et à une internationale d'ultra-droite qui utilise toujours la migration non seulement pour attaquer l'Espagne, mais aussi pour diviser l'Europe.
14: Et si la Russie ou Israël désinforment, c'est parce que l'Espagne dénonce l'invasion de Poutine en Ukraine et le génocide à Gaza, ajoute Pedro Sanchez. Un mensonge éhonté qui a immédiatement réagi le gouvernement israélien pendant que la droite espagnole crie au complotisme.
11: Louise Baudet de la rédaction internationale de Radio France. Un suspect a été arrêté après la fusillade mortelle lors d'une rave party ce week-end en Suisse. Dans la nuit de samedi à dimanche à Aarau, un homme a ouvert le feu sur les participants, une jeune Italienne a été tuée et 5 autres personnes blessées. Le suspect interpellé est un Suisse de 43 ans, soupçonné d'avoir agi seul. La police du camp d'Argovie n'a donné aucun détail sur le profil et les motivations de cet homme. Les États-Unis accueillent cette semaine le G20 Finance qui regroupe normalement tous les ministres des Finances des principales économies mondiales. Normalement, car Donald Trump a décidé cette fois d'exclure l'Afrique du Sud, coupable aux yeux du président américain de persécuter les fermiers blancs. Autre absent de marque, mais cette fois volontairement, le Brésil du président Lula, en conflit ouvert avec le locataire de la Maison-Blanche. En revanche, la Russie sera représentée à la réunion prévue à Asheville, en Caroline du Nord. Marie Viennot, bonsoir.
17: Bonsoir.
11: Outre ces tensions diplomatiques, ce G20 s'ouvre aussi sur fond de craintes financières pour l'économie mondiale.
17: Oui, c'est le directeur de l'organisme mondial chargé de surveiller la stabilité financière qui émet ses craintes dans une lettre adressée ce matin au ministre des Finances et au gouverneur des banques centrales du G20. Trois risques dominent en cette rentrée, alerte Andrew Bailey. 1. La hausse des taux d'intérêt sur les dettes d'État. 2. L'endettement de plus en plus grand des investisseurs qui, pour maximiser leurs gains sur les marchés actions, empruntent massivement. On appelle cela l'effet de levier. C'est un ingrédient récurrent des crises financières et cela fait un an que ce marché de la dette privée américaine est régulièrement cité comme un risque. Et 3. Plus nouveau, mais non moins inquiétant, un risque nommé IA. Les sociétés de services financiers doivent se préparer à des cyberattaques de plus en plus pointues, car générées par l'intelligence artificielle, poursuit la lettre du Britannique qui, en plus de la surveillance financière mondiale, gouverne la Banque d'Angleterre. Le fait que cet été, les IA d'Anthropic et OpenAI aient échappé à leur contrôle et hacké des organisations externes a marqué les esprits. Le secteur financier est d'autant plus à risque qu'il est justement fragilisé par les surendettements publics et privés. Alors il faut, laisse entendre le Britannique, gérer le développement et le déploiement des modèles d'IA de pointe. Peut-on espérer une coopération des pays des G20 sur ce sujet? Ben, ce serait la bonne enceinte pour l'amorcer, mais à ce stade, la position de la Maison-Blanche est plutôt de laisser faire. Et trop de sujets s'entassent d'ailleurs sur la table du G20 Finance, à commencer par les conséquences de la guerre au Moyen-Orient et les suites de la guerre commerciale lancée elle aussi par les États-Unis.
11: Marie Viennot, chef du service économie de France Culture. La Suède va acheter 4 frégates militaires à la France, un contrat de 4,3 milliards d'euros signé aujourd'hui à Stockholm. En présence d'Emmanuel Macron et du Premier ministre suédois, le conservateur Ulf Kristersson, les frégates seront fabriquées par le groupe français Naval Group. La Suède accélère son réarmement depuis le début de l'invasion russe en Ukraine en 2022 et son adhésion à l'OTAN en 2024. Le Rassemblement national a finalement tranché la question. S'il arrive au pouvoir, le RN prévoit bien d'interdire le port du voile islamique dans l'espace public. Clarification apportée hier sur BFM TV par le député Jean-Philippe Tanguy, le lieutenant de Marine Le Pen, qui précise que les contrevenantes s'exposeront à une amende. Bonsoir Antoine Marette.
18: Bonsoir Stanislas.
11: La mesure figurait déjà au programme de Marine Le Pen lors de ses 3 dernières candidatures à la présidentielle, mais elle était l'objet de vifs débats internes, Antoine.
18: Des débats internes, notamment entre Jordan Bardella et Marine Le Pen. Marine Le Pen n'a jamais voulu déroger à cet interdit. Elle considère le voile comme une manifestation de l'idéologie islamiste et de la soumission des femmes. Jordan Bardella, lui, est plus pragmatique sur le sujet. En 2022, il affirmait que l'interdiction du voile dans l'espace public était un objectif, mais pas une priorité. L'année dernière, alors qu'il apparaissait comme un présidentiable possible pour le RN, il ajoutait même que l'application de cette interdiction serait compliquée, se contentant d'envisager une interdiction dans les bâtiments publics et pas dans la rue. Deux visions donc, une radicale de Marine Le Pen, l'autre plus pragmatique de Jordan Bardella. Or, depuis juillet dernier, c'est Marine Le Pen qui sera candidate pour la 4e fois. C'est donc sa vision qui s'est imposée au sein du parti sur le mode « je décide, il exécute ». Jordan Bardella, tout à l'heure devant le siège du RN, défendait la position officielle plutôt mollement.
19: Ce sont les Français qui décideront ou pas d'une telle mesure par l'intermédiaire d'un référendum dans lequel nous soumettrons un projet de loi qui visera à lutter contre l'idéologie islamiste. Donc il n'y aura pas d'interdiction à proprement parler le lendemain matin de notre élection. Il y aura en tout cas un débat de société sur la place de l'islamisme. Les islamistes avancent. La République française doit se défendre et se protéger.
18: Vous l'avez entendu, le RN prévoit un référendum pour enjamber le Conseil constitutionnel. Pari audacieux, selon lequel les sages ne pourraient pas statuer sur des lois référendaires, expression directe de la souveraineté nationale, une interprétation contestée par de nombreux juristes.
11: Antoine Marette. Maude Bréjon en est convaincu. Édouard Philippe est le seul à pouvoir se qualifier au second tour et gagner l'élection présidentielle. Interrogée sur RMC BFM TV, la porte-parole du gouvernement a écarté l'idée d'une primaire de la droite et du centre pour départager les candidats aujourd'hui déclarés. Face à Gabriel Attal et Bruno Retailleau, il n'y a pas match, a insisté Maude Bréjon. Stéphane Robert, bonsoir.
20: Bonsoir Stanislas.
11: Si la porte-parole du gouvernement monte au créneau pour défendre l'ancien Premier ministre, c'est que les appels pour cette primaire de la droite et du centre se multiplient ces derniers jours.
20: Oui, mercredi dernier, une tribune portée par le président de la région Normandie, Hervé Morin, et signée par 200 élus appelait à l'organisation d'une primaire de la droite et du centre. Gabriel Attal a aussitôt déclaré y être favorable. Bruno Retailleau a dit qu'il n'y était pas opposé. Samedi, le maire de Cannes, David Lisnard, a lui aussi renouvelé son appel à la tenue d'une primaire qu'il réclame en vain depuis des mois. Et puis hier, Laurent Wauquiez a également relayé cet appel à l'occasion de son ascension du Mont Mézenc qui marquait sa rentrée politique. Cette offensive en faveur d'un processus de départage est due à la progression de Jean-Luc Mélenchon dans les sondages, donné selon les enquêtes à 14, 15, 16, voire 17% d'intention de vote. Gérald Darmanin prédit pour sa part que Mélenchon finira au-dessus des 20%. Dans ces conditions, si plusieurs candidats se présentent à droite et au centre, ils s'affaibliront mutuellement et seront dans l'incapacité de se qualifier pour le second tour, laissant place à un affrontement entre Marine Le Pen et Jean-Luc Mélenchon, d'où cet appel à la présélection d'un seul candidat. La difficulté d'une telle primaire est qu'elle réunirait des formations politiques disparates et des candidats pas forcément d'accord les uns avec les autres. Il faudrait définir un périmètre délimitant qui peut et qui ne peut pas y participer, déterminer qui peut et qui ne peut pas voter, s'il faut fixer un droit d'entrée, de quel montant. Tout ça nécessiterait plusieurs semaines, voire plusieurs mois de discussion. Ça s'annonce très compliqué. Et puis la première condition est que tout le monde soit d'accord pour en organiser une. Or, ce n'est pas le cas. Ceux qui réclament l'organisation d'une telle primaire ont bien souvent un retard à combler dans les sondages, tandis que celui qui est en tête des intentions de vote parmi tous ses candidats, Édouard Philippe, ne veut pas en entendre parler. C'est la raison pour laquelle Maude Bréjon, qui soutient l'ancien Premier ministre, émet une fin de non-recevoir et qu'une telle compétition, à droite et au centre, n'a quasiment aucune chance de voir le jour.
11: Stéphane Robert, chef du service politique de France Culture. Trouver 800 millions d'euros d'économies, c'est ce que le ministre du Travail a demandé aux partenaires sociaux en juin dernier. Dans la ligne de mire de Jean-Pierre Farandou, l'ATMP, la branche accident du travail et maladies professionnelles, déficitaire depuis 2025. Fin juillet, patronat et syndicats sont parvenus à un accord. Quant au gouvernement, il a déjà préparé un décret. Bonsoir Wafia Kenich.
0: Bonsoir Stanislas.
11: Un décret qui n'a pas encore été publié, mais dont on connaît déjà les principales mesures pour arriver à faire les économies demandées.
0: Absolument. Et la première mesure, c'est l'abaissement du plafond des indemnités journalières pour un accident de travail ou une maladie professionnelle. Dans le décret à paraître, les salariés voient passer le plafond de leur indemnité de 1,8 SMIC à compter du 1er novembre. Jusqu'à présent, ce plafond pouvait atteindre plus de 3 SMIC. Grâce au changement de ce plafond, les économies réalisées sont estimées à 270 millions d'euros en 2027, selon les calculs du ministère. Cela concernerait 14% des arrêts pour accidents ou maladies professionnelles. Et c'est du côté des employeurs que ce changement va peser. C'est bien la part employeur qui devra compenser ce que l'assurance maladie ne versera plus. Un geste assumé du côté du ministère du Travail au nom de la prévention au travail. Avec cette mesure, les complémentaires dans les entreprises pourraient revoir leurs tarifs à la hausse. Les partenaires sociaux sont d'accord sur ce principe. Siégeant à la TMP, organisme paritaire, toutes les organisations ont dit oui, sauf la CGT qui s'est abstenue, estimant que pour les salariés sans prévoyance, par exemple les intérimaires, la perte d'indemnité est brutale. Autre décision du gouvernement pour réaliser des économies, la fiscalisation intégrale de ces indemnités, aujourd'hui uniquement imposées à hauteur de 50%. Syndicats et patronats jugent la discussion un peu précipitée. Les associations d'accidentés du travail se disent tout bêtement scandalisées. La Fédération nationale des accidentés et handicapés du travail rappelle que le nombre de maladies professionnelles a augmenté de presque 7% en 2024.
11: Explication signée Wafia Kenich. Évaluer les établissements d'enseignement supérieur privé pour éviter les arnaques, ce sera la mission du HCERES, le Haut Conseil de l'évaluation de la recherche et de l'enseignement supérieur, mais à une condition que le projet de loi sur la régulation de l'enseignement supérieur privé, adopté récemment au Sénat, soit définitivement voté. Il faut savoir que le privé accueille aujourd'hui un quart des étudiants français, près de 800 000 à la rentrée 2023. Merci Anésique, bonsoir.
21: Bonsoir.
11: Le département enseignement supérieur privé du HCERES sera opérationnel à partir de demain.
21: Et le projet de loi de régulation de l'enseignement supérieur privé est clair. L'accès de ces établissements à Parcoursup devrait être conditionné aux résultats de ces évaluations. Celles-ci seront menées tous les 6 ans par cet organisme indépendant. Caroline Chevalier est la présidente du HCERES.
22: Du point de vue des familles, le système sera lisible puisque les établissements dont les formations seront sur Parcoursup auront été évalués par le HCERS. Si l'évaluation du HCERS conduit le HCERS à considérer que l'établissement ne peut pas être agréé, alors il ne pourra pas être sur Parcoursup. Donc les familles pourront déduire du fait que l'établissement n'est pas sur Parcoursup, qu'il n'a pas demandé à être évalué par le HCERS ou qu'il a reçu une évaluation qui n'était pas conforme au fait d'être agréé.
21: Ce Haut Conseil est déjà chargé d'évaluer une 60aine d'établissements privés. Il s'agit de ceux qui ont le label « établissement d'enseignement supérieur privé d'intérêt général ». Ces évaluations sont exigeantes, selon Jérôme Méric, directeur du département enseignement supérieur privé de l'organisme.
23: Ce qu'il faut savoir, c'est que cette évaluation repose sur des dimensions qui peuvent paraître très variées et puis très éloignées de la formation, mais tout est important. La gouvernance d'un établissement est importante, sa stratégie est importante, les méthodes pédagogiques, l'adossement à la recherche, la diffusion de la culture humaniste, ce sont autant de dimensions que nous prenons en compte dans nos évaluations.
21: Les rapports seront rendus publics. Les familles et les étudiants pourront les consulter. Quant au coût de la procédure, Celui-ci sera à la charge des écoles qui demandent à être évaluées.
11: Merci Anne-Ézique, merci. La disparition du cofondateur et directeur historique de Visa pour l'image, alors que la 38e édition du festival vient tout juste de débuter à Perpignan. Jean-François Leroy est mort, emporté par le cancer à l'âge de 69 ans. Il avait porté à bout de bras et depuis sa création l'unique festival mondial consacré à la photo de presse. En 2008, pour les 20 ans de Visa pour l'image, Jean-François Leroy avait révélé à France Culture ses découvertes, ses principaux coups de cœur, ses clichés préférés. Il nous avait notamment raconté la mise en lumière pour la première fois d'un reportage de l'américain Paul Fusco, sorti des archives de l'agence Magnum.
1: C'est Paul Fusco en 68 qui a suivi le rapatriement du cercueil de Bob Kennedy qui avait traversé tout le pays et Paul Fusco avait obtenu l'autorisation d'être à côté du cercueil. Comme ça, il a photographié les gens, l'Amérique, qui se recueillent devant la dépouille du candidat à la présidentielle, Robert Kennedy. Moi, je vois ça, j'étais absolument époustouflé. On est en 2000, ça veut dire qu'il y a 32 ans qui se sont passés sans que cette perle, ce bijou, ait trouvé grâce aux yeux d'un éditeur. Moi, je dis, mais évidemment, je prends, j'expose, etc. Et je prends le parti pris d'exposer dans un déambulatoire du couvent des Minimes, c'est-à-dire vraiment un défilement, comme quand on est dans un train. Et donc, quand vous vous baladiez à travers l'exposition, c'était vraiment vous étiez au rythme du train qui avançait et qui traversait l'Amérique. Et ça, c'était un de mes plus beaux souvenirs personnels. Je suis tombé red dingue d'amour pour ce monsieur. Et Paul est devenu quelqu'un qui compte, qui a une place très importante pour moi. À la suite de son exposition sur le Funeral Train, le sujet a été beaucoup publié. Il a été acheté par le Fonds National d'Art Contemporain et il a commencé sa carrière à Visa pour l'image. Donc on est fou de bonheur d'avoir pu participer à la reconnaissance de ce travail tout à fait unique.
11: Jean-François Leroy, disparu aujourd'hui, répondait à Éric Chavroux à l'occasion des 20 ans de Visa pour l'image en 2008. Entretien retrouvé en intégralité dans la rubrique L'Info culturelle en une du site de France Culture. Un mot du temps demain, le soleil s'impose sur la majeure partie du territoire. Quelques ondées encore possibles le matin près de la Manche et des frontières du nord-est. Les températures minimales iront de 9 à 18 degrés du nord au sud. Les maximales sont stables entre 20 et 32 degrés. C'est la fin de ce journal préparé ce soir avec Alison Vicrobec à la technique Grégory Wallon. 18h20 sur France Culture. Question du soir, première avec vous, Thomas Negaroff.
10: Merci Stanislas Vazak. Question du soir, en effet, c'est parti.
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2: Oui, je suis candidat à la présidence de la République et je le fais parce que je veux porter une France plus juste. Parce que j'aime profondément notre pays, eh bien je veux tout reconstruire, tout rebâtir, tout réparer.
3: Je veux être candidat à l'élection présidentielle. Oui, bien sûr. Moi, je suis pour offrir une alternative aux Français dans un cadre profondément rénové. Et c'est pour cela que je propose d'ouvrir la boîte noire et de changer en profondeur un système qui est dans la passe.
6: Ce qu'il faut perturber, c'est l'entre-soi. J'entends rassembler tous ceux qui ne sont pas représentés pour l'instant. J'ai lancé un appel à tous ceux qui ne veulent pas se résoudre et qui en ont assez d'avoir le parti impossibiliste qui se déploie devant eux.
10: Rien que ces dernières heures, un nouveau candidat à la présidentielle, Olivier Faure, un ancien Premier ministre qui en a envie, Dominique de Villepin, et une journaliste, Natacha Polony, qui ne ferme pas la porte à une candidature. Ils sont près d'une quarantaine, une quinzaine de plus qu'à la même époque en 2021 à se rêver à l'Élysée ou à simplement espérer peser pendant la campagne. Et après. Alors que dit cette inflation du nombre de candidatures? D'un côté, on pourrait y voir le signe d'une indéniable vitalité démocratique. D'un autre, le reflet d'un système politique à bout de souffle, atomisé, et dans lequel, en dehors de la présidence, point de salut. En somme, autant de candidats, est-ce le triomphe ou l'échec du présidentialisme? On en débat avec nos invités. Bonsoir Nicolas Rousselier.
24: Bonsoir.
10: Merci d'avoir accepté mon invitation pour la première de questions du soir. Vous êtes un peu le parrain.
24: J'en suis flatté.
10: De cette saison, historien du politique, vous contribuez au livre L'ère de l'exécutif, collectif dirigé par Vincent Martini aux presses de Sciences Po qui sort le 18 septembre prochain. Vous y signez un article qui résonne parfaitement avec notre débat du soir. Comment le présidentialisme est-il devenu hégémonique? Une histoire contrarié pour débattre, discuter avec vous. Christelle Craplet, bonsoir.
4: Bonsoir.
10: Vous êtes directrice opinion pour Ipsos BVA. Et on vous demande beaucoup aujourd'hui au sondeur de dire qui est mieux placé, de dire qui va gagner, qui peut gagner. On attend vos lumières, mais aussi vous nous parlerez de nous. Nous les Français, comment on voit cette élection? Parce que si on va parler pendant l'émission de présidentialite aiguë, une sorte de maladie qu'on aurait tous, eh ben on n'est pas absent, nous peut-être, de cette maladie-là, nous les citoyens, nous les votants. Et puis Thomas Legrand est avec nous, bonsoir.
7: Et bonsoir Thomas.
10: Journaliste, éditorialiste politique à Libération. Le 23 septembre, vous sortez un livre aux éditions Stock, arrêtons, entre parenthèses, vraiment, d'élire des présidents. Ouais. Je vous dirai pourquoi il faut arrêter de le faire. On va expliquer, ou tenter de le faire, en tout cas le nombre croissant de candidats, ce que ça révèle de l'état de notre démocratie, peut-être plutôt de notre 5e République d'ailleurs. Mais on va commencer ensemble par prendre la mesure de ce nombre de candidats. On a du mal à les compter, 35, peut-être 40 aujourd'hui, potentiels, réels, annoncés, supposés, en tout cas le désirant. Je vous pose d'abord la question à vous, Nicolas Rousselier. Est-ce que... pour vous, et je la poserai aux autres de la même manière, est-ce qu'autant de candidats, vous considérez ça comme déraisonnable?
8: Je ne sais pas, je dirais déraisonnable. En tout cas, c'est vraiment nouveau. On entre dans une phase vraiment très difficile à expliquer, une phase assez inconnue du régime de la Ve République. Pour le dire en un mot, c'est-à-dire l'élection présidentielle, c'était la structure de la Ve République. C'était le moment structurant de la vie politique. Bien sûr, ça désignait un président, c'est structurant pour les institutions, et c'était structurant pour l'opinion. Et là, on arrive à un moment où on peut se dire l'élection présidentielle déstructure le paysage, ou reflète la déstructuration du paysage, c'est pas facile à dire. Donc on a une inversion du rôle que jouait l'élection présidentielle dans la Ve République, qui est tout à fait étonnante, pour l'historien du politique. Et au fond, moi je le dis dans toute modestie, on en est au constat de ce phénomène, on regarde les choses, on peut les nommer. Après, les explications sont plus compliquées. En tout cas, il est certain que c'est nouveau, il y a deux fois plus.
10: Oui.
8: Alors, ce qui est nouveau aussi, c'est qu'en fait, c'est des candidatures, mais on ne sait pas non plus si on peut les qualifier de telles, parce que c'est plutôt des déclarations publiques. Parfois, c'est une déclaration publique comme un ballon d'essai, c'est une déclaration publique pour être candidat à la candidature s'il y a encore une primaire. C'est le cas d'Olivier Faure, par exemple. Et des candidatures comme Natacha Polony, on ne sait pas non plus comment les classer. Donc, il y a deux choses. Il y a le nombre qui a augmenté, et aussi presque la modalité de la candidature qui devient maintenant à la fois pléthorique et extrêmement hétérogène.
10: Thomas Legrand, quand on suit comme vous depuis des années, des décennies même, la vie politique, on se dit qu'on vit un moment tout de même très particulier aujourd'hui.
7: On vit un moment particulier et moi je considère que la présidentielle, en fait l'élection au suffrage universel direct à deux tours, la présidentielle depuis 1962, première échéance 1965, nous rend collectivement assez débile. En fait. et nous, commentateurs politiques,
10: aussi.
7: Et ça infantilise le débat politique. On y reviendra peut-être. Mais pour votre question sur le nombre, en réalité, ça montre tout simplement l'affaiblissement des partis, donc des structures qui trient le personnel. Et puis il faut bien voir que une candidature, c'est pas une candidature. Souvent, une candidature, c'est une affirmation pour exister. Vous savez, quand vous êtes candidat officiellement, ou quand vous déclarez que vous voulez être candidat, c'est assez étonnant d'ailleurs, parce qu'il y a toute une gradation. Je vais peut-être être candidat, je vais être candidat, je serai candidat. Si, c'est très asymptotique, ça va vers la candidature sans jamais la toucher, et ça n'en finit pas.
10: Et ça, c'est assez nouveau, hein, parce que avant, il y avait une candidature, une annonce quasiment officielle.
7: Ça permet une chose, ça permet plusieurs choses. Quand vous êtes candidat, et ben vous passez dans la catégorie des favoris dans les portables des programmateurs, par exemple de France Culture ou de la matinale des radios. Et il y a un patron qui est souvent candidat et qui dit je serai peut-être candidat, qui m'a dit mais moi le fait d'être candidat c'est pas pour être président, c'est pour être quand je vais être reçu par un ministre, le fait d'être candidat j'ai un sceau comme ça qui m'est accolé dessus, que je me suis accolé et je suis reçu un peu plus vite. Voilà, c'est l'élection présidentielle a une telle importance de mon point de vue, on y reviendra, totalement démesurée et déstructurante
10: on y reviendra bien sûr sur cette question là sur les effets de cette impression.
7: Et donc ce, on multiplie les candidatures comme ça, simplement pour exister, et ça dilue la politique.
10: Ça suscite quoi chez les électeurs, Christelle Craplet, cette inflation de candidatures? Est-ce que ça suscite de l'enthousiasme, ou plutôt
4: une forme de bêtise ou en tout cas une forme de lassitude de la part des citoyens. Est-ce qu'il y a une excitation face à tout ça ?
9: Non, vraiment, aucune excitation, aucun enthousiasme. On est de toute manière dans une situation où la politique génère beaucoup moins d'enthousiasme, voire même du rejet. C'est pas nouveau, mais on mesure quand même dans nos enquêtes un rejet de plus en plus fort du personnel politique. Et cette multiplication des candidatures, ça crée finalement une forme de confusion et une forme aussi de personnalisation excessive. Comme vous le disiez, finalement, on a plein de gens qui nous disent « je suis candidat, je vais résoudre la situation », mais sans finalement donner vraiment d'éléments de mesure. Ou quand ils le font, c'est noyé finalement dans plein de choses. Et au final, pour les Français, on a vraiment le sentiment que c'est une querelle de personnes et que derrière, il n'y a pas beaucoup d'idées et surtout pas beaucoup de réponses à ce qu'ils attendent, eux, de leurs problèmes.
7: Donc, tout ça, les candidats ne disent, Thomas Legrand, ne disent pas « je suis candidat parce que j'ai la solution, parce que mon parti a la solution ». Ils disent carrément « je suis candidat parce que je suis la solution ». Mmh. Ça devient fou. Nicolas Sarkozy s'est fait élire non pas sur un programme de droite, il s'est fait élire sur son énergie, Hollande sur sa normalité. La France en 2012 n'est pas devenue social-démocrate complètement. C'est la normalité après 5 ans où on était complètement exténué après le tourbillon, l'essoreuse dans laquelle Nicolas Sarkozy, avec des annonces à n'en plus finir, nous avait mis. On était essoré et donc il nous fallait quelqu'un de normal. Et puis après, de la normalité, il fallait du disruptif. Donc c'est même pas un programme, c'est la personnalisation à outrance.
4: Et avec Nicolas Rousselier, cette idée de moi pour éviter le pire. C'est pas tellement une vision que je propose, c'est évitons le pire. Alors pour beaucoup, le pire des candidats qui se présentent, c'est le match Le Pen-Mélenchon au second tour, c'est ce qu'a dit Natacha Polony, c'est ce que dit Olivier Faure, c'est ce que dit Dominique Villepin, c'est ce que dit François Hollande. Beaucoup le disent et le répètent. On est loin des candidatures qui proposaient une vision, même cette normalité est une forme de vision.
23: Oui, j'ajoute aussi que les candidatures étaient le fruit d'un long travail, d'un travail politique, d'un travail avec des mécanismes politiques à l'intérieur d'un parti, avec des congrès successifs qui faisaient émerger une personnalité. Et la personnalité gagnait par rapport à ses concurrents
7: en
23: interne.
7: C'était dans une lignée.
23: Dans une lignée, il y a le programme, même si on remonte plus dans le passé, une doctrine. Après, c'est vrai que, et c'est le titre de votre émission, il faut au moins, par souci de, en quelque sorte, d'équilibre, dire... Bon, beaucoup de candidats, ça élargit le marché, ça élargit l'offre, il y a plus de choix. On pourrait aussi se dire, et ça c'est intéressant du point de vue de l'histoire politique, qu'on a peut-être pour la première fois une sorte de pré-tour, un tour de chauffe. Du coup, les gens vont quand même s'éliminer au bout d'un moment. Il y aura au moins deux haies, comme le centimètre haie, à franchir.
4: Il y en a 10 sur le
23: centimètre. 10, oui, je ne savais pas. il y a au moins, bien sûr, les 500 signatures, mais il y aura aussi avant l'argent. L'argent pour faire une sorte de même la pré-campagne. On peut être invité, comme disait Thomas Legrand, on va être invité dans telle émission, et c'est ça à quoi sert peut-être la pré-candidature, à se montrer, à se rendre visible. Mais à un moment donné, ce ne sera pas suffisant. Il faut faire des meetings, il faut avoir des bénévoles. Or, les bénévoles, on les trouvait autrefois quand il y avait des forces politiques. Alors là, il y a encore probablement deux forces politiques majeures qui ont cette capacité. Mais là, leur candidat est déjà trouvé.
9: Mais moi, je trouve que ça traduit effectivement un affaiblissement des partis politiques classiques et surtout une crise de leadership forte, parce que c'est un paradoxe, finalement. On a énormément de candidats, mais aucun qui émerge suffisamment fort pour se détacher des autres. Et finalement, leur seule proposition, souvent, c'est d'être contre Marine Le Pen, contre Jean-Luc Mélenchon. C'est un peu court derrière. Et on disait peut-être que ça va revitaliser le débat démocratique. Pour des Français, si c'est le seul argument, on peut en douter quand même.
4: On va revenir sur les explications de l'inflation. Le constat est posé, mais pour faire la transition avec ce qui va venir, j'aimerais vous faire écouter un Premier ministre français, Gabriel Attal, en 2024. Il pointe un symptôme qui semble depuis peut-être l'avoir touché.
12: Les Français n'écoutent plus les femmes et les hommes politiques. Ils ne les écoutent plus parce qu'ils considèrent qu'ils ne pensent plus à eux. La politique française est malade. Malade des outrances qui gâche tout, malade de l'élection présidentielle qui rend fou, malade des promesses que personne ne tient jusqu'au bout, malade, et chacun en politique y porte une part de responsabilité, nous compris. Alors il est long le chemin. Il est long le chemin pour que les Français écoutent à nouveau. Et le chemin est encore plus long pour qu'ils refassent confiance à leurs représentants.
4: Alors cette maladie, Thomas Legrand, je vous ai vu acquiescer, cette présidentialite aiguë qui frapperait à la fois le personnel politique, mais aussi les citoyens, on va y revenir, vous la considérez comme réelle aujourd'hui, dangereuse aussi. D'ailleurs, on est un peu surpris d'entendre Gabriel Attal le dire en 2024 et d'ajouter sa candidature oui. deux ans plus tard.
13: Oui, je la trouve dangereuse pour la démocratie. Ça nous bloque. En fait, ça nous bloque. Regardez l'année qui vient, là, les mois qui viennent, on va pas voter de budget. Je sais pas comment ça va se passer. On va pas voter de budget parce qu'il y a la présidentielle. L'année dernière, on a eu beaucoup de mal à voter un budget parce qu'il y a la présidentielle. C'est-à-dire que la présidentielle.
4: Surtout parce qu'il n'y a pas de majorité au Parlement.
13: Il n'y a pas de majorité, mais quand il n'y a pas de majorité, on fait des compromis partout ailleurs. Mmh. C'est comme ça, il y a très rarement des majorités au Parlement. Et si on ne fait pas de compromis en France, c'est simplement parce que l'élection. Moi, je pointe le mode d'élection. À deux tours, au suffrage universel direct, cette élection, elle pousse les partis. Et maintenant, comme les partis sont devenus des écuries présidentielles, puisque l'idéologie s'est effacée, elle pousse les partis à mettre en avant ce qui nous sépare, ce qui nous distingue. Qu'est-ce que j'ai de différent des autres ? Donc, c'est toujours moi ou le chaos. Donc, à partir du moment où l'élection présidentielle prime, et comme l'a dit M. Rousselier, structure, moi ou le chaos, ça veut dire qu'il faut que je me distingue. Or, pour se distinguer, il ne faut pas faire de compromis. Donc, on bloque tout. Et ce que disait Gabriel Attal est intéressant, c'était Cohn-Bendit qui disait j'ai fait une petite expérience en politique et je me suis aperçu, moi qui viens d'Allemagne, disait Cohn-Bendit, je me suis aperçu, contrairement en Allemagne, tous les hommes politiques, la moitié du personnel politique pense, en fait, sans oser le dire, à son équation personnelle, au fameux trou de souris, au si c'était moi et pourquoi pas moi. Et je crois que depuis l'élection d'Emmanuel Macron, qui venait de nulle part, sans parti, etc., c'est beaucoup plus que la moitié, c'est quasiment la totalité. Il y a ce petit grain de folie, et quand vous voyez Olivier Faure, ou même Natacha Polony, ou même Ségolène Royal qui dit « La France est dans un tel état que je ne peux pas me présenter oui. ». Enfin, il faut quand même, pour pouvoir se dire un truc comme ça, il faut quand même être un peu taré. Qu'est-ce qui les rend tarés à ce moment-là ?
4: Je vous laisse mettre de vos propos. Juste Nicolas Rousselier, dans ce que dit Thomas Legrand, il y a une définition de ce qu'est le présidentialisme, c'est-à-dire un président qui a toutes les marges de manœuvre avec un Parlement à sa botte, pour pouvoir agir, c'est un peu le modèle fantasmé de la Ve République. Et puis il y a l'autre dimension qui est la référence à 2017. Emmanuel Macron a rendu possible l'impossible et a peut-être ouvert la porte à des espoirs ou des destins que certains n'imaginaient pas pour eux.
14: Le modèle n'est pas tellement fantasmé, le modèle a réellement existé, ce modèle heureux, alors qu'on aime ou qu'on n'aime pas, effectivement, sur le fond.
13: Il était heureux quand le président avait le pouvoir.
14: Voilà. Mais
13: quand ils avaient les manettes, ils l'ont plus. Donc
14: c'est quand le président embrayait sur une élection législative qui lui donnait le fait majoritaire, les clés du camion pour effectivement faire qu'on prend ce qu'il y a dans le programme présidentiel, et en fait, ce qui était dans le programme présidentiel peut ensuite embrayer sur des réformes, des lois votées au Parlement, même si on en oublie une bonne partie du programme. Ça créditait le programme en amont, c'est-à-dire que quand on entrait dans une campagne présidentielle, beaucoup d'électeurs pouvaient se dire
13: que
14: le programme du président sera ensuite embrayé par une majorité à l'Assemblée, le Sénat, c'est pas très grave si on ne le domine pas, et donc c'est les deux qu'il faut prendre. Moi, je suis assez... on va dire mûr, pour pas être gênant, pour me souvenir de 1980, où c'est la première fois où je votais. Et donc, à 18 ans.
13: Vous êtes un tout petit peu plus mûr que moi, alors.
14: J'étais du mois de janvier, donc je pouvais voter au mois de mai 1981. Et c'est vrai, avec les yeux de quelqu'un de 18 ans, on se dit, là, il y a un programme, il y a 110 propositions, l'abolition de la peine de mort, la relance par la consommation de manière keynésienne. Et en fait, moi, je n'y avais même pas pensé. Ça semblait évident qu'il y allait avoir, en fait, la confirmation de l'élection présidentielle par l'élection parlementaire. Or, aujourd'hui, depuis 2022-2024, on a les deux qui se sont dissociés. Donc, l'élection présidentielle devient orpheline, elle devient orpheline de son complément parlementaire.
13: On dit toujours l'inversion du calendrier. En fait, quand vous avez voté pour François Mitterrand, ou ceux qui ont voté avant pour Giscard d'Estaing ou Pompidou, ils votaient pour des hommes qui avaient des frontières, une monnaie, qui décidaient de faire le train Paris-Bordeaux, ils faisaient une ligne, et ils disaient, ça sera des rails françaises venus du Creusot, il n'y aura pas de zone humide, ils avaient le pouvoir. Je ne dis pas qu'il faut qu'ils retrouvent le pouvoir, je ne suis pas souverainiste, mais les présidents n'ont plus le pouvoir. Et moins ils ont le pouvoir, plus ils disent « je vais le retrouver ». Et c'est mon énergie, ma normalité, mon côté disruptif, ou bientôt mon côté autoritaire, parce que quand on n'a pas le pouvoir et qu'on veut le retrouver, on tombe sur les autoritaires. Ça nous mène à ça.
4: Est-ce que c'est ça qu'on a complètement intégré comme étant le président de la République, qui fait qu'il y a peut-être un décalage entre la réalité du pouvoir du président et ce qu'on imagine être son pouvoir. Et
7: il a plein de manettes, mais il n'a plus de pouvoir.
4: Christelle Craplé, dans une enquête, une étude de votre institut de sondage Ipsos BVA, réalisée il y a quelques jours avec le CESI École d'ingénieurs pour le laboratoire de la République de Jean-Michel Blanquer, vous montrez bien que les Français, les citoyens, sont aussi dans ce fantasme, dans cette image, peut-être d'Épinal, de ce qu'est un président, et qui peut-être, pour ne pas perdre le fil de notre conversation, explique aussi le nombre de candidatures très important aujourd'hui.
9: Oui, tout à fait, parce que même si concrètement il peut être empêché, il n'a pas tous les pouvoirs, on est au sein de l'Union européenne, il y a un Parlement qui parfois n'a pas la majorité, voilà, il y a quand même ce sentiment que c'est le président encore qui décide, et ça reste une figure très forte pour les Français. C'est l'élection présidentielle, l'élection à laquelle ils sont le plus attachés, à laquelle ils votent quand même encore le plus, enfin, il y a aussi les municipales, et même si on a une progression de l'abstention, on a quand même encore beaucoup de Français qui veulent se déplacer pour cette élection, alors même que peut-être un mois et demi après pour les législatives, ils n'iront pas. Donc c'est dire à quel point quand même c'est une élection importante. Et dans cette même enquête que vous citiez, il n'y en a que 11% qui nous disent que cette élection-là qui va arriver, elle n'est pas importante, et 27% qui nous disent qu'elle va être historique.
4: Oui.
9: Donc on a quand même des Français qui, tout dépité qu'ils soient vis-à-vis de la politique, attendent quand même quelque chose de cette élection. Oui. Mais quand on regarde qui c'est, et ça c'est intéressant, c'est surtout les sympathisants LFI et RN qui disent que c'est historique. Eux, voilà, ils ont leur candidat, ils en attendent beaucoup. Il y a de l'espoir quand même, et
4: oui,
9: notamment chez les sympathisants RN, que les choses changent. Mais c'est vrai qu'en même temps, ils vont vous dire à 57%, et moi ça me frappe cet écart-là, que ça ne changera rien pour leur vie personnelle. Et c'est ce qu'ils reprochent aux politiques. Ils leur disent finalement, vous ne changez rien à ma vie, et en même temps, ça reste l'élection à laquelle je vais participer parce que je pense que c'est l'élection la plus importante. Les Français sont écrits par Anox aussi.
4: Et de même l'élection.
15: Comme quoi, même qu'on aime ou qu'on n'aime pas, même la défiance envers les institutions et la classe politique s'exprime encore par l'élection présidentielle.
4: Oui.
15: Parce que si vous n'aimez pas, il faut quand même constater que c'est le rendez-vous que les Français eux-mêmes se sont donné pour notamment punir une partie de la classe politique. On peut penser aux électeurs LFistes et aux électeurs lepénistes. Et donc, c'est ça qui est...
7: Alors, c'est mystérieux. La dernière manette, mais ça veut dire quelque chose.
15: Oui,
4: vous rendez compte ce que vous dites, juste pour résumer, ce que vous dites est très intéressant. Vous dites, il y a une lassitude des institutions, voire une critique, mais elle s'opère au sein encore des institutions. Si on avait un taux de participation qui s'effondrait à la présidentielle, on pourrait dire, là, il y a un gros problème démocratique. Vous dites, non, ça fonctionne encore parce que c'est par la présidence. Mais est-ce que ça veut donc dire que cette inflation des candidatures révèle aussi une chose qu'on entendait beaucoup en 2017, beaucoup moins aujourd'hui, c'est qu'il reste encore une ère dégagiste dans ce pays. On veut se présenter pour dégager l'existant parce qu'on sait que c'est que par là qu'on pourra faire bouger les choses.
7: C'est vrai que le dégagisme revient, alors que ce mot avait un peu disparu.
4: Il a encore disparu, hein, il revient assez peu.
7: Mais quand on entend les déclarations, et vous en avez passé quelques-unes, il faut renverser la table, les boîtes noires, il y a ce côté-là. Donc, c'est vrai que il y a cette idée qu'il faut tout renverser, mais dans le cadre institutionnel. En fait, personne, à part LFI, mais c'est pas du tout l'argument qu'il met en tête. Hein.
4: Non.
7: La 6e République, on n'entend plus parler. Personne ne veut vraiment changer de République. Et d'ailleurs, la clé de voûte de l'élection présidentielle est l'élection qui est la plus suivie. Moi, je trouve que c'est une illusion, qu'on s'illusionne, qu'on est des drogués. En fait, on est des drogués et qu'on n'utilise plus cette élection que pour dire non, comme vous avez dit, et pour râler. Mais on ne crée plus rien.
9: Sur le désir de radicalité, nous, on a une question comme ça, on leur demande s'ils veulent transformer radicalement la société ou la réformer en profondeur, mais dans le cadre des institutions, ou conserver le modèle tel qu'il est. Personne ne nous dit qu'il veut conserver le modèle tel qu'il est, mais on n'est pas encore dans une forte expression de radicalité. On est vraiment sur la volonté de changement, mais dans le cadre qu'on connaît.
7: Les institutions restent populaires.
9: Ils veulent quand même qu'on modifie les institutions, mais il n'y a pas une volonté de totalement renverser la table. Et on parlait de dégagisme, le paradoxe, c'est que quand même les deux personnalités qui n'ont pas de problème dans leur camp, j'allais dire Marine Le Pen et Jean-Luc Mélenchon ne sont pas non plus des personnalités totalement nouvelles, donc c'est aussi intéressant.
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4: On a fait ensemble le constat, on a tenté d'expliquer pourquoi de plus en plus de candidats. Vous avez commencé à en parler. On va s'interroger sur les effets d'une telle inflation des candidatures. Qui en tire profit ? Pose la question, qui veut prendre la parole là-dessus en premier ? Peut-être Nicolas Rosselier, selon vous. Qui peut tirer profit d'un tel éclatement des candidatures à l'heure où l'on se parle ? Parce que, bien sûr, vous l'avez précisé tout à l'heure, il n'y aura pas 40 candidats sur la ligne de départ.
15: C'est un peu la cause et la conséquence. La cause de cet aspect pléthorique, c'est, on en a déjà parlé, et Christelle vient d'en parler, la crise des partis politiques. Il faut quand même bien comprendre que les partis politiques, ce sont des machines, des organisations. En fait, on utilise le terme institution. On parle du gouvernement.

0: pudiquement. Mais c'est aussi, du coup, une conséquence. La conséquence, c'est que les deux massifs qui émergent encore comme organisation, comme capacité organisationnelle, même si c'est une forme organisationnelle tout à fait nouvelle du côté de LFI, bah c'est LFI eh oui, et le RN. Ouais. Et comme par hasard, ils ont deux candidats qui sont pas
1: contestés, voilà.
0: Et pas contestés en interne et qui sont pas vraiment nouveaux dans les élections. Ils sont là pour la quatrième fois.
2: Oui, mais peut-on dire, Thomas Legrand, que chaque nouvelle annonce de candidature rend plus fort celle de Marine Le Pen ou de Jean-Luc Mélenchon, finalement font partie sont à la tête de machines qui semblent prêtes, fonctionner d'un point de vue dogmatique aussi. Vous disiez qu'il n'y a pas de fond, il n'y a pas de vision. Il y a une vision, travaille pas.
1: Il n'y a pas de fond, il n'y a pas de vision. Je voudrais pas subir le biais suiviste des commentateurs. C'est-à-dire un commentateur, si vous lui demandez de qui ça fait le jeu, il va toujours dire. N'importe quel événement fait le jeu de celui qui est en train de progresser. C'est comme ça. Le commentateur, il va.
2: Donc là, les mots de la sondeuse.
1: Là, normalement, je devrais vous dire, ah bah ça sert Le Pen. D'ailleurs, un papier sur deux finit par c'est bon pour Marine Le Pen et pour Jean-Luc Mélenchon. En fait, cette multiplication de candidats, ça montre qu'il y a aussi, on pourrait dire ça, ça montre qu'il y a un bouillonnement, une insatisfaction, que ce duel qui est annoncé, finalement, réveille quelque chose dans la société, et il peut y avoir à un moment une sorte de précipité politique autour d'une personne ou autour d'une idée qui fait que tous ces candidats, parce que ces multiples candidats, émergent non pas pour rejoindre l'un des deux, mais en opposition au duel. Donc, les mécanismes des dynamiques, et c'est ça qui est important dans une campagne, on le dit toujours, les mécanismes des dynamiques sont assez mystérieuses. Si à un moment, quelqu'un arrive à agréger plein de candidats, tous ces candidats qui nous font rire aujourd'hui, ben, s'ils commencent à s'agréger autour de quelqu'un mercredi soir, par exemple, avec Libération, j'anime un débat qu'ils ont voulu entre Ruffin et Villepin. Et visiblement, ils veulent se rapprocher. Bon, il y a des gens comme ça qui vont se rapprocher. Peut-être qu'à un moment, ça va se cristalliser sur quelqu'un, je ne sais pas qui, moi, un syndicaliste à qui on ne pense pas pour l'instant.
2: Laurent Berger.
1: Ou qui lui ne veut pas y penser.
2: Ouais. Beaucoup pour lui.
1: Quelque chose comme ça. Et là, on pourra dire, tiens, cette multiplication des candidats, ça crée une dynamique quand avec ce précipité-là.
3: Oui, mais pour ça, il faudrait qu'il y ait une campagne, des propositions, et comme on est tous focalisés uniquement sur les noms et que tout le monde attend les sondages comme.
2: Et j'allais dire, parce qu'en fait, on attend beaucoup de vous. Quand j'entends des candidats disant, c'est le cas de Gabriel Attal ou d'Edouard Philippe, le mieux placé, voilà. En fait, le mieux placé, ils attendent vos chiffres.
1: En novembre, c'est vous qui avez décidé.
3: C'est
2: assez hallucinant d'un point de vue démocratique.
3: Moi, je trouve que c'est assez, effectivement, fort, enfin, même inquiétant. C'est un peu inquiétant.
2: Sans doute, c'est inquiétant.
3: Mais oui, alors, parce que je trouve que ça montre encore une fois une forme de faiblesse quand même de leur part de ne pas être capable d'émerger autrement et de nous prendre pour ce qu'on est, à savoir un thermomètre, et de regarder à un moment le résultat de leurs actions, leur campagne, leur prise de parole, je ne sais pas, de leur communion à un moment, leur rencontre avec les Français. Et là, ils n'attendent que des enquêtes, donc ils en demandent tout le temps. Et finalement, on donne, je pense, un poids trop important au sondage. Non pas que ce n'est pas bien d'avoir des sondages, moi je pense que ça permet quand même à un moment de remettre un peu l'église au milieu du village, de montrer ce que pensent les Français à un instant T, parce qu'on peut avoir vite fait de croire que tout ce qui est sur les réseaux sociaux, ou les remontées de militants, qui sont intéressantes, sont la réalité de ce que pensent les Français, donc c'est bien d'avoir cette photographie, mais quand cette photographie, ce thermomètre devient l'unique chose qu'on met en avant pour dire on va nous départager, je pense que ça traduit quand même une forme de faiblesse démocratique et que c'est pas très rassurant, voilà, ni pour le débat, ni peut-être même pour la démocratie.
2: D'autant que si ce thermomètre était l'alpha et l'oméga d'une campagne, Jacques Chirac n'aurait pas été candidat en 1995 et François Hollande aurait abandonné, j'imagine, la course en 2012, Nicolas Rousselier.
0: Oui, c'est un peu l'ironie à chaque fois, c'est-à-dire qu'en fait on a le nez rivé sur les sondages dès le mois de septembre. Et en fait, tout le monde sait qu'il va y avoir une ou deux surprises. Il peut y avoir une surprise juridique, par exemple, et il y aura forcément une surprise, c'est-à-dire un effet toboggan où quelqu'un va siphonner les voix et recueillir les voix en bas du toboggan de quelqu'un d'autre. Ça arrive à chaque fois. Mais moi, ce qui me frappe le plus d'un point de vue un peu historique, en comparaison sur plusieurs périodes, c'est comment des mécanismes qui appartenaient aux partis politiques se sont maintenant dispersés et demandent au sondage de faire le job que le parti ne fait plus. Par exemple, prenons l'exemple concret.

0: on dit bloc central, oui. Je ne sais pas si c'est un bloc, bon. Il est clair que, par exemple, quelqu'un comme Édouard Philippe et Gabriel Attal se seraient départagés à l'intérieur d'un congrès. Et donc, on aurait ce résultat, et ça aurait d'ailleurs crédité le caractère
1: ils
0: de...
1: Ils ne sont pas du même parti, alors c'est...
0: Ça, oui, non, mais, c'est, est-ce que c'est des partis?
1: Non, c'est un bloc, ce n'est pas du grand...
0: Horizon, non, mais Horizon...
2: D'ailleurs, Philippe a annoncé récemment qu'il voulait créer un nouveau mouvement, un nouveau confédération.
0: Donc on voit bien qu'il y a un malaise dans l'univers des partis. On parle même, il a parlé de confédération ou de fédération, ce qui rappelle les débuts de la République américaine, donc ça va être un peu compliqué. Et donc, en fait, c'est des mécanismes. Et il y a un autre mécanisme qui me semble être derrière, par exemple, la candidature à la candidature d'Olivier Faure, c'est que vous avez aussi des personnages qui, dans le jeu, sont obligés de maintenir la boutique, oui, c'est-à-dire leur parti politique, pas pour la présidentielle, mais pour les négociations de la législative. Donc lui, il est comptable des 50 ou 60 députés de son groupe parlementaire. Donc, en fait, tous les mécanismes interfèrent les uns vis-à-vis des autres. Et donc, on a des candidatures qui sont de nature
1: différente.
2: Ça arrive. On en arrive aussi à faire l'éloge d'un Gérald Darmanin parce qu'il ne se présente pas, ce qui était historiquement la norme. On n'était pas obligé de se présenter quand on avait été ministre et qu'on avait dit qu'on avait à un moment donné de l'ambition. Désormais, on dit... Oh, quel homme d'État, il ne se présente pas.
1: Bah, il connaît l'état des rapports de force, et il est intelligent et malin, comme avait été peut-être François Hollande à la fin de son premier mandat, où il a compris, fait rarissime, qu'il ne pourrait pas se présenter. Mais je voulais revenir sur les sondages, parce qu'en fait, les sondages, ça mesure qu'est-ce que ça mesure? Ça mesure un taux de sympathie, un taux d'adhésion à des idées, mais aussi un taux d'adhésion à une personne. Et ça sert bien les politiques qui se présentent à l'élection présidentielle, et qui, finalement, qu'est-ce qu'on élit quand on élit un président? On élit un représentant ou quelqu'un qui nous incarner la France. Et là, c'est des notions quasiment, là, c'est la philosophie politique, entre l'incarnation et la représentation, c'est deux notions différentes. Or, un sondage, qu'est-ce que ça mesure? Je ne sais pas ce que ça mesure, et ça ne mesure pas la même chose chez chacun.
3: Ça dépend de la question qu'on pose.
1: Et ça dépend de l'individu. Moi, si vous me demandez quel est mon candidat préféré, ça sera plus de la représentation ou de l'incarnation. Je ne crois pas à l'incarnation, ça me fait peur, l'incarnation, alors que la représentation, je trouve ça démocratique. Bon, ce n'est pas le cas de tout le monde. C'est pour ça que les sondages, c'est très utile, mais compliqué.
3: Mais c'est pour ça qu'on fait toujours de la pédagogie et qu'on en revient toujours à dire, mais regardez la question qui est posée. Parce qu'effectivement, on peut avoir des questions de préférence, des questions d'image, est-ce qu'on a une bonne ou une mauvaise image, et ça ne veut pas dire derrière que ça se traduit en intention de vote.
1: D'ailleurs, Ipsos ne fait pas de Ipsos, non, mais Ipsos
3: ne faisons pas de second tour.
1: Pour leur bon tour. Pour les
3: exactement, parce que c'est beaucoup trop tôt. Nous pensons que c'est beaucoup trop tôt pour le faire.
2: Et parce que moi, quand je lis les sondages, il y a option A, option B, si c'est l'un, si c'est l'autre, enfin, ça n'a aucun sens.
3: Alors, on est obligé, puisqu'on a beaucoup de candidats. Si on en testait qu'un, on nous ferait le procès en nous disant vous avez choisi vous-même que c'était le candidat qui était légitime. Donc, on fait quand même plusieurs hypothèses, ça paraît normal, et on essaie d'avoir un minimum de pragmatisme, parce qu'on pourrait, puisqu'on a 40 candidats, faire autant d'hypothèses. Mais vraiment, moi, j'invite, pour revenir à ce que vous dites, à vraiment distinguer les sondages d'opinion, parce qu'on a tendance à les mélanger dans le commentaire médiatique, des sondages d'image, de popularité, les sondages sur qu'est-ce qu'on attend d'une personne, éventuellement comment on juge sa personnalité, des vrais sondages d'intention de vote, où là, on met les Français dans une configuration, dans une configuration d'élection. Et puis je rappelle toujours quand même qu'effectivement on mesure quelque chose à l'instant T, et il faut aussi l'avoir à l'esprit, l'élection c'est quand même dans 8 mois, il peut se passer plein de choses, et fort heureusement il y a encore une campagne et des dynamiques qui peuvent intervenir.
2: Je le dis un peu avec sourire, mais si on se pose la question à qui profite l'éclatement des candidatures, on pourrait dire aux instituts de sondage.
3: Bien, non, je ne sais pas, franchement, parce
1: d'accord.
3: que on fait plusieurs sondages.
2: D'accord.
3: Non, et puis en fait, voilà, nous on mesure les choses, on ne profite pas de la situation.
2: Mais je reviens sur ce que expliquait Thomas Legrand sur l'action de l'incarnation et de la représentation. Est-ce que l'éclatement des candidatures, c'est le lit de la politique spectacle, de la communication qui prend le pouvoir sur le fond? C'est un peu des lapalissades de le dire, mais est-ce que on en est là aujourd'hui?
0: Oui, bon, on pourrait dire que ça a été comme ça pratiquement depuis le début de la Ve République, parce que par exemple en 65, De Gaulle avait refusé de faire campagne pour le premier tour.
1: Il était très frappé d'être mis en balotage.
0: Mis en balotage. Donc, il ne faisait pas campagne parce qu'il considérait effectivement qu'il n'était pas le représentant de quelque chose, mais l'incarnation de la France, et que ça allait de soi. Bon, finalement, ça n'allait pas de soi, et entre les deux tours, il a fait ses trois débats avec Michel Droit. Et depuis lors, effectivement...
1: Des interviews... Voilà.
0: À la Michel Droit. Oui. Mais ça, je ne m'en souviens pas, quand même.
1: C'était le RTF.
0: C'était le RTF. Ouais. Et donc, ça, c'est toujours ça, mais en fait... Le mot important, c'est représentant et incarnation. Strictement parlant, la démocratie représentative n'est pas dans l'élection d'un président. Mm. La démocratie représentative est forcément une représentation collective. Oui. Donc les représentants, historiquement, on peut dire philosophiquement, ce sont des personnes qui font des représentations, des claims, qui font des voix pour critiquer l'exécutif qui est en face de lui.
2: Un contre-pouvoir.
0: Un contre-pouvoir, exactement. Or, là, nous faisons l'élection du chef de l'exécutif. C'est ça, la grande trouvaille de De Gaulle.
1: Le chef de l'État.
0: Il renforce l'exécutif à fond les manettes, mais il dit « Ah, mais vous allez pouvoir le choisir ». Ce qui était exactement le contraire du président du Conseil de la 4e
1: et
0: de la
1: 3e. Tous les républicains de l'époque qui se souvenaient de Mac Mahon, de Napoléon II, étaient contre cette élection. Et en 1962, quand il y a eu le débat, franchement, l'élection, le général de Gaulle a mis ça sur la table juste après le petit clamart parce que les Français étaient émus, etc. Mais ça a été un scandale. On se souvient de Gaston Monnerville qui parlait de forfaiture. Et je voudrais lire cette phrase que je trouve assez pertinente de Pierre Mendès-France. Il l'a écrit en 1976 dans La vérité guidée leur pas, mais on sait que Mendès-France, c'était celui qui a animé la campagne du non en 1962. Et il disait « Choisir un homme, fût-il le meilleur, au lieu de choisir une politique, c'est abdiquer. Encourager la nation à croire que tout sera résolu par un homme, sans qu'elle intervienne elle-même, sans qu'elle choisisse et décide, c'est donner aux mauvais politiciens une chance inespéré. Bah, on a pas mal de mauvais politiciens quand même.
0: Alors moi, si je peux me permettre, c'est un peu prétentieux de dire ça, mais je donnerais raison à Mendès-France pour tout ce qui devrait appartenir au législatif, aux réformes, à ce qui peut se passer dans un Parlement, à condition qu'il y ait une culture et une pratique du compromis. Ce qui se faisait sous la Troisième République,
1: mais qui est possible à cause de l'élection présidentielle de suffrage universel.
0: Alors,
1: le compromis. Comme on l'a vu, c'est autobloquant.
0: Mais il y a quand même une part d'aveuglement chez Mendès-France à cette époque-là, c'est de ne pas avoir compris que l'exécutif moderne a changé de nature et qu'il y a besoin d'un exécutif personnel et centralisé sur la politique étrangère, la politique militaire, le politico-militaire. Et ça, moi, c'est ce que je reconnais à De Gaulle.
1: Mais on peut reconnaître ça à De Gaulle, mais Mendès-France le niait pas. Il disait simplement que le mode d'élection...
0: Ah oui.
1: Et d'ailleurs, on pourrait très bien revenir, il y a des gens qui pensent... Il y a des politiques, hein, parce que ça serait complètement illusoire, mais enfin, il y a des politistes, en tout cas des universitaires qui réfléchissent. Pourquoi ne pas revenir à l'élection du président par un collège d'élus locaux? Il faudrait refaire le collège. Évidemment, ça serait des notables.
2: C'est compliqué à un moment de demande de plus de démocratie.
1: Je sais très bien que ce que je dis est totalement inaudible et inapplicable. Et comme moi, je ne suis pas candidat...
2: Mais vous le dites quand même.
1: Je peux le dire parce que je ne suis candidat à rien et je ne suis pas un homme politique. Mais au moment où on a besoin de démocratie, on n'a pas du tout besoin d'élection présidentielle sur suffrage universel. Je retire l'élection qui, à mon avis, est complètement illusoire et qui est une illusion de démocratie. Alors évidemment, c'est celle que préfèrent les Français.
0: Moi, je dirais
1: que préfèrent les commentateurs.
0: Cette élection présidentielle, c'est à la fois le poison, là je vous rejoins, mais c'est aussi l'antidote. On n'en est pas fiers, mais c'est l'antidote aussi.
1: C'est l'antidote si on élit quelqu'un qui ne veut pas être
2: élu. Pourquoi l'antidote?
0: Parce que c'est le dernier fil qui nous rattache à la démocratie en termes de participation. On est encore très haut dans la participation.
1: À chaque fois, on est déçu par le président.
0: Moi, le premier,
3: Mais effectivement, ce serait compliqué effectivement, de revenir sur
1: le suffrage
3: universel direct, parce que les Français ils sont très attachés. Après, effectivement, c'est encore une élection à laquelle ils participent, même s'il y a quand même aussi une progression de l'abstention. Mais quand il y a un enjeu, on l'a vu, les législatives ou les Français d'habitude votent beaucoup moins. En 2024, il y avait aussi un enjeu et ils se sont mobilisés. Donc, on peut se dire que sur certains autres scrutins, quand l'enjeu existe, quand ils ont l'impression qu'ils peuvent peser, ils peuvent se rendre aux urnes indépendamment d'une élection présidentielle.
2: Une dernière petite chose avant de passer au journal de 19h, et la question du soir revient avec l'idée tout à l'heure, on parlera de climat, d'environnement et de politique, mais si les canaux sont matériellement réduits de communication, David Lisnard se plaignait qu'on ne parle pas assez de lui. Nécessairement, s'il y a tant de candidats, mais des tuyaux plus réduits, il faut toujours parler des tuyaux. Où est-ce qu'on parle? À qui on parle? Et comment on parle? Est-ce que ça ne profitera pas finalement au plus gros des candidats?
1: Peut-être, il y a les réseaux sociaux quand même qui multiplient les canaux. Et oui, effectivement, David Lisnard, il peut se plaindre, et il a pas mal d'argent, et il est sur plein de réseaux sociaux. Mmh. Et puis, il représente quoi? À part être maire de Cannes, pour l'instant, il n'a pas prouvé grand-chose d'autre, donc...
2: Il incarne une vision libérale, mais ça,
1: oui,
2: ça sera l'objet de prochains débats. Je vous remercie beaucoup d'avoir participé à ce premier question du soir débat de la saison que je présente. Merci beaucoup d'avoir été là. Je remercie Antoine Héral pour la préparation de l'émission, Marie-Lise de Saint-Salvi, Mathias Mégui, Marianne Chassor et Léa Racine.
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2: Dans quelques secondes, il sera 19h, l'heure du journal de Stanislas Vazak.
9: Bonsoir Thomas, bonsoir à tous. Un nouveau procès dans le scandale du périscolaire à Paris. À la veille de la rentrée des classes, un ancien animateur comparaissait aujourd'hui devant le tribunal correctionnel. On lui reproche des agressions sexuelles sur 9 petites filles âgées de 6 à 10 ans à l'école Vigée-Lebrun dans le 15e arrondissement de la capitale. C'était entre 2022 et 2024. Il a été suspendu puis licencié depuis. Margot Steve, vous suivez l'audience où le prévenu reconnaît les faits sans pouvoir les expliquer.
10: D'une voix chevrotante, les mains agrippées à la barre, cet homme de 38 ans reconnaît d'entrée de jeu les faits qui lui sont reprochés. Tête baissée, il demande pardon aux victimes. J'ai conscience, dit-il, d'avoir abusé de mon autorité. Mais quand on l'interroge sur les victimes, ces 9 très jeunes enfants dont les témoignages dessinent, selon le président, un mode opératoire, le prévenu affirme n'avoir aucun souvenir ou presque des agressions, encore moins des petites filles concernées. Si elles l'ont dit, c'est que ça a dû arriver. Les enfants, ça ne ment pas, affirme le prévenu. C'est seul certitude n'avoir jamais touché sous les vêtements et n'avoir aucune pulsion pédophile. Pendant l'enquête, il tape quand même le mot sur Internet pour voir la définition, dit-il. Mais je ne me suis pas reconnu, assure ce père de famille. Il poursuit pourtant ses recherches jusqu'à rejoindre un fil de discussion entre pédophiles. Vous y avez des conversations extrêmement malsaines avec des échanges de photos pédopornographiques, insiste le président. De plus en plus gêné, l'ancien animateur assure que c'était seulement pour piéger ses hommes. Mais l'énoncer, une façon, sort-il, de racheter ses fautes.
9: Margot Steve, depuis le tribunal correctionnel de Paris. Tout est fait pour protéger les mineurs, affirme le ministre de l'Éducation nationale. Édouard Geffray a tenté aujourd'hui de rassurer les parents face à ces scandales des violences sexuelles dans le périscolaire. Un protocole national a été mis en place pour harmoniser la prise en charge des signalements. Autre mesure annoncée, un questionnaire sur ces violences sexuelles destiné à tous les élèves. Édouard Geffray, qui a aussi écarté l'initiative d'Éric Ciotti à Nice, le nouveau maire UDR de la ville, veut organiser une levée des couleurs dans chaque école niçoise avec la Marseillaise. Pas possible, prévient le ministre. Il n'appartient pas au maire de décider de ce qui se passe pédagogiquement dans une école, a insisté Édouard Geffray. À l'étranger, le bilan officiel de la crue dévastatrice dans l'Himalaya s'est encore alourdi aujourd'hui. 955 morts, dont 939 au Népal. Côté chinois, le bilan officiel au Tibet est de 16 victimes. La Chine qui a sanctionné aujourd'hui des internautes qui avaient évoqué un bilan beaucoup plus lourd en leur infligeant des amendes, voire des peines de prison. Vladimir Poutine a retrouvé aujourd'hui son homologue chinois Xi Jinping à Bishkek au Kyrgyzstan. Les deux présidents participent au sommet de l'OCS, l'organisation l'Organisation de coopération de Shanghai, destinée à contrebalancer l'influence occidentale. Ils ont vanté les mérites de leur alliance, une coopération stratégique entre la Russie et la Chine, qualifiée de modèle de relations interétatiques, selon les mots de Vladimir Poutine. 9h03 sur France Culture, vous retrouvez Thomas Snigarov pour la deuxième partie des questions du soir.
2: Merci Stanislas Vazak.
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2: Aujourd'hui, le 40 degrés n'a plus rien d'exceptionnel. Le 50 degrés a même été atteint dans le sud et en région parisienne il y a 2 ans. C'est absolument infernal. C'est comme si on avalait l'air d'un sèche-cheveux. Imaginez un sauna, mais en pire. Impossible de marcher plus de quelques minutes. La peau vire au rouge, les cils collent, la sueur dégouline. Le moindre effort déclenche des palpitations. Le cerveau tourne au ralenti. C'est comme si votre tête était un petit Suisse. Les pensées sont confuses. L'attention s'effondre, construire une phrase ou un raisonnement devient un exploit. Ainsi s'exprime notre invitée, la géographe Magali Regezazit. Bonsoir.
3: Bonsoir.
2: Ce passage, je l'ai pris dans votre dernier livre, paru aux éditions du Seuil, intitulé « Bienvenue en 2055 », un livre publié avant l'été, j'imagine écrit bien avant également. Alors, sommes-nous déjà en 2055, vous, qui considériez qu'il n'était pas trop tard pour agir, est-ce que vous avez changé d'avis ? Après cet été caniculaire, ces inondations et même ces tornades dans l'Aude ou dans l'Oise, qui l'imaginerait un jour, avons-nous encore des raisons d'espérer ? On va ensemble se poser toutes ces questions, mais d'abord, on ne nous a pas beaucoup entendu, je crois même pas du tout, encore après cet été étouffant. Est-ce qu'on en est là aujourd'hui, là où les chercheurs et chercheuses disent qu'on sera dans quelques années ? Et on y est.
3: Alors, ce qui s'est passé cet été, c'est un été qui est exceptionnel par rapport au climat actuel. C'est un été qui était prévisible. Hein. On est dans des événements centenaux. Enfin, c'est des choses qui sont très rares, mais qui arrivent. Ce type d'été, par contre, va être amené effectivement à se répéter dans le futur, dans quelques années. Et c'est ce qui est écrit dans le livre. Hein. J'ai écrit ce passage en juillet 2025, donc il y a pile un an, enfin ouais. Un peu plus d'un an. Évidemment, à l'époque, on n'avait pas encore vécu de canicule aussi précoce, parce qu'on oublie, mai, juin, puis juillet. Puis là, on va encore en septembre, là, dans quelques jours, hein, les températures vont remonter encore à des niveaux très très élevés pour la saison. Donc, c'est pas surprenant, si vous voulez, pour un scientifique. C'est pas surprenant par rapport aux projections. On est vraiment dans ce qui était projeté. Maintenant, il faut savoir que en 2050, c'est ce qui est écrit dans le livre aussi, on n'est plus à 40 degrés à l'ombre, on est à 50.
2: Oui.
3: 50 degrés à l'ombre, en fait, aujourd'hui, si certains de vos auditeurs ont fait le test, hein, vous, quand il faisait 40, vous mettiez le thermomètre en plein soleil, évidemment qu'on était déjà au-dessus de 50.
2: Bien sûr.
3: 50 degrés à l'ombre, ça n'a pas été atteint cette année sur le bassin méditerranéen, par exemple.
2: Et en plus, dans votre livre, et je ne veux pas inquiéter tout le monde, mais les 50 degrés à l'ombre, c'est si, entre-temps, on a décarboné l'économie. Vous dites... C'est horrible, mais c'est vivable.
3: Alors, pas exactement. C'est-à-dire que du fait de la dynamique physique, du fait du stock de carbone qui s'est accumulé dans l'atmosphère et du fait de nos politiques publiques et privées actuelles, on se dirige jusqu'en 2050 vers ce 2,7 degrés au niveau de la France, 2 degrés monde. Ça, c'est quasiment écrit.
2: D'ailleurs, au passage, pourquoi la France ? Plus que le reste du monde.
3: Alors, il faut bien comprendre que quand on vous dit 2 degrés monde,
2: ouais.
3: C'est une moyenne qui est calculée sur plusieurs années, parce qu'évidemment, vous avez des années où c'est 2 degrés, des années c'est 1,8, des années
2: et
3: c'est...
2: Voilà. Je veux te dire quand même, c'est par rapport à l'ère pré-industrielle.
3: Et c'est par rapport à l'ère pré-industrielle, et puis, alors ça peut être par rapport à l'ère pré-industrielle, ça peut être par rapport à d'autres périodes, par exemple, on va aussi regarder, je ne sais pas, par rapport aux années 1970, par rapport... Donc ça dépend D'accord. un peu où on est. Okay. Donc on regarde au niveau mondial, et la France, c'est un continent. On est sur un continent. La moyenne mondiale, c'est les océans qui se réchauffent un peu moins vite. C'est les continents qui se réchauffent plus vite. Et puis, vous avez en plus des variations qui sont liées, par exemple, à la proximité des calottes qui se réchauffent plus vite, à l'endroit où vous vous trouvez parce que vous êtes à côté d'un océan, parce qu'il y a un courant qui fait que vous allez être un peu plus rafraîchi ou un peu plus réchauffé. Donc, tout ça fait que la France, effectivement, se réchauffe en moyenne plus vite que le reste du que le globe, que la moyenne du monde. Aujourd'hui, on est déjà à 2,2 degrés pour la France, alors qu'au niveau mondial, on est à 1,4 degrés.
2: Je vous ai coupé, vous disiez qu'en 2050, en raison de l'accumulation, on avait forcément une augmentation à 2,7, donc on serait dans ces températures que vous évoquiez tout à l'heure et que je lisais en présentation de l'émission, mais qu'ensuite, ça serait à peu près mieux si on arrivait à décarboner.
3: Tout le sujet, c'est de savoir que, comment est-ce, qu'est-ce qu'on fait en fait dans les prochaines années. Ouais. Pourquoi qu'est-ce qu'on fait dans les prochaines années ? Parce que la température du globe, elle est étroitement liée au stock de carbone qu'il y a dans l'atmosphère. Tant qu'on ajoute du carbone, tant qu'on met du CO2 dans l'atmosphère et d'autres gaz à effet de serre, mais essentiellement du CO2, le réchauffement climatique se poursuit. Et donc l'impératif, c'est de stopper le réchauffement. C'est pas de revenir en arrière. On va pas revenir en arrière, en tout cas pas tout de suite. C'est de stopper ce que moi j'appelle aujourd'hui le déficit carbone. Le déficit carbone, c'est quoi ? C'est qu'on émet plus de carbone que ce que les mécanismes naturels ne sont capables d'absorber. Un peu comme pour le déficit public.
2: Une balance déficitaire de carbone.
3: Voilà, on dépense plus que ce qu'on gagne. Et donc, on vit à découvert, pour le dire autrement. On vit à découvert, et donc, le stock de carbone s'accumule.
2: Et cette dette-là, on ne peut pas l'envoyer au feu.
3: Alors, la dette, en fait, vous ne la remboursez pas. Le problème, c'est les intérêts de la dette. on en parle beaucoup en ce moment. Ouais. Ce qui pèse lourd sur notre économie aujourd'hui, c'est les intérêts de la dette liés au déficit public. Mais pour le carbone, c'est pareil. Les intérêts de notre dette carbone, de ce stock de carbone qui s'est accumulé pendant des décennies, c'est ces événements extrêmement amplifiés, c'est ces glaciers qui fondent, c'est ces moustiques qui sont venus vous casser les pieds pendant tout l'été,
2: ouais,
3: avec
2: les tigres,
3: mais pas que. On voit arriver par exemple le virus du Nil, qui n'est pas du tout transmis par les tigres. C'est ces événements en chaîne, ces effets boule de neige. Vous avez vu par exemple que vos fruits et légumes, ils coûtent plus cher aujourd'hui, parce que y a eu ces événements climatiques, mais parce qu'aussi, nous sommes dépendants des énergies fossiles et que pour cultiver, on a besoin d'engrais, on a besoin de fuel, etc., et que les prix augmentent.
2: Mais à vous écouter, est-ce que vous, la chercheuse, sur ces sujets et sur l'eau en particulier, vous êtes surprise que nous le soyons de cet été chaud ?
3: Alors, je ne suis pas sûre. Ça dépend de ce qu'on appelle être surpris. C'est-à-dire que moi, la première, à chaque fois que j'ai travaillé pendant très longtemps sur des catastrophes, ce n'est pas la même chose de travailler sur quelque chose et de le vivre.
2: Voilà.
3: C'est donc à chaque fois vous dites c'est quand même, c'est toujours bizarre parce que physiquement c'est compliqué, psychologiquement c'est compliqué.
2: Même quand on est chercheur.
3: Même quand on est chercheur, voire pire en fait, parce qu'en plus derrière vous avez ce sentiment d'impuissance, d'échec, de se dire mais qu'est-ce que j'ai raté, je l'ai souvent dit, mais on se pose tous la question comment j'aurais pu expliquer différemment, comment j'aurais pu faire en sorte que peut-être le message soit mieux compris, plus vite, différemment. En revanche, nos concitoyens, on va juste rappeler ce qui s'est passé dans les années précédentes. Juin 2019, il y a une canicule très très importante. Le bac, les épreuves du bac, les épreuves du brevet sont annulées. En 2022, c'est les épreuves du bac qui sont repoussées. On a déjà des incendies, on a déjà une sécheresse épouvantable et une très forte canicule. Incendie de Gironde, on a oublié qu'il y a déjà 3 ans, la Gironde avait brûlé avec un méga-feu. On a oublié les incendies de l'an dernier sur le sud de la France. Le fait qu'il y ait des incendies à Fontainebleau, certes, et c'est dramatique, mais la Bretagne a brûlé. Et elle a brûlé il n'y a pas si longtemps. Les températures records, alors oui, le 40 degrés par exemple à Paris, c'est que la troisième fois qu'on le franchit, c'est vrai. Mais ces températures caniculaires, ces fameuses nuits tropicales qui empêchent les gens de dormir, les Alpes-Maritimes, elles les connaissent depuis plusieurs années. Donc en réalité, ce qui est en train de se passer, tout un chacun l'a perçu dans son corps. Et quand on dit il va y avoir un avant et un après, je vous renvoie juste au Covid. La France d'après. La séquence qu'on vient de vivre, c'est la même que pour le Covid. Des alertes qui ne sont pas écoutées, une impréparation. Alors on a eu les masques, là c'était les canadaires, mais peu importe, le traitement fait divers. Le traitement de faits divers qui fait qu'en fait, on commence à traiter ça. Alors, il y a en Chine un machin, puis le pangolin, puis tout d'un coup, ça arrive sur le territoire, puis le fait divers devient récurrent, et donc on sort du fait divers, mais en même temps, c'est la rentrée des classes, on repart sur les marronniers, les universités, les sondages, etc. Et face à ça, vous avez des entreprises qui sont en très grande difficulté, vous avez des ménages qui se paupérisent, vous avez des gens dont la santé s'est profondément dégradée, vous avez des jeunes qui vont très très mal, je pense que les parents qui nous écoutent ont pu constater que ça ne va pas bien. Et derrière tout ça, l'hôpital va mal, l'école va mal, et
5: et vous avez une espèce de hiatus entre la perception des individus et les solutions en face. Parce que c'est bien beau de vous dire que vous êtes malade, c'est bien beau de vous dire qu'il y a des traitements qui existent. Si le médecin ne vous dit pas « je vais te soigner et je te propose ça pour se soigner », vous n'en avez rien à faire.
2: Et vous revenez dans des logiques de déni, c'est ça ? La réponse à ça, si on ne vous propose pas de solution, la meilleure solution, c'est de mettre la tête dans le sable, même si ce n'est pas bon pour la santé des autruches, comme disait Franklin Delano Roosevelt.
5: Ce n'est pas du déni, c'est du fatalisme. Si finalement je ne peux pas accéder
2: au traitement.
5: C'est encore pire. Si je ne peux pas accéder au traitement, oui d'accord, il y a des traitements pour soigner, mais si je n'ai pas accès, qu'est-ce que vous voulez que je vous dise ? Et ce qui se passe aujourd'hui, c'est qu'en plus, on est en train de culpabiliser les individus, les gens. Les gens vont enfin prendre conscience, ils vont changer leur comportement. Les gens vont en faire. Mais est-ce que c'est aux gens de faire ? Et c'est ce que j'essaie de montrer dans le livre.
2: Est-ce que vous iriez jusqu'à dire, et j'ai lu une enquête intéressante de la télévision suisse romande cet été, qui racontait que tous les petits gestes qu'on nous a demandé de faire, en fait, produisaient précisément de l'inaction à l'échelle globale. Parce qu'on a l'impression de mettre ses déchets dans la bonne poubelle, parce qu'on a le sentiment de bien faire en prenant un peu moins l'avion, mais que ces petits gestes-là, en fait, nous font ne pas demander, peut-être de la part des politiques, des gestes beaucoup plus importants, des arbitrages peut-être beaucoup plus sacrificiels.
5: Alors, il y a deux choses différentes. Et je ne parlerai pas de sacrificiel, mais on pourra y revenir. Parce que justement, ce n'est pas sacrificiel. La première chose, c'est que oui, il existe ce qu'on appelle des effets rebonds. C'est-à-dire que vous arrêtez de fumer parce qu'on vous a dit que ce n'était pas bien, mais à côté de ça, vous mettez à boire. J'exagère, hein, mais c'est-à-dire que on fait une action, on est persuadé, et on a raison de la faire, mais du coup, ça...
2: Ça, c'est un peu le colibri de Pierre Rabhi.
5: Voilà.
2: Chacun fait sa petite part et ça suffira.
5: Mais du coup, on a un effet rebond derrière parce qu'on se dit, j'ai fait ma part. Mais derrière, il y a quand même un problème structurel qui est de dire que l'action individuelle, elle est possible parce qu'il y a des structures collectives qui la permettent. C'est-à-dire qu'aujourd'hui, la question, ce n'est pas de vouloir changer, c'est de pouvoir changer. Et plus la crise climatique avance, plus les marges de manœuvre des entreprises et des ménages se réduisent, parce que quand vous avez une succession de chocs climatiques qui se doublent derrière de chocs économiques, de chocs sanitaires, vos revenus ils baissent. Vos revenus baissent, vos ressources baissent, les entreprises ont moins d'activité. On voit les pertes de PIB qu'il y a eu cet été. Et donc derrière, vous avez moins de marge pour investir. Vous avez moins de marge pour accéder à la voiture électrique. Vous avez moins de marge pour rénover votre maison. Et puis pour beaucoup de gens, en réalité, ils émettent peu. Pourquoi ils émettent peu ? Parce que leur mode de vie, pas leur comportement, leur mode de vie qui est lié au fait que...
2: Leur pouvoir d'achat, parfois.
5: Leur pouvoir d'achat est faible, ils consomment moins. Et donc aujourd'hui, vous avez cette espèce d'injustice qui est profondément perçue dans les enquêtes d'opinion. Où d'un côté, vous avez des individus qui émettent finalement peu. Quand ils émettent, ce sont des émissions contraintes, qui prennent de plein fouet le choc climatique et qui prennent en plus de plein fouet les mesures qui sont mises en place pour la transition. Parce que quand, par exemple, on met une taxe carbone, elle pèse de manière disproportionnée sur les ménages qui sont dépendants de la voiture. Et puis de l'autre côté, vous avez des ménages qui polluent beaucoup, ont des moyens de climatiser leur logement, de prendre l'avion pour aller dans des pays où il fait plus frais, d'acheter bio, d'acheter local, d'avoir des grandes surfaces à chauffer. Donc, ils émettent en réalité beaucoup, ils ont les moyens de changer, la transition pèse très peu sur eux, et en plus, aujourd'hui, c'est ces personnes qui tirent déjà les bénéfices de la transition. Pourquoi ? Parce que les solutions qui conduisent vers la neutralité carbone sont des solutions qui, généralement, sont bonnes pour le pouvoir d'achat, sont bonnes pour la qualité de vie, sont bonnes pour l'alimentation, donc pour la santé, sont bonnes pour la lutte contre les allergies, etc., etc., etc.
2: Mais vous, la chercheuse en géographie qui tient ces propos, vous dites, c'est pas à moi de le dire, ce sera aux politiques de le dire.
5: Alors, les politiques ont le devoir de construire des projets, si possible réalistes et financés, sur la base de ce qu'on sait déjà. Et quand vous disiez les solutions, ce n'est pas être optimiste, les solutions existent, elles existent. Elles existent, elles existent, elles existent, et elles sont finançables. Elles sont accessibles.
2: Sans être sacrificielles, comme vous disiez il y a quelques instants.
5: Sans être sacrificielles. Pourquoi ? Parce que ce sont des choix qu'on va devoir faire sur ce que nous considérons comme étant essentiel à notre bien-être, et sur des choses qu'on considère comme étant superflues. Et ça, ce choix-là, il est subjectif et politique.
2: Ce mot magique employé tout l'été, s'adapter, il a été prononcé, vous l'avez vu le ciel au ciel, par le président de la République Emmanuel Macron, qui est en déplacement en Gironde, sur le site des méga-feux, le 27 juillet dernier.
8: On a anticipé collectivement. Il y a eu un très gros travail qui a été fait. La nation a réinvesti dans tous les domaines civils et militaires. Mais au moment où on se parle, il faut avoir beaucoup d'humilité. Ce qu'on vit est très atypique. L'année 2026, elle est extraordinaire, elle est atypique, complètement. Et ça, sur un terreau qui est une extrême sécheresse. Et donc, il va falloir qu'on résiste, mais c'est ça, en fait. C'est une matière organique qui est là, parce qu'il y a eu beaucoup de pluie qui a fait monter une végétation extrêmement abondante au printemps, au tout début d'été, puis une forte vague de chaleur qui a beaucoup, beaucoup asséché cette matière et qui en a fait un combustible absolument terrible dès qu'il y a un début de feu. Donc voilà, on doit se préparer à tout ça, on y est, et donc on va s'adapter.
2: Il y a un peu une contradiction dans les propos du président de la République, qui dit d'abord c'est atypique, c'est exceptionnel, mais on va devoir s'y adapter parce qu'on y est. Comment vous entendez ces propos-là? Et puis le mot adapté, pourquoi est-ce qu'il vous a fait tiquer à ce point-là?
5: C'est intéressant ce que dit Emmanuel Macron, parce que finalement, c'est un problème de temporalité. C'est-à-dire que, d'ailleurs, on a beaucoup parlé sur la période d'une accélération du changement climatique. Ça s'accélère. En réalité, non. Ça suit l'intensification des émissions. Il y a vraiment un lien très fort entre le CO2 et les autres gaz à effet de serre qui viennent s'ajouter dans l'atmosphère, qui viennent augmenter ce stock, et puis ce qui se passe aujourd'hui. Ce qu'on a dit aussi depuis longtemps, c'est que ce n'est pas une progression linéaire. Le réchauffement, il est linéaire, c'est-à-dire que plus on ajoute, plus ça augmente. Quand on arrête, ça stoppe quasiment au même moment. Mais les impacts, ils sont disproportionnés. C'est-à-dire qu'à chaque fois que vous montez une petite marge de réchauffement, les conséquences, elles sont immenses. À nouveau, c'est comme la dette et le déficit. C'est-à-dire que vos taux d'intérêt, ils montent de plus en plus vite. Et donc, évidemment, la charge de la dette, elle grossit de plus en plus vite. C'est euro après euro qu'on l'accumule.
2: Ouais, hein, oui.
5: Mais c'est pareil, là. Et donc, la temporalité, c'est un. Et ça, c'est très intéressant parce que le mandat d'Emmanuel Macron a vu le passage d'un réchauffement qui était dans le futur au présent. Ça y est, maintenant, on parle tous du réchauffement au présent. Et cette idée de « il faut se préparer, mais pour quand ?» Et là, en fait, on est en train de voir se réaliser tout ce qui est écrit. Et je vous renvoie au rapport du Haut Conseil pour le climat depuis la création de ce Haut Conseil, qu'Emmanuel Macron, d'ailleurs, a créé, hein, qui rappelle en fait que les conditions propices à l'incendie augmentent de manière disproportionnée à mesure que le changement climatique s'accélère, ou plus exactement, s'intensifie si on veut être rigoureux. Et donc, en fait, cette idée de... oui, c'est atypique. Bien sûr que c'est atypique. Pourquoi c'est atypique? Parce que le climat que nous vivons aujourd'hui, nos parents, nos grands-parents, vous et moi enfants, on ne l'a jamais vécu. Nous avons des événements qui aujourd'hui auraient été impossibles dans un climat non réchauffé par l'homme. Ça veut dire concrètement qu'au début du XXe siècle, ces événements-là n'auraient quasiment pas pu se passer. Donc oui, c'est atypique. Sauf que cette atypicité devient la norme puisque c'est ce qui correspond au niveau de réchauffement actuel. Quant à l'adaptation, alors, on va s'adapter? Non. Il va falloir le dire à un moment. On ne s'adapte pas à tout, à n'importe quoi, et surtout tout le monde ne s'adapte pas. Qui c'est le « on » ? Le « on », il dépend de votre niveau socio-éducatif, il dépend de vos revenus, il dépend de vos structures familiales, il dépend de l'aide à laquelle vous avez accès. Ça peut être des aides publiques, ça peut être des aides privées. Il dépend en fait d'un certain nombre de facteurs. Et puis il faut bien comprendre qu'aujourd'hui, il existe des seuils physiologiques auxquels on ne s'adapte pas, auxquels les êtres humains ne peuvent pas s'adapter. Vous avez peut-être vu une étude qui a été publiée récemment sur le fait que 22% des personnes de plus de 60 ans risquaient d'atteindre leurs limites physiologiques par rapport à des vagues de chaleur et par rapport à des chaleurs extrêmement humides, parce qu'effectivement, quand vous vieillissez, votre corps est plus fatigué, est moins capable de réguler sa température. Et donc on voit aujourd'hui que non seulement les corps ne s'adaptent pas, non seulement certaines structures ne s'adaptent pas, on a vu par exemple des rails qui fondaient, on a vu que dans les sous-sols, quand il faisait 40 en surface, il fait 80, donc même les meilleurs tubes ne tiennent pas. Et puis malheureusement, on voit aussi aujourd'hui que la biodiversité ne s'adapte pas. Parce qu'un écosystème, ça ne va pas aussi vite qu'un être humain. Vous, vous mettez un pull ou un ventilo, l'écosystème ne le fait pas. Et en fait, ce qu'on voit cet été, c'est une mort lente, silencieuse dans les océans, mais aussi dans les forêts. Et cet effondrement de la biodiversité, ce n'est pas juste une perte d'espèces, ce n'est pas juste des hérissons, des koalas, enfin, ça me rend très triste, mais c'est plus que ça, c'est la perte des services écosystémiques. Ce qui est en train de se passer cet été avec les forêts, ce sont des puits de carbone. Ces puits de carbone, ils nous permettent de faire moins d'efforts sur nos émissions, parce que quand on émet, les forêts récupèrent.
2: Mais quand on parle d'adaptation, il ne s'agit pas uniquement de dire « on va y arriver ». C'est aussi, par exemple, changer, quand on plante des arbres, pas les mêmes essences. C'est ça aussi, s'adapter. C'est aussi prévoir ce que sera l'avenir.
5: C'est prévoir ce que sera l'avenir, mais c'est aussi se dire que si on ne mène pas de front l'atténuation et l'adaptation, Il n'y aura pas d'adaptation possible. Ce qu'on a vu cet été, c'est que des arbres qui ont été plantés, même avec des essences adaptées, sont morts. Parce que les conditions climatiques font qu'il faut 20 ans pour faire un arbre. Il faut 50 ans, 100 ans parfois pour faire une forêt avec tous les services écosystémiques. Aujourd'hui, en fait, avec le changement climatique, vous avez des écosystèmes qui n'arrivent plus à encaisser les chocs et les tendances.
2: Pour autant, vous avez dit, on peut encore faire des choses. C'est un peu contradictoire avec ce discours apocalyptique que vous tenez ce soir à ce micro. Je ne suis pas habitué à entendre Magali Regazazit avec autant de pessimisme dans la voix. Quelque chose s'est passé cet été pour vous, on le sent bien. Mais vous m'avez dit tout à l'heure, on peut encore faire des choses. Qu'est-ce qu'on peut faire? Qu'est-ce qu'on doit faire? Et donnez-nous un petit peu, peut-être d'espoir ou de raison d'espérer. S'il y en a encore, c'est le titre de l'émission.
5: Il existe un ensemble de solutions qui ont été évaluées par des experts scientifiques sur des études robustes, qui nous disent que non seulement la décarbonation au niveau mondial est possible, qu'elle est possible au niveau français, on a même un secrétariat général à la planification écologique qui a déjà regardé ce qu'on pouvait faire. Alors c'est un chemin parmi d'autres, mais c'est un chemin. Et donc on a toutes ces options qui sont sur la table. La question, c'est de les mettre en place et de les rendre possibles.
2: Et à l'échelle peut-être mondiale.
5: On va commencer par l'échelle française. D'accord. Parce que là aussi, à l'échelle mondiale, il se passe des choses. Tout à l'heure, vous parliez de la Chine. Il y a des pays qui sont en train d'engager des transitions rapides parce qu'ils fondent leur puissance non seulement économique, scientifique, agricole et industrielle, mais aussi géopolitique et géostratégique sur la transition. En France, le problème, c'est qu'aujourd'hui, on a une vision restrictive de l'atténuation. On en a une vision punitive et on en a une vision régressive. Or, ce que montrent les rapports du GIEC, mais aussi les rapports des gestionnaires de réseaux électriques, mais aussi plein de choses, c'est qu'en fait, les solutions décarbonées aujourd'hui, c'est des solutions qui peuvent répondre à plein de problèmes. Et c'est ce que j'ai essayé de montrer dans le livre. En fait, moi, je ne parle pas dans ce livre de transition écologique. Non pas parce que je considère que l'écologie en soi, c'est mal ou c'est bien. L'écologie, c'est un rapport au monde, et vous pouvez faire la transition pour des motifs écologiques. Vous pouvez aussi la faire pour des motifs humanistes, pour des motifs religieux, pour des motifs économiques, peu importe. Mais ce qu'on sait, c'est qu'aujourd'hui, par exemple, pour répondre au problème de l'école, pour répondre à la question du travail, pour répondre au problème de la réindustrialisation, pour répondre au problème du logement, pour répondre au problème de la jeunesse, pour répondre au problème de la santé, eh bien les solutions décarbonées apportent des réponses.
2: J'entends, mais tout à l'heure vous preniez à plusieurs reprises, c'est très parlant, hein, frappant la métaphore de la dette ou du déficit. Quand la France va négocier son nouveau budget l'année prochaine, il y aura des arbitrages qui seront faits.
5: Et c'est pour ça que c'est politique.
2: Et oui, c'est politique, mais vous avez refusé le terme de sacrificiel. Quand on fait un arbitrage, il faut mettre un peu moins d'argent pour l'éducation ou un peu plus, un peu moins d'argent pour la défense ou un peu plus. Ce sont des choix, des arbitrages.
5: Alors ces arbitrages, justement, ils vont reposer sur des valeurs, ils vont reposer sur des convictions politiques qui sont légitimes. Hein. Certains voudront plus de services publics, d'autres moins de services publics. Certains voudront plus d'argent sur la défense quand d'autres voudront plus d'argent sur l'hôpital ou je ne sais quoi. C'est justement ces arbitrages qui sont politiques. C'est justement ce fait que les scientifiques ne peuvent pas répondre à ces arbitrages-là. C'est pas moi qui vais dire s'il faut mettre plus d'argent sur l'école ou plus d'argent. Je peux le dire en tant que citoyenne.
2: Oui, mais compte tenu de l'impératif essentiel et majeur qui est celui de la survie des espèces, et pas que de l'espèce humaine, est-ce que la démocratie est le bon outil? Est-ce que, vous avez cité la Chine tout à l'heure, Xi Jinping, il décide d'électrifier l'intégralité de son parc automobile. En France, c'est repoussé, il y a des lobbies, il y a des citoyens. Tiens, on va écouter Patrick Pouyanné, le PDG de Total Énergie, non mais qui a pointé lui-même avec pas mal de sincérité, je trouve, samedi midi sur France Inter, ces injonctions contradictoires quand il doit faire des investissements.
11: Juste pour un chiffre quand même, en 2015, Total investissait dans les hydrocarbures 25 milliards. L'année dernière, 11 milliards. Donc ce n'est pas toujours plus, ce n'est pas vrai. Nous avons divisé par plus de deux nos investissements dans les hydrocarbures pour faire la place aux énergies décarbonées. Mais c'est toute la difficulté, parce qu'en même temps, je vois ce qui se passe depuis cette crise, tout le monde me dit, surtout, il nous faut ramener du diesel et de l'essence en France, parce que ça, c'est la vie quotidienne d'aujourd'hui. Et donc, c'est vraiment, honnêtement, c'est une ligne de crête qui est difficile à trouver. C'est même, probablement, les questions les plus complexes pour le PDG que je suis de Total Énergie. On est face à des injonctions contradictoires, c'est que les gens nous réclament qu'elles soient pas chères, et pour qu'elles soient pas chères, il faut qu'elles soient abondantes. Alors, bien sûr, il faut des énergies décarbonées, mais en même temps, les mêmes consommateurs, ils ont tous applaudi le fait qu'on ait mis un plafond sur l'essence, sur le diesel, ce qui, quelque part, est une contradiction de notre part.
2: comment vous entendez ça? Parce que là, ça pose aussi la question démocratique, du souhait des gens de rouler en diesel ou pas en diesel. Comment vous impliquez la démocratie là-dedans? C'est pas facile.
5: Ils ont bon dos, les gens.
2: Ouais.
5: Je trouve qu'ils ont bon dos. Les pauvres et les gens ont vraiment bon dos. Parce que d'une certaine manière, les gens font ce qu'ils peuvent faire. Si demain vous leur donnez des voitures électriques accessibles, si demain vous leur donnez des transports en commun accessibles, si demain vous créez des conditions de mobilité décente pour tous, je pense que personne n'a envie de passer deux heures dans les embouteillages avec de l'essence qui prend une partie de plus en plus croissante et qui vous verrouille. Il ne faut pas oublier que derrière ce qu'on vit aujourd'hui, ce sont des années de ce qu'on appelle l'obstruction climatique, qui a commencé par un déni. Et M. Pouyanné a par exemple expliqué à Jean Jouzel, et j'en parle dans le livre, qu'il ne fallait pas être manichéen sur le climat, qu'il y avait un principe de réalité. Moi, je vous renvoie juste au rapport du GIEC. Si on maintient en l'état les infrastructures fossiles, juste en l'état, on ne peut pas atteindre la neutralité carbone. Ça signifie concrètement qu'il faut en fermer. Et derrière, ça veut dire des emplois à reconvertir. Derrière, ça veut dire des sites à reconvertir. Derrière, ça veut dire des compétences à réutiliser pour faire autre chose. C'est ça dont on devrait parler. Si la Chine, et je réponds à votre question sur la démocratie, c'est le moins pire des régimes. Et nous avons la chance, encore la chance, de pouvoir choisir et non pas subir. En Chine, ils subissent déjà la décarbonation. Nous, on va la subir d'une autre manière. Parce que, au bout d'un moment, l'adaptation n'est plus possible, le choc est tel qu'en fait, l'économie s'effondre, la société s'effondre, et dans ce cas-là, on va décarboner. Mais on va décarboner de manière subie.
2: Merci beaucoup, Magali Regazzazi. Bienvenue en 2055, c'est-à-dire aux éditions du Seuil. Merci beaucoup à Bertie Bourdon qui a préparé cette émission avec moi, Bruno Barada, Roxane Poulain, Léa Racine et Mathias Méli.
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2: Dans un instant, à voix nue depuis 1983, 5 épisodes pour découvrir une personnalité. Et pour ce premier portrait de la saison, Caroline Brouet est allée à la rencontre de Vincent Delerme, qui fête aujourd'hui ses 50 ans. Oui, les garçons de 1976 ont 50 ans aujourd'hui.
14: À voix nue, Caroline Brouet.
15: Vincent Delerme. Chanteur qui fait des films et des photos aussi de temps en temps.
14: Premier épisode, l'enfant que j'étais. Bonjour Vincent Delerme.
15: Bonjour Caroline.
14: Bon, l'enfant que j'étais, vous savez ce que c'est, mais nos auditeurs, nos auditrices peut-être pas, on y reviendra, mais c'est le titre d'une chanson de Romain Didier qui a beaucoup compté pour vous, on va en parler dans ce premier épisode. Alors vous êtes une figure de la chanson française, ça c'est moi qui le dis, mais je ne suis pas la seule, depuis plus de 20 ans, puisque vous avez fêté le 20e anniversaire de votre premier album en 2022, et nous enregistrons cette série en 2026. Depuis votre chanson phare, Fanny Ardant et moi, en 2002, et l'album qui a été vendu à 400 000 exemplaires, il y a eu 8 albums sur lesquels vous êtes auteur, compositeur, interprète, tous parus sur le label Tôt ou Tard. Mais vous avez aussi composé des bandes originales de films, dont les vôtres, puisqu'il vous arrive, comme vous l'avez dit, de faire des films, et vous en avez réalisé deux. On peut dire des documentaires, des autofictions, peu importe la dénomination. En tout cas, ce qui est sûr, c'est que le cinéma fait partie de votre vie. Et vous ne vous arrêtez pas au son et à l'image animée, puisque vous photographiez aussi beaucoup, en témoigne un certain nombre de livres que j'ai disposés sur la table et plusieurs expositions également. On est chez vous, à Paris. On est dans un étage élevé, c'est agréable parce qu'on a vu sur le ciel, on a vu aussi sur le zinc des toits de Paris. On est dans le 11e arrondissement pour nous mettre dans l'ambiance visuelle et pour surtout mettre les auditeurs et les auditrices dans l'ambiance visuelle. Comment présenteriez-vous l'endroit où nous sommes ? Déjà, on est assis à votre table de cuisine qui est aussi une table de travail.
15: Ah oui, ça c'est une idée qui est importante pour moi. L'idée que ce soit la même table pour manger et pour fabriquer des choses un peu autrement aussi. C'était comme ça quand j'étais enfant aussi. Après, c'est vrai que vous parlez de la vue, ça compte pas mal, parce que j'ai beaucoup fantasmé de vivre à Paris pour pas mal de raisons. Parce que mes parents venaient de Paris et s'étaient installés à la campagne. Et puis parce qu'il y avait une mythologie de plein de choses, mais vraiment plein de choses. C'est-à-dire que ça pouvait être aussi bien des plans des Aristochats que... Il y avait une pub, par exemple, pour le yaourt liquide... où on voyait un garçon qui avait un chapeau, dans la nuit il passait par les toits pour rejoindre son amoureuse, et ça me faisait un effet, donc cette idée comme ça d'avoir accès au toit, c'est un truc qui m'a toujours attiré, et après aussi, et ça rejoint le truc de la table et d'y faire plusieurs choses, j'aime bien aussi avoir un appartement qui donne pas trop l'impression d'être un appartement de chanteur. Il y a un piano droit avec pas mal de bazar dessus. Il n'y a pas beaucoup d'affiches, pas de disques d'or et tout ça. Parce que
14: c'est ça un appartement de chanteur
15: et... Bah, c'est un appartement où on rentre, on se dit « Ouh là là, oui, lui, il est musicien. » Non, il n'y a vraiment pas de câble, il n'y a pas de micro. Enfin, voilà. À l'œil nu, on pourrait penser que voilà, je ne suis pas du tout de ce côté-là. Oui, c'est neutre. Ça n'impose pas ce truc-là.
14: En tout cas, pas forcément ce que vous faites.
15: C'était important dans mon esprit, à la fois en vivant avec quelqu'un, de ne pas être celui des deux qui impose le truc, et puis après aussi en ayant des enfants qui ne se disent pas « Ah, mais c'est sacré, il ne faut pas faire de bruit, papa fait de la musique. » Je n'avais pas trop envie de ce truc-là.
14: Il y a des photos de famille, avec des objets aussi posés sur un meuble dans cette cuisine-salon, puisque c'est ouvert sur le salon. Est-ce qu'il y a des photos de la maison dans laquelle vous avez grandi, sachant que vous êtes né, Vincent Delerme, à Évreux, en 1976, mais que vous avez grandi à Beaumont-le-Roger,
15: ouais.
14: 3000 habitants.
15: Un peu plus, je crois, maintenant. Mais
14: en fait, à l'époque.
15: Ouais, à l'époque.
14: Vous en parlez beaucoup dans vos spectacles.
15: Non, oui, j'aime bien faire ça. Parce qu'en fait, bon, ça c'est un truc dont on reparlera, mais on utilise aussi souvent des choses pour l'exemple. C'est-à-dire que ce qui est intéressant quand on dit le nom de son village, c'est qu'il y a beaucoup de gens qui ont grandi dans un village dont on ne dit pas forcément souvent le nom. Et ouais, moi je ne me sens aucune attache avec Évreux, parce que juste j'y suis né, alors que...
14: Pourtant vous l'avez chanté aussi.
15: Oui, mais voilà, ponctuellement, vraiment une seule fois. Mais Beaumont, c'est sûr que ça m'a un peu fabriqué, mais j'ai pas de photos de cette maison-là. Je ne suis même pas sûr qu'on ait beaucoup photographié cette maison. Mais en tout cas, elles sont dans ma tête.
14: Ce qui est sûr, c'est que quand vous avez 10 ans, Vincent Delerme, vous êtes passé sur FR3, c'était encore FR3 à l'époque, en 1986, avec Martine et Philippe, qui étaient votre père et votre mère, en famille, dans un reportage.
15: Oui.
14: Alors, je ne sais pas sur quoi était ce reportage. C'était sur vous, sur votre famille, sur vos parents?
15: C'était sur mes parents. Alors après, on peut toujours compter sur une équipe télé si l'enfant est là pour qu'il soit filmé. Hein. Ça, c'est en général. Ça marche bien. C'était drôle. C'était une époque où, effectivement, c'était FR3 Normandie. Et c'était, je me souviens que pour faire un reportage de 3 minutes, qui passait souvent le soir même, il venait un peu passer toute la journée. Et c'était assez impressionnant parce que mes parents existaient un tout petit peu. Ils avaient publié, ma mère, des livres pour enfants et mon père des livres de littérature. Mais c'était un succès très confidentiel. Et donc, c'était quand même un... on prévenait un peu les gens qu'on connaissait qu'il allait y avoir un reportage qui passerait le soir. Mais oui, il y a eu deux fois, notamment une fois... je sais que la journée s'appelait Catherine Lacroix et que c'était un reportage à Rouen aussi que mes parents doivent toujours avoir sur une vieille VHS.
14: Alors, Martine, autrice, illustratrice de livres ou de romans pour la jeunesse, de livres pour enfants. Votre père, auteur, mais tous les deux professeurs de français en collège. Et peut-être même avant, en même temps, qu'est-ce que vous diriez ?
15: On pourrait dire surtout, mais en même temps, ça ne veut pas dire grand-chose parce que leur rêve, c'était surtout de faire des livres, d'une certaine manière. Ceci dit, ça comptait énormément pour eux d'être profs. Et en fait, la question ne se posait pas tellement. En fait, et je ne les ai jamais ressentis comme étant des profs qui se disaient « Ah là là, si seulement on pouvait n'être que écrivain ou que illustrateur. »
14: Ils aimaient leur métier, vous voulez dire, de professeur.
15: Ah oui, c'était même plus que ça. Parce que, évidemment, ils aimaient leur métier. Et surtout, c'était un peu les profs. Ils n'étaient pas dans le même établissement, tous les deux, à 15 km d'écart. Mais à chaque fois que moi, il y avait des enfants qui venaient, c'était une autre époque, donc on pouvait accueillir des ados, que ce soit, pour faire des clubs. Et donc ma mère donnait des cours de dessin gratuits, mon père des cours de guitare, de la même manière. Ils animaient les clubs théâtre. Et c'était les profs que tout le monde adorait. Donc quand j'étais enfant, j'ai vu des collégiens plus âgés que moi venir à la maison et me dire « Ah, mais ta mère, c'est tellement la prof que... » Donc j'ai l'impression que c'était des super-héros en tant que prof. Et moi, je les voyais quand même beaucoup plus comme ça. Je voyais bien que ma mère, parce qu'elle était aquarelliste, donc forcément, elle se mettait justement sur la table de la cuisine, elle déballait tout son matériel d'aquarelle, et puis elle peignait. Et puis après, quand c'était l'heure de manger, elle rangeait tout. Et j'adorais cette attitude-là, parce que c'était une manière d'inclure beaucoup la création dans la vie de tous les jours, et d'une façon générale. De toute façon, ils étaient là-dedans. Pour moi, c'était des gens qui étaient très vivants, et qui, voilà, qui plaçait aussi haut ses devis.
14: Ça veut dire que vous avez grandi, Vincent Delarme, dans une famille où il y avait une vraie énergie de création, un appétit pour l'art, en même temps que la vie, enfin tout était lié, c'est ça?
15: Oui, c'était vraiment une énergie de vie, en fait, et même d'ailleurs, assez tôt, ils m'ont dit, bon, bah, on fait un truc pour toi, un truc pour nous, ça voulait dire... on veut bien aller au cirque ou je sais pas, voir un truc pour toi, mais toi tu nous suis aussi quand on va voir une pièce de théâtre qui a priori n'est pas forcément faite pour toi ou chez des amis. Souvent il y a ce truc là sur les enfants uniques, on a un peu une vision d'eux comme étant très choyés, très protégés, ce qui n'est pas faux parce que vous êtes un enjeu important vu qu'il n'y a que vous, mais d'un autre côté aussi on vous responsabilise pas mal en mode bon bah on n'est pas inquiet, tu vas te mettre dans un coin avec un bouquin et puis tout ira bien. Et moi j'ai adoré ça, c'est pas du tout un truc mais souvent les gens ont un rapport à la solitude qui fait un peu peur. Si vous dites bah quand j'étais petit des fois je faisais des jeux de société en jouant contre moi et en allant d'un côté ou l'autre ou en retournant l'échiquier ou je sais pas, ça fait un peu le mec qui chouine et tout ça, alors que c'est pas du tout ça. C'est comme quand vous mangez tout seul au resto, il y a des gens qui viennent vous voir pour dire si vous voulez vous joindre à notre table, vu que vous étiez tout seul. Et non, enfin tout va bien, c'est un plaisir aussi de cette solitude là. En tout cas oui, pour répondre à votre question, ils me semblaient surtout très très remplis de vie et d'envie effectivement de partager ça. Je me souviens d'un moment où ils faisaient des soirées avec leurs collègues profs et ceux qui avaient envie d'écrire écrivaient, ceux qui n'étaient pas artistes corrigeaient des copies. Il n'y avait pas non plus cette hiérarchie de dire le créateur est au-dessus, enfin l'artiste est a un truc en plus. Voilà, tout le monde était sensible, j'ai l'impression, à l'idée de culture, de spectacle, et quand même très rapidement aussi, en tout cas de moi ce que j'ai ressenti, de spectacle. Ça a beaucoup compté cette idée-là, c'est-à-dire tous azimuts, toutes les fois où on m'a emmené à un endroit où la lumière s'éteint et on ne sait pas exactement ce qui va se passer derrière, c'est aller à la salle, c'est... Pour le coup, il y a des photos de ça, de mes parents qui se foutent de moi souvent avec ce truc-là, de moi avant des spectacles de cirque, où j'ai les joues toutes rouges, les oreilles violettes, je suis complètement en fusion de l'idée qu'il y a un spectacle à venir. Et finalement, cette chose-là m'est restée, et j'aime toujours ça, cette idée déjà de gens qui viennent voir. Pourquoi tous ces gens qui n'ont pas forcément... Alors on peut dire, oui, ici, c'est quand même une typologie, selon les spectacles en question, mais quand même, c'est des gens qui ne se connaissent pas, qui vont s'asseoir côte à côte pour rire ou vibrer ou être ému des choses. C'est quand même... c'est très à part de tout ce qu'on vit, par ailleurs, et particulièrement aujourd'hui. On est dans une époque où ça devrait être... où je trouve ça très anachronique, avec tout ce qui nous sépare, tout ce qu'on dit sur les gens, que les gens ne peuvent plus supporter, que les haters, les rageux et tout. Puis, en fait, à un moment donné, tout le monde se dit, tiens, là, je vais prendre ma soirée, je vais couper mon téléphone, alors qu'on a quand même tous du mal à passer 3 heures sans regarder son téléphone. Enfin, voilà, c'est un endroit qui reste particulier et qui est très précieux, selon moi.
14: On parle de votre trio, là, c'est-à-dire papa, maman et le petit Vincent, mais il y en avait quand même d'autres, je ne parle pas des amis, je parle de la famille, autour de vous, par exemple, les grands-parents, notamment un grand-père, parce qu'il y a un grand-père sous la couverture de votre dernier album en date, La Fresque, un livre avec texte et photos est consacré à Grand-Pierre, c'est joli ça, Grand-Pierre, le livre s'intitule « C'est un lieu qui existe encore » et qui raconte l'histoire de ce grand-père, donc vous aviez des grands-parents que vous avez connus.
15: Ah oui, et d'ailleurs sur La Fresque, j'ai même tous les grands-parents que j'ai eus, enfin mes 4 sont présents, mais c'est vrai que lui est particulier pour, parce que voilà, déjà on a souvent ça, on a comme ça une figure qu'on pourrait essayer de justifier ça, mais c'est pas si simple. Après lui, il contenait quelque chose qui m'a toujours fait beaucoup d'effet, c'est-à-dire une sorte d'hypermnésie, une excellente précision sur des choses du passé qu'il était capable de ramener dans la conversation, sans jamais... les opposer au présent, c'est-à-dire en les incluant. Et on a même comme une sorte de bagage du passé qui existait, mais sans jamais me dire « Ah, mais t'aurais vu, ça c'était génial ». Au contraire, il avait souvent un truc de dire « Ah, mais c'est pas mal là, ce qu'ils ont fait, parce qu'à l'époque, il y avait quand même un problème sur cette place. » Puis là, je trouve qu'ils l'ont bien réaménagé. Enfin, il était très précis comme ça dans les évolutions des choses. Et le bouquin que j'ai fait avec lui, enfin, c'est pas un livre au départ, c'est dans les dernières années de sa vie, je me suis dit que ce serait comme souvent, vous savez, les grands-parents, ils ont ce truc de vous raconter plein d'histoires, et puis que, avec les cousins, on les connaît les histoires, mais on les met à l'envers, et puis on les modifie, et puis c'est toujours un peu les 3-4 mêmes qui reviennent. Donc j'ai voulu que ce soit un peu clair et qu'il me raconte dans l'ordre sa vie. Et après, moi, j'ai été faire des photos de tous les endroits dont il m'avait parlé, ou bien des évocations par des photos de ces endroits-là, tels qu'ils étaient devenus aujourd'hui. Et c'était une phrase qu'il y avait dans l'entretien, parce qu'il me parlait de l'adresse où il était né, où il avait vécu, pas né, mais où il avait vécu très jeune à Paris, et il m'avait dit « c'est un lieu qui existe encore ». Et c'était typique de sa tournure d'esprit, et c'est forcément, moi j'ai eu l'impression aussi d'hériter un peu de ça, et que je me sens très souvent capable de faire des allers-retours avec le passé, et d'avoir le passé dans ma poche, très au présent, pas du tout d'une manière, sous un angle de regret, mais sous un angle de quelque chose qui est dans un sac à dos, qui est tout le temps avec vous. J'ai ça aussi sur les gens, des gens qui ont disparu. J'aime bien les avoir avec moi, j'aime bien sur le dernier album, c'est une chanson qui parle de ça, qui s'appelle C'est pour vous, qui parle du fait de vivre des choses, d'embrasser, de respirer l'air, pour des gens qui ne sont plus là.
14: Ça, on le retient, Vincent Delerme, le sac à dos du temps, parce qu'on en parlera notamment dans l'épisode 5, hein, votre rapport au temps, justement, et dans les chansons notamment, mais aussi dans votre œuvre en général, dans les films aussi bien que dans les livres de photos. Mais à propos de livres, puisque vos parents étaient, outre professeurs de français, des amateurs de littérature, pour la jeunesse comme pour l'ensemble de la population,

0: Et puis je sais pas, je suis quelqu'un aussi qui est très sensible au. Enfin, moi, ce qui compte pour moi, c'est les ambiances, les atmosphères et pas trop les histoires. Donc j'ai pas besoin, quand je commence un livre, souvent d'aller au bout. Enfin, j'aime bien lire quelques pages, passer un autre bouquin, revenir à l'autre après et me mettre dans une sorte de d'atmosphère d'un moment. Par exemple, Simenon est un écrivain qui est assez génial pour ça. Et finalement aussi, ça tuile un peu avec le format chanson, où on est pendant 3 minutes sous la pluie à Deauville, et puis voilà, après les gens dans le concert applaudissent entre deux chansons, et on passe dans un endroit qui n'a rien à voir, qui est avec une météo qui n'a rien à voir, et où ça change très vite de tableau.
1: C'est comme ça à la maison? Vous changez d'univers, d'ambiance souvent?
0: Non, pas, enfin ça je ne saurais pas trop dire, mais en tout cas aujourd'hui je sais que dans mon rapport au bouquin, c'est beaucoup ça. J'ai l'impression qu'à côté de mon lit, j'ai 40 livres que je suis en train de lire, que de temps en temps j'en reprends un, mais ça me va comme ça. Et aussi, c'est aussi, alors sans doute un effet pervers quand on fait des choses soi-même, on attend quand même aussi souvent d'être déclenché par des lectures ou par des choses qu'on peut voir, mais par contre, j'ai pas beaucoup comment dire, d'images précises sur les journées types ou sur le. Parce que je trouve que souvent dans l'enfance, bah déjà c'est long, une enfance, et que souvent les gens ils bradent un peu ça en disant ah oui, bah tu sais, moi de toute façon je vivais en banlieue, ou de toute façon moi j'étais à la campagne donc il n'y avait rien à faire. Enfin, je trouve que les gens sont un peu lapidaires et un peu rapides sur ce sujet parce que c'est des journées à l'infini et qu'il y a une vraie. J'ai plutôt une sensation de. Ouais, des sensations de durée, évidemment, quelques souvenirs
1: temps,
0: très, très ponctuels. Oui, oui. Et surtout,
1: avoir
0: l'impression quand même que je m'y accrochais. Enfin, que j'étais très conscient d'être enfant. J'adorais écouter dans les chansons de Souchon, Françoise Hardy, celle qui faisait allusion à l'enfance en me disant « Ah putain, mais moi c'est maintenant que je... » Enfin, j'ai toujours eu ça. Quand j'avais 15 ans, j'aimais bien écouter une chanson qui parlait du fait d'avoir 15 ans en me disant « Il faut vraiment en profiter parce que c'est maintenant. »
1: Et que ça durera pas.
0: Ouais, le dernier jour de l'école primaire... La dernière récré, j'étais le seul gars, encore heureux d'ailleurs, ce serait inquiétant pour tout le monde, si tout le monde était comme moi, mais tout le monde jouait au foot ou à la balle au président, je sais pas, moi j'ai fait le tour de la cour à l'infini en me disant, c'est la dernière récréation dans cette cour, l'année prochaine je vais être à un autre endroit, enfin voilà, j'ai toujours eu une sorte de, ça peut être aussi une sorte de nostalgie par avance, ou en tout cas une mélancolie par avance, mais c'est aussi une sorte de célébration des choses et des endroits et des époques de vie.
1: Alors, vous parliez d'une ambiance libre chez vos parents. Il y avait forcément, j'imagine, aussi une ambiance disque. Vous l'avez évoqué déjà, Vincent Delerme. Alain Souchon, évidemment, j'ai envie de dire, parce que quand on vous connaît un peu, on sait à quel point Alain Souchon est important. Alain Souchon, il est un peu partout. Il vous accompagne depuis très longtemps. Il est dans votre premier film, je ne sais pas si c'est Tout le monde, dans lequel vous dites votre amour pour Alain Souchon. Enfin, je ne vais pas citer toutes les occurrences d'Alain Souchon, parce qu'on y passerait plus que 2h30. Mais voilà, Alain Souchon, c'est vous qui l'écoutiez? C'est vos parents? C'est Tout le monde? Il était à la maison avec vous quand vous étiez enfant?
0: Attendez, il y a plein de choses dans votre question. Oui, c'était mon père. Mon père était très fan d'un album en particulier, qui s'appelle Toto 30 ans, rien que du malheur, et qui est vraiment un album effectivement, qui tient très bien la route, parce qu'il y a ça aussi, le fait que dans les affections qu'on a, c'est quand même super quand on aime des choses jeunes, et puis qu'après on peut continuer de les aimer, et je trouve que c'est un album qui a très bien vieilli, et qui contient notamment cette chanson qui s'appelle L'amour en fuite, que c'est curieux, parce que cet album passait chez mes parents, il y avait cette chanson qui me faisait énormément d'effet, sans que je comprenne trop pourquoi, et en fait finalement qui réunissait à la fois Tonton Alain et François Truffaut, qui allaient devenir un peu les deux pôles pour moi, de deux personnes qui m'ont beaucoup soit influencé mais surtout accompagné, je dirais, parce que mes chansons ressemblent pas aux chansons d'Alain, et voilà, j'ai pas essayé d'être vraiment un cinéaste comme Truffaut, mais par contre c'est des gens dont j'aimais l'attitude, le propos aussi, et dans le cas d'Alain ça joue là-dessus aussi, c'est-à-dire que au-delà de ses chansons, voilà, quand j'ai 10 ans, et c'est un peu le chanteur fin 70s, début 80, mais après, quand je suis plus adolescent, il y a tout le succès de Full Sentimental, on le voit beaucoup parler, on voit sa manière de répondre, il y a quand même un truc de charme, pour le coup c'est une phrase de Truffaut qui dit « il y a une chose contre laquelle on ne peut rien faire, c'est le charme », et c'est assez vrai. Voilà, ça fait envie d'être son ami, et il y a cette chose quand même qui est très liée... à la chanson, je trouve souvent, c'est qu'on a un peu envie, les chanteurs et les chanteuses qu'on aime bien, on se dit qu'on pourrait être amis avec eux un peu, dans une autre vie. Ce qui est, enfin, en tout cas, moi je me disais ça, je regardais les pochettes de Didier, je me disais, ah, c'est ce mec-là, c'est cette tête-là. Parce que pour revenir sur ce que vous disiez sur le fait qu'il y avait des livres et puis aussi des disques, il y avait beaucoup de livres, mais il y avait beaucoup.

0: beaucoup moins de disques, parce que c'est une autre époque aussi, les gens, ils n'avaient pas, sauf si c'était des fous furieux qui achetaient des vinyles toutes les semaines, mais ça aurait été totalement impossible. Ils avaient deux demi-salaires de prof pour nous trois, et puis même, je crois qu'il y a beaucoup de gens qui avaient, je sais pas, une vingtaine d'albums qui passaient beaucoup. J'en ai parlé avec un ami qui s'appelle Jérôme Robotier, qui est compositeur de musique de film, et qui me disait, mais c'est notre culture musicale, elle vient beaucoup du fait qu'on a réécouté, qu'on s'est même forcé des fois à écouter des albums même qu'on avait achetés quand on était ado, qui nous ont un peu déçus, mais bon, on les a quand même écoutés, parce qu'on les avait achetés, c'était pas rien comme investissement, et donc on a fini par... on les a tellement écoutés en boucle qu'on peut analyser chaque chose. Après, pour revenir à Alain, c'était évidemment une... Il y a des gens qu'on a beaucoup aimés et on redoute un peu de les rencontrer, mais ce qui a beaucoup, ce qui a été fort pour moi, c'était qu'il soit très cohérent avec l'image que je m'étais fait de lui et qu'il soit très, qu'il me prenne beaucoup sous son épaule, qu'il m'appelle souvent en tournée, que ça devienne quelqu'un qui était un peu rentré dans ma vie comme je pouvais en rêver quand j'étais plus jeune. Donc ça, c'est évidemment c'est précieux parce que c'est pas si souvent que les gens ressemblent à ce que vous avez imaginé.
1: Alors, il y avait Alain Souchon, mais il y avait aussi Barbara, Anne Sylvestre, Gilles Vigneault, Maxime Le Forestier. Donc beaucoup de chansons françaises sans doute que vous avez aussi apprises par cœur, parce que dans ces cas-là, comme on les écoute beaucoup, on finit par les retenir et par les apprendre par cœur. J'ai une question par rapport aux instruments à la maison, plus que finalement les ambiances de chansons qui ont baigné votre enfance, Vincent Delerme, parce que votre père vous a initié à la guitare, vous disiez qu'il avait un club guitare. Mais vous avez choisi le piano, vous?
0: Ouais, j'étais pas saignant, moi, à la guitare, pour être franc. Mais en tout cas, aussi, les chansons, vous avez donné plusieurs noms, et c'était aussi une génération autour de, justement, des gens comme Souchon, qu'on appelait la nouvelle chanson française, qui est une génération qui arrivait à la fin des années 70. Et c'était Renaud, c'était Dutheil, c'était Yves Simon, Gilbert Lafaille, des gens qui faisaient des chansons qui étaient très inscrites dans la vie, qui étaient beaucoup plus... concrètes. Les premiers albums de Châtel, ça se passe dans des cuisines, c'est des histoires comme ça, très proches. Il n'y a pas du tout le côté grandiloquent qu'il y a chez Ferré ou chez Brel. Barbara, elle échappe à ça, elle échappe à ce côté-là parce qu'elle a des choses très intimes aussi et des descriptions d'appartements, parfois, et des choses comme ça. Mais en tout cas, je pense que ça me faisait de l'effet et que c'était quelque chose qui allait très très bien avec la vie qu'il y avait à ce moment-là et en l'occurrence qu'il y avait aussi chez mes parents. Et toute cette génération-là, elle a beaucoup compté. Gilbert Lafaille en écriture, par exemple, c'est quelqu'un qu'on n'entend plus trop, mais sa manière d'être vraiment très ancré dans la vie comptait. Et puis aussi, il y a des fois des gens qui vous font un effet, justement, un peu plus avec une sorte de souffle qui vous. Barbara, c'est quelqu'un que moi je peux pas écouter tous les matins, c'est trop fort. On peut pas écouter mon enfance de Barbara. Je l'écoute, mon enfance de Barbara, c'est peut-être une chanson que j'écoute une fois tous les deux ans, mais c'est ma chanson préférée au monde. Mais c'est pas une chanson qu'on peut écouter comme ça pour rien, quoi. Enfin, au quotidien, parce que c'est très fort, tout simplement.
1: Et où est-ce que vous mettez Romain Didier, alors?
0: Romain Didier, ça c'était vraiment... Je crois que mon père avait acheté la cassette à la Fnac de Rouen. On l'a passé dans la voiture en rentrant. En fait, on faisait les courses à Rouen.
1: C'était un peu plus âgé, vous étiez en
0: 3e. Oui. C'était à 50 km de chez nous. On allait faire une journée de course à Rouen. Donc souvent, justement, c'était la ville où on achetait un disque à chaque fois. Et ils ont mis cette cassette dans la voiture au retour. Et puis, ça m'a fait un effet. Et surtout, c'était un disque en public. Et moi, pour le coup, je découvrais complètement. Je n'avais pas entendu une vague chanson à la radio. C'est des fois difficile à imaginer maintenant pour les gens que par moment, on se prenait d'un bloc un truc qui n'existait pas le matin et le soir, on entendait un album. C'était fort parce que je crois que c'était enregistré au Théâtre 140 à Bruxelles. Et au début du spectacle, vraiment, il y a des applaudissements qui sont vraiment pas très forts. Et à la fin du spectacle, c'est vraiment, il met tout le monde dans sa poche et je me disais quand même, c'est fou. Et en plus, sur cassette, sur le format cassette, si on retournait la cassette, les premiers applaudissements, enfin les applaudissements après la première chanson, correspondaient aux applaudissements de la fin du spectacle. Donc souvent, je m'amusais à faire ça, à retourner la cassette pour comparer. Et je me disais, donc c'est un métier, on peut arriver, personne ne vous connaît, et on chante au piano, et on dit des trucs un peu comme ça, de sa vie, c'était très autofiction aussi. Et puis à la fin, les gens ont l'air d'être convaincus, ça semble assez idéal. Et puis c'était un bon exemple aussi parce que justement, c'était pas une figure qui était soutenue par la télé ou que les autres connaissaient. Et j'avais le sentiment que lui, juste avec ses chansons et un piano, il avait réussi à créer quelque chose. Et ça a beaucoup compté pour moi et j'étais super content. il y a 7 ou 8 ans avec Jeanne Chéral, on a fait une tournée à 3 avec Romain Didier, une toute petite tournée en Suisse. On chantait tous les 3 et c'était fort parce que, évidemment, qu'il y a le. Comment dire. Il y a l'affection collective qu'on peut avoir pour un chanteur qui cartonne et que tout le monde adore. Mais il y a aussi le plaisir, des fois, d'aimer quelque chose que les autres connaissent pas trop et qui n'appartient qu'à vous. Ça fait. C'est deux colonnes différentes, mais qui peuvent faire un effet toutes les deux.
1: C'est à peu près à ce moment-là que. Donc vers vos, je sais pas, 14-15 ans, que vous aviez déjà commencé d'écrire des chansons, en tous les cas vous aviez envie d'écrire des chansons dont vous dites qu'elles étaient désabusées, et c'est à une époque où vous vous disiez romantique, vous appreniez des poèmes par cœur, je pense que vous n'avez pas été le seul à le faire, en l'occurrence pour séduire les filles, mais est-ce que vous vous accompagniez au piano à ce moment-là, parce que c'est ce moment-là, cette ambiance-là d'adolescent.
0: C'est un mélange, parce que donc je savais quand même jouer un peu de guitare, donc j'avais un groupe de lycée qui lui était le groupe très désabusé au bord de la falaise, où si on avait eu des photos à faire, on aurait mis des grands imperméables noirs et on aurait été tout pâle, parce qu'on écoutait cette musique-là aussi, de Cold Wave, et puis j'ai appris le piano à partir de l'année de première, justement parce que ça m'avait. Il y avait eu un faisceau de choses. Il y avait cette cassette de Romain Didier, il y avait le gros succès de l'album de Scheller, justement ça rejoint ce qu'on dit sur les choses à la fois qui sont un énorme succès et d'autres pas, mais cet album de Scheller, pour moi, pour ma génération, je découvrais d'un bloc Scheller de cette manière-là, alors que plein de gens pouvaient dire non, mais c'est des chansons qu'on connaît depuis longtemps, juste là elles sont piano solo, mais donc voilà, pareil, il était tout seul au piano. Le piano est un instrument qui est quand même. Qui paraît jouable de l'extérieur et qui l'est. Je suis toujours très surpris que tellement je trouve ça. Enfin, moi j'adore le piano et je trouve ça vraiment beaucoup plus facile à jouer que d'autres instruments parce que la note est faite, donc vous faites jamais vraiment des. Enfin, c'est pas insupportable par exemple pour votre entourage d'entendre quelqu'un s'entraîner au piano, alors que si vous apprenez le violoncelle ou le saxophone, c'est pas la même. Et puis après, non, il y avait l'attitude de Berger, il y avait. Mais même des gens comme McCartney, quand je voyais leur spectacle, le moment où ils se mettaient au piano, je trouvais qu'il y avait un truc en plus d'attitude. Et dans le cas de Berger, c'était assez physique, par exemple. C'est-à-dire que c'est quelqu'un qui, dans la vie, dans les entretiens, était un peu. Semblait un peu. Bah voilà, venant de son milieu, un peu bourgeois, un petit peu. Pas coincé, mais quand même un peu apprêté. Et puis quand il était au piano, il se mettait à écarter un peu les jambes, au tabouret, avoir les épaules qui bougeaient. À vivre, il y avait le. On voyait que le sang réaffluait. Et ça donnait envie. Et c'est sûr que j'ai eu cette chance de ne pas apprendre d'instrument quand j'étais enfant, puisque mes parents se disaient. C'est une autre époque, ils disaient, bah non, ça c'est le modèle bourgeois, d'imposer un instrument à un enfant, ou un club à un enfant, c'est lui qui doit choisir, si un jour il a envie, il choisira. Et en l'occurrence, c'est des choses qui des fois font un peu ricaner, ou un peu, il peut y avoir une petite condescendance maintenant sur la génération Babacool, ou fin des années 70, ce milieu-là, et je trouve que c'était très, très bien observé, parce que moi j'ai vraiment eu d'autant plus envie de faire de la musique que je ne l'avais pas apprise, et de jouer du piano que je ne savais pas en jouer, et que ça me semblait un truc incroyable. Je me disais, si on sait jouer l'intro de Bridge Over Troubled Water de Simon & Garfunkel, mais ça doit être fou de savoir faire ça. Et donc, c'était le premier truc que j'ai amené à ma prof de piano à 16 ans. Je lui ai dit, j'aimerais bien savoir jouer cette introduction-là. Et c'était très... c'était fort. Et ce que je voulais dire, pardon, pour répondre à votre question, c'était que il y avait d'un côté ce qui était très mélancolique avec le groupe, et au contraire, au piano, là, c'était presque que des chansons sur un mode, quand j'en écrivais pour moi, plus ragtime, plus pour faire rigoler aussi, parce que j'avais ce truc de bien aimer les humoristes, les chansons drôles. J'ai toujours gardé ce truc-là. Sur mon premier album, il y avait des chansons un peu drôles, parce que c'était un héritage de ça. Après, avec les années, j'ai mis de moins en moins de chansons drôles sur mes albums, parce qu'elles sont dans les spectacles, ou parce qu'il y a des moments comme ça dans les spectacles, et que je trouvais que ça vivait, ça vieillissait moins bien sur disque, les chansons pour faire sourire. Parce qu'une fois qu'on les a entendus 3-4 fois, ça va. J'ai fait ça pendant un temps, puis au moment où j'ai arrêté le groupe, voilà, il y a eu un peu de pluie qui est arrivée dans le piano aussi.
1: Alors vous avez choisi le piano, les ambiances ambivalentes, il y a les deux côtés, en effet.
0: Le piano permet ça aussi. Parce que c'est un instrument extrêmement mélancolique et extrêmement joyeux par d'autres côtés.
1: Avec un mode majeur ou un mode mineur, facilement, on passe de l'un à l'autre, justement, on passe d'un univers à un autre. Vous nous direz, Vincent Delerme, dans cette petite géographie de l'intime qui va continuer dans l'épisode 2, si c'est vous qui avez choisi de partir à Rouen pour faire des études de lettres. Allez, merci beaucoup et à demain. 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
13: Thank you, O Lord, for the white, blind light. The city rises from the sea.
12: Climat 1. Océan à Los Angeles.
13: I had a splitting headache from which the future is made.
14: Merci, ô Dieu, pour l'éblouissante lumière blanche. Une ville émerge de l'océan. Ma tête semblait se détruire. J'y sentais la douleur de l'avenir.
12: Track 1. Le port vu du toit du garage.
15: Los Angeles, Venice, été 1965.
16: Sur le toit terrasse d'un garage, un homme jeune, t-shirt ocre et treillis dans le style des étudiants de l'Université de Californie, regarde le jour se lever à l'est derrière les collines.
15: Autour de lui, une station balnéaire à l'abandon. Des cabanons à moitié effondrés, montant de bois noirci par le sel. Où s'entassent des Mexicains, des étudiants, des Japonais et des poètes beats au bord de canaux tout irisés de carburant. Les dépôts pétroliers du port polluent tout. Odeur de mazout qui vient dans le vent de terre.
16: Il tourne ses regards vers le sud, vers le port de Los Angeles.
14: Melbourne, San Francisco, Washington. Depuis ma naissance, je n'ai habité que des ports. Je ne saurais vivre loin des océans. Loin de Los Angeles, où sont les anges et les marins. Quelqu'un appelle ? Dennis ? Je suis sur le toit. Jim ? C'est Jim. Dennis, il m'héberge. Continue d'aller à l'université, lui.
16: Il suit des yeux une nuée de petits oiseaux de mer qui vient s'abattre sur Venice à ses pieds. Et le reflet dans le canal en bas, tendu comme une feuille d'argent.
15: À droite, le cabanon jaune vif qui abrite une famille mexicaine. Le ciment de la cour. Le tronc penché d'un acacia. La tonnelle de poutre blanche où s'enroule une fine liane grimpante brûlée par le soleil d'été. Le matin, les alizés soufflent de la mer apportant jusqu'au toit du garage le bruit des vagues et du quartier qui s'éveille. Quelqu'un est en colère en espagnol.
16: Il cherche quelque chose des yeux sur le sol du toit terrasse.
15: Un réchaud à butane. Une couverture chauffante qui ne chauffe plus. Des livres. De la sociologie. La foule solitaire de David Risman. Masse et puissance d'Elias Kennedy.
14: Rimbaud. les illuminations dans cette vieille édition New Directions que je traînais partout. Rimbaud avait sollicité le consul des États-Unis, lui racontant des mensonges selon lesquels il aurait été professeur de sciences et de langues, et déserteur du 47e régiment de l'armée française, et qu'il aimerait connaître à quelles conditions il pourrait conclure un engagement immédiat avec la marine américaine. Rimbaud dans la Navy. Dennis veut faire un film sur Rimbaud. Moi, je ferais bien un film sur Nietzsche. La scène où il prend pitié du cheval. Sur la bande-son, il n'y aurait que des applaudissements. Le philosophe connaît ce qui est nécessaire, et le poète le crée.
15: Empilé dans un angle de la terrasse sous le hamac, Fitzgerald, Miller, Céline, Plutarque, des pièces de Tennessee Williams, des poèmes de Whitman, Kerouac.
14: Cette nuit, j'ai mis de l'ordre dans mes poèmes, et les carnets de citations, j'ai décidé d'en faire un grand feu. Je me suis saoulé en regardant les flammes dans la nuit, les vieilles idées des autres qui brûlaient. Si je ne l'avais pas fait, je n'aurais pas pu être libre.
16: Il écoute venant d'une radio ce vieux rock noir de Bo Diddley, Crack Me Up.
15: Celui-là même qui l'a empêché d'en finir quand il était au lycée, à ce qu'il dit. D'où une certaine idée du rock. Track 2. La plage.
14: Et cette année-là, une intense énergie s'était emparée de nous.
13: And that year, we had an intense visitation of energy. When Radio Dark Knight existed and assumed control, and we rocked in its web, consumed by static and stroked with fear, we were drawn down long from a deep sleep and awakened at dayfall by worried gardeners and made to be led through dew-wet jungle to the swift summits overlooking the sea.
14: Et cette année-là, une intense énergie s'était emparée de nous. Quand la radio Nuit Noire émettait et contrôlait tout. Quand nous nous déhanchions dans sa toile d'araignée. Lentement paralysés et frappés de peur. Nous étions entraînés dans un profond sommeil. Et réveillés à la fin du jour par des jardiniers inquiets. Prêts à être guidés à travers la jungle humide. Voir les sommets suisses. Dépassant la mer.
16: Jim Morrison, à vélo, longe les canaux. Il est doublé par une Ford Tonus toute plate, au phare rectangulaire, le capot surligné de chrome, California, calligraphié sur la plaque d'immatriculation. Puis il tourne son guidon en direction de la plage.
15: Le long des palmiers, à tronc démesurément haut, les bougainvilliers sont d'un rouge profond. Un muret blanc mal peint longe la plage.
14: Là, je suis tombé sur Ray Manzarek, assis sur le muret.
15: C'était un jour spécial.
17: Morrison, tout le monde te croyait à New York.
15: Ray Manzarek, né à Chicago, fils d'ouvrier polonais.
17: Jim Morrison, fils d'un officier de la Navy, un grand-père presbytérien et conservateur, un autre grand-père, avocat de militants syndicaux et candidat socialiste dans le Wisconsin. On s'était rencontrés à Melnitz Hall, au département cinéma de l'Université de Californie. Jim disait Rimbaud depuis la corniche du bâtiment, version Antoine Doinel, côte ouest. On avait parlé, on avait fait de la musique. Et voilà qu'on se retrouvait à Venice Beach, un jour de juillet 1965.
14: À l'époque, Ray ne faisait rien d'autre que filmer Dorothy, en s'inspirant de Hiroshima, mon amour.
17: Jim, lui, passait son temps à écrire. Des poèmes. Ça devait s'appeler « Les Seigneurs, notes sur la vision ». Les Seigneurs en référence à Nietzsche. Ce jour-là, assis sur le muret face à la plage, on a vu une fille, une vraie princesse nubienne, sein parfait, peau café au lait, une vraie perle noire. C'est du rock, cette fille, a dit Jim. Ray, j'en ai plein la tête du rock.
14: Il saurait me dire, lui, pour ma voix. J'ai pris un peu de sable dans ma main et en le laissant couler, j'ai chanté à Ray Moonlight Drive. Ça dit, allons nager jusqu'à la lune. Ce soir, je vais couler dans les profondeurs. Je n'ai vraiment pas une bonne voix, non.
17: Dylan non plus.
14: On s'est arrêté de parler.
15: Les vagues de l'océan sont d'un ton de bleu plus profond sur le rivage et d'un autre plus clair après la barrière d'écume vers l'horizon où planent des effets de brume jaune lumineux. Les traces de pattes du goéland à gorge blanche, plumage gris et bec orange dans le sable mouillé. Au milieu de la plage, un poste de surveillance sur pilotis. Drapeau américain qui flotte au vent.
14: J'ai demandé à Ray s'il se souvenait du livre de Huxley, The Doors of Perception.
17: Huxley dit à peu près qu'au lieu de rester à voir le monde derrière les fissures de nos cavernes, la perception est infinie si on ouvre grand les portes. C'est ça.
14: The Doors.
17: On est allé se baigner.
15: L'océan, du vert au turquoise, vagues chaudes, écume. L'azur, liquide bleu électrique, impeccable.
16: Ray Manzarek a filmé Jim ce jour-là.
17: Pieds nus, short et torse nu. Tu tournes en mini-vélo dans le village de bungalow en riant. Le plan suivant, tu es assis sur le plancher d'un cabanon. Je ne sais pas ce que j'ai dit, mais tourné vers la caméra, tu éclates de rire en jetant la tête en arrière. Le rire de Dean Moriarty, le personnage de Kerouac dans Sur la route. Avec Jim, on ne pouvait pas savoir si on allait organiser un meurtre ou fonder une religion.
15: Comme dit Huxley, entre les cactus et les garages, quelque chose rôdait. Track 3. Scène de nuit sur la grève.
14: Le midi, j'allais manger afro-américain chez Olivia, au coin de Maine et Ocean Park. Après, je traînais à Long Beach, parfois jusqu'au dock du port. On prenait légalement du LSD avec Félix Venable, un étudiant.
17: Un vrai tordu,
16: dit de lui Ray Manzarek. Sans répondre, Jim Morrison regarde passer une Cadillac. Il lui arrive de fumer du Panama Red avec des filles à Sunset Strip, de voir des éclairs blancs sous acide. Il va aussi écouter Allen Ginsberg accompagné d'un joueur de bongo au Gaslight Club. Ne va pas au concert de rock, sauf pour voir Brian Jones, car il fait taire les présentateurs télé quand il veut chanter du blues.
14: Le soir, on joue avec Ray, Robbie et John au Fog.
15: Le London Fog, une boîte à la façade bleue et rouge, à côté du Galaxy, sur le Sunset Strip. Sur la photo, une Ford marron est garée devant. Le néon dans la nuit. À l'entrée, une pancarte, lettres blanches sur fond rouge. The Doors.
14: Après, je me saoule au Lucky You. Puis, je reviens vers la plage, avec une fille. On marche sur la promenade parmi les gens le long de la mer. L'été, je passe mes journées comme ça. Quand j'en ai assez du toit du garage de chez Denis, je trouve un canapé. Merci à toutes les filles qui m'ont donné à manger.
15: 23h, la promenade du front de mer, Oceanfront Walk. Quelques hôtels à la peinture écaillée, des grappes de pelles et de seaux au fronton des boutiques sous les palmiers.
16: Sous un réverbère, un banc où sont assis de vieux Mexicains. Un enfant en poncho debout en équilibre sur la coudoir. Les filles à la terrasse du Venice Bistro. Il y en a une qui dit « À moi, mon gars me manque ». Jim traverse la plage dans la nuit. Il est au bord des vagues maintenant.
7: Jim.
16: Il se retourne. Il frotte le dessus de son pied derrière sa cheville.
14: Je la vois venir. Elle s'appelle Pamela.
17: Je suis sûr que Pamela et Jim se sont rencontrés en avril. En avril 66. Au Fog. Leurs esprits se sont entremêlés.
14: Elle parlait d'astrologie, de LSD et d'immobilier.
15: Pamela Courson, étudiante aux Beaux-Arts. Cheveux roux, les yeux verts, peau de lait.
7: Jim. Il s'appelle Jim Morrison. Il dit, Pamela, fais voir tes yeux pour voir ce que j'ai pris.
14: Pamela dit, toi, tes yeux sont toujours sombres.
7: Il m'appelle sa compagne cosmique. Pas idée de ce que c'est, mais je trouve ça bien. Le soir, quand je vais le chercher au Fog sur le Strip après le concert, il veut toujours marcher. 5 minutes. Et cette route qui monte. Il chante du blues en marchant. Moi, je l'appelle Lord Byron Rock.
18: C'est un poète. On rentre chez nous à Laurel Canyon. On est éteint.
16: Naked woman. Tout ce qui est sensation à l'envoi est intense avec ça. Et des frayeurs violentes. Elle lit mes textes. Elle dit qu'elle sera la gardienne de ma poésie. Je la crois.

0: m'en fous que tu ronfles le fort. Le soleil se couche, très loin sur la mer. La voilà, petite fille qui va me libérer. Allez, viens maintenant, on remet ça.
1: Je me dis, prie Pamela, pour oublier la colline grise dehors et le type sur l'avenue qui lance des bouteilles dans le noir. Kim est au-dessus de toi. Son visage, un ton du ciel, les lèvres entrouvertes, les yeux fermés, toi tournette et floue, le bonheur.

0: Pakfuon, les vents de Santa Ana.
1: C'est l'automne. Ce soir, les vents de Santa Ana soufflent sur l'Oral Canyon.
2: Longtemps, les vents de Santa Ana empêchèrent les galions espagnols d'accoster sur les côtes de Californie, les repoussant vers le large. En 1579, un seul s'y risqua, un corsaire anglais. Quand il souffle sur Los Angeles, poussant à travers le Pacifique les nuages immenses et roses qui emportent la pluie, c'est la canicule. L'incendie prend partout dans les canyons. À 130 à l'heure, les vents de Santa Ana propagent le feu sur les monts San Gabriel.
3: Des feux ardents, en quête d'un baiser d'adieu, sec et calme. On dit que quand les vents de Santa Ana soufflent, il y a des crimes, des accidents de voiture, des noyades, des overdoses. Pamela, fais attention à toi. Le vent du désert brûle même les humains, de l'intérieur.
1: Un baiser d'adieu sec et calme. Ce qu'il veut, Jim, c'est être poète. Il dit que tous les textes qu'il a écrits sur le toit du garage, il les publiera à compte d'auteur. Le premier recueil aura pour titre « Les seigneurs, notes sur la vision ». La couverture sera en parchemin crème, format 21-27, relié en bleu roi et titre doré. Le second s'appellera « Les nouvelles créatures », 42 pages, papier jaune pâle, relié en carton marron, signé James Douglas Morrison. Jim écrit tout le temps. Il préfère être seul.
4: I was doing time in the universal mind. I was
3: even... Je roulais à travers les collines de Los Angeles en feu. Je pensais aux cheveux roux de Pamela.
1: I was doing all right. J'ai mis un ruban orange à mes cheveux. Then je l'attends à
3: Je roulais sur Sunset Boulevard et les vents de Santa Ana soufflaient sur les garages de motos, les boutiques d'antiquités, les palmiers, la plage, sur le toit du 9000 building où j'avais marché un jour. Ça soufflait boulevard Santa Monica, sur les studios Radio Recorders où Elvis enregistrait Love Me Tender. Ça soufflait sur les boîtes de striptease et les vieux clubs où avait chanté Dean Martin.

0: 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Cigarette. Pas fait grand chose aujourd'hui. Jim préfère aller à l'épicerie du coin. Il y en a sur le comptoir. De l'alcool, je veux dire. Moi, je n'ai plus ma tête. Ce vent infernal qui souffle du désert aussi. Dylan Thomas dit que la poésie est utile au moins pour une raison. C'est la chronique de notre lutte personnelle avec l'obscurité, notre combat pour la lumière. Jim, après l'amour, la lumière.
1: Je me garais devant le Phone Booth, un bar avec son néon tout rouge et son carrelage blanc encore chaud du soleil de l'après-midi. Le meilleur endroit qui soit. Là, je me saoulais avec Tom ou autre. Je dormais parfois au motel d'à côté, l'Alta Cienega, en bord de parking, l'hôtel vert, chambre 32. Tandis qu'hurlaient les sirènes de pompiers en route vers les feux des collines, au bar, j'étais aussi seul que dans le désert. Alors je roulais vers l'océan.
2: California State, Route Wind, Axe Nord-Sud, Pacific Coast Highway, La One, la première route, creusée à flanc de falaise, bordée de bruyères et de bois de pin, fougère sur les bas-côtés. Une ombre épaisse s'étend sur l'asphalte en direction de Picture. Au loin, une vaste étendue de côtes fracturées qui s'écroulent dans l'océan.
1: Chaleur étouffante, je rêvais d'un baiser sous l'orage. J'avais peur de l'océan, de l'ombre de moi-même.
2: En contrebas, le long du Pacifique, des murailles de 300 mètres, des ravins à pic, des plages de sable blanc, et l'océan avec ses vagues qui hurlent en s'engouffrant dans les anfractuosités noires de la roche, soulevées par les vents de Santa Ana.
3: La pancarte où sont dessinés trois papillons en vol a été arrachée. Caution, butterfly zone. Des papillons monarques. Aux ailes orangées vives, vénéneuses. Ils migrent du Canada le long des côtes de Californie pour aller mourir dans le golfe du Mexique.
1: Je vois dans les bourrasques du vent, au creux des falaises à l'abri, trembler des milliers de papillons. Je les entends crier dans la nuit.

Jim Morrison, Indoors, Outdoors, de Christine Fianti. Premier épisode. Avec Sarah Jane Sauvegrain et Laurent Lederer, les narrateurs. Olivier Martineau, Jim Morrison. Clotilde Morgiève, Pamela Courson. Slimane Yevsa, Raymond Zarek. Et la voix d'Élodie Hubert. Conseillère littéraire Emmanuelle Chevrière. Prise de son, montage et mixage Bastien Varigaud et Philippe Bredin. Assistante à la réalisation Louise Loubrieux. Réalisation Laure Egorov. Remerciements à Lily Stein. Tous les textes de Jim Morrison sont parus chez Christian Bourgois, éditeur, dans des traductions de Yves Buin, Richel Dassin, Hervé Muller, Sabine Prudent, Werner Rehmann, Patricia Deveau.

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5: 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L'actrice et metteuse en scène Séphora Pondy, pensionnaire de la Comédie-Française, nous propose une sélection de textes poétiques qui lui ressemblent, qui l'inspirent et l'émeuvent avec passion.
6: Alors, je suis Séphora Pondy, je suis comédienne, je suis pensionnaire de la Comédie-Française. Je suis metteur en scène depuis très peu de temps, je suis scénariste depuis très peu de temps. Et le rapport que j'ai eu à la poésie, c'est vraiment un goût pour le son. Pour moi, c'est vraiment une expérience littéraire autour du son, autour du mouvement, de l'allant. Et c'est ça qui me plaît dans la poésie, c'est le rythme. C'est ça qui m'a toujours beaucoup, beaucoup attiré. Un peu intimidé, pour être franche, quand j'étais plus jeune, parce que on apprend à l'école la poésie d'une manière assez professorale qui peut être un peu intimidante. Mais voilà, ce qui m'excite dans la poésie, c'est le son. Je suis autrice depuis peu aussi. J'ai publié mon premier roman chez Grasset, il y a un an. Et j'ai choisi cet extrait-là parce que c'est vraiment un petit concentré de jeunesse, de vingtaine, d'adolescence féminine un peu survoltée, parce que j'étais une ado et une jeune femme assez agitée. Et je trouve qu'il y a vraiment quelque chose dans ce passage qui raconte et la liesse, et l'allégresse, et la nuit à Paris. C'était aussi toute une chose, la nuit à Paris, quand on a 20 ans. Et donc c'est pour ça que je choisis ça, parce que ça m'a permis en fait de m'autoriser à sortir un peu de la fiction, du récit qui doit se tenir d'un bout à l'autre, mais là de me lâcher en fait, de me lâcher dans le style, parce que la thématique s'y prêtait, parce que c'est une soirée entre trois jeunes femmes qui découvrent Paris la nuit, et donc on peut se livrer à des expérimentations stylistiques un peu plus poussées. C'est un extrait de mon roman Aval, qui est donc publié chez Grasset depuis un an maintenant. On fait onduler nos 20 ans sur Zan Mika Marade, sur du reggaeton ou des hymnes des Balkans. Je suis trempée dans ma robe et je regarde mes sœurs, ivres mais clean. Nous collons nos fronts en nous déhanchant lentement, nos bras posés sur les épaules de chacune. L'amour est là, il est physique. Je nous revois plusieurs mois auparavant, année à peine entamée, traverser des quartiers entiers en espérant que quelque chose débarque, cramer la vie calme, poursuivre un miracle qui puisse tromper le morose. Je me souviens de ces nuits à tracer le long du périphérique avec la terreur qu'on nous fauche, l'adrénaline que le risque procure. Me remémore cette nuit volée dans un hôtel miteux du 12e pour ne pas rentrer chez nous. Les femmes fatales qu'on suit chez elles après les avoir sifflées pour de faux, en séductrice à peu de frais. Parmi elles, il y a Fatih, peau noire bleutée, icône secrète, qui nous balance ses prédictions sur nos vies futures. Elles sont toujours un peu mystiques, celles qui traînent seules la nuit. Avec nous, elle joue les aimer. Mylène aux yeux cols nous confie son avortement à 2h du matin dans un bar de Pigalle. Elle a interrompu sa grossesse à la suite du décès de son mec dans un accident de moto. Le grand amour était le fils camé d'un acteur redoutable. Mylène nous jure qu'elle ne se remettra jamais. Cette nuit-là, elle répète le prénom de l'absent comme un refrain. Je revois les noctambules du 82 rue des Martyrs qui glosent sur tous les thèmes à la sortie du bistrot. Je revois les images de la caméra de Freya quand ça chante Aznavour après une nuit sans dormir dans un logement social métro blanche. Et puis la grâce de cette faune interlope et puis son beau bizarre. Je revois les videurs qui nous jetaient hors des boîtes car Colline grimpait sur les zincs. Elle soulevait sa robe comme Marilyn et ça créait des émeutes. Les gars se mettaient à gueuler comme des hooligans. Combien de fois a-t-on foncé dans des voitures inconnues parce qu'on avait raté le dernier métro ? Je jurais au chauffeur que je le tuerais au moindre geste louche, à la moindre tentative de rapt.
7: Tu parles.
6: Malgré mon faux self, j'étais restée un être sans défense. Je revois nos stops en robe courte pour rentrer au petit matin dans nos villes en sommeil. La voix, elle intervient très très vite dans mon écriture jusque-là, parce que je prends du plaisir en fait à réécouter. Enfin, il y a quand même quelque chose de, pour moi en tout cas, d'hyper charnel dans mon rapport à l'écriture et à la littérature. J'ai besoin qu'il y ait un plaisir de le dire, quoi. D'ailleurs, c'est très récemment, j'étais dans une répétition d'une metteuse en scène qui s'appelle Sarah Cohen, qui est émergente, qui sort du TNS et qui m'a invitée à sa répète. Et ces acteurs travaillent sur l'orestie. Et en fait, dans les écritures antiques, il y a pour moi un plaisir à... C'est tellement charnu, c'est tellement dense, tellement puissant, que même les insultes, c'est des malédictions, c'est des châtiments. Et c'est, je trouve qu'il y a un plaisir, mais vraiment, mais complètement érotique à l'idée de, d'avoir comme ça ces grenades dans la bouche et les balancer. C'est pour ça que j'adore le théâtre, que j'adore les textes antiques, pour cette raison-là aussi.
2: Je regarde mes sœurs, ivres, mais clean.
6: Il y a certaines phrases dans Aval, dans ce paragraphe en question, où je sens quand même que j'ai voulu jouer avec notamment les allitérations, les crames et la vie calme, le miracle qui puisse tromper le morose, les nuits à tracer le long du périphérique avec la terreur qu'on nous fauche. Enfin, il y a quand même vraiment cette... j'avais vraiment envie que les gens, en le lisant, entendent quand même qu'il y a ce rapport à une forme de course. Et une forme de malice, par exemple, comme dans des phrases comme
2: « Les femmes fatales qu'on suit chez elles après les avoir sifflées pour de faux ».
6: Ce côté très, très malicieux, très espiègle, que je pouvais avoir à cet âge-là aussi. Des mots comme « interlope » et « faune » et « beau bizarre », c'est vraiment extrêmement satisfaisant de pouvoir les placer dans un texte. Donc ça va plutôt être dans le... Là, pour le coup, moins dans la rythmique que vraiment dans le choix de... notamment des consonnes, enfin voilà, il y a un goût chez moi de tout ça.
2: L'amour est là, il est physique.
6: C'est vrai que moi j'ai beaucoup écouté de rap et que j'en écoute encore beaucoup aujourd'hui, et ça a complètement alimenté mon rapport à l'écriture, mon goût pour le son, parce que ça m'épate en fait, ça m'épate quand j'entends des rappeurs ou des rappeuses qui ont des trouvailles linguistiques. J'aime bien quand ça va vite, quand c'est un peu cabotin, quand ça rappe fort et rapidement. C'est toujours, ça me, ouais, vraiment, ça me, je me pâme un peu. Et d'ailleurs, j'ai beaucoup écouté quand j'étais plus jeune une émission qui s'appelle Rap Contenders, qui est sur YouTube, où en gros, il y a des rappeurs qui sont un peu plus underground, qui se combattent. Et ça donne vraiment des espèces de Champions League, enfin des choses vraiment mais gigantesques, qui durent des années, avec des tenants du titre et tout, enfin c'est fascinant. Et en fait, des fois, j'ai envie d'applaudir comme après un but, quoi. Tellement c'est bien trouvé, tellement c'est sec. Et hyper malin, hyper intelligent. Et c'est une incidence sur mon écriture parce qu'ils ont ce sens de la punchline. C'est quelque chose que j'avais vraiment envie d'expérimenter dans Aval.
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9: Der Amokläufer. Amok ou le fou de Malaisie. Von Stefan Zweig. De Stefan Zweig. Lu par Charles Morillon. Réalisation Juliette Eman. Im März des Jahres 1912,
2: premier épisode,
9: ereignete sich im Hafen von Neapel.
10: Au mois de mars 1912, il se produisit dans le port de Naples, lors du déchargement d'un grand transatlantique, un étrange accident sur lequel les journaux donnèrent des informations abondantes, mais parés de beaucoup de fantaisie. Bien que passager de l'Océania, le navire en question, il ne me fut pas plus possible qu'aux autres d'être témoin de ce singulier événement, parce qu'il eut lieu la nuit, pendant qu'on faisait du charbon et qu'on débarquait la cargaison, et que, pour échapper au bruit, nous étions tous allés à terre passer le temps dans les cafés ou les théâtres. Cependant, à mon avis, certaines hypothèses, qu'en ce temps-là je ne livrais pas à la publicité, contiennent l'explication vraie de cette scène émouvante. Et maintenant, l'éloignement des années m'autorise sans doute à tirer parti d'un entretien confidentiel qui précéda immédiatement ce curieux épisode. Lorsqu'à l'agence maritime de Calcutta, je voulus retenir une place sur l'Océania pour rentrer en Europe, l'employé haussa les épaules en signe de regret. Il ne savait pas s'il lui serait possible de m'assurer une cabine, car à l'époque où nous étions, c'est-à-dire à la veille de la saison des pluies, Le navire était d'ordinaire archi-complet dès son départ d'Australie. Et le commis devait attendre, pour me répondre, une dépêche de Singapour qui le renseignerait à cet égard. Le lendemain, il me donna l'agréable nouvelle qu'il pouvait me garder une place. À la vérité, ce n'était qu'une cabine peu confortable, située sous le pont et au milieu du navire. Comme j'étais impatient de rentrer dans mon pays, je n'hésitais pas longtemps et je retins la cabine. L'employé ne m'avait pas trompé. Le navire était surchargé et la cabine mauvaise. C'était un étroit quadrilatère, resserré près de la machine et uniquement éclairé par la lumière trouble d'un hublot rond. Aussi, à peine avais-je introduit ma malle dans cette sorte de tombeau, cloisonné de traverses grises aux émanations fétides, que je courus me réfugier sur le pont. Et, sortant de la profondeur, j'aspirais comme de l'ambre le vent de terre doux et tiède qui soufflait au-dessus des flots. Mais le pont, lui aussi, n'était que gêne et tapage. C'était un papillonnement, une mêlée de promeneurs qui, dans l'agitation nerveuse d'hommes enfermés, condamnés à l'inaction, montaient, descendaient et papotaient sans répit. Le badinage gazouillant des femmes, la circulation incessante sur l'étroit couloir du pont où les seins des passants déferlaient au pied des fesses dans la rumeur des conversations pour n'aboutir qu'à retomber sur lui-même, tout cela me causait je ne sais quel malaise. Je venais de parcourir un monde nouveau pour moi et j'avais gardé dans l'esprit une foule d'images qui se pressaient les unes après les autres dans une hâte furieuse. À présent, je voulais réfléchir à tout ce que j'avais vu. Mais ici, sur ce boulevard envahi par une multitude, il n'y avait pas une minute de repos et de tranquillité. Impossible de se recueillir un peu sur ce couloir de navire, rue sans ombre d'où débordait la circulation. Durant 3 jours, j'essayais de trouver un peu de solitude et je considérais avec résignation les hommes et la mer. Mais la mer restait pareille à elle-même, bleue et vide, sauf au coucher du soleil qui allumait brusquement sur les eaux un feu d'artifice multicolore. Quant aux hommes, je les connus tous, parfaitement, au bout de 3 fois 24 heures. Finalement, j'intervertis résolument l'ordre des temps. Et je descendis dans la cabine dès l'après-midi, après m'être étourdi avec quelques verres de bière, afin de pouvoir dormir pendant que les autres dînaient et dansaient. Lorsque je me réveillai, tout était sombre et moite dans le petit cercueil qui était ma cabine. Comme j'avais arrêté le ventilateur, l'air gras et humide brûlait mes tempes. Mes sens étaient comme assoupis. Il me fallut plusieurs minutes pour reconnaître le moment et l'endroit où j'étais. Il était à coup sûr plus de minuit déjà, car je n'entendais ni la musique, ni le glissement continuel des pas. Seule la machine, cœur essoufflé du Léviathan, poussait toujours en haletant la carcasse du navire vers l'invisible, où il pénétrait en frôlant les flots. Je montais sur le pont en tâtonnant. Ce lieu était désert. Et comme je levais mon regard vers la tour fumante de la cheminée et vers les mâts dressés tels des fantômes, une clarté magnifique m'emplit brusquement les yeux. Le firmament brillait. Jamais je n'avais vu le ciel comme cette nuit-là, d'un bleu d'acier si métallique, et pourtant tout éclatant, tout rayonnant, tout bruissant et tout débordant de lumière, d'une lumière qui tombait comme voilée de la lune et des étoiles, et qui semblait brûler en quelque sorte à un foyer mystérieux. Comme une laque blanche, toutes les lignes du navire brillaient crûment au clair de lune sur le velours sombre de la mer. Il me semblait que j'étais comme dans un bain, où de l'eau chaude tombe d'en haut sur vous, avec cette différence qu'ici c'était de la lumière qui coulait, blanche et tiède, sur mes mains, qui m'enveloppait doucement les épaules et la tête et qui, en quelque sorte, paraissait vouloir pénétrer dans mon être, car toute torpeur s'était brusquement éloignée de moi. Je respirais, délivré, en toute sérénité. Maintenant, pour la première fois depuis que j'étais à bord du navire, le saint désir de la rêverie s'empara de moi. Je voulus m'étendre, mais les fauteuils de repos, les chaises de pont étaient enlevées, et nulle part sur le pont promenade désert Il n'y avait de place pour s'adonner à une calme rêverie.

ombre, et la clarté liquide de la lune jaillir en écumant des deux côtés de l'éperon. Au sein de cette contemplation, j'avais perdu la notion du temps. Y avait-il une heure que j'étais ainsi contre le bastingage, ou y avait-il seulement quelques minutes? Au gré du tangage, le gigantesque berceau qu'était le navire me balançait et m'emportait au-delà du temps. Je ne sentais plus qu'une chose, c'est que la lassitude venait en moi, une lassitude qui était comme une volupté. Je voulais dormir, rêver, et cependant ne pas m'éloigner de cette magie, ne pas redescendre dans mon cercueil. Involontairement, mon pied tâta sous moi un paquet de cordages. Je m'y assis, les yeux fermés, mais non remplis d'ombre, car sur eux et sur moi rayonnait l'éclat argenté. Au-dessous, je sentais l'eau bruire doucement, et au-dessus de moi, avec une résonance imperceptible, le blanc écoulement de ce monde. Petit à petit, ce murmure s'insinua dans mes veines, et je perdis la notion de l'existence. Je ne savais plus si cette haleine était la mienne ou si c'était les battements du cœur du navire. J'étais emporté et anéanti dans le murmure continuel du monde nocturne.

0: Une légère toux sèche éclatant auprès de moi me fit sursauter. Je sortis, effrayé, de la rêverie qui m'avait presque enivré. Mes yeux, aveuglés par la clarté blanche qui tombait sur mes paupières depuis longtemps fermées, clignotèrent pour tâcher d'y voir. Tout en face de moi, dans l'ombre du bastingage, brillait comme le reflet d'une paire de lunettes. Et voici que jaillit une épaisse et ronde étincelle qui venait du feu d'une pipe. Lorsque je m'étais assis, je ne m'étais pas aperçu de la présence de ce voisin qui avait dû passer ici tout le temps dans l'immobilité. Involontairement et l'esprit encore engourdi, je lui dis « Pardon ». « Il n'y a pas de quoi », répondit une voix sortie des ténèbres. Malgré moi, j'avais l'impression que cet homme me regardait fixement, de même que j'avais les yeux fixés sur lui. Mais la lumière qui était au-dessus de nous était si forte qu'aucun de nous ne pouvait apercevoir de son voisin autre chose qu'une silhouette dans l'ombre. Le silence était insupportable. J'aurais bien voulu m'en aller, mais cette façon d'agir me paraissait trop brusque. Dans mon embarras, je pris une cigarette. L'allumette craqua, et pendant une seconde, une lueur palpita dans cet espace étroit. J'aperçus alors, derrière des verres de lunettes, une figure que je n'avais vue à bord ni pendant mes repas, ni au cours de la promenade. Et soit que la flamme soudaine me fît mal aux yeux, soit que ce fût une hallucination, cette figure me parut affreusement bouleversée, lugubre, et semblable à celle d'un gnome. Mais, avant que j'eusse discerné les détails, l'obscurité engloutit de nouveau les traits sur lesquels cette clarté n'avait fait que passer, et je ne vis plus qu'une sombre silhouette affaissée dans l'ombre, et parfois aussi, se détachant dans le vide, le rouge anneau de la pipe. Enfin, je ne pus y tenir davantage. Je me levai et je dis poliment « Bonne nuit ».«
1: Bonne nuit »,
0: répondit du sein de l'obscurité une voix enrouée, dure et comme rouillée. Je marchais péniblement, en trébuchant à travers les agrès et les madriers. Voici que derrière moi, un pas retentit, rapide et incertain. C'était le voisin de tout à l'heure. « Excusez-moi, » dit-il d'une voix précipitée. « Si je vous adresse une prière, j'ai des raisons personnelles, tout à fait personnelles, de me retirer ici. Un deuil. J'évite la société à bord. Je ne parle pas pour vous, non, non. Je voudrais seulement vous prier. Vous m'obligeriez beaucoup si vous ne disiez à personne sur le navire que vous m'avez vu ici. » Je mis fin à son embarras en m'empressant de lui assurer que j'accomplirais son désir. Nous échangeâmes une poignée de main, puis je rentrai dans ma cabine et je dormis d'un sommeil lourd. Étrangement,

agité et rempli de visions confuses. Je tins ma promesse et ne parlai à personne sur le bateau de ma singulière rencontre. En même temps, la curiosité me tourmentait d'être mieux renseigné sur cet homme peu banal, et j'avais hâte que le soir fût là pour voir si je le rencontrerais de nouveau. Je me couchai de bonne heure. Je savais que je m'éveillerais à minuit, que cet événement m'arracherait au sommeil. Et, en effet, je m'éveillai à la même heure que la veille. Je sortis à la hâte de mon étouffante cabine pour rencontrer une nuit plus étouffante encore. Les étoiles brillaient comme la veille et elles répandaient une lumière diffuse sur le navire oscillant. Tout était comme la veille, car au tropique, les jours et les nuits ont des aspects plus régulièrement opposés que dans nos sphères. Seulement ce bercement flottant et rêveur de la veille n'était plus en moi. Quelque chose m'attirait, me troublait, et je savais vers où j'étais attiré. C'était là, vers les étés noirs du bordage, afin de savoir si cet homme mystérieux y était encore, immobile, assis. En haut retentit la cloche du navire. Alors je me laissai entraîner. Pas à pas, partagé entre l'aversion et le désir, je m'abandonnais à ma route. Je n'étais pas encore arrivé à l'étrave que, soudain, j'y vis apparaître quelque chose comme un œil rouge. C'était la pipe. Donc, il était là. Malgré moi, j'eus un mouvement d'effroi et je m'arrêtai. Un instant de plus et j'allais partir. Voici que là-bas, dans l'ombre, quelque chose s'agita, se leva, fit deux pas, et soudain j'entendis devant moi sa voix, à la fois pleine de politesse et d'accablement. « Excusez-moi, dit-il, vous voulez, il me semble, revenir à votre place, et j'ai l'impression que lorsque vous m'avez aperçu, vous avez eu un mouvement de fuite. Je vous en prie, asseyez-vous tranquillement car je m'en vais. » Je le priai vivement de rester, mais je n'étais demeuré en arrière que pour ne pas le gêner. « Vous ne me gênez pas, » dit-il avec une certaine amertume. « Au contraire, je suis heureux, pour une fois, de n'être pas seul. Je n'ai pas prononcé une parole depuis 10 jours. À vrai dire, depuis des années. Et c'est une chose si douloureuse de garder tout en soi, précisément peut-être parce que cela étouffe. Je ne puis plus rester dans la cabine, dans ce cercueil. Je ne puis plus et je ne puis pas supporter les hommes parce qu'ils rient toute la journée. Cela, je ne peux plus maintenant le supporter. Je les entends jusque dans ma cabine et je me bouche les oreilles. Il est vrai qu'ils ne savent pas. Et puis, qu'est-ce que cela fait aux étrangers ? Il s'arrêta de nouveau. Et il ajouta tout à coup, hâtivement, « Mais je ne veux pas vous importuner. Excusez mon bavardage. » Il s'inclina et fit le geste de s'en aller. Mais je lui répliquai avec insistance, « Vous ne m'importunez pas du tout. Moi aussi, je suis heureux d'échanger en paix ici quelques paroles. Acceptez-vous une cigarette ?» Je lui donnai du feu. De nouveau, son visage se détacha, vacillant, sur le bordage noir. Mais maintenant, il était entièrement tourné vers moi. Derrière ses lunettes, ses yeux examinaient avidement mon visage, comme animé par la violence d'un délire. Un frisson parcourut mon être. Je compris que cet homme voulait parler, qu'il fallait qu'il parlât. Et je savais que je devais me taire pour l'aider. Il avait là une seconde chaise de pont qu'il m'offrit. Nous nous assîmes. Soudain, il demanda à voix basse, « Êtes-vous très fatigué ?»« Non, pas du tout. Je voudrais vous demander quelque chose. C'est-à-dire, je voudrais vous raconter quelque chose. Je sais combien il est absurde de ma part de m'adresser ainsi à la première personne qui me rencontre, mais je suis dans un état psychique terrible.
J'en suis à un point où il faut absolument que je parle à quelqu'un, sinon je suis perdu. Je sais que vous ne pourrez pas m'aider, mais ce silence me rend comme malade. Je l'interrompis et le priai de ne pas se tourmenter. S'il voulait bien me raconter, je ne pouvais naturellement rien lui promettre, mais c'était un devoir, du moins, de montrer quelque bonne volonté. Quand on trouve quelqu'un dans la détresse, on a naturellement le devoir de lui venir en aide. Le devoir de montrer quelque bonne volonté. Le devoir d'essayer. Vous pensez donc, vous aussi, qu'on a quelque devoir? Qu'on a le devoir d'offrir sa bonne volonté? 3 fois, il redit la phrase. Cette façon sourde et obtuse de répéter les choses me fit frissonner. Cet homme était-il fou? Ou bien ivre? Mais comme si cette supposition avait passé mes lèvres, comme s'il l'avait entendue, il dit soudain, d'une voix toute différente, « Vous me croirez peut-être ivre ou fou? Non, je ne le suis pas. Je ne le suis pas encore. Seulement, le mot que vous avez prononcé m'a ému bien étrangement. Bien étrangement parce que c'est cela qui me tourmente. Je voudrais savoir si l'on a quelque devoir. Le devoir... » Il reprit. Sachez que je suis médecin. Et pour un médecin, il y a souvent de tels cas. Des cas si terribles. Oui, disons des cas extrêmes où l'on ne sait pas si l'on a le devoir. Faut-il qu'il soit le sauveur, la providence universelle uniquement parce qu'il possède un diplôme avec des mots latins? Faut-il que vraiment il sacrifie sa vie et se tourne les sangs quand une femme, quand un homme vient lui demander d'être noble, secourable et bon? Oui. Le devoir s'arrête quelque part. Là où l'on n'a plus le pouvoir de l'accomplir, précisément là. Il s'interrompit encore et se leva brusquement. Excusez-moi, je suis présentement excité, mais je ne suis pas ivre. Pas encore ivre. C'est là une chose qui m'arrive souvent maintenant, je vous l'avoue sans embâche, dans cette diabolique solitude. Mais attendez. Oui, je sais maintenant. Je voulais vous exposer un cas dans lequel il s'agit de savoir si l'on a le devoir de rendre service. De rendre service avec une candeur véritablement angélique, si l'on... Du reste, je crains que le récit ne dure longtemps. C'est bien vrai, vous n'êtes pas fatigué? Non, pas du tout. Je vous remercie. En prenez-vous? Il avait tâtonné dans l'obscurité derrière lui. J'entendis un bruit de verre, un choc de bouteilles, de deux, trois, de plusieurs bouteilles qu'il avait placées près de lui. Il m'offrit un verre de whisky que j'effleurai rapidement des lèvres tandis que lui avalait le sien d'un seul trait. Pendant un instant, le silence régnait entre nous. Alors la cloche retentit. Il était minuit et demi.

0: Amok ou le fou de Malaisie de Stéphane Zweig, lu par Charles Morillon, réalisation Juliette Eman.
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9: Monsieur le professeur, nous allons, si vous le voulez bien, relever exactement notre position et fixer le point de départ de ce voyage. Il est midi moins le quart. Je vais remonter à la surface des eaux. Monsieur Aronnax, nous sommes par 137 degrés 15 minutes de longitude à l'ouest. De quel méridien ? Demandai-je vivement, espérant que la réponse du capitaine m'indiquerait peut-être sa nationalité. Monsieur, j'ai divers chronomètres réglés sur les méridiens de Paris, de Greenwich et de Washington. Mais en votre honneur, je me servirai de celui de Paris. Cette réponse ne m'apprenait rien. Je m'inclinai et le commandant reprit. 37 degrés 15 minutes de longitude à l'ouest du méridien de Paris et par 30 degrés et 7 minutes de latitude nord, c'est-à-dire à 300 milles environ des côtes du Japon. C'est aujourd'hui, 8 novembre à midi, que commence notre voyage d'exploration sous les eaux. Dieu nous garde, répondis-je.
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11: Et maintenant, récapitulation générale. A. Ne jamais utiliser plus de deux lampes room corf à la fois. B. Nos masques respiratoires seront inutiles pendant une longue traite. Néanmoins, personne ne devra faire un pas sans en être muni. C. Aucune restriction sur l'eau pour le moment. Nous trouverons de nombreuses sources minérales sur notre chemin.
12: Capitaine Michel Strogoff, les courriers du tsar. Tu m'entends? Je préfère se taire. Capitaine Strogoff.
11: Tout voyage commence par un premier pas.
12: La peur.
11: Que le Seigneur soit avec nous. En avant.
12: À tourner.
11: Et un peu de musique.
12: Regarde.
11: Alec, attaqué.
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14: Ce qu'il a fait, Verne, c'est qu'il a donné le goût de la géographie. Et ça, c'est fondamental.
15: Il aimait beaucoup la mer, il aimait beaucoup les bateaux. S'il n'avait pas été écrivain, je pense qu'il aurait été marin.
14: À l'époque de Verne, les gens voyageaient peu. Les gens qui lisaient Verne, ils ne voyageaient pas. Donc, pour beaucoup, c'était le premier voyage.
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16: Jules Verne eut la vision prophétique du monde moderne. La conquête du ciel par le plus lourd que l'air, utopique en 1850 pour les plus grands savants, est devenue une réalité dont même les enfants ne s'étonnent plus. La maison à vapeur parcourut les déserts africains quelques dizaines d'années avant la croisière noire et avant les chars. L'Amérique procède en 1955 aux essais de ce sous-marin Nautilus que Jules Verne lança en 1867 vers les profondeurs abyssales. Et déjà, les amateurs de voyages intersidéraux retiennent leur place pour le premier voyage dans la Lune, qui leur est promis pour une date imminente et dont ils peuvent lire les péripéties sous la plume de Jules Verne en parcourant le feuilleton du journal des débats de 1866.
17: 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À vos postes, paré à plonger.
18: Tout à vos postes, paré à plonger.
17: En avant, lance.
18: Olivier Sauzereau, donc vous êtes historien des sciences, photographe spécialisé dans la partie astronomique.
19: Tout à fait.
18: Vous êtes un spécialiste de Jules Verne.
19: Un lecteur de Jules Verne.
18: Qui est votre Jules Verne ?
19: Ah, on a chacun notre Jules Verne, effectivement. Moi, mon Jules Verne, j'ai découvert quand j'étais enfant, en tant que petit beurre nantais, en 1978. C'était les 150 ans de la naissance de Jules Verne, à l'origine d'ailleurs de la création du musée devant lequel nous nous trouvons actuellement sur la butte Sainte-Anne, ce charmant petit musée Jules Verne. Et j'ai découvert Jules Verne, alors chose amusante, par les romans De la Terre à la Lune et Autour de la Lune. Et je veux dire que Jules Verne m'a donné à rêver, à voyager par les romans. Et je pense que c'est bien plus tard que j'ai pris conscience que, sans nul doute, la lecture des romans de Jules Verne m'a en fait donné le goût du voyage scientifique, du plaisir du savoir, de l'encyclopédie. Mais ça, j'en prends conscience que peut-être à 30 ou 40 ans, vous voyez. Et c'est extraordinaire quand même de constater que Jules Verne, je pense qu'il n'y a pas beaucoup d'auteurs de ce type, a inspiré depuis le 19e. Pensez au commandant Charcot, à Neil Armstrong qui tient à rendre hommage à Jules Verne. Pensez à Olivier de Kersauzon, au trophée Jules Verne, etc. Et c'est incroyable comme Jules Verne a été une source d'inspiration et est toujours une source d'inspiration. Donc pour moi, mon Jules Verne, c'est ça. C'est ce goût du voyage, de l'aventure, de l'ailleurs, de l'esprit de se dépasser finalement. Ouais.
20: Puis, il y a cette circonstance que je suis né à Nantes, où mon enfance s'est tout entière écoulée. Fils d'un père à demi parisien et d'une mère tout à fait bretonne, j'ai vécu dans le mouvement maritime d'une grande ville de commerce, point de départ et d'arrivée de nombreux voyages au long cours. Je revois cette Loire, dont une lieue de pont relie les bras multiples, ses quais encombrés de cargaisons sous l'ombrage des grands ormes, et que la double voie du chemin de fer, les lignes de tramway ne sillonnaient pas encore. Des navires sont à quai sur deux ou trois rangs, d'autres remontent, descendent le fleuve. Pas de bateaux à vapeur à cette époque, ou du moins très peu, mais quantité de ces voiliers dont les Américains ont si heureusement conservé et perfectionné le type avec leurs clippers et leurs trois mâts goélettes. En ce temps-là, nous n'avions que les lourds bâtiments à voile de la marine marchande. Que de souvenirs ils me rappellent. En imagination, je grimpais dans leur haubans. Je me hissais à leur une, je me cramponnais à la pomme de leur mât. Quel désir j'avais de franchir la planche tremblotante qui les rattachait au quai et de mettre le pied sur leur pont.
19: L'an 1 du monde vernien, c'est 1828, hein, il naît le 8 février 1828. Sur l'île Feydeau, malheureusement une île aujourd'hui qui n'est plus qu'une île sur le papier, puisque la Loire, à mon sens, malheureusement, a été comblée dans les années 1920, un siècle après la naissance de Jules Verne. Et c'est amusant de constater que Jules Verne naît sur cette île qui, lorsque vous la regardez sur des images aériennes d'avant les comblements du début du 20e ou de la fin du 19e, vous avez vraiment le sentiment de voir un paquebot de pierre. L'image est trompeuse, hein. Vous avez la poupe, vous avez la proue qui en plus est tournée vers le large. Vous avez l'impression que vous avez quatre ponts qui amarrent ce paquebot de pierre à la ville, que si vous cassez les ponts, vous rompez les amarres et que cette île Feydeau va glisser sur la Loire. Et c'est amusant de constater que Jules Verne naît sur une île potentiellement flottante, avec un peu d'imagination, et que l'idée de l'île potentiellement flottante et instrument de voyage est un thème extrêmement récurrent chez Jules Verne. Et je pense qu'on ne peut pas comprendre Jules Verne sans comprendre Nantes et ce qu'était Nantes à cette époque-là.
21: Emmanuel Grunewald, vous nous accueillez au musée Jules Verne. Nous sommes présentement dans une salle consacrée Jules Verne et Nantes, là où il est né en 1828.
22: Oui, donc Jules Verne est le premier d'une fratrie, donc de cinq enfants, donc c'est ce qu'on voit sur cet arbre généalogique. Il a un petit frère, Paul, et puis viendront bien plus tard trois petites sœurs. Jules Verne a la chance de grandir dans une famille qui est à la fois très aimante, encourageante, et qui est aussi portée beaucoup sur les arts, la littérature, la musique. Donc oui, il a eu la chance d'être accompagné d'une certaine façon, y compris économiquement à ses débuts, par sa famille.
19: Quand Jules Verne parle de Nantes, à aucun moment il n'évoque le château des Ducs de Bretagne. À aucun moment il évoque la cathédrale et, chose curieuse quand même, ce chef-d'œuvre du tombeau de François II et d'Anne de Bretagne. Plus curieusement, il n'évoque jamais le passage Pommeraye, qu'il a pourtant vu la construction se faire. C'est le port.
0: L'histoire commence en 1867, à l'époque où il n'y avait pas encore d'avion dans le ciel et aucune voiture sur les routes. Un magnifique trois-mâts qui s'appelait l'Abraham Lincoln quittait le port de San Francisco en Amérique. Toute voile dehors, il partait pour les mers du Sud.
19: Quand Jules Verne écrit 20 000 lieues sous les mers, vous relisez le premier chapitre de 20 000 lieues sous les mers, vous êtes à Nantes en fait, hein, avec ses aventures, ses capitaines, ses visages burinés, ses histoires de serpents de mer, de monstres. C'est un esprit d'aventure. Lié aussi à cette particularité de Nantes, qu'il a aussi à Bordeaux par exemple ou à Rouen, c'est qu'on est en fond d'estuaire. Et que donc, à cette époque-là, arriver à la mer, c'est 40 km. Ce qui, à l'époque, c'est une aventure incroyable. Il y a plein de Nantais au 19e siècle qui n'ont jamais vu la mer. Et donc, c'est à l'âge de 12 ans que Jules Verne, avec ses parents, son frère, ses sœurs, prennent le pyroscaf, qui était la machine à vapeur la plus incroyable à Nantes, qui faisait la navette régulièrement à Saint-Nazaire, qu'on surnommait aussi les inexplosibles, selon la pub, parce qu'eux n'explosaient pas, contrairement à la concurrence. Et il va arriver à Saint-Nazaire, le Saint-Nazaire de l'époque, et pas le Saint-Nazaire d'aujourd'hui, qui est un tout petit village de pêcheurs. Et la première chose que fait Jules Verne, gamin, avec son frère Paul, qui a 11 ans à ce moment-là, c'est de courir sur les rochers tapissés de varech, descendre la plage, et se mettre à genoux en précipitant sur le bord de la mer, il puise l'eau de mer et Jules Verne se relève. Furieux, on nous a menti. Elle n'est même pas salée. Et les nigauds, comme il dit que nous étions, c'était la basse mer, donc c'était l'eau de la Loire pure qu'il venait de voir, mais à la marée remontante, elle était salée au-delà de nos espérances, avouera-t-il. Et ça, ça dit beaucoup de choses, parce que ça veut dire que c'est une mer qui est fantasmée. Je pense que ça a été quelque chose de très important dans l'imaginaire de Jules Verne.
1: Les auteurs qui ont influencé Jules Verne, c'est d'abord, je dirais, une lecture d'enfance qui va le marquer pour la vie, c'est Robinson Crusoe.
2: Daniel Compère, spécialiste de Jules Verne.
1: Le roman de Daniel Defoe, donc ce personnage qui se retrouve seul sur une île et qui doit se débrouiller. Et Jules Verne écrira plusieurs Robinsonades, dont le plus connu, c'est L'île mystérieuse, où il imagine cinq hommes qui se retrouvent sur une île déserte et qui doivent se débrouiller eux aussi. L'autre lecture importante pour Jules Verne, qui est une lecture adulte cette fois, c'est Edgar Poe et ses contes. Alors pas tellement les contes fantastiques, même si Jules Verne semble être un petit peu attiré par ce genre, mais il va lui-même très rarement l'aborder, mais plutôt des récits comme Le Scarabée d'Or, où on va lire un message secret laissé par un pirate, qui indique où il a placé un trésor, et il faut donc déchiffrer le message, il faut se rendre sur l'île où ce trésor serait caché, etc. Et là, c'est un des grands ressorts du roman d'aventure que Jules Verne va utiliser, la lecture de messages codés, on retrouve ça assez fréquemment, déjà dans Voyage au centre de la Terre, mais dans d'autres récits également. Et puis, la recherche d'un trésor, qui est toujours un des grands sujets des romans d'aventure, et qui revient assez fréquemment aussi dans son œuvre. Et puis, Jules Verne lit beaucoup des auteurs contemporains, je dirais des classiques. Hein. C'est un grand admirateur de Victor Hugo, d'Alexandre Dumas. Il a voulu aussi rendre hommage à l'un et à l'autre, à Alexandre Dumas en particulier, en écrivant un roman qui s'appelle Matthias Sandorf, qui est une sorte de nouveau Monte Cristo, un personnage injustement accusé et qui revient après pour se venger. L'influence de Victor Hugo, elle est plus diffuse, mais Jules Verne le cite assez fréquemment, mais il y a un passage auquel je pense, c'est dans 20 milieux sous les mers, lorsque les marins du Nautilus doivent affronter des calmars géants. Jules Verne évoque bien sûr la célèbre scène des travailleurs de la mer où le héros qui s'appelle Gilliatt doit affronter une pieuvre. Il y a à ce moment-là un petit hommage que rend Jules Verne en disant qu'il essaie de rendre cette scène terrible, mais il aurait fallu avoir le talent de l'auteur des travailleurs de la mer.
20: J'avais 25 ans quand j'ai écrit mon premier roman scientifique. C'était 5 semaines en ballon. Il a été publié par Hetzel en 1861 et a tout de suite été un succès. J'ai écrit 5 semaines en ballon, non pas comme une histoire centrée sur une ascension en ballon, mais plutôt sur l'Afrique. J'ai toujours eu une grande passion pour la géographie et les voyages, et je voulais faire une description romanesque de l'Afrique. Donc, il n'y avait pas d'autre moyen d'emmener mes voyageurs à travers l'Afrique que dans un ballon. Et c'est pourquoi j'ai introduit un ballon. À l'époque, je n'avais jamais fait d'ascension. En vérité, je n'ai voyagé qu'une fois dans ma vie dans un ballon. C'était à Amiens, longtemps après la publication de mon roman.
14: À partir du moment où Verne se lance dans 5 semaines en ballon, il se lance dans une espèce de formule, en fait, à peu près immuable, qui va poursuivre jusqu'à la fin de son œuvre, environ 40 romans sur 60.
2: Jean de Mériac.
14: 62, exactement, qui vont emprunter un itinéraire géographique. C'est un cadre d'écriture, en fait, la géographie. Alors, avant de commencer un livre, ça va étonner les commentateurs de l'heure, en fait, la première chose qu'il faisait, c'était s'informer, en fait, sur les lieux de ses romans. Et la première chose qu'il faisait, c'était d'établir un itinéraire. Et une fois qu'il a écrit son itinéraire, il construit son intrigue et ses personnages. Donc ça c'est quand même très très original comme manière d'écrire des livres. Et surtout, ça l'a protégé un petit peu de la page blanche. En fait, il a écrit ses romans poussé par une forme d'entraînement d'un point A à un point B. Il y a toujours ce déplacement en fait, géographique dans ses romans. Et il a comme ça pu écrire de manière industrielle, en fait, on peut le dire, toute cette œuvre. Hein. 62 romans, plus de 15 000 pages, une centaine de volumes. En fait, il n'aurait pas pu le faire, sans doute, sans ce cadre. Il n'y a pas d'autre auteur dans la littérature qui se soit donné pour objet ainsi le monde. Il a écrit une grande partie de son œuvre autour d'itinéraires.
5: Dans les textes du début, lorsqu'on se promène sous la mer, par exemple, il y a des quantités de choses qui sont en principe connues, qui sont théoriquement connues.
2: Michel Butor, 1979.
5: Mais avec Jules Verne, on se met, grâce aux appareils, grâce à des itinéraires spéciaux, on se met à voir cela. J'ai relu récemment un certain nombre d'ouvrages tardifs, des ouvrages qui, à première vue, sont de qualité médiocre et qui sont, si j'ose dire, des adaptations romanesques du guide Johann, c'est-à-dire de l'équivalent à l'époque du guide bleu ou du guide Michelin. Et c'est vraiment, dans certains cas, ce sont des... Il a suivi presque page à page des itinéraires du guide Johann. Mais ce qui, dans le guide Johann, reste purement théorique, si vous voulez, chez Jules Verne, donne lieu à des visions. C'est-à-dire qu'il y a des moments où on se met à un certain endroit et les choses se découvrent.
6: Le jeune astronome surveillait le cours du fleuve. Le spectacle de cette nature grande et sauvage le ravissait et emplissait son âme d'émotions nouvelles. Lui, homme de chiffres, savant incessamment courbé sur ses catalogues jour et nuit, enchaîné à l'oculaire de ses lunettes, guettant le passage des astres aux méridiens ou calculant des occultations d'étoiles, il savourait cette existence en plein air, sous les bois presque impénétrables qui hérissaient les penchants des collines, sur ces sommets déserts que les embruns de la Morgheda couvraient d'une poussière humide. C'était une joie pour lui de comprendre la poésie de ces vastes solitudes, à peu près inconnues à l'homme, et d'y retremper son esprit fatigué des spéculations mathématiques.
20: Extrait des aventures de 3 Anglais et de 3 Russes dans l'Afrique australe.
7: Les romans de Verne font le tour du monde. C'est l'une des originalités de l'œuvre de Verne que de parcourir le monde entier et le parcourir sous toutes ses formes.
2: Marie-Françoise Melmou-Montaubin.
7: Verne parcourt aussi bien l'Europe, l'Asie, l'Afrique, l'Amérique, l'Océanie, mais il va également dans ces mondes inconnus que sont les pôles, et il y va avec une forme de prédilection, il aime beaucoup les pôles, mais il parcourt également le monde souterrain, ce sont les Indes noires, il parcourt le monde sous-marin, 20 milieux sous les mers, il monte dans les airs, de plusieurs manières, en allant de la Terre à la Lune, puis autour de la Lune, mais également dans un roman qui est peut-être un peu moins connu, qui s'appelle Hector Servadac, d'une manière très originale, puisque Hector Servadac se passe sur une comète. La comète est venue frôler la Terre, elle a emporté un morceau des côtes de la Terre, de la Méditerranée, et les personnages se trouvent en gravitation autour de la Terre avant de se reposer fort opportunément au bout de quelque temps sur la Terre. Donc on a vraiment un parcours du monde de la manière la plus complète possible chez Jules Verne.
3: François Angelier, dans votre dictionnaire Jules Verne, plusieurs entrées se réfèrent à des éléments naturels. Volcan, île, grotte, désert. Qu'est-ce que ça nous dit, ça, de Jules Verne ?
4: Alors ça, c'est ce que on pourrait appeler la mythographie aussi personnelle, la géomythologie littéraire de Jules Verne, qui favorise certains lieux qui sont pour lui extrêmement caractéristiques. Alors les volcans, effectivement, il y a des volcans en permanence chez Jules Verne. Un de ses mots préférés, c'est le mot ignivome, donc qui crache du feu. Alors on peut le référer à des problèmes personnels médicaux qui fait qu'il avait des problèmes digestifs extrêmement violents et que bon, la question du vulcanisme se posait à lui sur un mode qui n'avait rien de géographique ni de géologique. Mais il y a quand même un intérêt permanent pour le volcan qui est une sorte de phénomène récurrent comme ça qui le fascine par sa solitude, sa sauvagerie, la capacité qu'il a à véritablement capter l'attention dans un paysage. Et pareil pour le désert. Le désert permet aussi de jouer avec le temps, de jouer avec les limites de l'humain, de jouer avec une culture qui est souvent extrêmement exotique pour l'époque. Donc ce sont des lieux qui permettent justement enfin la sensation d'exotisme, de dépaysement, et de sortir de ce qu'on appelait en France les petits coteaux modérés, c'est-à-dire soit le roman paysan, soit le roman, je dirais, rural-bourgeois, de propulser le lecteur dans des univers qui sont totalement incontrôlables, quoi.
8: Quand on, Benoît Peters, lit 20 000 lieues sous les mers, on est frappé par le caractère presque insensé des trajets qui sont faits. Ce n'est jamais en ligne droite. On se déplace d'un océan à l'autre avec l'idée que toutes les mers peuvent se rejoindre finalement. Vous savez que Jules Verne était un passionné de bateaux, il a pu peu naviguer dans sa vie, mais profondément, son rapport au voyage n'est pas un rapport au voyage terrestre, c'est un rapport au voyage océanique. On est aussi, à l'époque de Jules Verne, dans un moment très important, qui est celui d'une transformation profonde, d'un adieu à la marine à voile, d'un adieu à l'aventure pure que représentait, à l'incertitude pure que représentait le voyage en mer, au profit de voyages beaucoup plus cadrés, beaucoup plus sûr aussi, grâce à la vapeur. Et ce monde qui s'évanouit et qu'il ressuscite à travers son propre voilier, le Saint-Michel, c'est probablement un des vecteurs de l'imaginaire. Au fond, le roman fait son œuvre au moment où une réalité s'évanouit.

0: Vous aimez la mer, capitaine?
1: Oui, je l'aime.
0: La mer est tout. Elle couvre les 7/10 du globe terrestre. Son souffle est pur et sain. C'est l'immense désert où l'homme n'est jamais seul, car il sent frémir la vie à ses côtés. La mer n'est que le véhicule d'une surnaturelle et prodigieuse existence. Elle n'est que mouvement et amour. C'est l'infini vivant, comme l'a dit un de vos poètes. Et en effet, monsieur le professeur, la nature s'y manifeste par ses trois règnes, minéral, végétal, animal. La mer est le vaste réservoir de la nature. C'est par la mer que le globe a, pour ainsi dire, commencé, et qui sait s'il ne finira pas par elle. Là est la suprême tranquillité. La mer n'appartient pas aux despotes. À la surface, ils peuvent encore exercer des droits iniques, s'y battre, s'y dévorer, y transporter toutes les horreurs terrestres, mais à 30 pieds au-dessous de son niveau. Leur pouvoir cesse, leur influence s'éteint, leur puissance disparaît. Ah, monsieur, vivez. Vivez au sein des mers. Là seulement est l'indépendance. Là, je ne reconnais pas de maître. Là, je suis libre.
2: Dans l'œuvre de Jules Verne, quels sont les romans où justement cet amour de la mer est le plus visible?
3: Alors, naturellement, roman que connaît tout le monde, c'est 20 000 lieues sous les mers, indiscutablement. Vous avez un hymne à l'amour de la mer. Et quand le capitaine Nemo parle de cet amour qu'il a pour la mer, pour l'océan, la liberté, l'indépendance que lui procure cet océan, c'est Jules Verne qui parle. D'ailleurs, Jules Verne, à ce moment-là, a son bateau, le Saint-Michel, Saint-Michel 1 aujourd'hui, qu'on appelle, à bord duquel il navigue beaucoup, à bord duquel il écrit en grande partie 20 000 lieues sous les mers. Mais vous avez un roman très peu connu aujourd'hui, qui est pourtant le roman fondateur du cycle des voyages extraordinaires, qui est Voyages et aventures du capitaine Atterras. Vous avez Le Rayon Vert, pas très connu aussi, dont le héros principal est une héroïne délicieuse, jeune femme pétillante, qui a du caractère, qui ne songera à se marier que lorsqu'elle aura vu le rayon vert. Comme c'est une aventure incroyable pour voir ce rayon vert, parcours initiatique extraordinaire, c'est elle qui choisira son mari, finalement. Et là aussi, il y a un hymne à l'amour de l'aventure maritime. À vrai dire, c'est quasiment tous les romans de Jules Verne, à vrai dire, puisque 8 romans sur 10 chez Jules Verne sont des romans maritimes. Vous avez 300 navires qui sont, on peut dire, inscrits à l'armement Jules Verne, et même dans des romans a priori totalement anti-maritimes comme Voyage au centre de la Terre, relisez Voyage au centre de la Terre, vous avez des chapitres consacrés à un voyage à travers cette mer intérieure des profondeurs de la Terre, cette mer Lidenbrock. Donc même dans un voyage purement volcanique, géologique, on a un voyage maritime.
4: C'est une mer, c'est un océan avec flux et reflux. L'océan des entrailles du monde. Quelques tremblements de terre d'avant les débuts de l'histoire a fissuré le fond de l'océan dont les eaux s'engouffrèrent ici. Des fissures ensuite se sont bouchées. Jamais aucune carte n'a signalé l'océan Saknussem.
5: En fait, il faut savoir que on parle beaucoup de Jules, mais on ne parle pas assez de Paul. Paul, c'est son frère, hein. Ils ont un an et demi à peu près de différence tous les deux.
6: Philippe Valtou.
5: Et Paul, lui, il va avoir une certaine liberté familiale, c'est pas l'aîné, donc il va vouloir faire la marine et il la fera. Et évidemment, il va devenir professionnel. Et en fait, quand Jules va commencer à avoir du succès à écrire ses bouquins, il va y avoir une alchimie entre trois personnes. Son père, Pierre Verne, qui est un érudit, qui a du style, qui écrit bien, qui est bon, donc il corrige le style de son fils. Et puis il y a Paul à côté, qui lui est le professionnel de la mer. Et lui, il va corriger toutes les manœuvres, toutes les descriptions de gréement, tout ça, tout ce qui est technique. Il va lui dire, non, là, je ne sais pas bon, là, t'as mis le mât d'artimon, c'est le mât de misaine, enfin, vous voyez, des choses comme ça. Et donc, quand on le relit, pour nous, professionnels, on le relit, c'est nickel, il n'y a pas de faute, que ce soit dans la navigation, dans les descriptions, dans la vie à bord, tout est évidemment conforme à la réalité.
6: Et il va retrouver la mer, un peu plus tard, au Crotoy, dans la baie de Somme.
5: Oui, alors Jules, ça va être un peu compliqué sentimentalement parce qu'il a un rapport assez difficile avec les femmes. Il a eu quelques amours malheureuses quand il était gamin et il s'en est pas remis facilement. Donc il a un rapport qui n'est pas simple avec les femmes. Et un jour, il va rencontrer en fait une femme qui est à ses yeux est imparfaite justement parce qu'elle a déjà été mariée, elle a malheureusement perdu son mari, elle a deux filles. Et il y a cette espèce d'étincelle pour quelqu'un qui a déjà une faille. Un peu comme lui, quoi. Et donc, voilà, il va devenir amoureux de cette femme, il va l'épouser, donc ils auront Michel ensemble. Et cette Honorine de Vianne, en fait, elle est originaire d'Amiens. Et à Amiens, ben, la bonne société, même les bourgeois, quand ils ont l'occasion, ben, ils vont prendre les eaux, comme on disait, hein, ils vont à la mer. Et la mer, près d'Amiens, le plus simple, ben, c'est le Crotoy, où il y a une très très belle plage, avec le phénomène de marée très spectaculaire aussi. Et donc, voilà, on allait se baigner là-bas. Jules Verne était fan de baignade, il le dit souvent, on s'est baigné, il fait beau, il fait chaud, voilà. Et donc, la famille Verne, tous les étés, voilà, prenait ses vacances au Crotoy.
2: Daniel Compère, nous sommes dans la ville du Crotoy, en Baie-de-Somme, où Jules Verne a longuement séjourné au milieu des années 60, après que sa carrière littéraire a été lancée à Paris. Est-ce que vous pouvez nous décrire ces lieux ?
7: Alors, quand Jules Verne vient au Crotoy, c'est précisément en 1865, et c'est encore un petit village, un petit port de pêche de à peine une centaine d'habitants. Alors, je crois qu'il a fasciné, c'est cette baie de Somme, cette étendue qui, à marée basse, est une étendue de sable, quelques plantes qui poussent ça et là, mais c'est une sorte de désert qui se présente à la vue. Et puis quand la marée monte, au contraire, là c'est brusquement, on se retrouve presque en plein océan, tellement la baie est large et tellement la mer s'étale sur ces étendues plates. Et je pense qu'il y a une véritable fascination de Jules Verne pour ce phénomène de la marée. Il va d'ailleurs inviter son éditeur Hetzel à venir lui-même voir ce phénomène. Et c'est vrai qu'encore aujourd'hui, de nombreux touristes sont absolument étonnés de voir cette baie se remplir aussi vite à marée haute. Le rythme des marées permet aux pêcheurs aussi de revenir au port ou bien d'en sortir. Hein. Ils sont très dépendants de tout ce mouvement de marin. Et c'est ce qui va amener aussi Jules Verne à vouloir, je pense, avoir un contact encore plus proche avec la mer en s'achetant un petit bateau et en faisant des excursions.
5: Quand il était au Crotoy, il s'est occupé de finir une encyclopédie des départements de la France. Il a, grâce à ça, accumulé un peu d'argent. Et là, ben, qu'est-ce qu'il a fait ? Il ne s'est pas offert une maison, il ne s'est pas offert un tableau. Non, il a tout de suite été voir le chantier. Il a dit, ben voilà, qu'est-ce que vous pouvez me faire comme bateau pour lequel je puisse naviguer ? Et le chantier a fait, en gros, un bateau de pêche très sommairement aménagé, quoi. Très rustique, quoi. Voilà, il faut s'imaginer que ce sont des bateaux qui sont très durs à naviguer, hein. C'est quand même très physique, et je pense que ça aussi, ça devait lui plaire, parce que c'était une façon aussi peut-être de se vider la tête, quoi. Il avait quand même une forte pression pour écrire, hein. Il fallait qu'il sorte ses 200 ou 300 lignes tous les jours, donc c'est quand même un peu de pression. Et je pense qu'avoir cette activité extérieure, sportive, entre guillemets, ça devait lui faire du bien et un peu l'aider à décompresser. Voilà, donc il va commencer à naviguer, il a bien navigué, parce que en fait, c'est pas simplement un petit tour de la baie de Somme qu'il va faire. Hein. Il va aller en Angleterre, il va descendre plusieurs fois le long de la côte de Normandie, tous les ports y passeront, Dieppe, le Tréport, Saint-Valéry, Fécamp, Le Havre bien sûr très souvent. Et puis il va même aller jusque de l'autre côté de l'eau, il va aller à Cherbourg, il ira même jusqu'aux Anglo-Normandes.
7: Jules Verne aime prendre ce bateau aussi pour, dit-il dans des lettres, se donner des émotions. Il aime donc visiblement ces petits voyages, ces excursions, même s'il y a parfois un petit peu de danger, de risque de chavirer, de faire naufrage. Bon. Il a besoin aussi de vivre un peu des aventures à son niveau.
2: C'est des aventures qu'il souhaite vivre, ou c'est de la matière première ou pour ses romans ?
7: Voilà, c'est aussi certainement de la matière première, bien sûr.
2: Patrice Loquemont, vous êtes un spécialiste de la littérature du 19e siècle. Vous êtes intéressé particulièrement aux récits de voyage, et vous avez travaillé sur les récits et les carnets de voyage inédits de Jules Verne, regroupés dans un ouvrage En voyage. Quel Jules Verne voyageur vous avez découvert ?
8: C'est vrai que c'est un aspect de Jules Verne que l'on connaît moins. On connaît bien ses voyages extraordinaires à travers ses romans, mais les voyages qu'a effectué Jules Verne lui-même étaient moins connus. Donc à travers ses carnets, qui sont à la fois intéressants puisqu'ils permettent de retracer le cheminement de ses différents voyages, ils permettent également de montrer quel type de voyageur était Jules Verne, et puis ils nous apportent des éléments biographiques extrêmement intéressants, puisque les notes qu'il prend au cours de ses voyages sont réutilisées par Jules Verne pour composer un certain nombre de ses romans.
6: On dit souvent de Jules Verne qu'il a été un voyageur de chambre plutôt qu'un voyageur du réel. Qu'en est-il réellement ?
8: Alors non, Jules Verne a été pour son époque en tout cas un grand voyageur, un voyageur tardif, mais en revanche pour son époque il a été à la fois un grand voyageur et puis un grand navigateur, puisqu'il a eu trois navires, trois bateaux de plaisance à travers lesquels il a fait de grandes croisières et traversées. Donc il a plutôt été pour son époque un grand voyageur explorateur.
9: Journée du lundi. 1. Un cab pour nous conduire à Grampton à 9h30. 2. Prendre le bateau à vapeur qui part à 10h30 pour Stirling. 3. Arriver à Cromley Point chez Mr. Smith. 4. Repartir le soir pour Glasgow à 4h10 d'Oakley. Arriver à Stirling à 5h10. Repartir et arriver à Glasgow à 7h10. Journée du mardi. 1. Partir à Glasgow à 10h45 par le railway.
5: Je pense qu'à la mer, il n'écrirait pas. Ce n'est pas possible. Par contre, au mouillage, oui, certainement, quand ils étaient dans un coin abrité, ils devaient sortir ces petits carnets, d'abord noter toutes ces anecdotes, puisque c'était le principe en fait de ces carnets de voyage. Alors, on dit que pour 20 000 lieues sous les mers, il aurait rédigé quelques pages de son livre à bord. C'est possible, peut-être, s'il était dans un endroit tranquille, etc. Il a dit même qu'il travaillait mieux que chez lui, qu'il était bien à bord, au calme, etc. Donc, il n'y a pas les enfants qui font du bruit, il n'y a pas toutes les tracas de la vie quotidienne, etc. Donc, il devait se concentrer plus facilement. Maintenant, de là à dire qu'il a beaucoup, beaucoup écrit à bord, je pense que c'est peut-être un petit peu abusif, quoi. Par contre, il a trouvé des idées. Oui, c'est sûr qu'il a enregistré des événements qu'il a vus, qu'il a vécus, et qu'il distille dans ses différents romans après. Le plus connu, c'est sur le Saint-Michel III, quand ils vont essayer d'aller à Malte et qu'ils vont avoir une tempête d'enfer, où là, tout le monde serre les fesses et on pense que ça va mal se terminer. Finalement, il connaît ça sur le Saint-Michel III, et il va le mettre dans un de ses bouquins, bien sûr, dans Mathias Sandorf, et donc... On sait que c'est directement inspiré par ce qu'il a vécu. C'est pour ça aussi, sans doute, que ça a autant de chair dans ce qu'il écrit, c'est qu'il l'a vécu.
10: L'orage était alors dans toute sa violence. Une pluie chaude tombée par grains. La masse des vapeurs de l'horizon, maintenant haillonnée par le vent, passait à travers l'espace avec une extrême vitesse. Entre leurs déchirures brillaient subitement quelques étoiles qui s'éteignaient aussitôt, et la queue de ces haillons traînant jusqu'à la mer, la balayait comme d'immenses houppes. De triples éclairs, frappant les lames en trois endroits, enveloppés parfois le simiote tout entier, et les éclats de la foudre ne cessaient d'ébranler l'air. Jusqu'alors, la situation avait été difficile. Elle allait rapidement devenir inquiétante. Cela dura 3 heures, jusqu'à minuit environ. À ce moment, la situation s'aggrava encore.

0: Notre histoire commence, on s'arrête un peu sur le voyage aux États-Unis en 1867. Quel est l'objectif de Verne? Est-ce que c'est de visiter les États-Unis ou est-ce qu'il s'agit d'autre chose?
1: Donc le voyage effectivement qu'il effectue en Amérique en 1867 est ce qu'il appelle d'ailleurs lui-même un voyage d'amateur. Il accoste à New York, mais New York l'intéresse assez peu. Il dit d'ailleurs quand on a vu New York, on a vu tout le reste de l'Amérique, sur des grandes villes, routes quadrillées. Ce qui l'intéresse véritablement, c'est la traversée elle-même à bord de ce grand paquebot transatlantique, le Great Eastern, sur lequel il prend énormément de notes. Il fera escale à New York et profitera de son séjour pour visiter New York et les chutes du Niagara et les Grands Lacs au Canada, avant de faire un voyage retour. La traversée durait tout de même 15 jours, et il s'agissait à l'époque du plus grand paquebot transatlantique qui n'avait jamais été construit, plus de 210 mètres de long, qui transportait 4000 passagers. Et il rapporte de ce voyage un carnet manuscrit, le carnet de voyage en Amérique, extrêmement fourni de descriptions, et il commence déjà dans la description même à se mêler l'intrigue qu'il va ensuite mettre en œuvre dans son roman Une ville flottante. Il est ébloui par le génie industriel de l'homme qui a poussé aussi loin le génie industriel pour construire ce navire, et ses descriptions à la fois de la machinerie, des hélices, de l'ensemble des pièces mécaniques et du fonctionnement du bateau sont extrêmement intéressantes et nourriront son roman Une ville flottante.
2: Enfin, pendant cette dernière journée, les passe-avants, les passerelles, les roufles se dégagèrent peu à peu. Les échafaudages furent démontés. Les grues disparurent. L'ajustement des machines s'acheva. Les dernières chevilles furent frappées, les derniers écrous vissés. Les pièces polies se couvrirent d'un enduit blanc qui devait les préserver de l'oxydation pendant le voyage. Les réservoirs d'huile se remplirent. La dernière plaque reposa enfin sur sa mortaise de métal. Ce jour-là, l'ingénieur en chef fit l'essai des chaudières. Une énorme quantité de vapeur se précipita dans la chambre des machines. Penché sur les coutilles, enveloppé dans ces chaudes émanations, je ne voyais plus rien. Mais j'entendais les longs pistons gémir à travers leurs boîtes à étoupe et les gros cylindres osciller avec bruit sur leurs solides tourillons. Un vif sillonnement se produisait sous les tambours pendant que les pales frappaient lentement les eaux brumeuses de la Mersey. À l'arrière, l'hélice battait les flots de sa quadruple branche.

0: à la lecture de ses carnets et de ses récits de voyage, Patrice Loquemont, quel type de voyageur se dessine? Est-ce que Jules Verne est un flâneur? Est-ce que c'est quelqu'un de pressé?
1: Jules Verne est tout d'abord effectivement un voyageur pressé, surtout dans ses premiers voyages de jeunesse. Il est habité par une soif insatiable de découverte. D'ailleurs, il le dit dans son voyage en Angleterre et en Écosse. Il écrit « voir sans cesse, voir encore et voir toujours », telle est notre devise. Et cette frénésie fait d'ailleurs déjà penser au personnage de Phileas Fogg, hein, qui court après le temps pour effectuer son tour du monde en moins de 80 jours. Donc il y a véritablement en tout cas une recherche de l'exploit, une quête de la performance dans le voyage vernien, en tout cas à ses débuts. C'est également un voyageur, et ses carnets le révèlent, extrêmement organisé, méticuleux. Ses parcours sont tracés, programmés, préparés à l'avance. Rien n'est laissé au hasard. Et puis, c'est également, en tout cas, le navigateur, plutôt Jules Verne, est un voyageur plutôt discret, puisqu'à la fin de sa vie, jouissant d'une très grande célébrité, il cherchait plutôt à fuir le monde et à voyager en famille. Et d'ailleurs, certains journaux annonçaient sa venue, son arrivée dans tel ou tel port, et ce qui le conduisait parfois à changer ses itinéraires pour échapper aux invitations officielles ou aux réceptions qui étaient données lorsqu'il arrivait quelque part.
0: Emmanuel Grunewald, nous sommes donc là dans une pièce qui est consacrée à Jules Verne, le voyageur.
2: Certains objets très importants qui ont appartenu à Jules Verne ne sont pas exposés pour des raisons de conditions dans le musée actuel de conservation et de sécurité, mais qui sont des objets qui ont appartenu à Jules Verne et qui sont extrêmement intéressants, et notamment le compas de Jules Verne conservé dans sa boîte. Et je trouve cet objet très intéressant parce que le cycle des voyages extraordinaires est vraiment une œuvre de géographie. Et Jules Verne va vraiment inviter ses héros à aller reconnaître chacune des régions du monde à la manière d'un cartographe. C'est-à-dire qu'il va vouloir, à travers l'ensemble de ses voyages extraordinaires et l'ensemble des histoires de ses héros, cartographier le monde, cartographier le globe. Et donc, d'avoir le compas de Jules Verne, je trouve que c'est extrêmement émouvant et symbolique, parce qu'on a vraiment cette notion de la cartographie, de la reconnaissance de ces points très éloignés du globe. Et puis on a un autre objet aussi qui est assez symbolique, c'est un des globes qui a appartenu à Jules Verne, qui vient juste d'être restauré, et la restauration a permis de faire apparaître des lignes de couleurs qui sont dessinées sur le globe et qui représentent à la fois les lignes de chemin de fer, les lignes des liaisons de paquebots et les lignes télégraphiques. Et c'est extrêmement intéressant parce que ce globe raconte ces évolutions des moyens à la fois de locomotion et de communication du 19e siècle avec lequel Jules Verne évolue, et qui est une sorte de synthèse de ce que Jules Verne met en récit dans Le Tour du Monde en 80 jours. Le Tour du Monde en 80 jours, c'est l'histoire de ce désenclavement du monde grâce au développement de ces moyens à la fois de transport et ces grands chantiers qui vont avoir lieu, à la fois de construction de chemins de fer, de percement, de tunnels, de canaux, je pense notamment au canal de Suez en 1869. C'est grâce à ces chantiers et à ces progrès de la locomotion que l'on peut désormais faire le tour du monde. Et ce sujet de la désenclavement, je disais, ou de la globalisation, voire les débuts de la mondialisation, c'est vraiment le sujet du Tour du Monde, et c'est un sujet qui est extrêmement intéressant au XIXe siècle.
3: Les voyages extraordinaires sont une odyssée, mais une odyssée...
4: Michel Serre, 1979.
3: De deux façons. La première, c'est par la suite des épisodes, et par l'ensemble des pays traversés, et par la suite des aventures vécues, mais que l'Odyssée aussi, chez les Grecs, c'était bien leur encyclopédie d'éducation.
4: Oui.
3: C'est-à-dire que finalement, de la conduite des vaisseaux jusqu'à la cuisine, et de la manière dont les vents soufflaient jusqu'à l'optique, au fond, l'Odyssée, c'était le savoir encyclopédique des Grecs, et que par conséquent, celui qui a écrit l'Odyssée était bien un Jules Verne, non seulement pour les îles et les continents, mais aussi pour le savoir. Et par conséquent, c'est aussi une odyssée comme ça. Mais que celui qui a écrit l'Odyssée a fait aussi un cycle de mythes, les descentes aux enfers, la présence des dieux, etc. chose qu'on retrouve aussi chez Jules Verne.
5: Cet itinéraire, justement, cette formule itinéraire, ça permet de, bon, à la fois de raconter des histoires et puis de déployer enfin, toutes sortes de leçons de choses, comme on disait à l'époque, et d'images du monde. Je rappelle qu'il y avait quand même, il y a eu à peu près 5000 illustrations, si on fait la somme de toutes ces gravures sur les 62 romans. Ça permet donc de donner des tas de points de vue au lecteur.
6: Et après, on a aussi des romans, type les romans lunaires ou les romans qui ont pour destination l'épaule.
5: Alors, on commence par l'épaule, avec la terrasse. Enfin, on commence par 5 semaines en ballon, mais la terrasse vient très vite. Et l'épaule, peut-être parce qu'il y avait aussi derrière lui cette admiration quand même pour Edgar Poe, qui est quand même très forte au début de sa carrière de romancier. Donc oui, les aventures de Gordon Pym, ces théories un petit peu étonnantes de trous à l'emplacement d'épaule qui permettaient de faire circuler les océans et qui expliquaient le Gulf Stream. Donc l'épaule, oui, l'épaule, c'est très important.
7: Après les premiers soins, Atterras put se lever et reprendre au bras du docteur le chemin de la chaloupe. Le pôle nord, répétait-il en marchant. Vous êtes heureux ? Lui disait le docteur. Oui, heureux. Et vous, mon ami, ne sentez-vous pas ce bonheur, cette joie de se trouver ici ? Cette terre que nous voulons, c'est la terre du pôle. Cette mer que nous avons traversée, c'est la mer du pôle. Cette terre que nous respirons, c'est l'air du pôle. Oh, le pôle Nord, le pôle Nord.
6: Jean-Louis Etienne, vous avez mené plusieurs expéditions polaires, aussi bien donc l'Arctique que l'Antarctique. Ce sont des zones que Jules Verne a traitées, où il s'est aventuré.
8: Moi, sincèrement, quand j'ai été au pôle Nord, j'avais rencontré peu de personnes qui avait été sur la banquise, il n'y en avait pas.

0: Oui, à Terrasse, il est complètement obnubilé par le pôle Nord. Je me demande aussi si Jules Verne aussi, vous voyez ce que je veux dire, dans ce... Vous savez, le pôle, c'est le lieu où tous les méridiens de tous les pays se rejoignent. Tout le monde a un pôle Nord. Donc c'est assez universel, le pôle Nord. Donc cette conquête était vraiment très universelle et très suivie. J'ai relu certains passages de lieux que j'ai connus, comme la banquise du pôle Nord. Je regarde comment il le traduit dans ses mots, qu'il n'a jamais vu la banquise, et comment je l'ai vécu. Et donc il écrit ceci, « Le champ de glace tourmenté par les pressions de la gelée présentait une surface inégale et raboteuse. Les heurts du traîneau devenaient fréquents, et suivant les pentes de la route, il s'inclinait parfois sous des angles inquiétants. » C'est exactement ce que j'ai vécu en tirant mon traîneau. « L'interminable plaine se poursuivait avec une fatigante monotonie. Partout des glaçons amoncelés sur des aspects uniformes, des hummocks, dont l'irrégularité finissait par sembler régulière, des blocs fondus dans un même moule et des icebergs entre lesquels serpentaient de tortueuses vallées. On marchait la boussole à la main, les voyageurs parlaient peu. Dans cette froide atmosphère, ouvrir la bouche constituait une véritable souffrance. Des cristaux de glace aigus se formaient soudain entre les lèvres et les sourcils. La chaleur de la laine ne parvenait pas à les dissoudre. » C'est exactement ce que j'ai vécu, pour vous dire, il n'y a jamais été. C'est prodigieux, cette façon de vivre à travers les récits qu'il a reçus, mais il a dû étudier toutes les informations, vraiment, dans le détail de tout ce qu'on lui a donné.
1: Lionel Dupuis, vous êtes géographe, vous avez consacré votre thèse à Jules Verne et à la géographie.
2: Tout à fait.
1: Une thèse intitulée « Géographie et imaginaire géographique dans les voyages extraordinaires » de Jules Verne. Le superbe Orénoc, qui est donc un des voyages extraordinaires de Jules Verne. Donc peut-être si on peut déjà définir un peu les termes, qu'est-ce qu'englobe la géographie dans l'œuvre de Jules Verne ?
2: Alors la géographie dans l'œuvre de Jules Verne, c'est une géographie plutôt généraliste, c'est-à-dire qui englobe à la fois des éléments qui relèvent de la géographie physique, les climats, les reliefs, la végétation, les sols, et puis une géographie aussi un peu plus humaine, c'est-à-dire les populations, les sociétés, les mœurs, l'histoire. Donc c'est une géographie qui articule à la fois la dimension humaine et physique, et c'est une géographie qui est essentiellement traditionnelle, descriptive, naturaliste, telle qu'elle se pratiquait au début du 19e siècle.
1: Vous avez consacré votre thèse au superbe Orénoc. Est-ce que vous pouvez en résumer brièvement l'intrigue ?
2: L'intrigue, c'est la remontée du fleuve Orénoc, donc au Venezuela, par un groupe d'explorateurs qui veulent en découvrir les véritables sources. À ce titre, Jules Verne fait référence à une exploration géographique de Jean Chaffanjon, qui quelques années auparavant avait remonté l'Orénoc pour en découvrir les sources. Jules Verne avait lu ce récit de voyage qui l'avait fasciné, et donc il a repris la trame géographique de cette exploration à la recherche des sources de l'Orénoc pour composer un roman. Et par-dessus se greffe une autre trame plus romanesque qui est celle d'une personne qui recherche son père dont elle pense qu'il est caché dans une mission évangélique qui est située au sourd de l'Orénoc. Donc il y a à la fois une recherche géographique qui reprend celle de Jean Chaffanjon et puis une trame un peu plus romanesque qui vient se greffer dessus sur la recherche d'un père. Donc il y a la recherche des sources d'un côté géographique et puis des sources paternelles.
3: 13 ans avant le début de cette histoire, la région que traversait le Rio Torida ne possédait ni un village, ni un rancho, ni un sitio. C'est à peine si les Indiens le parcouraient lorsque la nécessité les obligeait à faire transhumer leurs troupeaux. Telle était cette portion du Venezuela, son inutilité, son abandon, lorsqu'un étranger, un missionnaire, entreprit de la transformer.
2: Jules Verne est bien créé une mission évangélique absolument imaginaire au bord d'un cours d'eau lui-même affluent de l'Orénoque qui est totalement imaginaire, et c'est à partir de là qu'on bascule dans la dimension imaginaire des récits de Jules Verne, c'est-à-dire dans un imaginaire géographique qui permet de basculer donc du réel vers l'imaginaire et de mettre en scène une géographie un peu plus merveilleuse et donc de donner cette dimension vraiment extraordinaire vraiment à ce voyage, puisque c'est le sous-titre des voyages extraordinaires, les mondes connus et inconnus, c'est l'appellation voyage extraordinaire. On est dans l'extra ordinaire que Jules Verne décrit, met en scène et utilise comme une dimension romanesque de son récit.
3: Le père Espéranté eut la pensée de prendre corps à corps, on dirait mieux, âme à âme, ces malheureux guaribos. C'est dans ce but

0: Il va s'installer au plus profond de ces savanes de la Sierra Parima. Là, il résolut de fonder un village qui, le temps aidant, deviendrait une bourgade.
1: Jean de Mériac, vous avez cité le grand géographe Élisée Reclus, on avait parlé. Quelle était la relation de Jules Verne avec Reclus et au-delà de ça avec les géographes de son temps?
2: Il y a eu deux grands géographes qui comptent dans son œuvre, les frères Arago, on va dire, Jacques et François, et peut-être plus François Arago, parce que François Arago, c'est quand même la mesure de la Terre. Hein. Ça inspire énormément de toute une partie de l'œuvre, en particulier évidemment les aventures de trois Russes et trois Anglais en Afrique australe où ils vont mesurer une portion de méridien terrestre dans le sud de l'Afrique. Il y a un autre géographe très important dans la vie de Verne, c'est donc Élisée Reclus, qui lit de manière vraiment systématique à la fin des années 80. Sans doute il le connaissait avant, mais il se met à le citer à partir du château des Carpates, dans les années 80, enfin au milieu des années 80. Et puis là, de plus en plus fréquemment, en particulier dans le Superbe Orénoque, bien sûr, et dans le Testament d'un excentrique, et un peu partout. Alors là, c'est une autre géographie qui n'est plus la géographie géodésique d'Arago, c'est la géographie sociale, c'est aussi beaucoup la discussion aussi sur le sort des peuples colonisés. Sur ce point, il y a quand même de grosses différences entre Verne et Reclus, voire des différences abyssales. Et on voit qu'il y a quelque chose là de peut-être de plus dominé et d'accepté chez Verne, où il se place vraiment plus aussi sérieusement, peut-être qu'il le faisait par le passé, comme un écrivain géographe, mais plutôt comme l'auteur d'une géographie pittoresque.
1: Chaque roman des voyages extraordinaires peut être lu comme un triple voyage, c'est-à-dire un voyage géographique, un voyage dans les connaissances, et on a aussi un voyage initiatique. Il y a une partie non négligeable là-dessus.
3: Oui, c'est ça qui est intéressant, c'est cette sorte de différents niveaux auxquels on peut s'intéresser, et souvent les jeunes lecteurs vont suivre l'aventure, les péripéties, les personnages dans des situations dangereuses ou comiques aussi parfois. Et quand on relit ces romans avec un regard plus adulte, on va y trouver à la fois une sorte de philosophie et puis ce bilan des connaissances qui fait partie du contrat que Jules Verne a passé avec son éditeur, c'est-à-dire que ses ouvrages entrent dans une perspective d'éducation, donc doivent donner des informations fiables, mais aussi de récréation, donc de donner des aventures passionnantes. Et on voit que un bon nombre de ces romans correspondent effectivement à une sorte de recherche de soi, de personnages qui au départ sont un peu frivoles et ne pensent qu'à s'amuser dans la vie, qui vont au fil de l'aventure découvrir un aspect plus profond, plus sérieux de la vie. Et c'est cette dimension initiatique qui a été découverte assez récemment, qui est tout à fait intéressante à suivre à travers ces différents romans, puisque certains vont s'initier à la recherche, d'autres s'initier à l'amour, d'autres à la contemplation. Et ce sont des dimensions qui sont parfois oubliées quand on parle de Jules Verne, de voir qu'il a aussi une certaine philosophie. Et il y a également une philosophie de la nature qui est tout à fait importante, puisque aujourd'hui nous sommes sensibles à l'écologie. On voit qu'un certain nombre de ces personnages aussi ont déjà cette sensibilité de préserver la nature, de se poser la question de savoir jusqu'où on peut aller, par exemple quand on chasse des animaux, est-ce qu'on n'est pas en train de détruire des espèces et est-ce qu'il ne faudrait pas arrêter?
0: D'ailleurs, dit Kennedy, cela sera peut-être une fort ennuyeuse époque que celle où l'industrie absorbera tout à son profit. À force d'inventer des machines, les hommes se feront dévorer par elles. Je me suis toujours figuré que le dernier jour du monde serait celui où quelque immense chaudière chauffée à 3 milliards d'atmosphères fera sauter notre globe. Et j'ajoute, dit Joe, que les Américains n'auront pas été les derniers à travailler à la machine. En effet, répondit le docteur, ce sont de grands chaudronniers. Mais sans nous laisser emporter à de semblables discussions, contentons-nous d'admirer cette terre de la Lune, puisqu'il nous est donné de la voir.
4: Extrait de 5 semaines en ballon.
5: Moi, ce qui m'intéresse, c'est ça, c'est de voir comment la science et la technique est au service de l'exploration géographique, de la découverte du monde, et d'interroger sur certaines limites. Alors, il y a les limites géographiques, c'est-à-dire jusqu'où l'homme peut-il aller avec la science et la technique dont il dispose à l'époque. Quelles sont les limites à dépasser? Est-ce que parfois, ben, face à des événements naturels violents, est-ce qu'on ne se rend pas compte que l'homme est allé trop loin et que une nature toute puissante rappelle l'homme un petit peu à remettre l'homme à sa place? Et puis voilà, c'est des questionnements scientifiques et techniques qui interrogent sur l'avenir de l'humanité, oui.
1: Ce sont des questions qu'on se pose précisément aujourd'hui.
5: Et oui, tout à fait. C'est ce qui fait la modernité de l'œuvre de Jules Verne. Mais en fait, si on réfléchit bien, les grandes questions qu'on se pose aujourd'hui, elles se posaient déjà au XIXe siècle, sur l'avenir de l'humanité, la science et la technique, l'avenir de la science et la technique, l'utilisation qui en sera faite, l'exploration géographique. Voilà, l'œuvre de Jules Verne est une œuvre qui est fondamentalement moderne parce qu'elle interroge sur, par exemple, la disparition d'un certain nombre, l'épuisement d'un certain nombre de ressources naturelles, sur la destruction d'un certain nombre d'environnements, sur des explorations qui peuvent détruire l'environnement, qui peut détruire la planète. Finalement, est-ce qu'il est si utile que cela d'aller si loin pour détruire un environnement juste pour l'exploiter parce que l'ambition scientifique et technique de l'époque justifiait de faire tout et n'importe quoi? Donc il y a un caractère moderne, il y a même des lectures écologiques qui sont faites, une lecture même plutôt éco-critique, c'est un courant d'analyse littéraire qui vise à montrer un peu la dimension écologique de certains romans, mais les réflexions qui sont derrière tout cela, c'est-à-dire finalement les rapports complexes que les sociétés et les hommes entretiennent avec leur territoire, avec leur lieu, avec l'espace, l'espace géographique. Et ces questionnements-là qu'on retrouve dans le jeune homme, oui, ils résonnent aujourd'hui, parce qu'en fait, tous ces questionnements d'aujourd'hui sont des questionnements qui existaient au XIXe siècle.
6: Eh bien, Gédéon, vous en faites une tête.
7: Oui, parce que l'aventure est terminée et que nous allons retourner à la civilisation.

0: C'était Les Mondes de Jules Verne. Épisode 1, La carte et le territoire. Avec Olivier Sauzereau, Emmanuel Grunewald, Daniel Compère, Jean de Merliac, Marie-Françoise Melmou-Montaubin, François Angelier, Benoît Peters, Philippe Valtou, Patrice Lopman, Jean-Louis Etienne et Lionel Dupuis. Merci à l'association La Cale de Lille à Nantes. Lecture de texte, Daniel Koenigsberg et Olivier Balazuc. Extrait des films Michel Strogoff de Carmine Gallone, 20 milieux sous les mers de Richard Fleischer et Voyage au centre de la Terre d'Henri Lévine. Archivina, Émilie Lacco. Documentation musicale, Antoine Buyoz. Prise de son studio, Romain Lenoir, Pierre-Henri et Kylian Hacker, duplex Cyberne. Chargé de programme, Anne-Vanessa Prévost. Coordination, Christine Bernard. Responsable éditorial, Emmanuel Laurentin. Une grande traversée de Federico Polo Devoto et François Test. À suivre, épisode 2, Vivre pour écrire.
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1: S'il est une invention qui révolutionna l'écriture radiophonique et un peu après elle celle du cinéma, ce fut bien celle du magnétophone Nagra. Avec cet appareil portable qui débarrassait les reporters du fil qui reliait leur micro à un camion son où s'effectuait l'enregistrement, s'ouvrait dans les années 50 une nouvelle ère, libre de ses mouvements et de ses voyages pour le reportage, le documentaire et aussi la fiction. En 1987, Yann Parentoen, ingénieur du son et auteur de référence en matière de création radiophonique, rendait hommage à son instrument de travail et à son inventeur, l'ingénieur suisse Stéphane Kudelski, à travers un long documentaire en deux parties dont nous allons entendre la première. De l'époque de la mise au point de ses premiers prototypes et de sa production encore artisanale jusqu'à l'apparition du Nagra 3 à la fin des années 50, qui allait l'imposer pour la radio, la télévision et le cinéma partout dans le monde, était racontée l'histoire du mythique magnétophone portable. Une histoire racontée par Stéphane Kudelski et son collaborateur Michel Avrilov, racontée par l'alpiniste Raymond Lambert et l'ingénieur Jacques Picard, qui transportèrent les premiers Nagras vers les sommets de l'Himalaya et au fond des océans. Et une histoire racontée par plusieurs générations d'ingénieurs du son, de radio et de cinéma, dont la vie professionnelle, inscrite sur des bandes magnétiques un quart de pouce, était passée par les têtes d'un Nagra 3. Atelier de création radiophonique, en Nagra, il enregistrera par Yann Parentoen, première des deux parties, diffusée le 8 mars 1987 sur France Culture.
2: Rentrez, je vous en prie, je passe devant pour vous.
3: Bonjour.
4: Vous arrivez chargé.
3: Je voudrais vous faire entendre un son qui vous appartient.
4: Ah bon ?
3: Que j'ai trouvé.
4: Vraiment, très bon, je vous en prie.
5: Oui, parce que là, oh là là, mais désolé,
4: j'ai trouvé. Entrez. C'est le Nagra que vous avez là. Oui. Alors le mien était plus lourd. Oui.
3: On pourrait ramener un petit magnéto près de M. Simon. Je vais vous envoyer le bruitage.
6: Allez, Damien !
4: J'entends là, vous me rappelez un vieux souvenir, ça m'émeut parce que je retrouve les intonations, les appels magiques, en même temps que les recommandations de celui qui dirige l'opération. On s'attaque à un arbre qui fait 60 mètres de haut, qui fait je ne sais combien de tours de circonférence. Et évidemment, il s'agit d'un des rois de la forêt primaire. Et quand il va s'abattre sur des dizaines d'autres, ça va faire un joli vol éperdu d'oiseaux de tout bord. Et puis ça va faire aussi, ça crée un danger, bien sûr, pour les assistants.
6: Voilà.
4: Mais là où il se mêle aussi des appels magiques, parce qu'on invoque un peu le dieu de la forêt, et les génies de la forêt, et la protection, et les excuses, parce qu'on va tuer un arbre considéré comme un acte plus meurtrier que de tuer un homme. Alors, c'était la première fois de ma vie que j'assistais vraiment à cette opération. Et j'ai dû l'enregistrer sur un magnétophone 76 cm, un des premiers magnétophones en service dans les opérations extérieures. Voilà, alors, là, on arrive près de la, j'allais dire, d'exécution capitale, mais enfin de la minute pratique, là, on approche vraiment de la chute finale, qui va être un bruit fantastique. Là, je me tais d'un cube en ce moment, et je laisse écouter le son aussi, parce qu'il est plus éloquent que moi.
7: Là.
4: Il y a un arrachement de la fibre qui a l'air vraiment d'être un adieu à la vie de l'arbre.

0: Là, je me trouve comme devant une agonie. Pour moi, c'était ça. C'était vraiment l'agonie d'un arbre, avec toutes ses phases jusqu'au dernier soupir. Mais quel retentissement! C'est fini.
1: Ça devait être en 57-58. Je pense. 57-58. Pas après. Sur les premiers magnétophones.
0: Était-ce un agra? Là, alors, je ne suis pas certain. Parce que avant le Nagra, il me semble qu'il y a eu une marque, un nom que j'oublie, mais je ne suis pas sûr que c'était le Nagra. Je crois que le Nagra est arrivé en une seconde génération, plus léger, au lieu que ce magnétophone-là était un matériel très encombrant, 76 cm, sur un grand plateau de déroulement. Mais je ne suis pas certain, c'est peut-être encore sur disque avec groupe électrogène, parce que l'endroit où nous étions, dans la forêt, bien entendu, il n'y avait pas d'électricité, sauf quand il y avait de gros orages. Mais c'était excellent comme enregistrement. D'ailleurs, il y avait un opérateur qui s'appelait André Petail, qui était vraiment un as. Il a fait le monde entier avec moi. On faisait vraiment équipe. Alors ça a scellé une amitié qui a duré tout au long de ma carrière jusqu'à sa mort, et qui fait qu'il a été mon compagnon de route à travers un peu tous les continents.
2: Les voitures de 11 à 18, hein. Les autres, elles vont plus.
3: Ce voici les régimes de FDR se concentrent sur la violence qui part de
4: Madame, monsieur, afin de faciliter les contrôles douaniers, les services de restauration seront fermés.
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5: Il enregistre.

0: enregistrer des bruits.
1: Oui.
0: C'est pas vrai. Oui. D'où le...
1: Stéréo.
0: La stéréo.
1: Carrière était là pour un magnétophone.
2: Vous n'avez pas fait prendre en charge ?
1: C'est-à-dire ?
2: Là, il faut le faire prendre en charge dans un bureau de ton intérieur.
1: Qu'est-ce que c'est comme marchandise ? C'est un agra, un appareil d'enregistrement.
2: Il y a juste un appareil ?
1: Il y a un micro qui l'accompagne, mais en fait, on fait une émission sur le agra.
3: Customs convention on the ATA carnet for the temporary admission of goods. Trade description of goods and marks and numbers, if any. Magnétophone Nagra 4S, numéro 3328. Number 1. Weight, poids, 8 kilos. Value, 36 000 francs. Country of origin, Suisse.
2: La Suisse, si moi je vous prends pas en charge, ils vont pas le prendre non plus. Avant de partir, vous avez un bureau de douane, il vous prend en charge.
4: Il y a
2: le carnet là, c'est vérifié sur place et nous à la frontière on fait simplement la formalité de sortie.
1: Parce qu'en fait, l'objet de l'émission, c'est le Nagra lui-même. On fait un travail sur le Nagra.
2: Ouais, le problème, c'est que ce soit un Nagra, n'importe quoi, on s'en fout. Nous, c'est de la marchandise, il faut que ce soit identifié dans un bureau.
1: Oui.
4: Sur la part, il y a un numéro.
1: Oui, oui.
2: Le numéro de l'appareil,
1: il est
2: où ?
1: Il est derrière.
2: C'est 328.
1: 328, oui.
2: Il est où, le Nagra ?
1: Voilà.
3: Nagra Kudelski.

0: Bonjour, je cherche le bus numéro 3.
1: Mais il part depuis là, hein.
0: Tiens, voilà le 3.
2: Kudelski S.A.
3: Kudelski S.A.
2: 1033.
3: Chesto,
2: Italie.
3: Switzerland.
4: Pardon, monsieur, il va bien à la gare.
5: Pardon ?
4: Il va bien à la gare de Chaudron, c'est le district.
5: Place Chaudron. On va passer à la place Chaudron.
0: Place oui. Chaudron, oui, c'est là où on doit prendre un train pour Chesot.
5: Chesot, c'est bien ça, oui.
0: Oui.
5: Alors, vous avez environ 80 mètres à faire à pied pour aller à la gare. 80 à 100 mètres.
0: Bonjour, nous prions deux billets pour Chesot.
6: Deux billets pour Chesot. 6 francs, s'il vous plaît.
0: Il était quelle heure, le train ?
6: Il est 10.
7: C'était pas par hasard, mais presque.

J'étais étudiant à l'école polytechnique de Lausanne. C'était dans les années 49 par la 50. Et un jour, en visitant une usine, j'ai découvert tout d'un coup le monde des machines-outils. Et je me suis dit, mais non, d'une pipe, il faudrait électroniser cela. Et l'idée m'est venue, enfin, de construire des robots. Soit des robots anthropomorphiques, soit des machines-outils commandées électroniquement. Mais il y avait le problème de la mémoire. Il fallait apprendre à la machine à faire des opérations, et il fallait que la machine soit capable de la répéter. Or, j'avais vu des premiers magnétophones. Je me suis dit, utilisons la bande magnétique pour mémoriser les ordres. Alors, j'ai commencé par construire quelques magnétophones pour me faire la main, pour me familiariser avec cette technique. Et alors, après, on avait fait un appareil à peu près convenable, c'était le Nagra 1, en fait, parce que vous n'avez pas le sou, voyez-vous. C'était un camarade d'école qui appelait les pièces mécaniques. Moi, je bricolais les pièces électroniques. Alors, il fallait faire quand même quelque chose qu'on puisse vendre pour pouvoir construire le suivant, etc., autofinancé.

0: Et qu'est-ce que vous avez fait après ?
1: On est allé trouver des fabricants de machines outils pour les convaincre un peu d'aller dans cette voie. C'était le niet absolu. Tandis que j'avais un camarade dont le père travaillait à Radio Genève. Ils ont vu les appareils, ils ont dit, mais ça nous intéresse. Et voilà le début.
0: Et vous avez continué vos études ?
1: Alors moi, je continue à faire mes études à l'école. Et j'ai commencé à fabriquer ces appareils.
2: Il est né dans un village ?
1: Dans un village ? Non, il est né dans une cave. Ou dans ma chambre d'étudiant, en fait.
2: À Lausanne ?
1: Oui, c'était à Puy, la banlieue est de Lausanne. Tandis que les pièces mécaniques étaient faites au grenier, chez un de mes camarades, très beau, quelque part, je ne me souviens plus.
2: Et d'où vient son nom, le Nacra ?
1: Ah, ça c'est venu un peu plus tard déjà. En fait, il a fallu donner un nom, et je n'ai pas voulu mettre mon nom là-dessus, parce que je me suis dit, c'est une petite aventure sans lendemain. Alors j'ai trouvé un nom synthétique, utilisant vaguement une étymologie slave, venant d'enregistrement.
2: Ce qui veut dire ?
0: Ce qui veut dire ?
1: Ça veut dire, il enregistre en polonais. Tout simplement.
0: En Nacra. Il enregistrera. Il enregistre. On en agréva.

0: Pseudo.
1: Je fais saut.

0: Nous allons chez Monsieur Kudelski.
1: Ah, bon, mais vite.
0: Oui, ça, c'est pas ça, non.
2: Ça, voilà. Merci.
0: Chaud. Chaud, oui.
3: Non, mais pas se plaindre, hein.
0: Non.
3: On est tout de suite en hiver, nouveau.
2: Sur le premier beau jour,
3: Ben, oui, maintenant, ça fait quand même 10-15 jours que c'est à peu près potable. Mais avant, c'était beau, puis on tombait presque à 0 degré, non, quand même pas, mais je veux dire, c'était, il y avait des sortes de températures, hein, c'était...
2: Là, c'est toujours la normale pour la saison?
3: Non, maintenant, c'est bien. Puis en principe, ça devrait rester un peu comme ça, mais quand il y a un peu d'orage le soir, mais mon Dieu, ça... C'est pas aussi que ça arrose, hein. C'est pas trop violent.
2: Là, on sort de chez eux ou on
3: Là, vous sortez, enfin, là, oui, ça, c'est les cours pour dans la zone industrielle. Attendez, peut-être qui c'est par ici maintenant, parce que c'est
2: aussi.
3: Pas celle-là, bon, alors, attendez. Non, non, je tourne, je vous mets des annonces, donc je passe. J'avais vu.
0: Oui, oui, d'accord, c'est moi, je le vois souvent. En rentrant.
3: Non, non.
0: Quelle radio vous écoutez là?
3: Pas, je sais pas, c'est un programme, je pense, on est transmusique.
4: Georg Philipp Telemann. Ouverture en sol majeur de la suite,
3: voilà.
4: La Drôlesse, Radio Suisse Romande.
3: Pour nous, ça, c'est quoi que vous avez lancé là-bas, hein?
0: Merci,
3: d'accord,
0: merci,
3: on en prie. Bon après-midi.
2: Merci,
0: merci beaucoup. Merci. Là, tu prends le...
2: Merci beaucoup. Quoi?

0: Bonjour William, par exemple. Désolé de vous avoir attendu de venir parce que vous avez beaucoup de matériel, mon Dieu.
1: Un acra.
2: De quelle heure?
0: Oui, vas-y, vas-y.
1: Je suis un peu plus musculé que vous avez dit.
0: Ah. C'est intimidable.
3: Moi, je suis né à Varsovie. En février 1929. Ça ne me rajeunit pas.
0: Je vous reçois mal pour ça, mais je dois juste dire quelque chose.
4: Vous qui oui.
0: Asseyez-vous et
1: dites-moi.
0: En fait, j'en ai beaucoup ici de cette chose-là, mais ça, c'est une toute première, mais il faudrait que je cherche.
4: Et quand vous aviez des gens qui venaient comme ça faire des essais à Prilly, est-ce que vous avez gardé des enregistrements de ça?
0: Non, je vous dis, il fallait que je fasse de l'ordre dans ces bandes. Je n'y touche presque jamais. Mais j'ai par contre des bandes. J'ai des bandes plus. Là, il y a le boudon de Notre-Dame. Ça, c'est un enregistrement que j'avais fait. Et j'ai eu un prix pour ça. Je ne sais pas où est l'original. Je crois qu'il est. Qu'il était chez Tévenon.
5: La marche du 6 mai s'ouvrait. 1,50.
6: 9 février 1948, place aux particuliers de Jean Thévenot, première diffusion radiophonique d'enregistrement d'amateurs, RTF, chaîne parisienne. 18 juin 1949, création de la première association d'amateurs de l'enregistrement sonore. 1949-1950, c'était pour rire, première expérience de micro-vérité réalisée avec des amateurs. 1950.
5: Ça a dû commencer, comme toute entreprise.
7: Oui, et nous avons commencé.
6: 1950, premier concours national de l'enregistrement d'amateurs, intégration du magnétophone dans la pédagogie freinée. 1951, une journée en France, premier documentaire simultanéiste avec notamment le premier enregistrement d'un accouchement. 1952, créé.
7: Il n'était la première fois que franco-suisse. Ce premier concours a été marqué surtout par une véritable révélation, car à l'époque, tant les amateurs que les professionnels étaient prisonniers de ce qu'on appelait, en termes professionnels, le fil à la patte. En d'autres termes, le fil qui raccordait un magnétophone au secteur. Or, il y a eu, présenté par un jeune homme qui était étudiant alors, à Lausanne, un enregistrement intitulé « Le bourdon de train de Paris ». Et dans tous les cas, nous sommes posé la question, nous sommes dit « Mais enfin, ça a été fait sans le fil à la patte ». Donc, moyens autonomes. Et nous avons eu la révélation que ce jeune homme bien connu maintenant, Stéphane Koudelski, avec un de ses amis, bien connu de la radio romande, André Wiesemski, de qui le premier avec un I polonais, le second avec un Y russe, une union sacrée très rare dans l'histoire. Ils avaient fabriqué un petit appareil autonome, et avec cet appareil, donc Stéphane Koudelski a été plusieurs fois lauréat, et surtout avec le bourdon de Notre-Dame de Paris.
8: Alors, nous nous trouvons actuellement sur une des tours, plutôt dans une des tours de la cathédrale de Notre-Dame de Paris. Je cède le micro à la préposée autour, madame.
9: Le premier bourdon offert à Notre-Dame en l'an 1400 par Jean de Montaigu, frère de l'évêque Gérard, que c'est à l'époque qui donne. Il a été baptisé en avril.
0: Enfin, vous voyez, c'est ça les premiers enregistrements. Alors, je ne sais pas du tout où vous avez les originaux.
6: 1952, créé par la Suisse et la France, le premier concours international du meilleur enregistrement sonore révèle la réalisation d'un étudiant de l'École polytechnique de Lausanne, Stéphane Koudelski, le Nagra.
10: Et qu'est-ce que vous avez donné l'idée d'enregistrer le bourdon de Notre-Dame ?
0: Écoutez, on cherchait d'abord quoi enregistrer et surtout quoi enregistrer qui était difficile à enregistrer autrement. Il s'agissait de mettre en valeur l'autonomie de la appareil, parce que je me souviens de ceci, les techniciens de radio ne voyaient pas du tout d'un bon oeil ce qu'on avait fait. Parce qu'il se disait, nous maintenant on a un bon camion, de temps bien confortable, etc. Avec ce genre de bidule, d'abord on n'aura plus besoin du technicien, c'est le journaliste lui-même qui ira enregistrer, et deuxièmement on va être sous la pluie, dans le confort, etc. Alors l'idée, c'est pas possible à utiliser, c'est pas une qualité suffisante pour la radio, etc. Alors moi, comme parade, je suis transformé en reporter, et Dieu sait si j'étais mauvais, pour montrer qu'on pouvait utiliser cela pour la radio. C'est tout. En somme, j'étais un faux reporter.
9: Par son nom de baptême, le bourdon s'appelle Emmanuel Marie-Thérèse.
8: Merci beaucoup, madame. Merci. On pourrait peut-être encore faire une petite chose, c'est donner un petit coup au bourdon pour en entendre le son. Qu'en pensez-vous, madame?
6: Paris, 1952. Le bourdon. Lausanne, 1986. Le guet.

0: Lausanne, 1986. Nagra 4S, stéréo. Paris, 1952. Nagra 2, à manivelle.
1: Oui, mais le 2, c'est un 1, un tout petit peu amélioré. C'est un appareil dont on a éliminé les défauts les plus grossiers.
2: Le Nagra 1, ça, je peux pas vous dire, parce que là, le Nagra 1, je n'étais pas dans la maison encore à l'époque.
3: On ne trouve plus la pile haute tension qui va avec, donc il faudrait l'alimenter.
4: Bonjour.
3: C'est complètement différemment. C'est dommage. Ça, c'était un appareil qui avait été de radio-gener.
0: Louis Favre, mécanique de précision.
3: C'est un appareil de radio-gener, donc il avait servi pour faire l'expédition de l'Himalaya du temps de Lambert, Herzog et tout ça. Celui-ci, j'ai connu Kudelski après, en 1955. Et je suis rentré chez lui en 1956, donc ça fait 30 ans cette année.
4: Ouais, il marche même plus, c'est dommage.
1: Il marche.
4: Oui, là, il marche, mais c'est peut-être que le moteur qui marche, il n'y a pas de. Attendez voir alors les batteries.
2: Et puis là, on produisait de la Nagra 2.
4: Je me rappelle plus, il y a si long. Non, il n'y a pas de batterie.
2: C'était une petite équipe, on était, je ne sais pas, 6 peut-être. On faisait les pièces mécaniques. On avait des machines un petit peu simples. Il fallait se débrouiller. Et on faisait tout quand même. Et puis ensuite, Kudelski lui-même faisait la mise au point électronique de tous ses appareils. Bon, je pense qu'on en sortait une vingtaine par mois. C'était comme ça.
3: Et ça, c'est aussi un qui a fait la même expédition. Alors, vous avez le 1 qui a été développé en 51. Après, il est venu le 2 qui a été développé en 1950. En tout cas, il se faisait quand je suis rentré dans la maison. Oui, alors ça, le décrire comme ça, c'est assez délicat. Donc cet appareil, disons de base, un moteur à ressort. C'est un moteur de gramophone qui était développé par Torrance à l'époque. Et puis là-dessus, bien, il y a une électronique complètement à lampe, évidemment, les transistors n'existaient pas. En somme, il avait placé son moteur, ses deux bobines, comme ça, et puis entre cette mécanique, il avait placé son électronique. Et quand je dis il, ben, c'était Kudelski. Ça, c'était lui le seul inventeur de ça.
1: Le premier utilisé d'une manière célèbre, c'était en 1952, à l'expédition suisse au Mont Everest. Raymond Lambert en avait deux avec lui.
5: Et la manivelle servait à faire marcher l'appareil ?
3: Oui, bien sûr. Oui, ça remontait comme un ancien gramophone. Dans le 2, déjà, il y avait un système qui donnait la réserve de marche. Donc on savait au moment où on devait tourner cette manivelle. Quoi.
5: Et là, si on tourne la manivelle, ça fait aucun bruit ?
3: Non, parce que celui-ci, le ressort est cassé. Mais je crois qu'il l'avait gardé tel quel parce que ces ressorts n'ont pas résisté au froid de l'Himalaya.
1: Raymond Lambert en avait deux avec lui. Mais comme il n'est pas arrivé au sommet du Mont Everest, et d'ailleurs les appareils sont tombés en panne au camp de base, oui, parce qu'on a voulu tellement les essayer aux très basses températures, et moi je n'avais pas de chambre climatique à l'époque. On l'a mis dans la neige carbonique. C'était beaucoup trop violent, et ça a fait des amorces de rupture dans les pièces mécaniques qui sont cassées arrivées là-haut. Comme quoi le perfectionnisme peut ne pas être une bonne chose.

0: Et il a fallu que je le fasse connaître. Je me suis fait reporter. Quand le professeur Picard est allé faire ses plongées en bathyscaphe, je suis allé faire le reportage pour Radio Genève. Et Radio Lausanne.
1: Ici, Radio Lausanne, bonjour mesdames, bonjour mesdemoiselles, bonjour messieurs.
2: Je vous en prie, vous pouvez poser.
3: Impressionnant, madame.
4: Oui, alors nous sommes sur les traces des premiers sons de Nagra.
2: Oui, c'est ça, oui.
4: On fait donc une émission sur le oui. Nagra.
2: Oui.
4: Et Kudelski nous a dit qu'à Radio Lausanne, il y avait probablement les premiers sons, enfin je pense, le professeur Picard.
2: Oui, on a le professeur Picard. Et comme vous savez, Kudelski, c'est un copain.
0: Jacques Bois.
2: On a fait de l'aviation ensemble. Et on le voit souvent parce qu'on... Évidemment, je me suis lancé dans le sauvetage des disques, des vieilles archives sonores. Et alors, c'est merveilleux, on se communique des trucs. Parce que moi, j'ai inventé un appareil pour lire les disques. Hein. Un petit appareil qui met à l'intérieur des têtes le pick-up. Et j'appelle ça un amortisseur de bruit de surface.
4: Et les sons, parce que j'appelle les ambiances, par exemple celle de Raymond Lambert dans l'Everest, tout ça.
2: On a tout ça ici. Alors, on va passer de l'autre côté, puis vous me direz ce que vous voulez, ce que vous voulez pas. Mais ce que je vais faire, on va pas repiquer sur votre Nagra. Je vais vous faire une bande type, et puis vous prenez la bande, et puis youpi. Hein,
4: D'accord. Très bien.
2: Puis on va passer de l'autre côté.
4: Je vous en prie.
0: Je me souviens du professeur Picard qui écoutait une bande d'une plongée de Hugo et Wilm, qui chronométrait et qui dit « Oh, ils ont dû avoir une suite de ceci. » C'est bien qu'en chronométrant, les intervalles entre les annonces de profondeur.
2: Ceci.
5: Qu'est-ce que ça veut dire quand vous mettez cette affichette? Attention, on travaille délicat, merci.
2: C'est délicat, quoi. Enfin, les réglages, par exemple, ici, on les traite avant les travaux, parce qu'ils doivent être absolument dans un état...
4: Et celui-là, c'est quel disque?
2: Interview du professeur Picard après la première plongée. Félicitations adressées au professeur Picard, reporter Kudelski. Stéphane Kudelski. Bon, je vais vous faire écouter ça. Vous savez, c'est...
6: L'avant est... Nous sommes à 100 mètres du bathyscaphe.
4: Archive de Radio Lausanne, donc.
7: Archive de Radio Lausanne.
6: Nous sommes à 100 mètres. Nous sommes à 100 mètres du bathyscaphe. L'avant est hors de l'eau, mais l'arrière est encore immergé. Nous sommes maintenant à 50 mètres du bathyscaphe. Nous voyons un homme dans la tourelle.
7: Vous remontez la première plongée à 1000 mètres.
8: Vive le professeur!
6: Le professeur remonta avec son fils sur le remorqueur. Notre corvette accosta ce dernier. Je sautai dessus pour m'approcher des savants. La scène fut indescriptible. D'un côté, Picard et son fils, entourés de l'équipage du remorqueur et de ses collaborateurs les plus proches. De l'autre, 50
4: mètres. C'est donc avec le Nagra,
2: un
6: enthousiasme.
2: Michel,
6: tous ces hommes, auparavant souvent sceptiques. Sur le remorqueur, Picard, épuisé mais rayonnant, répondait aux questions. Sur le remorqueur, Picard, épuisé mais rayonnant, répondait aux questions.
7: Oui, tout à fait, exactement. C'est le moment où nous sommes remontés de la première plongée à 1000 mètres de profondeur. C'était la première fois qu'un bathyscaphe se posait à 1000 mètres de profondeur sur le fond de la mer. Et évidemment, c'était une plongée extrêmement impressionnante, et particulièrement pour moi qui l'a fait avec mon père. On avait construit le bathyscaphe ensemble et descendre ensemble avec lui et faire cette plongée, c'était passionnant.
4: Et pour vous, l'apport du Nagra était important?
7: Le Nagra, c'est un appareil que vous mettez dans un coin et vous savez qu'il marche tout simplement. Vous poussez des bons boutons et vous ne vous en occupez plus, il n'y a aucun problème. Alors, au lieu de devoir prendre des notes, ce que souvent on n'avait même pas le temps de faire, eh bien, on parlait, on disait ce qu'on faisait et puis automatiquement le Nagra enregistrait, donc c'était très pratique. Quand on fait une expédition comme ça, on doit noter autant que possible parce que tout peut être intéressant. Vous savez, la température de l'eau, la température dans la cabine, la compression de l'essence, puisque le flotteur du bathyscaphe était rempli d'essence, qui servait de force portante, n'est-ce pas? Mais toutes ces choses-là, c'était important. Et puis, alors, au point de vue scientifique, la disparition de la lumière pendant qu'on descendait, au fur et à mesure que la profondeur augmentait, tout ça, on n'aurait pas eu le temps d'écrire, si vous voulez, tandis qu'on le disait au Nagra, et puis enfin, on le disait entre nous, puis le Nagra enregistrait tout ça. C'était donc un appareil utile au point de vue technique et en même temps au point de vue scientifique. On va écouter encore, c'est amusant.
6: Il s'agit pour moi vraiment de minutes inoubliables. Écoutez.
9: Je remercie tous ceux qui ont collaboré, spécialement mon fils.
3: Abbiamo segnato, non mi ricordo esattamente tutti i minuti esattamente, però grosso modo sarà una ventina di minuti. Poi abbiamo il manometro che ha registrato, naturalmente.
7: L'apparecchio che ha registrato, oui. Je parle già de l'appareil, qui était donc partie de l'équipement scientifique de cette première plongée.
4: Et date de quand cet enregistrement exactement? Il y a une date sur le...
2: C'est sûr, c'est le 26-08-53. C'est un 53. Ça y est. Alors ici... reportage de Katmandou. Alors peut-être qu'on arrive à un truc, par exemple ici, étant donné que c'est de Katmandou... avec du nagrane, hein. Alors ça date du 19 novembre 1952. C'est encore des gros disques, ça, hein.

0: Mais ça, j'en suis pas sûr, je me souviens pas de l'endroit où ça s'est passé. Je sais pas si c'était là-haut, ou bien si c'était après. Aussi.
1: Ça, apparemment, c'était avant.
0: Ça, c'était avant.
1: Oui.
0: Peut-être déjà à Katmandou, à la capitale. Ça, c'est possible qu'on soit retrouvé là un moment pour chanter, là, avant de commencer là. La marque d'approche de Katmandou au pied de l'Everest. Voilà. On était encore dans le feu de l'action et dans le plaisir de parcourir le Népal pour la première fois pour tous. Et c'est avec confiance qu'on s'embarquait dans cette aventure.
2: Ici Katmandou, nous sommes au moment où on préparait tout le camp et on a longtemps attendu avec les coulis autour de nous. Vous entendez maintenant les deux coulis se charger des matériaux de charge. Nos serpas chefs, ainsi, les dirigent, les orientent, leur donnent les charges. Ils ont des tenues extraordinaires. Voilà les ordres qui plongent. Un fût à l'autre, ils ont des tenues pieds nus.
0: Bon. On était en train de distribuer les charges et là on entend un moment Tenzing qui donne des ordres dans sa langue aux sherpas et aux porteurs pour commencer à répartir et à prendre ses charges. C'est juste avant le départ à pied de la capitale. Et c'était moi qui enregistrais là.
3: Et vous l'aviez comment le nagrave? Vous portiez déjà à la bretelle?
0: Il était déjà en bretelle.
2: Allô, ici Katmandou. Quelques alpinistes sont approchés maintenant et se détachent dans un groupe d'onze de population curieuse qui nous regarde, accroupie autour de l'appareil enregistreur.
0: Alors l'idée d'emmener les nagras, c'est-à-dire qu'on cherchait un peu moyen d'enregistrer éventuellement des chansons, des discours, ou peut-être aussi enregistrer certaines chansons, certaines mélodies que chantent les sherpas, les porteurs ou les népalais de la région. Pour essayer de prendre le son de ces gens. Il y avait un nagra à deux chauffeurs, qui avait environ 30 à 40 cm de long, et puis pas très profond, avec une hauteur de 7-8 cm. Mais il était à manivelle, c'est-à-dire qu'il fallait remonter pour que ça tourne. Et alors, ce qu'on s'est aperçu plus tard, c'est qu'il ne tournait plus à la bonne vitesse. Surtout quand on voulait l'écouter. L'enregistrement, ça passait encore. Puis au moment où on voulait l'écouter, le froid prenant petit à petit, ça débitait trop lentement et à ce moment-là, c'était plus bon.
4: Et maintenant, je vais avoir le plaisir de vous présenter le chef de nos...

0: C'est comme ça que nous avons commencé en route en direction de l'Everest avec Tenzing qui avait son équipe de Sherpa.
1: Now Tenzing is here and he will tell you some words in his language.
2: Lemon, Saro Lemon et Sherpa Lemon. Saro Lemon, tu es en Kaladra Saro Lemon.
3: Tenzing vient de parler dans sa langue des Sherpas et nous traduisons ce qu'il a dit, simplement qu'il était heureux de partir et qu'il espérait que tout irait bien.
4: Et qu'est-ce que ça vous a fait d'être à 150 mètres du sommet de l'Everest?
0: Pas grand-chose. On est un peu vaseux, un peu ralenti. Pour les yeux, on a peut-être un peu de peine à lire sa montre. Un peu de peine à régler les objectifs sur les appareils photo. On est un peu euphorique comme ça. Le piolet devient lourd comme une pioche de terrassier. On est un peu titubant. Et on commence à être dans un état où il vaut mieux replier tout de suite que de persister. Peut-être on aurait pu aller plus haut, peut-être même au sommet, mais dans l'état où on était à ce moment-là, on ne serait peut-être pas revenu. Alors c'est plus la peine.
5: Et vous aviez emmené un nagrin, là ?
0: Alors là, le nagrin n'y était pas. Non, on avait juste des vivres tentes et on n'avait pas d'appareil nagrin. Déjà, le nagrin avait été arrêté à 6000 mètres environ parce qu'on ne pouvait plus les utiliser à cause de la température. Et comme on a même essayé de mettre ces appareils sur des réchauds à pétrole pour les chauffer, mais ça n'a pas donné de bons résultats.
4: Vous l'avez regretté de ne pas l'avoir
0: ou... Oui, c'était regrettable, mais vous pouvez bien se dire que lors de la première la tentative, on était axé sur la tentative, marcher, grimper. Puis ma foi, les prises de vue, hein, déjà les photos, il fallait se forcer pour les faire. Vous voyez. Alors, il a été difficile de faire encore l'enregistrement dans ces conditions. Vous voyez.
4: Et qu'est-ce qu'on aurait entendu si vous aviez eu le nagrin avec vous à 150 mètres du sommet de l'Everest?
0: Pas grand-chose. Avec Tenzing, on se disait plus grand-chose parce que on gardait notre souffle pour avancer. C'était plutôt les gestes. On aurait pu entendre Tenzing, go, on descend, hein, il y en a marre. Peut-être qu'on aurait pu enregistrer ça, puis on verra une autre fois.

0: Et puis, les Anglais, ensuite, qui avaient, eux, l'autorisation de 53, ont demandé de bien vouloir encourager Tenzing à accepter de partir avec les Anglais, de partir avec les Britanniques, avec Hunt et Hillary, et il a bien fait, puisqu'il a fini par arriver au sommet le 28 mai 53. C'était au moment du couronnement de la reine Elisabeth.
1: London, June the 2nd,
2: Londres, 1953.
1: The church in which for nigh
2: dans l'église
1: years,
2: où pendant plus de 1000 ans, les rois et les reines ont été couronnés.
3: 26 janvier 1987.
4: From BBC International Relations, London,
3: Londres.
4: Your inquiry
3: suite à votre demande concernant les Nazras et l'ascension du mont Everest à Hillary.
4: And the service of the coronation will begin.
3: Unable to trace aucune trace écrite concernant l'introduction des Nazras.
4: According to long-serving staff members, Nagra's first introduced in the early 60s.
3: Au début des années 60.
4: One type of recorder in use at the time of Queen's coronation was the EMI L2. Hillary and Tenzing did not send a message
3: n'ont pas envoyé de message à la reine.
4: A message was sent
3: un message
4: to London
3: a été envoyé à Londres de leur part par un autre membre de l'expédition.
4: It was as follows.
3: Il était ainsi.
4: London Times,
3: The Times,
4: 2 juin 1953. A message was received
3: the Times
4: by the Times
3: a reçu un message
4: from
3: hier
4: the British
3: soir
4: Mount Everest expedition,
3: de l'expédition d'Everest 1953.

0: J'espère que cette information vous sera utile.
1: Sorry, could not be more precise about the matter.
0: Concernant Nagra.
2: Le 1 et le 2 étaient construits sur toi, prix.
3: Chacun savait très bien ce qu'il devait faire. Soit à la production, disons, mécanique. On faisait déjà les circuits imprimés à ce moment-là. On faisait tout. Après, c'était un atelier un peu vétuste, mais c'était très sympa.
4: S'il vous plaît, la rue de Cossonay.
5: C'est juste en dessous.
3: À l'époque, on était un peu en dehors. Il y avait même encore les paysans qui faisaient leur foin, mais maintenant, c'est la ville.
5: Vous allez jusqu'au bout du carrefour, là, si vous allez à droite. Vous vous montez, c'est la grande route où il y a le trolleybus.
3: Ça n'a plus rien à voir avec le petit atelier. On avait un atelier qui était un sous-sol, puis autrement, les bureaux, puis l'électronique, c'était dans un appartement.
5: Continuez là-bas,
4: vous
5: voulez
4: prendre
5: la voiture ?
4: Oui, exactement.
5: Et à droite ? À droite. C'est la grande route où il y a le
3: trolleybus. La maison existe toujours. Ah oui, c'est sûr. Puis ça, ça a été transformé maintenant en studio, en appartement.
6: Bonjour.
4: Monsieur Avril ?
6: Oui.
5: Bonjour.
6: Bonjour, madame. C'est moi la partie de l'assaut. C'est bien baraque, vous voyez, alors ici c'était à bois. Alors,
5: c'est
6: débarrasser tout ça. Vous voulez boire quelque chose?
4: Volontiers.
6: Vino, l'eau minérale ou jus d'orange?
5: Eau minérale pour moi.
6: Donc,
4: vino.
6: Vino. Qu'est-ce que vous avez fait comme enregistrement? À 6h.
5: On avait rendez-vous hier à
6: 2h30
5: oui. Avec Stéphane Kudelski.
6: Oui, et puis.
5: Après, alors on a discuté. Et puis après, il nous a fait visiter l'usine.
6: Oui.
5: Et ce matin, on est revenu à l'usine.
6: Oui.
5: Et on a rencontré Louis Favre.
6: Oui. Bon, alors, qu'est-ce qu'ils ont dit? Parce que ça m'intéresse, vous voyez. Ils ont commencé à parler depuis quelle année?
5: Le début.
6: Ça veut dire quoi, le début?
4: 1952.
5: Avant même.
6: Même avant. Ah, c'est que ça a commencé à me dire à 49, après une chasseur. Le villa, le propriétaire dit où vous voulez acheter, où vous voulez manager. Alors nous avons traversé le barrac, nous sommes entrés ici. Et je vous montre après les chambres où nous avons travaillé des années ici. Parce que ici c'était les cuisines, ici nous avons fait le montage, derrière nous avons fait le tournage, tout ça à la maison, les pièces, etc.
7: Nagra, hein? Nagra est la première Nagra. Ça c'était la première Nagra. 306 mm longue, 18 slasher, 15 mm hauteur. Recouvert, ça c'est ouf.
0: Avrilov Michel, directeur technique dans les débuts.
7: Des bobines. Des têtes. Au début de Nagra 2, nous n'avons pas fait les têtes. Nous avons acheté les têtes américaines sur. Carré beaucoup plus grand. Au milieu de l'appareil. Des guides, des tensiomètres, des guides rotatifs, des comptes cabestans, c'est tout. Belle mécanique. Il était solide, énorme.
6: Le Nagra, il a un seul défaut, mais très grand défaut. Il est beaucoup trop solide, vous voyez. Il tourne, tourne, tourne. Par hasard, et vous avez en France les ingénieurs de son de Bretagne et après deuxième Civel. Bon, le Civel et de Bretagne, ils ont tourné à Normandie ce fameux film Les jours plus longs. Alors, Civel, il est parti avec son petit Nagra à Manuel et puis il a fait beaucoup avec cette petite Nagra, à Nagra de Bretagne, je ne sais pas si encore vivant ou non, il a fait beaucoup de films de Bretagne. Alors lui était aussi au moins deux ou trois Nagra à manivelle, mais toujours bien graissé, vous voyez, et puis gardé.
0: Paris, chez Magnacone.
1: juste en face des studios de Boulogne-Billancourt.
2: Oui, ça a commencé par le journalisme, mais très rapidement après, c'est le cinéma qui a pris la relève.
8: Bonjour.
9: Non, monsieur.
8: C'est monsieur...
9: Monsieur Sali.
8: Oui.
9: C'est vous qui venez de Radio France.
8: Voilà.
9: Très bien. Et... asseyez-vous, monsieur Landry.
8: Ah, voilà la bête. Et elle marche?
9: Elle marche, mais alors naturellement il n'y a pas de piles dedans parce que les piles comme ça on en sort plus beaucoup. Hein. Parce que ces piles étaient des piles haute tension, 65 volts. Et il y avait deux piles de 65 volts et une pile de, pour le chauffage des lampes qui était de 1,5 V. Parce que c'est la lampe, hein. C'est pas transistor.
8: Parce que
9: elle ne durait pas longtemps.
8: Elle durait...
9: Ah, elle ne durait pas très longtemps. La haute tension, ça limitait pas mal. Vous voyez, vous avez ici une manivelle. C'est un moteur de phonographe qui est dedans. Hein. On remontait. Vous voyez, on remontait ça comme un phonographe. Et voilà. On enclenchait ça, voilà. Vous voyez ?
8: Ah, il tourne.
9: Oui, il tourne, là. Et ça, on pouvait pousser la porte, si vous voulez, peut-être.
8: Oui.
9: Oui, c'est bruyant.
8: Donc ça, c'est le 2.
9: C'est le 2. Le 1, c'est plutôt un prototype. C'est le même, d'ailleurs. Alors, celui-ci, il y avait la bobine débitrice qui était là. Vous ne pouviez pas aller en arrière. Hein. Il n'y a qu'une marche avant. Une seule tête. Il n'y avait pas de tête d'effacement. On lisait par la tête de l'enregistrement. Les trois positions. Ici. On a testé la puissance, voilà. Alors le VU était sur le côté, vous voyez.
8: Mm-hmm.
9: Et le VU en même temps pouvait contrôler les piles.
8: Il est magnifique.
9: Ah, il est en bon état, hein. Ça c'est... Ça marchait très bien, hein. C'est de très bonne qualité.
8: Il vient d'où celui-là?
9: Il vient de Monsieur Le Bretagne, de la maison, c'est le magnéphone. Il nous appartient.
8: Et c'est Jean de Bretagne qui s'en servait?
9: Oui, oui, c'était lui. C'était l'ancien patron d'ici, d'ailleurs. C'était mon patron. J'étais assistant de M. Le Bretagne et de Sivelle. J'étais assistant des deux.
8: Et vous avez des sons de l'un et de l'autre?
9: De l'un et de l'autre, je pourrais vous en chercher. J'ai un derrière en chemin de fer, d'ailleurs, de celui-ci. Ce qui était dans le wagon. Et à l'intérieur de ce wagon de marchandises, il y avait ce nagrateux. Qui était mis en route juste avant que les caméras partent. Et une fois que le train est parti, ça tournait tout seul.

0: jusqu'au moment où... Et M. de Bretagne était voir, croyant son agrand miette.
1: Le nagra est mort, là. Écrabouillé.
2: C'est là qu'il est bloqué.
3: Oui, mais c'est celui-là, non?
1: Oui, oui.
3: C'est toi qui n'es pas mort.
2: Qu'est-ce qu'il y a?
3: Mais pour le jour le plus long, on peut rappeler le matériel qui était en service. Il y avait combien de magnétos?
4: De magnétos, il y avait le système Western électrique dans le camion de son sur lequel je travaillais, moi, comme recordeur. Nous étions quatre. Sur tous les films américains, du reste, on était toujours quatre. En général, il y avait sur deux Perchman, l'ingénieur du son, et le recordeur dans le camion de son, qui travaillait sur 35 mm, alors, évidemment. Et alors, le Nagra était en appoint pour faire les sons seuls. Toujours. Je ne sais pas.
0: C'est Max Olivier.
4: Je ne sais pas ce qu'en pense notre ami. Moi, il y a eu des grandes discussions. Monsieur Gabin, avant de commencer un film, a dit, moi, je veux votre Nagra, j'en veux pas. Moi, je veux tourner sur camion de son. Sur 35 mm, parce que c'est quand même plus sérieux. Alors, on a fait des essais, il a enregistré un coup sur Nagra, un coup sur 35 mm, et puis en projection, ils ont décidé qu'ils allaient faire le film sur 35 mm, et pas sur Nagra. Mais il avait fait celle de Nagra, lui, parce que ça l'amusait. Mais c'est un point de vue, moi je ne sais pas si c'est vraiment valable, parce qu'on a fait des choses excellentes sur Nagra, excellentes.
5: Vous voulez parler aux paroles de Nagra?
3: Ah, je veux bien aussi, oui.
6: Excusez-moi. Après, je te verrai plus tard.
5: D'accord.
0: Bon, des déraillements, il y en a pas mal. Hein. L'intérieur, c'est assez rare.
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0: Ah, il y a une rupture nette. Le capitaine Nagra est bloqué.
3: Qu'est-ce qu'il y avait avant sur la bande? Il est venu voir.
8: Avant, c'était Force Studio. Ça n'a pas été fait par le Nagra 2.
0: Enfin, c'était surtout pour faire des ambiances parce que c'était pas synchrone, ça. Hein. Il n'y avait pas de piloton là-dessus. Ce sont surtout les ambiances. Hein. Salut.
5: Alors, nous sommes aujourd'hui à la Pointe Diop. Nous essayons le Nagra avec le microphone numéro 1.
0: Jean, salut.
5: Je suis à peu près à 1 mètre du micro. Je parle normalement. Il y a un peu de vent qui vient vers ma gauche. Mais enfin, c'est
9: le micro ne micro. Ramasse pas.
5: Le micro ne ramasse pas. Alors, tu dois marcher normalement.
10: Bon, alors, mets-le vers moi. Chemise, saucisson. Chemise, saucisson, etc., etc. Parce que je raconte ma vie, parce que je ne peux pas parler autrement. Alors ça, c'est un micro. Bon.
0: William Robert Stevens.
10: Je tourne, ça marche. Vas-y.
11: Allô, allô, bobine 5B, bobine 5B, longue Z, bobine 5B, bobine 5B, je coupe.
10: 0F, 0F première, voyage d'un duck, c'est-à-dire bateau amphibie jusqu'à terre. On part en mer, on est en mer. Et on va jusqu'à terre.
0: Quand il est venu, c'est la première fois où il y a le dynamisme culasse. Il est très dynamique, il avait plutôt. Et il est venu, il nous a dit, oh, je suis fatigué, il s'est assis. Et avec mon collègue qui était là, on s'est regardé, on a dit, tiens, c'est la première fois qu'on reçoit elle comme ça. Et il est reparti. Et après, il est mort dans le film. Je crois que c'était le deuxième film après La Passante des Sans Soucis.
10: Alors ça a été, vous pouvez en partir, ça a été le voyage entier, on a entendu à la fin quand il branche son hélice et puis on entend quand les roues touchent le sol, puis arrêt, je coupe.
0: Tout le monde l'appelait Titi.
9: cinquième bobine, longest day, équipe B, cinquième bobine, longest day. Alors je vais mettre au niveau zéro toujours. Bon, eh ben, c'est bien, saumise, saucisson, archiduchesse, ça suffit, j'arrête.
0: Son prénom c'est Joseph de Bretagne, mais tout le monde l'appelle Joe.
12: Allô, allô, 1, 2, 3, ce sont des essais pour voir si le l'aigrane marche bien. Allô, allô, ça marche peut-être en surimpression en ce moment, si on va voir ça tout de suite. Allô.
0: Joe de Bretagne.
12: Bon, alors je repasse ici maintenant, après avoir rangé tout le bidule. Il y avait deux piles qui étaient en vaseux état.
13: Alors, enregistrement. Alors, enregistrement de cloche.
12: Merci, je vais écouter. Au revoir.
13: Cloche de Sainte-Mère, l'église, deux cloches.

0: Le 1 et le 2 étaient construits sur toi, prix.
1: Je n'étais pas connu du tout, non. Non. C'était un peu la bohème.
0: On avait loué la moitié d'une porcherie derrière la maison où nous habitions. Ça ne sentait pas bon, parce qu'il y avait l'autre moitié de la porcherie qui était en activité. On appelait ça le cinéma cochon, d'ailleurs, à cause des cochons présents, puisqu'on commençait à travailler pour le cinéma. Le premier film fait vraiment sur le Nagra, c'était Orfeo Negro, de Camus. Il l'a utilisé pour tous les enregistrements au Brésil. Oh, c'était le Nagra 2. C'était le Nagra 2 et on lui avait bricolé un système de synchronisation très primitif. D'ailleurs, on n'a pas pu être à temps. Ils ont dû synchroniser à la main. Et c'est ça qui a donné le coup d'envoi. Après, les Américains sont venus. Loren Ryder, qui est devenu après mon associé américain. Et c'est parti.
1: Et voilà, ça a évolué très vite. Après, avec le Nagra 3, disons, que ça a évolué extrêmement vite.
0: Alors après, il fallait l'améliorer parce qu'il avait beaucoup de défauts. Et quand j'ai vu que la voie de la machine-outil n'allait pas s'ouvrir, eh bien, je me suis intéressé plus sérieusement au magnétophone. Et alors, quand j'ai vu que ça devenait sérieux, j'ai fait le Nagra 3, en 57.
1: Depuis 1957, en parallèle de la fabrication du 2, on a développé le 3.
0: On a pu se procurer des locaux convenables, aussi à prix, et c'est là qu'est né le Nagra 3.
1: M. Kudelski a fait toute l'électronique, et le dessin mécanique, et moi j'avais exécuté en somme toutes les pièces de ce Nagra 3.
0: Après, très rapidement, on a acheté une fabrique à Podé qui fait partie toujours du groupe, et après c'est parti.
1: Le Nagra 3 a évolué, on s'est trouvé depuis 1958, comme ça déjà, une équipe assez grande. On était tout de suite une vingtaine de personnes pour faire ça. Alors les locaux étaient trop petits, on a déménagé, il avait acheté une fabrique à Podé. Podé, c'est dans la direction de Vevey, après Lausanne, petit village. Et là, ça a évolué extrêmement vite. Donc, c'est en 59 qu'on a déménagé.
2: Et puis, la précédente.
1: En 1960, c'était la grande production du Nagra 3.
2: Et puis, le président des chasseurs d'arçons à Paris, il était mort. Je ne sais pas si vous le connaissez.
3: Jean Thévenot.
2: Jean Thévenot. Mais il est mort, non? Alors, lui, il fait les connaissances et ils sont des copains. Alors, Kudelski dit aux gens, alors là, je te donne la représentation générale en France. Intéressant pour nous, c'est ORTF. Alors, un jour, Jean téléphone. Écoute-moi, Stéphane, sans blague. Ils font mes 4 appareils dans une semaine et 16 appareils 2 semaines après. Bon, alors, nous avons fait tourner tout le monde, vous voyez. Alors, non. 4 appareils, ils sont partis avec le président, comment il s'appelle, Coty, à Amérique, pour faire le reportage. Et puis, 16 appareils, ils sont partis, vous voyez, à Tour de France. Ça, c'était... Ça, c'était l'année autour de 58. Au moment quand nous avons commencé à changer le modèle pour Nagra 3.
4: 7 au prix 86.
2: Ça, c'était...
5: Ça doit être le frigo. C'était pas sur la vente, ça?
6: Non.
2: Ça, c'était l'année autour de 58. Au moment quand nous avons commencé à changer le modèle pour Nagra 3. Pas ce modèle. Alors, ORTF, il a commencé à acheter, vous voyez, ils ont beaucoup acheté des appareils.
5: Il me semble que je connais cette voix.
7: Paul Tavernier. J'étais preneur de son, chargé au Sénat à l'Assemblée nationale des retransmissions.
8: Il a parlé de Coty, il a parlé.
5: Coty, c'est 62. Hein. Élection présidentielle 65, législative, Mesvoyeur de Gaulle, Cocteau.
8: Ouais.
9: Évidemment, la poésie est une solitude et une bataille.
5: Lui, Ferdinand Céline.
8: Céline, j'ai jamais entendu sa voix.
10: Mais vous allez avoir des oiseaux en plein derrière.
3: Il habitait pavé des gardes
8: à Meudon.
3: À Meudon. Il avait plein d'oiseaux. Ça fait un c'est fou. Alors l'interview, c'est de Parino.
9: Est-ce que dans vos romans, Luciano et Céline, l'amour tient une grande place?
6: Aucune, je ne dois pas en tenir. Il pourrait y avoir de la pudeur dans les romans. Un petit peu de...
9: Et l'amitié?
6: On n'en parle pas non plus.
9: Vous considérez donc qu'il faut surtout parler des sentiments sans importance?
6: Non, bon, je ne vais pas parler des sentiments, je vais parler du boulot. Et il y a que ça qui compte. Et puis, encore, avec beaucoup de discrétion. On parle avec beaucoup.
10: Trop de publicité. Nous sommes des objets de publicité. Mannequins de publicité. C'est dégueulasse. C'est vraiment là.
11: Ici, de l'ouvrier, ça c'est 60, 59 Alger, ça. Au moment des barricades. C'est quand tu étais résident général, ça. C'est une allocution.
8: Hein. Et ça fait un accord?
11: Ben oui, au bateau. Hein.
8: Et c'est donc vous qui l'avez enregistré?
11: Ah, c'est moi qui l'ai. Tout ça sont les documents que j'ai fait. Quand j'étais à Luxembourg. À Luxembourg? Je suis entré en 56. C'était le 1A qui avait celui à Manivelle. Après ces expériences avec le 1A, ben, il y a eu le 3. C'était totalement différent.
6: Ça va s'arranger. Ça, je l'avais piqué par Asse. Alger, ça. Parce que...
12: Attentant ainsi à l'intégrité du territoire. Après cette réunion... À
6: dans un hôtel. Et ça, c'était l'annonce de ce qui s'est passé avant la locution de l'ouvrier qui vient après.
12: Avait été envisagée. Une seule option française, l'intégration.
6: Il y a 28 ans.
12: Le général de Gaulle.
6: Le 28 janvier.
12: Et le président de la République...
13: Une importante déclaration.
6: C'était un agra... C'était un...
14: Aujourd'hui,
6: c'était un 3, hein.
14: Le général Charles et moi, nous avons lié notre peur et juré de laisser, si il le faut, notre vie sur cette terre pour sauver l'Algérie en épargnant la France.
6: 59, c'était un 3 déjà. Mais un 3 de l'ancienne génération. Là.
11: Qu'il portait, c'était le technicien. Parce que s'il arrivait quelque chose, il prenait ses responsabilités. C'était lui.
6: Chez Guitry, ça c'est... Beaux-Arts, perfide de Gaulle. 14-12-63, maison de la radio.
15: Mon général, la maison de la RTF, pour beaucoup de Parisiens, c'est déjà le quai de Passy, comme l'Académie française est devenue. Puisse ce quai de Passy que vous nous faites l'honneur d'inaugurer, être une maison de culture et de liberté, une maison au service des hommes. À tant d'idées, de mots, d'images, de sons lancés sur des ondes merveilleuses, à toutes ces rafales de suggestions déclenchées vers la foule secrète des esprits. Bref, à la radio, fallait-il une maison ?
6: Voyage du pape.
9: Lorsque le pape...
6: Ça vous va ? Tiens, attends, c'est... Ah ben ça, c'est Brincourt.
9: Lorsque le pape est entré à Jérusalem...
6: Verdun, 61. Verdun. C'est qu'il faisait un temps dégueulasse.
9: Eh bien oui, ici Douaumont, ici Verdun, ici la guerre, ici aussi l'oubli. Terrible... ...commençait l'une des plus formidables batailles de tous les temps. Il y a à peine 46 ans.
6: Alors, en plus de ça, j'avais quand même les émissions Bartisol.
8: Mm-hmm.
6: Il y avait des picons aussi.
16: Farah, président Cluc, Orly.

0: 1, Coty. 62.
1: Ici, à l'église Saint-Vincent.
0: De Gaulle, 62.
2: Coty, c'est l'enterrement, vous avez dit.
0: C'est l'enterrement, oui. Ah, c'est la messe, hein.
2: Ouais.
0: Ce sont les obsèques de fer, 65. Attendez, Coty, il y en a plusieurs bobines.
1: Le chanoine muet, le archiprêtre suave, va lire la messe dans quelques secondes. Et
0: Petit dehors, ça,
1: la nef est tendue de draps violets et or, portant les initiales du président René Coty.
0: 3. Voilà. Le Havre, 27-11-62. Le 3, c'était un instrument.

0: doit bien avoir passé 20 000 ans comme ça. À travers le monde. Je trouve que c'est un appareil qui est joli. Qui esthétiquement, je sais pas les couleurs, c'est un petit côté sérieux, la rigoriste. Avec sa couleur grise, les cadrans. Petit air de tableau de commande. J'avais déjà un magnétophone, des premiers magnétophones. C'est intéressant. On est dans les années 50. Je ne sais plus, 50 et quelques. C'est un espèce d'appareil épouvantable, en deux boîtes et tout ça. Mais malgré à côté de ça, ça paraissait un Rolls Royce du magnétophone. Non. Mieux que ça, parce que la Rolls-Royce est une voiture qui a un petit air vieux jeu. Alors que le Nagra, je trouve que ça avait au contraire l'air d'un appareil tout à fait bien écrit. Et... Alors le toit, c'était une machine déjà plus sérieuse. Et comme je n'avais pas de possibilité de les entretenir à travers le monde, il a fallu le faire très fiable. Ouais. Alors en somme, c'est mon malheur, il est beaucoup trop solide.
1: C'est 3H ou 3BH, je ne sais plus.
0: 3BH, 62-1794.
1: Ouais, il est de 62. Il est 62. C'est ça, oui.
0: Voilà.
2: Donatien Laurent.
0: En fait, je n'aime pas tellement enregistrer. C'est curieux, hein. Je me sens toujours gêné. Peut-être aussi une gêne par rapport à la mécanique de l'outil, je ne sais pas. J'ai du mal à la fois à être attentif à ce que je vais enregistrer et puis en même temps m'occuper de l'opération mécanique, de mettre en chantier l'appareil, tout ça. Mais c'est vrai que c'est surtout vis-à-vis de la personne que ça me gêne.
3: Et tu te souviens du premier enregistrement ?
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Ça, c'était en quelle année? C'était en 63, je pense. Peut-être 63. Oui. C'était l'un des premiers arrangements que j'ai fait, certainement. Et surtout, des premiers que j'ai fait comme ça, en plein air, parce qu'habituellement, j'étais chez les gens quand même, c'était plus facile. Là, j'avais mon appareil avec moi dans le champ, pour ses côtés de moi, et la personne chantait comme ça, mais il fallait dire bien vitesse. Pour moi, c'était fabuleux de pouvoir aller chez des gens qui n'avaient pas d'électricité. Pour moi, les meilleurs informateurs étaient des monolingues qui habitaient des maisons sur terre battue, sans électricité. Les gens les plus éprouvés de notre époque, c'était forcément des gens qui avaient conservé une mémoire et une intelligence d'un autre âge. Il fallait que je puisse les atteindre. J'étais beaucoup plus indépendant avec un appareil autonome comme le Nagra. Le seul problème, c'était le poids, parce que quand il avait toutes ces piles, c'était... Et je n'ai pas écouté ça, tu es un fou. Alors ça, c'était pris chez elle, par contre, chez la personne, et non pas dans son jardin en plein air. Comme la première. Je me rappelle encore du vent qui était chez la première, c'était épouvantable. Et on l'entend à la fin. Au hasard de recherche, d'études, j'utilise ces données que j'ai collectées, mais pour que ça me soit utile, je les transcris. Ces études, c'est des études qui sont décrites par définition. Il n'y a pas d'autre moyen dans la mesure où on conçoit encore la communication comme une communication essentiellement écrite. Ça, c'est encore plus vieux, je crois. La communication grand public se fait rarement autrement. La matière est là. S'il y a maintenant une nouvelle forme de communication qui s'instaure, si la radio s'ouvrait à ce genre d'émission, à ce moment-là, on pourrait utiliser tout ça.

0: cette parole, ce message oral, pour l'étudier, il faut l'écrire. Et en l'écrivant, on le fixe et noter et publier tel quel ce qu'ils ont dit, ça peut être les trahir aussi. Une culture orale, c'est une culture vivante, une culture qui est toujours en mouvement, qui est en recréation perpétuelle, qui se réajuste. Une culture qui fait usage de l'écrit, réserve sa vérité pour l'écrit, et puis oralement dit n'importe quoi, alors que pour des gens de culture orale, la parole est extrêmement importante.
1: Et ça, c'est des chants.
0: Ce qu'on dit est très important. Il faut que la parole soit vraie. Moi, vous savez, je ne suis qu'un tâcheron de la technique. Comme un architecte conçoit des maisons, moi je conçois des appareils. Je ne regarde pas tellement la portée philosophique de l'affaire.

0: Allô?
1: Allô?
0: Oui, bonjour.
1: Allô? Je voudrais parler à Pierre Brault, s'il vous plaît.
0: Ah, ne quittez pas.
2: Pierre Brault, preneur de son, Radio France.
3: Allô?
1: Pierre?
3: Oui, bonjour Yann, comment
1: ouais,
3: vas-tu?
1: Ça va bien. Je fais un travail là sur le Nagra.
3: Oui.
1: Et j'ai eu Joël Noël hier au téléphone.
3: Oui.
1: Qui m'a dit qu'à une certaine époque, il y avait une école dans le 15e.
4: Dans le 15e, à côté de la rue Convention.
1: Qui travaillait pour les aveugles avec des sons.
3: Ouh, là, c'est vieux, dis donc, ça date de 20 ans au moins cette affaire-là. Et c'était effectivement à côté de la rue Le Courbe.
5: J'ai déjà fait toute la rue du Ranton, j'ai rien trouvé. J'ai interrogé 3 personnes qui promenaient leur chien visiblement du quartier. Ils ne se souviennent pas. J'ai plus du tout dans l'œil. C'est un immeuble, tu sais, il faut former tous ces immeubles. Et c'était en 2e étage d'un immeuble comme ça.
4: C'est une dame. Je ne sais pas son nom, je ne me rappelle plus, mais c'est trop vieux.
1: C'est une dame, tout ça. Hein.
5: C'est une dame. Une dame qui devait avoir à l'époque 50 ans. Elle en a 8 ans.
4: Moi, j'ai fait une séance avec eux. Je me promenais sur le trottoir, j'allais dans une boutique que je payais avec de la monnaie. Tout le temps, on me rendait la monnaie, il fallait pouvoir reconnaître si c'était un homme qui marchait, ce que j'avais acheté, comment c'était fait, le bruitage des pièces. Reconnaître une pièce, une fausse pièce.
1: Joël m'a parlé d'un travail magnéto, enfin, il enregistrait avec toi, c'est ça?
5: C'est-à-dire ce qu'on faisait, ça, tout ça me revient petit à petit. Ce qu'on faisait, si tu veux, c'était des bandes qui permettaient aux aveugles d'intégrer dans des petits scénarios, des événements qui s'enchaînaient, d'intégrer les bruits de la vie et la façon dont ça se passait. Alors, c'était une histoire qui leur avait été expliquée et nous, on la refabriquait uniquement avec des bruitages, sans un seul mot. Moi, je me souviens que tous les travaux que je faisais étaient faits avec un agra que je prenais ici à Radio France et je n'ai pas souvenir qu'il y ait eu un agra sur place.
6: Il faudrait trouver une vieille conserve.
5: C'était fait en mono, c'était des nagras 3 à l'époque. Entre 18 et 20 ans, c'est-à-dire c'était en 63, 64, 65. Attends, je me trompe. 70. Non, c'était vers les années 69-70.
7: Oui, il était nécessaire de rajouter des bruits. Pour qu'ils sachent bien que la personne avait une porte à ouvrir, ensuite se diriger vers un comptoir, dire bonjour à la dame, bien sûr, demander, payer, faire la monnaie, attendre sa monnaie.
1: Il va citer notamment...
7: Et mettre dans son porte-monnaie.
1: Un exemple, vous alliez dans une épicerie, il y avait une histoire de fausses pièces.
5: Ah, c'est ça.
1: Des pas de femmes, des pas d'hommes.
5: Oui, oui. C'est une boulangerie. Oui, c'est une boulangerie.
1: Alors, c'est quelque curieux, ce qui m'a un petit peu étonné, si tu veux, c'est que... qu'on fasse appel à un bruiteur, alors que les bruits réels pourraient être suffisants au niveau de la précision.
5: Bah, tu sais, c'est à Joé que cette personne avait demandé en premier. Hein. Et puis c'est Joé qui m'avait demandé de faire ça avec lui.
8: Oui, c'est l'utilisation du magnétiseur par rapport au bruit réel, si tu veux, et l'utilisation d'un imitateur, en fait.
5: C'est ça, oui, pour reconstituer les bruits. Mais il n'en faisait pas beaucoup, si tu veux, simplement quand il y avait des pas à faire ou des gens qui descendaient l'escalier, il fallait bien qu'il y ait des pas différents, il fallait bien...
7: Histoire d'escalier, oui, je me rappelle. La sonnette à la porte, les pas dans l'appartement, les pas extérieurs, les pas intérieurs...

Pour moi, le Nagra, ça a été un truc formidable parce que je pouvais moi-même, sur le mien, travailler, essayer de faire quelque chose. Et dès que j'avais trouvé, je le signalais aux techniciens. On le refaisait, nous, en studio, et ça concordait bien. Ça concordait très bien. Composition, oui, uniquement. Entre le Nagra et moi, entre l'appareil et moi, oui. Ah, c'est un allié. C'est un allié. C'est un allié. C'est d'ailleurs pour ça que moi, pour mes bruitages, ben, j'ai acheté un Nagra, parce que je ne me suffisais plus à moi-même. Je ne pouvais pas correspondre directement avec un technicien si je n'avais pas, moi, fait auparavant des essais sur mon Nagra pour voir si ça marchait ou si ça ne marchait pas. Tu comprends? C'est un test. Oui. C'est lui qui m'a appris des choses, d'ailleurs, parce que en m'amusant, si je faisais un bruit, ben, on me disait « Oh, c'est pas bon, ça peut pas être bon, ce truc-là. » Bon, ben, je l'enregistrais quand même. Puis alors, je me disais ben, « Si je changeais de vitesse pour voir ce que ça donne, je changeais de vitesse, automatiquement, j'avais plus le même bruit, mais j'avais autre chose, qui était des fois plus important. Le faux bruit est vrai, et le vrai bruit est faux. Le vrai bruit, une fois enregistré, il est déformé, à mon avis. Alors que le faux bruit, il a été fait pour le Nagra, il a été fait pour l'enregistrement, il a été travaillé pour, il a été préparé avec des techniciens pour que ce soit vrai. Bon, c'est souvent à la radio, tu as pu remarquer, tous les vrais bruits, dans la plupart des cas, ben bon, moi quand je les faisais en studio, c'était des faux, mais ils étaient meilleurs que les vrais. C'est vrai ou c'est pas vrai? Moi, j'avais pas des vraies pièces de toute façon, hein. Je prenais des jetons. Hein. Des jetons en alu. Il faut arriver à obtenir le faux bruit pour que ce soit vraiment vrai. Composer. Hein? Bon, ben maintenant, on change la vitesse.

0: C'est la base. C'est la base. Puis après, il faut le retravailler. C'est ça. Je rajoutais les bruits de vapeur. Je rajoutais les sifflets. Mais, bon, je rajoutais les sifflets de train. Je rajoutais un tas de choses. Mais le bruit du train par lui-même, oh non, tu peux pas, non. Non, l'imitateur et la bouée de forme, il n'y a rien à faire là. Non. Non. D'ailleurs, tu sais très bien que quand on enregistre un film, par exemple, le bruiteur, lui, il est là pour la troisième bande. Il y a la bande parole, la bande musique et la bande bruitage. Bon, ben, la bande bruitage, c'est le bruiteur qui fait tous les bruits. Mais les vrais bruits, tels que le train, comme exemple, tout à l'heure, eh bien, il est pris en réalité, lui. Hein, il est vraiment pris, soit avec un agra, soit avec un... non, on ne peut pas le faire, là. Non, on ne pourrait pas. Non, je te dis, on rajoute. On rajoute. On devient, comment dirais-je, un complément. Voilà. Complément du nagra. Il est indispensable. Ah oui. Indispensable.
1: Tu n'as rien pour faire les chevaux, là?
0: Non, je n'ai pas, là. Mais je peux les faire sans ça.
1: Oui.
0: Ah oui, en me tapant sur les genoux et la poitrine. C'est le quartier de demain.
1: Ah oui, tu peux le faire comme ça aussi.
0: Oui, tu peux le faire comme ça. Bon, ben, ça, les chevaux, on les fait, tu vois, avec les noix de coco, hein. Bon, on les fait avec les noix de coco, mais on les fait, tu te rappelles, je les faisais aussi sur ma tête pour marcher dans l'herbe.

0: Il me reste 2 minutes devant, je peux faire un peu de bruit encore. Je
1: sais pas, qu'est-ce que tu veux comme bruit?
0: Je sais pas, tu peux me faire une fin de train et puis un blanc après. Le train qui marche, qui s'en va, tu sais, comme dans ton spectacle.

0: C'était l'époque du travail à faire.
1: Mais alors là, maintenant je peux plus le faire, bien sûr. Mais avant, je rajoutais les pieds. Je donnais le rythme avec mes pieds, je faisais la vapeur avec ma bouche et les coups de sifflet. Mon numéro de musical d'ailleurs se terminait comme ça, par le train. Oui.
0: Avec les pieds, c'est-à-dire
1: comment? Oui, oui. Et là, je peux pas le faire. Mais ça ne va pas donner ça.

0: Un métier extraordinaire. Eh bien, je me souviens, une fois, j'ai fait une descente à ski, en enregistrant la descente. Et évidemment, je suis tombé, parce que c'est pas commode de skier, surtout avec un appareil en bandoulière. Et je me suis aperçu que la perception du temps était très, très subjective. Parce que l'impression qu'on a en tombant à ski, que tout se passe extrêmement vite, et en écoutant la bande, après, on s'aperçoit que c'est très lent. En fait, c'est une petite expérience, mais autrement, je n'ai pas eu tellement. Oh, maintenant, c'est rare que je m'en serve. Mais vous savez, on raconte qu'un pilote a sauté de son avion en feu, avec un parachute et un agrès, évidemment, sinon on ne connaîtrait pas l'histoire. Il tire sur la poignée du parachute, le parachute ne souffle pas. Alors il dit, oh Saint-Antoine, viens à mon secours. Tout à coup, une main sort d'un nuage, l'attrape par le cou, et dit, mais qu'est-ce que Saint-Antoine avez-vous invoqué, mon ami? Mais Saint-Antoine, pas d'où? Ah, je regrette, c'est pas moi.
1: Il y a aussi une très, très jolie histoire avec Rockefeller. Il était maniaque, il s'est occupé avec les produits des mers, vous voyez. Et son laboratoire à Cap Kennedy, etc., etc. Mais il a acheté un agra, il est parti, vous voyez, il fait un enregistrement là-bas, etc. Et puis un jour, nous avons regardé radio, Rockefeller s'est noyé, avec son joli bateau, etc. Quelques semaines après, vient le colis, depuis le Cap Kennedy, Nagra, Rockefeller, laboratoire de Rockefeller envoie pour réviser, contrôler, réparer. J'ai ouvert l'appareil, puis je vois, il était vert intérieur. Et puis, ils ont ajouté deux ou trois mots. C'est l'appareil, il était des semaines au fond de mer. Moi, j'ai donné tout de suite, pas réparer, seulement changer le roulement à billes. Parce qu'avec elle, ils ont bloqué. Alors, ils ont changé le roulement à billes, les batteries, puis les marches. Alors, ils marchent, alors nous avons donné les bandes, puis ils chantent. L'appareil était parfait. Des semaines au fond des mers. Les circuits, tout ça, c'était les grues, vous voyez. Alors, nous avons donné tout de suite les telex à Rockefeller. Nous avons dit comme ça, nous donnons à vous un appareil tout neuf, mais nous gardons votre appareil comme les pièces de mise pour nous. Telex, retour. Envoyez cet appareil neuf avec le vieil appareil parce que nous gardons chez nous dans notre mise.
2: C'était lequel, Nagra?
1: Nagra 3, c'était pas ça. Nous avons fabriqué Nagra 3 10 ans. Nous sommes jeunes. Alors Kodelski, depuis Nagra 2, N, comme vous dites, il a pris 10 ans pour faire Nagra 3. Qu'il est marché, vous voyez, comme petit pain pendant 10 ans.
3: Je vais lui monter. Je crois que c'est économique, c'est fini.
4: C'est agréable comme quartier quand même. Vraiment super agréable. J'aime beaucoup.
3: Comment ça expliquer? C'est marqué là.
4: Ils font la loi entre eux. C'est le quartier où tu n'as jamais les flics. Tu n'es jamais agressé. C'est étonnant. Chinatown. Chinatown.

0: Il y a les yeux, les petits yeux, les petits trucs qui tournent, le volume, et puis le tac, tac, tac, tac, tac. C'est un petit carré, plus lourd que je pensais.
1: Il n'y a pas de main.
0: Sur le côté, il y a un petit dessin, comme une petite arbre de Noël. Ça, c'est pour mettre la terre.

0: Elisabeth Robinson.
1: Elisabeth Robinson.
2: Salut mes chers, entrez donc.
3: C'est la troisième porte à laquelle on frappe.
2: C'est pas vrai.
3: Autant j'ai fait un petit dessin, Yann. C'est juste.
2: Appelez-vous, qu'est-ce que vous voulez voir?
4: 4S, 3328.
2: Regarde. C'est le 4S, ça?
4: Ouais.
2: Ouais, c'est ce que j'avais la semaine dernière. Mais ils me l'ont enlevé pour un tournage, et là j'ai un 3.
1: Non, mais c'est le même 3 que le mien. D'ailleurs, il faut que je vérifie que c'est pas le mien. Non, mais je regarde le numéro. Hein.
2: Je sais si je pouvais trouver moyen de les shipper, mais je suis tellement honnête que.
1: Alors, est-ce que moi le nom était marqué dessus? Non, non, c'est pas tout à fait pareil que le mien.
2: Mais tu sais, hein, dans certains sens. Moi, je préfère le 3 que le 4. Hein. Ouais. Le 4, c'est pas ce qu'il veut. Enfin, bon, évidemment, le son, il est plus perfectionné. Mais le 3, t'as jamais de pépin, mais jamais. Moi, le mien, je n'ai jamais eu de problème avec. Une fois, c'est parce que j'avais les limiteurs. Pour la première fois, je ne savais pas que les limiteurs, quand les limiteurs sont en marche, si tu fais trop fort, ça fait un trou dans le son après. Paniqué, moi, paniqué. Donc, quel numéro que j'ai donné?
4: Mais le tien, tu l'avais acheté en quelle année?
2: 65, 64, 73. Je l'ai acheté en. Moi, j'ai acheté l'occasion. Hein. B, 62, 24, 59, H.

0: avertir. Le Nagra, j'avais acheté après. Mais avec mon premier télé, j'avais acheté les fringues en cuir qui ont été volées en même temps que le Nagra.
1: Le Nagra, parce que... Oh, parce que là, quand j'étais dans la, dans la, dans le pub, je me faisais quand même du pognon. Hein. J'avais acheté... C'est un copain qui avait trouvé une petite annonce. Il savait que j'en cherchais une. Mais vachement pas cher, 4000 balles, quelque chose dans le genre.
2: Et ta première pub, tu t'en souviens?
1: Oui. Ça disait... Je suis américaine. Je suis blonde. Et je mesure 1m98. Et je bois Pepsi. Pepsi cool, c'est Pepsi la vie.
2: Tu allais avec ton accent enregistrer les sons, là?
1: Comment est-ce que... Les artichauts, non, les artichauts, les voix, on les avait fait en studio. Il y avait un répondeur téléphonique qu'on a fait sur mon Nagra. Parce que c'était un tellement petit budget qu'on ne pouvait même pas se payer de studio. Alors on enregistrait la guitare, au Nagra aussi.
2: Burberry.
1: Tu sais, le truc anglais, les manteaux. Une voix qui faisait Burberry, une autre voix qui faisait
3: Je vous remercie de votre appel.
1: Tu vois. Et puis, enfin, il y avait un moment où il s'était bleu, bleu, bleu.
0: Mais je l'ai aimé. Hein. Ça, c'est...
2: Je l'ai aimé.
0: Le Nagra. Ouais, parce que je faisais très bon truc avec. Hein. Très bon truc. Mais qu'est-ce que tu veux?
3: J'aime pas les bonbons. J'ai... horreur des bonbons. Mais j'aime mon chéri, il y a de l'alcool dedans.
1: Écoute, je crois que la première chose, c'était un pub, je crois. Après, je faisais plein de bruitages. Alors, je partais partout, j'avais une Nagra sur une épaule et la guitare à la main. Alors, j'avais jamais de bagage, tu vois, une petite culotte et c'est tout, parce que il fallait toujours que je travaille. Chaque coup que j'allais en Angleterre, Nagra et ma guitare. Et ça faisait déjà la limite dans les avions. On ne compte plus d'avions, mais enfin, à la fin, c'était dans la manuelle. Mais au lieu de faire une proposition sur papier, je faisais une proposition sur bande. Microphone, tac. Test, tac. Record, tac. No limit. Made in Switzerland. T'as pas de souffle. Kudelski. T'as pas de bourdonnement. Nagra 3. C'est comme ma guitare. Playback. Made in Switzerland. Ça pèse. Ça pèse. Kudelski.
3: Et puis qu'est-ce que ça prend beaucoup de piles.
1: Nagra 3. C'est comme ma guitare. Parce que tu la touches et elle fait déjà un beau son.
2: Oh oui, je sais. On va en faire des plus légers.
3: Oui, c'est le poids. On nous a beaucoup reproché le poids de nos appareils.
2: Je vais vous dire, en partie parce qu'il y a beaucoup de piles dedans, parce que j'ai voulu pouvoir utiliser des piles quelconques. Si on avait dit qu'il faut utiliser que des piles à très haute performance qu'on a aujourd'hui, on aurait pu déjà gagner du poids. Mais à l'époque, je voulais pouvoir utiliser des piles que vous trouvez dans n'importe quel magasin et d'avoir une bonne réserve de piles. Ensuite, c'est une question de solidité, finalement. Maintenant, on pourrait les construire beaucoup, beaucoup plus légers. Et peut-être il faudra qu'on le fasse. Mais ils seront plus chers, alors.
3: À la stéréo, on a passé beaucoup plus tard. Hein. Le stéréo, oh, ça, c'était beaucoup plus tard. Parce qu'après ça, la naissance du 4, eh bien, elle s'est sortie ça en 60...
2: C'était à Podé, l'usine de Podé.
3: Donc là, j'étais déjà...
2: Donc à l'est de Lausanne.
3: On est venu ici en 69.
2: Le Nagra 4, c'est un 3 avec des transistors au silicium modernisés du point de vue électronique.
3: Donc ça, c'est avant.
2: Parce qu'évidemment, le 3 a été fait tout de début des transistors.
3: Alors je pense que c'est autour de...
2: Donc, très rapidement.
3: 64.
2: La technique évoluait, on ne pouvait plus avoir ces composants.
3: L'exposition nationale, ouais, c'était peut-être par là. Peut-être en 64.
2: Et en fait, il fallait faire un peu mieux...
3: Il y a eu plusieurs 4. D'ailleurs, au départ, il y en avait, je ne sais pas combien, 13, je crois. 13 versions. C'était pour, en somme, rentrer dans un marché qu'on ne connaissait pas tellement, disons. Et voilà, il y avait des versions très simples et puis des versions qui étaient sophistiquées. Et

0: finalement, on a pris la version sophistiquée, puis on en a fait le 4-2. Et celui-ci, alors, était très, très bien. Il était mon nom, il existe encore, donc. Celui qui est employé vraiment dans le cinéma. Je m'excuse.
1: Je crois même d'ailleurs qu'on me l'a apporté chez moi, dans un grand carton, emballé, avec la sacoche à côté, hein, je suis sorti. C'est toujours livré nu. J'étais assez fasciné par tous ces boutons. J'étais très très impressionné, très ému. C'est une fête pour moi, ça représentait quelque chose d'important.

0: Ça, c'est l'entrée dans un univers, faire partie d'une confrérie. C'est un peu comme si l'appareil faisait la fonction. Le fait d'avoir un agra.
1: Je pense que tu voulais.
2: Oui, tu travailles avec Michel?
1: Non, je travaille à son côté.
0: Michel Caïs, chef opérateur du son à Radio France. Le fait d'avoir un agra, c'est un peu comme un adoubement pour les chevaliers. Enfin, on donne une épée et là, bon, moi j'avais mon agra, là, enfin je peux enregistrer. C'est pas du tout la même chose que d'enregistrer avec un autre appareil.
2: En même temps, tu t'enregistres.
0: Oui, qu'est-ce que tu veux me demander alors?
2: Est-ce que tu pourrais le décrire, celui-là?
0: Voilà. Et moi, ce que j'aime surtout, c'est le bandeau. Un rectangle gris métallisé. Et ça, c'est un agra, un 4L, qui est équipé pour le cinéma. Moi, j'avais acheté en pensant faire du cinéma. Quatre têtes, la vue mettre sur la gauche, comme un gros œil, une petite aiguille qui se déplace. La tête supplémentaire sert à enregistrer le signal pilote, qui est délivré par la caméra ou par un quartz, et qui sert ensuite à faire le report sur une bande 16 mm. Trois petits boutons noirs, et tout écrit en anglais. Deux voyants à droite, défilement de la bande, l'alimentation du moteur, le signal pilote. Alors c'est marqué manual. Alors le mien est manual only. Level, les trois micros, le mic, fonctionnement normal, l'œil devient blanc. C'est un trèfle. Line, playback, c'est un trèfle. Tape, direct. Ensuite, il y a un bouton assez sobre qui sert à... Puis ensuite, record, test, stop, à choisir la playback, soit l'enregistrement, soit le test, soit la lecture.
2: Est-ce que le nom de Kudelski apparaît quelque part?
0: Le nom de Kudelski... Je crois qu'il est dans... Non, je le vois pas, là. Il y a Nagra, 4L. Non, il n'apparaît pas sur le bandeau. Je ne sais pas ce qu'il apparaît à l'intérieur, d'ailleurs.
2: Et que veut dire Nagra?
0: Ah, ça. Ça, je ne sais pas du tout. Il y a beaucoup de gens qui, quand on dit un Nagra, pensent que c'est Agra. C'est un agra, un peu comme ils doivent confondre avec Lara, le perroquet, parce que ça magnéto enregistre et répète, ça pourrait très bien être ça. Nagra, je sais pas du tout. Ça a quelque chose de sauvage un peu, hein, Nagra. Oui, le premier enregistrement que j'ai fait, c'est dans les chantiers. J'avais besoin d'ambiance pour la radio, de chantier, et c'était dans le 13e, au moment où il fabriquait ses grandes tours. C'était au tout début. À la place des tours, il y avait un grand trou, un immense trou. On entendait des sons qui se répercutaient comme ça dans cette espèce d'immense trou.
3: Il faut construire. Et quel ciment on emploie, c'est moi.
0: Je crois que c'est le premier enregistrement que j'ai fait, ça.
3: Autolipper, tu le décides.
2: Et tu te souviens pour quelle émission c'était?
0: C'était pour une dramatique de Jean-Pierre Collin. Je me souviens plus du tout le...
4: Chronique d'une ville de province, de Martin Speer. Réalisation Jean-Pierre Collin.
0: 1971.
4: Bruitage Louis Amiel. Collaboration technique Michel Créis.
0: Je crois que j'ai toujours d'ailleurs des bruitages de chantier, les premiers que j'avais. Je dois toujours les avoir aussi. Je les ai gardés, ça est au fond de mon placard. Oui, ça a plus une valeur sentimentale qu'autre chose d'ailleurs. Mais pour revenir au Nagra, moi je voulais depuis très longtemps faire du son, mais c'était flou comme ça dans ma tête. J'étais fasciné par le cinéma, par une ambiance comme ça, quelque chose. Et un jour, quand j'étais jeune, je crois qu'il tournait, c'est Albi Coco qui tournait Le Grand Maulne dans le Marais. Et j'étais sur le tournage, comme ça, fasciné. Et il y avait une équipe de la télévision suisse qui était venue faire des interviews. Et le preneur de son de la télé suisse était comme ça, assis dans le jardin. Et il avait un Agra 3, les vieux, avec un énorme vumètre à droite, plus les deux potentiomètres, de la même taille que le vumètre. Enfin, un appareil superbe. Et je crois que c'est en grande partie la vue de cet appareil qui m'a décidé à faire du son. Alors je sais pas exactement quoi, c'était la fascination de l'objet ou le côté mystérieux, parce que la caméra, on voit à peu près ce qu'on cadre, on sait à peu près où on va, tandis que le son, c'est totalement impalpable. Ça rentre sous cette boîte, il y a une aiguille qui bouge, tout ça paraît très très très mystérieux et très compliqué.
2: Et tu l'as acheté à l'origine pour faire du cinéma, est-ce que tu l'as utilisé au cinéma?
0: Oui, j'ai dû l'utiliser un peu, mais j'ai dû faire... j'ai travaillé sur 3 petits films, mais c'était des galères, pas possible, sans moyens... Et puis c'est très frustrant. C'est, au point de vue son, c'est très frustrant. Enfin, bon, à cette époque, maintenant, je sais pas. Mais j'ai très vite relancé. Deux nagras côte à côte, regarde.
2: On a pratiquement fini.
0: Oui. J'ai tout laissé ouvert, j'ai un câble à toi d'ailleurs en bas. Salut Serge. Quand je l'ai acheté, j'étais pas marié. C'était comme un enfant. Ça prend une place, oui. Je l'ai emmené avec moi en vacances, mais il avait sa place, comme un passager. Il fallait vraiment faire attention, comme un bébé. Celui-là, c'est un Nagra 4L, numéro 4991. Alors, sa date de naissance... Celui-là, c'est le... La cassure avec le Nagra 3.
5: J'hésite entre 70 et 71.
0: Il y a une grande différence entre ce magnétophone et les Nagra 3 qui étaient fabriqués avant. Non, c'est 71. Ça doit être février, mai 71. Je pense qu'il a 15 ans en ce moment. Tiens, j'ai plus de bande.
2: Aïe. Ah, il me reste un petit peu.
0: Il me reste un peu. La mienne n'est pas complète. Tu m'avais posé comme ça, c'est... J'ai redémarré. Hein.
2: Oui, la question que j'étais en train de te poser, c'est... Bon, tu as un son à l'extérieur à faire. Tu as le choix d'en prendre un à la radio, donc qui fait partie du lot des magnétos dont on peut disposer, ou de prendre le tien. Comment oui. Tu choisis?
0: Il y a un choix déjà qui s'impose. Mon magnétophone est mono et ceux de la radio sont stéréo. Si je dois absolument faire un son stéréo, je prends un magnéto de la radio. Et sur de la monophonie, je crois que je préfère prendre mon magnétophone. Je le connais. Avec les magnétophones de la radio, on a des surprises. Celui-là, je sais comment il va répondre.
2: Attends, je suis en train de voir si j'ai plus entendu. Ouais, j'ai plus entendu le bruit de la bande qui flippe. Voilà. Je suis un son pratique d'avoir de magnéto.
0: Une continuité comme ça.
2: Au fait, tu me garderas la bande?
0: Oui.
2: Ce qui serait intéressant aussi, peut-être, Michel, c'est

0: ACR, Atelier de création radiophonique.
1: En Nagra, il enregistrera.
0: Par Claude Giovannetti, Yann Parentoen et le Nagra 4S 3328. Avec Samy Simon, grand reporter. Jacques Picard, fils du professeur. Raymond Lambert, alchimiste. Donatien Laurent, Université celtique de Brest. Et Jacques Bois, conservateur des archives de la radio suisse romande. Les preneurs de son, Jean Chaille, Max Olivier, cinéma. Paul Tavernier, Radio Luxembourg. Pierre Brault, Michel Créis, Radio France. Et Joé Noël, bruiteur, imitateur. Elisabeth Robinson, publicité. Louis Favre, Avril Michel et Stéphane Kudelski.
2: Mais ça me fait plaisir, vous savez. Ça me fait plaisir parce que finalement, c'est ma vie, que voulez-vous. Toute ma carrière professionnelle était finalement autour de cet appareil.
3: C'était le premier de deux ateliers de création radiophonique consacrés au Nagra, proposé par Yann Parentoen. Première diffusion le 8 mars 1987 sur France Culture.

laquelle René de Pestre recevait l'équipe du pays d'ici, chez lui, à Lézignan-Corbières. Il y a tout juste un siècle, naissait Stanley Cavell. À 2h05, deux premiers des entretiens à voix nue de Stanley Cavell au micro de Philippe Petit en 2008. Tout d'abord, les commencements, puis Thoreau et Emerson. 3h05, Vitesse lit Aragon, une nuit magnétique d'Alain Weinstein, diffusée en 1983. À 4h20, La boîte de Pandore, entretien avec Françoise Villot en 1970. Et enfin, juste avant 5h, un mardi du cinéma que Jean Dève consacrait à Eric von Stroheim en 1996, en compagnie notamment d'André Eslabarthe, de Patrick Brion et de Charles Tesson. Une très bonne nuit à tous, à l'écoute de France Culture. 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

Entre le milieu des années 1970 et les années 1980, la Méditerranée orientale et la mer Égée sont le théâtre d'un jeu géopolitique extrêmement complexe, typique de la guerre froide, qui régit alors les relations internationales. En quelques semaines, en juillet 1974, le régime des colonels, qui dirige alors la Grèce, lance une tentative de coup d'État sur l'île de Chypre, indépendante du Royaume-Uni depuis 1960, et dont la souveraineté est en principe garantie conjointement par le Royaume-Uni, la Grèce et la Turquie. Ankara saisit cette occasion pour intervenir militairement à Chypre afin de protéger sa minorité turque, c'est du moins la raison invoquée officiellement. À Athènes, cet épisode est fatal à la dictature des colonels qui s'effondre en quelques jours. La situation finit par se stabiliser à Chypre, mais au prix d'une partition de l'île, tandis que la Grèce et la Turquie sont contraintes de gérer les conséquences militaires et politiques de leur rivalité régionale. Avec en surplomb un arbitre d'un genre particulier, les États-Unis, qui de fait n'intervient pas, ne souhaitant se fâcher ni avec Athènes ni avec Ankara, toutes deux membres de l'OTAN. Il fallait bien une longue série de reportages pour donner aux auditeurs de France Culture des éléments d'éclairage de cet imbroglio militaro-diplomatique. C'est l'esprit dans lequel a été réalisée l'émission que vous allez entendre dans un instant, qui est intitulée « L'esprit de défense en Grèce », premier épisode d'une série de 4 sur le jeu géopolitique régional entre la Grèce et la Turquie, donc en 1983. Dans cette émission, Thierry Garcin sonde la société grecque, moins de 10 ans après la chute du régime des colonels, une société qui apparaît singulièrement divisée sur ce que devrait être le rôle, la place du pays dans l'arène internationale. Voici donc l'esprit de défense en Grèce, première partie d'une série de 4 émissions sur la Grèce et la Turquie, première diffusion de cette émission sur France Culture le 22 mars 1983.

L'esprit de défense en Grèce, première partie, l'armée, actrice et spectatrice, et puis l'enjeu des bases américaines. Reportage Thierry Garcin, réalisation Jean-Claude Loiseau.

0: 600 000 victimes, la Grèce avait payé un tribut considérable lors de la Deuxième Guerre mondiale, envahie qu'elle avait été par les Italiens, les Allemands et les Bulgares. S'en était suivie la saignée de la guerre civile jusqu'en 1949, peut-être 200-300 000 morts. À l'époque où la doctrine Truman faisait entrer le pays dans le giron occidental, les Anglais ayant passé la main. On connaît la suite, 1952, adhésion de la Grèce à l'OTAN, en même temps que la Turquie, 1953, implantation des bases américaines. Et plus récemment, puisqu'il s'agit d'armée et de défense, la sanglante et terrible dictature des colonels de 1967 à 1974. Après un régime de droite qui a restauré la démocratie, la Grèce vit à l'heure du socialisme depuis octobre 81. Toutes ces évolutions violentes, l'armée, elle, a dû les provoquer, les suivre ou les subir.
1: Le recrutement de cette armée est intéressant parce qu'il est effectué selon des critères que moi personnellement j'appelle négatifs, puisque ça n'est pas en fonction de l'efficacité militaire qu'on choisit les élèves officiers, mais en fonction de leur anticommunisme. Non seulement l'élève officier lui-même, mais sa famille est passée au crible. Vraiment, le recrutement est totalement idéologique, là encore.
0: Directement responsable de sa propre chute à cause de l'affaire de Chypre en 1974, la dictature militaire s'écroula d'un coup. Et le pouvoir civil de retirer aussitôt la Grèce du commandement militaire intégré de l'OTAN pour protester contre le mutisme de l'Alliance, les Américains en premier avaient fermé les yeux sur l'invasion de Chypre par les Turcs. En 1981, la Grèce est revenue dans le commandement militaire intégré de l'OTAN. À Athènes, aujourd'hui, on ne parle plus guère de cette question. Tout est axé sur les bases américaines. Des négociations sont en cours, on en verra le détail, la signature dans les prochaines semaines. Du coup, il faudra présenter à l'opinion un calendrier de départ des Américains, tout en expliquant pourquoi les bases sont maintenues dans un tel environnement géostratégique, les Américains semblant souvent souffler le chaud et le froid sur la Grèce et sur la Turquie.
2: Nous considérons que Grèce comme un... petit pays que nous avons besoin d'être en paix et avec bonnes relations avec le voisin pays. Considérant cet but de la Grèce, nous croyons que les bases américaines sont contre les intérêts du peuple grec.
0: Sentiment général d'insécurité, de menace, les 19 et 26 avril prochains, à 15h20, nous parlerons des rapports gréco-turcs, cela dans le fameux flanc sud-est de l'OTAN et dans ses Balkans qui cessaient à refuser la politique des blocs, au moins sur le papier. Avant d'entrer dans le vif du sujet, je vous rappelle le numéro de téléphone. Vous le composez durant une heure si vous le souhaitez, 524-1919 à Paris, 524-1919 pour nous donner, vous nous faire part de vos réactions. Revenons à l'armée avec nos premiers invités. Après tout, le 26 février dernier, il y a quelques semaines, on a parlé d'une crainte de coup d'État. Des officiers supérieurs furent mis à l'écart. Alexandros Velios, éditorialiste au journal Messine Vlini, remonte à la fin de la dictature, de la junte numéro 2, pour expliquer toutes ces secousses.
3: L'été de 1974, l'armée grecque est sortie traumatisée dans ses racines les plus profondes, idéologiquement et moralement, parce que c'était comme trahi par la puissance qui, par excellence, leur fournissait de l'aide et un appui extérieur par les États-Unis. En même temps, parce que l'armée, au fond, avait toujours une tradition nationaliste, quoique aveugle, l'armée était traumatisée parce que dans ses aspirations nationalistes, il a été aussi trahi, démenti par les États-Unis, mais par ses propres chefs aussi. Donc l'armée a connu un échec très profond qui l'a éloigné de la vie politique du pays pour bien des années encore, sans doute. À ce moment, les militaires grecs n'ont aucun désir d'intervenir dans la vie politique parce qu'ils se sentent humiliés et trahis déjà. Évidemment, il y a un problème idéologique, un problème d'identité pour notre armée.
0: Ouvrons le spectre des témoignages recueillis à Athènes, ouvrons-le carrément avec l'analyse du PC de Grèce, le PC de l'extérieur, communément appelé pro-soviétique. Il y a un PC de l'intérieur, moins dogmatique. Le PC de l'extérieur a 12 députés dans l'Assemblée grecque, 3 dans l'Assemblée européenne. Chargé des questions de défense, Kostas Syrigidis a répondu à nos questions sur l'armée. Il était commandant, il a été mis d'office à la retraite.
4: Η άρχουσα τάξη είδε πάντοτε το στρατό σαν ένα τελευταίο επιχείρημα στα χέρια της για την επιβολή της δικής της πολιτικής όταν φοβότανε ότι θα της ξέφευγε ο έλεγχος της κατάστασης.
5: La classe dirigeante grecque en Grèce a toujours considéré l'armée comme une dernière arme entre ses mains dans les cas où la situation risquerait de sortir de son contrôle. Quoi.
4: Τώρα πάμε για την κάθαρση. Το 1974, μετά την κατάρρευση της δικτατορίας, όλοι περιμέναμε.
5: En 1974, après l'écroulement de la dictature, nous attendions tous que l'épurement se ferait en profondeur et que l'armée serait délivrée de tous ceux qui ont participé et qui ont joué un rôle actif et qui ont préparé le coup d'État et la dictature par après. Malheureusement, cet épurement n'a pas été fait dans la mesure qu'il devrait être fait.
4: Πράγμα που έδωσε το δικαίωμα σε αρκετά ύποπτα στοιχεία να αναθαρρύνουν και να περάσουν σε πολλές περιπτώσεις στην αντεπίθεση.
5: Ce qui a donné l'occasion à plusieurs éléments suspects de relever la tête et d'avancer dans des actes qui considèrent au fond une réoffensive de leur part. Ce n'est pas par hasard que même récemment a été créé l'impression d'une menace venant d'éléments pro-dictatoriaux et au service de l'étranger qui existent dans l'armée. Mais en général, nous croyons que aussi bien les officiers et de toute manière la totalité des soldats, des enfants mobilisés du peuple dans l'armée,
4: sont
5: fidèles au régime démocratique.
4: Και είναι σε θέση να αποτρέψουν κάθε, όχι μόνο απόπειρα, αλλά και σκέψη για...
5: Et sont en état de faire échouer toute tentative, mais également toute pensée, disons, de se tourner de nouveau dans des solutions antidémocratiques.
1: Alors, quand le gouvernement socialiste est venu au pouvoir, M. Papandreou, qui était très sensibilisé aux problèmes de l'armée grecque et qui a décidé immédiatement d'assumer la charge au ministre de la Défense, qui est très important, ça montre d'ailleurs à quel point il était concerné, s'est efforcé de pratiquer une réforme en profondeur.
0: Françoise Arvanitis, correspondante à Athènes de La Croix, du Soir de Bruxelles et de La Repubblica.
1: D'une part au niveau de l'enseignement et d'autre part au niveau de la hiérarchie. Alors au niveau de l'enseignement à l'école militaire, on assiste à certaines réformes qui ne sont peut-être pas très spectaculaires mais qui sont importantes, comme par exemple l'introduction au sein de l'école de professeurs venus de l'extérieur, d'universitaires venus de l'extérieur. Le cours d'histoire n'est plus confié à un politologue, il est confié à un historien. On met l'accent sur la formation militaire et non plus sur la formation idéologique. Quant au, enfin, au niveau de la hiérarchie, là encore, en 80, on n'assiste pas à des purges. Et là encore, alors là, c'était à ce moment-là le Parti communiste, les deux partis communistes, qui soutiennent que l'épuration au sein de l'armée est totalement insuffisante et que les nostalgiques de la junte sont laissés en place beaucoup trop généreusement. Cependant, le phénomène auquel on a assisté ces jours-ci, qui bien sûr est dénoncé par la droite comme une purge...
0: C'est-à-dire donc la mise à l'écart d'un certain nombre d'officiers supérieurs.
1: D'un nombre important d'officiers supérieurs, quatre généraux commandants de corps d'armée, c'est spectaculaire comme mise à l'écart. Et la deuxième vague est également importante. Des notes, probablement une volonté qui n'est pas tout à fait innocente d'épuration de l'armée.
0: Alexandre Velios, maintenant éditorialiste à Messine Vigny, à propos de ces rumeurs de coup d'État en Grèce, considérablement commentées par la presse nationale. C'était il y a moins d'un mois, le 26 février 83.
3: Il se passait des rumeurs, oui, c'est ça, c'est ce qu'il se passait. Du point de vue mouvement des troupes, au mouvement au sein de l'armée, il n'y avait pratiquement rien. Monsieur Papandréou, par tradition socialiste en Grèce, craint l'armée. Cela ne fait pas de doute que l'histoire qu'il a montée avec le soi-disant coup militaire l'a servi politiquement à plusieurs niveaux. D'abord, il a facilité ses mouvements au sein de l'armée, c'est-à-dire il a pu réaliser quelques changements de personnes dans l'armée que peut-être il n'aurait pas réalisé autrement. Sans cette pression en quelque sorte populaire, cette inquiétude populaire, cette théâtre populaire qu'il a monté.
0: Mais en pratique, en fait, qu'est-ce qu'il y a eu à votre avis?
3: Rien du tout.
0: C'est-à-dire
3: rien, rien du tout. Tout au plus, on peut dire qu'au sein de l'armée, il y a eu l'expression d'une certaine inquiétude en vue des jugements annuels des officiers militaires. Chaque année, les choses bougent dans l'armée. Donc, cette histoire a donné un alibi à M. Papandréou à précipiter une certaine rotation au rythme qu'il voulait. En même temps, il faut voir le facteur de base. Avec les coups d'État montés, avec ces rumeurs que M. Papandréou a créées, cela a fonctionné comme une menace vers la gauche. C'est-à-dire qu'il a facilité les manœuvres de M. Papandréou au sujet de base. Si M. Papandréou avait signé...
0: Les bases américaines.
3: Les bases américaines, oui. S'il veut signer un accord avec les Américains très prochainement, il doit avoir la tolérance de la droite. Il l'a déjà, parce que la droite voudrait que M. Papandréou signe le traité avec les Américains. Mais il n'a pas encore la tolérance de la gauche, c'est-à-dire du parti communiste pro-soviétique qu'on a en Grèce. Avec cette menace d'un coup d'État, il force en quelque sorte cette tolérance de la gauche. Donc il a été servi au moins doublement. Il y a un troisième facteur qu'il faut voir. Il a mobilisé un peuple derrière lui. Pendant ces deux jours de rumeurs, tout un peuple guidé par le mécanisme du parti de PASOK a été mobilisé avec le slogan de démocratie, le fascisme ne passera pas, etc., etc. Des choses que j'imagine tout le monde accepte. Tout un peuple a été mobilisé derrière M. Papandréou. Voilà trois facteurs pour prouver que M. Papandréou, s'il n'a pas monté lui-même les coups, au moins il a été servi politiquement tout à fait par cette histoire. Mmh. Évidemment, c'est évident que l'armée n'a pas bougé. Même si dans l'armée il y a quelques éléments d'extrême droite, ces éléments-là ne bougeraient pas en ce moment parce que d'abord, ils enragent contre la droite classique. C'est la droite de M. Karamanlis qui a pris le pouvoir après l'histoire, le drame de la Chypre. C'est la droite qui a mis en prison certains officiers. Et c'est la droite qui a espionné, qui a fait mal à cette extrême droite militaire.
0: C'est un crime inexpiable pour eux.
3: Évidemment, oui, parce qu'ils ont été trahis. Ils considéraient que la droite était leur
0: allié.
3: Allié, oui, même plus les parents idéologiques. Ils ont été trahis donc par les Américains dans les aspirations nationalistes et politiquement par la droite qui a succédé à la junte militaire.
0: Autre point de vue sur toute cette question, celui de Mikhaïl Tombopoulos, général d'aviation en retraite, vice-président de l'Association hellénique pour la détente internationale et pour la paix.
6: As far as I know, there has been no any structural difference or change in the armed forces. As you say,
7: à ma connaissance, il n'y a pas de modification de structure ou de changement en ce qui concerne les forces armées. Quant à la question de savoir si je suis déçu qu'un tel changement n'ait pas encore eu lieu, je vous dirais que je ne m'attendais pas à un bouleversement de structure de nos forces armées, mais plutôt à une purge. Et cette purge a eu lieu, mais elle s'est effectuée à un rythme encore peu élevé. Et ceci, bien sûr, n'est pas très encourageant. D'une manière précise, c'est très important pour la préparation des cadets des trois corps des forces armées, et nous avons des cas où cette situation s'est présentée. Et je pense que l'état d'esprit au cours de l'entraînement a changé. Mais là encore, nous nous trouvons devant un changement qui reste limité. Bien, les mesures à mettre en œuvre ne sont pas bien difficiles à imaginer. Il s'agirait, par exemple, d'appliquer une complète démocratie dans nos rangs et nos écoles d'officiers. Mais une telle démocratie n'existe pas encore à l'heure actuelle. Et si elle venait à voir le jour, je crois qu'alors on pourrait enfin dire que le but est atteint.
0: Est-ce que vous voyez, général Tombopoulos, une différence? Est-ce qu'il faut la faire dans cette comparaison de mentalité entre l'aviation, la marine et l'armée de terre?
6: Yes, there is a differentiation between the three branches of the armed forces.
7: Oui, il y a bien une différence de mentalité entre les trois corps qui composent notre armée. Mais celle-ci n'est pas nouvelle, car de tout temps, l'aviation et la marine ont toujours été les éléments les plus progressistes en Grèce, alors que l'armée de terre restait plus conservatrice. Et en ce qui me concerne, bien que j'ai pris ma retraite depuis de nombreuses années, je dirais qu'actuellement, l'évolution verrait l'armée de l'air prendre la tête, suivie de près par la marine et enfin par l'armée de terre qui serait toujours bonne troisième.
1: Je crois que l'armée grecque n'a pas à se plaindre réellement de la façon dont elle a été traitée par le gouvernement socialiste.
0: Par exemple.
1: D'une part, elle a obtenu un certain nombre de privilèges matériels. Les allocations logements qui ont été données aux officiers, c'est une très importante conquête des officiers de l'armée grecque. D'autre part, satisfactions, disons, morales qui lui ont été données par la politique du gouvernement, une politique d'indépendance nationale, le quasi-doublement des effectifs du budget de la défense, le rôle exalté de l'armée dans la population, par le gouvernement socialiste représentent certainement des satisfactions morales importantes. Et je crois que les militaires en ce moment, ou disons les nostalgiques de la dictature au sein de l'armée grecque, ne trouvent pas vraiment d'écho et qu'ils sont relativement isolés. Ce qui donne à l'armée un caractère de stabilité, à l'armée grecque un caractère de stabilité qu'elle n'avait probablement pas eu depuis très longtemps.
0: Et puis il y a aussi cette question qui a l'air évidemment un petit peu étrange pour nous Français, de cette chaîne de télévision qui semble-t-il était issu finalement institutionnellement de l'armée qui, dont on a fait passer une loi. Vous allez nous raconter cela, c'est important.
1: Oui, en effet, l'armée faisait sa propagande idéologique dans le pays par l'intermédiaire de son propre réseau radiophonique et à partir de 1967 de sa propre chaîne de télévision.
0: Que tout le monde pouvait capter.
1: Cette chaîne qui s'appelait la Yenev, officiellement le service d'information des forces armées, était en fait totalement indépendante du pouvoir civil. Elle dépendait de la seule autorité du ministère de la Défense. Elle avait son propre budget, elle s'autofinançait. Elle était d'ailleurs une chaîne en partie financée par la publicité. Elle avait son propre programme, avec des feuilletons, des variétés, et intercalait des émissions de propagande, un programme civil, entre guillemets. Alors, M. Papandréou avait...
0: Qui produisait ces émissions? C'était, disons, les équipes de télévision qui travaillaient pour cette chaîne?
1: Des équipes de télévision dont certaines étaient des studios indépendants, privés. C'était donc une chaîne qui fonctionnait comme une société privée.
6: J'ai vu des officiers très touchés par cet langage. 16 mois après son ascension au pouvoir, on voit que cette politique... des non-dialogues, cette politique nationalement fière envers la Turquie n'a pas eu lieu. C'est tout à fait le contraire, on voit que la Turquie a gagné des points et oblige en permanence M. Papandréou à revenir à ses pas. À faire marche arrière, oui. À dénoncer un dialogue. À ne pas pouvoir tenir un état de non-dialogue, parce qu'avec la Turquie, ou bien il faut faire ou bien le dialogue ou bien la guerre, ou bien d'être capable de blaffer qu'on peut faire la guerre. M. Papandréou a montré qu'il ne voulait pas le dialogue, mais c'est déjà très clair qu'il est obligé à revenir au dialogue.
0: Et donc à faire, à votre avis, des concessions?
6: Les moindres des choses qu'on puisse dire, c'est que le dialogue gréco-turc recommence en ce moment, recommencera bientôt, dans un mois ou dans deux mois, avec la Grèce de M. Papandréou dans un point inférieur, psychologiquement et moralement, par rapport à la Turquie.

0: France Culture, 15h57, Prestige, suite du magazine international avec ce reportage sur l'esprit de défense en Grèce. Le numéro de téléphone 524-1919, 524-1919, et puis les rapports avec la Turquie. Nous en parlerons avec les Turcs et avec les Grecs les 19 et 26 avril à 15h20. Évidemment, depuis quelques mois et surtout ces dernières semaines, toute l'attention se porte sur les bases américaines implantées dès 1953, soit un an après l'adhésion de la Grèce à l'OTAN. Ces bases exclusivement américaines sont donc des porte-avions essentiels pour Washington, après la perte de l'Iran, écroulé comme château de cartes, après l'invasion de l'Afghanistan par l'URSS et durant cette actuelle guerre arabo-persane Iran-Irak. Des négociations sont en cours entre Américains et Grecs. Nous avons pu rencontrer le négociateur grec. Selon toute probabilité, malgré la position ferme du PASOK pendant sa campagne électorale, il avait même proposé le retrait de la Grèce du commandement militaire intégré de l'OTAN. Selon toute probabilité, donc, les Grecs signeront d'ici quelques semaines un accord avec les Américains. Si le statut des bases risque de ne pas être amendé, leurs activités sont peut-être dans les dossiers. Mais évidemment, toute la difficulté pour le gouvernement sera de présenter un calendrier de départ des Américains à son opinion et de prouver qu'il a reçu en contrepartie du maintien des bases, des compensations importantes, surtout financières. La Grèce doit renouveler une grande partie de sa flotte aérienne. D'où, paradoxe pour certains, la Grèce risque d'être encore plus tributaire des Américains après la signature de ce nouvel accord. Le 3 mars, on l'entend, à Athènes, nous avons suivi en compagnie d'Olympia Tsipira une énorme manifestation contre les bases, 70 000 à 100 000 personnes, organisée par trois mouvements indépendants des partis, mais à gauche ou proche des communistes.
1: Tout d'abord, elle est soutenue par les trois organisations pacifistes et de l'autre côté, par plusieurs autres organisations.
0: Alors tout de suite, déjà un petit mot d'ordre qu'on distribue aux gens, c'est-à-dire, qu'est-ce qu'il y a écrit? C'est une sorte de petite affiche.
1: Oui, c'est marqué « Dehors les bases de la mort, exo y vasus tu thanatus ».
0: Avec une colombe, bien sûr, qui est la colombe des désarmements, des manifestants du désarmement. Beaucoup de monde, apparemment.
1: Oui, surtout beaucoup de jeunes, malgré le froid.
0: Vous êtes venu dans cette manifestation, est-ce que vous pouvez déjà nous donner un petit peu vos raisons?
2: Mais tu vois, les bases existent en Grèce depuis plusieurs années. Il y a différents accords qui ont été signés aussi depuis plusieurs années. Mais ces bases américaines en Grèce n'assurent pas, si vous voulez, l'indépendance du pays, dans la mesure où il y a un nombre important de formations qui peuvent être passées et communiquées directement aux États-Unis. Et le gouvernement grec ne peut pas être aussi bien informé. C'est une question d'installation aussi, de perfectionnement de matériel. C'est tout à fait évident que les bases américaines ne peuvent pas partir facilement de la Grèce. Ça va coûter trop cher aux États-Unis de créer des installations pareilles ailleurs. Et à part la Grèce et la Turquie, je pense que c'est les deux pays dans lesquels les Américains ont plus d'intérêt à se planter et à se maintenir, si vous voulez. Ça, c'est un point. Et puis le deuxième point, c'est que si les Américains acceptent actuellement la situation où ils arrivent, si vous voulez, à accepter certains points du gouvernement grec, ça va créer un précédent pour les autres bases qui existent dans les autres pays.
0: Mais est-ce que vous croyez, par exemple, aux négociations actuelles entre les Américains et les Grecs? Je veux dire, vous croyez vraiment que les bases américaines peuvent partir ou peuvent être simplement fermées?
2: Non, je ne pense pas.
0: Franchement, est-ce que vous croyez que les gens autour d'ici, c'est une manifestation un peu de réaction?
2: C'est une manifestation de réaction et de soutien du gouvernement actuel qui est en train de faire des contractions avec le gouvernement américain. Si vous voulez, c'est le peuple qui veut à tout prix montrer au gouvernement actuel qu'il est à ses côtés. Mais c'est sûr que les bases américaines ne vont pas partir du jour au lendemain, mais au moins arriver à des accords où la Grèce pourrait assurer au moins ses frontières à côté de la Turquie, par exemple. Quelque chose pour lequel les États-Unis actuellement n'assurent pas, dans la mesure où l'aide américaine a été changée dernièrement en faveur de la Turquie.
3: Je pense que le vrai problème n'est pas la Turquie. À mon avis, le vrai problème sont les États-Unis. Parce que, comme nous savons, la Turquie est un état militaire en nos jours. Et c'est les États-Unis qui donnent l'argent et tout l'équipement militaire. Alors le vrai problème pour nous n'est pas la Turquie, ce sont les États-Unis.

0: propose, vous sortez précisément de cette réunion, vous venez d'y prendre longuement la parole. Déjà, tout de suite, votre impression, est-ce que c'est une réussite, au fond?
1: Je crois que cette manifestation était un grand succès pour nous, pour les trois mouvements qui existent ici en Grèce, sur le domaine de la paix.
0: Christos Markopoulos est président du mouvement pour l'indépendance nationale, la paix internationale et le désarmement.
1: Mais je crois aussi que cette manifestation d'aujourd'hui va aider notre gouvernement, parce que va donner un message à l'Américain, aux États-Unis, que cette peuple est maintenant uni sur cet problème de base. Et comme je déjà dit, nous considérons les Américains comme amis, pas comme ennemis, mais nous voulons la complète indépendance. Et je crois que notre manifestation va aider notre gouvernement aussi, parce que va donner notre message à la gouvernement que le peuple est à son côté maintenant pour aider ce gouvernement à la négociation.
0: En même temps, est-ce qu'il n'y a pas une part de risque, de danger, parce que ce soir, 3 mars, vous avez frappé fort contre les Américains. Le gouvernement grec sera peut-être ou sans doute obligé d'accepter un accord sur les bases américaines. Il sera bien obligé de présenter ce résultat à l'opinion qui est contre. Il sera bien obligé d'essayer de le présenter le mieux possible. Et vous avez frappé très fort contre les Américains. Est-ce que ça ne va pas contribuer à une déception de la population lorsqu'il y aura une signature d'un accord avec les Américains?
1: Non. Écoutez, nous ne sommes pas un gouvernement. Nous sommes des mouvements et pour la paix. Nous parlons de la part de notre conseil qui dirige cet mouvement pour la paix et qui représente aussi le peuple. Nous voulons donner ce message pour notre gouvernement, mais nous croyons et nous insistons à cet point que le gouvernement est responsable de trouver la solution qu'il pourrait trouver.
0: Les partisans des bases, eux, se recrutent bien sûr dans la droite, conservatrice ou non, et dans l'extrême droite. Les Américains sont alors conçus comme les gardiens des valeurs de l'Occident, les défenseurs des libertés. Nous avons pu rencontrer à Athènes longuement M. Evangelos Averoff, le chef de la droite, la nouvelle démocratie, l'opposition, donc 115 députés sur 300, lui-même ancien ministre de la Défense. D'abord, son analyse globale.
2: Pour notre parti et pour notre monde, pour ceux aussi qui n'appartiennent pas à notre parti, mais à d'autres partis du centre, le maintien des bases reste indispensable. Indispensable parce que nous croyons que malheureusement la guerre froide n'est pas finie. D'ailleurs, M. Papandréou l'a dit lui-même il y a 3 ans, dans un de ses discours les plus fondamentaux, il a dit que nous avions cru que la guerre froide était finie avec Cuba, mais elle n'est pas finie. Rien n'a été réglé, aucune question de désarmement n'a pas marché, les tensions mondiales existent, par conséquent, l'alliance défensive qu'est l'OTAN est nécessaire et c'est pourquoi tout son arsenal doit continuer à exister. Les bases américaines en Grèce, qui sont 4, sont d'une grande importance, surtout, je dirais, d'importance informative, et elles font partie de cette toile d'araignée qui existe pour l'Occident et qui unit la Turquie au reste de l'Occident.
0: Ce n'est pas l'avis, sans doute, des membres de l'Association hellénique pour la détente internationale et pour la paix, fondée en 1955, c'est important, donc au cœur de la guerre froide. S'ils ne sont pas contre l'OTAN par principe, pourquoi pas une solution à la française, demande-t-il curieusement, ils décrivent les enjeux dans une optique infiniment moins est-ouest. Son président, Alkis Argyriadis.
3: La liste de notre désirata commence que les bases étrangères militaires qui se trouvent en Grèce soient éliminées et que notre pays ne doit pas avoir des armes nucléaires sur son territoire. Puis nous sommes pour une région balkanique dénucléarisée, sans missiles nucléaires, et nous croyons que cet mouvement pour avoir des zones dénucléarisées en Europe est une bonne idée. Une acceptation générale, évidemment, pouvait aider, à notre avis, à la détente internationale. Et enfin, nous sommes contre l'implantation des nouveaux missiles américains en Europe, c'est-à-dire les Pershing et Cruise, parce que nous croyons que cette implantation pouvait faire la menace de la guerre une possibilité de chaque jour.
0: Alors, en ce qui concerne les bases américaines, c'est important, c'est un dossier pour vous qui est essentiel, c'est votre premier champ de bataille, vous aimeriez obtenir des succès. Ces bases américaines, vous êtes bien sûr contre leur implantation, qui remonte à très longtemps.
3: Écoutez, si vous me permettez que je vous cite quelque chose que je pense que le général de Gaulle avait dit, que les bases étrangères à un pays ne sont pas compatibles avec son indépendance. Cela, je pouvais bien le
0: comprendre, le
3: signer pour la Grèce 100%.
4: Écoutez, la question des bases américaines est-elle aussi une fonction, tout est fonction, n'est-ce pas, du conflit gréco-turc, n'est-ce pas? Si le conflit gréco-turc n'était pas là, n'est-ce pas, on pourrait dire aux Américains de prendre leur base, hein, les...
0: Constantin Caligas, éditorialiste à l'important quotidien Cathy Mérigny.
4: Mais, comme ils en font une condition, de l'aide militaire et économique accordée, soit à la Grèce, soit à la Turquie, n'est-ce pas? La Grèce est légèrement prise à la gorge, n'est-ce pas? Il faut être réaliste dans ce point, n'est-ce pas? Et les Américains ont posé les bases comme une condition à cette, non pas seulement à l'aide en soi, n'est-ce pas? Mais aussi pour maintenir le rapport de 7 à 10 qui a été de facto établi dans le pourcentage de l'aide américaine à la Grèce et à la Turquie. Il était de facto établi depuis 1976 que l'analogie, n'est-ce pas, dans l'aide accordée à la Grèce et à la Turquie serait de 7 à 10. Bon. Or, voici que le président Reagan, n'est-ce pas, a proposé au Congrès de quadrupler l'aide à la Turquie. Ceci s'explique par la

0: la limite de l'usage de base. Un usage aussi bien fonctionnel que géographique. Le gouvernement précédent, celui de monsieur, de la nouvelle démocratie sous M. Rallis, avait posé une condition que les Américains ne voulaient pas dans leur fort intérieur, mais qu'ils étaient bien obligés d'accepter pour ne pas venir en conflit avec leurs partenaires européens. C'est-à-dire, ils disaient que les bases fonctionneraient en tant que base de l'Alliance Atlantique. C'est-à-dire que leur usage fonctionnellement serait borné dans le cadre des buts de l'Alliance et aussi dans la région géographique défendue par l'Alliance. C'est-à-dire que l'Amérique ne peut pas faire ce qu'il voudrait pour leurs intérêts, leurs propres intérêts, les intérêts strictement américains, au-delà de la région couverte par l'Alliance Atlantique et au-delà des buts prévus par cette alliance. C'est-à-dire, mais on ne pourrait pas faire user de ses bases pour faire une opération en Iran, n'est-ce pas, ou faire une opération, je ne sais pas moi, au Liban ou au Moyen-Orient, et mettre ainsi la Grèce en conflit avec des puissances ou des intérêts qui ne la concernent pas. Parce que c'est la Grèce qui aurait payé les conséquences, n'est-ce pas? Si elle laissait son territoire être utilisé, n'est-ce pas, dans des opérations qui auraient provoqué la réaction de ceux contre qui ce territoire serait utilisé.
1: L'opinion publique grecque est contre la présence des bases américaines, comme je crois aussi qu'une grande partie de l'opinion est contre l'appartenance de la Grèce à l'OTAN.
2: Yanis Karpelis, éditorialiste à l'hebdomadaire du dimanche Vima.
1: L'OTAN a gardé une position très passive durant l'invasion turque de Chypre. Et l'OTAN a toujours appuyé la Turquie au détriment de la Grèce. Donc, l'opinion publique grecque considère que, si vous voulez, la sécurité de la Grèce n'est pas assurée dans le cadre de l'OTAN. Maintenant, ça, cela est un point. Le second point est que, de l'autre côté, la présence des bases américaines en Grèce peut fournir à la Grèce une aide militaire américaine très considérable. C'est-à-dire que c'est un papier que la Grèce peut jouer là-dessus. Et je crois qu'au fond, le gouvernement actuel a très bien réalisé l'essence de ce problème. Et ce qu'il demande, c'est que si les bases américaines restent en Grèce, cela soit lié avec une aide militaire beaucoup plus importante. Et on parle d'une analogie de 7 pour 10, c'est-à-dire si la Turquie reçoit une aide militaire de 1 milliard de dollars, que la Grèce reçoit au moins une aide militaire de 700 000 dollars.
2: 700 millions. C'est ce qui la rendrait paradoxalement plus dépendante des États-Unis.
1: Eh oui, vous voyez, aucun problème n'est facile, n'est-ce pas? Tout est lié. Il faut, je crois, à mon avis personnel, c'est en même temps essayer de diversifier les sources d'approvisionnement de l'aide militaire. Cela qu'on fait, on essaye de faire d'ailleurs. Il y aura, pendant ce mois, on est en train de discuter un accord d'achat d'un grand nombre d'avions de combat, dont on parle aussi d'avions français, des Mirages. Alors, les forces militaires grecques sont équipées dans une grande partie d'équipements français. Vous avez des tanks français, des chars français, vous avez des avions. Des Mirages déjà qui sont là, vous avez des bateaux du type combattante, donc il y a, si vous voulez, un début de diversification de l'aide militaire et de l'équipement militaire des forces armées, mais cela ne peut pas se faire d'un jour à l'autre, donc on a besoin imminent de cette aide militaire américaine en ce moment.
2: Négociations en cours donc sur ces bases exclusivement américaines hors OTAN, début 1er novembre 82, fin sans doute dans les prochaines semaines. Au négociateur grec, M. Yanis Kapsis, secrétaire d'État aux affaires étrangères, qui discute avec son homologue américain, M. Bartholomew, nous avons bien sûr demandé si la signature d'un accord était nécessairement liée à un calendrier de départ définitif.
3: La réponse est oui. Ceci a été d'ailleurs souligné à plusieurs reprises par le premier ministre anglais Papandréou.

0: Notre effort consiste à ce que, aussi longtemps que les bases américaines restent en fonctionnement, celles-ci doivent non seulement ne pas porter préjudice à nos intérêts nationaux et notre défense nationale, mais au contraire, elles doivent servir à nos intérêts nationaux. C'est seulement ainsi que sera possible la création de relations d'intérêt mutuel et non pas une relation de caractère colonialiste.
1: Monsieur Capsis, une chose quand même importante, j'imagine que la Grèce, si les bases américaines sont reconduites ou en tout cas sont prolongées dans leurs activités, la Grèce aura un certain nombre de contreparties. On en a souvent énoncé trois. Vous allez me dire ce que vous en pensez, si aujourd'hui elles sont toujours en discussion avec votre homologue négociateur américain. Alors c'était bien sûr pas d'utilisation de ces bases contre des pays voisins ou en tout cas amis, ou arabes par exemple, d'autre part que de l'information militaire touchant la défense nationale grecque ne circule pas vers la Turquie, et puis troisièmement, essayer d'arriver peut-être à des facilités financières américaines pour l'achat de matériel pour l'armée grecque, peut-être un certain nombre d'appareils, puisqu'il y a une partie de la flotte qui, semble-t-il, est à renouveler, de la flotte de chasse aérienne. Alors, est-ce que vous êtes en train de discuter de ces questions-là aujourd'hui avec votre négociateur homologue américain?
0: Oui, oui. Ces trois conditions sont l'objectif proclamé par le Premier ministre Papandreou, et ce serait inconcevable que je puisse, en tant que négociateur, m'éloigner de cette ligne d'action.
1: Donc, vous n'en dites pas plus?
0: Non, non, malheureusement.
1: Alors, qu'est-ce que vous pensez, M. Kalligas, précisément des trois conditions que la Grèce a souvent émises à propos de ses bases américaines,
2: oui,
1: puisque le dossier est actuellement sur les chancelleries,
2: oui,
1: sur les bureaux des chancelleries? C'est d'une part, donc, qu'on ne s'en serve pas contre des pays amis ou arabes,
2: oui,
1: que d'autre part...
3: Contre des pays amis en général, et contre des pays qui sont au-delà de la région couverte par l'Alliance Atlantique, n'est-ce pas?
1: Donc on peut dire arabe quand même.
3: Parce qu'ils ne sont pas concernés par les buts de l'Alliance.
1: D'autre part, que de l'information militaire ne transite pas par la Turquie, en tout cas, ne filtre pas vers la Turquie.
3: De toute façon, ça c'est une condition. Et cela présuppose un commandement, un droit de regard au moins de la Grèce sur l'usage des bases et sur ce qui s'y passe.
1: Qu'elle n'a pas pour l'instant.
3: Parce que, n'est-ce pas, le statut actuel des bases a été convenu en 1953, lorsque tous les problèmes que nous évoquons, n'est-ce pas, dans cette conversation, n'existaient pas.
1: Oui, d'ailleurs, on peut rappeler aussi un an juste après l'adhésion de la Grèce à l'OTAN, c'était ça.
3: Et puis le climat international était différent, ouais. On était au point culminant de la guerre civile, de la guerre froide. Les conditions locales et les conditions internationales générales de 1953 sont radicalement différentes des conditions actuelles.
1: Et puis alors la troisième condition que la Grèce demande aussi, c'est peut-être d'accord pour une modification du statut des bases, en tout cas d'accord pour le maintien d'une forme de présence américaine, mais à condition que nous, Grecs, ayons des avantages en ce qui concerne des prêts pour l'achat de matériel militaire, etc.
3: Alors, certaines options.
1: Qu'est-ce que vous pensez de tous ces volets, finalement, la négociation?
3: C'est-à-dire, moi, si vous me demandez si je pense que les négociations aboutiront, ça, je n'en sais rien. Je crois pouvoir dire que je n'ai aucun renseignement. Mais personne ne l'a, d'ailleurs, parce qu'on ne sait pas quand ou comment aboutiront ces négociations. Mais j'ai un peu la sensation que finalement, elles aboutiront. Mais nos politiciens ont peut-être commis l'erreur, n'est-ce pas, de s'adresser non pas à l'intellect, mais au côté affectif et passionnel de la population, sentimental de la population, hors des problèmes, n'est-ce pas, de cette envergure, n'est-ce pas, et de ce genre ne peuvent être résolus sur la chaussée, n'est-ce pas, par des manifestations ou par des réactions affectives et sentimentales d'une masse qui comme partout d'ailleurs, soit même dans les pays les plus avancés, les plus développés, n'est tellement informé, n'est tellement intéressé au problème, mais elle juge ou elle réagit par slogan.
4: C'est tout à fait compréhensible que le peuple hellénique est sensibilisé et demande le retrait des bases américaines du pays. Mais la question des bases américaines se pose dans le cadre de la coopération de défense entre la Grèce et les États-Unis d'Amérique.
1: Yanis Pesmazoglou dirige le mouvement CODISSO, centre, et est député à l'Assemblée européenne.
4: Et la question primordiale, dans ce cadre de ces négociations et de cette... sport éventuel, c'est le maintien du rapport des forces dans la région. Et ceci intéresse certainement et vivement le peuple hellénique, mais pas seulement le peuple hellénique, aussi le peuple américain et l'administration américaine, aussi bien que l'Europe. Le maintien de la paix dans la région est un objectif fondamental. Et selon une provision de la loi américaine de 1978, du 13 août 1978, le rapport des forces qui existait dans ce temps-là doit être maintenu. C'est ce que la Grèce demande. Et ceci est tout à fait essentiel parce que ça fait partie des relations de défense, de l'accord de coopération de défense entre la Grèce et les États-Unis d'Amérique. Et c'est dans ce cadre que le problème des bases américaines et de leur statut dans le futur doit être déterminé. C'est notre position et je crois que c'est une position d'intérêt commun entre la Grèce et les États-Unis d'Amérique.
2: Général Tombopoulos, qu'est-ce que vous pensez de l'argument de ceux qui disent la présence des bases américaines ou la présence des forces américaines peut être utile en cas de conflit éventuel avec la Turquie?
3: The American bases in Greece are not a security for Greece in case of a clash with Turkey. On the contrary,
5: les bases américaines stationnées sur notre territoire ne sont d'aucune sécurité pour nous en cas de conflit avec la Turquie. Et nous avons à ce sujet l'exemple fameux de l'affaire chypriote en 1974, à propos de laquelle notre Premier ministre a déclaré qu'il nous avait été alors impossible de repérer les avions turcs sur nos radars du fait de la présence des bases américaines qui brouillaient tout. Alors, vous voyez, je crois qu'on ne peut pas dire que la présence de bases américaines sur notre territoire puisse renforcer notre sécurité, bien au contraire. Et je crois que plutôt notre sécurité s'en trouve affaiblie, voire totalement inexistante.
2: Est-ce que vous avez l'impression, M. Averhoff, que la présence et les activités de ces bases américaines protègent la Grèce, sont importantes pour la défense grecque? Parce qu'au fond, c'est tout l'objet du litige, enfin, une grande partie du dossier, c'est de savoir est-ce que ces bases américaines, étant donné la réintégration dans le commandement militaire de la Grèce depuis 1980, est-ce que finalement ces bases se justifient en tout cas en leur état avec ce statut, on pourrait dire, un petit peu d'impunité qu'ont les Américains ici, et étant donné aussi, autre paramètre très important, le jeu qu'ils ont à l'égard de la Turquie actuelle?
6: Vous avez dit une parole que je dois d'abord relever, l'impunité qu'ont les Américains ici. Et il n'y a pas d'impunité, il y a un statut spécial qui continue depuis 1953 et que j'avais, comme ministre des Affaires étrangères, changé en 1957, qui n'est pas du tout un statut d'impunité. Mais je dois reconnaître que il va un peu plus loin que le statut qui existe dans les pays du NATO pour les troupes américaines, les bases américaines.
2: Evangelos Averhoff est chef de l'opposition de droite, la Nouvelle Démocratie.
6: Dans tous les cas, ceci rectifié, et je veux répondre à votre question et vous dire que, primo, nous appartenons au monde libre. Et par conséquent, la défense du monde libre en général est aussi notre défense. Elles intéressent donc la Grèce de ce point de vue. Secondo, elles nous intéressent d'une manière spéciale pour notre défense. Nos relations avec la Bulgarie, qui avaient été très mauvaises, grâce à Karamanlis, sont devenues bonnes. Mais la Bulgarie appartient au pacte de Varsovie. Nous sommes là et nous lui fermons la voie sur les mers chaudes, sur la mer Égée. Et nous sommes par conséquent, avec le voisinage du pacte de Varsovie et avec de bonnes relations, locale, mais dans une défense très difficile d'un étroit cordon le long de la mer. Si quelque chose arrive, et si nous avons renvoyé les bases, la défense de cet endroit devient encore plus difficile. Mais sur le front du Nord, je veux insister pour pouvoir dire ce que je dis, que je ne vois pas en ce moment un danger. Mais on ne sait pas ce qui peut arriver. Troisième raison, la question avec la Turquie. Nous devons tendre la main vers la Turquie, tâcher d'avoir de bonnes relations, mais prendre aussi toutes mesures possibles pour être sûr qu'on pourra défendre les îles. Or, pour défendre les îles, nous avons besoin tout au moins de bonnes relations avec l'Occident, et surtout avec les Américains qui fournissent des armes, des crédits, etc. Renvoyer leurs bases qui leur sont nécessaires, c'est diminuer ces possibilités. Donc, de tous les points de vue, ces bases sont utiles à la Grèce.
0: Une des causes qui ont provoqué notre réaction au sujet des bases est que, comme ceci a été constaté pendant l'invasion turque à Chypre, les bases américaines ont fourni à la Turquie le renseignement concernant le mouvement des forces grecques.
1: Monsieur Yannis Kapsis, qu'on écoute, est secrétaire d'État aux affaires étrangères et il est également le négociateur grec pour les bases américaines.
0: Par conséquent, non seulement elle ne représente pas une garantie face à la Turquie, mais sous le régime actuel, je dirais même qu'elle renforce la menace turque. Ceci encore plus flagrant si on tient compte du fait que les États-Unis sont en train de doubler le crédit et l'aide accordée à la Turquie. Il a été récemment mentionné au Congrès que ceci constitue une tactique de négociation de la part de l'États-Unis. Ceci veut dire qu'il s'agit d'une pression excessive à la Grèce. J'ignore si ceci constitue un comportement correct en partenaire, mais ce que je peux vous dire, c'est qu'il s'agit d'une idée malencontreuse. Le gouvernement socialiste grec a proclamé et démontré qu'il n'acceptait pas de pression pareille.
1: Donc position ferme là-dessus du gouvernement.
0: Oui,

L'esprit de défense en Grèce, première partie, l'armée et la nation, et puis l'enjeu des bases américaines. 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

0: C'était l'Esprit de Défense en Grèce, premier épisode d'une série de 4 reportages en Grèce et en Turquie par Thierry Garcin. Première diffusion de cette émission sur France Culture le 22 mars 1983. À suivre.
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2: La petite ville de Lézignan-Corbière dans l'Aude n'est pas simplement la terre d'adoption du grand poète haïtien René de Pestre. Ce 4e et dernier épisode d'une série du Pays d'ici, consacré à la commune et à son poète, donne la parole aux habitants moins renommés, mais tout aussi importants à la vie de cette communauté. On y entend le maire, Pierre-Victor Tournier, le dessinateur Régis Franck, ou encore le viticulteur Yves Laboucari, dont de Pestre loue les qualités de sa fameuse cuvée Gris de Gris. En présence également de l'industriel Antoine Lesséa et du médecin Jean Grably, chacun y va de son pronostic sur l'avenir de la région, qui souffre parfois de son isolement économique. Des traditions disparaissent, des sols auxquels on arrache des vignes centenaires, c'est un portrait contrasté d'une ville et d'une région pourtant remplie de beauté et de soleil que donne à entendre cette émission de Jean Dève, réalisée par François Test et diffusée pour la première fois le 14 août 1992 sur France Culture.

0: L'été sera chaud à Lévigny-en-Corbière cette année. En effet, cette grande petite ville dont nous allons faire le portrait célèbre à l'espace Gibert un écrivain à redécouvrir, Joseph Delteil. René de Pestre, que nous allons suivre dans ses activités d'écrivain citoyen, a quitté son perron ombragé et son hamac. Il est avec nous dans une salle de la maison Gibert aux côtés de Pierre Tournier, maire de Lézignan-Corbière. Alors, je sais que vous courez tous les deux dans la Pinède. Je suppose que vous vous dites tout à propos de Lézignan.
1: Oui, c'est vrai qu'on court, on se voit, on se croise, on se regarde, on sourit. Et peut-être que là, il y a déjà une première qualité de la vie. Savoir se rencontrer, savoir se comprendre par un simple regard, être bien dans un cadre, dans un environnement.
0: Alors, je suppose qu'un maire est malgré tout un homme politique. Et vous avez beaucoup de choses à partager avec René Lepestre, qui sait tout, qui a rencontré tout le monde, de Mao à Castro, en passant par Ho Chi Minh, Che Guevara. Alors, vous, est-ce que vous avez eu des malheurs politiques à Lézignan?
1: Ah, des malheurs politiques à Lézignan, j'en ai pas eu, pas pour le moment tout au moins. Et disons que je suis bien à Lézignan, je suis bien chez moi. Et je viens d'être élu très récemment maire de Lézignan-Corbière en 1989, conseiller général et vice-président du conseil général de l'Aude tout récemment en mars 92.
0: Alors le préfet a fait beaucoup parler de lui récemment, en disant non, en vous disant non. Alors comment ça s'est passé entre vous?
1: Ah, je n'ai pas de problème personnel avec monsieur le préfet, pas du tout, pas du tout. Je crois que c'est la commission départementale de sécurité qui a dit non à des installations sur un site qui se trouvait sur des arènes dans le domaine privé communal. Et je crois que c'est pas un problème d'homme à homme, c'est un problème par rapport à des structures.
0: Alors qu'est-ce qui va bien et qu'est-ce qui va moins bien à Lézignan? Et pourquoi cette fête au fond à Lézignan?
1: Ah, la fête, bon, la fête, je crois que ça fait partie de la vie, et de la vie de tout un pays, mais peut-être de la vie aussi de Lézignan. Ce sont les 40e fêtes de Lézignan, donc c'est toute une tradition déjà, c'est tout un art de vivre, et c'est, disons, je pense, une façon aussi de communiquer et de se rassembler.
0: Alors je me tourne vers Régis Franck, qui vient de nous rejoindre, qui est dessinateur, et qui est revenu quand même aux sources, je pense, à Lézignan. Pour quoi faire? Pour y travailler? Pour observer un peu les gens du pays?
2: Vous savez, je ne les ai jamais quittés, les sources. Je suis parti ici, je devais avoir 18-19 ans. Et puis le métier que je fais, on ne le pratique pas à Lézignan. Si j'avais décidé de faire une carrière comme vigneron, par exemple, c'eût été une bonne idée que je reste. Mais bon, je voulais faire des dessins, alors il fallait aller vivre dans une métropole, et cette métropole, c'était Paris. Vous savez, moi, j'ai toujours fait des allers-retours. Je me suis jamais senti particulièrement parisien. Et puis, la plupart des gens que je vois ici sont des gens que je connais depuis toujours, avec qui j'ai des conversations qui marchent à moitié. On appelle ça l'occitan dans les livres, mais ça s'appelle le patois en réalité. Et je parle naturellement le patois, puisque c'était la langue de ma grand-mère, et que je m'en souviens très bien. Et lorsque je reviens ici, je trouve des choses qui sont à mon goût, qui sont à mon plaisir. Je ris beaucoup lorsque je reviens ici. Je retrouve des vieux amis, il y a des histoires qui sont anciennes, des codes, une culture, tout ce qui fait...
0: Alors, qui sont ces gens de Lézignan qu'on est censé quand même retrouver dans vos albums?
2: Non, vous ne les retrouvez pas dans mes albums. Vous les retrouverez au détour d'une phrase. Il y a un album peut-être qui est plus proche que les autres. On dit le midi, mais là aussi, je ferai une différence. Moi, j'appelle ça le sud, vous voyez. On trouve ça dans un album qui s'appelle Marius et Olive, et pour cause, et qui raconte un peu mes souvenirs d'enfance, des souvenirs qui tiennent à tout ce que j'ai vécu entre, je dirais, la ville de Lézignan, qui est à 25 km de la mer, et la mer. Ces sortes de lidos comme ça, avec des étangs, puis les vignes.

0: Alors, monsieur le maire, la vie économique passe quand même par le camion, si j'ai bien compris.
1: La vie économique, oui, la vie économique, c'est les camions, mais c'est les infrastructures. C'est la position de la ville de Lézignan, grande petite ville, qui se trouve sur des axes de communication. Ça, c'est d'abord la première des choses, parce qu'on sait que lorsqu'une ville ou lorsqu'un pays ne se trouve pas sur des axes de communication, bon, mais il souffre et il a peine pour se développer. Nous avons cette chance de nous trouver sur les axes de communication, bon, ben, la Nationale 113, l'autoroute, le canal du Midi, il ne faut pas l'oublier, l'aérodrome. Et dans la vie économique, c'est vrai qu'à ce moment-là, le transport, puisque nous avons des entreprises conséquentes qui vivent du transport de frais de poissons, puisque à Lézignan, il y a une très grande entreprise qui s'appelle Express Marais, qui va de Boulogne à Marseille, qui alimente Lézignan, Barcelone, Madrid, Lézignan, Ventimiglia et l'Italie. Donc c'est quand même, disons, un centre par rapport à un axe routier. Et d'autres entreprises, bon, qui se situent dans cette mouvance, bon, par rapport à la sortie d'une autoroute, bon, par rapport à des infrastructures.
0: Le droit romain est un phénomène dont on parle beaucoup dans la région. Et je voulais demander si vous pouvez intervenir dans ce qu'il entraîne, c'est-à-dire la division de la terre. Est-ce que vous, votre énergie, va dans un sens, justement, de davantage d'unité?
1: Oui, on vit sous le droit romain, c'est-à-dire le partage à chaque enfant, et donc qui entraîne la parcellisation des terres. Bon, et c'est vrai que chacun d'entre nous est attaché à sa terre, à ses racines, à son passé. Et c'est vrai que de l'autre côté, bon, il faut également rassembler certaines unités de territoire pour pouvoir être efficace. Alors, je crois que c'est une double approche qu'il faut savoir maintenir. En fin de compte, c'est respecter les traditions, respecter ce que chacun a, et de notre côté, également dans notre domaine, savoir assembler des territoires pour pouvoir être efficace.
0: René de Pestre, qu'est-ce que vous pensez à la fois du maire et de Lézignan?
2: Je suis séduit
0: par votre rôle d'écrivain citoyen.
2: Oui, par la clarté de ses propos, par la rigueur de tout ce qu'il dit. Et vous savez, bon, j'ai eu la chance d'être accueilli par le père de M. Tournier, qui était maire aussi de Lézignan. Et c'est à partir de ce moment-là que j'étais un Lézignanais d'adoption. Après le plus Renaudot, j'ai été reçu magnifiquement un soir par la ville, avec son maire en tête. Il y a eu des discours, c'était merveilleux, parce que pour un exilé, c'était bien, ayant perdu depuis longtemps ma ville natale, si je peux dire, ayant perdu deux îles, à la fois Haïti et Cuba, pour des raisons extrêmes des deux côtés, l'extrême droite et l'extrême gauche, non. Donc, de tomber dans une grande petite ville comme Lézignan, que j'ai eu la chance de découvrir il y a 45 ans aujourd'hui exactement. Donc, alors, c'était merveilleux, tout simplement. Ça fait partie. Donc, Lézignan et Corbière fait partie du premier succès que j'ai eu dans ma ville, avec le prix Renaudot à Paris, et de faire la jonction entre Paris et Lézignan. C'était formidable.
0: Très souvent, vous parlez du travail du deuil.
2: Oui.
0: Et aujourd'hui, vous allez inaugurer une exposition consacrée à Delteil,
2: oui,
0: qui est quelqu'un que vous avez rencontré il y a très longtemps.
2: Oh, pas la lecture. En effet, je tout à l'heure, je remercierai la Maison Gilbert, Madame Laraudet, Monsieur le maire, d'avoir organisé cet hommage à Delteil. C'est tout ça extraordinaire. Aujourd'hui, qu'on puisse rendre hommage à Delteil, parce que Delteil revient en force. Et ça, c'est un signe des temps. Je disais tout à l'heure comment j'ai découvert Delteil à 17 ans, en entrant devant une montagne de livres, à la veille d'organisation d'une bibliothèque de 15 000 livres en Haïti, que le parrain de ma mère avait légué plutôt à mon lycée. La bibliothèque n'étant pas organisée, moi je devais choisir quelques livres qui voulaient vraiment pointer. Puis je suis tombé de but en blanc comme ça sur Delteil, que j'ai lu à 17 ans dans un état d'excitation extraordinaire. Et 45 ans après, je retrouve Deltay, chez lui cette fois, dans l'Aude. Et je dis qu'il est heureux que ce soit Deltay qui m'aide à conclure le travail du deuil des idéaux de ma jeunesse, puisque ce n'est pas un secret, je n'en ai pas honte, j'étais un homme d'extrême gauche, j'étais un militant, et j'ai pris des risques qui ont failli truquer, des risques que je félicite Régis Franck de n'avoir pas pris pour l'intégrité de son travail d'artiste, parce que le communisme a failli truquer à tout jamais mon intégrité d'artiste, parce que fondamentalement je suis un artiste. Et Deltay, c'est là par excellence, il a dit lui-même, il a mis en exergue à un de ses livres, l'art c'est moi. Oui, c'est extraordinaire que l'écrivain puisse dire cela, et c'est ce qui est vrai d'ailleurs. Donc là, c'est lui, comme il a dit, ma femme, c'est moi, voilà tout. On a tout Deltay.
0: Peut-être rappeler qui était l'épouse de Joseph Deltay.
2: Qui était là?
0: L'épouse.
2: Oui, alors, oui, c'était extraordinaire. L'épouse, c'était ni plus ni moins une jeune femme du monde de Chicago, appartenant à de grandes familles de Chicago, Caroline Dudley, qui appartenait à une famille très aisée, très cultivée, avec des sœurs l'une plus belle que les unes plus belles que les autres, et qui aurait pu rester à Chicago, appartenir à l'établissement américain, et qui est allée chercher Joséphine Baker à ce qui était pour une blanche de l'époque une prouesse, d'amener Joséphine Baker de Times Square à Paris avec Sidney Bechet et Louise Douglas, danser et fonder la Revue Nègre des années 20 à Paris, pour faire la jonction entre le jazz et la danse noire et le monde de parisien brillant, de Cocteau, de Diaghilev, du surréalisme, enfin la grande époque des années 20. Et Deltay a pu épouser cette jeune femme.
0: Et l'entraîner ici.
2: Et l'entraîner dans sa région, dans son pays. Pays d'ici, en faire une femme d'ici, faire d'une femme de Chicago une femme d'ici, c'est une prouesse extraordinaire. Et ils ont vécu heureux en plus, ils ont formé un couple parce que ça aurait pu mal tourner, comme ça arrive parfois dans les foyers. Mais il a réussi un amour extraordinaire, ils ont vécu un grand amour, et solaire à sa manière, dans les vignes de sa tuilerie de Montsane.
0: Qu'est-ce qui vous plaît chez Deltay? C'est l'extrême liberté de la prose,
2: l'extrême
0: de la
2: liberté
0: langue.
2: De ton, de caractère, le non-conformiste absolu, et puis l'enfant de la province qui va à Paris, mais qui ne se laisse pas éblouir par Paris, comme Régis Franck dit, n'est pas particulièrement parisienne, n'est-ce pas? Tout en aimant Paris, je suppose. Et c'est mon humble cas aussi. J'ai connu Paris à une époque après la Deuxième Guerre mondiale, qui était passionnante aussi, à l'époque de Sartre, de Julien Gricot, de Camus, etc., de l'existentialisme et du Oogie-Woogie. Mais Deltay, c'est ça que j'aime chez lui, son amour de la vie. Quelque chose que je n'ai jamais vu chez un écrivain, et peut-être qu'il faut remonter jusqu'à Rabelais pour trouver dans la littérature française quelqu'un de comparable à Deltay. C'est une synthèse à la fois de Rabelais, de Victor Hugo pour la tradition française, de Rimbaud, non, avec en même temps une influence de Verlaine, de Mallarmé, de certains poètes symbolistes de la fin du XIXe siècle. Donc il est éminemment français tout en étant un homme de son terroir, un homme de l'Aude, un homme du Languedoc, un homme solaire. C'est ça, je crois que c'est un homme absolument solaire. Et on n'en a pas souvent. Et maintenant on a besoin d'hommes comme ça. On a besoin d'une pensée aussi libre que celle de Deltay, qui transcende les valeurs de gauche ou de droite, parce que je crois qu'on arrive à cela aujourd'hui. Un homme comme Deltay, c'est un homme carrefour du Languedoc aussi. Hein.
0: Alors, en contrepoint de René Lepestre et de René Deltay, Régis Franck, comment est-ce que vous travaillez, vous, ici, à Lézignan? Comment est-ce qu'on pourrait vous situer? Comment est-ce qu'on pourrait donner à voir votre travail de dessinateur?
3: Je voudrais revenir sur Deltay un instant. Moi, j'ai un souvenir de Deltay. J'ai vu une émission et la première fois que j'ai vu cet homme, j'étais stupéfait par la tête qu'il avait. Je trouve qu'il ressemblait à mon grand-père, qu'il avait le même accent que lui. Il était peigné comme Tintin et il avait cet accent avec des cailloux, vous savez, lorsqu'il parlait, et je l'ai aimé spontanément. Alors j'ai commencé par lire sur le fleuve Amour, et j'avoue que c'est une littérature qui m'a un peu troublé, parce que je trouvais ça un peu gothique pour moi, c'était très riche, il y avait beaucoup d'adjectifs, il y avait beaucoup de sonorités, c'était un peu comme de la musique, et j'ai pas compris grand-chose. Et puis ensuite j'ai lu une autre histoire qui était l'histoire de Jésus II qui s'enfuit de l'asile de Limoux, que je trouvais extraordinaire. Puis ensuite j'ai lu Sainte Jeanne d'Arc, qui était un chef-d'œuvre, et puis le dernier qui était Don Juan, qui était une chose magnifique. Alors sur la question, je crois que la question c'était comment
0: qui êtes-vous?
3: Et vous, qui êtes-vous? C'est la question qu'on posait à Richard Nixon, ça. Je ne sais pas, je suis incapable de répondre à ça. Précisez, s'il vous plaît.
0: Qui sont vos personnages? Comment vous les avez trouvés? Comment les situer? Comment les donner à voir?
3: Oh mon Dieu, mes personnages, ça, vous savez, ils ont beaucoup évolué. Alors qu'il est, je fais des dessins politiques. Je fais travail de temps en temps pour Libération. Je travaille dans l'Observateur. Je fais la semaine qui vient, je crois, un grand dossier sur... nous sommes au début du mois d'août. Je fais un grand dossier sur les parents absents. Vous voyez, je fais des sujets société plutôt. Puis je fais pour un autre journal qui s'appelle La Tribune de l'Expansion, des sujets économie. Vous voyez, c'est très varié. Ce sont des choses un peu spécialisées. Avant, je faisais des bandes dessinées. Maintenant, j'en fais moins. Peut-être parce que la bande dessinée a eu son heure de gloire et que maintenant, elle est devenue autre chose. Et puis moi, je n'ai jamais eu véritablement un tempérament de dessinateur. Pour moi, le dessin était une manière de ne pas écrire. Et je dois dire que mon travail de dessinateur, si on peut appeler ça un travail de dessinateur, a été influencé par des tas de rencontres. Pour vous donner un exemple, l'album qui nous intéresse ici à Lézignan, qui est un album que j'ai fait il y a longtemps et qui avait paru dans les pages de l'autre journal, dans la toute première formule, la meilleure bien sûr. Et c'était une histoire que j'ai jamais pu terminer parce que l'autre journal est mort, de sa mort naturelle, plus ou moins naturelle. Et puis à ce moment-là, au lieu de faire du dessin traditionnel, je faisais quelque chose qui avait plus à voir avec là. À ce moment-là, j'étais sous une double influence. J'étais sous l'influence de Francis Ponge et des peintures persanes, vous voyez. Essayez de mélanger les deux, vous verrez un peu ce que ça donne.
0: Et c'était très chaud-froid.
3: Hein. Oui, c'est très chaud-froid, ouais. Et c'était des souvenirs d'enfance. Alors ça a donné un album qui ressemblait à certains égards à la miniature persane, avec dans le texte quelque chose de plutôt laconique et un peu pas à la manière, parce qu'il ne s'agissait pas de ça non plus. Vous savez, les influences...
0: Ce que j'aime beaucoup chez vous, c'est le personnage des Némuseau. Il est très très simplifié. Comment vous est venue cette idée-là de mettre l'accent sur le nez, sur le museau, où il n'y a pas d'autre mot?
3: De dessiner des animaux. Ça m'est venu parce que dans les années 70, il y avait un dessinateur merveilleux, un dessinateur américain qui s'appelait Crumb. Et je trouvais que son personnage de Fritz le Cat était magnifique. Et j'essayais de dessiner quelque chose qui ressemblait à ça. En plus, c'était un personnage de... C'est pas si c'était un personnage d'actualité, c'était un vrai personnage de bande dessinée qui était dans l'histoire de l'Amérique du moment. Il y avait... J'aimais aussi beaucoup le dessin de Walt Disney, par exemple. Un de mes maîtres... D'une manière générale, les dessinateurs sont très influencés par le dessin belge. Moi, je suis très très loin de ça. Je veux dire que le Walt Disney, pour moi, a été un maître, enfin une influence. Sa façon de dessiner m'a toujours enchanté. Aujourd'hui encore, ce que fait les studios de Walt Disney est magnifique. Enfin voilà, quoi, ce sont différentes choses. Mais je crois que je n'ai pas répondu à la question.
0: Un peu. À part ça, René de Pestre, un ami intime, viticulteur, Yves Laboucarier, et je voulais demander au maire de Lézignan s'il y avait une crise du vin ici.
4: Il y a crise et il y a évolution. D'abord, que je vous dise que le vin pour nous, ici c'est un produit, mais c'est une culture. Et ça, je crois qu'il ne faut pas l'oublier. Parce que celui qui l'oublie, eh bien, il passe à côté de la plaque, excusez-moi. Hein. Donc le vin est aujourd'hui... Dans son ensemble, dans cette culture, c'est vrai qu'il y a eu une évolution. Aujourd'hui, un effort considérable a été fait par ces vignerons au niveau de l'encépagement, au niveau de la vinification. C'est vrai que tout le monde vous le dira qu'on boit différemment. On boit différemment depuis 10 ans, depuis 20 ans. Et le vin retrouve un peu sa dimension d'élément de convivialité. Je crois que le vin, c'est toute une image, un produit, une façon de vivre. Et c'est vrai qu'il y a des difficultés pour les vignerons parce qu'ils ont fait des efforts énormes financiers. et que cette qualité qu'ils ont aujourd'hui, eh bien, il y a des difficultés au niveau de la commercialisation. Moi, je dis qu'aux jeunes, il faut continuer...
0: Alors, vous parlez, tout le monde sort sa bouteille d'eau. Hein.
4: Oui, mais...
0: Du dessinateur à l'écrivain citoyen.
5: Trouvez-nous une bonne bouteille de Corbière, je vous prie de croire que nous la boirons avec plaisir.
0: Le gris de gris.
5: Comment ?
4: Le gris de gris.
5: Ah, mais, le gris de gris,
4: demain
5: on peut
4: matin,
5: pas dire.
4: Je peux vous inviter demain matin à 8h du matin à un petit déjeuner avec la charcuterie, avec le vin, avec les histoires que nous pourrons rencontrer, que nous pourrons nous raconter.
0: Demain à 8h.
4: Régis Franck ou René de Pestre. Je dois dire, excusez-moi un peu cet aparté, tout à l'heure René de Pestre parlait de Lézignan. Moi, je peux dire quelque chose qu'il ne peut pas dire. Il est de Lézignan. Il fait partie de la vie de Lézignan.
0: Et il aime beaucoup le gris de gris.
4: D'accord, mais quand il se promène dans la rue Lézignan, quand Madame de Pestre, il sonne chez nous, parce qu'il y a cette complicité. Il se prend pas pour l'écrivain, il s'est mêlé dans notre vie avec, disons, cette intelligence et son cœur aussi.
0: Le cœur de René de Pestre va parler maintenant de Joseph Delteil. Vous allez improviser.
2: Oui, c'est-à-dire que je vais parler avec beaucoup d'enthousiasme de Delteil, parce que je pense que c'est quelqu'un, comme il aurait aimé qu'on parle de lui, il est en lui, je sais.
0: Et vous allez parler debout.
2: Non, je vais m'asseoir. Oui, parce que je fais mes notes, n'est-ce pas, sur la table, je vais en partie improviser, parce que je pense qu'il faut le faire, mais en parler avec mon cœur, avec les tripes, pour ne pas dire autre chose, parce que Delteil parlait d'une façon très crue, n'est-ce pas. Je ne vais pas limiter la parole de Delteil, c'est pas moi qui le ferait.
0: Je vous coupe. Vous ne faites jamais de scandale ici, comme Régis Franck,
2: Lézignan. Ah non, il fait du scandale, je n'ai jamais entendu parler de...
0: Vous faites pas de scandale ici.
5: Je vois pas de quoi vous parler.
0: Non, de rien.
5: Je sais pas.
2: Non, je suis un homme tranquille. Et comme dit monsieur le maire, moi je suis, un homme de sagesse. Il a la possibilité pour ma sagesse actuelle de s'intégrer à la vie quotidienne de Lézignan-Corbière. C'est ça qui est important pour moi.

0: lettre de José Goltey à Pâques, c'est-à-dire Pierre-André Benoît, lettre qui a servi de préface à Jésus-Dieu, et dont il n'existe que très peu d'exemplaires. Je cède aussitôt la parole à René de Pestin, prisonnier de Jésus, de le souligner, qui va nous parler, bien sûr, de José Goltey.
1: D'abord, mesdames, mesdemoiselles, messieurs, excusez-moi d'être assis. Mais comme je parle à partir de notes et que je ne fais pas une conférence, je préfère être assis pour que ce soit plus pratique. Alors, donc, monsieur le maire, mesdames, mesdemoiselles, messieurs, monsieur Pugnot, que je suis très heureux de voir ici parce que c'est un grand poète et il a fait un effort, je sais, pour venir à cet hommage à Delteigne et qu'il appartient à cette grande famille delteigienne. Donc, sa présence donne plus de poids à notre rencontre de cet après-midi. Et, mesdames, mesdemoiselles, messieurs, je ne ferai donc pas une conférence sur Delteigne, mais j'essaierai de... Mon ambition, ce serait que vous soyez un peu delteigien à la sortie de cette exposition ce soir, c'est-à-dire un peu plus enfant que vous ne l'êtes en ce moment. Oui. J'appelle ce propos Joseph Delteigne pour le surréalisme en sa peau.

0: Peut-être nous sommes sur une 4e, 5e, 6e ou 7e route des Corbières et nous allons à la rencontre d'un de vos amis qui aime le vin.
1: Oui, nous allons.
0: Un peu comme vous.
1: C'est monsieur Yves Laboucarier qui est un des hommes importants du vin dans la région, à Boutenac. Et j'ai le privilège de savourer son vin, et que c'est extraordinaire. Il va vous en parler lui-même.
0: Et là, nous dominons quand même un paysage célèbre, hein, des Corbières. On découvre.
1: Oui, on découvre un panorama extraordinaire, ainsi que.
0: Il y a des vignes au loin.
1: Oui,
0: il y a du thym.
1: Des vignes, il y en a beaucoup partout.
0: Du laurier, du vin.
1: Oui, il y a un peu de tout toute la flore de la région est représentée ici. Et partout, il y a le vin. La vigne est là. C'est ce qui prédomine dans le paysage des Corbières. Et Luminaire voit aussi d'ailleurs.
0: C'est un ami à vous?
1: Oui, j'ai connu. J'ai des amis très divers à Lézignan, parce que j'ai des amis qui industriels, j'ai des amis plombiers, j'ai des amis dans le vin naturellement, puisque c'est la région du vin, dans la peinture.
0: Et c'est un privilège. Dans les conseillers municipaux
1: aussi, bon, oui, à la mairie, j'ai des amis, en commençant par le maire, M. Tournier. Et
0: qu'est-ce qui relie tout cela? Bon, évidemment, il y a une forme d'économie ou une...
1: C'est la vigne, moi je crois que c'est le vin.
0: La politique?
1: Non, pas tellement la politique.
0: Qu'est-ce qui relie tout ça, même Antoine, le CA?
1: Non, avec moi, ce n'est pas la politique, parce que j'ai fait mes adieux à la politique. Ce qui relie là, moi, je crois
0: que c'est... possible, ça veut dire adieu à la politique?
1: Même si la politique s'occupe de nous, je suis d'accord avec vous, même quand on l'oublie. Non, mais c'est une façon de dire qu'au fond, il faut, de la part des jeunes de ma génération, des hommes qui sont apparus sur la scène politique après la Deuxième Guerre mondiale, aujourd'hui, il faut une réévaluation. Surtout ceux comme moi qui ont été des intellectuels engagés, entre guillemets. Et aujourd'hui, il faut réévaluer les idées de notre jeunesse.
0: Ce qui vous engage un peu aujourd'hui, c'est quand même les souvenirs de la femme, dans votre enfance.
1: Oui, parce qu'aujourd'hui, étant redevenu un homme libre, puisque je ne suis attaché à aucun parti, je n'appartiens à aucune église, je me suis éloigné des effets de groupe, je peux célébrer la femme avec une plus grande liberté, donner un libre cours à mon érotisme solaire, tandis qu'avant il y avait en moi une sorte de censeur qui disputait le terrain au côté libertin de ma sensibilité, tandis qu'aujourd'hui, bon, heureusement que je peux à la fin de ma vie, dans un paysage comme ça, dans un monde solaire, pouvoir donner libre cours à mon imagination érotique.
0: Alors, il y a des écrivains qui ont des bureaux, qui écrivent assis ou debout, et vous, je me demande si vous n'écrivez pas surtout en ne faisant rien sur votre perron. À rêvasser, à penser,
1: non, pas du tout.
0: À méditer.
1: J'ai une sensibilité peut-être un peu sophistiquée, parce que moi, en même temps, je suis quelqu'un de solaire, du fait de mes origines haïtiennes, mais je crois aussi à une sorte de rigueur quand il s'agit du travail. J'écris debout, devant un pupitre, le dos tourné à la terrasse et au hamac. Je suis vraiment comme un ouvrier à son établi qui travaille très méticuleusement avec certains rites, tout un cérémonial.
0: Et le temps de la réflexion ne se fait pas sur le perron.
1: Oui, le temps du rêve, avant. Mais une fois, parce que je me lève à l'aube, alors sur le perron n'est pas très hospitalier à l'aube. Donc je suis devant mon pupitre au petit matin. Et c'est là que je travaille vraiment en demandant mon inspiration au bois, comme disait Flaubert, l'inspiration c'est la table.
0: Donc, ce qui relie tous ces amis ou toutes ces amitiés n'est pas forcément la politique.
1: Non, je crois que c'est la littérature, parce que ce qui m'a permis d'avoir des amis à Lézignan, c'est le livre. Ce qui me relie aux gens, c'est le fait qu'un jour j'ai eu la chance d'avoir le prix Renaudot, on m'a découvert à Lézignan, les journaux sont venus me voir, ils ont parlé de moi. Et c'est ainsi que je découvre aussi qu'en France, qui est aujourd'hui, je dois dire, ma patrie aussi, parce que je suis naturalisé français, je suis très honoré de pouvoir le dire, honnêtement. Eh bien, ils ont fait de moi un Lézignanais de plus parmi eux, et ça me plaît beaucoup. Et ça va du plombier à l'industriel, au maire, au pharmacien, à la boulangère, etc., au libraire. Donc c'est intéressant. de retrouver un peu sa maison, son pays, sa lumière dans un pays qu'on dirait étranger, mais qui pour moi ne l'est pas du tout. La France aujourd'hui, je suis comme un poisson dans l'eau en France. Et j'ai la chance de retrouver un cadre qui me convient parce que j'adore Paris, c'est une ville vraiment spectaculaire, peut-être la plus belle ville du monde, mais je me sens toutefois mieux dans une petite ville comme les Ignes-Corbières.
0: Auprès d'un viticulteur ou même de la piscine d'Antoine Lecéa.
1: Mais pourquoi pas. Autrefois, bon, un homme comme Lecéa, je l'aurais vu avec des préjugés, tandis qu'aujourd'hui, est devenu un homme libre. Je pense que même avec un industriel, un homme qui est d'affaires, on peut trouver une plage d'entente, d'amitié, et même, pourquoi pas même la possibilité de rêver.

0: Nous sommes dans un somptueux salon de René de Pestre en marbre.
1: Oui, j'ai le privilège de découvrir il y a plus de 2 ans, puisque je suis venu dîner avec ma femme chez la Boucarier. Depuis, nous sommes devenus des amis. C'est pour ça, quand vous m'avez parlé d'une émission de Pays d'ici, naturellement, il fallait absolument que M. Laboucarier, que Yves Laboucarier prenne la parole et nous parle du vin, des vignes, de la région, de Lézignan, de Boutenac, de ce monde si séduisant où nous sommes en ce moment.
0: Oui, effectivement, René de Pestre, après vous, donc, décrit ce lieu qu'on pense somptueux. En fait, c'est l'accumulation de plusieurs générations, disons, qui ont pris racine à Boutenac il y a maintenant plus de 3 siècles, hein, et qui font que la civilisation de la vigne ne s'est pas éteinte. Et donc, j'ai le plaisir aujourd'hui de vous accueillir et de vous révéler, en fait, ma maison, celle de mes ancêtres. Mais je pense que le thème n'est pas de situer le sujet de notre conversation d'une façon beaucoup plus générale, hein, et je pense que...
2: Et par exemple, vous, comment est-ce que vous êtes entré dans cette civilisation du vin?
0: Eh bien, j'y suis entré par, j'allais dire par vocation. Mes études ne me destinaient pas du tout à la vigne, puisque après un parcours de lycée et un baccalauréat classique, je m'étais lancé dans le sillage de la faculté de droit. C'était l'époque du conflit algérien, donc je fus mêlé à l'aventure algérienne. Et c'est là où j'ai pensé que, à travers ce que des pionniers avaient fait en Algérie, on ne pouvait quand même pas peut-être abandonner le Languedoc à son triste sort. Et lors du retour d'Algérie, et dans des circonstances d'ailleurs qui faisait que physiquement j'étais quand même suffisamment atteint pour ne pas retrouver une activité immédiate, mes parents m'ont convaincu de ne pas tenter d'autres aventures, et je dirais par contre de perpétuer l'aventure familiale qui était celle de la vigne et qui est devenue celle du vin, en fait. Donc, établi à Boutenac depuis 1959, j'ai essayé de prendre une succession qui, il faut dire les choses, n'était pas difficile, mais qui par contre économiquement se posait en termes tout à fait nouveaux, puisque à l'époque, plus on produisait, plus on vendait. C'était la loi de la volumétrie qui était récompensée, alors que de nos jours, le fait d'être producteur ne suffit pas à en faire un métier, si vous voulez, qui se prolonge dans une filière économique.
2: Est-ce que le viticulteur des Corbières ne vit pas une sorte de mal-être?
0: Eh bien, le mal-être des Corbières, je n'ose pas dire qu'il fut perpétuel. Si on remonte l'histoire, on se rend compte que ce pays, à l'époque, a quand même été un pays d'invasion. C'est peut-être, dans les temps les plus reculés, le fait d'avoir été constamment, je dirais, menacé dans sa liberté essentielle et surtout dans...
2: On est envahi par personne.
0: Et on est envahi par personne, non. Au contraire, c'est la grande ouverture.
2: Et si on peut revenir au mal-être, est-ce qu'on peut le mesurer? Est-ce qu'il est vérifié et vérifiable?
0: Vous savez, il y a 80 ans à peu près, c'est-à-dire 2-3 générations, la langue d'expression des vignerons ou des agriculteurs de ce pays, c'était quand même la langue d'oc. Il a fallu l'école laïque et l'enseignement surtout obligatoire, donc, pour obliger les gens à apprendre et à parler français.
2: Donc le mal-être viendrait de la présence de la langue française?

0: René de Pestre est donc écrivain. Je vous présente Marie-Christine Aboucarier, qui est donc la fille d'Yves.
1: Yves Aboucarier, que j'ai eu le privilège de connaître.
0: Nous connaissons un peu la vie du père de Marie-Christine. Oui. Marie-Christine a épousé un Anglais, elle vit à Londres, et apparemment elle n'aime pas du tout le Languedoc, ni le vin de son père.
2: C'est pour ça que j'y reviens, et c'est pour ça que je passe toutes mes vacances dans le Languedoc. Et c'est surtout pour ça que je...
0: Alors, en quelques mots, et oui. Parlez-nous non pas de Londres, que nous connaissons très bien, mais de Boutenac.
1: Ah, c'est le pays de votre enfance.
2: Boutenac, oui, j'ai vécu depuis mon enfance. Hein, et j'y reviens d'ailleurs pendant tous mes congés, toutes mes vacances. Hein.
0: Oui. Vous avez cultivé la terre à grosses gouttes.
2: J'ai pas cultivé la terre, mais j'ai vendangé. J'ai participé aux vendanges.
1: Oui, hein. Parlez-nous un peu des vendanges de votre enfance.
2: Les vendanges, hein, c'est assez spécial, mais
3: c'est bien payé.
2: C'est très, très, très. On se fatigue beaucoup d'ailleurs, mais il y a une très bonne atmosphère.
1: Hein. Ah oui.
2: Oui. Puis c'est très bruyant, c'est vivant, c'est très très vivant. Et puis c'est aussi intéressant, hein. Il y a un mélange d'individus, de cultures, parce qu'il y a des vendangeurs qui viennent de partout.
0: Et entre nous, le vin, est-ce qu'il est bon, valable, critiquable? Héroïque.
2: Le vin, c'est le meilleur. En un mot, c'est le meilleur.
0: Bon, ça, vous dites ça à Londres, ça, je peux comprendre, parce que le vin n'est pas très bon à Londres.
2: Mais les Anglais ont des vues, une vue très étroite sur le vin. Hein. Ils sont très axés sur le bordelais. Et d'ailleurs, c'est très dommage parce qu'il faut il faut justement leur apprendre à découvrir qu'il y a d'autres vins qui sont aussi bons que les vins.
0: Il y a plusieurs vins des Corbières. Est-ce qu'il y aurait une sorte de
1: d'éventail
0: d'étoiles?
2: Bien sûr. Oui, ça va de soi.
1: Votre père, par exemple, produit plusieurs vins de qualité différente.
2: Mon père produit trois sortes de vins,
1: il produit. Moi, il y a un vin que je connais, que j'aime beaucoup, qui est un rosé, un rouge, qui s'appelle de français.
2: Un gris de gris.
1: Un gris de gris, voilà. Et qui est un nom très poétique, qui est gris de gris.
2: Oui. Parlez-nous
1: un peu.
2: C'est poétique, hein.
1: N'est-ce pas? Parlez-nous un peu. Non, rosé aussi.
2: Rosé, vous n'avez pas vu?
1: Non. Vous n'avez, non. Parlez-nous un peu du gris de gris.
0: C'est un vin de table. On peut dire que c'est un vin ordinaire.
2: Le gris de gris, c'est un vin très frais. Très, très fruité, très agréable à boire, surtout en été.
0: Ils font combien?
2: Ah, ça,
0: 20 francs,
2: à mon père.
0: 30.
2: Demandez à mon père.
0: Bon, plus?
1: Plus, un peu plus.
0: 50?
1: Oui, pas là. Non.
2: Je pense pas.
1: Non.
2: Il faut voir
0: 37.
2: Le maître des lieux. C'est lui qui...
1: Moi, j'ai acheté par caisse, c'est toi que je me souviens plus.
2: Je sais pas caisse, oui.
1: Oui, pas beaucoup, mais de temps en temps.
2: Moi, je fais venir un chargement, deux fois par an, une fois par an, j'en fais venir.
0: Il y a quand même mauvaise réputation, le vin des Corbières, non?
2: C'est purement du marketing. Oui. Mauvais marketing. Oui. C'est tout ce que c'est, mauvaise image de marque, c'est tout, mais c'est du marketing.
0: Ça vient d'où, ça?
2: Mais ça vient que, comme je vous disais, c'est parce qu'il y a certaines personnes, surtout les Anglais, moi je parle d'Angleterre, hein, très traditionnalistes, qui vont acheter un Bordeaux, alors que, il y a d'autres vins qui sont intéressants à découvrir et qui peut-être n'ont pas la...
0: Même ici, en France, le vin des Corbières passe pour un vin tout à fait arrangé, à oublier, non? René,
1: moi, comme je disais à un ami, j'étais très fâché ce jour-là parce que j'avais déjà des sympathies pour la région, que j'allais vivre dans les Corbières, donc que j'allais boire du très bon vin. Mais

0: Nous sommes devant la piscine d'Antoine Lecéa avec René Lepesque, qui a vécu quand même un marathon d'écrivains citoyens. Et Antoine Lecéa a la passion du rugby. Il est venu ici presque sans rien. Vous qui êtes un riche industriel. Alors comment s'est fait ce départ ici à Lézignan ?
1: Venu sans rien, un riche industriel, je pense que je suis venu avec beaucoup de volonté.
0: J'ai dit rugby.
1: Et d'accord.
0: Et passion.
1: Passion, c'est vrai. Je suis un passionné et je dois vous dire que je dois, si réussite il y a, ma réussite professionnelle, je l'adore rugby. Parce que cela m'a servi de tremplin pour monter mon affaire, pour créer mon entreprise. Mais je dirais que, pour les sportifs qui pourraient m'entendre, que ce n'est pas en jouant seulement au rugby que l'on crée une entreprise, c'est avec beaucoup de persévérance, et surtout avec beaucoup d'opiniâtreté, se servir de ce que l'on a, des moyens physiques que la nature nous a donnés, pour monter une entreprise ayant comme seule devise d'anticiper l'événement.
0: Alors vous avez eu une idée au fond, c'est d'apporter le fioul à domicile.
1: C'est pas par hasard. Je dois vous dire que le fait de créer une entreprise à Lézignan, c'est la conséquence d'une étude de marché, car à l'époque j'étais employé au Crédit Agricole dans les Deux-Sèvres, pays de mon épouse, et étant au service prêt, je m'étais aperçu que le département qui avait acheté le plus de tracteurs en 1958, c'était l'Aude. L'étude de marché m'a permis de décider à bon escient, car c'était à l'époque où le fioul n'était pas utilisé en tant que chauffage, il était utilisé simplement comme fioul de transport, fioul de moteur. Et j'ai créé mon entreprise dans un marché porteur.
0: Mais Lézignan reste une plaque tournante, parce qu'on va parler beaucoup de Milan, de Barcelone. Donc je suppose que Lézignan est un relais.
1: Lézignan, pour moi, c'est un point équidistant dans un triangle Barcelone-Montpellier et Toulouse. Et je dirais que ce triangle isocèle avec une pointe vers Barcelone, c'est un triangle plein d'avenir. Et Lézignan se situe à un coin tout à fait équidistant, dans une petite ville où il fait bon vivre.
0: Comment est-ce que vous voyez Lézignan, Antoine Lecéa ? Vous seriez plutôt pessimiste, optimiste ?
1: Je vais vous surprendre, à mes amis désagréablement. Je le vois d'une façon pessimiste parce que, si vous voulez, nous avons un héritage, cette région a un héritage d'une monoculture qui est la vigne. Or, on sait pertinemment que le vin n'est plus un produit consommé si ce n'est pas des vins de haute qualité. Que par conséquent, on arrache un vignoble dans une région dont la terre ne permet pas de faire autre chose que de la vigne. Et moi, je dis que, je sais que mon épouse n'est pas contente quand je dis ceci, mais je dis que malheureusement, cette région, dans quelques années, ça devenait une réserve d'Indiens. Et qu'on dira, ici, a vécu un peuple, et aujourd'hui, on les montre parce qu'ils sont, voilà ce qui reste de ce peuple-là, et c'est une réserve d'Indiens.
0: Alors, qui seraient les Indiens ? Parce que j'ai appris, par exemple, que certains vins étaient achetés par les Australiens, des Allemands, des Anglais.
1: Oui, mais une minorité, ça représente peut-être 1-2% du marché. Il faut savoir que tout l'environnement s'est morcelé. Il faut donc faire un plan de restructuration. Et ça, c'est très long, parce que les gens s'accrochent.
0: C'est une synthèse du droit romain.
1: Tout à fait. Alors, moi je dis que, heureusement qu'il y a des hommes de qualité. Moi, je trouve que c'est une région extraordinaire, que c'est une région, au point de vue tourisme, il y a des choses à exploiter. Et c'est là que nous attendons l'Europe du Nord. Parce qu'un jour, on fera ici l'Europe où les gens seront contents de...

0: venir vivre parce que nous avons un soleil, nous avons un environnement, nous avons une végétation et puis nous avons cette chaleur des gens du midi.
1: J'aimerais poser une question au médecin Jean Grably. Est-ce que le citoyen n'est pas malade de la survivance du droit romain ?
2: Bien sûr. C'est obligé. Mais pour répondre à ce que vous disiez tout à l'heure, est-ce que le problème de cette région qui se dépeuple un peu, qui s'appauvrit quand même, n'est pas dû à la monoculture ? Et j'ai un petit raccourci. Je dis monoculture, monopartie, monoïdée. Et c'est peut-être le drame de l'Aude, où personne n'arrive à accepter les idées de l'autre parce que, au nom de la monoculture, monosport aussi, c'est le rugby, c'est la vigne, c'est tout est un. Je sais pas ce que tu en penses.
1: Pour revenir au droit romain, quels sont les effets sur le corps du droit romain ?
2: La peur d'être dépossédé. Dépossédé de son bien, donc dépossédé de sa santé, peut-être mental.
3: C'est intéressant ce que Grably dit à propos de la monoculture. On peut appliquer la même idée à nos sociétés d'Amérique latine qui meurent plutôt de la monoculture, que, par exemple le cas de Cuba, la monoculture du sucre, ce qui aura perdu la révolution cubaine, c'est sans doute sa monoculture, et ça astreint Cuba à accepter en bloc le système soviétique qui lui a joué une aventure irréversible.
1: Et Lézignan va accepter
3: quel bloc. À Lézignan, c'est dans la diversité. Il faut une diversification du pays. Le CIA a parlé du tourisme, je crois. Et je reviens à Deltay, qui est un éminent au droit. Et Deltay, voilà un homme, justement, qui n'était pas un homme de la monoculture, des idées, par exemple, qui a accepté beaucoup d'idées dans le monde moderne pour faire une authenticité, une identité éminemment audoise. Ça, c'est un exemple. Donc, Deltay sera présent au moment de libérer la réserve d'Indiens.
4: C'était le pays d'ici de René Lepestre à Lézignan-Corbière. 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Réalisation Alain Berthet, Georges Arrigoni et François Teste. Parmi les livres de prose de René Lepestre, il faut citer Le Mas de Cocagne, Alléluia pour une femme jardin, Adriana dans tous mes rêves, publié chez Gallimard. Bonsoir.

0: C'était le quatrième et dernier épisode de la série Les Lignons Corbières par René de Pestre de Jean Dez pour Le Pays d'Ici. Une émission réalisée par François Test et diffusée pour la première fois le 14 août 1992 sur France Culture.
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2: En 2006, le philosophe américain Stanley Cavell était l'invité d'honneur de la série de rencontres philosophiques Cité Philo, organisée à Lille. À l'occasion de son passage en France, il avait accordé à Philippe Petit une série d'entretiens pour À Voix Nue, retraçant en 5 émissions quelques moments de son parcours personnel et intellectuel. Son autobiographie, A Pitch of Philosophy, un ton pour la philosophie, était parue en France quelques années plus tôt, en 2003. Dans les deux premiers volets de ses émissions, il revenait sur l'importance qu'a joué pour lui la musique, domaine auquel il se destinait à l'origine, sur les raisons pour lesquelles il s'était choisi le nom de Cavell, qui n'était pas celui de ses parents, et sur la rencontre fondamentale avec deux penseurs américains qu'il fut l'un des premiers à ériger au rang de philosophe, Ralph Waldo Emerson et Henry David Thoreau. La réalisation, assurée par Laetitia Coya, permettait que l'on entende clairement, sous les mots de la traductrice, ceux de Cavell lui-même. Prêtez-y attention, leur choix est précis et toujours porteur de sens. À Voix Nue, Stanley Cavell au micro de Philippe Petit, première diffusion sur France Culture les 21 et 22 janvier 2008.

0: À voix nue. Cette semaine, Stanley Cavell s'entretient avec Philippe Petit. L'auteur de « À la recherche du bonheur », son essai sur la comédie hollywoodienne des années 40, publié en 1993 aux éditions de l'Étoile, est un Américain qui pense avec et contre l'Amérique. Cavell est l'homme des recommencements, le chantre de la vie ordinaire et du langage commun. Il est à la fois un philosophe de la connaissance, de l'esprit, de la politique, de la morale et un penseur du cinéma. Il est né en 1926 à Atlanta. Après avoir étudié et enseigné à Harvard et à Berkeley, il est devenu professeur à Harvard University. Sa philosophie est enracinée dans l'œuvre de Ludwig Wittgenstein. Elle porte notamment l'empreinte des Investigations philosophiques publiées à titre posthume en 1953. Austin, le philosophe du langage ordinaire, fut également un de ses inspirateurs, mais il est surtout le disciple inventif de Ralph Waldo Emerson et de Henry David Thoreau, l'auteur de Walden ou La vie dans les bois. Dans le sillage du premier, il pourrait dire « Je ne demande pas le grand, le lointain, le romantique. Ce qu'on fait en Italie et en Arabie, j'embrasse le commun. » Stanley Cavell est en effet le philosophe de la vie ordinaire. Il embrasse l'expérience commune. La recherche d'une tonalité particulière fait d'ailleurs partie de son programme de vie au même titre que son parcours intellectuel. Stanley Cavell est un philosophe musicien. Je ne crois pas me tromper en disant cela, Stanley Cavell. Dans votre autobiographie, elle commence par une évocation de la musique, l'oreille de votre mère, et elle se termine par l'évocation de l'opéra. La musique a joué un rôle central dans votre parcours.
1: That's a very good beginning. To begin with
2: music.
1: C'est
2: un très bon début, de commencer par la musique.
1: And you've picked already the sort of fundamental notes in my life.
2: Et vous avez d'ores et déjà mis en exergue les notes importantes de ma vie, la musique, l'oreille, ma mère. Je suis né dans une famille musicale, musicienne et une famille d'immigrés.
1: And those things both affected
2: my entire life. Et ce sont là deux facteurs qui ont une incidence sur ma vie tout entière.
1: To hear music,
2: tout d'abord,
1: and to be precise about music,
2: d'entendre de la musique et de connaître précisément la musique, de reconnaître le fait que la musique est à la fois une affaire très privée, mais également quelque chose de public. Cela m'a aidé à me faire une image, une projection de la manière dont on doit se comporter dans le monde. Il existe un monde privé, un monde public, et les deux doivent continuellement être en communication, doivent continuellement dialoguer. Ça, je l'ai compris avant même de savoir marcher. Dans cette famille, les deux meilleurs musiciens avaient un ton parfait.
1: Does the concept make sense? Perfect pitch?
2: Une oreille absolue.
1: And I knew I didn't have it.
2: Les deux meilleurs musiciens de la famille possédaient l'oreille absolue, et moi, j'étais très conscient de ne pas la posséder. Et je me suis par conséquent posé la question de ce que j'héritais, puisque je recevais en héritage cet amour de la musique, mais non pas l'oreille absolue.
1: If I think about my life, I think
2: quand je réfléchis à ma vie,
1: this is in retrospect. I don't know how early I began thinking
2: this. Je ne sais pas quand j'ai commencé à y penser, mais il me semble que je le sais depuis toujours.
1: How I can find how to love being in the world?
2: Comment puis-je aimer, apprécier d'être au monde tout en ayant l'oreille absolue pour le monde?
1: It took me a long time